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2: Youya!
1: D'accord, bonjour à toutes et tous.
2: J'espère que vous allez bien.
1: Oui.
2: Et que votre semaine a bien débuté. On va la poursuivre évidemment aujourd'hui, ce mardi.
1: Globalement, ça va. Dites, demain débute la semaine de la mobilité et on va tenter dans cette émission, je dis bien tenter, un pari un peu fou, complètement dingue.
2: Mais on y croit.
1: Oui. Réconcilier les usagers de la route et vous allez l'entendre, il y a du taf.
3: Les piétons là, quand on s'arrête en voiture là, pour vous laisser traverser, ceux qui font pas le petit coucou, c'est quoi votre problème? Vous voulez voir le monde brûler, c'est ça? Vous appréciez le chaos? C'est un espèce de contrat moral et social qu'on a passé automobilistes piétons depuis des milliers d'années, ça. C'est pas compliqué, sans déconner. On s'arrête pour le voir, ce geste. C'est la seule et unique raison pour laquelle on s'arrête en voiture. Putain, c'est comme les motos, quand on les laisse passer, c'est parce qu'ils font le petit chassé avec le pied, là. On peut pas arrêter ça, ça tisse du lien, les gars. Faut qu'on reste soudés, les temps sont durs. Putain, gardons ça, quoi. Faites l'effort. Et puis commencez pas dans les commentaires à dire oui, mais légalement, la voiture, elle doit s'arrêter pour me laisser passer. Du coup, pourquoi je lui dirais merci? Non, ça fait partie du deal, ok? Gardons le lien, ok? Je compte sur vous.
1: Fabien V31 sur l'Instagrammeur, évidemment. Et ça fait partie des petits gestes qui vous énervent particulièrement, Véronique Thiberguien.
2: Ouais, j'adore quand on me fait coucou.
1: Oui, bah oui. Et quand on ne le fait pas, ça vous énerve. Alors, c'est vrai qu'il y a plein de gestes quand on est usager qui peuvent énerver. Quand on est automobiliste, on peste sur le vélo qui vient de passer au rouge, mais on oublie qu'on n'a pas respecté juste avant, par exemple, la zone 30 km/h devant une école. Ou quand on est vélo, on peste sur la voiture qui a trop frôlé alors qu'on vient de passer au rouge, etc., etc. Ces questions, on les entend tout le temps et ça fait très longtemps qu'on les entend dans nos pays. Il y a d'autres pays d'ailleurs qui ont mis en place depuis beaucoup plus longtemps de véritables politiques pour réconcilier les usagers de la route. C'est sur ce point que l'on va mettre l'accent aujourd'hui. Comment réconcilier les usagers de la route? Qu'est-ce qui vous plaît, vous, quand vous êtes automobiliste et que vous voyez un petit geste d'un cycliste ou d'une trottinette? Ou au contraire, quel est le comportement d'un automobiliste que vous appréciez particulièrement quand vous êtes piéton, par exemple? Eh bien, 0471 200 500, n'hésitez pas à nous partager ce qui vous fait du bien. Pas spécialement vos coups de gueule, on en a suffisamment. Mais ce qui vous fait du bien, ce qui réconcilie les usagers de la route.
2: Allez, on croit en vous, oui. Aussi, évidemment. Et on compte sur vous. 0471 200 500, 0471 200 500, pour vos messages, qu'ils soient écrits ou vocaux. On se fera un plaisir, évidemment, de les partager. En attendant, on va se poser d'abord la question du jour et on va partir vous décrire un festival à ne pas rater.
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0: Cédric Routier.
2: Pourquoi notre société a-t-elle tant de mal à prendre soin? Eh bien, c'est peut-être Alexis Garcia qui va nous donner cette réponse, directeur général et artistique. Bonjour Alexis Garcia.
4: Bonjour.
2: Puisqu'on va parler évidemment de la 4e édition du festival Prendre Soin, qui croise expression artistique, expertise scientifique et engagement citoyen pour réinventer notre approche du bien-être. D'après vous, pourquoi notre société a-t-elle tant de mal à prendre soin?
4: Oh, je vous cacherai pas qu'il y a sûrement des raisons économiques là-dessus. Je dirais que d'un coup, c'est plus facile de soigner les gens parce qu'il y a tout un marché derrière qui marche, que ce soit du médicament, des médecins ou autre chose, et que la prévention, ben au final, à part rapporter la santé aux gens, ça rapporte pas économiquement. Je pense qu'il y a une des raisons, et sûrement pas la seule.
1: Mais pourtant, la prévention devrait rapporter économiquement quand on regarde les chiffres.
4: Mais c'est ça, mais sauf que ça rapporte sur le long terme, et donc on n'a pas assez d'investissement. Et alors après, si on parle un peu de la lasagne institutionnelle belge et nos 9 ou 11 ministres de la Santé, on n'arrive même plus à les compter. Et la différence, en fait, la répartition par région, fédérale et tout ça, c'est aussi très compliqué d'avoir une politique un peu cohérente au niveau de la santé qui fait que tous les acteurs et actrices du métier puissent se parler ensemble et construire ensemble un vrai plan de santé global pour les citoyens et les citoyennes de la Belgique.
2: Et l'idée, d'ailleurs, de ce festival, prendre soin, c'est bien de décloisonner aussi, de sortir un peu toutes ces questions de santé des murs des hôpitaux et de notre quotidien pour les faire entrer également dans le champ artistique. Parce que finalement, ces deux champs dialoguent très très bien et ça fait 4 éditions que vous le montrez.
4: Tout à fait, ça fait 4 ans à l'image des festivals Nourrir, où on mélange vraiment les différentes approches pour aborder un sujet, ici la santé, donc le regard artistique, le regard politique, associatif et le regard universitaire. Et c'est vraiment ce mélange des genres qui fait qu'on peut aborder un sujet autrement. Et surtout avec la santé, il y a quelque chose qui fait peur. On pense maladie, mort, fin de vie. Et nous, ce qu'on voudrait un petit peu, c'est re-rendre sexy les questions de santé pour que chacun et chacune puisse s'en emparer. Et du coup, l'art, le théâtre, le cinéma, la musique permet vraiment de changer la manière de regarder les choses et donc peut-être d'avoir un impact aussi sur la manière dont nous, on voit notre propre santé, celle des autres et celle de la société.
1: Pourquoi ? Qu'est-ce qui est sexy dans bien des questions de santé qui sont bien envisagées ou mises en avant par un artiste ou une artiste ?
4: Mais moi, ce que je trouve très sexy, c'est qu'une fois qu'on se sort la question de santé juste de la question de la maladie et du soin, et qu'on rentre sur la question que, en fait, prendre soin, être en bonne santé, c'est être capable d'être en bon endroit au niveau des déterminants sociaux. Donc, ça veut dire qu'on agit sur le logement, qu'on agit sur l'alimentation, qu'on agit sur le sens dans la vie. Et il y a quelque chose de très collectif dans les festivals que nous menons. On est une trentaine de partenaires à Liège. D'ailleurs, on va faire une édition dans le Brabant Wallon 10 jours après, où on sera une vingtaine de partenaires. Et donc, c'est cette question de collectif, d'être ensemble, à se poser ces questions de santé, se rendre compte que la maladie n'est pas qu'une question individuelle, mais bien, en fait, quelque chose qui nous atteint tous et toutes, et que plus on partage, plus on sait se réapproprier nous-mêmes notre propre santé. Et ça, c'est un des objectifs du festival, que les citoyens et les citoyennes sachent aussi de quoi ça parle. Qu'est-ce que c'est que la santé? Qu'est-ce que c'est que le monde du personnel soignant? Qu'est-ce que c'est que le monde des médecins? Qu'est-ce que c'est que le monde de la recherche? Ben nous, c'est toutes ces approches-là qui nous intéressent à apporter. Et la question sexy, ben, c'est la poésie de l'art, entre autres.
2: Avec une nouveauté pour cette édition en 2026, alors vous l'avez déjà un petit peu annoncé aussi, il y aura un prolongement dans le Brabant Wallon du 8 au 15 octobre. Mais la nouveauté, ce sera aussi ce village prendre soin au Petit Chêne.
4: Exactement, à l'image du festival Rêve Général qu'on avait fait en 2024, où on avait sorti des chapiteaux sur l'université, sur le site de l'université. Ici, on avait envie de remonter un petit village, un lieu central, où on peut aussi juste rentrer dans ce lieu-là, c'est déjà prendre soin. Comment prendre soin de nos publics? Comment créer un lieu chaleureux, ouais, un peu hors du temps, où on va pouvoir vivre pendant 12 jours des activités diverses et variées.
2: Avec des rendez-vous à ne pas rater aussi, et puisqu'on parle de santé, on parle aussi de santé mentale, de bien-être, de construction, une approche aussi particulière par rapport à la jeunesse.
4: Oui, pour nous c'était important de toucher un peu à tous les pans de la santé, même si la semaine après le festival d'ailleurs c'est la semaine de la santé mentale dans, oui, la Fédération Wallonie-Bruxelles. Aujourd'hui c'est un sujet tellement important, et surtout celle des jeunes, la santé mentale, qu'on a vraiment voulu travailler avec nos partenaires qui s'occupent de ce sujet-là, à créer des moments où on peut vraiment le mettre sur la table, accompagner les familles. Qu'est-ce que c'est difficile quand on est parent d'avoir un jeune ou une, oui, jeune en difficulté, et inversement, quand on est jeune on se sent souvent dans cette solitude, on a peur de parler de sa propre santé mentale à ses amis, des fois on la cache si on a des problèmes, et comment justement trouver des espaces où on peut mettre ça sur la table et commencer à agir, parce qu'en plus c'est des choses qui prennent du temps dans ce monde assez angoissant, je dois vous l'avouer.
1: Vous pensez qu'on manque d'espace de ce type justement, où à la fois des jeunes qui souffrent de santé mentale, mais aussi l'entourage qui souffre de voir un jeune souffrir, puissent tout simplement parler, être entendu, vider son sac?
4: Alors, il y en a, des fois plus méconnus que ce qu'on croit, il y en a, oui, plus que ce qu'on croit, et donc ça c'est un des objectifs du festival, dire qu'à Liège il existe des choses, mais alors après c'est difficile aussi, eux-mêmes ils sont en difficulté financière aujourd'hui, je ne dois pas vous le cacher, mais ça c'est comme tout le milieu associatif, mais par exemple dans les écoles, et je sais que c'est en train d'y réfléchir, mais comment mettre en place aussi des cellules à l'intérieur des écoles pour que les ados, les étudiants puissent être là, et il existe les plannings familiaux, la ligue des familles, où on peut parler de ces choses-là quand on est parent, mais on n'est pas forcément en contact avec ces informations-là, et c'est ça qui est dommage pour moi.
2: Et il ne faut pas oublier qu'effectivement ce festival c'est aussi un autre endroit où l'on peut justement parler de ces sujets, que l'on soit des professionnels, des jeunes, des citoyens, et échanger dans un cadre un peu différent, qui est celui où s'anime aussi tout l'art et le milieu artistique. Et d'ailleurs la journée d'ouverture officielle du festival le jeudi 24 septembre, eh bien ce sera par exemple une soirée collaboré avec Jérôme Collin, parrain de cette édition, et la sortie de son nouveau livre « Je suis né dans la tempête ». Et le vendredi 25, pas oublier non plus la représentation du spectacle Urgence. Un mot sur ce spectacle.
4: Oh ben c'est un spectacle de théâtre documentaire et où j'ai fait la mise en scène et je joue aussi dedans. Ouais. Si vous voulez me voir jouer une sage-femme, eh ben, bienvenue. Et donc on a interviewé pendant 2 ans vraiment le personnel soignant de l'hôpital et on a voulu présenter leur réalité sur scène. Et donc c'est un peu ça, on a recréé un peu l'intérieur d'un hôpital. Il y a 4 personnes qui déambulent et qui racontent leur quotidien, leurs difficultés, leurs problèmes, leurs joies, leurs peurs. Et c'était un peu mettre le nez sur une réalité ouais. qu'on a vue un peu pendant le Covid, mais qu'on a très vite oublié. Et aujourd'hui, c'est un métier en pénurie, c'est des gens qui se dévouent, et si l'hôpital tient, c'est grâce au personnel soignant, et nous voulions leur rendre hommage.
1: Et c'est un formidable spectacle, mais c'est l'occasion surtout d'entendre de vrais témoignages, ce spectacle, de se rendre compte de la réalité, parce que souvent, quand on parle de pénurie dans le milieu médical, etc., on n'a pas de visage, on n'a pas de réalité, on n'a pas de fait très concret. Là, grâce à cette parole, on se rend compte des difficultés qui sont immenses dans le milieu médical.
4: Tout à fait. Et d'ailleurs, Solidaris est partenaire de cette soirée et aussi de celle d'ouverture avec Jérôme Collin pour justement travailler sur cette question de la difficulté du métier. Mais allez, pendant quelques années, il y avait de moins en moins d'inscriptions et cette année, il y a un vrai regain pour retourner vers l'aide et le soin. Mais il y a un vrai travail à faire sur la reconnaissance, sur la question des salaires, sur la question du nombre de personnel. Et donc, pour moi, c'est un énorme chantier qu'on oublie et voilà.
2: Avec, je vous voudrais vraiment le signaler aussi le samedi 26 septembre, la journée Prendre soin des familles avec des animations et des activités intergénérationnelles. Le dimanche 27 juin, c'est une journée consacrée à l'endométriose avec une soirée projection au docu cabaret et des spectacles. Il y aura également à ne pas rater, on en a parlé, la santé mentale des familles le mercredi 30 septembre. Et puis une journée ciné-débat intergénérationnel le 1er octobre. Et pour clôturer en beauté le 2 octobre, consacré à l'Université de Liège, avec aussi évidemment cette recherche qui est mise en avant aujourd'hui et qui permet aussi d'avancer. Alexis Garcia, on ne ratera pas ce rendez-vous. Si vous voulez en savoir plus sur la programmation et ne rien rater, c'est festivalprendresoin.org, festivalprendresoin.org en un mot. Merci beaucoup et
4: merci
2: bon succès à vous pour
4: aussi.
2: Cette 4e édition. À bientôt.
4: À bientôt, bonne journée à tous et à toutes.
5: En La Habana, Cuba. 11 de la noche en San Salvador, en El Salvador.

0: Manu Chao avec Me Gustas Tu. Il est 10h17 dans un instant, le dossier.
1: Oui, le dossier consacré à cette question ô combien importante. Hein, comment réconcilier les usagers de la route? On va vous donner la parole, évidemment, au 0471 200 500. On va essayer de comprendre un petit peu pourquoi on est nerveux ou nerveuse au volant sur son
0: vélo. Moi, jamais.
1: Menteuse, on a des vidéos. On a évidemment des sons. Mais qu'est-ce qui explique qu'on change comme ça de personnalité quand on est derrière un volant, sur un vélo, une trottinette ou à pied? Mais surtout, qu'est-ce qui nous permet de nous réconcilier? Qu'est-ce qui nous permet, comme dit Caroline Mas, d'envoyer le plus beau sourire en remerciement en retour? Et bien, c'est tout simplement, pour reprendre son message, lorsqu'un automobiliste anticipe sa traversée de rue, s'arrête avant qu'elle ne marque un quelconque arrêt au bord du trottoir. À ce moment-là, il reçoit mon plus beau sourire en remerciement en retour. On a beaucoup de messages positifs.
0: Et le petit coucou.
1: Le petit coucou.
0: Le lever de la main.
1: Ça, c'est votre truc.
0: Et alors, quand je vois des enfants faire ça, je fonds. Mais quand on est usagé de tout. On est une fois automobiliste, on est une fois piéton, on peut être cycliste, etc. Donc, comment est-ce qu'on va réconcilier ce joli petit monde?
1: On va tenter de comprendre d'où ça vient, finalement. Qu'est-ce qui est mis en place dans d'autres pays? Depuis combien de temps est-ce que ces politiques sont mises en place? Et puis, on n'oubliera pas le petit coucou pour Véronique Thiberghien, si vous la croisez demain.
0: Contrat moral et social.
1: Attention.
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3: Ce qui est énervant, c'est des fois le comportement de certains, que ce soit automobilistes ou cyclistes, qui pensent que la route est juste à eux. Il faut la partager.
4: Les voitures qui dépassent très rapidement les cyclistes.
5: Je sais rien faire, mais je trouve que c'est dangereux.
6: Ils respectent pas les règles, puis ils roulent un peu trop vite, et puis ils sont agressifs.
7: Vous parlez des automobilistes?
6: Oui.
1: Les automobilistes, oui. D'autres diront, ce sont les cyclistes. Mais non, ce sont les piétons. Mais non, ce sont ceux en trottinette, ceux et celles qui sont en trottinette. Comment réconcilier les usagers de la route? Gwenaëlle de Kerguelen, bonjour.
8: Bonjour.
1: On va dire qu'il y a un tout petit peu de travail. C'est vous qui avez proposé ce sujet pour Il n'y a pas de planète B et pour Tendance Première, parce que la question, elle mérite d'être posée à la veille de la semaine de la mobilité.
8: Oui, tout à fait. En fait, je crois que le matin, quand on sort de chez soi, on a tous plus ou moins le même objectif. Hein, c'est se déplacer d'un point A à un point B dans la bonne humeur. Et là, on vient de l'entendre, il y a des tensions. Le côté dans la bonne humeur, en fait, on n'y est pas du tout. Et ces tensions-là, elles peuvent amener un sentiment d'insécurité. Alors, il y a les tensions qu'on vit au quotidien sur la route. Il y a aussi des chiffres qui nous paraissent parfois un peu alarmants et qui font qu'on va hésiter à prendre son vélo ou même à marcher. Il y a des piétons aussi qui peuvent se sentir en insécurité. Et donc, ces chiffres, ils sont à mettre en perspective, évidemment. Mais on a, par exemple, le dernier baromètre de la sécurité routière de Vias qui nous dit que les accidents corporels impliquant les cyclistes, ils ont augmenté de 9,4% en un an, même si évidemment on en reparlera, le nombre de cyclistes a augmenté aussi. Il y a d'autres chiffres encore plus dramatiques de Assuralia là, qui nous disent que 45% des accidents sur le chemin du travail impliquent de la mobilité douce en 2025, c'est plus qu'en 2019. Et là aussi, évidemment, le nombre d'usagers en mobilité douce ont augmenté. Il y a Vias qui nous dit aussi que plus il y a de cyclistes, plus il y a de trottinettistes, plus la sécurité augmentera. Alors aujourd'hui, on s'est dit que c'était cool de faire le point justement sur ces tensions, de se rendre compte aussi qu'il y a encore beaucoup de gens qui prennent la voiture. Finalement, quand on regarde les enquêtes de mobilité entre 99 et aujourd'hui, pour la Belgique, on a 11% de personnes qui se déplacent à vélo, 56% des déplacements qui se font en voiture, 23% des personnes qui marchent, le reste le font en transport en commun. Mais on peut peut-être faire un petit focus sur ces 11% de personnes qui se déplacent à vélo. C'est très variable d'une région à l'autre. On y reviendra aussi. À Bruxelles, on est à 3% de déplacements à vélo, en Wallonie 2%, et en Flandre, là, on est à 17%. Alors, c'est pas encore énorme quand on regarde les Pays-Bas. On pourra en reparler. Aux Pays-Bas, ils sont à 27% de déplacements à vélo.
1: C'est vrai que quand on parle des Pays-Bas, il y a une politique qui a été mise en place depuis très longtemps. On va y revenir justement sur cette politique, entre autres avec vous, Barbara Stinglambert. Bonjour.
9: Bonjour.
1: Vous êtes docteur en mobilité à l'UC Louvain. Et c'est vrai que ces tensions, cette thématique de mobilité, vous l'étudiez. Quand on entend les chiffres, quand on entend les témoignages, on aurait pu passer des heures à entendre des hommes, des femmes, des jeunes, des moins jeunes, à râler toujours sur l'autre, en oubliant que soi-même, probablement, qu'on a coupé une ligne blanche, ou qu'on ne s'est pas arrêté exactement à temps, ou qu'on a fait un petit doigt d'honneur à l'autre. C'est marrant, comme on pense toujours que c'est de la faute de l'autre.
9: Oui, c'est quelque chose de sociologique, c'est très naturel.
7: naturellement, on va d'abord se dire que c'est l'autre le coupable avant de se remettre soi-même en question. Donc c'est un truc assez naturel. Et en mobilité, c'est encore plus fort que tout le monde se déplace. Et tout le monde se déplace dans son propre mode de transport, avec sa propre réalité, son propre quotidien. Moi, quand je me déplace, je veux aller à mon travail, je veux y arriver vite, bien, de manière confortable. Toute personne qui vient dans mon chemin me dérange instantanément, que je sois ou pas en tort. Et on remarque que dans tous ces conflits, finalement, y a cette part de sociologie qui vient vraiment alimenter une tension qui est naturellement là. Donc, on a d'une part des modes motorisés, peu importe que ce soit des transports en commun, une voiture personnelle, où en fait, on a tout un habitacle autour de nous. On est vraiment coupé du monde extérieur et on va assez vite sans vraiment s'en rendre compte, puisqu'on n'a pas le vent sur nos têtes, sur nos bras, sauf quand on ouvre les fenêtres qui fait très chaud. Et en fait, cet habitacle, encore plus en voiture individuelle, ça devient finalement l'extension de chez soi. Et donc dans ma voiture, je mets ma musique, je téléphone, je peux écrire au volant même si c'est pas autorisé, parce qu'il va me dire quoi, en fait je suis chez moi. Et donc finalement, quelqu'un qui vient me couper la route sans que je m'y attende, sans que je l'ai entendu, parce qu'avec la Céline Dion à fond, finalement on l'entend pas très bien, eh bien ça vient se saisir et donc on se dit mais cette personne elle vient m'envahir dans mon chez moi. Et donc directement on est sur une position un peu défensive. Et à l'inverse, on va avoir tout ce qui est cycliste, piéton, trottinettiste, où là, on est surexposé au monde extérieur. La seule chose qui nous protège, c'est éventuellement un casque quand on en met un, ou des petites coudières si on est vraiment motivé. Mais du coup, là, on va être en surattentivité. On va vraiment être hyper sensible à n'importe quel stimuli qui vient de l'extérieur. Et les voitures, une voiture contre un vélo, on perd. Et donc, on est un peu sur la défensive directement en se disant, cette voiture, elle m'attaque. Quand bien même je sais que je vais trop vite ou que je grille une priorité de droite, cette voiture, elle va me percuter et moi, je vais mourir ou je vais me blesser très fort.
1: Vous parlez d'extension de son chez-soi, d'autres parlent d'extension de la longueur du sexe masculin. Hein.
7: Aussi.
1: On peut dire ça aussi, ce sont des témoignages qui nous arrivent. Mais ce qui est très intéressant, c'est de se rendre compte, quand on va plonger dans les archives de l'INA par exemple, c'est qu'en 1957, ce constat, il était déjà d'actualité.
9: Vous êtes monsieur distingué, aimable, courtois. Cela se voit lorsque vous êtes en compagnie. On le dit et vous le croyez. Mais il y a en vous un personnage tout prêt à donner un démenti à cette flatteuse réputation, le chauffeur. À peine assis au volant, regardez-vous. Vous n'êtes déjà plus le même. Vous démarrez sans vous occuper des autres et l'autre, vous l'envoyez dans le décor. Vous aviez tort, vous le savez, alors vous êtes grossier. Vous croyez trop facilement que la route vous appartient et que toutes les places de stationnement sont de bonne prise. En accaparant sans plus de ménagement cette place ou un autre se ranger, vous avez agi comme un malappris, et un malappris satisfait, ce qui est pis. De votre côté, piéton, vous montrez par trop d'insouciance. Les rues ne sont pas faites à l'usage exclusif des amateurs de mots croisés. Vous êtes dans votre droit, cette fois. La route, certes, est à chacun, mais elle est de ce fait à tout le monde. Aussi, ne la prenez pas pour un salon de beauté.
1: Archive de 1957, quand on entend ce témoignage, mis à part le phrasé, évidemment, qui est un tout petit peu différent aujourd'hui, on se rend compte qu'en fait, c'est toujours un peu la même chose.
8: Mais ce qui est intéressant pour moi, c'est que 1957, c'est une vraie période de transition, en fait. Et c'est un peu ce qu'on vit aujourd'hui aussi. Transition parce qu'on arrive dans une période où ça devient le tout à la voiture après la Seconde Guerre mondiale. Et on parle de quasiment 10 fois plus de voitures. Et donc forcément, les voitures vont prendre plus de place sur la route. Ça va créer des tensions. C'est intéressant pour ça aussi de regarder la situation aux Pays-Bas, par exemple, où on vit aussi cette transformation. Et où, à contrario, en fait, il y a eu un grand mouvement social qui est né du fait que il y a eu énormément de morts sur la route aussi, avec plus de voitures, plus de morts, dont des cyclistes et des enfants. En 1971, aux Pays-Bas, on a 3300 morts en une seule année, dont environ 400 enfants de moins de 14 ans. Et en fait, l'histoire raconte qu'il y a un journaliste dont la fille est décédée à ce moment-là, qui a publié un article sur le sujet. Et un an plus tard, il y a un grand mouvement qui se crée, qui s'appelle Stop de Kindermord, donc littéralement Stop au massacre d'enfants, avec des manifestations, des personnes qui se couchent pour bloquer la chaussée, des enfants aussi qui sont utilisés dans les manifestations, qui font semblant d'être morts dans des bâtiments publics. Et tout ça, plus les chocs pétroliers, ça va amener des vraies décisions politiques. Donc parfois on a ce mythe des Pays-Bas où on se dit oui, en fait c'est facile de faire du vélo là-bas, le pays est plat, toutes les conditions sont réunies, mais en fait ce changement de système-là, c'est le fruit de vrais choix politiques.
1: Eh bien, qu'est-ce qui a été mis en place aux Pays-Bas? Qu'est-ce qui pourrait être mis en place et qu'est-ce qui est déjà mis en place chez nous? Qu'est-ce qui vous réconcilie avec les autres usagers de la route? Quand je traverse en courant ou en marchant, j'envoie un bisou de la main en guise de remerciement et l'effet est du tonnerre. Je vous invite à essayer, nous écrit Emmanuel, elle sait pas. Donc le petit mouvement de main, c'est le bisou directement.
0: Bah, déjà, bah, c'est encore mieux, je trouve. Mieux. Mais c'est déjà pas mal. Et signe de main aussi que je remarque de plus en plus, par exemple chez des cyclistes à l'égard de moi, conductrice de voiture, quand je m'arrête ou quand je les laisse passer, etc. Qu'ils aient le droit ou qu'ils n'aient pas le droit, qu'ils soient prioritaires ou pas. Et alors la première fois, ça m'a presque émue. Et je me suis dit, allez, c'est chouette, on est tous ensemble, on est dans la même galère. Et c'est un peu ce que pense peut-être aussi Gilles, qui nous parle de comment réconcilier et des gestes qui lui font du bien.
10: Bonjour, ben moi je vous écoute dans ma voiture justement, et un petit truc que je trouve vraiment sympa, c'est quand on arrive devant des cyclistes qui sont à deux l'un à côté de l'autre, comme ils ont tout à fait le droit, et que ben, ils pensent simplement à se remettre l'un derrière l'autre, le temps qu'on passe, voilà, c'est un petit truc agréable pour un automobiliste et qui donne du coup envie de passer vraiment gentiment, de faire attention à eux et qui favorise de vivre ensemble sur la route.
1: Ensemble, c'est ce qu'on va mettre en avant dans cette émission. N'hésitez pas à nous partager vos témoignages, tout ce qui va bien finalement ce matin. Hein. Est-ce que vous avez envoyé un petit bisou, un petit geste de la main? Est-ce que vous avez aidé un autre usager, etc. N'hésitez pas, 0471 200 500. J'ai presque l'impression d'être dans une secte quand je dis ça aux gens. Allez, partagez-nous ce qui vous fait du bien. 0471 200 500.
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1: Et on va tenter de réconcilier les usagers de la route aujourd'hui avec nos invités, Gwenaëlle Le Kegeler, journaliste pour Y'a pas de planète B, Barbara Stinglambert, qui est docteur en mobilité à l'UC Louvain, qui étudie justement ces phénomènes depuis pas mal d'années. Puis vous, Anne Leroux, bonjour.
11: Bonjour.
1: Vous êtes directrice et responsable comme de ProVélo Bruxelles. On l'entendait dans les différents témoignages, dans ce qui nous arrive aussi. Il y a des petits gestes qui font du bien. La convivialité, finalement, elle fait du bien. Est-ce que dans le cas de ProVélo, dans vos formations que vous proposez, que ce soit tout petit, dans les écoles ou aussi aux adultes, la convivialité, ça fait partie des, non pas des règles, mais des bases pour une meilleure réconciliation.
11: Mais complètement, la convivialité, mais ça, c'est un peu le bon sens aussi. On est tous à un moment en voiture, ou enfin la plupart en voiture, ou à vélo, ou à pied. Donc c'est bien de se le rappeler, de se remettre dans la peau de l'autre aussi. C'est quelque chose qu'on partage beaucoup dans nos formations. Mais également la communication, simplement, on en parlait tantôt, des petits gestes. Montrer qu'on s'est vu, montrer qu'on s'est compris, bien indiquer où on va. C'est super important, autant bien sûr pour les automobilistes que pour les cyclistes.
1: Quoi, montrer qu'on s'est vu, montrer qu'on a vu que l'autre a fait attention, Barbara Stinglambert, ça fait partie justement des choses qui permettent d'adoucir un peu, de faire retomber la pression.
7: Exactement, c'est aussi un peu un cercle vertueux où si je croise une personne gentille dans la rue, ben, je vais déjà, moi, être encline à la prochaine personne que je croise, ben, amener un peu de cette gentillesse que j'ai héritée. Et donc, comme voiture et vélo, il y a cette tension qui est de je suis enfermée dans ma voiture et je suis surexposée à l'espace, mais en fait de montrer qu'on s'est vu, de se dire « Ah, merci, c'est gentil, un petit signe de tête », mais du coup, on a un peu un retour positif, un renforcement positif de « Ah ben pour le prochain cycliste que je croise en tant qu'automobiliste, je vais faire attention parce qu'il y a un peu cette gentillesse qui est héritée ».
1: Sauf que c'est très compliqué parfois quand on a eu peur.
7: Exactement.
1: De rester gentil.
7: Exactement. Et c'est ça aussi tout le problème, c'est qu'on a le cercle inverse qui peut se faire de si j'ai une altercation où je me suis senti en danger, je vais être d'office un peu plus à cran pour ma prochaine interaction, ce qui peut du coup engendrer de nouveaux conflits et amener finalement un cercle un peu vicieux des tensions entre cyclistes et automobilistes.
8: Et ça justement, ça dépend pas uniquement du fait qu'on soit sympa, c'est aussi l'infrastructure qui est à disposition et qui nous met parfois réellement en danger, qu'on soit en voiture ou qu'on soit cycliste justement.
7: Tout à fait. Et on voit surtout quand on interroge des cyclistes que cette question de est-ce qu'il y a ou pas une infrastructure, c'est pas suffisant. Il y a aussi le fait de l'infrastructure en elle-même. Comment est-ce qu'on l'a étudiée? Comment est-ce qu'on l'a placée? Et comment est-ce qu'on l'a intégrée avec le reste des usagers de la route? Depuis les années 2000, avec cette hausse des accidents, même aux Pays-Bas, la réponse qui a été apportée, c'est de séparer les flux. Alors c'est très bien séparer les flux, parce que du coup, on va plus vite, on fait moins attention aux autres, hop, chacun sa route. Le problème, c'est qu'à un moment, les routes, elles se croisent, elles se retrouvent, on se retrouve à un moment réunis ensemble. Et du coup, si on a parcouru 10 km tout seul sur sa piste cyclable ou tout seul sur son autoroute, évidemment, le premier passage piéton, le premier rond-point, on va être un peu surpris de voir un cycliste débarquer ou un piéton traverser la route. Et ça, du coup, c'est un vrai souci. Et aux Pays-Bas, il y a une grande attention qui a été menée là-dessus depuis les années 70, notamment avec des lobbies et des voitures et des cyclistes, pour dire, mais en fait, il faut qu'on fasse attention au moment où on est ensemble pour qu'on puisse vivre ensemble et éviter les accidents. Donc, juste mettre une piste cyclable, c'est déjà super. Mais encore faut-il qu'au moment où elle retrouve la route, les cyclistes soient réintégrés en sécurité et que les automobilistes soient conscients que des cyclistes vont être réintégrés en toute sécurité. Et donc, séparer, ça ne se fera pas partout parce que parfois, il n'y a pas l'espace et parfois, ça ne sert pas toujours à quelque chose. Il vaut mieux parfois se dire, on cohabite tous ensemble, notamment dans les centres-villes. Comme ça, les enfants peuvent jouer dans la rue, comme ça, on peut se balader à pied et ça met beaucoup plus de monde en sécurité. Alors, ça ralentit un peu les voitures. Maintenant, c'est au prix d'un confort de vie, de moins de bruit, de moins de pollution aussi et de moins d'accidents. Et donc, peut-être aussi de dire, vu qu'en ville, je ne roule pas vite, peut-être que je vais me déplacer autrement pour prendre plus de plaisir sur mon trajet.
0: En faisant mes recherches sur la manière dont on peut réconcilier les usagers de la route dans différents pays, des choses qui sont mises en place ou des débats qui apparaissent, il y a souvent la question du permis de conduire qui revient, et notamment cette notion que finalement les automobilistes ont passé plusieurs heures de cours, un examen théorique, plusieurs heures de pratique, un examen pratique pour pouvoir circuler sur la route. Et que finalement, les motos, c'est la même chose. Finalement, les cyclistes et ceux qui roulent en trottinette, pas forcément, et donc n'ont pas forcément la connaissance des règles qui s'appliquent également à eux en matière de code de la route et des choses comme ça. Alors, pour certains, c'est totalement inutile, pour d'autres, c'est une revendication. Est-ce que vraiment, par exemple, avec Prévolet, vous vous dites quand même un minimum d'apprentissage ou bien... C'est bon, ça suffit, on peut les laisser comme ça. Je sais qu'avec les enfants, vous faites beaucoup de travail, justement.
11: Mais oui, en fait, on fait un vrai travail de sensibilisation. Donc, la question du permis vélo qui se pose de temps en temps, ça pose question parce que ça freine un peu l'accès à, justement, un moyen de déplacement qui est très accessible. Mais par contre, c'est pas pour autant qu'il faut pas se sensibiliser. Donc, en effet, nous, on donne énormément de formations dans les écoles. Ça s'appelle le brevet du cycliste pour apprendre à se déplacer autour de son école, connaître le code de la route, évidemment, se déplacer en sécurité. Mais on le fait aussi auprès d'adultes dans des formations, toutes les formations qu'on donne. Et alors là où il y a une différence un peu avec la trottinette quand même, c'est vrai que, en fait, l'apprentissage du vélo, il va quand même toujours s'accompagner justement d'un apprentissage, d'un accompagnement. Il faut apprendre l'équilibre, etc. Et que ce soit les parents, l'école, via Pro Vélo, etc. Il va quand même y avoir un certain nombre d'informations sur le code de la route, les panneaux, etc. qui vont être donnés. La trottinette, c'est encore plus accessible d'une certaine manière. On peut vraiment monter dessus sans être passé par ce moment d'apprentissage. Et c'est vrai que là, il y a aussi tout un travail de sensibilisation qui est important à faire pour être en sécurité.
1: Anne Leroux, justement, quelles sont les erreurs les plus fréquentes des hommes et des femmes qui viennent suivre les formations pro-vélo
11: Une erreur fréquente, c'est de vouloir se mettre le plus possible sur le côté de la route pour ne pas gêner la circulation. Mais en fait, c'est un comportement qui peut s'avérer dangereux dans le sens où on est moins visible. On est moins visible et on peut, du coup, laisser la place à une voiture qui, en fait, n'a pas vraiment la place, être frôlé de très près, etc. Donc nous, ce qu'on conseille, c'est quand même de vraiment prendre sa place. On est légitime en tant que cycliste sur la route, de manière à ce qu'on puisse pas laisser une voiture nous frôler de trop près, à ce qu'on se prenne pas des portières qui sont de voitures qui sont stationnées, et surtout qu'on soit bien visible, qu'on montre bien nos intentions.
1: Barbara Stinglambert, je vais revenir sur cet exemple bien précis, puisqu'à Bruxelles, il y a quelques mois, il y a un cycliste qui s'est fait tabasser, voire même plus d'ailleurs, par un automobiliste sur une voie cycliste, justement, parce qu'il était au milieu et l'automobiliste n'a pas supporté. Ce genre de comportement, qu'est-ce qui explique qu'à un moment, quelqu'un puisse sortir de sa voiture et tabasser un cycliste juste parce que pendant 300 mètres, il était au milieu de la route ? Parce que tout cycliste ou tout piéton ou tout usager faible va pouvoir dire de temps en temps quand même c'est très limite.
7: Oui, et c'est malheureux en fait d'en arriver là, et on voit que c'est tout un contexte de, quand on est en voiture, on est coupé vraiment du monde extérieur et on a cette... Une voiture, ça peut rouler très vite, vraiment. Et alors, se retrouver dans une zone 30 en voiture, je pense que tout le monde peut être d'accord pour dire que c'est pas très confortable. On a vraiment envie d'accélérer. Et alors, se retrouver dans une zone 20, donc une rue cycliste, où on est derrière un cycliste qui plus est, a l'audace de se mettre au milieu de la route, en tant qu'automobiliste, on ressent vraiment cette frustration de Enfin, moi, je peux rouler plus vite, mais surtout, je veux rouler plus vite. On voit que si on a la possibilité d'aller plus vite, on va d'office aller plus vite. D'ailleurs, on le voit avec des trottinettes qui sont débridées, même des petites motos, des mobylettes qui vont être débridées, parce que il y a cette idée de « Ah, mais je peux aller plus vite, j'ai envie d'aller plus vite. » Et donc, dès qu'on nous ralentit, il y a cette notion de « Mais c'est injuste, on me prend ma liberté. » Et là, en l'occurrence, dans les rues cyclistes, il y a beaucoup aussi d'automobilistes qui n'ont pas conscience que les cyclistes ont le droit d'être au milieu de la route et qui s'attendent du coup à ce que presque les cyclistes roulent sur le trottoir pour dégager la voirie qui est à la voiture. Et ça, c'est un héritage vraiment depuis les années 70 où en fait, on construit des routes de plus en plus larges, de plus en plus droites, de plus en plus rapides. Et maintenant, on fait un peu machine arrière, on se dit parfois ça vaut la peine de ralentir en fait.

0: Je voulais aussi revenir sur une notion, Barbara, quand vous dites audace d'être au milieu de la route, on a parlé aussi du fait d'oser prendre sa place sur la route. Il y a vraiment une question d'inclusivité qui est hyper importante. Il y a des études qui ont montré notamment que, en fait, plus on se déplace à vélo, en fait, plus on a de moyens financiers. Et c'est destiné à une certaine catégorie de la population aujourd'hui qui va peut-être oser plus que les autres prendre la place. Au-delà, du prix d'un vélo, etc. Et il y a tout un travail justement chez ProVélo pour essayer d'amener tous les publics au vélo.
1: Oui, absolument. Donc, ce qu'on voit aujourd'hui, et plusieurs études le montrent, en fait, c'est que la pratique du vélo, en particulier à Bruxelles, dans les grandes villes, elle est quasi exclusivement une pratique des populations les plus favorisées, des plus hauts revenus, ou qui ont des études de type long, etc. Et donc aujourd'hui, tout l'enjeu, c'est vraiment d'amener en fait d'autres populations qu'on dit éloignées de la pratique du vélo, et d'adresser d'autres freins que pas uniquement les infrastructures dont on parle, qui sont évidemment très importantes, mais aussi d'autres freins, parce qu'en fait chaque cycliste est une personne qui a des besoins différents. Il va y avoir des cyclistes débutants, il va y avoir des familles qui ont des chaînes de déplacement beaucoup plus complexes, on va avoir des personnes en situation de précarité, etc. Et donc il y a un ensemble de freins qu'on doit adresser dans un accompagnement, des freins économiques, des freins géographiques, des freins de capacité aussi, simplement là, il y a des personnes qui ne savent pas encore rouler à vélo, et puis des freins d'appropriation culturelle. Donc on en parlait tout à l'heure, avoir envie en fait de rouler à vélo, que ce soit finalement un marqueur social positif, ce qui n'est pas encore vraiment le cas.
2: Oser également tenter le vélo ou tenter d'autres modes de déplacement.
3: Eh bien, on va en reparler après Pomme, si vous le voulez bien. On reprendra également le message de Roland, qui nous propose une idée à travers son message pour réconcilier les usagers de la route. Si vous-même vous en avez une idée, n'hésitez pas à la partager. 0471 200 500.

0: Rime avec Le Village. Il est 10h46. On poursuit bien sûr notre dossier du jour.
1: Tendance première. Avec ce que nous vous proposons aujourd'hui, c'est de tenter de réconcilier les différents usagers de la route. On a beaucoup de témoignages qui nous arrivent. On va donner évidemment bien tout le temps, toute la place à ceux et celles qui nous ont bien fait part de leurs témoignages. Mais avant cela, c'est vrai que Juliette Stéphane s'est baladée dans la rue. Elle a posé la question aux gens, tiens, comment réconcilier les différents usagers? Et vous allez voir que ben, la réponse n'est pas si simple.
2: Bonne question. Je pense que... Il n'y a pas grand chose à faire. Je veux dire, de plus en plus aussi d'automobilistes deviennent cyclistes, donc on voit très bien.

0: bien voilà, les points positifs et négatifs de chaque situation. Ouais, ce qui est énervant, c'est des fois le comportement de certains.
1: Ben, je pense qu'ils devraient respecter le code de la route, tout comme les automobilistes, les camions, les bus et tout le monde. Et que s'ils ne le respectent pas, ben, ils doivent être mis à l'amende, comme tout le monde, malheureusement.
2: Roland a une idée. Ce qu'il faut, nous dit-il, c'est utiliser tous les modes de transport selon leur pertinence. Moi, je roule en vélo, je roule en voiture, je prends les transports en commun, je marche comme piéton. Et du coup, c'est facile de comprendre la position de chaque utilisateur parce que je suis moi-même un utilisateur différent selon les moments et selon les besoins. Se mettre à la place de l'autre, finalement, et vivre sa réalité sur le terrain.
3: Oui, absolument, mais c'est quelque chose d'essentiel on en parlait aussi tantôt. Donc on travaille aussi avec des professionnels de la route qui sont toute la journée dans leur bus, dans leur tram, donc avec la STIB, avec Bruxelles Propreté, on a travaillé avec Delaine aussi, pour sensibiliser en fait à la réalité des autres usagers. Et ça fonctionne vraiment, c'est-à-dire que on va sortir de son bus, on va vraiment aller à vélo dans les rues qu'on emprunte en général, justement sur son trajet, et on va se rendre compte en fait de la vulnérabilité d'un cycliste quand on est dépassé par un bus à 30 km/h. Et vice versa, on va aussi, nous, enrichir nos formations auprès des cyclistes en expliquant c'est quoi la réalité en fait de ces personnes qui ont des stimuli aussi à l'intérieur de leur bus ou de leur tram, qui ont une fatigue aussi qui s'accumule parce qu'ils roulent toute la journée, qui ont des angles morts, et donc vraiment se mettre à la place. Et donc on fait aussi monter des cyclistes dans les bus, dans les trams ou dans les camions de Bruxelles Propreté, pour qu'ils se rendent compte vraiment de la réalité. Et ça change beaucoup la perspective.
4: Ouais, Barbara Stinglombert.
5: Mais aussi cette idée de se mettre à la place de l'autre, c'est une porte d'entrée hyper intéressante pour questionner ses habitudes de mobilité. Ouais. Se déplacer, c'est pas un acte conscient en soi. On fonctionne très fort par habitude. L'être humain adore fonctionner par habitude pour tout, et heureusement, parce que sinon on se poserait beaucoup de questions dans notre journée. Et en fait, de pouvoir tester quelque chose fait qu'on ça devient plus facile de se l'approprier. Et on voit que des personnes qui, du coup, testent le bus, testent le train pendant un mois, deux mois, deux semaines, ben, ça devient plus facile de dire « Ah, ok, je peux considérer ce mode de transport pour me déplacer. » Et avec le vélo, on voit que ça marche très, très bien. Les systèmes de parrainage dans les entreprises où, en fait, un collègue va nous montrer l'itinéraire qu'il ou elle prend pour aller au travail. Et du coup, on se sent rassuré. On se dit « Cette personne l'a déjà fait, donc c'est que le trajet est ok. Donc, je peux le faire aussi, je m'identifie. » Et cette idée de ramener de l'humain derrière ces modes de transport, ben, ça aide à déjà vivre ensemble, mais aussi pouvoir se dire, mais moi aussi, je peux changer mes modes de transport. Et c'est de ça dont on a besoin, c'est d'avoir un panel à disposition et de se dire, ben, chaque mode a son utilité finalement.
4: On a des témoignages aussi d'auditeurs et d'auditrices qui nous disent, maintenant ça devient le bazar sur les pistes cyclables, avec des cyclistes qui s'engueulent également. C'est vrai qu'on peut avoir cette notion de vitesse, hein, l'autre va plus vite ou moins vite que moi, ça énerve, etc. etc. On ne va pas se poser là-dessus, Barbara. Je voudrais qu'on revienne sur les aménagements qui fonctionnent aujourd'hui. Parce qu'il y a de véritables politiques publiques qui ont été mises, voilà, on cite toujours l'exemple des Pays-Bas, mais aussi dans certaines régions, dans certaines communes. Qu'est-ce qui fonctionne aujourd'hui pour une bonne réconciliation finalement des différents usagers, une meilleure entente entre tous les usagers? On n'oublie évidemment pas le piéton là-dedans.
5: Non, il ne faut surtout pas oublier le piéton. Ce qu'il faut, et c'est d'ailleurs depuis les années 2000, un peu avant le Covid, les Pays-Bas ont commencé à se rendre compte qu'ils avaient mis la place du vélo là où la voiture est à sa place en Belgique et en France, par exemple. Donc le vélo, c'était tout au vélo, et du coup ça amenait des conflits avec les piétons dans les zones piétonnes où en fait on remarquait que vraiment il y avait un trop grand différentiel de vitesse. Et donc ce qu'il faut faire aujourd'hui quand on réfléchit une infrastructure, c'est vraiment se poser la question de tous les usagers qui vont utiliser ou traverser cette infrastructure. Et donc évidemment, en fonction de la vitesse ou de l'espace qu'on a à disposition, on ne va pas mettre la même solution en place. Donc si on est entre deux villes, dans une zone plus éparse ou moins dense, moins densément urbanisée, évidemment là on peut faire rouler les voitures vite. Et à partir de 70 km/h, il faut séparer les flux, il faut mettre les piétons et les cyclistes autre part. Et d'ailleurs, il faut mieux même séparer cyclistes et piétons là où c'est possible, parce qu'un vélo ça roule à 20-25 km/h, un piéton c'est beaucoup plus lent, donc évidemment il vaut mieux se séparer quand le but c'est d'aller vite, de relier des points de manière A vers B, et entre les deux on fait pas d'arrêt. Par contre, quand on est dans un centre urbain, quand on est en ville, dans un village, là, le but, c'est aussi de ralentir tout le monde, parce qu'en fait, on veut amener de la vie. Et du coup, là, on va plutôt que de séparer tout le monde, parce que déjà on n'a pas la place, les maisons elles sont déjà construites, les rues ne sont pas extensibles à l'infini, on va plutôt se dire on va ralentir les voitures, et si on ralentit les voitures, on peut mettre les cyclistes sur la voirie. Et si on ralentit même assez les voitures, on peut mettre les cyclistes au milieu de la voirie, au lieu de dessiner une piste cyclable sur le côté. Et en fait, là, dans ces conditions-là, on ramène de la vie ensemble, les zones de rencontre à 20 km/h, les piétons sont sur la route, il n'y a même plus de trottoir, c'est ce qu'on voit dans le centre de Namur, notamment avec cette grande zone piétonne, ou à Bruxelles aussi, on voit que ça ramène de la vie.
4: Mais ça ramène aussi pas mal de gens qui râlent au début, parce qu'il faut s'habituer aussi à ça, ce changement d'habitude, donc on a tendance quand même, en tant qu'humain, à râler d'abord.
5: On n'aime pas qu'on touche à nos habitudes, mais c'est surtout qu'en plus, c'est des aménagements qui, généralement, ne sont pas gratuits, ça coûte quand même de l'argent, même si c'est pas aussi cher qu'une autoroute pour les voitures, on compare souvent les deux, mais en fait, ce qui est aussi difficile en termes d'aménagement ou de mobilité, c'est qu'il y a un retour sur investissement qui s'inscrit dans un temps relativement long. Donc si on met une piste cyclable, ou si on crée une zone piétonne, il faut attendre parfois jusqu'à 5 ans pour se rendre compte de l'impact réel de cette nouvelle infrastructure par rapport à la situation d'avant. 5 ans, c'est souvent un mandat politique, et donc du coup, c'est un peu difficile d'avoir un peu de courage politique de mettre en place une infrastructure, parce que déjà, ça va coûter cher, les gens vont se dire « Oula, on touche à mes habitudes, j'aime pas trop ça », et en plus de ça, il va falloir dire aux gens « Mais je vous promets, dans 3-4 ans, vous verrez l'impact ». Et donc ça fait 3-4 ans, on se dit « Mais enfin, ça sert quand même à rien, c'est de l'argent dépensé pour rien ».
4: Vous avez déjà un tout petit peu répondu à cette question, mais qu'est-ce qui fait que dans certaines communes, il y a une volonté politique et que dans d'autres, il n'y a pas cette volonté politique d'amener justement différents usages, de permettre aux piétons d'être en sécurité, à la trottinette d'être en sécurité, au vélo d'être en sécurité, et à la voiture d'être en sécurité, et au transport en commun d'être en sécurité. Ça fait 40 ans, j'ai l'impression que chaque année, à l'occasion de la semaine de la mobilité, on parle de ça. Et 40 ans qu'on voit que dans certaines villes, ça ne bouge pas.
5: Oui, j'allais dire, c'est une question très vaste, on se la pose depuis très longtemps, ouais. Justement. Et ce qu'on voit, c'est qu'au Pays-Bas, ce qui a permis l'essor du vélo et des aménagements même piétons, c'est en fait la population qui a dit qu'elle n'était pas d'accord. Il y a eu des manifestations. Au Pays-Bas, dans les villes, il n'y a pas de rideaux aux fenêtres, parce qu'en fait, les enfants jouent dans la rue, et donc il n'y a pas de rideaux, comme ça on surveille les enfants directement de chez soi. Et ça, c'est une culture qui était là, et auquel les Hollandais ont tenu et se sont battus pour que, au final, en 2020, on démantèle des autoroutes pour remettre un canal, pour ramener de la vie. Et en fait, on voit que c'est vraiment à la fois la population qui va demander et être en demande d'infrastructures, de sécurité. Il y a aussi les lobbies qui rentrent en compte. Le lobby de la voiture, aux Pays-Bas, a fait beaucoup pour qu'il y ait des pistes cyclables séparées qui soient créées. Parce que c'était tout ça leur avantage, que les vélos ne soient pas sur la route. Et donc, il y a d'une part ça, il y a d'autre part le budget qu'on a à disposition. Toutes les communes n'ont pas finalement la même liberté économique de mettre en place des infrastructures. Surtout que parfois, l'infrastructure qui est nécessaire parce qu'on ne veut pas ralentir la voiture, elle est un peu conséquente. Et puis il y a le troisième volet où là avec Provélo on est très d'accord, c'est que l'information, donc la donnée de combien de cyclistes, où vont les cyclistes, quel est le besoin finalement, mais ça c'est finalement quelque chose qui vaut de l'or et c'est très difficile à obtenir, surtout à l'échelle d'une commune où en fait les gens ne restent pas cantonnés à la commune, donc il y a plein de trajets qui se font dans tous les sens, il y a plein de différents types de cyclistes, il y a des jeunes, il y a des plus âgés, il y a des différents types de véhicules aussi, différents types de vitesses, et tout ça il faut le prendre en compte et avoir la donnée adaptée. C'est très compliqué.
4: Merci beaucoup à toutes les trois. Merci Gwenaëlle Kegeler, Barbara Stinglambert et Anne Leroux. On rappelle évidemment les formations ProVélo qui sont ouvertes à toutes et tous, pas qu'aux jeunes, puisqu'en tant que parent, on a certainement eu son fils ou sa fille qui a suivi ces formations. Non, elles sont ouvertes à tout un chacun. Merci également pour vos commentaires.
2: Gwenaëlle, il n'y a pas de planète B, va se concentrer aussi un peu sur ce sujet-là, évidemment.
6: Tout à fait. Ce samedi, sur Tipeee, c'est notre émission de rentrée. Ne ratez pas.
2: On va évidemment pas le rater. Et n'oubliez pas que vous soyez sur les roues de votre vélo, de votre voiture, de votre moto, que vous soyez à pied, le petit coucou, c'est un contrat moral et social entre vous.
4: Lancez-vous en politique, ouais. Ça va marcher, je le sens.
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0: Un peu de douceur avec Gilda, tout pour plaire, pour terminer et clôturer ce Tendance Première. On se retrouve demain à 10h. Retrouvez-nous sur les réseaux sociaux également et sur toutes les bonnes plateformes de podcast.
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0: Il est 3h.
1: David Riffon avec vous pour ces informations. Échouer n'est pas une option. Bart De Wever s'est exprimé brièvement ce mardi soir au micro de nos confrères de la VRT en marge d'une soirée organisée par l'UNISO, les classes moyennes flamandes. Le Premier ministre ne l'a pas caché. L'exercice budgétaire qui s'annonce est colossal. 10 milliards d'euros à trouver avec une croissance économique nulle au troisième trimestre. C'est un gros problème de plus pour notre budget. Je ne peux rien affirmer de très rassurant pour l'instant, a déclaré le Premier ministre. Mais ma volonté est de confectionner un budget qui préserve au maximum notre potentiel de croissance. Questionné sur les mesures concrètes qui sont sur la table, Bart De Wever a esquivé. La parole est d'argent, mais le silence est d'or, a conclu Bart De Wever. Les yeux vont également se tourner vers Ursula von der Leyen. Ce mercredi, la présidente de la Commission européenne doit prononcer son discours sur l'état de l'Union. Ce moment politique nous vient tout droit des États-Unis, où pareil discours est monnaie courante. C'est l'ancien président de la Commission, le Portugais José Manuel Barroso, qui avait décidé en 2010 d'instaurer la mesure pour l'Europe. Les thèmes de discussion ne manquent pas entre le conflit en Ukraine, la guerre hybride menée par Moscou, la canicule ou encore la crise migratoire. Toutefois, selon des fuites ces derniers jours, on a appris que le discours devrait notamment mettre l'accent plutôt sur la restriction de l'accès des enfants aux réseaux sociaux. Un projet de proposition a fuité lundi. Il rendrait impossible pour les enfants de moins de 13 ans de créer eux-mêmes un compte et ne l'autoriserait que sous certaines conditions à partir de 15 ans. On a appris le décès du cinéaste et documentariste chilien Patricio Guzmán, notamment connu pour avoir réalisé entre 1972 et 73 La bataille du Chili, une trilogie de 5 heures sur le gouvernement de l'ancien président socialiste Salvador Allende jusqu'à son assassinat le 11 septembre 73. Après le coup d'état du général Pinochet, lui-même avait été arrêté et soumis à des simulacres d'exécution. Patricio Guzmán avait ensuite décidé de quitter le Chili. Il s'était exilé à Cuba, en Espagne et puis en France, sans jamais toutefois perdre de vue l'histoire mouvementée de son pays. En football, Anderlecht débute ce mercredi soir son parcours européen en phase de Ligue de l'Europa League. Les Bruxellois affrontent pour le premier match les Français de Lyon. Rencontre à suivre à 21h. Merci de nous suivre où que vous soyez. Passez une belle et douce nuit.
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2: Nous sommes le 7 novembre 1699 dans le quartier du Faubourg Saint-Germain à Paris. C'est là qu'une jeune femme vit séquestrée depuis un mois. Elle décide d'écrire un billet de protestation qu'elle fait parvenir à un notaire. Le notaire est nommé Barbare. Elle lui confie qu'elle a subi de la part de son père et de celle de son frère aîné des mauvais traitements pour l'obliger à renoncer à l'héritage de sa mère morte quand elle n'avait que 4 ans. Isolée au milieu d'hommes, la demoiselle refuse pourtant de se soumettre à l'autorité patriarcale et décide donc de se battre pour toucher ce qui lui est dû. La jeune femme s'appelle Marie-Madeleine Perrault. Elle est la fille aînée de l'académicien Charles Perrault, le célèbre conteur à qui l'on doit le petit chaperon rouge, le chat botté, le petit poucet ou bien encore Barbe Bleue. Marie-Madeleine est bien consciente du risque qu'elle prend et elle décide donc de fuir, de se réfugier au couvent de Port-Royal. Sa requête déclenche une procédure judiciaire le 5 janvier 1700. Alors en quoi le cas de Marie-Madeleine Perrault est-il lié à Barbe Bleue? Que nous raconte au fond ce conte cruel écrit par son père? Cette histoire de l'ancien régime nous éclaire-t-elle sur les ressorts du féminicide, de la violence au sein du couple, des noirceurs du mariage? Faut-il autopsier Barbe Bleue pour comprendre nos propres peurs?
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3: Bon, c'est moi qui vais lire. La petite sirène ou Barbe Bleue?
4: Barbe Bleue, je t'écoute.
3: Il était une fois un homme qui avait de belles maisons à la ville et à la campagne. De la vaisselle d'or et d'argent, des meubles en broderie et des carrosses tout dorées, mais par malheur, cet homme. Et des carrosses tout dorées, mais par malheur, cet homme avait la barbe bleue.
2: Un extrait du film Barbe Bleue, réalisé par Catherine Breillat, sorti en 2009. Et pour évoquer donc les ressorts, ce qui est en coulisses de ce Barbe Bleue, ce conte de Perrault, nous sommes en compagnie de Jennifer Tamas. Bonjour Jennifer Tamas.
5: Bonjour Laurent de Hausset.
2: Agrégée de lettres modernes, enseignante à la Rutgers University dans le New Jersey aux USA. Donc, et vous êtes l'autrice de ce Barbe Bleue contre-enquête, ce qui fait trembler les hommes qui a paru au Seuil. La figure de Barbe Bleue qui continue de hanter l'époque contemporaine, et vous en donnez plusieurs exemples. Il n'y a pas si longtemps, François Gillot, l'une des compagnes de Pablo Picasso, qui fait allusion dans son autobiographie par exemple.
5: Oui, tout à fait. La question de départ, c'était est-ce que cette figure archaïque qui précède Perrault, qui hante les contes, a quelque chose d'actuel? Est-ce que cette figure rôde parmi nous? Est-ce qu'elle est active? Et donc, mon idée, c'était de retracer un peu ces cheminements et de m'arrêter vraiment dans la société d'Ancien Régime et plus particulièrement dans les 10 dernières années du XVIIe siècle, pour comprendre une récurrence, et la récurrence, c'était celle des époux monstrueux que convoque Perrault, mais aussi qui est sans arrêt invoqué par des femmes qui écrivent des contes de fées pour dire quelque chose de leur vie et aussi de l'institution du mariage.
2: Alors on va revenir justement à cet ancien régime où l'union d'un homme et d'une femme repose au fond, c'est ce que vous démontrez, sur une sorte de paradoxe qui naît d'une méfiance mutuelle. Alors comment comprendre ce paradoxe?
5: Oui, je me suis interrogée pour savoir finalement l'hétérosexualité au XVIIe siècle, comment elle se construisait. Et finalement, moi je ne suis pas historienne, mais je m'intéresse à la culture d'Ancien Régime, à l'histoire, et je suis d'abord experte en littérature. Mais ce qui me semblait flagrant, c'est que dans les comédies de Molière, dans les tragédies de Racine, dans les romans, dans les contes de fées, il y a toujours cette défiance des femmes vis-à-vis des hommes qui est construite. Puisque à chaque fois, on se rend compte que c'est un père qui soit garde sa fille à la maison, soit la met dans un couvent. Et puis, on enseigne aux femmes à redouter les hommes, à leur dire de se méfier d'eux. Et puis, tout à coup, on les sort de la maison ou du couvent pour leur dire que cet objet de défiance doit devenir un objet de désir. Et donc, il y a cette injonction paradoxale du côté des femmes. femmes. Mais l'injonction paradoxale, elle n'est pas moins grande du côté des hommes, puisqu'on apprend aux hommes que toute leur valeur viendra du fait d'épouser une jeune femme vierge, que la valeur des femmes tient à cette virginité. Et puis, quelque part, au bout d'un moment, ils vont devoir déflorer ces femmes qui vont perdre de la valeur par eux-mêmes. Et donc, comment fait-on pour faire ces

0: une femme et la déflorer, donc lui faire perdre du prix, continuer à l'estimer. Et puis comment être doux si le but c'est de la faire saigner et de s'assurer que l'hymen est bien rompu à une époque où il y a des médecins qui sont consultés parce que parfois l'hymen n'a pas été rompu, on peut casser des mariages à ce sujet et donc il y a cette défiance réciproque.
1: Et alors cette défiance qui se mue finalement en une séduction pour l'honnête homme, cet homme qui est devenu un fort honnête homme, on verra tout à l'heure ce qu'il faut entendre par là, mais serait-ce dû, c'est la question que vous posez, à la magie qu'opère la pilosité bleue du personnage dans Barbe Bleue, qui représente cette pilosité, au fond, beaucoup de choses en somme. Alors, quels sont les multiples sens de cette barbe bleue? Quels sont les multiples sens possibles?
0: Alors, tout l'objet du livre, c'est de faire une enquête qui parte d'une énigme pour chaque chapitre. Le premier chapitre, c'est exactement le sujet que vous évoquez, qui est double, c'est-à-dire pourquoi cette barbe est bleue, qu'est-ce que ça peut vouloir dire, le bleu, au XVIIe siècle, dans les dictionnaires d'époque, par rapport à la symbolique des couleurs, par rapport à d'autres fantasmes qui viennent de textes passés, et comment chez Perrault, qui retravaille ce motif qui existe avant lui, rappelons-le, dans les folklores, etc., comment une jeune fille qui est dégoûtée par un homme qui a la barbe bleue va finalement être fascinée par lui. Puisque chez Perrault, Barbe Bleue demande à la jeune fille son consentement. Et au début, elle refuse, et puis quelque chose va se passer qui fait qu'elle va changer d'avis sur cet homme et qu'elle va le percevoir, vous l'avez dit, comme un fort honnête homme. Ouais.
1: Le dictionnaire universel de Furtière dévoile une face assez fascinante d'ailleurs que pourrait avoir cette barbe bleue ou cet époux à la barbe bleue.
0: Alors oui, parce que j'ai cherché à comprendre et finalement ce que nous dit le dictionnaire de Furtière à l'entrée bleue, c'est que c'est un mari qui c'est un homme dont le visage va devenir bleu et ça traduit des troubles à l'âme, une inquiétude ou un deuil. Et donc la question c'était, est-ce que Barbe Bleue a des bleus à l'âme quelque part? Qu'est-ce qui fait qu'elle va se tourner vers lui? Qu'est-ce qu'il cache de son passé? Parce que on comprend bien que la barbe bleue, c'est aussi quelque chose qui cherche à souligner le mystère de cet homme dont on ne connaît pas les parents, dont on ne connaît pas l'origine, ce qui fait que la critique littéraire a des profonds désaccords sur ses origines, mais dont on ne connaît pas non plus la filiation. On ne sait pas d'où il vient, on ne sait pas où il va, puisque ça, c'est encore une des énigmes du texte. On comprend qu'il a été marié plusieurs fois et pourtant, il n'a pas d'enfant.
1: Il y a plusieurs autres versions du conte, vous le disiez, hein, Perrault n'en est pas l'inventeur de Barbe Bleue, n'est pas le créateur de Barbe Bleue, et dans certaines versions, d'ailleurs, l'homme n'est pas un homme, l'époux n'est pas un homme, mais c'est un animal.
0: Oui, alors effectivement, cet époux monstrueux dans les versions du folklore peut apparaître sous les traits d'un serpent. Mais ce qui m'intéressait, c'est comment elle est mobilisée par les femmes, comme Madame de Murat, Madame d'Aulnoy, Mademoiselle l'Héritier, qui est la nièce de Perrault, pour questionner l'institution du mariage. Et comment ça se fait que finalement aujourd'hui on connaît Barbe Bleue, mais on ne connaît pas le prince Marcassin, le roi Porc, le serpentin vert. Enfin, c'est-à-dire qu'il y a quelque chose dans l'ordre de cet époux monstrueux qui passe par la métamorphose animale.
1: Alors, on est dans un contexte de l'essor de la culture galante, de la critique du mariage par les femmes au XVIIe. On reviendra sur certaines autrices qui vont porter cette critique, mais quels sont ces effets du côté des hommes au XVIIe, donc des hommes qui déplorent évidemment l'essor de cette culture?
0: Donc, ce que je racontais dans le petit libelle qui précédait la publication de Barbe Bleue il y a 2 ans, c'est comment la galanterie redessinait les rapports de genre, reconfigurait aussi l'espace social et une forme de mixité dans laquelle les femmes devenaient des interlocutrices de choix et pouvaient défendre leur position sur le mariage. Par exemple, Scudéry disait que le mariage était un esclavage à travers soit des textes théoriques, mais aussi des romans qui étaient des best-sellers, des contes de fées, de la la poésie et puis de cette culture des salons qui passait beaucoup par le fait de tester certains textes, de se lire, de les composer à deux, à plusieurs. Et donc, dans cette nouvelle culture, finalement, les femmes trouvent une nouvelle lumière, une nouvelle légitimité aussi. Et donc, ça redessine non seulement les rapports de genre et les rapports de pouvoir, mais aussi la question de la célébrité, la question de la lumière qu'on fait sur certaines œuvres. Mmh. Donc, des gens, par exemple, comme Boileau, déplore ce que Mademoiselle de Scudéry fait au roman en changeant les dialogues de roman, en rendant ses personnages galants. Et elle dit, ben voilà, maintenant on peut plus lire de roman, puisque finalement, ce qu'elle fait, c'est qu'elle vide les valeurs héroïques des personnages masculins et qu'on a que des doucereux, des hommes un peu tièdes. Mmh. Ce que va prolonger, quelque part, quelqu'un comme Rousseau, qui, bien qu'il adore les pièces de Racine, va dire que finalement, la tragédie française ne montre que des héros galants et que, comme les femmes ne peuvent pas devenir hommes, elles ont efféminé les hommes.
1: Il est beaucoup aussi question, à travers le conte de Barbe Bleue, de la situation économique, du mariage des filles, et de la situation des filles en général, d'ailleurs, dans la société du XVIe siècle. Il est beaucoup question d'argent.
0: Alors, ce qui se passe, c'est qu'il y a aussi, au niveau de la société, des lois qui vont changer, notamment pour des questions d'héritage et de dot. Mais ce qui est certain, c'est que avec ces fictions sur le mariage, avec ces contes de fées autour du mariage, beaucoup de choses sont cryptées. Et la question de savoir comment on fait couple et comment on va faire fructifier un mariage, un bon mariage, nous laisse à penser que la question économique est vraiment fondamentale, notamment parce qu'en fait, il y a une tendance au XVIIe siècle qui paraît un peu paradoxale, c'est que d'un côté, les familles sont mus par des logiques d'intérêt. Il faut que leurs enfants se marient pour faire fructifier les biens des familles, que les familles soient bourgeoises, aristocrates ou même dans la paysannerie. Donc on ne demande pas aux enfants de consentir à des unions. Il faut favoriser les familles. Et d'un autre côté, au contraire, l'Église prône le consentement des jeunes gens, puisque à ce moment-là, par cet amour et par ce choix, pourra jaillir l'amour de Dieu, la fidélité, etc. Et donc cette tension entre la volonté des familles et ce que veut l'Église crée des paradoxes, crée des interrogations dont on peut rendre compte dans toute cette production littéraire de l'époque.
1: Ce que montre encore l'univers du conte, c'est qu'il y aurait une destinée biologique. Alors que faut-il en penser ? On va le voir avec Jennifer Tamas.
2: Et comment trouves-tu ?
3: Bon, bien fait et le plus doux du monde.
2: Mais quoi ? Les autres filles viennent ici sous la contrainte, à contre-cœur. Et toi, c'est le plaisir qui t'a entraîné. Mais quel âge as-tu donc ?
3: J'ai 17 ans là, et puis c'est bien fait pour vous.
2: Bel âge pour faire une jeune morte. Et tu n'as pas peur ?
3: Oh non, monseigneur. Auprès de vous, je n'ai rien à craindre.
2: Mais on t'a donc jamais parlé de moi. Mon histoire est pourtant connue de toute l'Europe. Nul ne l'évoque sans épouvante.
3: Oh, on raconte tant de choses. Et puis vous savez, s'il fallait croire toutes les femmes, oh, voilà mes 10 ans. Sérieusement, je lis chez vous.
2: Mais ma barbe, ne t'inspire-t-elle aucune crainte ?
3: Ben, elle est bleue. C'est la couleur de la Vierge Marie et du ciel au printemps. On la dirait toute fleurie de myosotis.
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1: Barbe Bleue, la version de Christian Jacques, un film sorti en 1951. Alors, sous l'Ancien Régime, vous le disiez, Jennifer Tamas, la jeune femme est éduquée à conserver sa pureté, il n'y a pas d'éducation sexuelle, l'espace conjugal est à la fois le lieu de l'initiation sexuelle et celui de l'abus. Ça évoque aussi cette croyance en une destinée biologique. Chez les frères Grimm, par exemple, dans une version postérieure du conte de Perrault, l'homme, donc l'époux, ne se contente pas de tuer ses épouses, il les met en pièces, il garde tous les membres dans une bassine qui devient un bain de sang. Alors cette sérialité, vous dites-vous que c'est aussi pour montrer ces réalités, donc des meurtres, c'est aussi pour appuyer cette croyance en une destinée biologique ?
0: Alors, ce qui m'intéresse, c'est justement de quoi cette sérialité est-elle le nom ? C'est-à-dire, qu'est-ce qu'elle masque ? Et il est vrai que on le voit avec Perrault, les femmes sont tuées les unes après les autres et Barbe Bleue conserve leur corps dans un petit cabinet qu'il ferme à clé et qu'il interdit à sa jeune épouse d'ouvrir. Du côté des conteuses, c'est vraiment intéressant parce que la sérialité, elle est dépliée souvent à travers la nuit de noces qui est fondamentalement absente chez Perrault. Donc, par exemple, chez Madame de Murat, on voit un roi porc qui, nuit après nuit, va tuer la jeune fille en la pénétrant. Et donc, cette sérialité dit quelque chose du mariage qui est présenté par beaucoup de ces femmes comme une mise à mort, une mise en terre. Aujourd'hui, on dit dans les expressions un peu populaires l'enterrement de la jeune fille ou l'enterrement de la vie de garçon. Vraiment, au XVIIe siècle, cet enterrement est une mise en terre. Il y a toute une symbolique à partir de l'autel où les jeunes femmes vont se rendre pour se faire saigner comme des proies. Et donc, il y a vraiment ce travail sur les rites, les symboles, le sang qui accompagne le corps des femmes, du sang des règles, au sang des couches, au sang de la mise à mort, au sang de l'accouchement, qui est questionné à travers tous ces contes de manière plus ou moins différente. Et pour finir sur cette idée de sérialité, il se trouve que dans la vie des femmes, la sérialité aussi, c'est celle qu'on éprouve quand on tombe enceinte et qu'on met au monde des enfants. Et par exemple, il y a une lettre de Madame de Sévigné qui supplie son gendre d'arrêter d'engrosser sa fille en lui disant « Mais à force de lui faire des enfants, mois après mois, année après année, vous allez finir par me la tuer. » Donc, cette sérialité, elle est vraiment... Elle dit quelque chose des corps, elle dit quelque chose aussi du couple et des rapports de pouvoir qui s'y jouent.
1: Alors, Madame d'Aulnoy, par exemple, elle va... À qui on doit l'expression, d'ailleurs, c'est ce que vous rappelez dans votre ouvrage, Jennifer Tamas, l'expression de conte des fées. Madame d'Aulnoy, elle va retourner les stéréotypes, et notamment les stéréotypes de genre, et également la symbolique sexuelle, érotique. Comment fait-elle ? Que nous dit-elle ?
0: Alors, il y a quelque chose dans l'idée que les femmes meurent qui est proprement insupportable chez les conteuses. Vous l'avez dit, il y a plusieurs morts atroces, qu'on appelle aujourd'hui des féminicides. Au XVIIe siècle, on pouvait parler d'uxoricide, le fait de tuer l'épouse, l'époux. Et donc, vous l'avez dit, parfois, c'est des mises à mort où on conserve les corps. Parfois, on retrouve des traces chez Grimm où c'est pas seulement le meurtre, mais c'est le démembrement des femmes. Et donc, ce que fait Madame d'Aulnoy, c'est qu'elle nous fait croire à ces meurtres le soir de la nuit de noces. Et d'ailleurs, elle revisite l'usage du cabinet, par exemple, dans le Prince Marcassin, où le cabinet, c'est aussi un lieu où les femmes peuvent se retirer, soit pour écrire, soit pour réfléchir, soit pour essayer de se défendre. Et ce qu'elle fait à la fin, c'est qu'elle ressuscite ces femmes. Puisque le prince Marcassin croit les tuer les unes après les autres, ce qui lui donne d'ailleurs l'occasion de parler avec sa mère et de donner aussi l'occasion à sa mère de réfléchir à ce que c'est que la monstruosité d'un enfant qu'on aime. Mais à la fin du conte, elle va rendre la vie à toutes ces femmes.
1: Autre empêcheuse de tourner en rond, si j'ose dire, c'est Madame de Laguette, dans ses mémoires. Madame de Laguette, qui est née à Catherine Meurdrach, ses mémoires sont publiées en 1680. Elle nous révèle, elle, une personnalité, dites-vous, d'une aristocrate extraordinaire qui a refusé aussi de jouer le rôle traditionnel assigné aux femmes. Alors, qui est-elle? Que fait-elle?
0: Alors, Madame de Laguette, j'ai lu ses mémoires et bon, alors... Dans les mémoires, il y a une part de fantasme et il y a une part de réalité. Mais ce qui est intéressant, c'est qu'elle explique précisément comment, en tant que jeune fille, elle est partagée parce qu'elle adore son père, alors même que son père est d'une violence extrême envers elle, et qui va la séquestrer d'ailleurs, puisqu'elle veut épouser un homme qu'il ne souhaite pas qu'elle épouse, et avec la complicité de sa mère, dont elle explique que c'est une mère extraordinaire, parce que bien qu'aristocrate, elle l'a allaitée, et par cet allaitement lui a donné une force incroyable, elle explique que par la complicité de sa mère, elle va finir par épouser l'homme qu'elle aime, sauf que l'homme qu'elle aime, justement, est lui-même un homme extrêmement violent, qui menace de la battre, de la tuer, et qu'en fait, elle a trouvé le moyen de déjouer cette violence. Donc il y a toute une réflexion sur comment s'émanciper de la violence et choisir un époux qui ne soit pas violent, alors même que l'éducation qui est faite aux femmes est une éducation des corps contraints, des corps violentés, des corps martyrisés. Donc il y a toute une réflexion de cette jeune femme à travers ses mémoires, puis ensuite comment elle défend sa maison, comment elle-même va aussi enfanter, qui est fascinante et qui nous permet de réactiver aussi ce conte de Barbe Bleue.
1: Ouais. Alors, des contradictions, des paradoxes donc, auxquels sont soumises les femmes, mais les hommes aussi, comme vous le montrez dans votre essai, hein, Barbe Bleue contre enquête, des hommes donc pris dans des injonctions contradictoires qui alimentent une hantise de l'impuissance.
0: Oui, parce que le divorce n'existe pas au XVIIe siècle, mais on peut séparer les époux si leur union n'est pas fertile. Et donc pèse cette injonction pour les deux, hein, de produire des enfants. Et il y a une pratique, c'est Yves Citon qui a beaucoup étudié ces congrès pour impuissance, c'est-à-dire que les femmes peuvent aussi dire que l'union est infertile à cause des hommes qui ne sont pas capables de planter en elles une graine d'enfant et qui vont obtenir gain de cause et une séparation à un moment où tout à coup, ce qui est fort, c'est qu'on va exposer la sexualité, donc la conjugalité, sur la place publique, dans un lieu judiciaire, et examiner en fait l'intimité du couple. Ce qui est fort avec Barbe Bleue comme conte, c'est que c'est un des contes qui commence par le mariage, et au contraire, hein, de ceux qui finissent par un mariage, on commence par le mariage et on nous invite à aller regarder ce qui se passe derrière la porte quand la fête est finie, que les invités sont partis et qu'on va plonger au cœur d'une conjugalité qui provoque des tremblements de toutes parts.
1: Alors, tremblement donc face à, à l'impuissance face de l'homme, face à une possible infertilité, mais aussi dans l'Ancien Régime, sous l'Ancien Régime, une terreur face à la femme enceinte. Elle s'est traduite comment, cette terreur, Jennifer Tamar?
0: Oui, j'ai aimé travailler deux cabinets, donc le cabinet dont il est sans arrêt question dans ce conte de Barbe Bleue, et qui attire nos regards, vraiment qui les fige sur une scène de meurtre tout par-delà, et qui nous empêche de voir un autre cabinet, celui-ci plus métaphorique, qui est le ventre secret des femmes. Et donc, il y a par exemple une version très ancienne de Barbe Bleue, qui est une version celtique, où la jeune fille s'appelle Tréfine, et où le mari interdit à toute femme qui l'épouse de tomber enceinte. Parce que si elle tombe enceinte, alors il a reçu une prophétie qui fait que leur fils le tuera. Et donc, ce Barbe Bleue-là tue chaque femme qui tombe enceinte. Et pourquoi c'est vraiment intéressant de déplier ce questionnement depuis le folklore, donc depuis un temps très ancien, mais de regarder ce que ça devient au XVIIe, parce qu'il y a quelque chose de l'ordre de la filiation qui pose problème aux hommes, peut-être un doute sur l'origine du fruit du corps des femmes, mais il y a peut-être aussi l'idée que lorsque la femme met au monde un petit garçon, l'homme ne se reconnaît pas dans cet enfant et voit surgir une part terrifiante en lui qu'il n'avait pas vue. Et c'est par exemple ce que dit Madame d'Aulnoy quand elle écrit Le Prince Marcassin, puisque le couple infertile finit par accoucher d'un petit marcassin. Donc la mère reconnaît cet enfant, l'adopte, s'occupe de lui, etc. et le père le rejette au point de vouloir le tuer. Et donc, ça pose la question de comment on met au monde des monstres et en quoi l'éducation participe ou non de cette reconnaissance de l'enfant.
1: On arrive aussi d'un XVIe siècle qui vient de donner un cadre pénal à l'avortement, ce qui relevait autrefois du péché inexpiable pour le christianisme devient juridiquement un infanticide. Depuis quelque temps déjà, une femme est obligée de déclarer systématiquement toute gestation de moins de 3 mois pour éviter toute atteinte au fœtus. Et vous rappelez également, Jennifer Tamas, que sous l'Ancien Régime, malgré tout, les assassinats commis par un grand seigneur sur la personne d'une femme sont finalement assez peu poursuivis.
0: Alors, il y a plusieurs choses dans ce que vous rappelez. La déclaration d'Henri II, ce qui criminalise les femmes qui ne déclarent pas leur grossesse parce qu'on redoute les infanticides, on redoute aussi la suppression de parts, c'est-à-dire que les femmes se débarrassent du fruit de leurs entrailles. Il y a des femmes, par exemple, je pense aux sœurs Mancini, qui racontent dans leur mémoire que au bout de 3 fils qu'elles ont donné à leur mari, elles ne veulent plus avoir d'enfants. Et elle demande vraiment, donc c'est Marie Mancini qui raconte, elle veut arrêter tout commerce sexuel et puis quand elle sent qu'elle est enceinte, elle va faire du cheval et provoquer, tenter de provoquer du moins ces fausses couches parce qu'elles ne peuvent plus sans arrêt cumuler les grossesses. Donc il y a cette défiance vis-à-vis de ce que les femmes font avec le fruit de leurs entrailles. Ça, c'est le premier élément. Le deuxième élément, c'est que pour ce qui concerne les crimes d'adultère, au XVIIe siècle, si un homme surprend sa femme en train de le tromper en flagrant délit dans le lit conjugal, il a le droit de la tuer, en fait. Et donc, ce droit est profondément asymétrique. Et évidemment qu'une femme n'a pas le droit de tuer son mari, même si elle le prend en flagrant délit d'adultère. Et donc, c'est aussi quelque chose qui est retravaillé profondément par la littérature d'époque.
1: Ouais. Barbe Bleue, contre-enquête, nous sommes en compagnie de Jennifer Tamas.
5: Voici les clés des 2 grands garde-meubles. Voici celle de la vaisselle d'or et d'argent qui ne sert pas tous les jours. Et voici celle de mes coffres-forts où sont mes pierreries. Et voilà le passe-partout qui ouvre tous les appartements. Je te donne toutes ces clés pour que tu en fasses l'usage que tu veux. Mais par contre, pour cette petite clé-là, c'est la clé qui ouvre le cabinet au bout de la galerie de l'escalier bas. Je vous la confie, madame. Et je vous défends d'y entrer.
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1: Barbe Bleue, le film de Catherine Breillat, toujours en 2009. Alors revenons peut-être maintenant, Jennifer Tamas, avant de poursuivre, sur le cas de Marie-Madeleine Perrault. Est-ce que cette histoire de séquestration, elle est connue au XVIIe siècle? Perrault est un académicien reconnu, Louis?
0: Oui, Perrault est un académicien reconnu, mais je ne pense pas que ce cas de séquestration soit très connu, puisque c'est des chercheurs qui ont retrouvé une pièce dans les actes notariés, donc aux archives nationales. Il y a eu un article de la part de mon collègue Volker Schroeder qui s'est intéressé à cette archive et qui l'a reproduite sur un site. Et puis, après, moi, je suis allée la chercher pour essayer un peu de comprendre d'où ça venait. Et ça m'a intéressée, mais d'une façon un peu particulière. C'est-à-dire que, effectivement, moi, je suis pas historienne, je suis littéraire. Et donc, dans les études littéraires, on a considéré qu'il fallait faire vraiment une séparation entre la vie et l'œuvre. Et donc, ce que je propose de faire, c'est de faire sauter un peu un verrou méthodologique, mais pas pour réduire la vie d'un homme, l'œuvre d'un homme à sa vie, à ses faits, à ses actions les plus atroces, mais pour essayer de proposer une forme de continuum entre cette vie rêvée, cette vie vécue. Et c'est pour ça que j'ai typographiquement fait une séparation entre l'enquête que je mène sur Barbe Bleue et certaines archives judiciaires, puisque ce qui m'a saisi en fait en m'intéressant à ces comptes, c'est de voir à quel point, que ce soit Perrault, Madame de Murat, Madame d'Aulnoy, tous ces gens étaient passés entre les mains de la justice, de la police, des registres d'écrou. Et finalement, il y avait une sorte d'interrogation sur ce que ces contes de fées nous disaient de l'imaginaire nuptial et sur cette société d'Ancien Régime qui connaît une crise du mariage. Donc c'est vraiment prendre au sérieux les contes comme une archive de l'imaginaire pour comprendre un peu ce qui se joue dans les débats de société à cette fin du XVIIe siècle, en particulier à un moment où il y a l'affaire des poisons, à un moment où les hommes redoutent leurs épouses, ou à un moment où justement Louis XIV va réguler ce qu'on appelle alors la poudre de succession, c'est-à-dire l'arsenic, qui est employé par des femmes pour tuer leur mari et puis devenir veuve et hériter. C'est-à-dire que c'est un conte de la part de Perrault qui interroge le statut de la veuve, puisqu'à la fin, dans cette version-là, il se trouva qu'il n'avait point d'héritier et qu'elle hérita de tous ses biens. Donc c'est l'ironie de Perrault nous invite à questionner ce statut de veuve.
1: C'est aussi de la part de Perrault une condamnation, et pas que de lui, mais à travers son compte en tout cas, une condamnation de la recherche du savoir par les femmes.
0: Alors c'est ça qui est très intéressant, c'est voilà une histoire qui nous raconte comment un homme tue les femmes les unes après les autres. La dernière s'en sort miraculeusement par l'aide de ses frères et de sa sœur. Mais la morale de l'histoire, c'est attention, les femmes curieuses sont dangereuses. Mmh. Et ça résonne particulièrement dans ce studio parce que je suis assise devant une tasse, la première, où voilà, l'adage c'est « soyez curieux ». Mmh. Et donc c'est vraiment passionnant puisque c'est ça, c'est l'idée que au départ la curiosité est un vilain défaut et que c'est pas du tout un défaut genré. Et puis il va y avoir un changement de paradigme vers la fin du XVIe au XVIIe siècle, où on associe la curiosité des hommes à une volonté de savoir, de connaissance, et on fait confiance aux esprits des hommes pour bien diriger leur raisonnement, tandis qu'on va attacher à la curiosité des femmes une forme de concupiscence, de sensualité et de condamnation que réactive Perrault dans cette première morale qui va à l'encontre de ce que nous raconte le conte. Puisque finalement, c'est parce qu'elle a été curieuse qu'elle a pu mettre un terme à ce cycle de féminicide et puis se rendre compte qu'elle était avec un prédateur, retrouver la trace du passé de ses femmes et clore quelque chose de gravissime.
1: Alors, on peut faire aussi des échos aujourd'hui avec certains vocabulaires empruntés quand on veut parler justement des violences faites aux femmes. Enfin, vous montrez qu'au fond, l'interdiction du cabinet par l'époux, donc ça peut masquer une perversité en désignant l'autre comme possiblement auteur de faute ou autrice de faute.
0: Oui, c'est cette inversion de la faute. Alors, aux États-Unis, il y a un sociologue qui a conceptualisé la notion de victim blaming, c'est-à-dire que c'est l'homme qui tue. Tout le récit nous fait voir cet homme qui tue et qui tient des cadavres. Et finalement, il y a une sorte de retournement final où le coupable devient la victime. Et donc, il y a une sorte de faille narrative qui fait qu'on change de perception. Et ça ne s'arrête pas au conte de Perrault, puisque après, il y a des continuateurs du conte qui vont essayer de fabriquer l'innocence de ce Barbe Bleue ou nous présenter l'homme bourreau comme une victime. Je pense en particulier, même s'il faut le prendre avec beaucoup d'ironie, le texte d'Anatole France, où, en 1909, où il va réécrire cette Barbe Bleue, et où il va nous dire, mais finalement, on n'a rien compris à Barbe Bleue, c'était un homme, en fait, qui avait peur des femmes, qui n'avait pas beaucoup de succès, qui était timide, et puis les femmes qui sont entrées dans son cabinet n'ont pas vraiment vu des cadavres, c'était des peintures de femmes mortes, et au fond du cabinet, il y avait une porte de secours qu'elles ont prise, et il s'est fait jouer des femmes, et en fait, voilà, c'est ça, c'est très intéressant d'un point de vue littéraire, pour savoir comment on interroge la fiabilité des récits et comment on construit en fait l'innocence.
1: Ouais. Ce qui est aussi encore passionnant, on l'a compris dans votre ouvrage, Jennifer Tamas, donc c'est ces cas très, très concrets, ces femmes qui se sont levées pour marquer leur insoumission. Par exemple, Catherine Lecomte, c'est une Parisienne du XVIIIe siècle qui est l'épouse de François Attrie, qui est un marchand, un épicier. Elle est la mère de 3 enfants. Elle aussi va donc dire qu'elle n'est pas d'accord. Comment fait-elle ?
0: Ça, c'est quelque chose

0: parce que ses écriteaux sont partout dans sa maison, mais que le mari les a aussi accrochés à la maison de ses parents, et qu'il y a cette espèce de répétition, de terreur, et qui fait qu'en fait, elle est victime de mauvais traitements, et qu'elle ne, elle hésite à quitter son domicile parce qu'elle a des enfants, que son mari lui a aussi donné des coups alors même qu'elle était enceinte. Et donc, il y a toute cette réflexion sur qu'est-ce que dit cette injonction à la soumission dans le mariage au début du XVIIIe siècle, et quels sont les recours pour une femme dont j'ai essayé de recueillir la voix, alors même que la voix est celle des rapports de police, c'est la voix que les hommes consignent, et donc il est difficile parfois de retrouver la voix des femmes derrière cette sorte de ventriloquie des archives, puisque c'est quand même les hommes qui font l'histoire. Et ça m'a beaucoup intéressée de regarder en fait ce que devenait l'intérieur des maisons, cet effort de séquestration et cette répétition. Voilà, cette sérialité de panneaux, cette répétition, et la terreur qui pouvait résulter de cette répétition, mais aussi de quoi ce mari a-t-il peur ? Et comment ça se fait que la répétition nous dit quelque part que l'autorité est bafouée ? Puisque si on répète, ça veut dire qu'on n'est pas entendu. Donc c'est essayer de creuser de ces deux côtés de l'archive qui m'a intéressée.
1: Alors que reste-t-il de tout ce que l'on vient d'évoquer ? Les masculinistes, les virilistes, la culture incel, celle des célibataires involontaires, ont-ils digéré Barbe Bleue ? C'est ce que l'on va voir pour terminer avec Jennifer Tamas.
2: Et c'est alors que la jeune fille trouva par hasard toutes les femmes disparues de Barbe Bleue. Leurs têtes tranchées saignaient encore. Leurs yeux pleurait encore. Mais chut, qui va là?
3: Je rentre tôt, ma douce épouse. Où êtes-vous?
4: Oh, mon époux, quelle surprise!
3: Oui, ma femme, une surprise, en effet. Ainsi maintenant, vous savez mon secret. La plus jeune et la plus douce de toutes mes épouses. Préparez-vous à mourir.
5: Jour dans l'histoire.
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1: Leçon de piano, c'est le film de Jane Campion, hein, sorti en 1993, et on voit ici une représentation de Barbe Bleue en ombre chinoise dans une école. Alors, viriliste, masculiniste, incel, donc les célibataires involontaires, ont-ils, selon vous, ou réactivent-ils, selon vous, Jennifer Tamas, est-ce que c'est ce que vous avez constaté à travers vos recherches, réactivent-ils justement tous ces mécanismes, tous ces stéréotypes que l'on vient d'évoquer, ceux du 17e et avant?
0: Alors, d'abord, sur l'archive sonore que vous avez évoquée, ce que je trouve vraiment intéressant, c'est comment le texte de Perrault, qui est retravaillé, donne lieu à des hallucinations. C'est-à-dire que c'est un texte qui est tellement énigmatique, qui nous sature notre imaginaire et qu'on projette des fantasmes ou des peurs. Par exemple, quand on dit, voilà, et on découvre les cadavres, on voit les yeux qui pleurent, on voit... Tout ça, c'est une glosse du texte qui n'est pas chez Perrault. Et par rapport à la question du mariage et des célibataires involontaires, ce qui est vraiment le point commun, c'est ce qu'on peut retracer à partir de la seconde morale de Perrault. C'est-à-dire que 2 ans plus tard, Perrault ajoute une morale où il dit « Mais finalement, je vous ai parlé de ce Barbe Bleue, mais c'est un conte du temps passé. Aujourd'hui, ça n'existe plus, les maris monstrueux, et c'est les femmes qui désormais ont le pouvoir. On ne sait plus qui des deux est le maître. » Et l'idée que Barbe Bleue est une figure du passé, il y a peut-être une nostalgie vis-à-vis de ce passé-là, de ce type de mariage-là, où désormais les femmes ont tous les pouvoirs et où elles n'ont plus besoin des hommes, c'est un peu ce discours nostalgique qu'on retrouve chez les célibataires involontaires, c'est-à-dire que le mariage n'est plus du tout un cadre ou quelque chose qui est nécessaire dans la vie des femmes, et que du coup, que devient ce droit au sexe qu'il revendique ? Et cette idée que c'était mieux avant, cette nostalgie de l'avant, c'est vraiment aussi quelque chose que ce conte de Perrault retravaille avec beaucoup d'ironie, beaucoup de cruauté aussi, puisque qu'est-ce qui se passe à la fin du XVIIe siècle ? En fait,

0: Les femmes sont encore soumises à l'institution du mariage, puisque devient subversive quelqu'un comme Gabrielle Suchon, qui revendique le célibat laïque, qui revendique une troisième voie où on ne serait ni on appartiendrait à son mari, ni on appartiendrait à Jésus, qui serait le mari de plusieurs femmes aussi. Enfin, ce sont les mots de Gabrielle Suchon, qui voit une sorte de continuité entre le mariage civil et religieux et le mariage monial. Et donc, du coup, enfin, il y a cette idée de la question du pouvoir, c'est-à-dire qu'est-ce que c'est que finalement ce pouvoir qui imagine que le pouvoir d'avant était toujours plus grand.
1: Le Barbe-Bleue n'est pas seulement un conte, c'est une archive de l'imaginaire nuptial dont nous avons hérité. C'est ce que vous démontrez dans cet ouvrage Barbe-Bleue, contre-enquête, qui a paru aux éditions du Seuil. Jennifer Tamas, merci beaucoup de nous avoir apporté encore une fois vos lumières aujourd'hui.
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0: Il est 4 heures.
1: David Riffon avec vous pour ces informations. Échouer n'est pas une option. Bart De Wever s'est exprimé brièvement ce mardi soir au micro de nos confrères de la VRT en marge d'une soirée organisée par l'UNISO, les classes moyennes flamandes. Le Premier ministre ne l'a pas caché. L'exercice budgétaire qui s'annonce est colossal. 10 milliards d'euros à trouver avec une croissance économique nulle au troisième trimestre. C'est un gros problème de plus pour notre budget. Je ne peux rien affirmer de très rassurant pour l'instant, a déclaré le Premier ministre. Mais ma volonté est de confectionner un budget qui préserve au maximum notre potentiel de croissance. Questionné sur les mesures concrètes qui sont sur la table, Bart De Wever a esquivé. La parole est d'argent, mais le silence est d'or, a conclu Bart De Wever. Les yeux vont également se tourner vers Ursula von der Leyen. Ce mercredi, la présidente de la Commission européenne doit prononcer son discours sur l'état de l'Union. Ce moment politique nous vient tout droit des États-Unis, où pareil discours est monnaie courante. C'est l'ancien président de la Commission, le Portugais José Manuel Barroso, qui avait décidé en 2010 d'instaurer la mesure pour l'Europe. Les thèmes de discussion ne manquent pas entre le conflit en Ukraine, la guerre hybride menée par Moscou, la canicule ou encore la crise migratoire. Toutefois, selon des fuites ces derniers jours, on a appris que le discours devrait notamment mettre l'accent plutôt sur la restriction de l'accès des enfants aux réseaux sociaux. Un projet de proposition a fuité lundi. Il rendrait impossible pour les enfants de moins de 13 ans de créer eux-mêmes un compte et ne l'autoriserait que sous certaines conditions à partir de 15 ans. On a appris le décès du cinéaste et documentariste chilien Patricio Guzmán, notamment connu pour avoir réalisé entre 1972 et 73 La bataille du Chili, une trilogie de 5 heures sur le gouvernement de l'ancien président socialiste Salvador Allende jusqu'à son assassinat le 11 septembre 73. Après le coup d'état du général Pinochet, lui-même avait été arrêté et soumis à des simulacres d'exécution. Patricio Guzmán avait ensuite décidé de quitter le Chili. Il s'était exilé à Cuba, en Espagne et puis en France, sans jamais toutefois perdre de vue l'histoire mouvementée de son pays. En football, Anderlecht débute ce mercredi soir son parcours européen en phase de Ligue de l'Europa League. Les Bruxellois affrontent pour le premier match les Français de Lyon. Rencontre à suivre à 21h. Merci de nous suivre où que vous soyez. Passez une belle et douce nuit.
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3: Et vous vous apprêtez probablement à vivre le meilleur moment de votre matinée, hein, le plus rigolo et le plus instructif en tout cas. Ça vaut vraiment le détour, prends les commandes et ce matin on prend la direction de Charleroi pour s'arrêter un peu au nord. Hein, dans une commune qui sent bon la verdure, les Pâquerettes et dont le nom sonne un peu comme une garantie de qualité. Les Bonvillers nous accueillent ce matin. On va apprendre toute cette semaine à connaître tous les villages qui la composent. Et en attendant, nous sommes en public ici à la maison de village de Villers. Merci d'être là, les bons Villersois. Vous pouvez déjà vous applaudir. Et oui, ce matin, deux candidates vont s'affronter sur toute une série de questions. Et pour les aider à atteindre la finale ou à sombrer dans les profondeurs, hein, ça, on verra. Deux capitaines ont décidé de donner le meilleur d'eux-mêmes, c'est-à-dire de faire comme d'habitude, car ce sont les meilleurs. Réal Cielé et Eric de Stark sont là. Merci.
4: Bonjour les amis.
5: Bonjour. Bonjour.

0: Bonjour.
1: Alors, vous n'êtes pas du coin, hein, les amis, et pourtant, apprêtez-vous à voir vos candidates se tourner vers vous, l'œil implorant, hein, convaincu que vous connaissez la réponse. Hein. Et pour ce qui est de faire votre mieux, je compte sur vous. Pour qui est-ce que vous allez rouler aujourd'hui, Réal ?
2: Eh bien, aujourd'hui, j'ai l'opportunité, la chance de jouer avec Pauline. Pauline qui est avocate en droit de la famille. On va enfin trouver une solution pour vos 21 enfants illégitimes, cher Vincent. D'accord. Et puis, Pauline, c'est surtout une future habitante, puisqu'elle a acheté son bien ici à Fresnay-Gosselies, mais qui est en cours de construction. C'est ça, on est en plein dans les travaux, là.
3: De rénovation.
2: Rénovation, pardon. Elle aime beaucoup faire quelque chose aussi, et que je crois beaucoup de propriétaires de chiens aiment faire, c'est faire la voix de leur chien. Vous savez, « Ah, j'ai mangé, je suis bien content. » Et donc, Pauline est une professionnelle de doublage. C'est quoi comme chien, vous avez ça?
3: C'est un teckel, et il s'appelle Dobby.
1: Et donc, il a la voix de Dobby dans Harry Potter, alors, c'est
3: ça? Ah ben, on essaye, hein.
2: Ouais. Ah, bah oui, ça si vous avez un coup de fatigue, eh bien, elle peut vous doubler,
1: sans problème. Vous savez, dans ce métier, on est doublé tout le temps. Tout le monde essaie de nous doubler tout le temps. Alors, Pauline, je vous souhaite le meilleur des parcours dans cette partie, mais je m'apprête à vous mettre dans les pattes une autre candidate, qui elle aussi va tenter d'atteindre la finale. Elle est aidée par Eric de Stark. Et de qui s'agit-il alors, Eric ?
4: Il s'agit de Sophie. Et Sophie est, accrochez-vous, facilitatrice en transition énergétique et alimentaire.
1: Oh, oula, attendez.
4: Architecte de formation, Sophie se reconvertit doucement vers la nutrition, le profilage alimentaire. J'ai hâte de connaître le profil alimentaire de toute l'équipe. Et comme on ne se refait pas, le sport favori de Sophie, c'est le jogging de la carotte.
1: Ah oui,
4: oui. Eh bien oui, on reste dans la transition alimentaire. Parce que hâte de découvrir cette course de relais, 4 fois 100 mètres en passant une carotte, ou en la mangeant.
5: Oh, je continue.
4: Nous allons en savoir dans un instant beaucoup plus quand Sophie nous révélera tout sur la Ducasse de Mettay. Aujourd'hui, Sophie bâtit sa maison, elle aussi comme Pauline, et souhaite voir la fin des travaux. Et en plus de tous ses talents, Sophie a la faculté de retenir toutes les plaques minéralogiques.
1: Oh, wow.
4: Top Sophie, on vous écoute.
1: Ah, c'est plein de personnes ressources, hein, ici sur la commune, et donc vous êtes une fan de ce jogging des carottes,
3: oui,
1: dont on a parlé, vous y participez régulièrement.
3: Chaque année, oui, à la Ducasse de Mettay.
1: Alors, Sophie et Pauline, j'ai une bonne et une mauvaise nouvelle pour vous. La mauvaise, c'est qu'il va falloir gagner. La bonne, c'est que ça vaut le coup, parce que notre finaliste remportera une nuit pour deux dans l'une des tiny houses du domaine du Prémati à Profondeville. 7 petits cocons installés en pleine verdure dans un environnement où la nature et les chevaux font partie du décor, mais aussi avec chacun son jacuzzi ou son bain nordique privatif, parce qu'on n'est pas des bêtes non plus.
4: Hein. Et on dort avec les chevaux.
1: Et on dort avec les chevaux, bien sûr.
4: Un bain nordique avec un cheval.
1: Alors, allez déjà voir comme c'est mignon tout plein, un cheval dans un bain nordique, sur leur site prémati.be, M-A-T-H-Y pour le Mati. Alors, il se peut que vous n'alliez pas en finale, auquel cas vous ne repartirez pas les mains vides, loin de là. On vous offre le tote bag, ça vaut vraiment le détour, avec à l'intérieur, 2 entrées pour le magnifique domaine provincial de Chevetogne. Vous pouvez y aller jusqu'au congé de Toussaint, après il ferme, mais bonne nouvelle, vos entrées sont aussi valables en 2027. Donc, tout va bien,
4: ouais.
1: Vous avez le temps. Alors, les récompenses sont donc connues, les candidats sont prêtes, enfin, normalement, il ne manque plus que les questions, ben, ça tombe bien, voici tout plein. C'est parti pour la première manche. On va beaucoup parler, hein, des bons Villers dans cette manche, forcément, mais avant de voir ce que vous en savez, j'aimerais savoir comment vous la voyez, cette commune, Sophie. Qui est-ce que je dois absolument rencontrer ici au Bon Villers ?
3: Lucien Michaud.
1: Lucien Michaud. Et pourquoi est-ce qu'il faut le rencontrer ?
3: Parce que c'est un habitant de Mettay et il connaît énormément de choses sur l'histoire de notre village.
1: Lucien Michaud. Bah alors, restez bien avec nous. On le recevra jeudi dans cette émission. Il pourrait effectivement nous dire tout ce qu'il sait sur les Bon Villers. Alors, Pauline, bon, je sais que vous n'y habitez pas encore, mais qui, à part votre entrepreneur de restauration, il faut absolument rencontrer ici, sur la commune ?
3: C'est Christian Kounen. En fait, il habite de la commune de Fresnay-Gosselies, là où on a acheté avec mon compagnon, depuis un peu plus d'une trentaine d'années. C'est un entrepreneur qui a investi dans la commune, qui est bientôt pensionné, donc ça vous donne un peu le temps qu'il y a passé, et il s'investit dans les activités, culturelles et festives de la commune, mais il est aussi toujours là pour donner un coup de main aux habitants de manière générale, et donc il est assez connu et il a très bonne réputation, et donc voilà, petite dédicace personnelle.
1: Et ben voilà, on l'embrasse, hein, s'il nous écoute, et puis ça donne envie de le rencontrer, effectivement. Alors, jusqu'ici, voilà, vous venez de me parler de vos Bon Villers à vous, maintenant c'est moi qui vais vous en parler. Et le problème, c'est que je vais peut-être vous mentir. Ah oui, 2 affirmations pour chacune, à vous de décider si elles sont vraies ou si elles sont fausses. Et si le doute s'installe, c'est possible, votre capitaine est là pour vous aider, pour vous conseiller. Alors, il ne connaît pas spécialement les Bonvillers, mais il a un micro, il a une opinion, et ça, parfois ça suffit pour qu'il dise quelque chose. Alors, on va commencer avec vous, Sophie et Eric, et cette première question. La commune des Bonvillers, elle est donc constituée de 5 localités, et le moins qu'on puisse dire, c'est qu'on aime faire la fête ici, puisque chaque localité dispose de sa propre Ducasse. Est-ce que c'est vrai ou est-ce que c'est faux ?
0: La Ducasse de Rêve, la Ducasse de Mété.
1: Non, Bellet. À Rêve. De Bellet.
0: À Bellet.
6: Il y a la Ducasse de Rêve.
0: Ah, bah alors voilà, oui.
6: Il y a la Ducasse de Wailloux.
0: Wailloux.
6: Et Franegossi, je pense qu'on n'a pas dit. Donc
0: non, et il y a une Ducasse aussi.
6: Oui.
0: Alors, je crois qu'on est à 5.
1: Oui. Bah alors, vous me dites oui. Chaque bon, en tout cas, on corrigera tout à l'heure.
2: Qu'on est l'inventé, oui, avec 5 Ducasses.
1: En tout cas, on verra tout à l'heure. Mon autre question n'a rien à voir avec les Bonvillers, sinon ce serait trop facile, évidemment, Sophie. On part au Luxembourg. Au Luxembourg, les trains sont gratuits pour les résidents, mais pas pour les touristes. Est-ce que c'est vrai ou est-ce que c'est faux ?
0: Ça, c'est bien luxembourge. Non, c'est pas le train, ce qui... Mais ce serait bien luxembourgeois, on pourrait dire ça.
6: Moi, je dirais vrai.
1: Vous dites vrai. Donc, c'est gratuit pour les résidents luxembourgeois, mais pas pour les touristes. C'est bien noté. C'est qui le touriste dans cette première manche ? On va le savoir tout de suite en corrigeant votre questionnaire. Alors, ma première question concernait les Ducasses. Alors, écoutez, en fait, le moins qu'on puisse dire, c'est qu'ici, dans la commune de Bonvillers, on aime faire la fête, mais on aime aussi son village. Ah oui, parce que chaque localité dispose en effet de sa propre fête et les Ducasses sont encore organisées séparément. Il y a le Wawa Playa à Wailloux. Il y a la Ducasse de Frane, on en a parlé, la Ducasse de Rêve, Villers en fête, je pense que ça s'appelle pour Villers-Perouin, et Mêlée en folie pour Mêlée. En tout cas, c'est une excellente réponse.
2: Bravo
1: Sophie. Ah oui, un premier point remporté dans cette manche. Alors, si vous êtes résident luxembourgeois, vous apprendrez avec plaisir que le train est totalement gratuit en seconde classe sur l'ensemble du territoire du Grand-Duché. Tout comme d'ailleurs les bus et les tramways. Ils ne payent pas. Alors, cette mesure s'applique à tous les résidents et à tous les touristes, figurez-vous.
2: Quoi,
1: besoin d'acheter de billets pour voyager au Luxembourg, on se déplace gratos. Eh oui.
2: Okay.
1: Ah bah, ils sont gentils, finalement, les luxembourgeois.
2: Oui, ils ont les moyens. Hein.
1: Finalement, ils s'en sortent quand
2: quel
1: même
2: piège.
1: Pas. Ah oui, ouais, je vous ai bien lu là-dessus. Alors, je vais me retourner vers l'autre équipe, celle de Pauline et de Réal. Avec cette première question, on va rester, évidemment, dans la commune des Bonvillers, mais on va plus précisément à Mêlée pour cette question, parce que là-bas se dresse encore aujourd'hui un donjon. Hein, le bâtiment, il est classé, mais totalement vide aujourd'hui, et à vrai dire, interdit d'accès pour des raisons de sécurité. Est-ce que c'est vrai ou est-ce que c'est faux ?
3: Instinctivement, j'aurais tendance à dire qu'il n'est pas accessible.
2: Pas accessible. Ouais. Donc on dit vrai, c'est inaccessible.
1: On dit vrai, c'est inaccessible. Ouais. C'est bien noté, on corrigera dans un instant. J'ai une deuxième question qui n'a absolument rien à voir. On va du côté des lemmings. Vous voyez ces petites bêtes là ? Alors, si leur population est trop importante, les lemmings la régulent en se suicidant. Est-ce que c'est vrai ou est-ce que c'est faux ?
3: Oui, c'est possible qu'il y ait des comportements de groupe chez les animaux.
2: Chez les lemmings, ça c'est sûr. Mm-hmm. Mais est-ce que c'est de l'autorégulation ? Ça, je ne sais pas.
3: Allez, on tente.
2: Allez, vrai.
3: Ouais.
1: Vous me dites que c'est vrai. Alors, vous vous êtes donc jeté à l'eau, vous aussi, dans cette première manche.
2: Pourvu qu'on ne finisse pas comme des
1: lemmings. Résultat, on va le savoir. En revenant sur votre première question, le donjon de Mêlée est le témoin de l'occupation de la région au XIIIe siècle par les seigneurs de Mêlée. Alors, évidemment, ils ne sont plus là depuis longtemps. Et aujourd'hui, il existe même une école, vous l'avez très bien dit, Réal, construite juste à côté de ce donjon qu'on a. Appelait d'ailleurs autrefois l'école du vieux château.
0: Eh bien, le donjon, c'est la cour de récréation des enfants.
1: Et si vous poussez la porte du donjon de Mêlée, vous tomberez sur un musée. Le musée de la Tuile, s'il est encore là aujourd'hui. En tout cas, le donjon n'est pas vide du tout. Il est tout à fait accessible. Eh oui, c'est pas la réponse que vous m'avez donnée. Alors, on part du côté des lemmings à présent. Ça n'a absolument rien à voir, hein, puisqu'il n'y a pas de lemmings ici à Mêlée. Ils se sont tous...
2: ils se sont jetés du donjon.
1: Depuis l'apparition en 1958 du documentaire The White Wilderness, car je parle très bien anglais, c'est un documentaire qui montrait une immense population de lemmings se jetant d'une falaise. Ouais. Une véritable légende urbaine est née. Les lemmings réguleraient leur surpopulation en se suicidant. Ouais. C'est totalement faux.
2: Oui.
1: Quand leur population grandit trop vite, ils quittent leur territoire pour chercher de la nourriture. Alors bien sûr, quand ils sont en migration, ils se trouvent confrontés, imaginons, à une grande étendue d'eau. Ils vont essayer de la traverser, quelle que soit la taille, ils ne vont pas se rendre compte. Et si l'étendue est trop vaste, ils finiront par se fatiguer, se noyer. Ce n'est pas vraiment ce qu'on peut appeler un...
2: L'autorégulation.
1: Oui, non, c'est en tout cas un suicide. Ça n'est pas ça. Alors de l'extérieur, ça fait croire à ça, mais il n'en est rien.
2: Voilà, je rêve ou c'est un carton plein, ma pauvre Pauline.
3: Mais oui, tout à fait.
1: C'est tout.
3: C'est un très bon départ.
1: Effectivement. Disons que voilà, vous avez chauffé le moteur,
2: voilà, hein,
1: Pauline, et vous allez.
7: Ça arrive à tout le monde.
1: Bientôt marquer des points. Ce qu'a fait déjà Sophie. Hein. Sophie ne vous a pas entendu. Elle a déjà marqué un point. Dans
7: cette... Oui, on s'est fait avoir sur la deuxième question.
1: Ah, c'est pas grave. Vous remportez la première manche et c'est déjà très très bien. Voilà, un bel ascendant dans ce match. Un match qui continue dans un instant avec le célèbre jeu des dictionnaires. Restez bien avec nous.
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1: 1-0, voilà où nous en sommes au Bonvillers. Ça ferait notre première manche. Sophie joue aujourd'hui avec Eric de Stark, c'est elle qui a un point, face à Pauline qui joue avec Réal Cielé. Et pour l'instant, donc c'est Sophie qui mène et il reste évidemment largement de quoi faire bouger tout ça ici. Mais avant de repartir à la chasse au point, revenons quelques instants à vos Bonvillers, à vous, hein, cette commune que nous visitons. Pauline, si vous deviez montrer les Bonvillers à quelqu'un pour la toute première fois, vous commenceriez par où ? Sur la commune.
3: On habite près du centre sportif et juste derrière, il y a un chouette parcours pédestre et qui mène en fait sur le château du Dobler qui, voilà, architecturellement, est vraiment très sympa. Totalement réaffecté par la commune. Il y a une crèche maintenant qui y est. Mais voilà, ça vaut le détour.
1: Ça vaut vraiment le détour, vous voulez dire. Ça, c'est bien.
2: Bien joué,
1: ça.
2: Pauline. Remisez le titre dans l'anecdote. Excellent.
1: Formidable. Merci beaucoup, Pauline. On note bien ce conseil. Et vous, alors, Sophie, si on devait montrer les Bonvillers à quelqu'un pour la toute première fois, où est-ce qu'on doit l'emmener ?
6: Moi, j'irai aussi à Fresnes-lès-Gosselies sur le site d'Agricœur. C'est un tiers-lieu principalement nourricier. Et donc, on y trouve un brasseur, une boulangère en l'occurrence, une épicerie vrac, des producteurs qui cultivent sur place.
7: Des carottes.
6: Entre autres.
1: Plein de carottes.
6: Et alors, il y a une coopérative qui propose des paniers pour les citoyens à base des produits locaux, principalement de notre commune. Et c'est aussi très convivial. Il y a régulièrement des guinguettes qui sont organisées sur place.
1: Ah ben voilà, une belle manière de rencontrer les Bonvillersois.
7: Il y a un élevage de joggers aussi.
6: On peut y aller en courant.
1: On peut y aller en courant. Dites, à présent, on va jouer avec les mots, puisque voici notre jeu des dictionnaires, un mot improbable pour chacune, suivi de deux définitions, celle d'un capitaine et la mienne. La bonne est peut-être... parmi ces deux définitions, et peut-être pas. Parce que vous disposez d'un troisième choix qu'on appelle la définition mystère. Alors celle-là, on ne vous la lira pas. Mais vous pouvez décider de tout miser dessus, hein, si vous n'êtes pas convaincu par les deux premières. Alors si vous choisissez la définition mystère, ben, on vous la dévoile, on vous dévoile ce qu'il y a derrière. Mais à ce moment-là, c'est trop tard. Les jeux sont faits, vous avez choisi. Plus moyen de dire, ah non, je préférais l'autre, c'est trop tard. Bref, deux définitions visibles, une à l'aveugle, une seule est la bonne réponse. Et on va commencer eh bien, avec l'équipe de Pauline et de Réal. Avec un nom propre, à votre avis, qui sont ou qui étaient Michel et Edmond Navratil ? Oh. Michel et Edmond Navratil, Eric.
0: Michel et Edmond Navratil. Nés à Colombey les deux églises, morts à Trois-Ponts, les frères Navratil étaient les inventeurs du cocktail Malataf. Il n'a jamais fonctionné. Au lieu de faire boum, comme le cocktail Molotov, au lieu de faire boum, il faisait fouf. Le 4 décembre 1975, à force de revoir les composants et les doses de leur cocktail en ajoutant des substances très instables, les Navratil ont fait péter tout leur laboratoire. L'explosion fut d'une telle intensité que leurs corps se sont littéralement volatilisés. Ils sont ainsi devenus le premier duo d'hommes invisibles. Ils ont alors rejoint le cirque Barnum et ont fini leur jour sur scène avec leur célèbre cocktail Malataf, qui fait fouf, auquel ils avaient ajouté simplement de la farine, ce qui permettait de faire apparaître leur visage juste avant le salut. Un jour, on ne les a plus vus du tout. Déjà qu'on ne les voyait pas beaucoup, on pense alors qu'ils sont morts. Mais allez savoir, depuis chaque fois que j'entends fouf, je regarde s'ils n'apparaissent pas.
1: Ben oui. Et Dieu sait que vous entendez souvent fouf, fouf, aussi. Alors, bon, dites c'est bien, mais restons sérieux deux minutes. Chaque année, en Belgique, plus de 50 enfants sont oubliés à la garderie d'IKEA après que leurs parents ont terminé leurs achats et ont tout imbriqué dans la voiture. Heureusement, la plupart du temps, après un appel en magasin, les parents retardataires arrivent l'air gênés pour récupérer leur progéniture. La plupart du temps. Parce que je me souviens, moi, de l'histoire du petit Kevin que ses parents n'étaient venus rechercher qu'au bout de 3 jours. À la fin du week-end, heureusement que le magasin avait pu le nourrir avec des boulettes de viande Côte Bullard, servies dans des assiettes farclude sur une table Sandsberg. Pauvre Kevin. Ceci dit, le record est encore aujourd'hui détenu par deux frères, Michel et Edmond Navratil, abandonnés dans la garderie du Titanic en 1912 et que leurs parents ne sont toujours pas venus chercher. C'est une honte. Alors, je ne sais pas s'ils nous écoutent, mais la White Star tenait à signaler que bon, il ferme à 20h. Et bon, on va peut-être commencer à s'organiser. Donc à votre avis, Michel et Edmond Navratil, est-ce que c'était deux bébés abandonnés sur le Titanic? Est-ce que c'était les deux hommes invisibles? Ou est-ce que c'est la définition mystère?
2: Le cocktail Malataf, l'iceberg ou la définition mystère?
3: J'aime beaucoup les deux premières définitions.
2: Oui,
3: elles sont géniales. J'aurais tendance à aller vers la mystère.
2: Ben oui, on dit définition mystère.
1: Vous partez sur la définition mystère. Eh bien, la définition mystère, elle dit que Michel et Edmond Navratil, c'est le vrai nom de Roxy Rookie. Donc,
2: mais
1: c'est
2: non.
1: Pas ça du tout, évidemment. Hein. Et non, Michel et Edmond Navratil, ce sont ceux qu'on appelle les enfants du Titanic.
2: Oh non.
1: Les deux seuls enfants bébés non réclamés parmi les enfants retrouvés. C'est horrible, hein, comme histoire.
3: Ah oui.
1: Puisque leurs parents se sont noyés, évidemment, et n'ont jamais réclamé leur enfant. Et leur sort a ému le monde entier.
2: Hein, ça reste une émission de divertissement.
1: Absolument.
0: Alors,
1: vous aurez
0: mis... Par contre, ce que vous avez raconté sur IKEA, c'est vraiment arrivé. C'est le directeur de l'IKEA de Sterrebeek qui nous a envoyé le message suivant, c'est-à-dire qu'un soir, une responsable est restée seule avec deux enfants, ce qui était dans les balles. Et puis les parents sont arrivés, vraiment, alors que le magasin était fermé, désolé, on était coincés sur l'autoroute, ils les avaient déposés le matin et laissés dans les boues. Et depuis, il y a un bracelet, en fait, les parents étaient partis à la mer et disent « j'aime bien les boules hein. ».
1: Ne laissez pas vos enfants dans les boules.
0: C'est une histoire vraie.
1: C'est une histoire vraie. Ceci dit, j'ai une autre définition, mais cette fois pour vous, évidemment, Sophie et Eric. Et ils nous emmènent du côté d'un nom commun. À votre avis, qu'est-ce qu'un chiton? Un chiton, c'est...
0: Alors un chiton, c'est...
1: Un nom, ah, Eric, C-H-I-T-O-N, réal, c'est quoi un chiton?
2: Le chiton, c'est l'ancêtre de la culotte ou du slip à l'Antiquité grecque. Mais comme à l'époque, les Grecs étaient prescripteurs et surtout qu'ils avaient toujours besoin de ne jamais rien faire comme les autres, il s'agissait d'un vêtement du dessous où tout était à l'air libre quand même. Donc chiton était donc non seulement le nom de cette étoffe, mais parfois également la question posée aux comparses les moins pudiques qui nous entouraient. Dès lors, en groupe, cette bande de dégueulasses pouvait s'oublier à volonté en rue sans jamais crader leur ancêtre de slip. C'était donc une grande robe, pour hommes ou pour femmes, selon les coupes. Les hommes les portaient courts, sauf quand ils vieillissaient. Il fallait bien sûr l'allonger pour cacher ce que la pesanteur attirait à elle. Sinon, ça servait vraiment plus à rien de porter un dessous-bande de sale porc. Le chiton kangourou qui permettait de garder tout ensemble n'est venu malheureusement que beaucoup plus tard, parce que oui, l'homme est créatif, mais il est lent. Et surtout, c'est un gros dégueulasse.
1: On l'aura compris, Réal n'aime pas le chiton.
2: Non.
1: En tout cas, c'est sa proposition. Je vous propose autre chose, moi, Sophie. On dit chiton, mais en fait, on devrait dire chiton. Parce qu'il vient d'Espagne, le chiton. Le chiton, dans les corridas, c'est le type chargé d'aller exciter le taureau juste avant qu'il soit lâché dans l'arène. Vous avez remarqué comme ils sont toujours bien énervés, les taureaux, au moment où on ouvre la porte de leur enclos. Mais c'est parce qu'ils en ont gros sur la patate. Et pour cause, depuis une heure et demie, il y a un type avec un chapeau en forme de cervelas qui leur crie des insultes depuis l'autre côté de la barrière. Hé, hey, tes cornes, on dirait un guidon de vélo. Hein? Ou alors ta sœur, elle fait du lait demi-écrémé. Hein? Ou bien ton arbre... Ton arbre généalogique, c'est le menu de Buffalo Grill. Alors, le chiton ne recule devant rien. Le chiton appuie là où ça fait mal. Et le rêve du taureau dans l'arène, ça n'est pas d'embrocher le toréador ou les picadors, mais bien de faire sa fête au chiton de sa mère, qu'il a fait mousser toute la matinée. La corrida est cruelle, peut-être encore plus qu'elle veut bien le montrer. Alors, militons ensemble pour que tout ça s'arrête, évidemment, ou qu'au moins, une fois sur deux, la barrière qui protège le chiton soit laissée entrouverte. Juste pour rigoler, quoi. Donc, à votre avis, Sophie et Eric, le chiton ou le chiton, c'est quoi? Est-ce que c'est un vêtement du dessous dans l'Antiquité? Est-ce que c'est quelqu'un qui énerve les taureaux dans les corridas? Ou est-ce que c'est la définition mystère que je ne vous ai pas lue?
0: Alors, Sophie...
3: Aucune des deux m'a vraiment convaincue.
1: Ouais, on vous remercie, en tout cas. On a fait le maximum.
0: Oui, c'était pas terrible. Non, c'était très drôle, mais on va vers le thème mystère.
3: Oui.
1: Aucune des deux définitions ne vous a convaincu. Voici donc la définition mystère du chiton. Le chiton, c'est une sorte de flûte, mais en moins bien. Voilà, donc c'était pas ça du tout. En fait, le chiton...
0: Donc c'est le vêtement.
1: C'est le vêtement du dessous dans l'Antiquité, tout à fait. Oui. Alors il est possible qu'il y ait un nom grec hein, pour ça.
0: J'ai cru qu'il faisait un jeu de mots avec chiton.
2: Oui, oui, mais non.
1: Il vous a bien lu.
2: Je suis plus subtil que ça, Eric, quand même.
1: On va faire un petit point sur les scores en cette fin de troisième manche. Sophie et Eric ont un point hein, pour le moment. Pas encore de points pour
2: continue
1: Pauline
2: notre carton plein.
1: Et Réal. Alors, on va dire que le moteur est allumé.
2: Mais oui, ça hein, y est.
3: On
2: mais
3: passe non. La première.
1: Ouais. Allez-y, n'allez pas vous faire mal non plus. Hein. En tout cas, la suite, c'est dans un instant, on va parler d'un violoniste, un très très grand violoniste, né sur la commune, il s'appelait Arthur Grumiaux. On en parle dans un instant sur la première.
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1: Et si vous nous rejoignez, bienvenue au Bonvillers, au nord de Charleroi, où Sophie joue aujourd'hui avec Eric de Starck face à Pauline qui joue avec Réal Cielé. Alors pour l'instant, c'est l'équipe de Sophie qui mène dans cette partie, mais d'une courte tête. Et puis la partie est encore loin d'être terminée. Et dans notre troisième manche, comme chaque jour, on va profiter du jeu pour pousser un peu plus loin notre découverte de la commune, pour aujourd'hui parler d'une personnalité de la musique qui est née ici, à Villers-Perouin. Je parle du violoniste Arthur Grumiaux. Et pour en parler, merci d'accueillir Madame Myriam Damé. Alors Myriam, bonjour, vous êtes administratrice de l'ASBL Cercle Artistique et Culturel Bonvillersois et vous êtes responsable du concert annuel en hommage à Arthur Grumiaux. Alors en deux mots, on va rappeler qui était Arthur Grumiaux.
10: Arthur Grumiaux est un célèbre violoniste qui est né ici, donc dans le village de Villers-Perouin. Sa maison est juste à côté de l'église, sur la place donc, du village. Il est né le 21 mars 1921, tout petit. Voilà, il a été lancé, je vais dire, dans la musique, grâce à son grand-père.
1: Toute la famille, du côté de sa mère, je pense, était déjà très, très férue de musique. Et...
10: Tout à fait. Donc, très tôt, je pense qu'il avait à peine 2 ans, il est parti, suite à la séparation de ses parents.
1: Oui.
10: Il est parti avec sa maman chez son grand-père, Pierre-Joseph Fichefet.
1: À Fleurus.
10: À Fleurus, oui. Voilà, qui est à environ à 10 kilomètres d'ici. Mm-hmm. Donc son grand-père tenait un magasin de musique, il avait été musicien à l'armée. Et donc là, il complétait en donnant des leçons à des enfants.
1: Oui.
10: Et Arthur Grumiaux, tout petit, donc, profitait vraiment de ses formations parce qu'il se tenait sous l'escalier. Et il ne perdait pas une miette donc, de ce que racontait son grand-père.
1: Ah oui, c'est comme ça qu'il a appris les rudiments, en tout cas, du violon.
10: Oui, en fait, au début, le grand-père ne se souciait pas vraiment de lui. Mais un jour, il entend sonner les cloches du village. Et puis, il demande à son grand-père, « Grand-père, tu connais les notes qu'on a jouées ?» Et son grand-père répond, « Bah, non, pas vraiment. » Et alors... il s'est mis à chanter et énumérer les notes. Et le grand-père a vérifié sur le piano, et c'était donc tout à fait ça.
1: Il avait donc l'oreille absolue.
10: Voilà, Arthur il a découvert, ainsi que son petit-fils. Et alors, donc, à partir de ce moment-là, il a pris en charge vraiment sa formation.
1: Oui, avec le succès qu'on lui connaît. Alors, à quel point il était célèbre, Arthur Grumiaux, de son vivant ? On parle d'un grand violoniste belge, mais c'était vraiment une star mondiale du violon.
10: Tout à fait. Il a très tôt fait des tournées donc, en Amérique, donc dans les grandes salles de Boston, New York, Chicago, et même au Canada, donc au Québec. Et ces tournées, il les a répétées 2 fois, et c'était des tournées vraiment assez longues, qui duraient bien 6 mois.
1: J'ai entendu qu'il était aussi parti en tournée dans l'espace, c'est vrai ça ?
10: Ah, oui, oui, tout à fait. Donc à un moment donné, on a mis des témoignages, je vais dire, de personnes célèbres, donc... dans la sonde Voyager, donc oui. Dans l'espace.
1: Il y a un enregistrement d'Arthur
10: Grumiaux. Et voilà, donc il y a un enregistrement d'Arthur Grumiaux, la gavotte en rondon de Bach, qui a été enregistrée donc, dans la sonde. Et voilà, peut-être un jour, des extraterrestres.
1: Ben oui, pour dire qu'est-ce que c'est que ce truc. Et alors, comment est-ce qu'on pourrait qualifier le jeu d'Arthur Grumiaux ? Qu'est-ce qu'il avait de particulier ?
10: Il jouait avec vraiment passion. Une musique vraiment tout en finesse, en élégance aussi. Donc, il avait vraiment un jeu remarquable. Et certains disent qu'il a été en fait privé d'une enfance, je vais dire normale,
1: ah oui,
10: d'autres
1: oui.
10: enfants. Et que donc, son côté écorché vif trouvait vraiment à s'apaiser donc, dans la musique.
1: Et est-ce qu'il est revenu de temps en temps? On a compris qu'il est parti assez vite pour vivre chez ses grands-parents en Fleurus, mais est-ce qu'il revenait de temps en temps à Villers-Perouin?
10: Une fois, c'est-à-dire en 1977, il est revenu donner un concert dans l'église de Villers-Perouin au profit d'une école de musique naissante, donc ici à Villers-Perouin. L'église était comble, il y avait plus de 500 personnes, donc on ne sait pas du tout comment on a pu les faire entrer dans l'église.
1: En tout cas, un grand souvenir.
10: Et ici, ce jour-là aussi, donc, il a été fait citoyen d'honneur de la commune. Donc, oui. Et on a posé sur sa maison Lintal, qui existe toujours, donc une plaque commémorative, et c'est lui-même qui l'a inaugurée.
1: C'est sa maison natale, on peut la visiter, ou alors non, c'est pas un musée, c'est juste
10: non,
1: la
10: pas
1: maison,
10: du tout.
1: Il y a une plaque.
10: Il y a une plaque, nous on avait espéré que la commune éventuellement la rachète, ou la fondation Arthur Grumiaux, qui s'occupe des, des archives d'Arthur Grumiaux, mais voilà, parce qu'elle a, bon, elle a été plusieurs fois à vendre, mais...
1: C'est donc maintenant devenu un snack.
0: Mais Pauline est sur le coup.
1: Alors, Myriam, on parle évidemment beaucoup du talent, du jeu d'Arthur Grumiaux, mais pour jouer comme lui, encore fallait-il avoir un bon instrument entre les mains. Et justement, ça va être l'objet de l'une de mes questions. Est-ce qu'on va d'abord jouer avec Pauline ou d'abord avec Sophie? C'est vous qui choisissez.
10: Avec Pauline?
1: Avec Pauline, qui va peut-être avoir l'occasion de marquer son premier point dans cette manche. On va s'intéresser à la fabrication du violon, parce qu'un violon traditionnel, il n'est pas taillé dans un seul et même bois. Hein. Le luthier utilise plusieurs essences différentes, chacune pour ses qualités bien particulières. Et c'est votre question, Pauline. Lequel de ces mariages de bois retrouve-t-on traditionnellement dans la fabrication du violon? Réponse A, épicéa, érable, ébène. On dirait un devis pour refaire votre parc. Réponse B, chêne, hêtre et acajou. Si vous rajoutez deux chaises et un buffet, vous avez la salle à manger de chez mes grands-parents. Ou réponse C, palissandre, bouleau et noyer.
3: Je sais que le bouleau est utilisé pour des instruments, mais est-ce que c'est le violon? Et en même temps, l'ébène, j'ai l'impression qu'on entend souvent, enfin les grands violons, il y a de l'ébène dedans, quoi.
2: Moi, vraiment, j'opterais pour la première.
3: Mais faisons ça.
1: Eh bien, vous partez sur l'épicéa, érable et ébène. Alors, effectivement, on mélange les essences parce qu'il faut des qualités très différentes en fonction de l'endroit du violon. Hein, les éclisses, c'est-à-dire les côtés, ne doivent pas être aussi durs que le manche ou inversement. Et pour ça, eh bien, le trio d'essences gagnantes, c'est épicéa, érable et ébène. C'est une bonne réponse.
2: Bravo, Pauline.
1: Alors, Myriam, vous êtes très investie dans l'organisation de concerts. Hein, on va avoir l'occasion d'en reparler. Est-ce qu'aujourd'hui, un jeune violoniste, il connaît forcément le nom de Grumiaux?
10: Je pense quand même, quand ils font des études supérieures, très certainement. Mais j'ai envie de dire que la mémoire d'Arthur Grumiaux est entretenue. Par exemple, le conservatoire de Charleroi porte le nom d'Arthur Grumiaux.
1: Il y a aussi un concours Arthur Grumiaux.
10: Voilà, l'école primaire s'appelle l'école Arthur Grumiaux. Il y a d'ailleurs une belle structure métallique réalisée par un artiste des Bonvillers.
1: Et qui représente...
10: Qui représente Arthur Grumiaux.
1: D'accord.
0: Concours Elisabeth Grumiaux.
10: Alors oui, il y a bien sûr le concours Reine Elisabeth, et pendant très longtemps Arthur Grumiaux était dans le jury.
1: Et puis on rappelle qu'il y a le concours international Arthur Grumiaux qui est un peu l'antichambre du concours Reine Elisabeth. On y voit beaucoup de jeunes
10: de tout jeunes, oui, il y a plusieurs
1: qui vont briller plus tard. Alors on va parler du concert annuel donné en sa mémoire. Ça se passe toujours au même endroit, ce concert?
10: Oui, dans l'église ici.
1: Ah bah oui, la fameuse église qui a accueilli...
10: À Villers-Perouin.
1: Ici, à Villers-Perouin, comme ce sont des concerts hommages, qu'est-ce qu'on fait? On joue des œuvres qu'il a jouées, qu'il a enregistrées ou...
10: Non, pas du tout, disque. Je dirais. Mais en fait, moi, j'estime que rendre hommage à Arthur Grumiaux, c'est aussi rendre hommage aux jeunes qui font de la musique, leur vie et leur passion.
0: À l'inspiration.
10: Donc, on invite... différentes formations.
1: Et on tient avec Grumiaux, l'un des plus grands noms du violon belge, vous l'aurez compris, mais quelques décennies avant lui, la Belgique avait déjà vu naître un autre immense violoniste, à savoir Eugène Isaïe. Alors Isaïe, il était tellement proche de la famille royale qu'il fut même le professeur de violon de la reine Elisabeth. Hein, tout ça a donné lieu au concours reine Elisabeth.
0: Et il s'appelait d'abord concours Eugène Isaïe.
1: Il s'appelait d'abord concours Isaïe, tout à fait. Et quand il s'agissait d'évaluer les talents de son élève, mais il ne se laissait pas vraiment impressionner par la couronne. Si vous voyez, il n'avait pas sa langue dans sa poche. Et Sophie, Eric, c'est ma question. Quel commentaire, pour le moins surprenant, Eugène Isaïe aurait-il fait à propos de la manière dont la reine Elisabeth jouait du violon? Réponse A, il a dit « Elle joue avec son cœur, même si la main serait plus pratique. » Ou réponse B, « Elle a l'âme d'une musicienne et les doigts d'une reine. » Ou réponse C, « Elle en joue délicieusement mal. » À votre avis, qu'est-ce qu'il a dit Isaïe à propos du jeu de violon de la reine Elisabeth ?
0: Bon, on soupçonne qu'il y avait une relation entre eux. Hein.
1: Oui, alors donc, ça, évidemment, on est dans la légende.
0: Il peut y avoir de l'ironie.
1: Oui.
0: Je serais assez pour la 3, parce que je la trouve un peu ironique, comme ça, un peu piquante. On essaye la 3.
1: J'ai levé sur la 3.
0: On tente le coup, quoi.
1: Eh bien, le moins qu'on puisse dire, c'est que Eugène Isaïe n'avait pas sa langue en poche et qu'il avait le sens de la formule, fût-il devant une tête couronnée ou pas. Et il aurait qualifié le jeu de la reine Elisabeth en disant qu'elle en jouait délicieusement mal. C'est une excellente réponse.
11: Bravo.
1: Bravo, bravo. Alors, on va voir ce que donnent les scores dans un instant. Mais avant ça, je voulais remercier encore notre invitée, Myriam Damet, d'être venue nous parler d'Arthur Grumiaux. Évidemment, on va donner la date du prochain concert, qui se passera, si je ne m'abuse, le 16 octobre.
10: C'est bien ça.
1: C'est bien ça, dans l'église de Villers-Perouin.
0: Hommage
1: à Arthur Grumiaux. On peut encore vous applaudir, Myriam. Merci d'être venue. À présent, place au score. Et fini de rigoler, les amis.
0: Ouais.
1: 2 points pour l'équipe de Sophie et d'Éric et 1 point pour l'équipe de Pauline et de Réal qui s'accrochent.
0: Oui, tout
1: s'accrochent dans cette partie. Alors, il ne reste plus qu'une seule manche, mais vous allez pouvoir
0: remonter
1: éventuellement au score, Pauline. C'est tout ce qu'on vous souhaite. Et ça va peut-être se passer dans un instant sur la première.
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1: Retour au Bon Villers où Pauline et Sophie vont maintenant se disputer le dernier point avant la finale avec un score, oulala, des plus prometteurs. 2 points pour Sophie, 1 point pour Pauline. Tout peut encore arriver. Le suspense est absolument insoutenable. Je n'en peux plus, je transpire. Je bégaye. Alors pour le gagner, ce point, eh bien, changement de rôle. Cette fois, les questions, c'est vous qui allez me les poser. Je vous donne le début d'une histoire. Vous avez 2 minutes pour découvrir la fin. Vos capitaines, Éric de Starck et Réal Sélé, peuvent évidemment participer à l'enquête et surtout, écoutez bien l'autre équipe. Elle pourrait poser exactement la question dont vous auriez besoin pour lui voler la victoire. Voici en tout cas votre point de départ. Notre enquête nous emmène à New York et plus précisément dans le Bronx. Là-bas, comme dans beaucoup de villes, il y a un zoo. Mais quelle est la particularité de ce zoo ?
2: C'est un animal très rare qui y siège.
1: Un seul animal.
2: Un seul animal. Une puce.
1: Non.
0: Il n'y a pas de grille. Les animaux sont en liberté. Ils peuvent partir quand ils veulent.
1: Ah oui. Et alors, ils se nourrissent des habitants.
2: Des enfants.
1: Des visiteurs. Non, il y a des grilles.
0: Il y a des grilles.
3: C'est le plus vieux zoo du monde.
1: Alors, ce n'est pas le plus vieux zoo du monde. C'est un zoo.
2: Il a un record.
0: Des loups.
1: Ça n'est pas un record. Il n'a pas de loups. Enfin, il y a peut-être des loups. Mais c'est un zoo, en fait, tout ce qu'il y a de plus normal. On y trouve des animaux. Donc, mais quelque part, entre la maison des souris et le coin des girafes, Il y a quoi ?
2: Un éléphant. On cherche un type d'animal ?
1: Oui, on pourrait dire ça, oui.
2: D'accord.
0: Un okapi.
1: Il y a un okapi, non.
0: C'est un cousin de l'éléphant.
2: Il y a genre une espèce d'animal où l'être représenté est le seul encore vivant.
1: Ah oui, ce serait le seul.
2: Le seul loup à 3 pattes, par exemple.
1: Non. Ceci dit, là,
0: il y a le bison.
1: On s'approche un petit peu. Je ne suis pas sûr qu'on trouve ça dans d'autres zoos. Je crois qu'on ne le trouve que dans celui-là.
0: Donc c'est un animal.
2: C'est un oiseau.
1: Ce n'est pas un animal, c'est plusieurs animaux. On en trouve 11 animaux différents, de races et de tailles différentes. Et pourtant,
3: ils ont tous une particularité commune.
1: Exactement.
3: Okay. Ouais.
2: Commune.
0: Oui. Ils sont albinos.
2: Est-ce qu'ils ont 4 pattes ?
1: Pas tous.
2: Non, ils en ont 2.
1: Pas tous.
0: Ce sont des marsupiaux.
3: Il y a
1: un peu de toutes les races. Il n'y a pas une forme de handicap.
0: Ce sont des mammifères.
1: Alors, il y a vraiment de toutes les classes. Alors, les enfants trouvent ça un peu moins drôle que de donner à manger aux éléphants, forcément.
0: Ce sont des enfants cachés de Donald Trump.
2: Ce sont des animaux aquatiques.
0: Et ça fait longtemps qu'ils sont là.
1: Alors, ça fait. Je ne sais pas quand ils ont ouvert ça.
0: Ce sont des animaux qui ont été créés
2: en laboratoire.
0: Comme de lit.
1: C'est un enclos plutôt calme, pour vous dire.
3: Ok, c'est on.
0: Ils ont dépassé 100 ans.
1: Non.
0: Comme des tortues, quoi.
1: Oui.
4: Ils sont en hibernation.
1: Toujours en vie. Vous me dites,
11: ils sont toujours vivants?
1: Ah ben non, justement, c'est ça. Ils s'approchent très très fort.
2: C'est 11 animaux morts. On montre aux enfants 11 animaux morts.
4: Non, ce sont des œufs. Alors, ils sont encore dans leur fœtus.
1: Non. Alors ils sont morts effectivement. Pourquoi on les montre alors?
2: Ils sont coincés dans un fossile. Ils sont complètement fossilisés.
4: Empoisonnés.
1: Non. Vous pourriez notamment y voir un tigre de Tasmanie, un loup des Malouines, un canard.
4: Ah, c'est des animaux qui ont disparu. C'est terminé. Ils ont été.
1: En fait, cet espace montre à voir 11 pierres tombales.
4: Des animaux disparus.
1: Sur laquelle il y a une photo d'un animal disparu du fait de l'activité humaine, évidemment.
4: J'ai le bouquin là-dessus.
1: Et c'est un endroit du cimetière qui s'appelle Extinct Animal Graveyard, une parcelle du zoo de Bronx qui accueille donc 11 pierres tombales.
4: L'ours.
1: Et voilà. Oui. Alors évidemment, l'idée c'est de conscientiser le poids de l'activité humaine sur la nature qui l'entoure. Il y a bien sûr plus que 11 animaux disparus, mais bon, ils n'allaient pas non plus en faire une nécropole immense. voilà. C'était juste pour faire passer le message. Ça n'empêche pas d'aller faire une doudouce aux girafes bien vivantes juste à côté, juste après. C'est la réponse que j'attendais. Je n'ai pas vraiment eu la réponse que je voulais, en tout cas pas dans le temps imparti. Et ça fait tout simplement, ça n'a pas fait bouger les scores. Ce qui fait les affaires de Sophie.
2: Dommage.
1: Et d'Éric, qui décrochent leur ticket pour la finale. Félicitations les amis, on peut vous applaudir. Alors Pauline, vous quittez la compétition ici, mais avec quand même de quoi considérablement adoucir le traumatisme, si je peux dire ça comme ça. Notre très chic tote bag, ça vaut vraiment le détour, avec deux entrées pour le domaine provincial de Chevetogne. Franchement, ça aurait pu se passer plus mal.
4: Hein. Oui. Une
11: truelle. C'est un très très bon moment.
1: Ah, bah, écoutez, beaucoup. Nous aussi, franchement, on vous souhaite tout le succès.

0: vous emmène dans le questionnaire décalé. Je vais vous poser une série de questions. Mais quelle que soit la question que je vous pose, vous devez toujours répondre à la question précédente. Hein, ça vaut le coup en tout cas de s'accrocher, Sophie, parce qu'en cas de victoire, vous partez à deux au domaine du Prémati à Profondeville pour une nuit dans l'une de leurs tiny houses ouverts avec jacuzzi ou bain nordique privatif.
1: Jacuzzi avec cheval.
0: Eh oui. Voilà ce qu'il y a en tout cas au bout du tunnel. Mais pour le moment, entre vous et le bain nordique, il y a moi. Coucou. Il y a moi et cette première question à laquelle vous ne répondez pas tout de suite. Donc, un bon Villersois a la chance de résider dans cette commune baptisée Les Bons. Quel rocker français, membre fondateur des Chats Sauvages, chantait Twist à Saint-Tropez? C'était Dick
2: Villers.
0: Dick Villers. Au tennis, l'opposé du coup droit, c'est le...
1: Reverse.
0: C'est le reverse, oui. Les feuilles mortes ou encore le cancre sont des poèmes signés Jacques...
2: Revers.
0: Jacques Revers. Quel adjectif précède le mot narcissique quand on veut désigner un individu manipulateur? C'est un...
2: Prévert.
0: Un prévert narcissique, oui. Si un nombre n'est pas pair, c'est qu'il est...
2: Pervers.
0: Ce qu'il est pervers, oui. Quelle station radio française est numéro un dans les sondages? C'est France
1: Impair.
0: France Impair, oui, oui. Alors, si je vous prends deux tiers, que vous reste-t-il?
1: Inter,
0: oui. Quand vous voulez boire une bière en France, vous devez vous commander...
2: Un tiers,
0: oui. Et enfin, compléter le titre de ce télécrochet français, c'est la Starac...
2: Un demi.
0: La Starac un demi, bravo. C'est fait, Sophie. Félicitations. Presque toute seule, comme une grande. Vous partez donc... pour vous remporter cette nuit pour deux personnes au domaine du Prémati à Profondeville pour une nuit pour l'une de leurs tiny house avec jacuzzi, bain nordique privatif et éventuellement cheval en option. Alors maintenant que toute pression a disparu, Sophie, c'était comment cette petite heure passée avec nous?
2: C'était très chouette.
0: Écoutez, merci, j'espère que vous avez appris des choses sur les Bons Villers ou sur le reste du monde. Quant à vous qui...
1: On sait comment on fait un violon maintenant.
0: Ben oui, ça, alors ça, on le sait. Quant à vous qui nous écoutez, la prochaine personne à qui je dis bravo, ben ça pourrait être tout à fait vous si vous habitez près de l'une de nos prochaines étapes. Nous serons par exemple ce jeudi à Gèves, nous serons le mercredi 23 septembre à Lierneux, le 24 à Gouvy, le 1er octobre à Thuin et le 8 octobre à Gansoren. Venez jouer avec nous, les inscriptions se font sur le site de la première et sur la page de l'émission. Et puis si vous pensez qu'on devrait venir découvrir votre commune, écrivez-nous sur detour@rtbf.be et dites-nous pourquoi on devrait venir. Surtout, on n'est pas très difficile à convaincre de toute façon et ce serait une belle occasion de se rencontrer. Merci à nos candidates du jour, Sophie et Pauline. Merci à leur capitaine, Réal Cielé et Eric Destart.
1: Au revoir les amis.
0: À Muriel Dujacquier, Carole Baquet, Alexandre Mazoyer, Nicolas Anneau, Vincent Van Der Venet, Pierre-Alexandre Neumann et Daniel Schek. La programmation musicale, c'était Olivier Depris, la production Xavier Guélit. On se retrouve demain, même endroit, même heure, pour un autre numéro de Ça vaut vraiment le...
3: Détour.
0: À demain.
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0: Il est 5 heures.
1: David Riffon avec vous pour ces informations. Échouer n'est pas une option. Bart De Wever s'est exprimé brièvement ce mardi soir au micro de nos confrères de la VRT en marge d'une soirée organisée par l'UNISO, les classes moyennes flamandes. Le Premier ministre ne l'a pas caché. L'exercice budgétaire qui s'annonce est colossal. 10 milliards d'euros à trouver avec une croissance économique nulle au troisième trimestre. C'est un gros problème de plus pour notre budget. Je ne peux rien affirmer de très rassurant pour l'instant, a déclaré le Premier ministre. Mais ma volonté est de confectionner un budget qui préserve au maximum notre potentiel de croissance. Questionné sur les mesures concrètes qui sont sur la table, Bart De Wever a esquivé. La parole est d'argent, mais le silence est d'or, a conclu Bart De Wever. Les yeux vont également se tourner vers Ursula von der Leyen. Ce mercredi, la présidente de la Commission européenne doit prononcer son discours sur l'état de l'Union. Ce moment politique nous vient tout droit des États-Unis, où pareil discours est monnaie courante. C'est l'ancien président de la Commission, le Portugais José Manuel Barroso, qui avait décidé en 2010 d'instaurer la mesure pour l'Europe. Les thèmes de discussion ne manquent pas entre le conflit en Ukraine, la guerre hybride menée par Moscou, la canicule ou encore la crise migratoire. Toutefois, selon des fuites ces derniers jours, on a appris que le discours devrait notamment mettre l'accent plutôt sur la restriction de l'accès des enfants aux réseaux sociaux. Un projet de proposition a fuité lundi. Il rendrait impossible pour les enfants de moins de 13 ans de créer eux-mêmes un compte et ne l'autoriserait que sous certaines conditions à partir de 15 ans. On a appris le décès du cinéaste et documentariste chilien Patricio Guzmán, notamment connu pour avoir réalisé entre 1972 et 73 La bataille du Chili, une trilogie de 5 heures sur le gouvernement de l'ancien président socialiste Salvador Allende jusqu'à son assassinat le 11 septembre 73. Après le coup d'état du général Pinochet, lui-même avait été arrêté et soumis à des simulacres d'exécution. Patricio Guzmán avait ensuite décidé de quitter le Chili. Il s'était exilé à Cuba, en Espagne et puis en France, sans jamais toutefois perdre de vue l'histoire mouvementée de son pays. En football, Anderlecht débute ce mercredi soir son parcours européen en phase de Ligue de l'Europa League. Les Bruxellois affrontent pour le premier match les Français de Lyon. Rencontre à suivre à 21h. Merci de nous suivre où que vous soyez. Passez une belle et douce nuit.
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3: Bonjour tout le monde, bienvenue dans votre matinale d'infos et de culture en ce petit matin du mercredi 16 septembre. J'espère que vous allez bien, aussi bien que les gagnants du train de retard, ce fameux questionnaire qui termine l'émission de Ça vaut vraiment le détour chaque jour. On tente d'y répondre ensemble dans un instant. L'invité culturel d'Élodie de Sélis est un rescapé d'un attentat terroriste, celui de Charlie Hebdo. Il s'agit du dessinateur Louz. Il est arrivé en retard ce jour-là et ça lui a sauvé la vie. Il sort un roman qui s'appelle « Un diamant dans les gravats ». Nous pousserons aussi les portes de l'internat Jeanne d'Arc à Tournai. Les 87 chambres sont occupées par des jeunes de l'enseignement supérieur. L'internat, c'est entre le Cot et la Coloc et ça attire. Charlotte Legrand est allée frapper à leur porte. C'est une émission qui nous fait voyager, qui nous fait découvrir, qui nous fait rire aussi. Ça vaut vraiment le détour entre 11h et midi sur la première. Et pour empocher le cadeau, les finalistes doivent répondre à un questionnaire un petit peu spécial.
4: Ah, Marie-Jeanne. On arrive au moment où je vais volontairement essayer de vous embrouiller. Eh oui, mais en fait, je fais ça un peu pendant toute la partie de toute façon. Mais ici, c'est avec le questionnaire décalé. Alors, comment ça marche? Je vous pose une question et à chaque fois, vous répondez à la question précédente. Alors, en fait, c'est super simple à expliquer et c'est aussi simple à expliquer que difficile à réaliser, mais votre capitaine Olivier Frépon peut vous aider. Parce qu'on n'est pas des monstres non plus, hein, évidemment. Je rappelle que vous jouez quand même pour une nuit, pour deux personnes, à l'écrin d'eau, à Spa.
5: Mais je vous rappelle qu'on est deux.
4: Et vous êtes... Petit déjeuner compris, une adresse élégante et tranquille, à proximité des thermes, des chambres confortables, une atmosphère apaisante et un accueil personnalisé qui vous attendent, du moins si vous parvenez au bout de mon terrible questionnaire qui commence par cette première question à laquelle vous ne répondez pas tout de suite donc. Quelle commune, qui vaut vraiment le détour, est traversée par deux cours d'eau, la Berouine et le Bolan?
5: Ah, il y a peut-être une astuce, faites attention.
4: Quel peintre surréaliste du XXe siècle était connu pour sa personnalité fantasque? C'était Salvador...
6: Dalem.
4: Salvador Dalem. De quel pays la ville de Bamako est-elle la capitale? C'est le...
6: Dali.
4: Le Dali. Cette célèbre race de poules belges est réputée pour sa grande taille. C'est le coucou de...
5: Mali.
4: Le coucou de Mali, oui. Quel opéra italien est l'une des salles les plus prestigieuses au monde? C'est la Scala de...
0: Maligne.
4: Scala de Maligne. Complétez ce célèbre adage sur la persévérance. Rome ne s'est pas faite en...
0: Milan.
4: Ne s'est pas faite en Milan, oui. Si on se fie à Jean de La Fontaine, rien ne sert de courir, il faut partir...
5: Un jour.
4: Partir un jour, c'était comme les to be free. On continue avec les proverbes et dictons, c'est connu. La vengeance est un plat qui se mange...
0: Ouais.
4: À point.
0: À point.
4: Tout à fait. En général, les contes pour enfants commencent tous par la même phrase. Il était une...
5: Froid.
4: Il était une froid. Et enfin, à cause du vin de messe, les hommes d'église sont sujets aux crises de...
5: Foi.
4: Aux crises de foi. Mais bien sûr, bravo à l'équipe de Marie-Dade et d'Olivier.
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3: 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Je ne sais pas avec qui vous avez passé la nuit, mais Laurent Voulzy, lui, estime que sans Kim Wilde, ses nuits sont beaucoup moins belles.

0: Les Nuits sans Kim Wilde, signé Laurent Voulzy. On était en 1986. Avec l'invité d'Élodie de Célis, on revient sur une date marquante et très douloureuse de notre histoire récente.
1: 11 ans plus tard, que faire de cette déflagration? La collection Ma Nuit au Musée des éditions Stock fait passer à des auteurs une nuit dans des lieux d'art et d'histoire et de faire de cette expérience nocturne, de l'inspiration qu'elle a suscitée, un récit publié sous forme de roman. Luz, lui, fera une demande originale. Il choisit d'investir à la tombée du soir le centre Pompidou, haut lieu de la culture à Paris, mais qui est totalement en travaux en ce moment et va rester fermé pendant 5 ans. Et c'est justement cet aspect qui a attiré Luz pour lui. Le chantier, les décombres, le vide sont autant d'échos à sa propre reconstruction. Il en publie un livre bouleversant, ça s'appelle Un diamant dans les gravats. Luz est avec nous ce matin, bonjour.
2: Bonjour.
1: Merci d'être avec nous pour ce livre Un diamant dans les gravats chez Stock. Donc, vous avez commencé par le dessin de presse, Luz à Charlie Hebdo, mais pas que, mais aussi le dessin de concert, on va l'apprendre dans ce livre. Vous allez quitter Charlie quelques mois après les attentats pour vous orienter vers la BD où vous allez recevoir plusieurs prix. Et vous voici écrivain. Un texte écrit mais parsemé de dessins, et en fait vous expliquez que c'est par là que vous allez commencer car c'est votre nature, votre langue maternelle pratiquement. Vous parlez de béquille graphique en ce qui concerne le dessin. C'était aussi parce que vous ne vous êtes pas autorisé tout de suite à être écrivain?
2: Je pense oui. Encore là, j'ai presque du mal à le
1: vous
2: dire.
1: Vous êtes écrivain.
2: Merci. Merci beaucoup. Je pense que cette nuit au musée, elle était assez incroyable parce qu'aller dans un musée vide, ça veut dire sans personne autour de soi, sans les visiteurs, sans présence. Et le dessin a toujours pour moi été une présence, en fait. Particulièrement quand on est en reportage, on est concentré sur son... On essaye de capter l'énergie d'un moment et puis de le retranscrire dans son carnet. C'est un ami pour moi le dessin. C'est quelqu'un, je l'ai dit d'ailleurs une fois dans Catharsis il y a très longtemps. Ça fait partie des amis que j'ai cru avoir disparu à un moment donné. Je pensais que je pouvais plus du tout dessiner et lui il est revenu. Voilà, lui il a continué à surgir au bout de mes doigts. L'écriture m'a permis d'être plus... Il y a une pudeur naturelle dans le fait de lire un texte ou d'écrire un texte et qui m'a permis d'être le plus impudique possible dans ce que je voulais raconter.
1: Voilà, avec on retrouve donc ces dessins qui sont effectivement pas trop présents. C'est pas un livre graphique, c'est un vrai roman. Et puis il y a votre trait qui apparaît au détour des pages et certaines phrases. Donc je vais en citer une de circonstance. Un quotidien de dessinateur, c'est la permanence d'une odeur de rentrée des classes. On y est toujours parce que il y a forcément des gommes, des crayons, des lattes. Le dessinateur sent le mois de septembre. Et c'est vrai que vous expliquez que le dessin, ça commence dans la petite enfance. On a tous tenté de bonhomifier le monde, de dessiner des bonhommes. Et puis la plupart des gens s'arrêtent en grandissant. Pourquoi vous n'avez jamais arrêté?
2: Ben justement, c'est le mystère en fait. Je ne crois pas à l'inéisme du dessinateur. Je pense qu'il y a, juste une espèce, une espèce de mystère dans le fait qu'un enfant continue, ne puisse plus s'arrêter de dessiner. Mais ça, c'est aussi, moi j'ai été aidé avec des parents qui m'ont mis des crayons, des stylos, des papiers, des bandes dessinées à disposition et qui m'ont soutenu dans ma vie d'artiste aussi.
1: Et alors vous dites, le 7, des hommes sont entrés dans une rédaction et ont mitraillé des gens qui, pour la plupart, dessinaient des bonhommes. Ce qui évidemment nous renvoie à ce contraste encore plus grand entre la violence de ce qui s'est produit à Charlie Hebdo et ce que vous étiez en train de faire. Vous dites pas les attentats ou le drame de Charlie, ni même le 7 janvier 2015, vous dites le 7 qui est à la fois le jour de votre naissance et puis tragiquement devenu le premier jour du reste de votre vie, une sorte de seconde chance de vie. Qu'est-ce que ça représente le fait d'appeler ça le 7 ?
2: Je pense que je le fais rentrer dans une numérologie personnelle. Je l'identifie avec un seul mot, donc ça veut dire que c'est comme si c'était très à la fois très précis, comme si c'était tout petit, comme le chat d'une aiguille, parce que c'est un Parce que le 7, ça appartient à tout le monde.
1: Donc c'est une distance.
2: Oui, c'est à la fois une distance, et puis même si c'est le jour de mon anniversaire, c'est le jour aussi, c'est aussi le jour, savez-vous, de l'anniversaire de Nicolas Cage. Depuis le jour où j'ai appris
1: ça. Et de Eden Hazard, si je peux ajouter quelque chose.
2: Exactement. Oui. Du coup, je me dis, bon, il y a d'autres anniversaires, il y a d'autres sources de bonheur ce jour-là. Et peut-être, le 7, c'est un tout petit mot, c'est juste un chiffre, c'est juste un nombre, et c'est pas un chiffre. Et on peut le tenir dans la main. Et c'est peut-être mon objectif que je réussis à atteindre, c'est de tenir cette date dans la main, de faire en sorte que ce soit quelque chose qui ne me fasse plus peur, parce que on a bien dépassé ça depuis longtemps, mais qui ne me perturbe plus, en fait, et que je peux tenir, et que je peux jeter derrière mon épaule quand je veux.
1: Vous écrivez « Je ne dessine pas pour être moins seul, mais pour me retrouver mieux et entier ». Et il y a plusieurs métaphores, plusieurs symboles entre ce musée qui est fermé, qui est en rénovation totale, et votre histoire. Il y a la destruction partielle avant la reconstruction, chantier, la poussière, l'absence, mais aussi la présence. Parce que même si les œuvres ont été décrochées, on en voit encore certains signes. Vous y étiez allé de nombreuses fois dans ce centre Pompidou, donc vous saviez où étaient certaines. Et les artistes, en fait, sont toujours présents. Et ils deviennent finalement une présence des compagnons durant cette nuit très particulière dans ce musée. Et donc Picasso, Klein et d'autres vont côtoyer aussi les amis que vous avez perdus, Sharp, Tinius, Cabu, Walensky et les autres. Et puis, il y a ces boîtes dans lesquelles sont conservées les œuvres qui sont décrochées. Pour le moment, vous allez toucher ces boîtes, vous allez même les enlacer à certains moments en vous disant, bon, ça paraît bizarre, mais tant pis. Et ça va vous permettre, en fait, de dire au revoir. C'est ça aussi qui vous a manqué. Vous avez enterré 8 amis en 3 jours et vous dites, c'est à ce moment-là que j'ai pu leur dire au revoir en touchant d'autres boîtes qui vous font penser à des cercueils. Est-ce que cette nuit au musée, qui au départ paraissait peut-être un petit peu ludique, a été encore plus concluante que ce que vous aviez imaginé?
2: Oui, c'est certain. Je ne pensais pas qu'elle allait être aussi ludique, déjà, au départ. Et je ne pensais pas qu'elle allait m'amener autant vers... Alors, je ne sais même pas si on peut dire que si ça m'a reconstruit ou rénové ou... Je pense que ça... Vous savez, on parle toujours de travail, de deuil. Et des fois, on se dit, c'est bien de faire un travail de deuil, mais on a déjà suffisamment de boulot comme ça dans la vie. Pourquoi en rajouter un de plus? Je pense qu'il y avait juste quelque chose dans ces deuils-là que j'avais laissé de côté. Et c'est finalement quelque chose de physique. Le fait d'être dans un musée, de serrer dans mes bras... C'est vrai que ça peut paraître un peu absurde, mais de serrer dans mes bras une caisse dans laquelle il y a un tableau de Kirchner, ça fait remonter en moi une partie de cette histoire de l'art qui m'a nourri. Et effectivement, on a tous été très pudiques, on ne s'est pas jeté sur les cercueils des uns et des autres, alors qu'on aurait peut-être d'une certaine manière un peu voulu, pour faire ressurgir la mémoire, l'amitié, l'énergie, la beauté de la personne qui avait dedans. Mais oui, caresser ses caisses, être dans cette... Cette nuit au musée m'a permis de convoquer tout ce que j'avais en moi et tout ce que j'ai aussi délaissé, y compris peut-être d'une certaine manière l'artiste ou le dessinateur que j'ai laissé tomber aussi. J'ai pas de regret de ne plus être un dessinateur de presse. J'ai peut-être le regret de ne plus être dans une rédaction, ça par contre, c'est assez certain. Et particulièrement dans cette rédaction-là. Et peut-être que ça m'a permis de ressouder, de remettre mon esprit là où il aurait toujours voulu être.
1: Alors, on n'aura malheureusement pas le temps d'en parler, mais je tiens à signaler qu'il y a la version audio de ce livre, Un diamant dans les gravats, qui est lu par vous-même. Et c'est vrai qu'on ne le dit pas assez, mais les versions audio de livres existent de plus en plus souvent. Ce n'est pas forcément toujours adapté à tous les types de formats de livres, mais quand c'est l'auteur qui lit, ça donne évidemment une dimension très particulière, surtout dans ce cas-ci. Luz, un grand merci d'être venu. Je rappelle donc le titre, Un diamant dans les gravats, publié chez Stock. Merci beaucoup.
2: Merci.

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0: Les études supérieures, ça vient de commencer pour de nombreux jeunes. Alors, il y a ceux qui vivront en cote, en coloc, et certains préfèrent un entre-deux, entre vivre à la maison et vivre seul. L'internat offre cette possibilité. Charlotte Legrand a assisté aux toutes premières heures à l'internat d'une série d'étudiants, à l'internat Jeanne d'Arc. C'est à Tournai, et les 87 chambres sont désormais tout occupées.
2: Malo a fait 8 heures de route pour rejoindre Tournai depuis sa petite ville de Bretagne. Le choix pour l'internat s'est fait un peu dans l'urgence.
3: Moi, je vais en école d'infirmier. J'ai été accepté, pas avant-hier. Ouais, il y a très peu de temps, il fallait trouver une solution très rapidement.
4: Les coulisses.
2: Voilà,
4: la
2: cuisine,
4: une grande cuisine de collectivité.
2: La responsable de l'internat, c'est elle, Anne Dumortier.
5: Ben moi, je suis principalement là en journée. Puis on a une éducatrice qui est tout le temps là en soirée, qui assure les repas, il y a une nuit dormante.
2: Une présence qui rassure certains parents.
6: De se dire que s'il se passe quelque chose ici ou même à proximité dans la ville, bon, il y a toujours quelqu'un ici sur place 24 heures sur 24.
7: Ici, c'est leur petite cuisine du week-end.
8: C'est à manger aussi pour la collectivité. Donc, à savoir qu'ils sont en moyenne une vingtaine à rester le week-end.
2: Ça revient à combien d'être à l'internat?
8: C'est en moyenne 480 euros par mois. Tous les repas avec le wifi, enfin, toutes charges comprises.
2: Audrey vient d'inscrire sa fille cadette pour lui éviter 3 heures de trajet quotidien.
6: C'est un budget, c'est sûr, mais ça va s'équilibrer, je pense, entre confort, temps de trajet gagné. Parce que c'est pareil, s'il y a une voiture et des frais d'essence, il y a aussi un budget à prévoir là-dedans, donc voilà.
7: On peut l'ouvrir pour montrer?
2: Tu viens? On va aller voir la chambre de Evan.
3: Ouais. C'est petit, mais bien aménagé, je pense que ça peut être assez bien.
2: Qu'est-ce que tu as comme vue, dis-moi?
3: Sur la cathédrale là-bas, je pense que c'est les cours là en bas.
2: En quelques heures, les chambres sont relookées, remplies d'objets personnels.
3: De quoi lire, mais des peluches, un petit peu à manger, parce qu'on ne sait jamais. Alors moi, je m'appelle Younes.
2: Tu as pris des petites affaires?
3: Alors j'ai pris ma belle lampe. Dans mon sac, j'ai plein d'autres objets, comme par exemple mes coupes, même mes médailles.
2: Des médailles pourquoi?
3: Médailles parce que je fais de la danse, je suis champion de Belgique.
2: Un étage plus haut, Isaline fait partie des anciennes. Elle retrouve sa chambre, un peu plus jolie.
7: Elle a été repeinte, mes plafonds,
9: tout.
7: Ah, c'est bien, c'est plus lumineux.
2: Bonjour. Ce qu'elle a aimé à l'internat, c'est l'effet de groupe.
10: Le fait de ne pas se sentir seule, même en examen, parce qu'on peut rester ici pendant le locus. Moi, ça m'a beaucoup aidée, parce que moi, j'étais focus. Et puis, on se sent bien, en fait, c'est la maison ici, les éducatrices sont, aussi la directrice sont cool.
2: Voilà. Pas une prison comme le craignent certains?
10: Pas du tout, on peut rentrer à l'heure qu'on veut, donc on peut sortir. Et ce qui est chouette, c'est qu'à force, on se retrouve entre gens de l'internat et on rentre ensemble. Donc en fait, on se fait copains comme ça.
2: De quoi rassurer sans doute Paloma, qui est arrivée toute seule de Biarritz. Elle restera la plupart des week-ends à Tournai.
11: C'était un peu dur, ouais, là le trajet était assez dur, mais sinon c'est un rythme à prendre et c'est la vie que j'ai envie d'avoir aussi. Donc, on est content et on fonce.
0: Voilà, reportage signé Charlotte Legrand à l'internat Jeanne d'Arc à Tournai, où les 87 chambres sont désormais décorées et occupées.
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0: C'est une chanson qui exprime la joie de retrouver l'être aimé après une longue journée fatigante. Ce sera peut-être le cas, tiens, ce soir. En attendant, voici Belong Together, Marc Ambor. Très bon réveil à l'écoute de Matin Première.

0: Il est 5h30. Mylène Berkmans avec vous pour ces informations. Le drone abattu hier au-dessus de la Lituanie transportait des explosifs. C'est ce qu'annonce le ministre de la Défense de ce pays baltique, membre de l'Union européenne et de l'OTAN. Hier, des avions de chasse italiens Eurofighter avaient abattu ce drone au-dessus d'une zone rurale pendant la nuit. Aucun blessé n'était à signaler. On ne connaît encore rien sur l'origine exacte de ce drone, mais les premiers rapports d'enquête indiquent que le drone a probablement pénétré l'espace aérien en Lituanie via la Biélorussie voisine. Autre région, autre drone au Moyen-Orient. La coalition militaire menée par l'Arabie Saoudite accuse les rebelles houthis d'avoir lancé un drone vers la Mecque après l'interception d'un engin volant au sud de la ville sainte en provenance du Yémen voisin. Riyad accuse les rebelles houthis de tenter de déstabiliser le pays et les fidèles musulmans. Accusation démentie par ce groupe de rebelles qui, on le rappelle, soutient l'Iran dans le conflit en cours au Moyen-Orient. Aux États-Unis, plusieurs artistes quittent la tournée de la star Ed Sheeran pour protester contre la mise à l'écart du rappeur américain Macklemore. Lors des deux premiers concerts du Loop Tour à New York, cet artiste invité avait manifesté ouvertement son soutien à la Palestine lors des concerts. Avant d'être écarté de cette tournée, Ed Sheeran l'assure, ce n'est pas sa décision, mais celle d'un des principaux promoteurs de sa tournée. Échouer n'est pas une option, Bart De Wever s'est exprimé hier brièvement au micro de nos confrères de la VRT, en marge d'une soirée organisée par l'UNISO, les classes moyennes flamandes. Le Premier ministre ne l'a pas caché, l'exercice budgétaire qui s'annonce est colossal. 10 milliards à trouver au total avec une croissance économique nulle au troisième trimestre, c'est un gros problème de plus pour notre budget. La parole est d'argent, le silence est d'or, a conclu Bart De Wever à la VRT. Anderlecht débute ce mercredi soir son parcours européen en phase de Ligue de l'Europa League. Les Bruxellois affrontent les Français de Lyon. Rencontre à suivre à 21h. Voilà pour le résumé de l'actualité. Bon début de journée à notre écoute.
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2: Merci Mylène Berkmans pour ces titres qui font l'actualité donc en ce mercredi matin et sur lesquels nous allons bien entendu revenir durant la matinale. Sachez que dès 7h, nous serons aussi en direct de Strasbourg pour une émission spéciale vu que ce mercredi, c'est la rentrée pour le Parlement européen et surtout le discours sur l'Union d'Ursula von der Leyen, la présidente de la Commission. Rendez-vous donc avec François Heureux, de nombreux invités, de nombreux eurodéputés, ce sera dès 7h sur la première. Il est 5h33.
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2: Nous sommes le mercredi 16 septembre. Merci de nous avoir choisis pour entamer donc votre journée. Avez-vous une aura? C'est ce qui cartonne en ce moment sur Internet. Ce sont des battles d'aura et ça intrigue Maxime Lampol. Nous l'écouterons dans un instant. Ensuite, nous irons à Louvain-la-Neuve pour la rentrée dans le supérieur puisque le Monde en direct était dans la cité estudiantine hier soir. Comment une ville construite sur rien dans les années 70 est devenue un pôle économique majeur en Wallonie? Réponse avec Nicolas van der Maren, le bourgmestre de Tigny-Louvain-la-Neuve, ce sera vers 5h40. Et puis comme nous sommes mercredi, place aux sorties ciné et à la sélection d'Éric Russon, avec notamment un thriller et une douceur. Mais avant cela, le groupe de R&B Soul to Soul, avec la chanteuse Karen Weller pour ce titre et ce succès.

0: Back to Live, Soul to Soul, qui a remporté son premier Grammy Award de la meilleure prestation R&B d'un groupe grâce à ce titre, sorti en 1990. 5h37, l'actualité vue par Maxime Lampol, qui se penche ce matin sur ce qui fait fureur en ce moment sur Internet, mais aussi en rue, des battles d'aura.
1: Dorénavant, chacune de mes chroniques sera précédée de 8 minutes de port de bras, comme au concert de Céline Dion. C'est parti. Les gens applaudissent, c'est à Céline Dion. Hein. Regardez, là, je répands mon aura dans la pièce. Parce qu'en 2026, je viens de l'apprendre, il faut soigner son aura. Les adolescents font des battles d'aura. C'est un vrai truc, là.
2: Allez.
1: C'est né sur TikTok, mais ils le font dorénavant dans la rue. Vous devriez les croiser sur le chemin de la boulangerie très bientôt. Ils se réunissent et font des concours de charisme. C'est comme des battles de danse, mais sans l'aspect danse. C'est à base de regards méchants, de gestes comme le dab ou le 6-7. Ils ont même intégré à leur palette ce truc antédiluvien où vous tendez la main et quand l'autre l'attend également, vous la passez dans vos cheveux pour l'humilier. Ouais. Oui, ils font des battles de ça. Chaque geste leur fait gagner des points d'aura. Le truc de la main dans les cheveux, ça vaut des points en 2026. Alors, en préambule, je voudrais dire que je suis peut-être un vieux con qui ne comprend rien à la jeunesse. Que peut-être si j'avais eu le même âge en 1955, j'aurais dit « Elvis Presley ». Qu'en 63, j'aurais dit « les Beatles ». Ou qu'en 2010, j'aurais dit « les 12 coups de midi avec Jean-Luc Reichmann ». Mais peut-être aussi que ça va un coup trop loin cette fois-ci. Il y a des tutos Aura Battle sur YouTube. Que des types. Ah ouais, parce que ça sent quand même un peu le truc de gros masculin en devenir. C'est toujours des types de 13 ans, mais quand même des types. On dirait qu'ils sortent des petites annonces d'Elysée Moon pour nous dire oui, le charisme, tu l'as ou tu l'as pas. Mais tu l'as pas, mon champion. Je vois bien que t'as l'impression d'être le héros de One Piece et c'est un peu touchant. Mais en vrai, on dirait que tu traduis un texte pour les malentendants fâchés à effectuer ton Plexus 6-7. Ah oui, alors j'ai découvert qu'il y avait plein, mais alors plein de déclinaisons au 6-7 original. Attention, Plexus 6-7, rien que pour vous. Plus 250 points d'aura, j'espère que... Ouais.

0: ont inventé autre chose. Et voilà que 3 mois plus tard, on entend encore parler du 6-7. Mais 3 mois, c'est 15 générations de TikTokers. Il y a des gars, ils ont pratiqué le 6-7, ils ont eu le temps d'avoir leur CE1D et ils sont toujours en train de 6-7er. Je crois que je tiens une idée pour être quitte avec le 6-7. On invente une pratique sexuelle répugnante. Et on appelle ça aussi un 6-7.
1: Ah, pas mal.
0: Comme ça, les jeunes, quand ils parleront du 6-7, il y aura des gens pour faire « dégueulasse ». Mon idée, on fait tout comme d'habitude, mais on remplace chaque terme un peu fleuri par une célébrité qui a 67 ans, 6-7. Fais-moi voir ton Patrick Timsit. Oh, comme ils sont beaux, tes Didier Bourdon et Pascal Légitimus. J'ai terriblement envie de te Jeannie Longo. Et si on essayait de passer par le Michel Onfray? Ça mettrait du piment dans nos rapports intimes. Chaque année, on découvrirait qui va avoir 67 ans et on essaierait des nouveaux trucs. Et je peux déjà vous dire que 2027 va être un grand cru. Écoutez ça, Bruno Taloche, Khaled, Eric, c'est moi où il fait super chaud dans ce studio, Eric, Emmanuel Schmitt, notre bon roi Philippe. Ah ma douce, comme il me tarde de libérer notre bon roi Philippe sur le coup de 21h30. Voilà, le 6-7 des Yeuves, ça s'appelle le 6-7 parce que c'est leur âge, mais également parce que se chauffer en évoquant Lionel Chamoulot de France Télévisions, 67 ans le 17 décembre prochain, notez-le dans vos agendas, on fait une soirée thématique à la maison. Le nombre d'heures qu'il faut pour se chauffer, c'est généralement entre 6 et 7. Il faut que le 6-7, ça devienne comme le paddle, qu'on doive spécifier si on pratique celui qui implique des trous de balles ou l'autre. Attention, 6-7, glotte gigotante, plus 2000 points d'aura, j'espère que nos auditeurs se régalent. Finalement, ça m'impressionne pas tant que ça, les batailles de charisme, parce que tous les jours à 7h50, Matin Première nous en propose une. C'est vrai, c'est un peu un combat d'aura, l'interview politique. Si je m'abuse d'ailleurs, depuis l'arrivée de notre nouveau champion Laurent Mathieu, Georges-Louis Boucher n'a pas encore osé se frotter à lui. Redoutant sans doute ce qui est dorénavant ma séquence préférée, la petite question passive-agressive de 7h58. Georges-Louis Boucher, est-ce que vous n'êtes pas libéral comme l'eau des toilettes est potable? À savoir techniquement oui, mais c'est pas pour ça qu'on se régale. Excellente question. Mais aucun point d'aura. GLB contre-attaque avec son regard noir, plus 50 points d'aura. Seulement, il n'y avait pas la paupière qui palpite. Laurent Mathieu enchaîne avec un dab Luigi, plus 300 points. GLB répond avec un 6-7. SMS à Jacqueline Galland pour couper les vivres à Matin Première, plus 500 points d'aura. Bonus de 50 points parce qu'il montre le message à Laurent Mathieu en faisant un 1-1, en basculant sa tête de droite à gauche. Laurent Mathieu tente une fraise dans les cheveux du libéral, pensant gagner 2000 points d'aura. Hélas, les cheveux étaient en fait une perruque sous laquelle il a toujours sa coiffure de 2017, celle que dans le milieu de la coiffure on appelle The Great One, plus 5000 points d'aura pour Boucher, qui met Laurent Mathieu en chaos technique. Tout ça pour vous dire que j'en ai déjà ma claque des battles d'aura. Vivement que ça s'achève, parce que ça me casse les Pascal Légitimus et Didier Bourdon.
2: Voilà, les battles d'aura, battles de gestes à faire qui font fureur hein, auprès des ados. Ne soyez donc pas surpris si vous les voyez en rue. Il est 5h43.
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2: Toute l'équipe du Monde en Direct était à Louvain-la-Neuve hier et au menu, bien évidemment, la rentrée universitaire, notamment dans cette ville particulière.
4: Ici donc va naître une ville. Ce qui est certain, c'est que ce n'est pas une université qui va se transporter à Otigny, mais une ville universitaire. Une grande université dans une petite ville.
2: Alors comment justement une ville construite en plein champ dans les années 70 et à la démographie unique est devenue aujourd'hui un pôle économique majeur en Wallonie? Nicolas van der Maren, le bourgmestre d'Otigny-Louvain-la-Neuve, répond d'abord à cette première question. Est-ce que les Flamands, à la fin des années 60, ont alors fait un beau cadeau aux Wallons en les chassant de Leuven?
5: Alors, je ne sais pas si à l'époque ça a été perçu comme un grand cadeau, mais en tout cas, moi, en 2026, je suis très fier d'être bourgmestre de cette ville universitaire, en tout cas. Oui.
6: Mais rétrospectivement, vous diriez que c'était un beau cadeau à la Wallonie, parce qu'on voit aujourd'hui que c'est une ville qui porte, non seulement à l'échelle de la province, mais aussi de la région et du pays.
5: Oui, tout à fait. Otigny-Louvain-la-Neuve est devenu, je pense, un pôle important, un pôle culturel, un pôle sportif, un pôle économique pour la région et pour la province Brabant-Wallon. On est vraiment la grande ville, la ville emblématique du Brabant-Wallon, c'est Otigny-Louvain-la-Neuve et c'est effectivement grâce notamment à l'avenue de l'université dans les années 70.
6: Mmh. On dit parfois que Louvain-la-Neuve, c'est une ville de jeunes, mais est-ce qu'on ne se trompe pas aujourd'hui quand on dit que Louvain-la-Neuve est une ville de jeunes? Il y a aussi quelques vieux, j'en vois quelques-uns depuis
1: pas
6: ici,
1: de délation,
6: qui
1: pas
6: me pardonnent, qui me pardonnent, mais en tout cas, ils n'ont plus l'air d'être nécessairement au début de leur cursus universitaire.
5: Mais il y a quelques années, effectivement, mais je pense qu'au début, il n'y avait effectivement que des étudiants. Il y avait 3 fermes ici avant l'université, et puis maintenant, on a effectivement l'université. Il y a 12 000 habitants sous Louvain-la-Neuve, mais en réalité, l'université s'intègre dans une ville bien plus large que Louvain-la-Neuve, Haute-Louvain-la-Neuve, où on compte 32 000 habitants, plus les 25 000 étudiants. Sur le site de Louvain-la-Neuve, on est sur 12 000 habitants, effectivement, plus 12 000 étudiants qui dorment toute la nuit. Donc, maintenant, on a vraiment une ville mixte. Ce n'est pas qu'un campus universitaire, c'est une véritable ville qui accueille

0: Université.
1: Mixte, est-ce qu'elle l'est totalement? Parce que je parlais des aînés, je parlais des étudiants et vous rappeliez leur nombre, mais on dit qu'il n'y a plus beaucoup de familles à Louvain-la-Neuve, qu'elles ne peuvent plus se permettre en fait, de vivre dans cette ville devenue très chère sur le plan immobilier. Est-ce que c'est une des ambitions aujourd'hui, c'est de faire revenir des familles, des gens qui ont 30, 40 ans avec enfants?
0: C'est clairement un des grands enjeux de cette ville, c'est que le logement est impayable pour les jeunes familles, et donc tout l'enjeu est dans les futurs développements immobiliers sur le territoire communal, c'est comment peut-on faire pour attirer des familles, comment peut-on faire pour que les logements soient accessibles à toutes les bourses, en tout cas un maximum de bourses. Ça, c'est clairement l'enjeu qui nous occupe pour le moment.
1: Mais donc là, c'est le bourgmestre qui nous dit en fait, se loger est impayable dans ma commune pour une famille.
0: C'est compliqué pour une jeune famille du Brabant wallon, des Brabançons ou des Autantois qui ont vécu toute leur vie à Louvain-la-Neuve. Quand ils arrivent à l'âge de pouvoir éventuellement acheter un bien immobilier, c'est vraiment devenu compliqué. Il faut vraiment deux salaires universitaires, des parents qui aident pour pouvoir s'acheter un logement.
1: La faute à qui, Nicolas Vandermeulen?
0: La faute à tout le monde. Enfin, je ne veux pas flaguer une responsabilité en particulier. Je pense qu'il y a un engouement, il y a une spéculation immobilière qui est évidemment importante, et pas qu'à Louvain-la-Neuve. On est en Brabant-Wallon, la zone où l'immobilier est le plus cher du pays, donc ce n'est pas propre à Louvain-la-Neuve. Mais c'est clair qu'on a un pôle hyper attractif, donc on est aussi victime, je pense, du succès de cette ville qui rend fatalement le produit immobilier plus cher qu'ailleurs.
1: C'est une ville qui est totalement atypique à l'échelle de la Belgique, Louvain-la-Neuve. C'est aussi une ville expérience. Qu'est-ce qui a été réussi dans cette ville et qu'est-ce qui ne l'a pas été, selon vous, aujourd'hui, avec 60 ans de recul?
0: J'ai pas envie de dire qu'il y a des choses qui n'ont pas réussi. Je pense que c'est avant tout une belle réussite. D'abord, architecturalement, on a quand même construit une ville sur une dalle de béton, donc c'est vraiment une curiosité architecturale pour les facultés du monde entier. C'est une réussite dans le sens où on n'a pas juste un campus dans une ville, mais vraiment une ville universitaire. Donc ça, je pense que c'est vraiment intéressant. Je pense qu'en réalité, l'université a compris sa place. Et je pense que c'est un bon dialogue entre les différents partenaires. Je pense que c'était une grande réussite pour la région wallonne à l'époque d'accueillir l'université, de mettre en place des infrastructures avec une troisième gare, la gare de Louvain-la-Neuve, qui a été créée, avec des infrastructures routières qui ont permis d'accueillir cette ville. Donc ça, c'est aussi un succès d'un investissement public de l'époque. C'est un succès pour l'université qui est vraiment devenue l'université francophone la plus importante du pays, et c'est un succès pour la ville qui profite de cette notoriété pour être un pôle qui dépasse le territoire communal, mais qui est vraiment un pôle d'attractivité pour l'ensemble de la région.
1: Mais si vous voulez continuer à développer cette ville, j'imagine qu'il faut aussi être lucide sur ce qui n'a pas fonctionné. Qu'est-ce qui n'a pas fonctionné? C'est important de le savoir si on veut continuer à évoluer.
0: Je pense que ce qui n'a pas toujours fonctionné par le passé, c'est des relations parfois tendues entre la ville et l'université, plutôt que de voir ces deux entités comme des partenaires de premier choix. Donc ça, c'est un point.
1: Le plus gros employeur, évidemment, de la commune, et le plus grand propriétaire aussi.
0: Voilà, tout à fait. Donc je pense qu'il faut, l'important, c'est de pouvoir écouter l'autre, c'est de pouvoir se mettre à la place de l'autre, comprendre qu'on ne peut avoir des intérêts divergents entre l'université et la ville, mais le tout est de pouvoir toujours s'entendre en bonne intelligence, et c'est comme ça qu'on fait progresser la ville, je pense.
1: Une dernière question très rapide, parce qu'on en parle beaucoup dans les rues de Louvain-la-Neuve aujourd'hui. 325 euros par an de taxes pour les coteurs. C'est une nouveauté et ça ne fait pas plaisir quand on sait que le prix des cotes est déjà très élevé.
0: Alors, ce n'est pas une nouveauté et ce n'est pas une taxe pour les coteurs, c'est une taxe pour les non-domiciliés sur le territoire communal. Et
1: ça la veut taxe, dire la même existe. Chose, plus ou moins, non?
0: Il n'y a pas que des coteurs qui ne sont pas domiciliés sur le territoire communal. C'est clair qu'il y en a beaucoup d'entre eux, on ne va pas se cacher, qui sont touchés par cette taxe. La taxe, elle n'est pas nouvelle, elle existe depuis les années 2000, elle a été augmentée à chaque début de mandature et cette fois-ci également. Pourquoi? Parce qu'en réalité, moi, il faut vous imaginer que je gère une ville de 57 000 âmes, 32 000 habitants plus 25 000 étudiants, mais que je n'ai pas les financements pour ces 25 000 étudiants. Or, je dois leur organiser la sécurité. Les services de police, ils fonctionnent aussi pour les étudiants et c'est bien normal. Mais les déchets, moi, ils ne payent pas leurs taxes déchets. On ramasse tous leurs déchets toute l'année, etc. Donc, à un moment donné, la ville...
1: Vous estimez que c'était une nécessité?
0: C'est une nécessité parce que l'université, elle est régionale et pas communale. Et donc, à un moment donné, il n'y a pas de raison que la ville se substitue aux autres niveaux de pouvoir pour financer une université de caractère régional.
2: Nicolas Vandermeulen, le bourgmestre d'Ottigny-Louvain-la-Neuve, qui était l'un des invités du Monde en direct pour cette émission spéciale depuis Louvain-la-Neuve, une émission que vous pouvez réécouter bien évidemment sur Ovio. Il est 6h10, bonjour Mélanie Pousseur.
3: Bonjour Sophie, bonjour tout le monde.
2: C'est vous qui allez nous guider tout au long de cette matinale. Est-ce qu'il y a déjà des soucis à cette heure-ci à nous signaler ou ça va?
3: Alors on arrive déjà avec une bonne nouvelle. Une voie dégagée à Grimbergen et Vilvoorde sur le ring de Bruxelles en direction de Zaventem. Il reste encore quelques fils, un trafic dense plutôt, en amont encore un peu de patience. Rien d'autre à vous signaler, pas de perturbation sur le rail. Et puis côté prévision, eh bien aujourd'hui il y a une manifestation à Bruxelles, manifestation des étudiants francophones. Des embarras de circulation sont donc à prévoir de 11h à 13h30. Alors ce sera où? Entre le carrefour de l'Europe notamment et la rue du Congrès, secteur donc à éviter.
2: Merci déjà pour ce premier conseil, Mélanie, à tout à l'heure.
3: Avec plaisir, tout à l'heure.
2: Et du côté de la météo, Denis Collard, retour à un temps plus frais ce mercredi.
4: Oui Sophie, on l'avait annoncé hier, le petit pic de chaleur serait assez bref et aujourd'hui on pourra s'en rendre compte. Alors ce matin, on retrouve déjà un ciel partiellement dégagé sur l'ouest et le centre, ce qui nous permettra de retrouver de belles éclaircies en matinée. Par contre, on note toujours pas mal de nuages sur les reliefs, un petit peu de bruine, voire quelques gouttes près des frontières allemandes et grand-ducales, temporaires. Dans le courant de la matinée, ça évoluera très peu. Et puis cet après-midi, le ciel sera plus variable entre éclaircies, passages nuageux et quelques petites averses. Elles ne seront pas très nombreuses ni soutenues, mais par contre, les températures seront plus fraîches qu'hier. 15 à 16 degrés sur les reliefs et pas plus de 19 à 20 degrés dans le centre du pays. Le vent sera modéré, orienté au secteur ouest.
2: Merci Denis pour cette première météo donc du jour. On la retrouve plus longuement, ce sera juste après le journal de 6h, mais on l'aura compris, mieux vaut prendre un petit pull aujourd'hui.
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2: Les sorties cinéma de ce mercredi, c'est avec Éric Reusson. Il les présentait aux côtés de Jérôme Collin dans Entrée sans frapper. On commence avec Alice au pays des colons.
6: احنا هون شعب بنقدر نعيش مع بعض يهود وعرب هذول حكومة.
7: C'est de qui, avec qui ça parle de quoi?
8: Alors c'est ma priorité de cette semaine, c'est un documentaire réalisé par Yanis Mamdi qui risque de passer un peu sous les radars, c'est dommage, donc c'est pour ça que j'en parle en priorité. C'est un film tourné dans deux lieux de Cisjordanie occupée, à Beit Jala, on fait connaissance avec Alice, celle du titre, Kisaya, donc une militante de 30 ans qui lutte pour récupérer sa terre tout simplement, qui est aux mains des colons israéliens, et à Madama, on découvre Ala Asnar, même âge, qui construit sa maison depuis plusieurs années sans savoir s'il pourra la finir un jour. Il n'y a pas une journée sans que son village ne soit attaqué par des colons qui brûlent les maisons, qui brûlent les voitures, qui brûlent les arbres. Tous ces gens sont poussés à bout, sont surtout poussés à quitter leur terre pour se rendre en Jordanie. Le film est engagé du côté des Palestiniens, bien sûr, rappelle que la Cisjordanie est occupée illégalement depuis 1967, mais il n'est pas manichéen. Il donne aussi la parole à des citoyens israéliens qui militent pour la fin de ce conflit. Certains des intervenants le voient d'ailleurs pour un avenir proche. J'espère qu'ils auront raison. En attendant, les face-à-face violents qui ont lieu tous les jours sont dans le film. Avec de part et d'autre, ça m'a fort frappé, des portables qui filment. C'est mon film de la semaine. Alice au pays des colons.
7: Ça s'appelle Alice au pays des colons. Aussi sortie de la semaine, The Invite.
8: Yes.
9: We feel a very strong connection with you guys.
10: That is so nice. Thank you.
11: Yeah.
10: Oh, say thank you, Joe.
11: Thank you. Very flattering. You can ring my bell.
8: Voilà, en anglais, ça s'appelle donc The Invite. L'invitation, c'est le remake d'un film espagnol, figurez-vous. Et c'est réalisé ici par la comédienne Olivia Wilde, qu'on a vu dans Babylone. Et l'interprète, d'ailleurs, Angela, une femme un peu angoissée, mariée à Joe, jouée par l'impeccable Seth Rogen. Un prof de musique râleur et bougon. Ce couple un peu essoufflé reçoit les nouveaux voisins, Pina et Hawk. Penélope Cruz et le magnifique Edward Norton, qui ne sont ensemble que depuis un an, c'est un jeune couple, et ça s'entend à travers les murs. Ce que Joe apprécie plus que modérément, ces deux-là affichent tous les stigmates des gens qui ont réussi à se réinventer face aux autres qui ont l'air en bout de course. Mais attention aux apparences, alors c'est une proposition un petit peu indécente qui va amener chacun et chacune à se révéler. Pourquoi c'est bien? Parce que c'est un huis clos et que ça ne fait jamais théâtre filmé, parce que le film est construit uniquement sur des dialogues, mais ce n'est jamais bavard, et parce que le casting est parfait, que demande le peuple, plaisir gourmand de la semaine.
7: Un casting de stars, en l'occurrence. Oui. The Invite, on rit, c'est quoi?
8: Ah oui, on rit beaucoup. On rit beaucoup. Seth Rogen est parfait. Parfait. Et acteur, le petit retournement de fin est parfait aussi.
7: Oh, ok. The Plague aussi sort cette semaine.
12: You guys got the plague? It's not funny, bro.
7: C'est quoi The Plague ?
8: C'est un premier film de Charlie Pollinger avec plein d'ados, dont Everett Blunk, qui joue donc le rôle principal de Ben, et le formidable Joe Edgerton, hein, qu'on avait vu dans Train Dream, c'est la série Underground Railroad. Mm-hmm. Alors Ben, le jeune Ben, intègre une équipe de waterpolo dans une école où il va se faire deux amis, un qui est populaire, l'autre qui a été marginalisé à cause de ses problèmes de peau, une espèce d'eczéma, d'où le titre de Plague. Quel camp choisir ? Celui de la masse ou celui de la marge ? De Plague est construit comme un thriller psychologique autour de la thématique du harcèlement et de cette question, pourquoi les groupes humains se choisissent-ils toujours ? Des boucs émissaires, c'est un film tendu, un voyage dans l'enfer de ce qui peut se passer dans la tête d'un gamin de 13 ans qui apprend la violence de la vie. C'est très efficace, c'est très intéressant et j'ai beaucoup aimé.
7: Au rayon blockbuster, il y a The Resident Evil.
12: There's an emergency here. I was wondering if I could use your phone.
8: Franchise tirée d'un jeu vidéo, évidemment, on le rappelle, dans lequel on le trouvait avant, hein, Mila Jovovich, ça faisait 10 ans qu'elle avait abandonné ce truc. Mais elle n'est plus à l'affiche de ce nouveau reboot réalisé par l'Américain Zach Cregger. C'est qui c'est Zach Cregger? C'est celui qui avait fait l'excellent Weapons, évanoui en 2025, où il y avait plein de gamins d'une classe qui s'évanouissaient dans la nature. On rappelle que c'est tiré d'un jeu vidéo, qu'il s'agit d'échapper à une chose qui prend possession du corps des gens et les transforme en monstres. Ce dernier opus, écrit par le réalisateur, est clairement construit comme un jeu avec des niveaux à chaque fois plus difficiles, plus dingues, donc il y a une forme de surenchère. Ce qui m'a plu, d'abord, c'est l'horreur traitée avec de l'humour. Le personnage central est un transporteur, livreur d'organes. Il a deux mots dans son vocabulaire, motherfuck et fuck. Mais c'est très drôle. C'est l'excellente idée du film, dont j'avoue avoir adoré la première moitié du jeu, enfin du film, un petit peu moins la deuxième.
2: Voilà, ça a le mérite d'être clair. La sélection des sorties ciné, c'était signé Éric Russon. Il est 5h56 pour nous emmener jusqu'au journal de 6h. Cette balade romantique, signée Coldplay. 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

L'espoir et le renouveau chanté par Coldplay dans ce titre Feels Like I'm Falling in Love. Dans un instant, il sera déjà 6h, l'heure du journal avec François Kirsch. Excellent réveil, très bon mercredi à notre écoute.

0: Comment se déplacer en 2026? La semaine de la mobilité commence aujourd'hui. La mobilité qui est réduite à jamais pour certaines personnes. Nous nous intéresserons à une formation donnée pour se déplacer au mieux en fauteuil roulant. L'Arabie Saoudite accuse les Houthis du Yémen d'avoir visé un lieu emblématique, s'il en est, avec un drone, la Mecque. Bonjour à toutes et tous, c'est le début de la semaine de la mobilité, l'occasion de réfléchir à notre façon de nous déplacer. Question d'autant plus cruciale, en fauteuil roulant. Un centre du CHU de Liège, à Fréture, propose une formation spécifique pour les personnes à mobilité réduite, une formation pour gagner en autonomie.
1: Vous êtes à la fois piéton, à la fois cycliste. Mais comment est-ce qu'on passe dans...
2: Anciennement formateur au sein d'une fédération de motocyclistes, Thierry Verstraten dispense aujourd'hui ses précieux conseils à des personnes à mobilité réduite, se déplaçant à l'aide de véhicules motorisés adaptés. En préambule, la théorie, place ensuite à la pratique.
3: Ce qu'on va faire, c'est qu'on va utiliser l'aménagement purement PMR, des bus DTEC, pour leur apprendre simplement à pouvoir rentrer dans le bus, à se placer de façon correcte et surtout à ne pas avoir crainte de prendre les transports en commun.
1: Alors vous êtes vraiment dans la zone réservée au PMR. Il faudra juste que je t'explique comment tu dois faire demi-tour pour pouvoir ressortir tout de suite en marche avant.
4: Ces exercices sont vraiment très très importants.
2: Atteinte d'une sclérose en plaques, Anne-France se déplace uniquement en chaise roulante.
4: Parce qu'ils nous apprennent à connaître les petits détails qui nous permettent de nous adapter pour un jour pouvoir y aller seul et de manière totalement autonome.
2: Retrouver la liberté de déplacement, comme pour n'importe quel quidam, c'est tout l'enjeu de cette formation. Thierry Verstraten.
3: Pouvoir circuler sur la route, se déplacer dans des lieux culturels, sportifs, dans les transports en commun, ce qui est le but vraiment de cette semaine. En fait, le rendre un maximum d'autonomie afin de gommer la différence. Donc là, on va traverser tout droit et on va aller chercher le trottoir qui est ici.
0: Un reportage de Bénédicte Allier. Comme chaque année, la semaine de la mobilité, cela veut dire dimanche sans voiture à Bruxelles, sans voiture ni train. Ou presque, car ce week-end, le gestionnaire du rail, Infrabel, a planifié de longue date des travaux sur trois lignes de train qui relient Bruxelles à Nivelles, Ottigny et Opwijk. Aucun train sur ces lignes, sacrée boulette. Le groupement des usagers des transports publics à Bruxelles considère qu'il y a vraiment quelque chose qui cloche. Jacques Pongé en est le président.
5: Le trafic sera justement interrompu lors de ce week-end-là, week-end qui sera fort chargé parce que beaucoup de non-bruxellois voudront se rendre à Bruxelles pour participer à la grande fête de la mobilité. Vous avez aussi les journées du patrimoine. Il y a vraiment une inadvertance de la part d'Infrabel qui aura des conséquences vraiment très embêtantes pour les voyageurs ferroviaires venant de Wallonie.
0: Une interview de Jérôme Durand, Infrabel présente ses excuses, évoquant un concours de circonstances qui a échappé au planificateur des travaux. Mobilité entravée à l'aéroport de Charleroi, sauf rebondissement de dernière minute. Si le dialogue social avance entre direction et syndicats des contrôleurs aériens de Skies à propos des primes de nuit. Sinon, un mouvement de grève commencera bel et bien ce soir. Les aiguilleurs du ciel arrêteront le travail toutes les nuits de 22h à 8h jusqu'au 10 octobre avec les répercussions que cela aura sur le trafic aérien en journée à l'aéroport de Charleroi. Aujourd'hui, la présidente de la Commission européenne prononcera son discours sur l'état de l'Union à l'occasion de la rentrée parlementaire à Strasbourg. Ursula von der Leyen, outre le contexte géopolitique mondial, devrait parler des mesures européennes pour limiter l'accès des moins de 15 ans aux réseaux sociaux. La Mecque, lieu saint de l'islam, visé par un drone, et les autorités saoudiennes accusent les rebelles Houthis du Yémen, les Houthis qui démentent Olivier Boulenc.
6: Sur les réseaux sociaux, ils dénoncent un mensonge éculé. Les Houthis sont des rebelles yéménites. Depuis septembre, ils ont multiplié les attaques contre l'Arabie Saoudite, qu'ils accusent d'être intervenus dans la guerre civile au Yémen pour soutenir le gouvernement officiel. L'animosité entre les deux parties est d'autant plus forte que les Houthis sont des musulmans chiites, comme les Iraniens, qui les soutiennent activement. Or, l'Iran est le plus grand ennemi de l'Arabie Saoudite dans la région.
0: Et cette attaque contre la Mecque a donc une portée très symbolique.
6: La Mecque est la ville la plus sainte de l'islam. Elle accueille des millions de pèlerins chaque année. Les autorités saoudiennes affirment qu'un drone a été intercepté au sud de la ville, avant qu'il n'entre dans son espace aérien.
0: Et pendant ce temps, le prince héritier saoudien Mohamed Ben Salman est en Égypte.
6: Il rencontre le président égyptien Al-Sisi, preuve que l'inquiétude est là. Les Houthis ont pris la semaine dernière le contrôle du littoral yéménite. Ils menacent désormais la navigation dans le détroit de Bab el-Mandeb, un détroit qui est devenu essentiel depuis les difficultés dans le détroit d'Ormuz, notamment pour permettre aux Saoudiens d'exporter leur pétrole.
0: L'Islande est l'un des trois derniers pays au monde, avec le Japon et la Norvège, à autoriser la chasse à la baleine. Peut-être plus pour très longtemps, le gouvernement islandais va soumettre au début de l'année prochaine un projet de loi qui pourrait mettre fin à la chasse à la baleine. Pourquoi ? Pour la protection des cétacés, évidemment, et puis parce que ce n'est plus rentable. Cyclisme, le Grand Prix de Wallonie. Aujourd'hui, le départ sera donné à Serein, au Val Saint-Lambert, arrivée prévue vers 17h10 au sommet de la citadelle de Namur. Football Anderlecht de retour sur la scène européenne. Le Sporting affronte l'Olympique de Lyon. Ce soir, premier match de poule pour les Anderlechtois en Europa League. Coup d'envoi à 21h à suivre en direct sur les médias de RTBF. Très belle journée à toutes et tous.
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8: Merci François. Prochain rendez-vous avec vous, ce sera à 6h30. Rebonjour de Nicolas.
9: Rebonjour Sophie, bonjour tout le monde.
8: Dites-moi, quel changement ?
9: Ah, on vous avait prévenu, hein ?
8: Oui.
9: J'espère que vous avez bien profité de la journée d'hier. Si vous vouliez un petit coup de chaud, c'était hier. Aujourd'hui, on a changé de masse d'air et la prévision se révèle exacte, puisque ce matin, eh bien, on se retrouve avec finalement des températures encore assez douces, hein, donc c'est pas encore vraiment maintenant qu'on voit la différence, mais en cours de journée, ces températures, elles vont plus grimper énormément. Alors ce matin, on note toujours un petit peu de grisaille sur l'est du pays avec quelques gouttes, très temporairement. Ailleurs, c'est plutôt calme et sec. Et dans le courant de la matinée, on reverra des éclaircies. Et donc, finalement, une matinée relativement calme et assez lumineuse. Cet après-midi, les nuages vont bourgeonner davantage et ça provoquera quelques petites averses. Il n'y en aura pas pour tout le monde, ce sera quand même assez léger. Mais donc, un ciel plus changeant pour cet après-midi et surtout, en effet, hein, l'élément majeur, les températures qui ne grimpent plus aujourd'hui. 15 à 16 degrés sur les hauteurs de l'Ardenne, 19 à 20 degrés dans le centre du pays et encore 21 degrés du côté de la Gaume temporairement, mais c'est moins qu'hier avec un petit vent modéré de secteur ouest. Pour la nuit prochaine, retour à un temps calme, température un petit peu plus fraîche, proche de 10 à 11 degrés en fin de nuit. Et puis demain, ce sera une journée assez nuageuse, mais plutôt sèche sur la plupart des régions, quelques gouttes près du littoral. Température, peu de changements, hein, de l'ordre de 16 à 19 degrés, même un petit peu plus fraîche qu'aujourd'hui. Et puis pour vendredi et samedi, on retrouve un temps un petit peu plus sec, un soleil un petit peu plus généreux et des températures de 17 à 20 degrés pour culminer entre 18 et 22 degrés pour samedi.
8: Voilà, c'est encore très raisonnable. Merci beaucoup de Nicolas, à tout à l'heure.
9: À tout à l'heure.
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8: Mercredi 16 septembre, merci de nous avoir choisis pour vous réveiller, pour vous informer en ce petit matin. La fine équipe est là, Xavier Mathieu et Pauline Rivière. Merci aussi à Benjamin Diloro pour la préparation. Ce mercredi, c'est la rentrée du Parlement européen et on vous propose dès 7h une émission spéciale depuis Strasbourg avec François Heureux et ses invités. Plusieurs thèmes seront abordés, la guerre en Ukraine, les tensions liées à la migration, les attaques de drones aussi, ou encore les incendies de cet été qui ont frappé toute l'Europe. Rendez-vous donc dès 7h pour cette émission spéciale. Mais avant cela, le fait du jour, c'est l'aéroport de Charleroi qui s'apprête à connaître une grève des contrôleurs aériens. Une grève entre 22h et 8h du matin, et cela pendant 24 nuits. Explication avec Maïté Warland. Quelles sont les unes de vos journaux ce matin? En tout cas, elles dressent les grandes lignes de ce discours d'Ursula von der Leyen sur l'état de l'Union, et ces lignes sont nombreuses. Détails donc avec Nicolas Vandenskrik. Et puis dans le tour des régions, nous irons à Mons avec cette question, quel avenir pour le Loto Mons Expo ? Réponse vers 6h20. Avant cela, un peu de funk, celui du groupe britannique Jamiroquai.

0: You Give Me Something, Jamiroquai, c'était sorti il y a 25 ans. D'ailleurs, le tournage du clip aurait dû avoir lieu à New York. Le vol était prévu le 11 septembre 2001 et avait dû, on le comprend, être annulé. Dans un instant, notre fait du jour et puis la revue de la presse avec Nicolas Kedjala.
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0: 6h13, place à notre fait du jour à la revue de la presse. Bonjour Nicolas Van Skrik.
8: Bonjour Sophie, bonjour à tous.
0: On va commencer donc par le fait du jour. D'accord. C'est le début de la grève à l'aéroport de Charleroi. Les contrôleurs aériens menacent de faire grève durant 24 nuits, de 22h à 8h du matin. Ça commence donc ce soir. 150 000 passagers pourraient être touchés donc à l'aéroport de Charleroi. Maïté Warlan, syndicat et direction discutent encore, mais sans succès, du moins pour l'instant. Alors, qu'est-ce qui coince ?
9: Les discussions s'embourbent autour de la question d'une prime de nuit. Les contrôleurs aériens de Charleroi demandent à avoir la même que leurs collègues de Liège. Oui, mais voilà, l'aéroport de Charleroi, c'est un aéroport de jour. Liège, de nuit. La charge de travail n'est donc pas la même. C'est en tout cas ce qu'explique Skies, qui gère l'espace aérien chez nous, Audrey Dorigo, porte-parole.
10: Alors, il est vrai que certains vols peuvent arriver en retard, mais pour vous donner un ordre d'idée, en moyenne, on parle d'environ trois vols par jour, alors qu'à Liège, pendant la même période, on parle de 27 vols. Donc la réalité opérationnelle est tout à fait différente entre les deux aéroports.
0: Et du côté alors des passagers, Maïté, comment on réagit ?
9: Avec philosophie pour certains, écoutez.
11: Ouais, ça m'embête, oui, bien sûr. Mais bon, après, chacun fait en sorte que ses droits soient respectés. Hein.
12: Je pense qu'ils ont le droit de faire cette grève, mais pas longtemps. Hein, parce que moi, je vais revenir, je ne veux pas traîner en Italie. Quoi.
9: En tout, plus de 800 vols seront impactés par la grève, si elle dure, jusqu'au 10 octobre prochain.
0: Voilà, une grève qui doit commencer ce soir de 22h jusqu'à 8h du matin, demain, et ce pendant 24 nuits. Mais syndicats et direction discutent encore, mais pour l'instant, vous l'aurez compris, sans succès. Nicolas, coup d'œil sur les unes de vos journaux, et on va commencer par la une du Morgen, qui ouvre
8: D'accord,
0: sur
8: oui.
0: l'Europe.
8: Oui, bonne idée que voilà.
0: C'est pas contraire, hein, ce matin.
8: Non, pas du tout. Le Morgen, on peut y voir de profil, en noir et blanc, Ursula von der Leyen, là, la présidente de la Commission européenne, en toile de fond, le bleu de l'Europe et ses belles étoiles jaunes. Et puis il y a le titre, Ursula von der Leyen tient aujourd'hui le discours sur l'état de l'Union européenne, bien entendu, discours qui n'est pas encore connu, mais à propos duquel la presse tente déjà d'évoquer quelques grandes lignes. Amusant d'abord l'aveu d'un confrère européen au Morgen, quand on l'interroge sur ce discours, il répond « Oh boy !» suivi d'un long soupir. Car si la question centrale est bien de savoir si l'Europe parviendra à maintenir son niveau économique, si c'est bien cela la question, il n'en reste pas moins qu'il y a à côté beaucoup, beaucoup, beaucoup d'autres thèmes à aborder.
0: Et on les abordera justement ces thèmes, quelques-uns. Il y a évidemment l'été chaud qu'on a connu, il y a aussi les problèmes de l'immigration, on se souvient de ce qui s'est passé à la CETA, il y a ces relations aussi avec les États-Unis. Plusieurs députés européens seront nos invités ce matin justement dans notre émission spéciale qui se fait en direct depuis Strasbourg à cause de ce discours sur l'Union. Laurent Mathieu recevra notamment Sophie Wilmès, qui est la vice-présidente du Parlement européen. Rendez-vous donc dès 7h et avec Sophie Wilmès, ce sera à 7h45. On poursuit en une, Nicolas, vous évoquez à l'instant l'économie, ben c'est précisément ce qui pose problème.
8: Oui, en tout cas la une de l'Écho est là pour l'affirmer, dette, perspective alarmante pour la Wallonie, Bruxelles et la communauté française. La question alors, ont-elles les capacités, ces régions et ces communautés, capacités d'affronter leur endettement croissant ? Le bureau du plan, qui s'est chargé d'établir différents scénarios, souligne des perspectives assez sombres pour la partie francophone du pays. Sans trop de surprise, donc, la Flandre s'en sort mieux. À lire la dernière heure ce matin, Bruxelles risque de s'en sortir, lui, encore un petit peu moins bien, puisque le quotidien dénonce ce qu'il appelle le scandale des millions gaspillés. De l'argent européen, on y revient à l'Europe, aurait été mal utilisé par la région bruxelloise.
0: La crise aussi, crise pétrolière, va-t-elle s'installer pour longtemps ?
8: C'est la question que pose Le Soir, qui évoque la crainte d'une crise durable sur les prix de l'énergie. Le Soir qui signale, le Brent a atteint hier mardi 108 dollars, avant-hier, pardon, mardi, et il signale encore le quotidien qui fixe à 3 ou 4 semaines le délai pour éviter le pire. La Flandre, elle, concernant l'énergie, toujours prépare la fermeture du réseau de gaz naturel. Disons qu'il charge Fluvius, le gestionnaire du réseau de distribution, de progressivement entamer la suppression de ce réseau. À terme donc, les ménages pourraient être contraints de renoncer à l'utilisation du gaz et passer à l'électricité. C'est un article à lire dans le Tate.
0: Alors, on sait qu'aujourd'hui aussi, il y a un prix qui augmente à la pompe. C'est le prix du diesel, près de 2,50 € le litre du diesel. Un triste record expliqué par le contexte géopolitique. On y reviendra justement à 6h40 avec Adèle Elgamal, professeure de géopolitique de l'énergie à l'ULB. En une aussi, Nicolas, la presse qui revient sur l'enquête autour de la mort de Timéo et Brian Brigou.
8: Oui, de nouvelles fouilles ont permis de retrouver le GSM de Brian Brigou. Élément clé de l'enquête, s'interroge l'avenir. L'analyse de ce GSM pourrait apporter des éléments, voire quelques réponses. Pour rappel, Timéo, 5 ans, et son père, Brian Brigou, ont disparu le 27 juin dernier pour n'être retrouvés morts tous les deux que 2 mois plus tard, non loin du lieu de leur disparition. Côté flamand, sujet bien différent, le Standard observe que la pénurie de médecins généralistes est de plus en plus souvent compensée par des services d'urgence. Ainsi, citer l'exemple de Vilvoorde, où un service d'urgence de médecine générale a ouvert ses portes il y a 2 jours. Les consultations y sont assurées par des médecins à la retraite, explique le quotidien. Le Latsenis, lui, s'intéresse au délai que met un bien immobilier pour trouver un acquéreur. Une maison sur 6 reste bien souvent plus de 6 mois sur le marché, dit le quotidien.
0: Et puis, il y a aussi dans la presse cette question de la tension au sein de l'Union belge.
8: Oui, l'Union de foot. Hein. C'est également une du Nieuwsblad, notamment la démission du CEO Peter Willems. Incompatibilité d'humeur avec la présidente Pascal Van Damme, pourrait-on retenir. Mais la presse raconte une autre histoire, celle de la Coupe du Monde. Willems et d'autres au sein de l'Union estimaient que la présidente n'avait pas bien géré l'histoire de ce joueur américain exclu sur carton rouge, mais finalement réintégré au sein de l'équipe sur insistance du président Donald Trump. Le gaillard avait finalement joué et avait été battu par la Belgique, mais la Fédé aurait voulu envoyer un signal plus fort, ce que la présidente aurait freiné, explique encore le Nieuwsblad. Tiens, Sophie, puisqu'on parlait des États-Unis, voyez la une de la Libre. Les États-Unis reconnaissent détenir des armes dans l'espace. Washington a admis avoir déployé des armes en orbite. Annonce qui dessine un message de dissuasion, note le quotidien, alors que l'espace s'impose comme un nouveau terrain de confrontation stratégique. Mais faut-il aussi le rappeler avec la Libre, le traité de l'espace de 1967 interdit le déploiement en orbite d'armes de destruction massive. Allez, deux, une encore ce matin sur lesquelles au moins posez vos yeux, celle du Monde d'abord, qui évoque El Niño, ce phénomène qui déstabilise le climat. Le cliché en première page est impressionnant. Il nous fait voir une gigantesque vague de la houle renforcée par la chaleur océanique et un ouragan. C'est à Long Beach, en Californie. L'autre première page est l'hommage que rend Libération à la chanteuse française Catherine Ringer. Chignon imparable pour ce portrait en noir et blanc et ce titre qui fredonne « On veut pas t'abandonner ».
0: Et les histoires d'amour finissent toujours mal.
8: En général.
0: Merci beaucoup, Nicolas, pour ce premier coup d'œil sur la presse. Vous revenez bien évidemment à 7h35.
8: Oui, volontiers.
0: Vous n'êtes vraiment pas contraire ce matin. Mélanie Pousseur, un petit point circulation avec vous. Est-ce qu'il y a des soucis? Je vois sur le 411.
7: Oui, il y a un véhicule en panne là-bas, Sophie, au 411, qui relie Namur à Arlon à hauteur de Loyers. C'est la voie de droite qui est neutralisée. Prudence donc à l'approche de Loyers. Rien d'autre à vous signaler, pas de perturbation sur le rail. Et puis côté prévision, manifestation aujourd'hui à Bruxelles entre 11h et 13h30. Manifestation des étudiants francophones. Il faut éviter la manifestation qui débutera aux abords de la gare centrale pour rejoindre le siège du gouvernement de la Fédération Wallonie-Bruxelles situé rue Madou, à éviter donc notamment Carrefour de l'Europe, boulevard de l'Impératrice ou encore la rue de Ligne.
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0: 6h22, place à l'actualité de vos régions. Et cette question, quel avenir pour le Loto Mons Expo? La question se pose déjà donc à Mons, alors que la ville est toujours engagée dans un contentieux judiciaire avec l'exploitant actuel, à qui elle réclame près de 800 000 euros de loyers et intérêts. La ville étudie actuellement plusieurs scénarios pour l'exploitation future de ce site. Lesquels? Écoutez Natacha Vandenberg, en charge de la régie communale autonome pour la ville de Mons. Elle nous les détaille.
14: Tout d'abord, la relance d'une concession. Donc, on travaille activement sur la rédaction d'un cahier de charges pour pouvoir lancer ce marché public. La deuxième option, c'est la gestion en interne par la SA Mons Expo. Donc, ça s'est fait par le passé, ça se fait ailleurs. C'est le cas à la Louvière avec la Louve Expo. Et c'est une solution qui est tout à fait réaliste également, moyennant l'engagement de quelques personnes en interne, de la sous-traitance. Ces deux premiers scénarios sont toujours à l'étude. Donc, la troisième option, qui est l'option la plus radicale, c'est la vente du bâtiment du Loto Mons Expo. À titre personnel, je ne suis pas favorable à cette option, mais c'est une option qui est également étudiée parce qu'on veut vraiment avoir pris le temps d'étudier l'ensemble des alternatives.
0: Une interview signée Lisa Becken. EVS annonce au moins 10 licenciements sur son site du Sartillement à Liège. Et pourtant, le chiffre d'affaires du groupe est en hausse. Les licenciements ont été annoncés en début de semaine et ils concernent plusieurs profils, des ingénieurs ou personnels de support dans différents départements. Une décision qui a surpris les syndicats qui dénoncent un manque de dialogue social et qui craint d'autres suppressions de postes. Son patron Serge Van Erck explique cette décision par une croissance de l'entreprise plus faible que prévu.
15: Ça, c'est surtout dû à deux grands éléments. Un élément, c'est la guerre au Moyen-Orient, qui clairement a arrêté notre business dans cette région-là. Et un autre élément important, c'est la perte de la valorisation du dollar vis-à-vis de l'euro. Et on voit en effet qu'actuellement, on est dans une situation où notre croissance de nos coûts est plus élevée que notre croissance de notre chiffre d'affaires.
16: On parle de combien de personnes?
15: Donc on parle d'une dizaine de personnes sur 400.
16: Quels sont les profils des licenciements?
15: Ça peut être des ingénieurs, ça peut être du support, c'est différents profils dans différents départements.
16: Cette vague de licenciements, est-ce qu'elle sera suivie d'autres vagues, suivant la conjoncture?
15: Est-ce qu'on en prévoit dans l'avenir proche? Non. Le fait est qu'on le fait ici maintenant et on espère que ce sera suffisant pour le futur.
0: Des propos recueillis par Éric Dagonier. Un conseil d'entreprise est prévu jeudi prochain chez EVS, qui emploie environ 400 personnes au Sartillement et est présent dans plus de 100 pays. Feu vert pour le projet de réhabilitation de l'ancienne piscine de Salzine à Namur. La région wallonne a délivré le permis. 32 appartements, 75 logements étudiants et un appart-hôtel de 50 chambres prendront place du bassin fermé en 2020. Le bâtiment contiendra toujours une piscine qui devrait être toujours aussi accessible aux écoles et au public. Des solutions de stationnement sont prévues également sur les parkings de la SNCB pour répondre aux inquiétudes des riverains concernant la mobilité. Les trottinettes en libre service sont partout à Charleroi à propos de mobilité. Selon les trois grands opérateurs actifs, plus de 30 000 trajets sont en effet effectués chaque mois avec des trottinettes partagées à Charleroi. Selon l'agence Wallonne pour la sécurité routière, elles sont surtout utilisées pour des trajets courts de 2 à 3 km. Et c'est ce que les utilisateurs nous ont affirmé dans les rues, Carolo.
17: Elles sont disponibles 24 heures sur 24, donc le soir, ça m'est déjà arrivé aussi. Et même en ville, ça revient beaucoup plus rapide qu'un taxi ou les transports en commun. Moi, j'ai chaque application. Il y a trois ici, je pense, à Charleroi. Et il ne faut pas aller très très loin pour les trouver. Et puis, elles seraient toutes répertoriées sur l'application.
18: Je l'utilise pour les petits trajets, surtout en ville. Mm-hmm. Parce que avec la voiture, c'est dur quand c'est des heures de pointe. Et avec la trottinette, c'est un usage plus facile, on va dire.
19: Souvent, maison-école, école-maison, faire des courses parfois. C'est facile, c'est mieux que marcher.
0: Voilà des propos recueillis par Estelle Falzone. Et sur le territoire de Charleroi, jusqu'à 1500 engins sont partagés donc et sont autorisés dans la ville. Depuis ce 15 septembre, les votes de la tombola du patrimoine sont ouverts. Cette nouvelle campagne lancée par la Loterie nationale met à l'honneur 12 projets patrimoniaux issus de toute la Belgique. Le public donc peut soutenir son projet préféré et peut-être permettra-t-il en tout cas de sauver le premier néandertalien découvert au monde. Parmi les 4 projets finalistes wallons figure en effet l'enfant d'Angy. Un enfant qui a vécu il y a 50 000 ans, dont le crâne a été retrouvé dans une grotte à Angy en 1829. Une découverte majeure dont à l'époque on n'a pas mesuré toute l'importance. Chloé Daoust, coordinatrice du service visiteur du Préhistomuseum de Flémalle.
19: Il a été retrouvé 30 ans avant les crânes dans la vallée de Neander en Allemagne, qui ont donné du coup l'homme de Néandertal. Mais c'est seulement après cette découverte qu'on s'est rendu compte que le crâne qu'on avait retrouvé 30 ans avant, il était lui aussi un crâne de Néandertal. Pour vraiment imager cela et simplifier, j'aime bien utiliser la phrase pour dire que si on s'était vraiment rendu compte au moment de sa découverte de l'importance du crâne, aujourd'hui l'homme de Néandertal s'appellerait peut-être l'homme d'Angy.
0: Des propos recueillis par Bénédicte Allier. Si l'enfant d'Angy est plébiscité par le public, il pourrait en tout cas remporter jusqu'à 150 000 euros pour sa conservation et sa restauration. Il est 6h27. Voici le groupe Gorillaz pour aller jusqu'à l'essentiel de l'actuel journal des sports. Il nous emmène dans un comté juste derrière Los Angeles. 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

0: Orange County, le comté d'Orange, situé dans le sud de l'État de Californie, donc aux États-Unis, c'est juste entre Los Angeles et San Diego. Dans un instant, retour à Bruxelles avec l'essentiel de l'actuel journal des sports.
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0: L'essentiel de l'actualité de ce mercredi matin avec vous, François Kirsch.
10: À l'heure où les différents gouvernements du pays s'apprêtent à se lancer dans des négociations budgétaires très compliquées, cette étude du Bureau du Plan qui ne rassure pas sur l'état des finances publiques, elle concerne les entités fédérées dont l'endettement cumulé est de plus en plus important, Rudi Hermans.
11: Prenons les dettes de chacune des régions et communautés et faisons une addition. C'est le calcul qu'a fait le Bureau du Plan pour cette nouvelle analyse. L'an dernier, cela représente 128 milliards d'euros, c'est-à-dire près d'un cinquième de la dette globale du pays, une part qui a considérablement augmenté ces dernières années. Et cela amène à cette question, les entités fédérées vont-elles pouvoir supporter cette dette croissante ?
10: Et le Bureau du Plan est tout particulièrement inquiet pour les entités francophones.
11: Plusieurs scénarios ont été étudiés dans un horizon de 5 ans. Côté flamand, la dette est moins importante et dans chaque cas, le risque qu'elle ne soit pas soutenable est modéré. Mais effectivement, ce même risque de ne pas pouvoir faire face à sa propre dette est considéré comme élevé ailleurs. Risque élevé en Wallonie, en région bruxelloise et en Fédération Wallonie-Bruxelles. Un nouveau signal d'alarme officiel pour ces entités à l'aube de leur conclave budgétaire qui, on le savait déjà, seront placés sous le signe des économies tous azimuts.
10: Les explications de Rudi Hermans. La semaine de la mobilité commence aujourd'hui avec le traditionnel dimanche sans voiture à Bruxelles, un événement qui attire la grande foule. Cette année, oups, Infrabel, le gestionnaire du réseau ferroviaire, a prévu de gros travaux qui réduiront presque à néant le trafic des trains sur trois axes importants reliant la capitale à Nivelles, Otigny et Opoeck. Infrabel présente ses excuses et assure que cela ne se reproduira plus. La grève à l'aéroport de Charleroi doit commencer ce soir toutes les nuits de 22h à 8h du matin. Les contrôleurs aériens arrêteront le travail, faute de pouvoir s'entendre avec la direction de Skies sur leur prime de nuit. Des perturbations sont à prévoir dès demain, même en journée, à l'aéroport de Charleroi. Comment la Commission européenne prévoit-elle de limiter l'accès aux réseaux sociaux pour les moins de 15 ans ? La présidente de la Commission, Ursula von der Leyen, devrait en parler aujourd'hui à l'occasion de son discours sur l'état de l'Union lors de la rentrée parlementaire à Strasbourg. L'Arabie Saoudite accuse les Houthis du Yémen d'avoir visé la Mecque, lieu saint de l'islam, avec un drone qui a pu être intercepté. Les Houthis démentent.
0: Merci François, vous revenez bien évidemment à ce micro dans 1h30 environ pour le journal de 8h. Mais avant cela, place aux choses sérieuses. « Le journal des sports avec Pierre Capard. Bonjour Pierre.
1: Bonjour Sophie.
0: Les choses sérieuses démarrent pour Anderlecht sur la scène européenne ce soir.
1: Oui, après les tours préliminaires et les barrages, c'est le premier match de la phase de poule de l'Europa League pour Anderlecht qui reçoit Lyon ce soir au Lotto Park. Une belle affiche face à un adversaire de renom pour des Bruxellois confrontés à un calendrier délicat, comme le confirme Léo Petro, le défenseur du Sporting.
6: C'est un calendrier qui n'est pas simple, c'est sûr. Mais comme j'ai dit, c'est ce genre de match qu'on a envie de jouer. Donc on est très content et comme je vous l'ai dit, on est des compétiteurs. Demain, on joue à domicile. Et voilà, on met en place comme d'habitude et on va jouer notre jeu pour pouvoir gagner ce match.
1: Un match qui s'annonce indécis entre Anderlecht et l'Olympique lyonnais revanchard après avoir échoué aux portes de la Ligue des Champions. Pour Victor Bruno, l'entraîneur des Mauves, il s'agit d'un sacré défi pour le Sporting.
12: You know, it's a high level demanding game tomorrow.
13: On sait que ce sera un match très exigeant pour nous, mais aussi pour Lyon. C'est une compétition où on veut vraiment faire bonne figure. On sait que c'est une excellente équipe en face. On fera de notre mieux. C'est le début d'une longue épopée, le tout premier jour. On a préparé le match. On sait que c'est une équipe qui est habituée à gagner ce genre de match. On verra comment ça va se passer.
1: Des interviews signées Antoine Hic.
0: Et en plus, Pierre, Lyon, c'est aussi une équipe au sein de laquelle on retrouve des joueurs bien connus en Belgique.
1: Oui, il y en a plusieurs, notamment l'ex-Anderlechtois Julien Duranville, l'ex-Brugeois Clinton Mata, mais surtout Loïs Openda, l'attaquant des Diables, titulaire et qui retrouve le chemin des filets. Les défenseurs du Sporting sont donc prévenus. Anderlecht et Lyon, coup d'envoi de ce match à 21h, rencontre à suivre en direct en télévision sur Typique et en radio sur Vivacité.
0: Et puis un autre Diable Rouge a décidé de tourner la page, il s'agit du gardien Mats Sels qui met un terme à sa carrière internationale, lui aussi.
1: Oui, lui aussi, même si Mats Sels, qui évolue à Nottingham Forest, n'a pas souvent été titulaire dans les buts de l'équipe belge, barré par Thibaut Courtois, oui. Évidemment, hein, le gardien de 34 ans a dit stop cette fois malgré une discussion avec Marc Van Bommel, le nouveau sélectionneur, et on peut dire que c'est tout sauf une surprise, Quentin Weckhuizen.
14: Et c'était prévisible car Mats Sels avait pris un gros coup sur la tête cet été. Il n'avait pas été repris par Rudy Garcia pour disputer la Coupe du Monde avec les Diables Rouges, alors que deux mois plus tôt, il était titulaire en match amical contre le Mexique. « C'est une tâche dans ma carrière », avait-il confié il y a quelques semaines à nos confrères de Play Sport. À 34 ans, Sels avait donc reculé dans la hiérarchie des gardiens. Les jeunes Senne Lammens et Mike Menders lui sont passés devant et Marc Van Bommel, le nouveau sélectionneur, semble tolérer un retour de Thibaut Courtois après la Ligue des Nations. La goutte d'eau qui a probablement fait déborder le vase avec des perspectives qui diminuaient et une confiance qui s'est évaporée. Au total, Mats Sels a porté 13 fois le maillot des Diables Rouges. Il va se concentrer désormais sur sa carrière avec son club anglais de Nottingham Forest. Du côté des Diables Rouges, la question sera désormais de savoir qui profitera de cette décision.
1: Et on aura la réponse à cette question ce vendredi puisque Marc Van Bommel dévoilera sa première sélection depuis sa nomination à la tête des Diables Rouges.
0: Une sélection qui devrait faire moins de vagues, hein, Pierre, que dans les bureaux de l'Union Belge où Peter Willems, le directeur général, a été démis de ses fonctions.
1: Oui, ce n'est certainement pas le meilleur des timings, hein, pour Van Bommel puisque la décision a été prise hier lors d'un conseil d'administration réuni en urgence. On savait que Peter Willems et la président de l'Union Belge, Pascal Van Damme, n'était plus du tout sur la même longueur d'onde. Ils ne se parlaient même plus, à la suite notamment du traitement de l'affaire Balogun, hein, le joueur américain, oui. Vous vous rappelez, dont la suspension, on avait beaucoup parlé, avait été annulée avant le 8e de finale entre les Diables Rouges et les États-Unis. Et l'Union Belge va donc devoir trouver un nouveau CEO. Il pourrait s'agir de Vincent Manhart, l'actuel directeur sportif.
0: On passe au volleyball. La Belgique s'est qualifiée. Tiens, tiens, chouette pour les 8e de finale de championnat d'Europe.
1: Après leur victoire hier 3-1 face au Danemark. Les Red Dragons, comme on les appelle, ont validé leur qualification. C'était à Tampere en Finlande et le dernier match de la phase de poule est prévu ce jeudi contre la Serbie.
0: Enfin, on espère aussi des bonnes nouvelles en cyclisme alors que les regards sont déjà tournés vers les mondiaux du Canada. Chez nous, place aujourd'hui au Grand Prix de Wallonie.
1: Avec un parcours de 197 km, parcours plutôt musclé qui devrait plaire au puncher Christophe Reculet.
15: Oui, sur un parcours de près de 200 km entre Serein et la citadelle de Namur. Comme d'habitude, une course vallonnée avec une série de côtes qui doit permettre aux favoris de se démarquer dans cette 66e édition avec entre autres, côté belge, Arnaud Delis, dernier vainqueur, hein, en date en 2025, mais sans doute pas avec la même forme qu'il y a un an. Tim Wellens, récent vainqueur du Tour de Grande-Bretagne et lauréat de cette course, on le rappelle, en 2017, ou encore Florian Vermeersch. On notera aussi dans les favoris, entre autres, les Français Romain Grégoire Bernard ou encore Benoît Cosnefroy. Reste à voir si les favoris attendront ou non la fin du parcours, avec donc cette montée vers la citadelle de Namur. Une ultime difficulté de 3,1 km pavés à 4,2% de pente moyenne, ou s'ils décideront de durcir et de s'expliquer bien plus tôt dans la course.
1: Et le départ sera donné à 12h40 au Val Saint-Lambert à Serein, arrivée prévue à 17h10 au sommet de la citadelle de Namur. Enfin, une autre course est programmée aussi ce mercredi, le Tour du Luxembourg, avec le retour à la compétition de Mathieu Van Der Poel pour y peaufiner sa préparation en vue bien sûr des championnats du monde.
0: Il n'est pas le seul à se préparer. Merci Pierre Capard pour ce journal des sports. Il est 6h39. Un petit mot de la météo avec vous de Nicolas. On remet le pull aujourd'hui.
16: Oui, en effet, comme prévu, hein, l'épisode un petit peu plus chaud d'hier était un one shot, comme on dit. C'était aussi rapide que bref. Et en effet, hein, on va se retrouver aujourd'hui dans une masse d'air moins chaude, en tout cas, avec une météo malgré tout assez clémente, même si ce matin, on note encore quelques gouttes, notamment du côté de la province de Liège. Dans le courant de la matinée, c'est d'ailleurs

0: Plus rien à voir avec un petit vent modéré d'ouest. La nuit prochaine sera assez calme, 8 à 11 degrés. Puis demain, on retrouve un temps généralement sec, sauf près du littoral. Les nuages seront assez présents et les températures ne dépasseront plus 16 à 19 degrés. On parle également d'un temps sec pour les journées de vendredi et de samedi. Retour de quelques averses dimanche dans des températures qui seront tout simplement et tout bonnement de saison.
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15: Mercredi 16 septembre, merci d'être là, de nous suivre en radio sur RTBF la première, sur Ovio et puis en télé sur RTBF la 3. Faire le plein coûtera encore plus cher aujourd'hui. Le prix du diesel atteint un nouveau record, 2,46€ prix maximum à la pompe. Une hausse expliquée par le contexte géopolitique. L'approvisionnement ne suit pas à l'approche de l'hiver. On fera le point avec Adèle Gamal, professeure de géopolitique de l'énergie à l'ULB. Nous irons aussi à Strasbourg. Le Parlement européen fait sa rentrée avec notamment un invité de marque, le Premier ministre canadien. Cet axe Canada-Europe s'intensifie-t-il vu les relations plutôt tendues avec les États-Unis? Ce sera en tout cas l'un des thèmes abordés ce matin par Ursula von der Leyen, qui est la présidente de la Commission, qui doit faire un discours, mais aussi un thème abordé lors de notre spécial. François reviendra nous la présenter. Ce sera vers 6h50. Et puis dans l'actualité musicale, on écoutera un duo pour rendre hommage à Catherine Ringer, qui nous a quittés hier. C'est le début de la semaine de la mobilité et pour nombre de Belges, cette mobilité est encore liée à la voiture. Mais aujourd'hui, faire son plein coûte cher, très cher.
16: Là, je vais remettre simplement 30€ en attendant éventuellement une baisse.
17: Mettez petit à petit en espérant que ça baisse.
16: Exactement. Je remets par petites tranches parce que c'est devenu insupportable de payer des tarifs tels que cela.
18: Moi, je travaille en tant qu'aide familiale, donc je fais du domicile.
17: Vous n'avez pas le choix.
18: Ma voiture personnelle, je m'en ai besoin.
19: On finira par rester tous chez soi, je pense.
17: Vous roulez beaucoup?
19: Facilement 500-600 km semaine. Donc voilà, c'est un besoin nécessaire. Sa voiture, c'est pas s'en passer.
15: Et une nouvelle hausse du prix du diesel est donc prévue ce mercredi. Le litre grimpe à 2,46€, un prix maximum à la pompe, c'est-à-dire le prix qui est souvent affiché plutôt sur les autoroutes. Bonjour Adèle Elgamal.
20: Bonjour.
15: Vous êtes professeur de géopolitique de l'énergie à l'ULB. Ce qui peut peut-être être intéressant de faire justement ce matin, c'est de décortiquer ce prix de 2,46€. Il comprend en fait plusieurs choses.
20: Oui, absolument. Il y a plusieurs composants et donc les proportions varient en fonction du prix, mais on peut dire de façon générale, on a environ 40% du prix qui est la matière première elle-même, c'est-à-dire le prix du diesel

0: c'est-à-dire le brut et le raffinage, j'y reviendrai. Environ 15% de marge de distribution, c'est-à-dire amener le diesel jusqu'à votre porte, la pompe à essence, etc. Et puis, il y a 30% environ d'accises et 18% de TVA. Donc, si je résume, il y a plus de 50% qui sont, je dirais, le prix du diesel lui-même et un petit peu moins de 50% qui sont les taxes.
1: Et pourquoi le diesel est quand même le plus touché par l'augmentation aujourd'hui ?
0: Alors, essentiellement parce que, en fait, on parle très souvent du prix du brut, mais il faut savoir que personne n'utilise du brut en tant que tel. Le brut, en fait, doit être raffiné pour délivrer toute une série de produits qui sont l'essence, le diesel, le mazout de chauffage, le kérosène, etc., etc. Et donc, tout cela ne se fait pas exactement de la même manière. Les raffineries sont spécialisées pour un certain type de brut. Il y a des bruts aussi de différentes qualités. Et il se fait que, d'une part, à cause de la guerre, un certain nombre de capacités de raffineries ont été largement endommagées, et ce, à la fois au Moyen-Orient, mais aussi en Russie. Et deuxièmement, les différentes routes d'approvisionnement font que la tension se marque plus particulièrement sur le diesel, également le kérosène, et moins sur d'autres produits.
1: Ce qui se passe aujourd'hui, c'est que le coût du produit augmente, en fait, les 50% de ces 2,46 €, car il dépend essentiellement de deux éléments, la situation du marché et son évolution, c'est ça ?
0: Oui, absolument. Donc, en fait, le prix de base, c'est le prix du brut. Enfin, il y a plusieurs indices de référence. Souvent, on se réfère au Brent, qui est le brut de la mer du Nord. Aujourd'hui, il atteint, je vais pas dire des sommets, mais des prix extrêmement élevés, hein. Ce matin, on était à $108 du baril. Alors que, avant l'intervention de Trump en Iran, on était aux alentours de $60. Donc, c'est une augmentation d'environ 80%. C'est gigantesque. Et donc, c'est évidemment cette augmentation, ce prix qui détermine le prix largement le prix à la pompe. Pourquoi est-il élevé ? Vous l'avez dit, à la fois la situation actuelle, c'est-à-dire on a une situation qui est extrêmement contrainte au niveau de l'approvisionnement. Donc, on est dans une situation, bien sûr, de marché d'offres et de demandes qui détermine le prix. On a aujourd'hui environ 20% de la production mondiale qui est contrainte. On le sait, c'est essentiellement le détroit d'Hormuz, mais également une partie du pétrole brut de l'Arabie Saoudite pouvait être déviée par la mer Rouge, ce qui n'est plus le cas depuis quelques jours, puisqu'on sait que les Houthis ont à la fois endommagé l'oléoduc qui faisait transiter le pétrole vers la mer Rouge de l'Arabie Saoudite, mais également ont pris le contrôle de Bab el-Mandeb, ce détroit absolument essentiel au sud de la mer Rouge par lequel transite ce pétrole. Donc le marché est déséquilibré, une offre qui est contrainte par environ moins 1%, premier élément, et deuxièmement surtout la perspective de ce qui peut arriver dans le court et le moyen terme, qui malheureusement aujourd'hui est plutôt et même très fortement négative, puisqu'on ne voit absolument pas comment la situation pourrait être débloquée de manière durable, c'est-à-dire par une résolution diplomatique.
1: Mais on sait aussi que les prix varient en fonction notamment des déclarations de Donald Trump. S'il y en a une qui doit se faire dans les prochains jours concernant ce conflit au Moyen-Orient, est-ce que ça pourra faire baisser ou plus tellement ?
0: Oui, c'est une très bonne question. On a vu que les marchés réagissaient très très fort aux déclarations de Trump dans les mois qui ont passé. On voit heureusement d'ailleurs que c'est de moins en moins le cas aujourd'hui. D'ailleurs, on ne voit plus trop ce qu'il pourrait déclarer, puisque le détroit s'appelle déjà, d'après lui, le détroit d'Amérique, et qu'il en a le contrôle total, d'après ses dires. Donc, c'est vrai qu'il peut encore gesticuler, mais on voit mal comment un effet déclaratif pourrait avoir un effet majeur sur le cours du pétrole. C'est, à mon sens, essentiellement une évolution de la situation diplomatique qui pourrait le faire. Et aujourd'hui, comme je le dis, c'est relativement peu probable. Rien n'est impossible, mais les pierres d'achoppement entre, d'une part, l'Iran et d'autre part, la coalition israélo-américaine sont absolument non résolues. Et je dirais que la tension s'intensifie pour le moment.
1: Oui, donc vous n'êtes pas très optimiste pour la suite, Adel El Gamal. Il nous reste justement une minute. Qu'est-ce qu'on peut faire ? Espérer simplement un hiver doux ?
0: Alors oui, ça c'est certainement le cas. Maintenant, ça ne change pas grand-chose. Oui, en fait, ça change pour le mazout de chauffage, bien sûr, pas pour la mobilité. Bien sûr, espérer un hiver doux. Alors, au niveau de l'Europe, au niveau des gouvernements, il n'y a pas grand-chose à faire, si ce n'est accélérer au maximum la transition énergétique. En Europe, globalement, on importe toujours 60% de notre énergie primaire sous forme de gaz et de pétrole, et donc on est pieds et poings liés aux marchés internationaux. Donc accélérer la transition autant que possible. Au niveau du particulier aussi, bien sûr, c'est passé sur du photovoltaïque, des pompes à chaleur, du véhicule électrique, mais on sait évidemment que ce n'est pas, accessible à tout le monde instantanément. C'est un processus qui est long et coûteux, on s'en rend bien compte. Deuxièmement, et ça c'est fondamental, la sobriété énergétique, c'est-à-dire qu'il faut se remettre dans une logique d'économie d'énergie, diminuer sa consommation, cela réduit la facture, cela réduit la tension sur la demande et donc les prix également. Et en particulier pour le transport, c'est autant que possible passer vers une mobilité douce. On sait que ce n'est pas possible pour tout le monde. Et c'est modérer le chauffage autant que se peut.
1: Merci Adel Elgamal d'avoir été notre invitée en direct. Je rappelle que vous êtes professeur de géopolitique de l'énergie à l'ULB. Et justement, vous parliez d'Europe. On en reparlera dans notre émission spéciale d'ici quelques minutes. Et vous parliez de mobilité, Mélanie Pousseur, il y a toujours ces soucis sur le 40 apparemment ce matin.
2: Tout à fait Sophie, un véhicule en panne à hauteur de Sterrebeek en voie de droite à 7 ans venant de Liège direction Bruxelles. On note des ralentissements depuis Kortenberg sur les autres axes vers la capitale. Comptez 5 minutes en plus à l'approche de Tubize sur la E429 et en Trafligem et Ternat sur la E40 qui vient de Gand. Un trafic dense sur le ring de Bruxelles, on ne parle pas encore de file à cette heure-ci entre Grand Bigard et Vilvoorde. Vous êtes fortement ralenti en revanche, pour quitter la E411 vers le Luxembourg, comptez 15 minutes en plus entre Sterpenich et Capelone et puis pas de perturbations sur le rail.
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1: Il est 6h53, d'ici quelques minutes, nous vous proposons donc une émission spéciale de Matin Première en direct de Strasbourg, où le Parlement européen fait sa rentrée, et on va y retrouver François Heureux. Bonjour François.
10: Bonjour Sophie, bonjour tout le monde.
1: Et c'est surtout un discours qui est très attendu ce matin.
10: Oui, le discours sur l'état de l'Union de l'Allemande Ursula von der Leyen, la présidente de la Commission européenne. C'est son sixième discours sur l'état de l'Union. C'est un petit record, hein, Sophie, aucun de ses prédécesseurs n'en avait fait autant. Alors ce discours, c'est toujours un moment très attendu ici à Strasbourg. C'est un peu comme les derniers mots d'un coach dans un vestiaire avant le match. On essaye d'insuffler de l'énergie, de tracer les grandes lignes du projet, de mettre en avant les atouts de l'équipe. Sauf qu'ici, Sophie, l'audience, les 720 députés du Parlement européen, cette audience elle est un peu plus divisée qu'une équipe de football. Et on vous fera entendre évidemment ces divisions, ces fractures politiques, avec notamment une extrême droite qui monte. Nous aurons de nombreux invités ce matin. Il y a beaucoup de monde ici. Enfin, pas encore maintenant, hein, c'est seulement dans deux heures, mais ça va commencer à arriver pendant l'émission au pied de l'hémicycle. Donc, dans deux heures maintenant, ce discours à 9h tapante, Sophie.
1: Voilà, beaucoup de divisions donc, au sein de l'équipe Europe, François, et beaucoup de sujets sensibles aussi alors.
10: Ben oui, c'est le temps des crises hein, pour l'Union européenne. Crise sécuritaire avec la Russie de Vladimir Poutine qui intensifie ses provocations, qui flirte de plus en plus avec les limites. Crise économique avec le pétrole qui flambe, les industries européennes qui sont encore très dépendantes des énergies fossiles. Comment rester ou comment devenir compétitif par rapport à la Chine et aux États-Unis, ce sera une question cruciale au cœur du discours. Et puis il y a évidemment, et on nous dit que ce sera peut-être l'enjeu principal du discours, la crise climatique, avec un continent qui se réchauffe plus vite. Un été 2026 qui a été un tournant, avec plus de 35 000 morts dans les incendies et les canicules. Ursula von der Leyen devrait insister là-dessus. Il y a aussi une crise migratoire, même si les chiffres sont en baisse. Tout le monde a encore en tête les images de Ceuta et de ces milliers de migrants arrivant en Espagne à la nage. Et puis une crise technologique aussi, avec une intelligence artificielle qui va trop vite. Ursula von der Leyen devrait aussi annoncer des mesures d'interdiction ou en tout cas de protection des moins de 15 ans sur les réseaux sociaux. Vous l'entendez Sophie, oui. Les défis sont immenses et l'attente ce matin, elle est à la hauteur.
1: Voilà, et puis il y aura un petit accent canadien aussi dans votre émission spéciale au sein du Parlement européen en tout cas.
10: Alors, promis, je ne vais pas faire l'accent québécois, je suis très mauvais imitateur. Mais il y a beaucoup de journalistes canadiens ici parce qu'il y a un invité d'honneur, c'est le Premier ministre du Canada, Mark Carney. Vous savez, celui qui résiste à Donald Trump et à ses droits de douane. Il veut, dit-il, former une alliance unique avec les 27, devenir un membre associé de l'Union européenne, pas un membre à part entière. En quelque sorte, c'est notre nouveau meilleur ami hein, sur une scène internationale devenue très instable. Mais bon, on se dirige vers quel type de relation avec le Canada? Ça aussi, on essaiera de le comprendre ce matin dans cette émission spéciale, donc ici en direct du Parlement européen à Strasbourg. À tout à l'heure, Sophie.
1: À tout de suite.
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1: Avant de retrouver François Heureux depuis Strasbourg, Catherine Ringer, chanteuse emblématique d'Erita Mitsuko, est décédée hier à 68 ans, emportée par un cancer foudroyant. Catherine Ringer, Marc Lavoine ont chanté ensemble ce titre « Qu'est-ce que t'es belle ?», un duo sorti en single, on était dans les années 87-88.

0: Qu'est-ce que t'es belle, duo sorti en 87, donc Catherine Ringer et Marc Lavoine. Restez bien avec nous dans un instant, donc émission spéciale depuis Strasbourg, juste après le journal de 7h, présenté par Aline Gonsalves.
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2: La semaine de la mobilité s'ouvre aujourd'hui avec un constat. En Belgique, la voiture reste le principal moyen de transport pour se rendre au travail, et cela malgré les prix élevés des carburants. La flambée des prix de l'énergie, ce sera l'un des dossiers chauds qu'Ursula von der Leyen devrait aborder tout à l'heure face aux députés européens. La présidente de la Commission va prononcer son discours sur l'état de l'Union, discours qu'elle veut optimiste malgré les dangers. Et puis ce soir, Anderlecht reçoit Lyon, premier match de poule de l'Europa League, un retour à la compétition européenne pour les mauves qui en avaient été privés l'an dernier. Bonjour à toutes et à tous. C'est aujourd'hui que débute la semaine européenne de la mobilité avec l'un des événements phares, la journée sans voiture. Ce sera dimanche. La capitale sera alors entièrement dédiée aux piétons et aux vélos. Les autos bannies pour quelques heures, histoire de laisser la place à la mobilité douce. La voiture qui reste pour l'instant le premier moyen de transport pour se rendre au boulot, malgré la hausse des prix des carburants. 61% des travailleurs sondés disent l'utiliser par choix ou par contrainte. Reportage de Damien Roulette dans une entreprise bruxelloise.
3: Dans cette société de la commune de Uccle, près de la moitié des employés viennent au travail en voiture. C'est notamment le cas de Gulcan.
4: Parce que je dois d'abord déposer ma fille à l'école. Et souvent, c'est un petit peu compliqué quand il faut transporter les sacs de piscine, de sport, les cartables qui sont assez lourds, et aussi parce que les trams sont toujours bondés.
3: Dans le bureau d'en face, il y a Jean. Lui fait la navette depuis Overace, 14 km qu'il parcourt en 45 minutes minimum. Il aimerait pourtant faire autrement, mais...
5: Sécurité par rapport à ce que j'ai essayé précédemment, deux roues, vélo, scooter.
3: Les transports en commun, il n'y pense même pas. Il lui faudrait 2 à 3 bus pour parvenir à destination. À ses faits, elle parcourt à vélo les 4 km qui la séparent du boulot, comme 13% de ses collègues d'ailleurs. Mais la voiture, elle, reste la solution de secours.
6: Les semaines où il y a beaucoup de monde sur la route, que les gens sont stressés en voiture, j'ai un petit peu peur d'être à vélo. Et puis les jours où je dois prendre mes 2 enfants à l'école et qu'il y a des intempéries, que c'est compliqué pour eux de rouler à vélo aussi, que ça risque de prendre trop de temps, alors je suis contrainte.
3: Le vélo taf gagne progressivement en popularité en Belgique et représente désormais 16% des navettes vers le travail.
2: Et puis je vous rappelle cette nouvelle hausse du prix du diesel prévue aujourd'hui. Le litre grimpe à 2,46 €, un prix maximum à la pompe. Je vous en parlais, dimanche à Bruxelles, ce sera la journée sans voiture et aussi sans train ou presque, car ce week-end, le gestionnaire du rail, Infrabel, a planifié des travaux sur 3 lignes vers Bruxelles, celle qui relie la capitale à Nivelles, à Otigny et à Opwijk. Ce sera donc difficile pour les non-bruxellois de rejoindre la capitale. Infrabel s'excuse pour ce calendrier de chantier particulièrement malheureux. Jessica Nibel, la porte-parole.
7: On travaille essentiellement les week-ends et durant les congés scolaires pour pénaliser le moins possible les clients du rail. Et cette année est une année tout à fait exceptionnelle. C'est malheureux et on présente nos excuses pour les désagréments. Ce concours de circonstances a été relayé auprès des planificateurs. On va en tirer les enseignements de la situation 2026 afin qu'elle ne se reproduise plus l'année prochaine.
2: Une interview de Jérôme Durand. Et là où ça va coincer aussi en matière de transport, c'est à l'aéroport de Charleroi. C'est ce soir à 22h que doit commencer lancer une grève de 24 nuits. C'est ce qu'ont annoncé les contrôleurs aériens de Skies. Le conflit social porte sur l'octroi de primes de nuit. Les avions qui décollent ou atterrissent en fin de soirée et tôt le matin sont concernés, soit plus de 800 vols selon Skies. Cette question à présent, comment les médias vous informent-ils sur les enjeux climatiques ? Aujourd'hui et pour la première fois, un outil permet de mesurer la manière dont les médias belges ont parlé des événements de l'été, entre chaleur, sécheresse et incendie, mais aussi du changement climatique tout au long de 2026. Et visiblement, vos médias abordent ces enjeux surtout lors d'événements climatiques extrêmes, mais ont tendance à les oublier un peu plus le reste du temps, Joanne Montet.
8: 6 mois de programmes d'information, 26 chaînes passées au crible, francophones et néerlandophones, nationales et régionales, publiques et privées, en radio et en télé. C'est une association française qui a fait le travail, elle le fait déjà chez nos voisins. Premier constat, une grosse différence nord-sud. 2,3% du temps d'antenne consacré à l'environnement en Flandre, contre 5,4% pour les médias francophones. Et chez nous, la couverture est légèrement supérieure au sein des chaînes publiques que privées, surtout à la radio. Mais une constante, la couverture reste très réactive avec un boom durant les vagues de chaleur de l'été, surtout la première vague. Arnaud Benoît, responsable des données chez Cota Climat.
9: Si on compare la moyenne février-mai des médias francophones nationaux, on est à 3,4%. Quand on regarde juin-août, donc les 3 mois en entier, on est à 8,3%, donc on a plus que doublé. Avec des pics lors des vagues de chaleur qui peuvent atteindre 16% en moyenne hebdomadaire, selon les centaines d'heures d'information.
8: La presse écrite, les médias numériques et surtout les réseaux sociaux où règne tant de désinformation ne font pas encore partie de l'analyse. Comme pour les étés brûlants, il y aura encore de quoi faire.
2: Un baromètre belge de l'information environnementale réalisé à la demande du Conseil supérieur de l'audiovisuel et du SPF Santé publique et environnement. L'Arabie saoudite dit avoir détruit un drone qui se dirigeait vers la Mecque. Un drone Houthi, précise la coalition menée par Riyad. Les Houthis du Yémen, eux, démentent. Ils qualifient ces accusations de mensonges. Les Houthis qui ont pris la semaine dernière le contrôle du détroit de Bab el-Mandeb, contribuant à la flambée des cours du pétrole. Et cette hausse des prix des carburants, ce sera l'un des dossiers brûlants pour l'Union européenne, dont c'est aujourd'hui la rentrée politique. Et comme chaque année, Ursula von der Leyen va prononcer son discours sur l'état de l'Union. Ce sera à 9h devant les eurodéputés à Strasbourg. L'été a été mouvementé. Offensive russe en Ukraine, attaque de drones avortée à Leipzig, incendie, alerte sur l'intelligence artificielle ou encore tension migratoire à Ceuta. À charge maintenant pour Ursula von der Leyen de fixer le cap de l'Union européenne. Olivier Henrion.
10: Oui, c'est vrai, pour l'Union européenne, les risques sont élevés, mais les opportunités sont là. C'est le message d'optimisme qu'Ursula von der Leyen devrait chercher à insuffler dans son discours. Car face à ces menaces, les États ne peuvent pas agir seuls. Il faut une réponse européenne. Et les Européens semblent plus convaincus que jamais que leur destin doit être entre leurs mains. Et pour répondre à ces défis, l'Europe peut aussi compter sur ses partenaires. Mark Carney, le premier ministre canadien, sera l'invité surprise de ce discours. Un signal en faveur d'un rapprochement entre le Canada et l'Union européenne, notamment dans l'énergie ou les terres rares. Mais pas question de s'attendre à des annonces révolutionnaires, prévient un diplomate. En 2027, la moitié des citoyens européens seront appelés aux urnes. Les sujets sensibles, comme l'élargissement ou la nouvelle taxe carbone, pourraient rester dans les tiroirs pour ne pas effrayer les électeurs.
2: Et ce discours devrait également être l'occasion pour la présidente de la Commission d'annoncer la restriction de l'accès des enfants de moins de 15 ans aux réseaux sociaux. En Turquie, de nouvelles arrestations ont visé la communauté LGBTQIA+. La police turque a arrêté au moins 150 personnes à Istanbul, des journalistes et des avocats notamment, qui s'étaient rassemblés pour défendre les droits des minorités sexuelles. Après une vague de répression, 2 jours plus tôt, en effet, la police avait effectué des descentes dans des locaux associatifs, des logements ou des bars fréquentés par des personnes LGBTQIA+, des perquisitions et des arrestations que le gouvernement turc justifie au nom de la protection de la famille. En sport football, premier match de poule de l'Europa League pour Anderlecht. Le Sporting reçoit Lyon ce soir à domicile. Les Mauves retrouvent l'Europe après être passés à côté l'an dernier. C'est donc un moment fort pour cette équipe bruxelloise qui veut redevenir un club qui compte sur le continent européen. Antoine Hic.
11: Oui, moment important pour Anderlecht. Après l'immense désillusion de l'an dernier, les Mauves retrouvent les poules d'une compétition européenne. Le Sporting a acté sa qualification pour l'Europa League en s'extirpant de 3 tours qualificatifs. La mission est désormais claire, faire bonne figure et tenter de sortir des groupes comme il y a 2 ans. À l'époque, Anderlecht avait été éliminé en 16e de finale par le club turc de Fenerbahçe. Se hisser dans le top 24 cette saison, possible mais loin d'être facile au vu du calendrier corsé. Anderlecht affronte Lyon ce soir avant d'entamer un véritable parcours du combattant. Salzbourg, Hoffenheim, Sunderland ou l'Olympique de Marseille. Tant d'adversaires qui risquent de donner du fil à retordre à cette équipe bruxelloise. Il va donc falloir se retrousser les manches dès ce soir face à Lyon pour faire perdurer ce rêve de qualification.
2: Anderlecht-Lyon, coup d'envoi à 21h à suivre en direct sur Tipeee. Belle matinée.
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0: Merci Aline, vous évoquez la rentrée du Parlement européen. Bien, la suite de Matin Première se fait en direct de Strasbourg. On va rejoindre toute l'équipe dans un instant, ce sera juste après la météo. Et de Nicolas, on peut dire que c'est le choc thermique aujourd'hui.
13: En effet, on va perdre 9 voire 10 degrés par endroit par rapport à hier. Alors ce matin, on ne va pas vraiment sentir la différence. On retrouve quelques gouttes en province de Liège, ça s'éloigne vers l'Allemagne. Sinon ailleurs, éclaircie, passage nuageux, les mêmes températures qu'hier à cette heure-ci. Mais par contre, ça ne va pas grimper. Cet après-midi, on devra entre guillemets se contenter de 15 à 20 ou 21 degrés sur l'extrême sud, avec un ciel changeant entre éclaircie, passage nuageux et quelques averses. Le vent sera modéré d'ouest. La nuit prochaine, retour un temps calme et un peu plus frais. Et puis demain, quelques averses près du littoral. Sinon ailleurs, pas mal de nuages, mais un temps sec, 16 à 21 degrés pour les maxima. On garde les perspectives d'un temps sec également, vendredi et samedi, avec des températures qui vont gagner 1 à 2 degrés, pas plus.
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15: Bonjour à toutes et tous, bienvenue à vous dans Matin, première émission spéciale en direct de Strasbourg. Les menaces extérieures, Russie, Chine, États-Unis, la course à l'intelligence artificielle, les incendies et le réchauffement climatique. Le Parlement européen fait sa rentrée cette semaine avec de nombreux défis au cœur des politiques de l'Union et au pied de cet hémicycle européen. Nous sommes en direct avec vous, cet hémicycle qui va accueillir à 9h tapante les 720 députés européens pour écouter le discours sur l'état de l'Union prononcé par la chef de l'exécutif européen, la présidente de la commission, l'allemande Ursula von der Leyen, et avec un invité d'honneur, le premier ministre canadien Mark Carney, qui sera là au premier rang pour écouter le discours, l'homme qui symbolise la résistance à Trump. Avec vous ce matin pour explorer les enjeux de ce discours, de cette rentrée, Olivier Henrion et Pierre Marlet. Bonjour à tous les deux.
16: Bonjour.
15: Pierre Marlet, rédacteur en chef de La Première, et Olivier Henrion, vous couvrez l'actualité européenne pour la RTBF. Alors Olivier, c'est 12 fois par an que les eurodéputés se retrouvent ici au Parlement européen de Strasbourg. Est-ce que vous avez pu constater, Olivier, c'est que pendant ces quelques jours, le bâtiment se transforme en une véritable ruche? On va écouter votre reportage dans les coulisses réalisé cette semaine. Reportage donc d'Olivier Henrion dans les couloirs de ce bâtiment du Parlement européen ici à Strasbourg.
10: Députés, assistants, fonctionnaires, journalistes, lobbyistes ou simples visiteurs, tous se croisent dans les couloirs, les cafés, les restaurants du Parlement européen. Ça discute, ça négocie, ça court, bref, l'Europe est en mouvement. Au cœur de cette ruche, il y a un endroit presque sacré, l'hémicycle. Une sorte de cocon de bois où l'on n'entre pas comme dans un moulin. Les huissiers en queue de pie, lourdes chaînes autour du cou, veillent.
17: Bonjour, désolé, mais monsieur peut passer, mais pas vous.
10: Les journalistes n'entrent pas. Ici, seuls les eurodéputés, les commissaires ou les ministres sont admis. C'est dans cet hémicycle que l'on vote, que l'on débat en 24 langues et parfois que l'on parle presque dans le vide. C'était le cas hier matin lors d'un débat sur les vagues de chaleur, les incendies, la sécheresse qui ont dévasté l'Europe. J'ai compté une dizaine de députés venus écouter la commissaire Adjel Habib, parmi eux le MR, Benoît Cassard. Je lui ai demandé s'il ne se sentait pas un peu seul.
18: C'est vrai que ça donne l'impression qu'il n'y a pas beaucoup de monde qui suit, mais en réalité, beaucoup suivent en ligne. Et puis chacun vient dans les débats dans lesquels il intervient directement. Et puis il y a la concurrence avec beaucoup d'autres réunions qui se font en parallèle avec des négociations entre les différents groupes sur les différents dossiers. 90% des députés sont là présents à Strasbourg et on passe d'une réunion à l'autre de manière continue.
10: En revanche, lorsque résonne cette cloche, tous les députés répliquent, même ceux que l'on dit souvent absents, comme le français Jordan Bardella. J'aperçois Raphaël Glucksmann, le plus discret mais très puissant patron du PPE, Manfred Weber, ou encore l'eurodéputé du PTB, Marc Bottenga. C'est le rush, là, qu'est-ce qui se passe?
16: C'est le début des votes, donc tout le monde essaye de rentrer au plus vite en salle plénière.
10: C'est l'activité principale de cette session plénière, c'est ça?
16: Ben, les votes sont importants, et puis il y a un deuxième moment qui est important, c'est évidemment le discours de Ursula von der Leyen, où les parlementaires questionneront son bilan.
10: C'est la sixième fois qu'Ursula von der Leyen se prêtera à cet exercice et elle est attendue de pied ferme par l'eurodéputée écolo Saskia Brikmont.
19: C'est la rentrée politique en fait et la présidente de la Commission européenne présente un peu son agenda pour l'année à venir. Et donc c'est évident que nous qu'on attend de sa part qu'elle change de cap sur l'adaptation des règlements climatiques. En l'occurrence, ce que nous on veut c'est du concret. Par exemple, un fonds européen dédié à l'adaptation et à la lutte contre le dérèglement climatique. Je ne pense pas qu'on l'entendra dans son discours.
10: Satisfaire à toutes les sensibilités politiques, fixer un cap sans verser dans l'inventaire à l'après-verre, voilà le défi que devra relever Ursula von der Leyen devant le Parlement ce matin.
15: Voilà pour ce reportage signé Olivier Henrion. On l'entend, il y a déjà beaucoup d'activités depuis lundi ici à Strasbourg pour cette rentrée du Parlement européen. Pierre Marlet, avec vous, on va planter le décor hein, et le contexte de cette matinée spéciale de la première ici à Strasbourg.
20: Oui, en quelques mots, François, je voudrais évoquer ici le passé, le présent et le futur de l'Europe. Rien que ça. Le passé, rappelons-le, c'est la création d'un Parlement européen dans une ville frontière. Strasbourg, au cœur de guerres meurtrières en Europe, mais aussi symbole de la réconciliation franco-allemande, moteur de la construction européenne, particulièrement dans les trois dernières décennies du XXe siècle, avec ce Parlement européen, ici à Strasbourg, en 1979, et 20 ans plus tard, en 1999, eh bien, ce bâtiment dans lequel nous sommes inauguré. Le présent, eh bien, c'est cette Union européenne face à des dangers inédits, on l'a dit, des dangers auxquels cette génération ne croyait pas devoir faire face, avec une confrontation militaire, d'abord aux portes de l'Europe, et cette Russie qui mène sur le sol européen des actions d'une guerre de moins en moins hybride, et puis une confrontation commerciale avec une Chine qui fait vaciller l'économie européenne en inondant l'Europe de produits en tout genre, et enfin une tension très vive avec un allié de toujours, l'Amérique, qui n'a aucune sympathie pour cette Union européenne puisqu'elle aurait été créée pour, je cite le président Trump, « emmerder les États-Unis ».
15: Ouais, ce sont les mots du président, effectivement. Bon, le passé, donc, c'est la réconciliation de l'Europe. Le présent, vous l'avez dit, c'est l'Europe face aux tensions extérieures. Le futur, alors Pierre, c'est quoi?
20: Ah, je pense que beaucoup de citoyens européens, ils attendent autre chose de l'Europe. Qu'elle cesse de s'occuper seulement de faire respecter la liberté de circulation des citoyens et des marchandises avec des réglementations parfois tatillonnes. On attend de l'Europe qu'elle joue son rôle dans le monde, qu'elle suscite l'envie, et sans doute que la venue aujourd'hui du Premier ministre canadien pour cette rentrée du Parlement européen est un premier signe, mais il en faudra d'autres pour faire baisser la méfiance des citoyens européens, sans quoi ils risquent de traduire cela dans les urnes, en amenant au pouvoir des partis eurosceptiques, comme le RN français. Plus que jamais, l'Europe est vraiment à la croisée des chemins. Ce n'est pas une formule, et c'est la raison pour laquelle Matin Première est à Strasbourg aujourd'hui.
15: Effectivement. Alors, on va parler plus particulièrement avec vous, Olivier Henrion, de ce discours hein, attendu d'Ursula von der Leyen aujourd'hui. C'est pour ça qu'on a choisi ce mercredi matin aussi pour faire cette émission spéciale. C'est un passage obligé, ce discours sur l'état de l'Union européenne d'Ursula von der Leyen.
10: Oui, François, c'est devenu un rituel de la politique européenne. Chaque année, à la rentrée parlementaire, la présidente ou le président de la Commission vient ici à Strasbourg devant les eurodéputés pour faire le bilan de son action et surtout pour donner le cap pour les 12 mois à venir. Bon,
15: vous qui êtes dans les secrets des institutions européennes, Olivier, est-ce qu'on sait déjà ce que la présidente de la Commission européenne va dire?
10: Alors, je vais vous décevoir, mais non, c'est l'un des secrets même les mieux gardés à la Commission. Depuis des mois, ses services font remonter des idées, les groupes politiques du Parlement européen ont fait connaître leurs revendications et Ursula von der Leyen a aussi consulté les capitales. Elle se retrouve donc avec une sorte de liste de courses longue comme le bras, à sa garde rapprochée de transformer ça en quelque chose de cohérent et si possible en vision politique. Alors c'est vrai, on ne sait pas trop les détails de ce discours, mais difficile d'imaginer qu'elle ne va pas parler du climat après les canicules, après les incendies qui ont ravagé l'Europe. La compétitivité de notre économie devrait aussi occuper une place centrale, tout comme le soutien à l'Ukraine et plus généralement la capacité à l'Europe à être moins dépendante et plus autonome dans un monde de plus en plus conflictuel.
15: Et puis on l'a déjà dit, parce que c'est un peu la vedette du jour aussi, en tout cas la deuxième vedette du jour à côté d'Ursula von der Leyen, il y a un invité surprise, Olivier.
10: Oui, Matt Carney, le premier ministre canadien qui sera là. Et de mémoire, je pense que c'est la première fois qu'un chef d'État ou
1: du gouvernement participe à ce discours. Il apportera donc une dimension très géopolitique à ce rendez-vous dans un contexte où le Canada cherche à approfondir ses liens avec l'Union européenne.
15: Ouais, il y a d'ailleurs une délégation de journalistes canadiens présents ici. Il y en aura un qui passera dans ce studio un peu plus tard. Deux eurodéputés déjà avec nous ce matin. Ils se sont levés un peu plus tôt que les autres pour être présents sur notre plateau et on les remercie. Bonjour Daniel Freund. Bonjour. Vous êtes eurodéputé allemand du groupe des Verts, écologiste donc. Et Assita Kanko, bonjour.
21: Bonjour.
15: Vous êtes eurodéputé belge, NVA, du groupe CRE, les conservateurs et réformistes européens. Assita Kanko, qu'est-ce que vous attendez? Question de base, évidemment, première question. Qu'est-ce que vous attendez du discours de Ursula von der Leyen aujourd'hui?
21: Du courage. Le courage. Le courage des opinions du PPE, déjà pour commencer, au Parlement, et l'acceptation de ce qui est possible aujourd'hui au Parlement, avec les tendances que l'électeur a imposées après les élections de 2024. Donc je pense qu'il faut être clair sur la politique migratoire. Il faut continuer à respecter la majorité que les citoyens ont imposée. Et il faut être clair sur la défense aussi et sur l'innovation.
15: La politique migratoire, ça c'est votre dossier, on en reparlera évidemment, mais pourquoi du courage? Est-ce que l'Europe est quoi, trop molle aujourd'hui sur la scène internationale?
21: Mais elle n'est pas seulement molle sur la scène internationale, mais beaucoup de citoyens se demandent à juste titre à quoi sert cette Europe? Qu'est-ce qu'il y a là-dedans pour moi? Donc il est temps pour l'Europe d'être courageuse, d'affronter ces démons et de montrer aux citoyens qu'on est là pour eux, qu'on veut résoudre les problèmes qui les gardent réveillés la nuit. Et pour l'instant, il y a toujours eu cette intention. Mais le courage de le faire au quotidien, on ne l'a pas souvent vu. Et ça s'est aussi à nouveau démontré cette semaine avec les négociations concernant la résolution sur l'immigration et la crise à Ceuta. Donc on se rend compte que...
15: On évoquera cette crise à Ceuta, évidemment, ce sera l'un des dossiers. Daniel Freund, en tant qu'écologiste, qu'est-ce que le groupe des Verts attend d'Ursula von der Leyen? Même chose, du courage, aller au-delà des mots avec des actes?
22: Du courage, oui, mais surtout, je pense, après cet été et dans la situation actuelle, il faut parler du climat, mais aussi, c'est les mêmes questions de compétitivité. On discute encore aujourd'hui si on doit revenir sur la fin du moteur combustible. Un moment où l'essence, chez moi, ça coûte 2,50 €. Et les voitures électriques...
15: Mais ça reste très cher aussi.
22: Oui, et les voitures électriques, on peut les charger avec des renouvelables produits en Europe. Et pourquoi on revient sur une question comme ça si ça brûle partout, on a les canicules. Donc, si on veut être compétitif, par exemple avec la Chine, c'est pas avec des technologies du passé qu'on va le faire. Et je pense, là, c'est vraiment l'élément central dans lequel on doit parler.
1: Mais Daniel Freund, comment donner une nouvelle impulsion justement à la lutte contre le dérèglement climatique quand ici on voit qu'une majorité de partis n'en veulent plus vraiment, à commencer par le PPE, le parti central, celui d'Ursula von der Leyen?
22: Voilà, c'est justement ça le courage, c'est de voir la réalité et de dire, même s'il y a encore des idées chez certains collègues ici, de les convaincre que ça, c'est pas le bon chemin à prendre. Et je pense aussi sur l'Europe en général, si on demande aux citoyens, le support à l'Union européenne n'a jamais été aussi fort qu'il est aujourd'hui. On voit qu'entre Poutine, Trump et Xi, si on veut défendre nos valeurs, si on veut défendre aussi nos intérêts en tant qu'Européens, c'est pas les petits États tout seuls qui vont faire ça, c'est l'Europe unie et forte qui peut faire ça. Donc là aussi, il faut du courage pour dire il faut aller en avant dans l'Union européenne.
15: Mais est-ce qu'au sein du Parlement européen, les Verts ne sont pas un peu isolés à mettre la lutte contre le réchauffement climatique en numéro un des priorités? Est-ce que c'est encore un sujet prioritaire au sein du Parlement, Daniel Freund?
22: On va voir aujourd'hui si Ursula von der Leyen a ce courage de le mettre à la une. Mais on n'est pas les seuls. Bon, après, les idées et les priorités exactes sont différentes chez les social-démocrates, les libéraux, aussi les conservateurs. Mais moi, je reste convaincu qu'il y a une majorité au Parlement européen pour lutter contre le réchauffement climatique.
1: Citakanko, la fin du moteur thermique 2035, de nouvelles mesures pour lutter contre le dérèglement climatique. Ça vous parle, ça?
21: Écoutez, moi, je pense que les verts habitent déjà sur notre planète, hein, au Parlement européen, depuis très longtemps, parce qu'ils ne comprennent pas ce que les vrais gens vivent au quotidien. Il faut demander à un citoyen lambda, à votre voisin, quand il va au supermarché, qu'est-ce qui se passe quand il va acheter de l'essence, qu'est-ce qui se passe. Et quand il regarde son pouvoir d'achat, c'est quoi le problème aujourd'hui, et même la sécurité de l'emploi. Parce que nous avons tout détruit. Nous avons tout détruit avec tout ce pacte vert qui n'a pas tenu compte du fait que l'Europe n'était pas le nombril de la planète, mais qu'il y avait aussi le reste du monde, et qu'on devait tenir compte du portefeuille de nos citoyens. Et aujourd'hui, on voit les conséquences, surtout dans notre industrie, l'industrie automobile, mais aussi d'autres secteurs. Et c'est la même chose quand on parle de financement pour la défense, dans un monde où c'est la géopolitique et la guerre qui augmentent aussi le prix de l'essence et tous les autres problèmes auxquels nous sommes confrontés. On doit être réaliste, remettre les pieds sur terre, et prendre des décisions en tenant compte de ce dont les citoyens ont besoin.
15: Ça veut dire que votre groupe demande de ralentir le Green Deal, de ralentir la fin des émissions carbone en Europe?
21: Tout le monde qui est normal et sensé, et moi surtout en tant que maire, je veux évidemment qu'on protège la planète. Mais on ne peut pas la protéger tout seul. On doit faire en sorte que tout le monde soit responsable. Nous, on ne peut pas punir nos citoyens, détruire notre industrie, créer un désert économique, alors que la Chine fait autre chose, alors que les États-Unis font autre chose. Donc aujourd'hui, ce que nous devons faire, c'est être réaliste. Donc ce n'est pas un secret qu'on trouve que l'intention était bonne, mais que la stratégie et le plan n'étaient pas les bons plans.
15: Alors, réponse de Daniel Freund, évidemment, puisque vous venez de dire que les Verts vivaient sur une autre planète.
21: Ils ne sont pas forcément au courant. Hein.
15: Daniel Freund.
22: Oui, faut être au courant quand même que le plus grand marché de l'automobile, la Chine, va vers l'électrique. Et si on essaie de le conquérir, ce marché, avec des moteurs combustibles, ça c'est vivre sur une autre planète. L'inflation que nos citoyens voient aussi à la pompe, c'est l'inflation fossile. C'est justement parce que l'essence n'arrive plus chez nous, parce qu'il y a la guerre en Iran et ailleurs. Si on aurait mis toute notre stratégie sur le renouvelable, on n'aurait pas cette inflation aujourd'hui. Ça, c'est vivre sur une autre planète, d'ignorer cette inflation fossile et les développements des marchés internationaux.
15: On sent que la lutte contre le réchauffement climatique est évidemment un sujet qui divise au sein de ces hémicycles européens. On va faire une petite pause. On vous retrouve tous les deux, Daniel Freund et Assita Kenko, dans quelques instants.
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25: Mélanie Pousseur pour l'infotrafic en file point sur les files en direction de Bruxelles, où vous devez rajouter 15 minutes à votre temps de parcours sur la E429 avec des files peu avant Tubize, puis entre Lembeek et Halle, plus 15 aussi sur la E40 qui vient de Liège avec en prime une voie dégagée à Sterrebeek. Sur le ring de Bruxelles, c'est un trafic dense à hauteur de Waterloo vers le carrefour Léonard, dans l'autre sens de Strombeek à Vilvoorde, c'est vers Zaventem. Il y a aussi les chantiers qui entraînent des files à hauteur de Vierde sur la E411 vers le Luxembourg, et en province de Liège aussi sur la E25 entre Éouailles et Sprimont vers Liège. Enfin, sur le rail, des retards et suppressions possibles en gare de Lutre en raison d'un train en panne à Lutre.
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9: Il est 7h30, des journées sans voiture, de la sensibilisation d'Oranger de la route. La semaine de la mobilité, ça commence aujourd'hui. Et malgré toutes les alternatives qui existent, la voiture reste encore et toujours le premier moyen de transport pour se rendre au travail. 61% des travailleurs sondés disent en effet prendre la voiture par choix ou par contrainte. Et la note va encore s'alourdir à partir d'aujourd'hui pour faire le plein, puisque le litre du diesel atteint 2,46 euros comme prix maximum à la pompe. Dans les airs, ce sera compliqué à l'aéroport de Charleroi, à moins d'un dernier rebondissement. Pas d'atterrissage ni de décollage entre ce soir 22h et demain 8h. Les aiguilleurs du ciel démarrent une grève de nuit qui devrait s'étaler jusqu'au 10 octobre, quasi un mois. Ils ne parviennent pas à s'accorder avec la direction de Sky sur le montant de primes de nuit, ça pourrait toucher quelques 150 000 voyageurs. Cette question aussi dans l'actualité ce matin, que s'est-il passé à la Mecque? Ce haut lieu saint de l'islam a été visé par un drone. Une affaire qui envenime un peu plus le conflit au Moyen-Orient. Les autorités saoudiennes accusent les rebelles houthis du Yémen d'être derrière cette attaque, mais les houthis démentent. En sport, Anderlecht de retour sur la scène européenne. Les Mauves disputent leur premier match de poule de l'Europa League. Le Sporting affronte l'Olympique de Lyon ce soir au Lotto au parc. Un match dont le coup d'envoi sera donné à 21h et un match à suivre en direct sur Tipeee. Puis en cyclisme, place au Grand Prix de Wallonie, une course propice aux punchers avec un parcours de 197 km. Le départ sera donné du Val Saint-Lambert à Serein dès 12h40. La suite de Matin Première, on vous retrouve donc François Heureux dans quelques minutes. Mais avant cela, la revue de la presse avec vous, Nicolas Vandenstrik. Bonjour Nicolas.
11: Bonjour Sophie, bonjour à tous.
9: Dites-moi, qu'est-ce qu'il y a dans les journaux ce matin?
11: De l'Europe, forcément François peut le voir depuis là-bas Strasbourg. Regardez le Morgen par exemple ce matin, fond bleu, étoile jaune, profil de von der Leyen en noir et blanc. On dirait recycler un vieux billet de 5 euros. Ça ne trompe pas, ce journal-là va nous parler du discours sur l'état de l'Union européenne, hein, pas celle de foot. L'Europe, elle est en retard, résume le Morgan. Vrai, poursuit l'écho. En retard, oui, mais elle se réarme. Souvenez-vous, ce lieutenant général de l'armée belge qui, fin 2023, alertait en cas de guerre, Mark Thijs, en cas de guerre, disait-il, l'armée sera à court de munitions. Après quelques heures de combat, les Belges devront jeter des pierres. Aujourd'hui, rassurons-nous, enfin si l'idée d'avoir plein de munitions vous rassure, rassurons-nous, Belgique et Europe ont changé. Côté munitions, on tiendrait une bonne vingtaine de jours, signale l'écho. L'Europe et ses membres se sont donc réarmés. Mais cela ne veut pas dire, et de loin, que notre Union soit capable d'affronter seule la Russie. Certes, nous, Europe, avons une puissance économique supérieure à Moscou. Certes, France et Royaume-Uni ont le feu nucléaire, mais la défense européenne, elle, reste fragmentée, dit l'écho, composée de dizaines d'armées, avec pour chacune des systèmes différents, pas forcément interopérables. Nos renseignements, notre surveillance, notre soutien logistique passent encore par les États-Unis. L'Europe n'est donc plus désarmée, mais elle est encore loin d'être autonome. Le Temps, hors Europe, le quotidien, Le Temps en Suisse, brosse alors rapidement les défis montés de l'extrême droite. Pression migratoire, menace russe, plus si hybride que cela. La chef de l'exécutif européen, oui, c'est toujours d'Ursula qu'on parle, la chef de l'exécutif européen va devoir convaincre son Parlement. Comment ne pas dire alors, les attentes sont nombreuses. Von der Leyen devra apporter à la fois l'orientation stratégique, la clarté politique, mais, et c'est plus fondamental encore, en observant qu'autour et qu'au sein de l'Europe, tout ce qui a fait les fondements de cette union s'effondre. Ursula von der Leyen devra aller plus loin qu'un discours pour apaiser les groupes politiques qui pourraient sauver sa majorité. Tout cela pour dire très diplomatiquement qu'il faut affirmer un cap. Pour le comprendre, dernier détour ce matin par toute cette controverse née autour du chanteur Ed Sheeran et de celui qui assurait jusqu'alors la première partie de ses concerts, le rappeur Macklemore. Le rapport avec l'Europe ? Attendez. Depuis la scène, Macklemore marque son soutien au peuple palestinien et il lance Free Palestine. Quelques jours plus tard, le voilà rayé des affiches de Sheeran. Les concerts suivants, ce sera sans lui à exiger un sponsor. Ed Sheeran est triste, évidemment, mais lui, sur scène, il préfère rester neutre. Gaffe, dit Morgan ce matin en édito. Ne pas prendre parti ne signifie pas obligatoirement se tenir pile au milieu. Se taire a un sens, a fortiori quand on parle d'un conflit où un régime d'apartheid bafoue depuis des années le droit international. Il s'agit, Palestine-Israël, de massacre, de l'effacement, de l'affamement systématique d'un peuple. Nous parlons ici, écrit Morgan, d'un génocide. Ces derniers temps, la neutralité est un peu trop souvent agitée comme excuse ultime. Alors Ed Sheeran, quand il s'abstient ostensiblement de prendre position, Ed choisit, estime le Morgan, de se ranger involontairement du côté d'un régime meurtrier. Il est là, tout simplement, le rapport à l'Europe, en n'agissant pas plus fermement, l'Union choisit un camp, en ne fixant pas de cap, l'Union dérive.
9: Une affirmation qui fera réagir vos invités, François Heureux, depuis le Parlement de Strasbourg.
15: Oui, matin premier, effectivement, en direct de Strasbourg. On vous fait vivre cette rentrée du Parlement européen. Ce discours sur l'état de l'Union européenne attendu à 9h de la présidente de la Commission européenne, Ursula von der Leyen. Beaucoup d'invités ce matin. Bonjour Laurent Mathieu.
10: Bonjour.
15: Sophie Wilmès sera notre invitée, notamment dans quelques minutes, pour évoquer notamment la position du MR sur les dossiers chauds de la rentrée européenne.
10: Oui, la vice-présidente du Parlement européen sera notre invitée à 7h45. On aura aussi les députés européens belges et Jody Rupo, Yvan Verhofstadt. Toutes ces personnalités appartiennent à des groupes historiquement pro-européens. Pourtant, vous le verrez, ils demandent chacun, chacune des changements, une rupture parfois aussi. Ça dit quelque chose de l'état de l'Union et des défis qui l'attendent. Bref, on a des choses à se dire, François.
15: Effectivement, et les députés européens qui font leur rentrée avec la montée des extrêmes en toile de fond. L'extrême droite aux portes du pouvoir dans une région allemande, après la victoire de l'AFD en Saxe-Anhalt, et l'extrême droite aux portes de l'Élysée en France, avec le rassemblement national qui fait pour l'instant la course en tête dans les sondages. Pierre Marlet, vous êtes le rédacteur en chef de La Première. Rebonjour à vous Pierre. On a décidé ce matin de faire entendre les arguments, les projets du Rassemblement national pour l'Europe. Pourquoi leur donner la parole ce matin ?
12: Mais il faut savoir que le courant représenté par les patriotes européens, c'est le nom du groupe présidé par Jordan Bardella, dont fait aussi partie Thierry Mariani, qu'on va entendre dans quelques instants, eh bien c'est en importance tout de même le troisième groupe au sein du Parlement européen, derrière les forces traditionnelles, le PP au centre droit, le Parti populaire et le centre gauche des sociaux-démocrates. Et au sein de ces patriotes, eh bien oui, c'est du Rassemblement national que viennent le plus grand nombre de ses députés. Un Rassemblement national, vous l'avez dit, qui fait la course en tête à la présidentielle française. Alors, quoi qu'on puisse en penser, eh bien, on ne peut pas l'ignorer.
15: Interview donc de Thierry Mariani, eurodéputé Rassemblement national, donc réalisé hier par Olivier Henrion. On l'écoute.
13: Je voudrais une Europe modeste qui soit efficace. Modeste parce qu'on voit très bien que cette Europe est dans une fuite en avant. Il y a 7 ans, le budget prévisionnel d'entre 2021 et 2027, c'était 1200 milliards qui étaient demandés par l'Union européenne. Aujourd'hui, pour la période 27-2034, on sait qu'elle demande 2000 milliards. Vous vous rendez compte, l'augmentation, si on faisait pareil avec le budget de la Belgique ou de la France. Deuxièmement, une Europe qui n'a pas la folie des grandeurs. On veut sans cesse s'agrandir, sans cesse avoir des nouveaux membres, les Balkans, l'Arménie, la Géorgie, l'Ukraine, bien sûr. Et une Europe qui soit plus efficace. Et puis peut-être une Europe qui cherche la paix.
14: Ces 2000 milliards que vous évoquez, c'est pour notamment doper la compétitivité. Ça profitera à tous les Européens.
13: Écoutez, c'est le discours qu'on attend depuis des années. La compétitivité de l'Europe, en réalité, elle recule. Aujourd'hui, quand on regarde, on est quasiment l'une des zones qui a la plus faible croissance. La seule chose où on est efficace, c'est pour réglementer. Mais est-ce que, par exemple, tiens, prenons l'intelligence artificielle. Est-ce que vous avez l'impression que l'Europe fait la course en tête ? Prenons le spatial. Est-ce que vous avez l'impression que l'Europe fait la course en tête ? On passe son temps à dire l'Europe, c'est la prospérité, mais ce fut la prospérité. Aujourd'hui, je crois qu'on est à la remorque de certains autres grands États qui sont beaucoup plus souples, beaucoup plus agiles et qui répondent très vite.
14: Si tout à l'heure, Ursula von der Leyen annonce de nouvelles mesures, par exemple, pour renforcer la défense européenne, est-ce que vous, est-ce que votre groupe vous accepteriez de les soutenir ?
13: Je ne pense pas. Pour nous, la défense est une compétence nationale. Vous savez, on a une commission européenne. J'ai envie de... Allez, je vais être gentil. Je vais dire qu'Ursula von der Leyen, c'est une impressionniste. Sauf que ce n'est pas des nénuphars qu'elle additionne. On prend des compétences. Ah, l'Union européenne est plus efficace pour la santé. Hop, ce n'est pas la compétence, mais on la prend. Vous avez remarqué qu'on a créé une commission sur le logement. Et puis, surtout, on est en train d'essayer de s'attribuer la défense. Moi, je n'oublie pas les propos de Mme von der Leyen au congrès du PPE il y a 2 ans, où elle a dit très clairement « Je veux rendre la défense européenne aussi inéluctable que l'euro l'est aujourd'hui. » Voilà. Et donc, aujourd'hui, non, je pense qu'on n'a pas besoin d'une Europe de la défense, on a besoin surtout d'une Europe qui cherche au contraire à bâtir la paix et pas à bâtir à tout prix une armée européenne pour préparer une prochaine guerre.
14: Aujourd'hui, votre groupe, c'est la troisième force politique au sein du Parlement européen. Vous ne faites pas partie de la majorité d'Ursula von der Leyen, on l'a compris. Mais comment est-ce que vous faites pour peser alors ?
13: Ben regardez, tous les votes, de plus en plus, ils se décident à 20 voix, 30 voix, 40 voix. Pendant des années, la majorité était claire, socialiste et PPE. Aujourd'hui, même socialistes PPE et même avec le groupe Renew n'ont pas la majorité absolue. Il faut toujours, à un moment, qu'il y ait d'autres voix. Donc aujourd'hui, comment on pèse ? Regardez par exemple les mesures sur l'immigration qui ont été adoptées, qui vont plutôt dans le bon sens. Il suffisait de voir la tête de nos camarades socialistes. Voilà, donc dossier par dossier, on essaie de se dire... Un petit mieux, c'est mieux que rien du tout. Voilà, chaque fois que la Commission et Mme von der Leyen vont dans le bon sens, pour les Européens et pour les Français, on la soutient, même si on préférerait plus.
15: Voilà, interview de Thierry Mariani, donc eurodéputé Rassemblement National, réalisé par Olivier Henrion hier ici au Parlement européen à Strasbourg. Matinée spéciale en direct sur la première. Nous sommes avec deux eurodéputés ce matin, Daniel Freund des Verts, eurodéputé allemand, et l'eurodéputé belge Assita Kanko, NVA, le groupe conservateur et réformiste européen. Assita Kanko, vous venez d'entendre le Rassemblement National, le groupe Les Patriotes au sein du Parlement européen. Vous aviez dit au début d'émission que votre priorité, c'était... la migration, est-ce que sur ces questions-là, vous allez voter avec l'extrême droite ?
1: Ma priorité, c'est l'immigration, c'est les droits des femmes et c'est une Europe de la défense qui soutient l'innovation. Alors, moi, je vote, je suis coordinatrice et je suis le leader de mon groupe dans la commission justice et affaires intérieures. Je négocie des dossiers de fonds et je vote ce qui est cohérent avec notre position, avec la position de la NVA. Et donc, je vote ni avec ni contre quelqu'un.

0: en Belgique par le passé. Heureusement que nous avons gagné l'NVA et dans d'autres pays. Moi, je pense que de toute façon, l'électeur a toujours raison. Et ce qui est important, ce n'est pas de regarder qui gagne ou qui progresse, mais de regarder ce que l'électeur vit. Parce qu'il nous envoie toujours un signal. Et si nous ne voulons pas que les extrêmes gagnent, il faut résoudre les problèmes, que ce soit l'extrême gauche ou l'extrême droite. C'est un cri poussé par l'électeur. Nous devons l'entendre, l'écouter et l'aider.
1: Daniel Freund, en quoi est-ce que ce qui se passe en Allemagne ou en France peut menacer l'existence même, ou en tout cas la pérennité des institutions européennes?
2: Si on vote d'abolir l'Union européenne, ça va être aboli. Et si la Grande-Bretagne a voté de quitter l'Union européenne, ils ont quitté l'Union européenne. Donc ça peut arriver à la France, ça peut arriver à l'Allemagne. Moi, je pense que si la France ou l'Allemagne quittent l'Union européenne, ça menace l'existence de cette Union européenne. Et moi, je pense, dans un monde... Et quand on l'a entendu dans l'analyse, on dit que voilà, la Chine, les États-Unis, ils arrivent à bouger, de faire protéger leurs intérêts. Mais si la conclusion de cette analyse est « nous, on va se faire encore plus petit, on va se partager en pays minuscules et essayer de faire compétition avec les États-Unis et la Chine », on a déjà perdu. Notre seule chance en Europe, c'est de travailler ensemble et de travailler plus ensemble que dans le passé. Donc, moi, je vois les mêmes constats, en fait, de l'extrême droite et de moi, sauf qu'on tire des conclusions diamétralement opposées.
1: Même constat, réponse très différente. Merci beaucoup à Daniel Freund d'avoir été avec nous ce matin, eurodéputé allemand du groupe des Verts. Et merci à vous, Assita Kanko, NVA, groupe CRE, conservateur et réformiste européen. On vous laisse aller dans les travées du Parlement européen. Discours maintenant dans une heure et demie, à peu près, une heure quart, de Ursula von der Leyen. On fait un petit point sur vos conditions de trafic et on revient ici à Strasbourg.
3: Avec notamment des files en direction de la capitale, plus 15 minutes sur la E429, des files peu avant Tubize, puis entre Lembeek et Halle. Vous êtes ralenti aussi sur la E40 qui vient de Liège, comptez là 10 minutes en plus. Sur le ring de la capitale, on note des files à hauteur de Waterloo, plus 5 minutes. Dans l'autre sens, vous perdez facilement 20 minutes entre Grand Bigard et Vilvorde. Il y a aussi les chantiers qui entraînent des files, évidemment, entre Champion et le viaduc de Bay sur la E411 vers le Luxembourg, ou encore en province de Liège, là comptez 15 minutes en plus sur la E25 entre Éouailles et Sprimont vers Liège. Enfin, sur le rail, toujours ces retards et suppressions en gare de Lutre.
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1: Matin premier en direct du Parlement européen. Nous sommes au pied de l'hémicycle, un studio ici au pied de l'hémicycle à Strasbourg, où Ursula von der Leyen va donc prononcer son 6e discours sur l'état de l'Union européenne. Alors chaque année, la présidente de la Commission européenne subit des critiques de plus en plus dures de l'opposition de droite et de gauche, mais aussi de plus en plus de sa propre majorité. On va analyser avec vous, Bertrand, le positionnement politique de Ursula von der Leyen. C'est en quelque sorte vos coulisses du pouvoir version Strasbourg, oui. Ce matin. Bonjour Bertrand.
8: Mais bonjour.
1: Pourtant, Bertrand, l'été qui vient de se terminer, il plaît plutôt, en tout cas c'est votre analyse ce matin, pour la présidente de la Commission européenne.
8: Oui, et pour rappel, parce qu'on l'oublie souvent, la Commission von der Leyen est soutenue officiellement par le Parti populaire européen, le plus grand parti de droite conservatrice, Renew, de la droite libérale, et les sociaux-démocrates de centre-gauche, avec aussi un soutien extérieur des Verts, on a entendu les Verts tout à l'heure. Inutile de vous dire que ces formations ont des attentes tout à fait opposées envers la Commission et von der Leyen. Or, cette majorité est très fragilisée. L'année passée, elle a survécu à deux motions de méfiance, et il a fallu se compter, et la majorité s'est déchirée quand le PPE a voté un paquet sur la compétitivité des entreprises qui réduisait l'ambition du Green Deal. Là, les socialistes, les libéraux, une partie des libéraux et les Verts ont refusé ce détricotage. Alors le PPE a voté, le parti de von der Leyen, le PPE avec l'extrême droite, qui un vote qui a laissé des traces encore aujourd'hui.
1: Ursula von der Leyen doit donc réunir cette majorité, on l'entend, abîmée, Bertrand.
8: Oui, et là, les événements de l'été peuvent l'y aider. La canicule, les incendies, c'est pour elle l'occasion de sauver ce qui peut l'être de son fameux Green Deal plaider pour que l'Europe reste à la pointe en matière de climat, se montre résiliente. Et si la

0: Et les incendies sont déjà peut-être en train de s'évanouir dans l'écume médiatique. Difficile de ne pas plaider pour réduire la dépendance aux énergies fossiles alors que la crise du pétrole s'étend chaque jour un peu plus. Ouais.
1: Des sujets importants pour l'aile gauche de sa majorité, mais l'aile droite, elle, demande moins de politique climatique.
0: Plus de compétitivité, comme si c'était nécessairement opposé pour les entreprises européennes. Et là, l'autre élément de l'été, c'est les difficultés de Volkswagen, le symbole du capitalisme allemand, frappé de plein fouet par la concurrence de la Chine. Tout plaide pour mieux protéger les marchés européens face à la Chine et en même temps ne pas céder aux lobbies, notamment de l'automobile, qui veulent ralentir le rythme de la transition. Mais c'est entre autres parce que ces constructeurs ont repoussé la transition en espérant protéger leur marge historique sur le thermique qu'ils se retrouvent aujourd'hui en difficulté.
1: Et puis l'autre événement de l'été, c'est la victoire de l'AfD, le parti d'extrême droite en Saxe-Anhalt, en Allemagne, dans son pays.
0: Dans le pays d'Ursula von der Leyen, oui, victoire marquante. Et ce qui était encore plus marquant, c'est les félicitations croisées à l'AfD de la Maison-Blanche et du Kremlin. Moscou et Washington qui se réjouissent tous les deux, symbole évident d'un agenda commun et croisé, affaiblir l'Union, renforcer leurs rêves impériaux. L'année dernière, Ursula von der Leyen avait été très critiquée, voire même humiliée, après l'accord plutôt complaisant sur les droits de douane signé avec Trump en Écosse. Elle va tenter de reprendre sa revanche aujourd'hui avec Mark Carney, le premier Canadien à ses côtés, qui a choisi, lui, le bras de fer avec Donald Trump, un bras de fer que l'Europe, Allemagne en tête, n'avait pas osé l'année dernière. Mais le message est un peu aujourd'hui qu'il est de plus en plus inéluctable et que peut-être que von der Leyen y est prête.
1: Ouais, le Premier ministre canadien qui est un peu l'invité vedette de ce discours sur l'état de l'Union européenne. Vous l'entendez peut-être derrière moi, ça commence à arriver ici au pied de l'hémicycle. Il commence à y avoir du mouvement dans les couloirs et nous avons une invitée ce matin. C'est Sophie Wilmès, la vice-présidente du Parlement européen. Bonjour Sophie Wilmès.
2: Bonjour.
1: Vous aussi, vous écouterez attentivement le discours évidemment d'Ursula von der Leyen à 9h. Mais avant ça, Laurent Mathieu est avec nous. Il a quelques questions pour vous évidemment.
3: Oui, c'est mon job, ici, que ce soit à Bruxelles ou à Strasbourg. On peut peut-être rebondir sur ce que vient de dire Bertrand Rennes. En effet, le Premier ministre canadien est donc l'invité d'honneur ici ce matin et demain, invité par le Parlement européen. Vous êtes vice-président du Parlement européen. Est-ce que c'est un peu un message que vous envoyez à la Commission, à Ursula von der Leyen, de dire justement, maintenant il faut aller dans le bras de fer, il faut peut-être durcir son jeu par rapport aux États-Unis de Donald Trump?
2: Alors, je ne sais pas si c'est un message pour Ursula von der Leyen, mais il faut quand même s'interroger, ou en tout cas regarder le timing. C'est qu'après que McCarney ait claqué la porte des négociations avec Trump, qu'il ait été invité. Donc, je pense qu'on doit regarder ça pour ce que c'est. C'est aussi la volonté du Parlement et de la Commission, je pense, de multiplier et de continuer à multiplier les partenariats avec d'autres pays, parce qu'on sait qu'on a besoin de diminuer nos dépendances et que plus nous travaillerons avec des pays différents, plus cet aspect-là des choses sera réglé. Mais c'est vrai que le fait que McCarney ait claqué la porte des négociations avec Trump et qu'il soit... cette année avec nous ici au Parlement européen, c'est un message.
3: Mais le coût de la résistance canadienne, c'est potentiellement une guerre commerciale, donc des taxes, donc des entreprises canadiennes ou belges, européennes, si on faisait la même chose, qui seraient moins compétitives. Est-ce que ça, c'est un risque que vous êtes prêt à prendre?
2: En fait, vous aurez remarqué qu'au niveau européen, il y a déjà des accords avec les États-Unis et ça a été dit précédemment. Je pense que personne n'applaudit des deux mains le contenu de ces accords. Il est clairement, cet accord est complètement déséquilibré. Je pense qu'il y avait une volonté très forte des industries, des entreprises. Aussi une croyance profonde de la Commission européenne que de faire ces accords, ça nous apporterait une certaine forme de tranquillité, de prévisibilité, ce qui est très très important au niveau économique. Et on s'est rendu compte que c'était pas, ça nous avait pas apporté ça du tout. Ceci dit, le Parlement s'est exprimé sur ces accords, a voté en faveur de ces accords. Moi aussi d'ailleurs, parce que on avait réussi à intégrer certaines clauses qui permettait, et on l'espère en tout cas, de garder les choses plus ou moins en ligne.
3: Quel est l'état de vos relations aujourd'hui avec Ursula von der Leyen et son parti, le PPE, au niveau européen? Bertrand Rennes l'a rappelé, sur certains textes, le PPE a voté avec l'extrême droite. Vous appartenez au groupe Renew. Quel regard vous jetez là-dessus? Est-ce que ça vous a embêté?
2: Ah, bah alors, je me suis exprimée déjà plusieurs fois, effectivement, sur le fait que j'estime que c'est une faute majeure, majeure, de la part du PPE de travailler avec l'extrême droite, parce que le PPE avait tout à fait l'opportunité de travailler avec la plateforme pro-européenne. Alors après, il faut être de bon compte. Je pense que le parti socialiste, enfin le groupe socialiste du Parlement européen est beaucoup moins disposé à trouver des compromis. Et je me demande parfois si son objectif n'est pas simplement de les refuser, ces compromis, pour ne pas s'exposer sur sa propre gauche, ce qui rend évidemment les relations à l'intérieur du Parlement extrêmement compliquées. Donc, vous savez qu'il y a eu des discussions hier, par exemple, sur une résolution relative à Ceuta. C'était pour moi
3: une crise migratoire
2: tout à fait.
3: Cet été,
2: tout à fait. Et c'était pour moi une opportunité vraiment claire, un signal qu'on pouvait envoyer vis-à-vis de l'extérieur, que le PPE, Renew et SND pouvaient travailler ensemble sur quelque chose, sur un sujet très très délicat qui nous divise quand même quant à l'approche. Et malheureusement, nous ne sommes pas arrivés à cette résolution commune.
1: Mais Sophie Wilmès, votre président de parti, Georges-Louis Boucher, a déclaré en juin dernier que le MR aurait davantage sa place au sein du PPE, hein, donc la première formation, la formation d'Ursula von der Leyen, plutôt que dans le groupe Renew dans lequel vous êtes aujourd'hui. Est-ce que vous êtes d'accord avec ce positionnement-là?
2: Alors, il y a plusieurs points à soulever. La première chose, c'est qu'il s'est expliqué après cette déclaration en disant que ce n'était pas du tout à l'ordre du jour, donc ça, il faut quand même le rappeler. La deuxième chose, c'est que c'est vrai qu'économiquement, on a beaucoup de convergence avec le point de vue du PPE. Mais c'est vrai aussi, et c'est tout aussi vrai, qu'un groupe qui travaille de manière volontaire, proactive et avec l'extrême droite, pour nous, ça c'est hors de question. C'est hors de question.
3: Pour vous ou pour nous, le MR?
2: Pour nous, le MR, je pense que je ne suis pas la seule au MR à le penser. Le président a lui-même rappelé à d'autres occasions que travailler avec l'extrême droite, c'était hors de question.
1: Donc c'est une ligne très claire au sein du parti, quoi.
2: C'est une ligne très claire au sein du parti.
3: On parle beaucoup de compétitivité au niveau européen, mais comment l'Europe peut à la fois rivaliser avec la Chine, avec les États-Unis, sans renier son héritage social, écologique? Est-ce que là, il y a un chemin qui existe? Est-ce qu'on peut combiner le meilleur de ces deux mondes?
2: Mais en fait, c'est intéressant parce que quand on pose la question comme ça, c'est comme s'il fallait faire un choix. Et pour moi, justement, pour conserver notre héritage social, pour travailler à la lutte contre le réchauffement climatique, il faut de la compétitivité. Et donc le problème, en fait, il se pose de manière tout à fait inversée. Si nous n'avons pas de compétitivité, si nous n'arrivons pas à développer de la croissance au niveau européen, nous n'arriverons plus à travailler à notre approche sociale ou au dérèglement.
3: Mais c'est plus facile d'être compétitif quand on n'a, par exemple, pas de normes environnementales ou que les normes sociales sont plus laxistes.
2: C'est vrai que certains l'évoquent, et vous allez voir au Parlement en fait deux grands groupes qui s'affrontent de manière assez clivante, et à mon avis ça manque un petit peu d'approche rationnelle, c'est-à-dire d'une part celles et ceux qui disent il faut tout mettre à la poubelle et dérégulons à tout va, et d'autres franchement pas beaucoup plus réalistes qui disent ben non, en fait tout ce qu'on a fait dans le dernier mandat du Parlement européen, tout ce qu'on a fait sur le Green Deal, c'est parfait, ne touchons à rien, parce que si vous y touchez, mon Dieu, vous êtes des climato-sceptiques. Nous, on pense qu'on a le devoir de faire ce travail d'inventaire et d'aller voir, en fait, dans les législations qui ont été votées, ce qui, évidemment, porte un frein clair à la compétitivité et de les revoir.
3: Dans le Green Deal, parce qu'en fonction du parti politique auquel on appartient, soit on estime qu'il faut simplifier le Green Deal, soit on dit non, c'est un retour en arrière au niveau écologique. On comprend que vous vous situez plutôt dans la première partie. Qu'est-ce qu'il faut, par exemple, simplifier? Des mesures du Green Deal qui, selon vous, ne sont pas adéquates?
2: Ben, vous savez, si vous regardez le travail qui est fait sur... par exemple, hier, on a encore voté sur des changements changements sur le CBAM. Moi, je suis shadow sur des changements qui vont être apportés à ETS1. Explique ça va être très très compliqué. Mais en fait, au Parlement européen, les parlementaires reçoivent des dossiers dans lesquels ils vont s'investir au nom du groupe. Donc c'est une responsabilité au nom du groupe d'aller s'investir dans ces dossiers. Ce que j'essaie de vous expliquer, en fait, c'est qu'on voit bien que non seulement cette commission et ce Parlement a pris en main et souhaite prendre en main les aspects compétitivité de notre développement économique, mais en plus, et ce faisant, fait un travail d'inventaire sur toutes les législations qui ont été prises précédemment, parce qu'on l'a vu à plein d'égards, ces législations, eh bien, parce qu'elles n'ont pas toujours été bien faites, hein, et ça, il faut avoir le courage et l'honnêteté de le dire, eh bien, apportent des difficultés supplémentaires aux entreprises qui ne sont pas nécessaires au fait d'obtenir et d'atteindre nos objectifs climatiques ou sociaux.
3: Vous avez été Première ministre, faut-il le rappeler, vous êtes toujours, je pense, conseillère communale à Rhodes-Saint-Genèse.
2: Échevine.
3: Oh, excusez-moi.
2: Pardon, excusez-moi, j'adore ma commune.
3: Vous avez raison.
2: J'y travaille depuis longtemps.
3: Et vice-présidente du Parlement européen. Mais justement, donc vous gouvernez à différents niveaux de pouvoir. Qu'est-ce qui change ici au niveau européen? Et on dit parfois que c'est un peu lent. Est-ce qu'il y a parfois une frustration, la femme politique qui est en vous, qui a gouverné à d'autres niveaux, parce que c'était peut-être plus facile? Est-ce qu'il y a une frustration parfois?
2: Alors évidemment qu'il y a une frustration. Il y a une frustration et c'est pas tellement dû. Alors c'est vrai que quand on compare une gestion communale ou une gestion même au niveau fédéral ou au niveau européen, on est dans des temps qui sont différents. Mais c'est pas tellement la comparaison qui blesse. Ce qui est compliqué au niveau du Parlement et au niveau européen, c'est la lenteur des décisions de manière générale. Eu égard à l'urgence de prendre ces décisions. Et donc, on pourrait s'inscrire pleinement dans ce que Madame von der Leyen dira aujourd'hui, on l'attend avec impatience, autant on sait déjà que là où le bât blesse, c'est sur la rapidité d'action. Et donc, on attend qu'il y ait, au-delà des mots, une action qui soit rapide. Il faut savoir qu'il y a 400 initiatives qui ont été annoncées. Et on sait déjà qu'il y en a une centaine qui n'ont même jamais été déposées. Rapport Draghi, c'est 15 à 20% de réalisation.
3: C'est un rapport sur la compétitivité qui a été écrit par l'ancien président de la Banque Centrale.
1: Il y a deux ans
2: maintenant. Tout à fait. Et donc, bien sûr que la démocratie, ça prend un peu de temps. Mais entre prendre un peu de temps et avancer comme un escargot, je pense qu'entre les deux, il y a quand même un chemin à trouver et c'est fondamental pour nous.
3: Si je vous donnais une baguette magique, vous pouvez prendre une mesure au niveau européen, vous avez les pleins pouvoirs, on peut aller vite. Qu'est-ce que vous faites ?
2: Ah, ça c'est très compliqué parce que choisir c'est renoncer, mais je pense que l'intégration du marché unique c'est quelque chose dans lequel nous devrions avancer beaucoup plus rapidement. On sait à quel point les barrières en fait à l'intérieur de l'Europe coûtent en fait à l'Europe. C'est aussi une décision qui appartient aux États membres d'avancer plus. Alors il faut être de bon compte, on critique beaucoup la Commission européenne, mais je pense que le Conseil doit aussi balayer devant sa porte.
1: Un tout petit mot quand même avec vous Sophie Mimès d'un sondage réalisé par nos confrères de l'N24. Je ne sais pas si vous l'avez vu passer. Il y a deux informations qui vous intéressent. D'abord, le MR qui perdrait la moitié de ses électeurs aujourd'hui par rapport aux dernières élections. Et puis, LN24 qui a demandé aux sondés si on votait à la française, hein, avec un premier tour et un deuxième tour. Pour qui voteraient-ils, les Belges? Ils votent De Wever au premier tour. Et au second tour, vous êtes la seule à battre Bart De Wever au second tour. Qu'est-ce que ça vous inspire?
2: Je prends ça comme une marque de confiance et un honneur, et je rappelle que c'est de la politique fiction.
1: C'est de la politique fiction.
3: Il y avait une sous-question, je la clarifie. Vous êtes resté populaire, le MR l'est beaucoup moins. Est-ce que vous pensez que ça dit quelque chose de la stratégie actuelle du MR ?
2: Moi, je pense que... Alors, d'abord, on dit qu'on ne commande jamais les sondages, n'est-ce pas ? Ceci étant dit, c'est vrai qu'il y a une tendance qui s'imprime. On ne peut pas la balayer du revers de la main. Et donc, si vous attendez de moi que j'explique ici ce que je souhaite expliquer en interne, on devra passer.
1: Effectivement. Mais il y a des discussions en interne, pour l'instant.
2: J'espère
1: là-dessus.
2: Qu'il y en aura.
1: Merci beaucoup Sophie Hulmez d'avoir été avec nous aujourd'hui, vice-présidente du Parlement européen. Discours de Ursula von der Leyen dans une heure maintenant. Et vous restez avec nous, Laurent Mathieu, on aura d'autres invités qui arrivent jusque-là.
3: Bien sûr.
2: Merci.
4: Comment se déplacer en 2026, la semaine de la mobilité commence aujourd'hui. La mobilité qui est réduite à jamais pour certaines personnes. Nous nous intéresserons à une formation donnée pour conduire en fauteuil roulant. Comment la Commission européenne prévoit-elle de limiter l'accès aux réseaux sociaux pour les moins de 15 ans? La présidente de la Commission, Ursula von der Leyen, devrait en parler aujourd'hui à l'occasion de son discours sur l'état de l'Union à Strasbourg. C'est dans une heure. Libérer la Palestine, c'est écrit le rappeur Macklemore en première partie d'un concert américain d'Ed Sheeran. Il a été exclu de la tournée du chanteur anglais. Par solidarité, de nombreux autres artistes renoncent à leur tour à être sur la même scène qu'Ed Sheeran. La météo du jour avec Denis Collard.
5: Retour d'une météo plus fraîche aujourd'hui, on ne dépassera plus 15 à localement 20 degrés avec des éclaircies surtout le matin et quelques rares averses l'après-midi.
4: François Kirsch avec vous, bonjour à toutes et tous. C'est le début de la semaine de la mobilité, l'occasion de réfléchir à notre façon de nous déplacer. Question d'autant plus cruciale en fauteuil roulant. Un centre du CHU de Liège, à Fréture, propose une formation spécifique pour les personnes à mobilité réduite. Une formation pour gagner en autonomie.
6: Vous êtes à la fois piéton, à la fois cycliste. Mais comment est-ce qu'on passe dans...
7: Anciennement formateur au sein d'une fédération de motocyclistes, Thierry Verstraten dispense aujourd'hui ses précieux conseils à des personnes à mobilité réduite, se déplaçant à l'aide de véhicules motorisés adaptés. En préambule, la théorie, place ensuite à la pratique.
8: Ce qu'on va faire, c'est qu'on va utiliser l'aménagement purement PMR, des bus DTEC, pour leur apprendre simplement à pouvoir rentrer dans le bus, à se placer de façon correcte et surtout à ne pas avoir crainte de prendre les transports en commun.
6: Alors vous êtes vraiment dans la zone réservée au PMR. Il faudra juste que je t'explique comment tu dois faire demi-tour pour pouvoir ressortir tout de suite en marche avant.
9: Ces exercices sont vraiment très très importants.
7: Atteinte d'une sclérose en plaques, Anne-France se déplace uniquement en chaise roulante.
9: Parce qu'ils nous apprennent à connaître les petits détails qui nous permettent de nous adapter pour un jour pouvoir y aller seul et de manière totalement autonome.
7: Retrouver la liberté de déplacement, comme pour n'importe quel quidam, c'est tout l'enjeu de cette formation. Thierry Verstraten.
8: Pouvoir circuler sur la route, se déplacer dans des lieux culturels, sportifs, dans les transports en commun, ce qui est le but vraiment de cette semaine. En fait, le rendre un maximum d'autonomie afin de gommer la différence. Donc là, on va traverser tout droit et on va aller chercher le trottoir qui est ici.
4: Un reportage de Bénédicte Allier. Comme chaque année, la semaine de la mobilité, cela veut dire dimanche sans voiture à Bruxelles. Un événement qui attire la grande foule, les Bruxellois, mais aussi les Wallons et les Flamands. Cette année, oups, Infrabel, le gestionnaire du réseau ferroviaire, a prévu de gros travaux qui réduiront à néant le trafic des trains sur trois axes importants reliant la capitale à Nivelles, Ottigny et Opwijk, justement à l'occasion du dimanche sans voiture. Infrabel présente ses excuses et assure que cela ne se reproduira plus. La voiture reste, pour 6 Belges sur 10, le mode de transport privilégié pour aller au boulot. Mais les prix des carburants, singulièrement du diesel à près de 2,50€ le litre, vous font peut-être réfléchir. Le prix du baril de Brent a presque doublé avec la guerre en Iran et rien n'indique que les cours du pétrole vont baisser prochainement. C'est ce que prévoient les marchés en tout cas. Que faire, nous, citoyens, nos gouvernements? L'avis d'Adel El Gamal de l'ULB.
10: Au niveau de l'Europe, au niveau des gouvernements, il n'y a pas grand-chose à faire si ce n'est accélérer au maximum la transition énergétique. En Europe, globalement, on importe toujours 60% de notre énergie primaire sous forme de gaz et de pétrole et donc on est pieds et poings liés aux marchés internationaux, donc accélérer la transition autant que possible. Au niveau du particulier aussi, bien sûr, c'est passé sur du photovoltaique, des pompes à chaleur, du véhicule électrique, mais on sait évidemment que ce n'est pas, accessible à tout le monde instantanément. C'est un processus qui est long et coûteux, on s'en rend bien compte. Deuxièmement, et ça c'est fondamental, la sobriété énergétique, c'est-à-dire qu'il faut se remet dans une logique d'économie d'énergie, diminuer sa consommation, cela réduit la facture, cela réduit la tension sur la demande et donc les prix également. Et en particulier pour le transport, c'est autant que possible passer vers une mobilité douce. On sait que ce n'est pas possible pour tout le monde et c'est modérer le chauffage autant que se peut.
4: À l'heure où les différents gouvernements du pays s'apprêtent à se lancer dans des négociations budgétaires très compliquées, les prix des carburants n'arrangent rien. d'ailleurs. Une étude du bureau du plan qui ne rassure pas sur l'état des finances publiques. Elle concerne les entités fédérées dont l'endettement cumulé est de plus en plus important, Rudy Hermans.
11: Prenons les dettes de chacune des régions et communautés et faisons une addition. C'est le calcul qu'a fait le bureau du plan pour cette nouvelle analyse. L'an dernier, cela représentait 128 milliards d'euros, c'est-à-dire près d'un cinquième de la dette globale du pays. Une part qui a considérablement augmenté ces dernières années. Et cela amène à cette question. Les entités fédérées vont-elles pouvoir supporter cette dette croissante?
4: Et le bureau du plan est particulièrement préoccupé pour les entités francophones.
11: Plusieurs scénarios ont été étudiés dans un horizon de 5 ans. Côté flamand, la dette est moins importante et dans chaque cas, le risque qu'elle ne soit pas soutenable est modéré. Mais effectivement, ce même risque de ne pas pouvoir faire face à sa propre dette est considéré comme élevé ailleurs. Risque élevé en Wallonie, en région bruxelloise et en fédération Wallonie-Bruxelles. Un nouveau signal d'alarme officiel pour ces entités, à l'aube de leur conclave budgétaire qui, on le savait déjà, seront placées sous le signe des économies tous azimuts.
4: Un mouvement de grève commencera ce soir à l'aéroport de Charleroi, sauf rebondissement de dernière minute, sauf si le dialogue social progresse entre direction et syndicat des contrôleurs aériens de Skies à propos des primes de nuit. Les aiguilleurs du ciel arrêteront le travail toutes les nuits de 22h à 8h du matin jusqu'au 10 octobre, avec les répercussions que cela aura inévitablement sur le trafic aérien en journée à l'aéroport de Charleroi. Aujourd'hui, la présidente de la Commission européenne prononcera son discours sur l'état de l'Union. C'est dans un peu plus de 50 minutes à l'occasion de la rentrée parlementaire à Strasbourg. Ursula von der Leyen évoquera les défis que représentent pour les Européens le changement climatique, l'intelligence artificielle, la concurrence de la Chine ou l'immigration. Elle devrait aussi aborder, partie de son discours très attendu, la question de la majorité numérique. À quel âge les adolescents peuvent-ils avoir accès aux réseaux sociaux de manière autonome, Fioril Michaud?
12: Alors, le Parlement européen avait dit 16 ans, la France poussait pour 15. Verdict de la Commission, l'âge de 15 ans, il emporte. Ursula von der Leyen doit l'annoncer aujourd'hui, donc dans son très attendu discours annuel de rentrée à Strasbourg. Le règlement baptisé le Kids Act a pour idée centrale de faire entrer progressivement les mineurs sur les plateformes sociales. Mais si c'est à 15 ans que les ados pourront gérer tout seuls un compte sur les réseaux, le règlement prévoit un dispositif pour les 13-14 ans. Les parents pourraient ainsi créer pour leur adolescent un compte introductif avec des restrictions et un contrôle parental renforcé.
4: Mais ce Kids Act, il ne concerne pas uniquement les ados et leurs parents.
12: Oui, les plateformes devront aussi assumer leurs responsabilités. Le règlement prévoit, entre autres, qu'elles encadrent mieux certaines mécaniques jugées addictives, comme le scrolling sur TikTok, par exemple. L'Europe veut également que les réseaux proposent davantage d'outils de contrôle parental et de protection. Mais il reste une question, comment contrôler l'âge? La Commission veut éviter que les mineurs se retrouvent à fournir trop de données personnelles aux plateformes sociales. Et donc, la certification pourrait passer par un tiers, par exemple via une plateforme comme It's.me, ou alors via une simple question, avez-vous l'âge requis?
4: Voilà l'idée de la Commission européenne. Évidemment, le Parlement européen et les États membres devront se prononcer. On soulignera la présence exceptionnelle du Premier ministre canadien dans l'Assemblée pour assister au discours d'Ursula von der Leyen. Il prononcera d'ailleurs aussi un discours Marc Carney demain au Parlement de Strasbourg. L'Union et le Canada se rapprochent à mesure qu'ils se détournent des États-Unis. L'Arabie saoudite accuse les Houthis du Yémen d'avoir visé la Mecque, lieu saint de l'islam, avec un drone qui a pu être intercepté. Les Houthis démentent. Des élections législatives en fin de semaine en Russie, tout est joué d'avance. Et en Ukraine, encore mieux qu'ailleurs, on sait que cela ne changera rien à la mainmise du président Poutine sur le pays. À Lviv, à l'ouest de l'Ukraine, un centre thérapeutique accueille 2 à 3 fois par mois une cincantaine de mamans et leurs enfants, 6 jours durant, pour réapprendre à vivre ensemble, loin des missiles et des drones. Reportage de notre envoyé spécial Rizlen Kunda.
13: Des chants et des pas de danse pour commencer la journée. Maman et enfant font les mêmes gestes, quelques sourires aux lèvres. Ça n'arrive jamais dans leur ville bombardée.
14: C'est la thérapie par le corps.
13: Christina Doudashvili a créé ce centre pour aider les mamans à supporter leur quotidien hors normes. Les besoins sont immenses.
14: On voit arriver des mamans incapables d'exprimer des émotions.
15: elles ne peuvent pas être heureuses. Elles ne sourient pas. Beaucoup de mères ne font plus de câlins à leurs enfants. Nous avons une routine ici. Chaque soir, on se prend dans les bras.
13: Dans les discussions de groupe animées par des psychologues, les larmes se mélangent au rire. Natalia est venue ici avec trois de ses enfants depuis Soumy, une ville continuellement bombardée par l'armée russe.
16: L'état psychologique de chacun a changé. Mon fils dort très mal et se réveille à chaque explosion. Une de mes filles réagit nerveusement face à différentes situations, ce qui rend la communication difficile.
13: Quelques jours ici ont suffi à changer la famille.
16: C'est le plus important. Ils ont dormi. Ils communiquent avec les autres. Ils sont heureux. Ils sourient.
13: Son mari, vétéran de guerre, est resté à Soumy, emmuré dans un mutisme. Natalia espère qu'il viendra lui aussi dans ce centre.
4: Un reportage de notre envoyé spécial en Ukraine, Rizlen Kunda. Ed Sheeran se retrouve bien seul. La star anglaise est en tournée mondiale et plusieurs artistes qui devaient assurer la première partie de ses concerts le lâchent, se débinent. Pourquoi Olivier Boulenc ? Pour protester contre la mise à l'écart d'un rappeur.
17: C'est le rappeur Macklemore qui chante le titre que vous écoutez qui est en cause. Il a assuré les premières parties des concerts new-yorkais d'Ed Sheeran au Met Stadium et il a tenu ses propos.
18: L'une des raisons pour lesquelles je voulais faire cette tournée était de pouvoir me tenir ici, sur les scènes et dans tous les stades à travers les États-Unis, pour dire deux mots qui me tiennent à cœur. Libérer la Palestine.
17: Macklemore devait donc faire d'autres dates, dont Boston, mais le propriétaire du stade de cette ville ne veut pas accueillir le rappeur. Il l'accuse de propager une rhétorique et un imaginaire antisémite. Il a convaincu d'autres propriétaires de stades américains de suivre sa décision pour ne pas fournir de plateforme au discours de haine. Ed Sheeran confirme qu'il n'est pas à l'origine de la décision, mais en solidarité avec Macklemore, d'autres artistes ont annulé leur participation à la tournée. On peut citer par exemple Phineas, qui se trouve être le frère de Billie Eilish, ou encore Lucas Graham. Les détracteurs de Macklemore lui reprochent d'alimenter des clichés antisémites. En 2014, il avait notamment endossé un costume avec un gros nez et une barbe sur scène, un incident pour lequel il s'était publiquement excusé.
4: L'Islande est l'un des trois derniers pays au monde, avec le Japon et la Norvège, à autoriser la chasse à la baleine. Peut-être plus pour très longtemps. Le gouvernement islandais va soumettre au début de l'année prochaine un projet de loi qui pourrait mettre fin à la chasse à la baleine. Pourquoi ? Pour la protection des cétacés, mais aussi parce que ce n'est plus rentable. En football, Anderlecht lancera sa campagne d'Europa League en phase de groupe. Ce soir, les Bruxellois débutent à domicile. Ils recevront Lyon. Anderlecht-Lyon à suivre en direct à partir de 21h sur les médias de la RTBF. Et puis c'est aujourd'hui le Grand Prix cycliste de Wallonie. Le départ sera donné au Val-Saint-Lambert à Serein, arrivée prévue vers 17h10 au sommet de la citadelle de Namur. Et on retourne tout de suite à Strasbourg.
1: Oui, merci beaucoup François Kirsch pour ce journal de 8h. Matin, première émission spéciale en direct de Strasbourg, effectivement, pour cette rentrée du Parlement européen. La ruche commence à s'activer. Il y a un peu plus de vie à moins d'une heure maintenant du début du discours d'Ursula von der Leyen dans cet hémicycle. On est à Strasbourg avec nos invités jusqu'à 9h dans quelques instants. Mais tout d'abord, un petit point sur vos conditions de circulation. En Belgique, c'est avec Mélanie Pousseur.
19: Oui, François, avec des objets encombrants à vous signaler à hauteur de Sorine, c'est sur la E411 vers le Luxembourg. Deux chaînes métalliques qui encombrent la voie de gauche. Grande prudence donc à l'approche de Sorine vers le Luxembourg. Un camion en panne du côté de Namur-Ouest sur la E42 vers Mons à la toute fin de la bretelle de sortie du parking. Prudence donc dans ce secteur également. Pour rejoindre Bruxelles, rajoutez 15 minutes à votre temps de parcours sur la E40 qui vient de Liège ou encore la E19 qui vient d'Anvers. Plus 10 minutes sur la E411 et plus 5 à hauteur de Tubize sur la E429. Une fois sur le ring de la capitale, c'est un trafic dense de Waterloo à Tervuren vers Zaventem. Dans l'autre sens, il faut compter 20 minutes en plus pour relier Grand Bigard à Vilvoorde vers Tervuren. Les chantiers qui entraînent des files aussi. Rajoutez 10 minutes à votre temps de parcours entre Champion et le viaduc de B, E411 vers le Luxembourg et plus 15 sur la E25 entre Éway et Sprimont vers Liège. Enfin, sur le rail, des retards et suppressions possibles en gare de Lutre, mais également entre Quiévrain et Saint-Guilain.
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1: Voilà, Strasbourg, il fait 19 degrés, un peu de pluie attendue vers 10h. Et en Belgique, Denis Connard, c'est quoi la météo du jour?
5: Oui, François, en effet, c'est de l'air moins chaud qu'hier qui est arrivé chez nous. Encore quelques gouttes tôt ce matin près de la frontière allemande et Grand-Ducale, mais partout ailleurs, éclaircies et passages nuageux se partagent le ciel. Dans le courant de la journée, quelques nuages plus menaçants provoqueront quelques ondées, il n'y en aura pas pour tout le monde. Le vent sera par contre modéré de secteur ouest et les températures, elles se cantonneront entre guillemets entre 15 et très localement 20 degrés, donc valeur beaucoup moins chaude qu'hier. Tendance pour la suite, eh bien demain, un temps nuageux et des températures assez semblables à celles d'aujourd'hui.
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1: Émission spéciale en direct de Strasbourg pour le discours sur l'état de l'Union européenne attendu de Ursula von der Leyen, la présidente de la Commission, dans une petite heure maintenant. Ça commence à s'activer autour de cet hémicycle au pied duquel notre studio est installé. Bonjour Olivier Henrion.
0: Bonjour François, bonjour à tous.
1: Vous êtes avec nous pour cette spéciale en direct de Strasbourg. Alors, ce rendez-vous annuel, ça fait 6 fois maintenant que Ursula von der Leyen le tient. Le texte est préparé depuis plusieurs mois, réécrit jusqu'au dernier moment. Il abordera les grands défis de l'Europe, évidemment, la sécurité, la migration, la compétitivité économique et bien sûr le climat. Olivier Henrion, ce discours sur l'état de l'Union, est-ce que c'est un passage obligé de la politique européenne? On va planter le décor avec vous.
0: Oui, effectivement, c'est un passage obligé et il est relativement récent ce passage. Le premier discours de l'état de l'Union a été prononcé en 2010 par José Manuel Barroso, qui était alors président de la Commission européenne. L'idée, c'était à la fois de rendre des comptes au Parlement européen, mais aussi d'en faire un rendez-vous médiatique. D'ailleurs, depuis qu'elle est à la tête de la Commission européenne, Ursula von der Leyen s'efforce de convier des invités surprises qui donnent de la chair et de l'émotion à ce discours. Et cette année, l'invité surprise, plus si surprise que ça finalement, c'est le Premier ministre canadien Mark Carney, qui cherche à rapprocher son pays de l'Union européenne. On peut donc s'attendre à ce que Ursula von der Leyen insiste sur le besoin de renforcer les liens avec des partenaires qui partagent les valeurs européennes, comme le Canada, et qui dispose par ailleurs d'importantes ressources énergétiques ou de terres rares. Ça, c'est du bonus. Mais quelle forme exactement pourrait prendre ce partenariat? Ce sera la surprise du chef.
1: Ouais. On peut aussi s'attendre à ce que le climat se retrouve au cœur du discours d'Ursula von der Leyen.
0: Oui, c'est vrai, parce que l'Europe, on le sait, est le continent qui se réchauffe le plus vite sur la planète. Canicule, incendie, sécheresse, décès prématurés, on l'a vu, on l'a vécu cet été. Et maintenant, il faut trouver le point d'équilibre entre les mesures pour lutter contre le dérèglement climatique, qui sont plus très populaires dans ce Parlement, et les mesures qui permettront plutôt de s'adapter au changement climatique. Enfin, on voit bien qu'il y a une intensification également de la guerre hybride que la Russie mène en Europe. Drones explosifs sur l'aéroport de Leipzig, en Allemagne, drones qui survolent l'espace aérien des pays baltes. Les menaces sont de moins en moins hybrides, de plus en plus agressives. La menace russe a également incité von der Leyen à s'atteler à la mise en place d'une véritable politique européenne de défense, mais convaincre les capitales reste très difficile.
1: Voilà pour le décor et le contexte donc de ce discours attendu dans une petite heure. Merci Olivier Henrion, vous restez avec nous bien sûr. Alors, vous parliez de l'invité surprise qui n'est plus du tout une surprise, effectivement ça fait quelques jours qu'on en parle et on en parle depuis ce matin, le Premier ministre canadien. J'ai pas encore vu de feuilles d'érable dans le bâtiment ici, mais à mon avis ça va venir. On va en parler avec Raphaël Miro, bonjour.
21: Bonjour François.
1: Vous êtes journaliste canadien, un correspondant en France pour le titre québécois La Presse. Alors, c'est vrai qu'il n'y a pas encore de feuilles d'érable, je le disais, mais il y aura quand même une couleur canadienne. C'est un peu la sensation de cette semaine à Strasbourg, la venue de votre Premier ministre, Mark Carney.
21: Oui, c'est bien ça, c'est l'invité surprise, comme monsieur disait, mais c'est surtout au Canada, ça fait sensation qu'on se rende dans l'Union européenne comme ça. Vous savez, il y a un an, il y a 2 ans à peine, on n'avait pas des relations avec l'Union européenne qui étaient aussi développées. Et là, aujourd'hui, que monsieur Carney parle ouvertement ou en privé de faire du Canada un membre associé de l'Union européenne, comme on l'apprenait dans le Wall Street Journal cette fin de semaine, au Canada, c'est une, pas une commotion, mais c'est une grande, grande nouvelle. Mmh. Et nous, on voit ça avec beaucoup d'intérêt.
1: Ouais. Ça veut dire quoi, membre associé de l'Union européenne? Est-ce que vous avez des détails sur concrètement ce que ça voudrait dire?
21: C'est vraiment la formulation qui a été utilisée justement par Mark Carney selon le Wall Street Journal, mais ça veut rien dire. Dans les traités européens, c'est un statut qui n'existe pas. Donc, on cherche depuis quelques jours pour savoir quelle forme ça pourrait prendre. Le plus probable, ce serait un traité d'association comme l'Union européenne avec la Suisse ou le Maroc, par exemple. Et les traités d'association, c'est au cas par cas. Donc, au Canada, on pourrait aller chercher, on parlait des minéraux critiques, de l'énergie. On pourrait aussi, M. Carney a parlé d'une mobilité de personnes, mais ce serait très, très difficile à faire. Donc on va voir comment va se profiler ce traité d'association. On va probablement en apprendre beaucoup plus aujourd'hui et surtout demain quand M. Carney lui-même va faire un discours devant le Parlement européen.
1: Ouais. Mais donc au Canada, on ne se dit pas dans quelques années, on sera le 28e État membre de l'Union européenne.
21: Ben, on aimerait bien, mais on a bien compris que c'était compliqué de rentrer. C'est compliqué de rentrer ici parce qu'il faudrait être approuvé par tous les membres de l'Union européenne, mais surtout qu'il faudrait modifier les traités européens.
0: Il faudra changer les traités, oui, parce qu'aujourd'hui, pour être membre de l'Union européenne, il faut faire partie de l'Europe.
21: Ah oui,
0: donc
21: il y a ce détail.
0: Il y a un petit détail, à combler.
21: Et même au Canada, je vous dirais, pour faire ce genre de modification constitutionnelle, il faut l'approbation des 10 provinces. Or, les 10 provinces canadiennes, c'est très rare qu'elles marchent dans la même direction. Il y a des provinces qui sont à peu près sous le même giron idéologique que M. Carney, qui seraient très favorables à l'entrée dans l'Union européenne, comme le Québec, par exemple. Mais il y en a d'autres qui sont plus conservatrices, qui sont plus proches des États-Unis, comme l'Alberta, qui est la province qui produit presque tout le pétrole canadien, qui, elle, serait beaucoup plus réticente, je pense, à rentrer dans l'Union européenne.
1: Ouais. Mais est-ce que ça va être si simple de renforcer les liens entre l'Union européenne et le Canada? On a vu ce qui s'est passé avec le CETA, hein, les Wallons s'en souviennent, qui n'est pas encore totalement ratifié d'ailleurs par l'ensemble des pays membres de l'Union européenne. Il y a des réticences quand même à resserrer les liens entre Union européenne et Canada.
21: C'est bien ça. Mais j'ai parlé à l'ambassadeur du Canada en Europe hier. On m'a parlé d'une extension du CETA au domaine stratégique. Donc ça, c'est surtout la défense, la cybersécurité, les minéraux critiques et l'énergie. Donc, en fait, le CETA, ça touchait des domaines comme l'agriculture, comme le commerce. Là, on veut vraiment établir une coopération, donc pas seulement du libre-échange dans ces domaines-là. Et qu'est-ce que ça veut dire, ça, foncièrement? Ça voudrait dire que la Banque de développement européenne au Canada, on aimerait bien l'avoir financée des grands projets d'infrastructures comme des ports, des autoroutes, des pipelines, pour exporter nos ressources vers l'Europe et plus seulement vers les États-Unis.
1: On dit souvent aussi qu'on a les mêmes valeurs entre le Canada et l'Union européenne, Raphaël Miro. C'est vrai?
21: Au Canada,
1: on se dit les Européens sont comme nous.
21: Oui, ça, je pense que c'est plutôt raccord. Ça fait longtemps qu'au Canada, on se considère comme une espèce d'hybride entre les États-Unis et l'Europe. Et là, récemment, comme le voisin américain fait son propre chemin, si on veut, on se sent beaucoup, beaucoup plus proche des Européens. Et je vous dirais que c'est encore plus vrai au Québec, la province francophone, où là, on s'est toujours senti proche de la France, la Belgique, la Suisse, etc.
1: Raphaël Miro, journaliste canadien, vous êtes correspondant en France pour le titre québécois La Presse. Merci d'avoir éclairé cette venue de votre Premier ministre canadien ici à Strasbourg. Il s'exprime donc demain. Il écoute le discours de Ursula von der Leyen aujourd'hui, mais il s'exprime demain devant le Parlement européen. Un Parlement européen dans lequel on retrouve deux eurodéputés qui sont nos invités ce matin. Sandro Gozzi, bonjour.
2: Bonjour.
1: Du groupe Renew. C'est le même groupe que, par exemple, Sophie Hulmes, qu'on a eu juste avant le 8h, ou encore Yvan Verhofstadt, les engagés, qui arrive dans quelques instants. Pascal Arimon est avec nous aussi, bonjour.
3: Bonjour.
1: Eurodéputé belge, issu de la communauté germanophone, vous faites partie du groupe PPE, c'est la première formation de ce Parlement européen. Première question à tous les deux, et on peut peut-être rebondir sur la présence du Premier ministre canadien, Sandro Gozzi, peut-être commencer avec vous. Oui. Est-ce que vous attendez, avec la présence de ce Premier ministre qui résiste à Trump, un discours plus dur, plus ferme d'Ursula von der Leyen?
2: Je le souhaite parce qu'elle a fait pas mal d'erreurs. La façon dont Ursula von der Leyen a appréhendé la question Trump 2 a été une série d'échecs. Regardez l'accord de Tambéry où elle pas seulement s'est humiliée, mais on a obtenu très peu. Et 48 heures après, au lieu de la stabilité, Trump a commencé à attaquer.
1: Voilà, accord conclu avec le président américain sur le droit de douane.
2: Oui. Exactement. Donc je crois que l'échec flagrant de Tambéry et de la politique d'appeasement vis-à-vis de Trump est d'un côté. Et de l'autre côté, la force avec laquelle même un pays, une puissance moyenne comme le Canada, tient vis-à-vis des agressions des États-Unis devrait pousser la présidente de la Commission européenne à avoir un peu plus de courage.
1: C'est pas dangereux, Sandro Gozzi, de s'opposer aux États-Unis pour notre économie notamment.
2: Ce qui est dangereux avec Trump, c'est d'essayer de l'apaiser, de se montrer faible. Trump comprend seulement les rapports de force. Et c'est pas parce qu'on veut un conflit, c'est parce qu'on veut éviter un conflit qu'on doit montrer un peu d'effort.
1: Pascal Arimon, vous êtes d'accord avec ça au sein du PPE? Il faut être plus ferme?
22: Oui, absolument. Et le président canadien a dit une belle phrase. Il a dit, si vous n'êtes pas à la table, vous êtes au menu. Et ça résume tout. Parce que la puissance politique européenne n'existe pas au niveau international. On n'est à aucune table de négociation. C'est grave. Et le président canadien le fait, le dit, et il dit, il faut se rassembler. Tous ceux qui pensent d'une façon similaire, il faut être rassemblé et s'opposer à des gens comme Trump, à sa façon de faire de la politique. Donc, je signe à deux mains la phrase du premier Canadien.
0: Pascal Arimon, concrètement, ce rapprochement canadien, on l'entend, donc ce que ça voudrait dire chez les Canadiens, mais chez nous, est-ce que vous pensez qu'Ursula von der Leyen est prête à affronter aujourd'hui le président américain? Jusqu'à présent, ça n'a pas été le cas.
3: Bah, je le déplore comme un collègue. Moi, je trouve qu'on doit être plus fort, plus décisif et se comprendre comme puissance politique européenne. On se croit toujours être plus fort à titre national. On se croit plus fort allemand, français ou belge. On n'est pas plus fort. On est petit par rapport à cette puissance et avec ce personnage comme Trump. Donc il faut parler d'une seule voix. Est-ce qu'on a cette seule voix en Europe? On ne l'a pas. Et je déplore ça. Donc il faut se comprendre comme puissance mondiale, mais une puissance positive. Comme mon collègue a dit, pas une puissance destructrice.
0: Justement, aujourd'hui, parler d'une seule voix, ça, c'est un gros problème dans l'Union européenne. On voit, il y a deux ans, Mario Draghi, l'ancien président de la Banque Centrale Européenne, l'ex-président du Conseil italien, venait avec un rapport qui pointait du doigt la baisse de la compétitivité de notre économie, qui pourrait tuer l'Europe à petit feu si on ne faisait rien. Deux ans plus tard, des solutions sont sur la table, mais on a l'impression que l'Europe fait du surplace.
2: Oui, mais non, mais la mise en œuvre de l'agenda Draghi est totalement insuffisante. Selon nous, seulement 15% des recommandations de Mario Draghi et celles seulement liées à la simplification qu'il faut absolument faire. Hein.
0: Qui sont les plus faciles.
2: Sont les plus faciles, mais l'agenda de Mario Draghi prévoit aussi une nouvelle puissance d'investissement. Il avait identifié 800 milliards d'euros d'investissement par an qui aujourd'hui il estime à 1200 milliards. Où on trouve l'argent? On ne peut pas demander aux contribuables, aux pays membres de donner plus d'argent à l'Union européenne. Donc il faut travailler sur les eurobonds, sur des obligations qui vont sur les marchés, qui sont vendues sur les marchés en utilisant la crédibilité du budget européen, ou alors des nouvelles ressources propres, comme la taxe carbone aux frontières extérieures, comme une taxe numérique contre les géants du numérique. Et c'est là-dessus qu'on voudrait un peu plus de courage de la part de Ursula von der Leyen. Aujourd'hui, je ne m'attends pas des grandes nouvelles idées. Je m'attends et j'espère un parcours pour mettre en œuvre ce qu'on a déjà dit. Parce qu'on ne doit pas réinventer les choses tous les 6 mois.
1: Pascal Arimon, comment est-ce qu'on met en œuvre ce rapport Draghi avec des investissements massifs pour relancer la compétitivité au sein de l'Union européenne, alors que les États membres, on le voit en Belgique, mais on le voit ailleurs aussi, courent après les milliards pour boucler leurs finances et leur budget?
3: Moi, je crois que le nerf de la guerre, si je me permets de prendre cette expression, c'est notre système énergétique. Si on devient indépendant par rapport aux autres puissances mondiales, on est plus fort aussi pour la croissance économique. L'Allemagne, elle croît maintenant à 1,5%. C'est un bon message pour la Belgique parce que à chaque fois que l'Allemagne croît, la Belgique croit aussi. Idem pour la Pologne qui croit de 4%. Donc il faut parfois laisser faire le marché parce que je crois que notre système énergétique, on a mis des règles en place pour qu'on devienne plus indépendant par rapport au soleil et par rapport au vent. Il faut laisser faire parce que ce marché a déjà décidé au niveau mondial, que ça, c'est ça le futur.
1: Il faut freiner le Green Deal, il faut freiner
3: la marche vers
1: le zéro carbone.
3: Non, je conteste cela. Il ne faut pas freiner, il faut tout simplement garder le cap, rendre peut-être des choses plus flexibles qui ne fonctionnent pas vraiment, mais garder le cap parce que pour les investisseurs, c'est hyper important de savoir vers où ils s'orientent. Et donc, ne pas freiner, même investir davantage dans cette infrastructure énergétique parce que ça nous rend indépendants. On dépense chaque année presque 400 milliards d'euros à des gens qui n'habitent pas en Europe. Moi, je veux avoir un système énergétique qui est produit en Europe où, je dirais, l'argent puisse être investi en Europe. Et c'est faisable, c'est possible.
0: C'est effectivement une des clés de la croissance, mais une autre clé de la croissance, c'est aujourd'hui miser sur l'intelligence artificielle. Oui. C'est au cœur des débats, on l'entend aujourd'hui, pour ses dangers, mais aussi parce que l'Europe est à la rue, on peut bien le dire. L'intelligence artificielle, aujourd'hui, elle se construit aux États-Unis, elle se construit en Chine. Alors, comment inverser cette tendance, Sandro Gozzi?
2: Oui, mais là, il ne faut pas se tromper des débats. J'ai entendu trop de fois, la faute à l'Europe, c'est qu'elle fait seulement des règles, elle ne fait pas d'investissement, et c'est les règles qui ont bloqué la montée en puissance européenne de l'intelligence artificielle. Or, les retards des Européens ont été accumulés dans les derniers 20 ans, les règles ont été adoptées dans les derniers 2 ans. Mmh. Alors, est-ce que c'est les règles qui ont empêché la puissance de l'intelligence artificielle? Non, c'est le fait qu'il n'y a pas assez d'investissement privé, parce qu'on n'a pas un marché des capitaux qui fonctionne, et donc les start-up commencent en Europe, et après elles vont chercher de l'argent en Californie, parce qu'il y a un marché plus favorable à la croissance des start-up. Donc, Donc, qu'est-ce qu'il faut faire? Il faut créer ces marchés uniques des investissements
0: et des capitaux. Mais ça, on l'entend depuis des années.
2: Exactement. Donc, s'il y a des choses qui, s'il y a des pays qui bloquent, avançons par groupe des pays. Les marchés des capitaux devraient être faits parmi les pays qui sont d'accord. Ça, c'est faire bloquer par les veto des uns et des autres. C'est ça aussi une façon de mettre en œuvre l'agenda de Draghi. Et là-dessus aussi, je veux entendre la présidente de la Commission européenne.
1: L'intelligence artificielle, elle en parlera, hein, Ursula von der Leyen. Que dit le journaliste canadien Raphaël Miro de ce que vous venez d'entendre ici? Est-ce que ça va dans le même sens que votre Premier ministre
21: Oui, ben justement, nous, c'est l'intelligence artificielle, c'est un peu ce qu'on vient chercher aussi, parce que nous aussi, on a le même problème que vous. En fait, le marché canadien pour une intelligence artificielle, le marché des capitaux aussi, des investissements, n'est pas assez gros. Donc on a une puissance moyenne de l'intelligence, si on veut, qui s'appelle COIR, qui est un peu similaire à Mistral, qui se concentre sur une intelligence artificielle pour les entreprises, mais pour le moment, en fait, il n'y a tout simplement pas assez d'investissements au Canada pour la développer. Donc, en venant en France faire ce traité de libre-échange, M. Carney a explicitement cité la question de l'intelligence artificielle et de réunir peut-être les forces, la recherche, mais aussi peut-être les entreprises canadiennes et européennes dans ce domaine-là.
1: Discours d'Ursula von der Leyen dans une demi-heure maintenant. Merci Raphaël Miro, correspondant en France pour le titre La Presse, titre québécois. Merci à vous Sandro Gozzi,
2: merci.
1: Du groupe Renew, eurodéputé. Et merci à vous Pascal Arimont, député belge de la formation PPE, première formation de ce Parlement européen. On vous retrouve dans quelques instants en direct de Strasbourg.
6: 8h31, l'essentiel de l'actualité de ce matin. Vélo, métro ou encore auto? En général, c'est la troisième option pour de nombreux Belges. 6 travailleurs sur 10 prennent en effet la voiture pour aller bosser, par choix ou par contrainte. Mais ces derniers mois, nous sommes nombreux à réfléchir à deux fois avec les prix des carburants qui gonflent à cause du conflit au Moyen-Orient. Un exemple encore, aujourd'hui, le diesel à la pompe atteint presque les 2,50 € le litre. Ce sera compliqué à l'aéroport de Charleroi, à moins d'un dernier rebondissement. Pas d'atterrissage ni de décollage entre ce soir 22h et demain 8h du matin. Les aiguilleurs du ciel démarrent une grève de nuit qui devrait s'étaler jusqu'au 10 octobre, quasi donc un mois. Ils ne parviennent pas à s'accorder avec la direction de Skies sur le montant de primes de nuit et ça pourrait toucher quand même quelques 150 000 voyageurs. Les transports qui représentent une grande partie de nos émissions de gaz à effet de serre qui influence les bouleversements européens et les bouleversements climatiques. Comment les radios et télévisions belges parlent-elles justement du climat et de l'environnement? Et surtout à quel point? Pendant 6 mois, jusqu'aux grandes chaleurs donc de juillet dernier, une association a analysé le contenu des programmes d'information de 26 chaînes francophones et néerlandophones. Résultat de ce travail, un baromètre. Arnaud Benoît est responsable des données à l'association Quota Climat qui nous résume donc les grandes tendance que son équipe a observée.
7: Il semble que la couverture des sujets environnementaux reste concentrée autour de momentum particuliers, principalement les événements climatiques extrêmes, notamment les vagues de chaleur et incendies qu'on a pu connaître cet été, ou certains moments précis de l'actualité politique sur les sujets environnementaux. On a une couverture plus élevée côté francophone, quasiment 2 fois plus élevée que côté des médias flamands. Et effectivement, en moyenne, il y a 2 tendances qui se dégagent. D'ailleurs, dans les 2 communautés, c'est le cas. Qu'en moyenne, les médias du service public en parlent plus que ceux du service privé. Et on en parle également plus à la télévision qu'à la radio, en moyenne. Et ça d'ailleurs, sur la première partie public-privé, ce sont des chiffres que l'on peut retrouver également en France. Par contre, sur la différence télé-radio, on a le contraire en France, on en parle plus à la radio en moyenne qu'à la télévision.
6: Des propos recueillis par Joanne Montet, un travail fait donc en collaboration avec le Conseil supérieur de l'audiovisuel, le Service fédéral de l'environnement et l'équipe du ministre fédéral de l'environnement. La presse écrite, les réseaux sociaux et les médias numériques ne font pas encore partie donc de cette analyse. Cette question aussi dans l'actualité ce matin, que s'est-il passé à la Mecque, ce haut lieu saint de l'islam? Il a été visé par un drone il y a quelques heures. Les autorités saoudiennes accusent les rebelles houthis du Yémen d'être derrière cette attaque. Ils sont soutenus par l'Iran, mais eux démentent l'information. En sport, en cyclisme, place au Grand Prix de Wallonie. Aujourd'hui, une course propice aux puncheurs avec un parcours de 197 km. Le départ sera donné au Val-Saint-Lambert à Serein, arrivé au sommet de la citadelle de Namur. Et puis, premier match de poule de l'Europa League pour Anderlecht ce soir. Le Sporting reçoit l'Olympique Lyonnais au Parc Astrid.
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23: Pas Michel aussi, hein.
1: Et on enchaîne alors avec l'infotrafic. On est en direct de Strasbourg, mais on va vous dire comment ça roule sur les routes en Belgique. Et puis on revient ici au pied de l'hémicycle européen. C'est Mélanie Pousseur qui vous dit où se situent les ralentissements et les bouchons ce matin sur les routes belges.
8: Voilà, on fait le point François ensemble. En effet, pour rejoindre Bruxelles, comptez 10 minutes supplémentaires sur la E40 qui vient de Liège ou encore la E411, plus 15 sur la E19, 7 en venant d'Anvers, et plus 5 minutes à hauteur de Tubize sur la E429. Une fois sur le ring de Bruxelles, on note un trafic dense de Waterloo à Tervuren vers Zaventem. Dans l'autre sens, bien plus de monde, comptez 30 minutes en plus entre Grand Bigard et Vilvoorde vers Tervuren. Il y a aussi les chantiers qui entraînent des files. Il faut rajouter 10 minutes à votre temps de parcours entre Champion et le viaduc de Baie sur la E411 vers le Luxembourg et sur la E25 également entre Éouy et Sprimont vers Liège. Enfin sur le rail, retard et suppression possible entre Charleroi Central et Bruxelles Midi, entre Manage et Lutre, mais également entre Quiévrain et Saint-Guilain.
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1: Matin, première émission spéciale en direct de Strasbourg, au pied de l'hémicycle européen, pour le discours attendu sur l'état de l'Union européenne de la présidente de la Commission, Ursula von der Leyen. Les défis sont immenses, sécurité, économie, climat. Et on va aussi, avant de recevoir nos deux nouveaux invités, évoquer ce qui s'est passé le 6 septembre en Allemagne, parce que ça aussi, c'est un sujet de discussion aujourd'hui au Parlement européen. L'AFD, qui a obtenu un score historique lors des élections dans le Land de Saxe-Anhalt, région pauvre et vieillissante de l'ex-Allemagne de l'Est. Le parti d'extrême droite AFD, qui célèbre l'héritage chrétien de l'Allemagne et de l'Europe, s'en prend durement aux deux églises, protestantes et catholiques, jugées trop progressistes. Pour comprendre cette confrontation, voici le reportage de Sandro Calderon et Benoît Ormance, qui étaient en Saxe-Anhalt il y a une dizaine de jours. Écoutez.
2: La veille de l'élection, l'espoir était encore permis. Une foule colorée s'était rassemblée sur la place centrale de Magdebourg, la capitale régionale. Face à l'imposante cathédrale gothique Saint-Maurice-Sainte-Catherine, musique et discours s'enchaînent. Des ONG et des syndicats appellent à défendre la démocratie. Parmi les personnalités qui prennent le micro, il y a aussi les ADEMARCHE.
3: Nous ne donnons pas de consignes de vote. Mais nous mettons clairement en garde contre l'AFD. Ses valeurs sont incompatibles avec les valeurs chrétiennes.
2: Cheveux gris coupés courts, pantalons en cuir noir, seul un détail, un col romain, révèle son engagement au sein de l'Église protestante.
3: Cela fait des années que l'AFD attaque violemment l'Église. Ils appellent les fidèles à quitter l'institution, ils affirment qu'elle ne diffuse pas le véritable enseignement. De plus, leur programme politique et gouvernemental stipule clairement qu'ils souhaitent mettre fin au financement des églises.
2: Quelques heures avant le scrutin, Bettina Schlaufrath comptait s'adresser à son Dieu.
3: Ce sera une prière pour que Dieu touche le cœur des gens et pour que nous obtenions un résultat électoral qui sauve notre démocratie.
2: Mais le lendemain, c'est le choc. L'AFD décroche une victoire historique avec près de 44% des voix. Dans la cathédrale Saint-Sébastien, l'évêque catholique Gerhard Feich, longue barbe blanche, costume gris, se dit un peu désabusé. Il ne s'attendait pas à un tel rejet des partis politiques traditionnels, mais il maintient un discours ferme face à l'extrême droite.
4: Prenons l'exemple des travailleurs qualifiés issus de cultures jugées étrangères. Le parti prône la remigration, c'est-à-dire l'expulsion de ces personnes hors du pays, afin d'imposer une mentalité allemande. Il s'attaque aussi à la culture lorsque des œuvres ou des idées ne correspondent pas à l'idéologie de l'AFD. Le système social est également menacé. Ce sont des positions que nous ne pouvons pas cautionner.
2: L'AFD veut notamment s'attaquer à l'asile religieux. En Allemagne, les églises peuvent accueillir des demandeurs d'asile déboutés le temps d'une procédure en dernier recours. Au sein de l'église protestante de Saxe-Anhalt, c'est Adrian Papenag, jeune homme à l'allure décontractée, qui se charge de leur dossier.
5: Nous entendons des récits vraiment déchirants. Par exemple, des personnes venues d'Afrique en Russie, attirées par la promesse d'un emploi pour finalement se retrouver envoyées de force au front. Elles tentent de s'échapper, traversent tant bien que mal l'Europe de l'Est et vivent une odyssée éprouvante.
2: Si l'extrême droite arrive au pouvoir en Saxe-Anhalt, Adrian Papenhagen craint que le droit d'asile dans les églises soit attaqué. Mais l'heure n'est pas aux lamentations. Ces personnalités des églises protestantes et catholiques entendent maintenir le cap démocratique, coûte que coûte, comme le laisse entendre l'évêque catholique Gerhard Feich.
4: Il faut désormais faire avec. J'ai grandi en RDA pendant près de 40 ans et j'ai donc connu un régime dictatorial. Par conséquent, je peux assez bien imaginer ce à quoi l'avenir pourrait ressembler.
1: Voilà, reportage signé Sandro Calderon et Benoît Ormans dans le Land allemand de Saxe-Anhalt. Bonjour Laurent Mathieu.
6: Rebonjour.
1: Vous êtes revenu sur le plateau ici en direct de Strasbourg. Nous avons deux invités.

0: une responsabilité dans cette montée de l'extrême droite dans plusieurs régions européennes aujourd'hui?
1: En tout cas, c'est un signal fort. C'est un signal fort partout en Europe. Si on regarde ce qui se passe, c'est vrai, en Allemagne, ce qui s'est passé en Autriche, ce qui se passe en Hollande, ce qui pourrait se passer en Espagne. Aujourd'hui, on voit bien que les extrêmes sont en train de monter entre autres parce qu'on n'arrive pas à délivrer. Aujourd'hui, l'Europe a une responsabilité, c'est qu'on doit passer des paroles à plus d'actions concrètes pour nos citoyens. Aujourd'hui, ce signal-là, il est fort. Il n'est pas impossible qu'en 2029, je le dis déjà depuis des mois, on se retrouve avec un Parlement européen complètement paralysé, dans l'incapacité de décider de protéger nos citoyens pour l'avenir. C'est une gravité extrême. Alors qu'on a de plus que jamais besoin d'Europe, on a un danger d'avoir une Europe qui se retrouve complètement paralysée. Et pour cela, il faut plus d'action. Il faut investir massivement dans les énergies pas chères. Il faut investir et protéger nos entreprises de manière beaucoup plus forte. Il faut stimuler la croissance et l'innovation.
2: Elio Di Rupo, ce scénario d'une Europe totalement paralysée en 2029 lors des prochaines élections présidentielles, c'est un risque pour vous?
3: Écoutez, pour moi, les lamentations sont stériles. D'ailleurs, quelqu'un l'a dit dans le rapport. Il y a deux aspects. Le premier... Les gens, que ce soit les Allemands, que ce soit les Italiens, les Belges, ont besoin d'avoir des moyens financiers, ont besoin d'avoir un niveau de vie supérieur à ce qu'ils connaissent. Et il faut résoudre ces questions. Pour moi, c'est une priorité absolue. Et deux, il y a la question de la migration qui a été évoquée, qui est en fait un paravent pour l'extrême droite. L'extrême droite, parlant de migration, exagérant le phénomène, s'absout de formuler des propositions concrètes. Que vont-ils faire pour résoudre le problème de ces gens, que ce soit en Saxe-Anhalt, que ce soit en France? Où sont les propositions concrètes? Et donc, nous avons, et là, je rejoins Yvan, nous avons ici, au niveau européen, la directive relative à la migration, qui s'appelle en anglais Migration Act, eh bien, nous devons la mettre en œuvre. Qu'est-ce qu'il faut pour la mettre en œuvre? Des moyens financiers. Et il faut que les procédures soient rapides. Et il faut aussi, je vous le dis en tant que progressiste, homme de gauche, il faut aussi être capable, quand on a épuisé toutes les procédures et que les personnes doivent rentrer chez elles, il faut les ramener humainement, avec humanité, chez elles. Et on doit avoir ce discours clair, parce que si on ne résout pas cet aspect-là, les questions migratoires, finalement, couvrent toutes les réalités de tous les jours de nos concitoyens. Et donc, les deux vont ensemble, mais il ne faut pas oublier cet aspect de migration.
2: Ursula von der Leyen va s'exprimer dans un gros quart d'heure maintenant. On verra si elle parle de migration, très probablement. Yvan Verhoekstraat, que voulez-vous entendre dans le discours d'Ursula von der Leyen?
1: Mais je veux dire, le discours, je suis convaincu qu'il sera bon. Moi, ce que je veux, ce n'est pas des discours, c'est des actions. C'est ce que je vous disais, c'est qu'enfin, l'Europe délivre pour avoir une énergie décarbonée, pas chère. C'est ça la première préoccupation de nos concitoyens et de nos entreprises. C'est ose le tournant pour protéger nos entreprises. Le monde a changé, nous sommes dans un monde de concurrence. L'Europe a peut-être été construite dans un autre monde où c'est vrai, il y avait une globalisation plus ou moins organisée avec l'Organisation mondiale du commerce. Cela n'existe plus. Les seuls qui peuvent protéger aujourd'hui nos entreprises contre une concurrence déloyale, ce sont les Européens eux-mêmes. Tant qu'on n'aura pas pris conscience de cette réalité-là, on risque d'échouer. Et échouer, ça entraîne le refus, le rejet de la population, ça entraîne la croissance des extrêmes. Donc il faut oser protéger, il faut oser défendre le Buy European. Donc veiller à acheter ici en Europe, produire ici en Europe, décarboner ici en Europe, faire de la croissance ici en Europe. Il faut se protéger, on ne peut pas être le dernier herbivore dans un monde de carnivores, parce qu'on sait comment l'histoire se termine à ce moment-là.
2: Mais est-ce que, justement, dans l'histoire de l'Europe, dans son héritage, il n'y a pas cet héritage herbivore, comme vous dites, donc héritage social, héritage écologique? Est-ce qu'il est compatible, Elio Di Rupo, avec le monde dans lequel on vit aujourd'hui?
3: Non. Non, il faut changer, non, pas le monde, vous ne changerez pas. Il faut changer l'Europe. La première des réformes, elle est interne. Et on est parti pour, à mon avis, un quart de siècle, si pas plus. Et donc, dans les priorités, un, le prix de l'énergie. Les gens n'en peuvent plus. Et ce qui se passe avec le détroit d'Ormuz, ce qui se passe, en Russie, ce qui se passe en Iran, ce qui se passe au Qatar, ce qui se passe en Arabie Saoudite, mais tout les indicateurs montrent que ça va être excessif.
2: Donc, que peut faire réduire, l'Europe là-dessus? On est spectateur.
3: Et s'il n'y a qu'au niveau européen qu'on peut avoir une influence sur ces prix, hein, par des mécanismes

0: hiver, notamment récupérer les surplus que vont faire les grandes compagnies, les redistribuer d'une manière ou d'une autre. Mais ça, c'est un premier point. Le deuxième, c'est la réindustrialisation européenne avec l'activité industrielle et l'emploi. Le troisième, qu'on le veuille ou qu'on ne le veuille pas, c'est l'Europe de la défense. Enfin, il n'y a pas un jour où on ne se rend pas compte que nous sommes du pain pour les oiseaux. Mais ça ne peut pas continuer. Et là, il y a la Commission qui a une responsabilité lourde, mais aussi les chefs d'État ou de gouvernement actuels qui donnent ce sentiment d'impuissance. Oserais-je vous dire quelque chose qui va vous choquer ?
1: Allez-y.
0: Depuis Angela Merkel et François Hollande en France, on ne sent plus à l'interne du Conseil européen des personnalités capables d'aller au-delà des intérêts purement nationaux pour dire voilà ce qu'il faut faire en Europe. Et c'est ça dont nous avons besoin aujourd'hui.
2: Ouais, c'est la fin du moteur franco-allemand Ivan Verhofstadt, et donc c'est aussi une des raisons pour lesquelles l'Europe est un herbivore et pas un carnivore aujourd'hui.
3: Oui, en effet, ce moteur-là est bloqué, il est grippé depuis longtemps, avec surtout l'Allemagne qui, pendant longtemps, s'est encore bercée d'illusions. Aujourd'hui, le déficit commercial de l'Europe, c'est 1 milliard d'euros
0: par jour.
3: Évidemment, les Allemands ont été les derniers à avoir une balance commerciale positive avec la Chine. Et donc, jusqu'au début de cette année-ci, ils ne voulaient strictement rien entendre comme mesure de protection de notre industrie, parce qu'eux ont tiré encore les derniers un certain bénéfice. C'est une réalité qui est extrêmement dangereuse. 10 ans à ce rythme-là, il n'y a plus d'épargne en Europe. Donc aujourd'hui, il faut se réveiller. J'espère que cette situation qui... Et c'est dommage, hein, parce que le moteur allemand a été un moteur positif pour toute l'Europe. Mais j'espère que cette prise de conscience allemande va enfin permettre aux dirigeants au niveau du Conseil, et on le voit que la CDU en Allemagne est quand même mise en difficulté, j'espère que ça va permettre un sursaut pour relancer une dynamique positive, pour protéger notre industrie. Vous savez, si on n'a pas d'industrie, si on n'a pas d'emploi, il n'y a pas de panier du ménage, il n'y a pas de pouvoir d'achat. Alors ça paraît peut-être indirect, mais c'est très très réel, c'est très très concret. Si on ne défend pas ces 20 000 jobs détruits chaque mois aujourd'hui par cette concurrence déloyale de nos concurrents, de ces empires concurrents, qu'ils soient russes, chinois ou américains. Il faut aujourd'hui se protéger.
1: Un sujet dont on a peu parlé ce matin, mais pourtant qui est très important pour les citoyens, c'est la question de la majorité numérique. Donc comment protéger les mineurs, nos enfants sur les réseaux sociaux? Est-ce qu'il faut restreindre l'accès? C'est des décisions qui doivent être prises au niveau européen, on le comprend bien, pour lutter contre les géants du secteur. Vous, Ilya Di Rupo, il se murmure qu'Ursula von der Leyen va en parler. Qu'est-ce que vous attendez concrètement de l'Europe sur ces questions?
0: Il faut prendre la mesure. Deux, prendre la mesure ne suffira pas. Il y a d'abord l'éducation de nos enfants et l'adaptation des programmes. Il faut que les enfants soient plus instruits aujourd'hui parce que les outils sont beaucoup plus dangereux.
1: Mais c'est pas l'Europe qui fait ça.
0: Non, c'est pas l'Europe. Mais on peut donner des indications à chaque État membre de le faire parce que les enfants aujourd'hui sont vraiment vulnérables par rapport à ça. Deux, il y a bien sûr le rôle des parents. Et trois, les plateformes. On constate par exemple WhatsApp. Hein, aux États-Unis, ils sont tenus par une règle. En Europe, nous ne l'avons toujours pas appliquée. Aux États-Unis, il y a maintenant une règle qui impose à WhatsApp d'être attentif à ce qu'ils produisent, à ce qu'ils mettent, parce que les enfants scrollent à longueur de journée. Nous ne l'avons toujours pas au niveau européen. Il y a une paralysie chez Mme von der Leyen et sur la Commission européenne par rapport à Trump. Et ça, c'est pour nous le plus grand handicap. Et cette paralysie, je vais vous dire ceci, tient aussi au fait qu'elle est allemande et ce que vient de dire M. Verhofstadt.
1: Justement, l'un des invités aujourd'hui, demain, c'est Mark Carney, le Premier ministre canadien, qui incarne à tort ou à raison cette riposte, cette révolte face à Donald Trump.
0: À raison, à mon avis.
1: Oui, bien sûr. Justement, vous êtes d'accord tous les deux là-dessus. Vous pensez qu'il faut aller plus frontalement par rapport à ce qu'a fait, par exemple, Ursula von der Leyen sur les accords commerciaux signés en Écosse en 2025?
3: C'est une leçon que le Premier ministre canadien a donnée à l'Europe. Le Canada, qui est plus dépendant que nous de son voisin américain, il a le courage de rester debout, de se dresser, de résister face aux attaques et aux ukases de Donald Trump.
1: Mais il a une guerre commerciale sur le dos. Ça.
3: Et il a une guerre commerciale. Et quand on a un allié qui est attaqué, et il viendra ici au Parlement, et évidemment c'est un allié, on peut faire des beaux discours, là aussi, à nouveau. Mais ce sont des actions que l'on devrait faire. Vous savez, si vous voulez être l'allié du Canada, aujourd'hui, il faut agir comme un allié. Quand un allié se fait attaquer, il faut pouvoir contre-attaquer, il faut pouvoir le défendre. Et donc, nous devrions pouvoir sanctionner les Américains qui se comportent de manière complètement ignoble par rapport au Canada. C'est une guerre que l'on gagnera ensemble, aux côtés de ceux qui veulent résister à l'impérialisme américain, qui use et abuse pour « make America great again », aux dépens du reste du monde.
2: Et le dire au pot, on doit rentrer en guerre commerciale avec les États-Unis de Donald Trump.
0: Excusez-moi de vous dire ça, c'est pas du tout l'objet. L'objet, c'est que Trump nous conduit à la catastrophe absolue. Le Premier ministre canadien, non seulement résiste, mais il ne provoque pas. Mais il réagit. Il a pris des mesures tarifaires à l'égal des mesures tarifaires américaines. Et il a dit aux Américains, si vous voulez notre électricité, notre énergie, eh bien vous allez passer par nos fourches codines. Ce qui veut dire que quand on a la responsabilité européenne, au minimum on résiste. Et puis je vais vous dire, il y a quelque chose sur lequel on ne transige pas, c'est la dignité. La dignité des Européens, ce que van der Leyen, Madame van der Leyen a fait en Écosse, se couchant par rapport à Trump, acceptant tout ce que Trump a dit, ça porte atteinte à notre propre dignité. Quand on perd notre dignité, eh bien, on n'est pas capable de défendre nos concitoyens. Moi, en tout cas, j'espère jusqu'à la fin de ma vie ne jamais perdre ma dignité.
2: Et on verra si, à vos yeux, Élodie Repos, Ursula van der Leyen retrouve un peu de dignité dans son discours qu'elle prononce d'ici maintenant une dizaine de minutes. On va d'ailleurs retrouver Olivier Henrion. Vous êtes en direct devant l'entrée de ce Parlement européen. J'imagine que ça se presse maintenant. On a d'ailleurs entendu une petite sonnerie de rappel là pour dire qu'il était temps de rentrer dans l'hémicycle. Ça s'agite. Olivier Henrion, on vous retrouve donc en direct à l'entrée de ce Parlement.
4: Oui, effectivement, ça s'agite. Vous avez entendu la sonnerie. Ça bourdonne. Les députés arrivent. Ils vont s'installer dans l'hémicycle. J'ai aperçu la plupart de nos invités qui sont entrés dans l'hémicycle tout à l'heure. La présidente de la Commission aussi va rentrer. Elle va s'installer pour son grand oral devant les députés. Alors, elle ne sera pas toute seule, il y a tous les membres de sa commission qui sont là. Adja Labib sera là, un soutien pour montrer une commission unie dans un monde de plus en plus agressif. Un diplomate me confiait tout à l'heure que ce sera un discours sur l'état d'urgence de l'Union européenne. Alors à mes côtés, j'ai Rima Hassan, une députée française de LFI, la France insoumise. Elle siège dans le groupe de gauche. Qu'est-ce que vous attendez, Rima Hassan, de ce discours d'Ursula von der Leyen ?
5: Écoutez, qu'elle pose sa démission, ça serait pas mal. Mais plus sérieusement, elle est attendue sur des sujets comme la défense, l'intelligence artificielle, la compétitivité. Pour nous, pour le groupe The Left et pour la France Insoumise, on a quand même des attentes très très importantes sur les questions sociales, sur l'urgence climatique qui a traversé toute l'Europe cet été, et qui est également sur les questions internationales, et en particulier sur la question palestinienne qui fait quand même l'actualité encore aujourd'hui. Et notamment sur l'annonce des sanctions contre Israël. Comme vous le savez, il y a eu cette annonce qui a été faite sur les commerces avec les colonies. Or, nous l'attendons surtout sur la suspension de l'accord d'association.
4: Et la Russie aussi, de plus en plus agressive. Vous attendez quelque chose de sa part ?
5: Oui, après la Russie, si vous suivez l'actualité européenne, vous savez qu'on nous en sommes au 21e paquet de sanctions. Donc, si vous voulez, il y a un consensus globalement, à la fois au Parlement européen et au niveau de la Commission, sur les sanctions et sur la ligne, le soutien apporté aux Ukrainiens. C'est plutôt sur les autres sujets sur lesquels nous menons des combats très importants que nous l'attendons, notamment les questions sociales, le climat et les questions internationales en matière de droits humains.
4: Merci Rima Hassan.
5: Merci à vous.
2: Voilà pour ce direct à l'entrée du Parlement européen. Il nous reste encore quelques minutes avec Élodie Repos et Yvan Verhoeven-Straat. Sur la Russie, intéressant, on n'en a pas beaucoup parlé non plus ce matin, alors qu'il y a quand même une actualité assez forte. La Russie qui multiplie les attaques aux frontières des pays de l'Union européenne ou des pays de l'OTAN. Rima Hassan le disait, 21e paquet de sanctions contre la Russie, ça ne change pas grand-chose. Au contraire, Vladimir Poutine a l'air de chercher l'escalade. Est-ce qu'il faut, on entendait votre fermeté, votre envie de fermeté, envers les États-Unis, est-ce qu'il faut être encore plus ferme aussi envers Moscou, envers la Russie de Vladimir Poutine ?
3: Pas de compromis quelconque. Le 21e package, de sanctions. Je pense quand même que ça a aidé. Certains, et je pense Poutine en premier, pensaient qu'il pourrait gagner cette guerre rapidement. Aujourd'hui, il est quand même bloqué. Pas grâce à l'extrême gauche, pour être tout à fait honnête, parce que ce n'est pas eux qui aident le plus à la création d'une défense européenne, et c'est peu de le dire. Nous avons absolument besoin d'une fermeté absolue face à Poutine. Et ce que font les Ukrainiens aujourd'hui, c'est défendre aussi notre avenir, notre liberté. Donc clairement, on doit continuer dans cette voie-là. À cet égard, la Commission a quand même fait, parce qu'on peut aussi être positif et reconnaître quand le travail a été réalisé, la Commission a quand même fait globalement un travail correct. On doit continuer absolument dans cette voie. On doit continuer à soutenir l'Ukraine. C'est une question aussi de liberté pour l'avenir.
1: Élodie Repos, sur cette question de l'Ukraine.
0: Mais d'une manière simple, Poutine ne peut pas gagner, parce que si Poutine gagne, il va se croire autorisé à nous attaquer. sous divers fronts, divers endroits. Deux, la solution vient encore en interne. Et là, c'est vrai, c'est pas tellement la Commission, ce sont les chefs d'État ou de gouvernement qui doivent se mettre d'accord pour une communauté européenne de la défense, un noyau européen qui travaille à l'interne et en synergie avec l'OTAN, mais qui est une force européenne capable de réagir si c'était besoin. Et par rapport à ça, la grande difficulté, c'est la liaison, enfin, c'est la relation France-Allemagne. La France est la seule puissance nucléaire des 27 pays de l'Union européenne. Mais la solution est interne et c'est à ça que nous devons travailler.
2: Merci beaucoup, Yudi Rupo, eurodéputé socialiste. Merci à vous, Yvan Verhofstadt, président désengagé. Groupe Renew, on vous laisse parce qu'il est l'heure. Ça va commencer, dépêchez-vous. Merci à toute l'équipe ce matin à Strasbourg. Il y avait Pierre Marlet, Benjamin Dilloro, Olivier Henrion, Laurent Mathieu. Merci à vous, Laurent. Bertrand Haine également. Et puis à Bruxelles, on remercie Xavier Mathieu, Pauline Rivière, Sophie Brems. Et merci aussi à toutes les équipes ici techniques au Parlement européen de Strasbourg, Charlie Guillemin, Yves Brua, Mathias Ludic et Alexandras Balsiounias. Merci à vous d'avoir suivi cette spéciale émission spéciale Matin Première en direct du Parlement européen à Strasbourg. Dans une minute maintenant, non, ils sont toujours là avec nous, Elodie Rupo et Yvan Verhofstadt.
1: Vous allez
2: allez-y, vous êtes en retard.
0: Merci beaucoup.
2: Vous allez vous faire gronder. Et Ursula von der Leyen vous attend pour ce discours donc, sur l'état de l'Union européenne. On rend l'antenne à Bruxelles. Je pense qu'il est l'heure pour le journal de 9h qui vous est présenté par Aline Gonsalves. Combien de temps reste-t-il? Voilà, on peut rendre l'antenne et remercier tout le monde. À demain matin pour une nouvelle émission de Matin Première. Belle journée à vous.
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16: Des bombes lourdes pour Israël. Les États-Unis viennent d'approuver la vente de 40 000 de ces engins, selon des médias américains. Des bombes au large rayon de destruction qui ont pourtant provoqué la mort de nombreux civils à Gaza. Ursula von der Leyen, devant les eurodéputés à Strasbourg, la présidente de la Commission doit prononcer d'un instant à l'autre son discours sur l'état de l'Union. Elle devrait y rappeler l'importance de s'appuyer sur des partenaires solides comme le Canada, invité spécial cette année. Bonjour à toutes et à tous. Les États-Unis vont livrer des dizaines de milliers de bombes lourdes supplémentaires à Israël. Olivier Boulenc, cette décision intervient alors que l'utilisation de ce type d'armes à Gaza a suscité de nombreuses critiques internationales.
17: Selon le Washington Post et le New York Times, qui citent un responsable américain, l'accord porte sur 40 000 bombes pour une valeur de 2,8 milliards de dollars. Il s'agirait de l'une des plus importantes livraisons de munitions américaines à Israël. Ces bombes ont déjà été utilisées par l'armée israélienne à Gaza et au Liban. Leur importante puissance explosive et leur large rayon de destruction ont suscité de nombreuses critiques, notamment en raison du nombre de victimes civiles. Depuis le début de la guerre, les États-Unis ont livré à Israël des dizaines de milliers de tonnes d'armes et de matériel militaire, dont des dizaines de milliers de bombes et d'obus.
16: Des armes qui ont contribué, Olivier, à fragiliser les bâtiments. Un immeuble s'est d'ailleurs effondré à Gaza.
17: 8 personnes sont mortes et plus de 60 sont portées disparues. 15 personnes ont également été blessées. Selon les secours, ce bâtiment de 6 étages avait déjà été touché par plusieurs frappes israéliennes.
16: Et toujours dans la région, les Houthis affirment ce matin qu'ils ont abattu un avion de chasse saoudien. De son côté, Riyad accuse les rebelles yéménites d'avoir mené une attaque de drone contre la ville sainte de la Mecque, ce que les Houthis ont démenti. Les Houthis qui, depuis qu'ils ont pris le contrôle du détroit de Bab el-Mandeb, contribuent à la flambée du prix des cours du pétrole. Nouvelle augmentation aujourd'hui chez nous, le diesel atteindra quasiment 2,5 euros prix maximum à la pompe. Une augmentation des prix de l'énergie dont il sera question aujourd'hui à Strasbourg, c'est la rentrée de l'Union européenne. La présidente de la Commission, Ursula von der Leyen, entame en ce moment son discours habituel de rentrée. Elle devrait y aborder la compétitivité de l'Europe, sa décarbonation, sa défense, son budget, mais aussi d'autres dossiers comme l'interdiction des réseaux sociaux aux mineurs. Un discours qui est diffusé en direct sur notre site RTBF Actu. Et parmi les députés et commissaires européens qui écoute ce discours, il y a un invité d'honneur, un Canadien, le Premier ministre Mark Carney. Le Canada, en pleine guerre commerciale avec les États-Unis, cherche de nouveaux partenaires. Et pour Sophie Wilmès, vice-présidente du Parlement européen, cette invitation, elle ne doit rien au hasard.
9: Il faut quand même s'interroger, ou en tout cas regarder le timing. C'est qu'après que Mark Carney ait claqué la porte des négociations avec Trump, qu'il ait été invité. C'est aussi la volonté du Parlement et de la Commission, je pense, de multiplier et de continuer à multiplier les partenariats avec d'autres pays, parce qu'on sait qu'on a besoin de diminuer nos dépendances et que plus nous travaillerons avec des pays différents, plus cet aspect-là des choses sera réglé. Mais c'est vrai que le fait que Mark Carney ait claqué la porte des négociations avec Trump et qu'il soit cette année avec nous ici au Parlement européen, c'est un message.
16: Sophie Wilmès, interrogée par Laurent Mathieu ce matin au Parlement européen à Strasbourg. C'est aujourd'hui que s'ouvre la semaine de la mobilité. Comme chaque année, l'un des points forts, ce sera dimanche à Bruxelles, la journée sans voiture, avec un couac cette année. Ce sera difficile en effet pour les Wallons ou les Flamands de gagner la capitale en train. Infrabel a en effet planifié des chantiers sur 3 lignes vers Bruxelles, depuis Nivelles, Otigny et Opwake, qui sont des lignes qui ne seront pas desservies. Le gestionnaire du réseau s'excuse pour ce calendrier de chantier particulièrement malheureux. Et là où ça va coincer aussi en matière de transport, c'est à l'aéroport de Charleroi. C'est ce soir à 22h que doit commencer une grève de 24 nuits. C'est ce qu'ont annoncé les contrôleurs aériens de Skies. Le conflit social porte sur l'octroi de primes de nuit. Les avions qui décollent ou atterrissent en fin de soirée ou tôt le matin sont concernés. Il s'agirait de plus de 800 vols selon Skies. En sport, football, le Sporting d'Andorre de retour sur la scène européenne. Les Mauves disputent ce soir leur premier match de poule de l'Europa League à domicile face à l'Olympique Lyonnais. Une rencontre que les Mauves abordent avec une certaine confiance face à un adversaire pourtant coriace et expérimenté, comme l'explique Victor Bruno, l'entraîneur anderlechtois.
18: On sait que ce sera un match très exigeant pour nous, mais aussi pour Lyon. C'est une compétition où on veut vraiment faire bonne figure. On sait que c'est une excellente équipe en face. On fera de notre mieux. C'est le début d'une longue épopée, le tout premier jour. On a préparé le match. On sait que c'est une équipe qui est habituée à gagner ce genre de match. On verra comment ça va se passer.
16: Des propos recueillis par Antoine Hic, Anderlecht-Lyon. Un match dont le coup d'envoi sera donné à 21h et c'est à suivre en direct sur RTBF typique en télé. Du cyclisme également au programme aujourd'hui avec le Grand Prix de Wallonie. Un parcours de 197 km entre Serein et Namur. Arrivée prévue peu après 17h au sommet de la Citadelle de Namur. C'est la fin de ce journal. Belle matinée à notre écoute.
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16: Et Matin Première se poursuit avec vous, Xavier Van Bugenhout.
20: Tout à fait. Merci Aline Gonsalves. Retour de l'info, ce sera pour l'essentiel de l'actu à 9h30. 9h06, un petit point sur vos conditions de circulation avec vous Mélanie Pousseur, bonjour.
4: Bonjour Xavier, bonjour à toutes et tous.
20: Et on part sur le 25.
4: Tout à fait, où il y a là des morceaux de pneus qui encombrent la chaussée, soyez prudents. À hauteur de Sprimont, en voie de droite, c'est en direction de Neuchâtel. Pour le reste, un accident dans le Brabant Wallon sur une nationale à Perouet, nationale 243. La chaussée qui est fermée dans chaque sens, évitez évidemment ce secteur. Pour rejoindre Bruxelles, comptez 5 minutes en plus sur la E40 qui vient de Liège ou encore la E 411, les files qui diminuent donc. Plus 15 sur la E19 qui vient d'Anvers. Une fois sur le ring de la capitale, le tronçon encore bien encombré à cette heure-ci. C'est entre Wemel et Vilvorde. Rajoutez 15 minutes à votre temps de parcours en direction de Tervuren. Un chantier encore à l'origine de files. 10 minutes à votre temps de parcours entre Champion et le viaduc de B. Nous sommes là sur la E411 vers le Luxembourg. Enfin, pour être complet, parlons aussi des transports en commun sur le rail. Des retards et suppressions encore possibles entre Kiev Évrin et Saint-Guilain, tout comme entre Marché-Nopont et Piéton. Le problème est résolu en revanche en gare de Lutre.
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20: Bonjour à toutes et tous, c'est Matin Première de retour au studio Reyers à Bruxelles qui se poursuit jusqu'à 10h. Ravi de vous retrouver. Si vous venez de nous rejoindre, notre invitée ce matin est la romancière Julia Carninon, l'autrice du best-seller Liv Maria qui revient avec la dernière des Wilberforce, thriller psychologique où le retour sur les lieux de l'enfance fait ressurgir des traumatismes. Julia Carninon est notre invitée en direct d'ici quelques minutes. Après les informations de 9h30, place aux bonnes colonnes de Nicolas Van Donskrieg qui va nous proposer de regarder le Moyen-Âge en couleur. Chercher la femme avec Cynthia Isarelli qui rendra hommage à l'inimitable Catherine Ringer bien sûr qui nous a quittés hier. Stanislas Hyde sera de la partie également avec le bureau des séries. Le passage du petit au grand écran est de plus en plus fréquent. C'est le cas évidemment pour la série 10%. Devenu un film, le passage est-il pour autant réussi? Réponse en deuxième partie d'émission. Merci à Paul Michel derrière la console, Milan Lay pour la préparation, Olivier Depris qui signe la programmation musicale. Et merci à vous de nous suivre. Et c'est le moment de questions clés avec vous Arnaud Reussen. Bonjour.
29: Bonjour Xavier, bonjour à tous.
20: Avec cette question, comment vont nos CPAS qui sont désormais quinquagénaires?
29: Oui, les centres publics de l'action sociale ont cette année 50 ans, puisque c'est en 1976 qu'a été adoptée la loi organique des centres publics d'aide sociale. C'était leur nom à l'époque, hein, c'était leur nom jusqu'au début des années 2000, aujourd'hui donc action sociale. Et on peut dire qu'en 50 ans, la mission, le rôle des CPAS a bien évolué. Et s'ils sont un maillon essentiel, peut-être plus essentiel que jamais de notre état social, ils sont aujourd'hui aussi très inquiets pour leur avenir.
20: Alors, on va essayer de comprendre tout ça, mais d'abord un peu d'histoire.
29: Oui, revenons dans la Belgique des débuts, où on n'avait pas de structure encore comme les CPAS. Pendant très longtemps, l'aide aux personnes en situation de précarité avait été surtout une prérogative de l'Église, la fameuse charité chrétienne. Mais à la suite de la Révolution française, on voit commencer à s'organiser, y compris chez nous, les premiers éléments d'une assistance publics avec des bureaux de bienfaisance ainsi que des hospices civils qui sont déjà à l'époque gérés par des mandataires communaux. On a donc une assistance publique à l'époque qui s'organise de manière très décentralisée mais avec des réalités parfois très différentes d'une commune à l'autre.
20: Et puis progressivement, les choses vont être organisées au niveau national.
29: Oui, alors il y a plusieurs jalons. On peut pointer le fait qu'en 1925, on a déjà une loi qui fonde les commissions d'assistance publique qui sont donc à partir de ce moment-là de vrais établissements publics à qui on va fixer la mission de soulager et prévenir la misère de ceux qui ne peuvent pas subvenir à leur propre subsistance. Et puis, on va avoir dans les années 70, surtout deux jalons très très importants. En 74, on va introduire le fameux Minimex, le montant minimum d'existence, et puis en 1976, la fameuse loi dont je vous parlais, la loi organique des CPAS, avec un article premier très important qui explique que l'enjeu sera, avec cette loi, de permettre à chacun de mener une vie conforme à la dignité humaine. Et un autre jalon essentiel aussi, la loi consacre l'autonomie décisionnelle et administrative des CPAS, qui sont dirigés, c'est toujours le cas aujourd'hui d'ailleurs, par un conseil de l'aide sociale qui a son indépendance de fonctionnement et qui est lui-même élu par le conseil communal.
20: Mais voilà, aujourd'hui, les CPAS se demandent si leurs missions de base ne sont pas en danger.
29: Non, alors la question, c'est que, évidemment, leurs missions de base, elles sont extrêmement présente aujourd'hui, sans doute plus essentielle que jamais. On peut pointer le fait que, depuis la mise en place du gouvernement Arizona et cette décision sur l'exclusion des chômeurs de plus de deux ans, eh bien 44% des exclus du chômage ont basculé vers les CPAS. Autant dire que c'est une surcharge de travail très importante. Ce sont toute une série de personnes en plus qui ont basculé dans ce filet de protection sociale qui est organisé par les CPAS. Alors, c'est financé par le fédéral, en partie, les revenus oui, mais il y a toute l'organisation évidemment qui revient dans l'escarcelle des CPAS, à un moment où on sait aussi que les finances communales sont sous pression, d'où inquiétude évidemment dans les communes et dans les CPAS. D'autant plus qu'il y a une autre réforme qui est en train d'être préparée, discutée, c'est l'idée de fusionner à terme les CPAS et les communes. Et ça, ça inquiète aussi beaucoup de membres des CPAS qui estiment que cette fameuse autonomie qui avait été aussi organisée par la loi de 76 est aujourd'hui en question et qui craignent, par exemple, qu'on puisse à un moment donné faire du budget du CPS une variable d'ajustement budgétaire dans un moment où il y a déjà des pressions importantes sur les finances des communes. Bref, c'est un anniversaire qui est un peu mi-figue, mi-raisin. C'est sûr que les CPS, là, sont un peu au centre du jeu sur toute une série d'enjeux sociaux, on le voit aujourd'hui, mais ils sont aussi plutôt inquiets pour leur avenir, et on va prendre le temps justement de faire un petit bilan de santé des CPS tout à l'heure à 12h30 dans les clés.
20: En direct sur RTBF, la première à retrouver bien sûr dans l'après-midi en podcast sur RTBF Ovio, également rediffusion peu après 19h, après les infos de 19h, dans Soir de Première également. Merci Arnaud Reussen.
29: Belle journée.
20: C'est la nouvelle voix de la soul qui nous vient de Grande-Bretagne. On écoute Sky Newman avec ce titre Man of the House.

0: Kai Newman qui évoque de manière assez brute le rapport avec son père. Et dans quelques instants, il va aussi de questions de famille, des non-dits, des silences familiaux. C'est le cœur du roman de Julia Kernenon qui est notre invitée ce matin. Ça s'appelle La dernière des Wilberforce. Elle est avec nous dans un tout petit instant.
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0: 9h18, une grande fête organisée au mois d'août dans la maison familiale sur une presqu'île de la côte atlantique, là où chaque été, les Schnabel et leurs deux fils, Adam et Waldo, venaient passer leurs vacances à l'hôtel Wilberforce. Mais c'est avec beaucoup d'appréhension que Waldo, aujourd'hui âgé d'une vingtaine d'années, revient sur les lieux de son enfance, 10 ans après la mort de son amie Annabelle Wilberforce et le suicide de son frère Adam. Et en effet, cette réunion familiale va faire remonter à la surface des secrets traumatiques. La dernière des Wilberforce, c'est le nouveau roman de Julia Kernenon qui est notre invitée ce matin. Bonjour à vous.
11: Bonjour.
0: Bienvenue dans Matin Première, Julia Kernenon. La dernière des Wilberforce est votre 7e roman. On vous donne notamment Liv Maria, qui avait été un très gros succès. Sauvage aussi, vous étiez venu nous en parler il y a quelques années. Et puis ici, c'est un roman de personnages. Il y a deux familles qui étaient autrefois inséparables, qui passaient leurs étés ensemble. Ce sont des très très beaux souvenirs de vacances. D'un côté, il y a Eva Wilberforce qui tient l'hôtel avec ses filles. Et puis de l'autre, la famille Schnabel. Il y a Diane et Max, les parents, et les enfants Waldo et Adam. Ils ne sont pas du même monde, mais les enfants en tous ensemble vont devenir très proches. Et puis va survenir cette tragédie, je ne dévoile rien, on comprend dès le départ qu'il y a eu des morts, et ces morts, le récit va évidemment se construire à la manière d'un polar, et c'est, au fur et à mesure, on va en connaître évidemment la cause. La construction de ce livre, elle est un petit peu particulière parce que à l'origine, vous aviez écrit deux ou trois histoires distinctes que vous avez fini par rassembler, c'est ça?
11: C'est arrivé très très tôt dans le processus. Hein. J'ai pas écrit trois romans différents qu'au dernier moment j'ai brodé ensemble. Mais au tout début, j'avais deux fils distincts dont j'ai fini par penser, comprendre, croire qu'il fallait les faire s'épouser. Et après, oui, ça a été beaucoup un gros travail de construction. Moi, je suis très nulle en structure, en même temps que je pense que c'est essentiel dans les livres, la structure. Donc, je me bataille toujours contre moi-même dans ces moments-là. Mais là, avec cette toute petite ambition d'avoir du suspense, c'est particulièrement sérieux, la question de la composition dans ce cas-là.
0: Ouais. Alors, le personnage central, ou du moins celui qu'on va suivre dès le départ, c'est Waldo, qui va se rendre à cette fête chez sa mère, avec des pieds de plomb. Il y a des gros non-dits dans cette famille. Le frère qui s'est tué, la fille Annabelle qui est décédée, aussi très jeune. Alors, la mère, Schnabel, elle est devenue écrivaine. Ses romans parlent tous de famille, mais jamais directement de sa propre histoire, de ses enfants. Le père, Max, ça c'est une trouvaille, il est verbicruciste, donc ça c'est celui qui compose des mots croisés pour les magazines. Mmh. Et alors il explique que faire ce métier, c'est finalement c'est pas éclairer, mais dissimuler le sens des mots. Et en fait, on comprend assez vite qu'il va être question des silences, des non-dits familiaux.
11: Ouais, oui, je m'étais doutée. Je n'avais pas encore quel usage j'allais faire de cette histoire de verbicruciste, mais il y a toujours eu ce personnage dans le livre. Et moi, j'aime bien tirer le fil métaphorique de toutes sortes de choses. J'aime bien faire des plaisanteries avec l'étymologie. D'ailleurs, pas des plaisanteries, souvent des choses sérieuses. Mais les mots que les gens emploient, c'est toujours très révélateur. Et puis, la citation que j'ai mise en exergue du livre, c'est cette idée que la maîtrise du langage n'est atteinte que lorsqu'on est en mesure de reconnaître ce qui est implicite et non seulement ce qui est dit. Évidemment que c'est une clé pour comprendre tout le texte.
0: Ah mais l'idée des mots croisés, parce qu'à un moment, le père dit à son fils, dans les mots croisés, il y a deux personnes. L'un pose le problème et le second cherche à le résoudre. Et en fait, chaque personnage détient une partie de la définition dans votre livre. Et il n'y a personne qui possède toute la grille. Enfin, il y a quelque chose de cet ordre-là aussi.
11: Oui. Alors, ça, c'est la magie que permet le roman. C'est-à-dire que dans le roman, on peut avoir les versions de tout le monde. Mais dans la vraie vie, on n'arrive jamais à avoir absolument toutes les versions. Donc, notre idée de ce qu'est la vie, notre idée de ce qu'est notre vie, de ce qu'est la réalité, en fait, elle est toujours lacunaire. Après, dans cette discussion entre Max, donc le père verbicruciste, et Waldo, quand il lui dit l'un pose le problème et l'autre cherche à le résoudre, ça parle aussi du rapport entre un père et son fils, de l'héritage qu'on accepte ou non de son père. Qu'est-ce qu'on fait avec ça, du rapport... Enfin, nos parents soulèvent des questions auxquelles on essaye de répondre. C'est de l'histoire des générations aussi.
0: Ouais. C'est un roman qui, et on le devine aussi assez vite, qui va parler des violences sexuelles. C'est le grand sujet de ce début de siècle quand même. C'est le grand sujet de société, dans la littérature. C'est le grand sujet politique. Vous ici, vous avez choisi plutôt de vous intéresser à la facette psychique, aux mécanismes psychiques qui se mettent en route lorsque surgit cette violence.
11: Je voulais m'intéresser aux conséquences. En fait, la façon dont les violences sexuelles se produisent, elle est toujours identique. Les milieux sociaux changent, mais la façon dont ça se produit, ça change pas du tout. Et les conséquences, elles sont toujours identiques aussi. Ça abîme terriblement les individus qui ensuite ont des conduites à risque, des conduites erratiques, et vont être pointés du doigt par les autres en disant oh, pourquoi il fait toujours des histoires. En fait, quand les gens sont dans cet état d'incontrôlabilité, c'est généralement qu'il s'est passé quelque chose. Donc moi, j'ai voulu laisser la violence sexuelle comme une ellipse au centre du livre. Je ne voyais pas tellement l'intérêt de raconter les faits. Les faits, ils sont très simples à deviner, et puis c'est pas la peine de creuser ça. Mais je voulais montrer les traces que ça laisse et comment la violence sexuelle, elle est constituée par notre obéissance, notre politesse, notre silence.
0: Ouais. C'est dans ce livre, c'est raconté effectivement aussi comment une violence, elle peut demeurer cachée, alors que les conséquences, elles, en réalité, elles sont très visibles dans la psyché des personnages, dans leur traumatisme. Vous avez le sentiment que dans la société d'aujourd'hui, on est mieux armé pour détecter cette violence ?
11: Non. Non. Je pense que ça va venir, j'espère. Mais non, il y a des choses spécifiques à comprendre. Il y a les travaux de Muriel Salmona qui sont d'une précision totale, mais je n'ai pas l'impression que ce soit encore très... qu'on s'en soit beaucoup saisi. Comme vous dites, c'est le grand sujet du siècle. Il y a toutes sortes de livres qui sortent là-dessus, toutes sortes de films. Mais moi, j'ai quand même l'impression que la réaction commune, il y a quand même beaucoup de gens qui disent que ça fait un peu beaucoup. Et en fait, il faut comprendre qu'on n'est pas en train de parler d'une question de production culturelle, en réalité. On est en train de parler de la découverte du fait, peut-être pas une majorité, mais une part colossale des gens avec qui on vit tous les jours, qu'on croise, qu'on sont dans cet état de stress post-traumatique, que ce soit dissocié ou qu'ils soient sortis de l'amnésie ou qu'ils n'en aient jamais connu. On est tous très abîmés là. Et donc, c'est pas une question de que fait le monde littéraire ou le monde artistique en parlant de ça. C'est les gens qui en parlent. C'est ça qui est en train de... Et je trouve ça intéressant de comprendre, de basculer un peu de notre récit de vainqueur. Un récit capitaliste de vainqueur, par exemple, un récit de vaincu. On est des vaincus.
0: Ouais. C'est, alors, le fait que la fiction, la littérature s'en empare, c'est ce qui va aussi nous permettre à toutes et tous collectivement de détecter les signaux, de comprendre ce qui se joue et peut-être d'en être plus conscient et d'être plus actif vis-à-vis de la problématique.
11: Moi, c'était ce que j'essayais de faire dans ce livre quand j'ai réfléchi à quelle structure je voulais donner à ce sujet. J'ai vraiment essayé de quasiment... C'est pas le bon mot, une expérience d'immersion, mais de construire le récit en disséminant des indices dans le texte, comme on a des indices dans la vraie vie, et de laisser l'ellipse comme c'est une ellipse dans la vie, et de vraiment reproduire cette expérience. Là, oui, c'était l'idée.
0: Ouais. L'histoire de ce livre, c'est aussi deux grands personnages féminins, les deux mères de famille, qui n'ont pas vu ce qu'elles auraient pu voir. Et quand elles y songent a posteriori, y a évidemment toute la culpabilité qu'elles vont ressentir. Pour quelles raisons elles n'ont pas vu ? Est-ce qu'elles n'avaient pas l'espace mental pour détecter les signaux ? Parce qu'il y avait la vie, il y avait une charge mentale lourde d'être mère. Est-ce que c'est quelque chose de cet ordre-là ?
11: Pourquoi est-ce qu'on attend tellement des mères tout le temps ? On le sait qu'on va être responsable de nos enfants tout le temps, que quoi qu'on fasse nos enfants, de bien ou de pas bien, on en sera toujours responsable. Mais nos enfants sont des individus autonomes. Je veux dire, plus ils grandissent, plus ils le sont. Donc ça c'est plutôt quelle responsabilité on donne aux mères là-dessus ? Les mères et les pères, on peut ne pas voir parce qu'on n'a pas envie d'être intrusif. Quand on a des enfants adolescents, c'est aussi plutôt décent de ne pas les faire fouiller dans leurs affaires. Je suppose que tous les enfants adolescents font des choses que les parents sont contents de ne pas savoir. Enfin, tout ça, il faut de la distance aussi dans l'éducation. Avec les enfants, il y a les choses qu'on ne veut pas voir parce qu'on a envie d'être optimiste, on a envie de penser qu'on fait bien. On a tous envie de penser qu'on est des bons parents, que notre amour, il va suffire à protéger nos enfants. Ce qui est une foi qui fonctionne très bien quand on a des nourrissons. C'est facile à protéger un nourrisson d'une certaine façon. Il faut du lait et de la tendresse. Mais plus nos enfants grandissent, plus on comprend qu'on ne va pas pouvoir les protéger de cette façon-là toujours, sinon ils n'auront pas de vie, et ce n'est pas possible. Donc, ça parlait de ça, je ne voulais surtout pas rendre les mères responsables de quoi que ce soit, je ne voulais pas les accabler, je voulais juste les montrer comme des individus normaux qui, évidemment, ne sont pas en permanence sur la vigilance de ce qui se passe, et qui, accessoirement, ont toutes les raisons du monde de ne pas avoir envie de se rappeler que ça existe, ça. C'est-à-dire, on n'a pas envie de penser que ça peut arriver à nos enfants. Moi mes enfants, en France, ils ont des cours d'éducation à la vie sexuelle et ils sont en maternelle et en primaire et on leur apprend les mots pour que ça puisse les protéger contre des agresseurs. Je suis pas sûre que ça fonctionne. Je suis pas sûre que face à un adulte menaçant, le fait de pouvoir dire comment ça s'appelle, ça évite qu'il vous tue, en l'occurrence. Mais je suis quand même pour. Bien sûr, je suis pour. Hein. Mais est-ce que ça me rassure ? Pas de ouf. Et du coup, j'entends mes enfants dire des phrases comme « La bouche, c'est une partie intime. » C'est vrai. C'est bien, mais ça fait très peur d'entendre son enfant dire ça, parce que en contre-champ, j'entends le fait que quelqu'un puisse ne pas savoir que la bouche de mon enfant est une partie intime.
0: Ouais. Il y a un élément très important dans le livre, c'est concernant la sororité, la solidarité féminine qui va se mettre en place. Alors, c'est pas juste ici une idée romanesque pour le bien du récit, c'est une vraie piste d'action pour faire évoluer le système.
11: Ouais, oui, quand même. Moi, je me dis toujours que les femmes, on est peut-être, je pense, la seule majorité qui est traitée comme une minorité. On est plus nombreuses, et pourtant, on est opprimées, et c'est parce qu'on est vachement occupées, on n'a pas le temps de s'unir à plein de... Et donc, le livre, ça permettait ça, c'est-à-dire qu'il y a ces cinq femmes qui représentent aussi cinq états de femmes. Il y a la jeune femme, il y a la femme plus âgée, il y a ces deux mères de famille, enfin, c'est plein de... Et face à la... menace masculine, viriliste, de la violence, eh ben, elles s'unissent, quoi qu'il en soit, de leur dissension par ailleurs. Et elles décident de frapper un gros coup et de dire « on arrête ». Il y a une chose sur laquelle, je pense, toutes les femmes sont d'accord, c'est que vivre dans cette peur de l'intrusion, c'est insoutenable, c'est pénible, ça nous gâche la vie, enfin...
0: C'est vraiment, il y a énormément de sujets qui sont abordés dans ce livre, parce que c'est les non-dits familiaux, c'est les violences sexuelles, c'est les situations d'emprise, mais c'est aussi un immense plaisir de lecture, Julia Kerninon, parce que vous avez construit ça à la manière d'un polar, parce que vous faites référence au fusil de Tchekhov, à un moment, parce qu'il y a un fusil dans une pièce, à un moment dans l'histoire, c'est qu'on va s'en servir. Et effectivement, c'est ce qui se passe, c'est un roman psychologique profond, mais c'est aussi un grand thriller ou un grand polar dans la façon dont il est construit. Merci beaucoup, Julia Kerninon, d'avoir été notre invitée ce matin. La dernière des Wilberforce est publiée aux éditions L'Iconoclaste. Il est 9h30. Les infos avec Aline Gonsalves.
1: C'est flanqué du Premier ministre canadien qu'Ursula von der Leyen a fait son entrée devant le Parlement européen de Strasbourg peu après 9h. Marc Carney qui a reçu une ovation de la part des eurodéputés. Il est l'invité d'honneur de cette année à l'occasion du discours sur l'état de l'Union que prononce en ce moment même la présidente de la Commission. Un message à l'adresse des États-Unis, l'Union européenne et le Canada entendent bien renforcer leurs liens et leur partenariat. Un moment attendu de ce discours concerne la l'accès des adolescents aux réseaux sociaux. Ursula von der Leyen devrait annoncer une restriction pour les moins de 15 ans. Il devrait aussi être question des prix de l'énergie. Le diesel augmente encore aujourd'hui chez nous. 2,47 euros au prix maximum à la pompe et rien n'indique une amélioration à venir. Alors pourquoi l'approvisionnement est-il aussi perturbé au niveau mondial? Adel Elgamal est professeur de géopolitique de l'énergie à l'ULB.
6: On le sait, c'est essentiellement le détroit d'Ormuz, mais également une partie du pétrole brut de l'Arabie Saoudite pouvait être déviée par la mer Rouge, ce qui n'est plus le cas depuis quelques jours, puisqu'on sait que les Houthis, que contrôle de Bab el-Mandeb, ce détroit absolument essentiel au sud de la mer Rouge par lequel transite ce pétrole. Donc le marché est déséquilibré et deuxièmement, surtout, la perspective de ce qui peut arriver dans le court et le moyen terme, qui malheureusement aujourd'hui est plutôt et même très fortement négative, puisqu'on ne voit absolument pas comment la situation pourrait être débloquée de manière durable, c'est-à-dire par une résolution diplomatique.
1: Une interview de Sophie Brems, elle est Houthie, qui ce matin affirme avoir abattu un avion de chasse saoudien. En revanche, il nie être à l'origine d'une attaque de drone sur la ville sainte de la Mecque, comme l'affirme l'Arabie saoudite. Un drone intercepté avant qu'il n'atteigne sa cible. Et puis, c'est une information du New York Times et du Washington Post. Les États-Unis ont approuvé la vente de 40 000 bombes lourdes à Israël. Il s'agirait de l'une des plus importantes livraisons de munitions américaines à Israël, ce pays qui avait pourtant provoqué une indignation internationale après avoir utilisé ce type d'armes dans la bande de Gaza et au Liban, parce que l'importante force explosive et le large rayon de destruction de ces bombes y ont entraîné la mort de nombreux civils, alors que l'armée israélienne assurait viser des individus uniques. Ce matin, on apprend d'ailleurs l'effondrement d'un immeuble de 6 étages à Gaza. Il y a 8 morts et 60 disparus. La structure du bâtiment était fragilisée après les frappes israélienne subie. Un drone russe a frappé un minibus dans le sud de l'Ukraine, près de la ligne de front. Il y a au moins 5 morts. C'est aujourd'hui que s'ouvre la semaine de la mobilité chez nous et comme chaque année, l'un des points forts, ce sera dimanche à Bruxelles, la journée sans voiture, avec un couac cette année. Il sera difficile pour les Wallons ou les Flamands de gagner la capitale en train. Infrabel a en effet planifié des chantiers sur 3 lignes vers Bruxelles, des lignes qui ne seront pas desservies. Le gestionnaire de réseau s'excuse pour ce calendrier malheureux. Et là où ça va coincer aussi en matière de transport, c'est à l'aéroport de Charleroi. Je vous rappelle que c'est ce soir à 22h que doit commencer une grève de 24 nuits. Les contrôleurs aériens de Skies demandent l'octroi de primes de nuit. Les avions qui décollent ou atterrissent en fin de soirée ou tôt le matin sont concernés, soit plus de 800 vols selon Skies.
0: Merci Aline Gonsalves. Retour de l'info sur la première, ce sera à 10h. Bonjour Nicolas Vanhoenskrieg.
10: Bonjour Xavier, bonjour à tous.
0: Et un exercice très édifiant ce matin. La presse vient colorier le Moyen-Âge.
10: Oui, alors c'est trois fois rien, hein, mais en publiant la photo d'un petit collier de perles retrouvé lors de fouilles archéologiques, De Morgan nous rappelle que non, le Moyen-Âge, c'était pas juste la vie en brun gris.
0: Ah oui, comme dans les livres scolaires, c'est vrai. On va découvrir tout ça dans un tout petit moment.
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0: 9h36, les bonnes colonnes avec Nicolas Van Hunskrik. Et vous venez ce matin, Nicolas, avec quelques perles colorées, histoire de changer quelque peu la palette du Moyen-Âge.
10: Ben oui, allez savoir à quoi ça tient. Peut-être au cinéma, mais dans la tête de tout un chacun, quand on pense Moyen-Âge, il fait brumeux, il fait froid, il fait sombre, brun, gris, c'est pire qu'un Dickens, il n'y a pas de couleur. Or, détrompez-vous, on n'a pas inventé la couleur à la Renaissance. Au Moyen-Âge aussi, les arbres avaient des feuilles vertes et le ciel était bleu. Ça nous a frappé en plein cerveau ce matin, en lisant le Morgan, et surtout en découvrant en photo les colliers et les bracelets exhumés par une historienne. Exemple, ce petit collier de rien du tout, 100, 120 perles de toutes les couleurs portées dans sa tombe par une fillette de 5-6 ans. Oui, d'accord, une enfant qui meurt à 5-6 ans, même il y a si longtemps qu'au haut Moyen-Âge, ça crève le cœur, mais voyez les couleurs qui l'accompagnent. Une perle bleue, du vert de France. Une en mosaïque, aux couleurs vives, ça vient d'Égypte. Une perle hexagonale, ça c'est la Perse, explique le Morgan. De l'ambre, c'est la Baltique. La verte, elle vient d'Inde. Ce collier, 121 perles, il affiche presque l'ensemble du monde connu de l'époque. Et si on ne sait pas grand-chose de cet enfant, ni de ce qu'il a emporté, si jeune, vu l'endroit où la tombe a été retrouvée dans le cimetière de Nimègue, rien n'indique vraiment qu'elle soit d'une famille aisée. Au Moyen-Âge, paraît-il, on trouvait donc très souvent dans les tombes de ces colliers composés de perles provenant des quatre coins du monde.
0: Alors c'est vrai que pour cette période de l'histoire, on ne sait pas grand-chose en réalité des gens ordinaires.
10: Exactement, il n'y a déjà pas tant de sources écrites que cela. Et puis 6e, 7e siècle, au Moyen-Âge, bah on en reste avec une image très sombre, des villages fermés sur eux-mêmes, des paysans à la peine. Et les historiens ont longtemps renforcé tout cela en ne cherchant finalement que le plus brillant, le plus tranchant de cette époque, ce qui faisait impression. Ici, Mette Langbroek, cette historienne des Pays-Bas, elle s'intéresse précisément à ces trois fois rien et elle nous apprend cela. Belgique, Pays-Bas, nord de la France, ouest de l'Allemagne, la moitié des femmes à l'époque sont enterrées avec l'un ou l'autre de ces colliers. En observant ces petites perles, ce sont les gens de peu qui sont pour une fois mis en avant de l'époque mérovingienne. Mais si ces communautés pauvres s'offrent des perles de Perse ou d'ambre, c'est qu'elles ne sont pas si aussi isolées que ça dans notre esprit. Plus frappant encore, en observant d'autres colliers, d'autres tombes, l'archéologue a constaté que des colliers comme ceux de la gamine de Nimègue, on en retrouve en Angleterre, en Autriche, en Italie, comme s'il y avait déjà une première mode en Europe à l'époque. Les perles, d'ailleurs, l'archéologue en a analysé plus de 150 000. Constat, certaines appartiennent au même groupe. Les petites perles en verre de couleur noire, elles ont été fabriquées au même endroit. Idem de celles qui sont faites en ambre. Les mêmes qui se retrouvent ici chez nous au cou de cet enfant et là-bas, en Angleterre, dans la tombe d'une femme. Au 6e siècle, apogée du marché de la perle exotique, il y avait donc déjà l'idée de produire en masse. Bah, tout ça ne nous dira pas le prénom de notre gamine, mais de l'avoir ramenée ici pour une petite chronique ce matin, ça confirme une des utilités supposées de ces colliers de perles, entretenir un lien entre les défunts et ceux qui leur survivent.
0: Passionnant. Merci Nicolas Van Hunskrik. Comme toutes les bonnes colonnes à retrouver tous les jours après les informations de 9h30 dans Matin Première, évidemment, en podcast et sur RTBF Ovio. Clara Luciani, tout pour moi.

0: Tout pour moi, extrait de son album Mon Sang, c'était Clara Luciani. Dans la suite de Matin Première, il y a Cindy Aizarelli et Stanislas Hyde. Bonjour à tous les deux.
1: Mais bonjour.
2: Bonjour David.
0: Chercher la femme, évidemment, hommage à Catherine Ringer ce matin.
1: Mais oui, on ne pouvait pas passer à côté de la grande Catherine qui nous a quittés hier. Ce sera moins un portrait car on ne peut pas résumer Catherine Ringer en quelques minutes qu'une mosaïque de ses grands moments.
0: Ouais. Avec vous Stanislas Hyde dans le bureau des séries, c'est le passage au grand écran pour... Enfin, au grand écran.
2: Justement, pas.
0: Alors oui, non. Pour le... enfin, en tout cas, qui devient un film.
1: Au grand format.
0: Au grand format,
2: sur
0: voilà.
2: Un petit écran.
0: Voilà.
2: Pour 10%, cette série qui avait 4 saisons et qui aujourd'hui revient 6 ans après l'arrêt de la série.
0: Voilà. Tout ça, ce sera dans la suite. Demain matin, première, restez avec nous, on est avec vous jusqu'à 10h.
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8: Et le bureau des séries avec Stanislas Hyde, 10%, une des séries françaises les plus populaires de ces dernières années, qui vient de signer son grand retour, 6 ans après la 4e saison. Et twist, il s'agit non pas de la 5e saison, évidemment, mais d'un film.
9: Et oui, 10%. Pour rappel, il s'agit de la marge que les agents d'acteurs touchent quand ils négocient un contrat de film. Alors ici, ils s'appellent Andrea, Hervé, Noémie, Mathias, Gabriel, Arlette et Camille. Ils sont tous de retour dans ce film, 10%, sorti jeudi passé. Un film qui a l'air de sortir un peu nulle part. La série s'est arrêtée il y a 6 ans, avec une vraie fin, en plus. Et attention, spoiler, je vais parler de la fin. L'agence ASK a fermé ses portes après son rachat par une agence concurrente, mettant fin au quotidien hyper glam et ultra névrosé de cette équipe d'agents d'acteurs, ou comme dirait Hervé, en fait, l'assistant de Gabriel.
10: C'était bref mais intense. Mais tu sais, dans ton malheur, il y a un bonheur. C'est que tu vas quitter ce métier de merde.
9: ça résume bien l'esprit de la série. Il faut dire 10%, c'était pas juste une série à succès. C'est un peu la série qui a prouvé, avec le Bureau des légendes, sorti à peine 3 mois plus tôt en 2015, que les séries françaises pouvaient sortir du format des sagas de l'été, coucou Terre Indigo, ou du policier du jeudi soir, coucou Julie Lescaut et Navarro. Alors, j'exagère, il y avait déjà des contre-exemples comme Les Revenants, Ward, mais tout ça c'était sur Canal+, et là, bam!
8: Et le Bureau des légendes, s'il vous plaît.
9: Aussi sur Canal+.
8: Ah,
9: et
8: oui.
9: Donc là, bam, 10% débarque sur le service public avec l'idée de produire, d'écrire et de tourner à l'américaine, c'est-à-dire de façon plus concentrée avec une trame parcourant la saison entière. 10% jetait aussi un pavé dans la mare avec sa réalisation soignée. Les premiers épisodes ont été tournés par Cédric Lapiche, histoire de bien brouiller les pistes entre cinéma et télévision. Et puis il y avait les caméos de luxe, bien sûr. Isabelle Huppert, Juliette Binoche, Lucchini, Bellucci. Au départ, c'était très dur de trouver des vedettes acceptant de jouer avec leur image pour une série télé en plus. Et à la fin de la 4e saison, et bien en fait, ça se bousculait au portillon. Sigourney Weaver en tête.
8: Alors, que vaut ce film, alors 6 ans après la conclusion bien nette de la série?
9: Alors, honnêtement, pas grand-chose. Le pitch est pourtant pas mal, puisqu'il redistribue les rôles des uns et des autres, tout en les rassemblant. En gros, Andrea, donc Camille Cotin, est devenue réalisatrice, et toute la bande d'ASK, bien que séparée par le temps, se retrouve à bosser d'une façon ou d'une autre sur son tournage, pour le meilleur et pour le pire. Alors, c'est pas mal aussi parce que c'est l'occasion pour les scénaristes de rassembler pour la première fois, dans une histoire de 10%, les plus grosses révélations de la série, c'est-à-dire Camille Cotin et Laure Calamy. Laure Calamy qui a explosé grâce au rôle déjanté de Noémie, la secrétaire érotomane de l'agence ASK. Et dans ce film, on apprend que Noémie est devenue productrice et qu'Andrea va avoir besoin d'elle pour sauver son film. Voici un petit extrait de la bande-annonce.
11: Tellement contente de faire le film d'Andrea.
12: Arrêtez, ça m'excite, là. Mais tu vas pas commencer ton film sans producteur.
11: Je vais te proposer d'être ma productrice.
12: T'as cette nature enjouée que j'adore, et ce depuis toujours.
11: Banco.
9: Alors, on retrouve aussi Nicolas Maury, la 3e révélation de la série. Donc, lui jouait Hervé, le drama king de l'agence. Alors, Hervé, il est devenu comédien. Ou, comme il le précise, « Depuis que je suis acteur, j'ai enfin rencontré ma vie. »

0: joue dans le film d'Andrea un rôle minuscule que Hervé va bien sûr bosser jusqu'à la moelle, celui de chasseur numéro 2, c'est très drôle. Mathias, lui, il a monté sa propre agence avec sa fille Camille, Arlette a pris sa retraite et Gabriel, lui, il bosse chez Star Media, l'agence qui a racheté ASK, ce qui lui vaut la rancœur la plus profonde d'Andrea. Voilà. Donc là, on a planté les 7 personnages. Il y a bien sûr aussi les caméos de luxe. Un plutôt gratuit d'Eva Longoria, un peu plus rigolo avec George Clooney, ouais. Et un plus touchant de Laetitia Casta et Vincent Macaigne. Et voilà, c'est à peu près tout. Si je suis méchant, je dirais même qu'il y a beaucoup trop de personnages, que ça raconte pas grand-chose sur l'état du cinéma. Et dans quelques jours, on n'y pensera même plus. Du coup, on peut se demander quel est l'intérêt de prolonger une série avec un film qui semble si artificiel. Et d'ailleurs, des films venant conclure une série télé, on en voit souvent. Je dirais qu'il y a 3 cas. Le premier cas, c'est quand il y a une bonne idée, une réelle envie d'utiliser le format cinéma pour apporter une nouvelle dimension à la série. Là, je pense que le meilleur exemple, c'est le film South Park. Un bijou d'inventivité, une animation beaucoup plus soignée et une comédie musicale explosive à la clé. D'autres exemples, X-Files, Twin Peaks. Ouais. Casus numéro 2, on peut boucler une intrigue pour une série qui n'a pas eu le temps de se conclure. Alors ici, on peut penser à Sense8, à Looking, à Deadwood. Et puis le casus numéro 3, c'est le cas de 10%, c'est le fan service. Des films un peu gratuits, validés par les producteurs pour squeezer une vache à lait bien rentable. Et là, on peut penser à Breaking Bad, Sex and the City ou Downton Abbey.
1: Ouais, Sex and the City et Downton Abbey qui sont sortis au cinéma, contrairement à Breaking Bad.
0: Et contrairement à 10%. Et je pense que là, s'explique la déception, en fait. On s'attend à du plus grand, du plus cher, du plus fou, mais 10%, c'est juste une prolongation sur les plateformes. Moi, je dois admettre, j'ai bien ri. J'ai bien aimé, c'est un prolongement, comme un épisode lambda, un peu trop étiré. Mais si vous voulez vous intéresser à la cinéphilie, eh bien, il y a la série de studio que je recommande également.
1: Ah, merci Stanislas Hit pour ce bureau des séries retrouvé, bien sûr, sur RTBF. Ovio Yelnaïm, voici Solaire.

0: solaire. C'était Yael Naïm. C'est Cynthia Isarelli qu'on rejoint dans un tout petit instant pour chercher la femme consacrée à l'inimitable Catherine Ringer qui nous a quitté hier. À tout de suite.
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0: Cherchez la femme avec vous, Cynthia Isarelli. Catherine Ringer est morte lundi soir à 68 ans avec Fred Chichin et les Rita Mitsouko. Elle a fait entrer dans la pop française une liberté musicale, visuelle et physique assez inouïe. Mais sous la pop, elle laisse aussi une histoire très politique.
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15: Et oui, car toute sa vie, Catherine Ringer aura défendu le même territoire, le corps des femmes. Celui qui danse, qui désire, qui vieillit, celui dont on voudrait leur faire honte et celui dont elles revendiquent la liberté. On est en 1984 et ce premier immense succès s'appelle Marcia Baila. Et sous ses couleurs éclatantes, on le sait, la chanson raconte pourtant une histoire tragique, celle de Marcia Moreto, danseuse, chorégraphe, emportée à 36 ans par un cancer du sein. Mais Catherine Ringer ne la transforme jamais en victime dans cette chanson. Elle la célèbre car un corps malade reste d'abord un corps vivant et un corps dansant. Et c'est déjà là toute la politique de Rita Mitsouko, faire surgir la gravité au milieu de la fête.
0: Et ce corps féminin, Catherine Ringer va aussi devoir le défendre contre ceux qui veulent le réduire à son passé.
15: Oui, autre Polaroid qu'on connaît bien, on est en 1986 sur le plateau de Mon Zénith à moi sur Canal+, et face à Serge Gainsbourg qui exhume les films porno qu'elle a tournés avant sa célébrité, face à Serge Gainsbourg qui la traite de pute, la menace sous le regard de Michel Denisot, le présentateur qui reste passif. À l'époque, la séquence est présentée comme un clash entre deux fortes personnalités, deux gros égos. Aujourd'hui, ce qu'on voit surtout quand on revoit la séquence, c'est un homme consacré qui tente d'humilier publiquement une jeune artiste sur son passé sexuel et face à lui, une femme qui refuse d'en avoir honte. On se rappelle de la séquence, on se rappelle moins que Catherine Ringer, ne se laisse pas faire et ne baisse pas les yeux.
4: Arrêtez de me faire la morale alors que vous, vous êtes le dégueulasse type. Vous ne comprenez même pas ce que vous dites quand vous parlez. L'ingénieur du son, il râle parce qu'on ne comprend pas ce que vous dites quand vous parlez. Alors merde, vous êtes un vrai dégueulasse même avec les gens avec qui vous travaillez.
15: Ouais, voilà. Et tac, oui. Plutôt que de s'excuser, elle tend un miroir à son agresseur. Et parallèlement, c'est cette même année en 86 que le clip de C'est comme ça va sortir, un clip dans lequel Catherine Ringer invente une autre manière d'être une femme dans la pop. Le corps est anguleux, élastique, grimaçant, animal. Elle ne cherche jamais à être désirable ou jolie. Son corps n'est pas offert au regard, c'est plutôt un instrument, exactement comme sa voix. D'ailleurs, au sein d'Erita Mitsuko, elle n'est ni la chanteuse décorative, ni la muse. Elle est musicienne, autrice, compositrice et coproductrice.
0: Ouais, et puis, après la mort de Fred Chichin en 2007, elle devra pourtant apprendre à occuper seule cette scène qu'ils avaient en réalité inventée à deux.
15: Oui, et elle choisit de continuer. Elle revient sous son propre nom avec Ring and Roll et elle reçoit en 2012, à 54 ans, la victoire de l'artiste interprète féminine. Elle refuse ainsi une autre disparition, hein, celle que l'industrie va souvent réserver aux femmes lorsqu'elles vieillissent. En 2022, elle pousse la logique encore plus loin avec un spectacle, L'érotisme de vivre, un spectacle qui est aussi un livre où elle traduit et elle chante les poèmes d'Alice Mendelssohn, des poèmes écrits à plus de 90 ans. Et là, on a deux femmes âgées qui rappellent une évidence presque subversive encore aujourd'hui, que le désir féminin ne prend jamais sa retraite. Catherine Ringer encore, un peu plus tard, le 8 mars 2024, la liberté de recourir à l'IVG vient d'entrer dans la Constitution française et Catherine Ringer est choisie pour conclure la cérémonie. Celle qu'on avait publiquement insultée quelques années plus tôt à cause de son passé sexuel devient alors la voix chargée de célébrer la liberté des femmes à disposer de leur corps.
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0: Un très beau moment, un moment aussi où juste après cette chanson, elle refuse de claquer la bise à Emmanuel Macron au motif que, je cite, « bah c'est pas mon pote en fait ». Un moment qui va rester lui aussi dans les annales de la pop culture. Bref, de Marcia qui danse malgré la mort aux citoyennes dont les droits entrent dans la Constitution, Catherine Ringer aura donc tracé toute sa vie et toute sa carrière un même chemin, celui d'une liberté vécue physiquement, bruyamment, joyeusement. Alors ce ne sont là qu'une pincée d'images hein, parmi les milliers de moments qui font que Catherine Ringer a compté et qu'elle laisse aujourd'hui tant de cœurs orphelins en attente de la relève, car avec sa disparition, c'est sans doute une désincarnation de la liberté en personne qui vient de tirer sa révérence. C'est triste, et c'est comme ça.
1: Merci Cynthia Isarelli pour ce bel hommage à Catherine Ringer. Et merci d'avoir remis en exergue cet extrait du face-à-face avec Gainsbourg et cette réponse cinglante. Et c'est vrai que dans l'imaginaire collectif, on se souvient des propos de Gainsbourg.
0: Et moins, des rires qui suivent.
1: Et des rires, et beaucoup moins de la réponse très très forte que lui a répartie Catherine Ringer. Merci beaucoup. Cherchez la femme, évidemment, mais tous les Cherchez la femme, on les retrouve sur RTBF Ovio, sur votre application de podcast à laquelle vous êtes abonné, évidemment, bien à sûr. Toutes les séquences de Matin Première. Comme ça, vous avez tout d'un coup et vous grappillez ce que vous avez envie, vous picorez ce que vous avez envie de picorer. Bonjour Véronique Thiberghien.
2: Oui.
1: Je vais juste remercier toute l'équipe de Matin Première ce matin.
2: Il se doit.
1: Merci à Paul Michel d'avoir réalisé cette émission. Merci Olivier Depri d'avoir signé la programmation musicale. Et merci Mylène Lay d'avoir préparé cette émission. Véronique Thiberghien, Tendance Première avec vous, juste après les informations de 10h.
2: Oui, on va reparler du travail des étudiants. Ils sont plus de 650 000 à travailler en étant étudiants entre 15 et 24 ans. Et ça pose de plus en plus quand même la question des conditions dans lesquelles les jeunes accèdent aujourd'hui au savoir, avec des chiffres qui sont en augmentation, et on va revenir un petit peu sur ces conditions.
3: Bonjour, c'est jour de rentrée pour l'Union européenne. La présidente de la Commission, Ursula von der Leyen, a fait son entrée devant le Parlement à Strasbourg un peu après 9h pour son traditionnel discours de rentrée. Parmi les sujets abordés, il y avait le budget, la défense, les réseaux sociaux, l'IA ou encore le climat. Ursula von der Leyen a également proposé dans son discours que le Canada, invité d'honneur de cette journée de rentrée, devienne le premier membre associé de l'UE. C'est le début de la semaine de la mobilité aujourd'hui et elle commence plutôt mal pour les automobilistes. Le prix du diesel est très proche de son record absolu en ce matin, 2,47 euros le litre. Depuis le lancement par les États-Unis et Israël d'une offensive contre l'Iran, le prix des carburants est reparti à la hausse. En parlant des États-Unis, le pays va livrer des dizaines de milliers de bombes lourdes supplémentaires à Israël. Cette décision intervient alors que l'utilisation de ce type d'armes a suscité de nombreuses critiques internationales. Leur importante puissance explosive et leur large rayon de destruction ont causé un grand nombre de victimes civiles à Gaza. La justice française allège le contrôle judiciaire de Patrick Bruel. La cour d'appel de Versailles a tranché. Le chanteur est autorisé à se rendre à l'étranger, comme il l'avait demandé fin juillet, malgré l'opposition du parquet. Pour rappel, Patrick Bruel est mis en examen dans 4 affaires distinctes pour viol, tentative de viol, agression sexuelle et harcèlement sexuel. Le fondateur de TikTok est désormais l'homme le plus riche d'Asie. Zhang Yiming était déjà l'homme le plus fortuné de Chine depuis 2024. Il devance maintenant le fondateur du conglomérat indien Adani. Sa richesse est estimée à peu près à 105 milliards de dollars. Et le Sporting d'Anderlecht est de retour sur la scène européenne. Les Mauves disputent ce soir leur premier match de poule de l'Europa League à domicile face à l'Olympique Lyonnais. Le coup d'envoi est prévu à 21h, à suivre en direct sur Tipeee en télé et en radio sur Vivacité. C'est la fin de ces infos. Bonne matinée.
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2: Mais oui, bonjour à tous, ravi de vous retrouver à l'écoute de cette émission jusqu'à 11h aujourd'hui. On va vous parler, entre autres choses, des étudiants. En Belgique, près de 650 000 étudiants entre 15 et 24 ans ont travaillé sous contrat étudiant en 2025. Et ces chiffres sont en augmentation. Alors, pas des augmentations énormes, mais une augmentation croissante et qui quand même pourrait perdurer dans le temps. L'augmentation des coûts des études, la précarisation de nombreuses familles, l'insuffisance des dispositifs d'aide publique ou les restrictions administratives rendent ce travail étudiant indispensable pour de plus en plus de jeunes qui ne travaillent plus uniquement pour se payer des loisirs à côté de leur vie étudiante. Du coup, l'équilibre de la vie étudiante devient difficile à trouver et la question des conditions dans lesquelles on met ces étudiants et leur possibilité d'avoir accès au savoir pose véritablement question. C'est la question qu'on posera d'ailleurs dans cette émission et dans notre dossier du jour à travers un dossier qui a été réalisé sur le travail étudiant.
7: J'ai très souvent ressenti un épuisement mental de combiner les études et le travail. On dit tout le temps que la vie étudiante c'est les meilleures années, blablabla. Par exemple, aller au ski après la session de janvier, trop cool, on a tous hâte. Mais il faut le payer, ce voyage. Je pense que tout le monde aurait bien aimé pouvoir être étudiant et vivre la vie étudiant sans devoir, après les cours, se dire « Ok, j'allais travailler ». Bon, je pense que la majorité ne vit pas vraiment la vie étudiante, en tout cas ces années d'étudiante, tranquillement.
2: Ce n'est pas forcément un grand rêve que de travailler en étant étudiant. Pour beaucoup d'entre eux, c'est même une difficulté supplémentaire. Et bien, si c'est le cas de vos jeunes, si vous connaissez dans votre famille des jeunes qui doivent travailler pour pouvoir payer des études, payer un COT, tout simplement, ou même pouvoir vivre leur vie d'étudiant, et bien n'hésitez pas à en témoigner au 0471 200 500. Vous êtes bien entendu les bienvenus avec des messages écrits ou vocaux pour nous parler de la réalité de ces étudiants qui travaillent aujourd'hui et qui sont obligés parfois de choisir cette voie pour pouvoir continuer leurs études. On en parlera, nous, dans notre dossier. Mais avant de passer au dossier, comme d'habitude, c'est la question du jour, et cette question, elle est soutenue par le magazine Médor.
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2: Que valent les lunettes low cost? C'est une enquête que vous retrouvez dans le magazine Médor, avec le titre de cet article « Les yeux de la tête », écrit par notre invitée journaliste Mélanie De Groot. Bonjour.
9: Bonjour.
2: Alors, c'est vrai que je ne me posais pas beaucoup la question de savoir, finalement, parce que je pense que ça arrange énormément de gens qui doivent porter des lunettes aujourd'hui, comme vous et moi, par exemple, même si nous n'avons pas forcément les mêmes pathologies. Vous dites que potentiellement, près de 8 millions de Belges sont miraux ou en tout cas ont besoin de porter des lunettes, ce qui fait un marché énorme.
10: Bah, c'est un marché gigantesque qui est d'ailleurs exponentiel. Donc on estime que c'est une croissance de 2 à 3% et c'est un marché qui ne souffre pas des crises économiques mondiales et autres. Donc c'est un marché en pleine croissance et qui va pas aller en diminuant avec le vieillissement de la population, la fatigue numérique, toute une série de pathologies qui s'accentuent avec les écrans, la myopie qui aussi est en croissance dans toutes les tranches d'âge. Enfin, on estime que d'ici 2050, dans la population mondiale, une personne sur deux sera atteinte de myopie. Et on ne parle pas encore des autres pathologies.
2: Mmh. C'est vrai qu'elles sont en plus nombreuses, nécessitant le port de lunettes, et qu'il y a aussi une inégalité par rapport à cela. Mes lunettes à moi, elles me coûtent 5 euros, ou à peu près, parce que je ne suis pas atteinte de myopie. Mais on peut aller avec des lunettes qui sont parfois très coûteuse pour de nombreuses personnes. Qu'est-ce qui vous a, on va dire, titillé dans cette histoire et vous a amené un petit peu à enquêter, à poser des questions?
10: Bon, deux éléments. Le premier, c'est que en me promenant une fois dans le centre commercial dans le centre-ville namurois, j'ai constaté que sur 600 mètres environ, j'ai croisé 16 vitrines de magasins d'optique. Depuis que j'ai écrit l'article, il y en a une 17e qui s'est installée. Donc il y a une concentration des magasins d'optique dans les centres-villes. Charleroi, on est sur 11, Mons, on est sur 9, et toujours très concentré. Donc ça, c'est la première chose qui m'a un peu interpellée, avec chaque fois des messages sur les vitrines très, très attractifs. de plus en plus concurrentielle, une diversité de plus en plus grande du type de commerce. Et la deuxième chose, c'est ma consommation personnelle de façon très empirique. Je pense que j'ai quatre paires de lunettes, une paire de lunettes de soleil, une pour faire du sport, parce que ma vue le nécessite. Et à un moment donné, ça commence à faire un budget et je me suis fort interrogée sur quelle est la différence entre une paire à 500 balles et une paire annoncée à 5 euros. Quoi.
2: Ce qui est probablement la question que de nombreuses personnes se posent en se disant pourquoi ces gens demandent-ils des prix aussi important alors qu'on peut avoir des lunettes pas très chères. Question totalement justifiée d'ailleurs, mais pour en revenir au nombre de magasins, l'Association professionnelle des opticiens, dites-vous, et optométristes de Belgique compte 2000 magasins et c'est très difficile parce que j'ai voulu en savoir un petit peu plus pour avoir une répartition, voir un petit peu comment ça se passait. Et donc j'ai un peu enquêté et en fait c'est très compliqué d'avoir des chiffres qui sont exacts par la nature du magasin, par le type de services qui sont offerts, les codes qui sont pas toujours très clairs, même s'il y a eu une amélioration à ce niveau-là, et avec la multiplication des enseignes qui sont parfois sous le même vocable mais qui n'offrent pas forcément le même service d'un magasin à l'autre. C'est donc finalement assez compliqué d'avoir un chiffre exact, mais 2000, c'est on va dire la fourchette basse du nombre de magasins.
10: C'est la fourchette qui est émise par un organisme officiel, donc c'est celle sur laquelle moi je me suis basée, n'en ayant de toute façon pas d'autres. J'ai fait le travail un peu pour voir dans les différences entre villes, combien de boutiques, etc. Enfin voilà, j'ai essayé de faire ce travail-là. Dans les 2000 boutiques, il y aurait pour le moment 60% d'opticiens indépendants, 40% de grosses enseignes. Et la tendance est en train d'aller vers le 50-50, le chiffre d'affaires étant déjà à 50-50, et ça va sans doute s'inverser. Par contre, on a des chiffres au niveau de l'INAMI sur les opticiens conventionnés qui seraient 3800. Donc voilà, ça fait plus d'opticiens que de boutiques, ce qui est logique si on entend effectivement cette association qui me disait que les boutiques vont vers de plus en plus grandes surfaces et des rassemblements d'enseignes en fait.
2: Mmh. Où l'on peut retrouver effectivement plusieurs parfois aussi opticiens dans une même boutique ou sous une même enseigne. Vous avez enquêté sur le marché que l'on appelle dit low cost. Comment est-ce qu'on peut caractériser ce marché du low cost? Ça représente quoi? C'est quoi un magasin d'optique ou lié à l'optique qui serait low cost?
10: Bah, littéralement, c'est les magasins à très bas prix. Oui. Et pour être plutôt rationnel dans la comparaison, ce sont ces magasins qui annoncent des lunettes à des prix complètement lunaires et surprenants quand on sait ce qui peut être annoncé dans un magasin d'optique plus traditionnel, pour le dire comme ça. Quoi. Et ce sont des magasins plutôt en libre-service. En gros, c'est la même optique que dans la fast fashion et c'est la même critérisation que j'emploierais. Quoi.
2: Il y en a particulièrement trois grands acteurs chez nous de ces lunettes low cost. C'est Paulette, lunettes pour tous, et Black Sheep. Black Sheep appartenant d'ailleurs au même groupe que Paulette. Ce sont les trois principaux. Il peut y en avoir d'autres. Il y en a qui vont apparaître, d'autres disparaître. Ouais, ouais. Voilà. L'idée, c'était aussi d'essayer de voir finalement la valeur optique de ces fast lunettes. Et là, je trouve que vous êtes quand même confronté à pas mal de murs pour avoir vraiment des réponses à cette question finalement toute simple.
10: En gros, il y a vraiment une grosse opacité de ce marché. Donc, je soulève beaucoup de questions. J'ai pas eu réponse à tout. Il y a des choses que j'ai été chercher dans la déduction, ou notamment sur le diplôme des gens qui vous vendent des lunettes. Est-ce qu'on a affaire à des commerciaux, à des vendeurs, ou est-ce qu'on a affaire à des opticiens ou à des optométrices? La différence étant très très importante. On a un très bon contact au début, et puis après, tout d'un coup, j'ai plus de réponse. Je sais pas si les gens sont partis, il y avait poney, ou si les questions n'étaient plus estimées comme pertinentes ou appropriées. Donc, j'ai pas mal galéré pour retrouver des chiffres. Et alors, il y a surtout une espèce d'omerta sur le prix des verres. Bon, le prix d'une monture, vous pouvez, à l'œil nu, identifier en tant que consommateur, consommatrice, est-ce que cette lunette est de qualité? Est-ce qu'elle va craquer au premier moment? On sait si on achète achète une paire qui va durer 2 ans ou qui va durer un peu plus, on peut l'identifier en tant que consommateur, la qualité d'un verre. Moi, personnellement, je suis pas... je vois pas comment je peux évaluer la qualité des traitements, la qualité du montage. Enfin, tout ça, c'est des choses qu'on n'est pas capable de
9: À part d'analyser. Si vraiment, au partir du moment où vous le mettez, vous sentez qu'il y a un truc qui ne va pas ou vous le ressentez assez rapidement, c'est très compliqué. Nous ne sommes pas justement des spécialistes de la question. Et pourtant, ce sont aussi des recherches qui l'attestent, puisque du coup, vous êtes allé voir un peu ce qui existait déjà dans la littérature. Et vous avez notamment une enquête intéressante qui a été réalisée en 2026, donc toute récente, des chercheurs de l'Université d'Athènes qui ont conclu que des différences de conception de verre, qui sont parfois même très minimes, peuvent véritablement influencer des performances visuelles à long terme et entraîner une série de conséquences sur la santé. Alors ça peut aller jusqu'à ressentir des maux de tête, avoir des problèmes de vision par la suite qui s'empirent ou des choses comme ça. Mais donc, ce n'est pas sans risque finalement, même pour des petites variations qui pourraient être ou passer inaperçues pour le consommateur.
10: Mais le verre reste... C'est pour ça que la question de la fast fashion ne se pose pas pour des lunettes comme elle peut se poser pour un vêtement, indépendamment de considérations de durabilité. Mais on parle d'un produit de santé et, oui. Et d'un confort aussi de santé et un confort social aussi. Et donc c'est là que la question est plus ténue et plus importante. D'autant que les trois chaînes qu'on a citées là, globalement, les produits ne sont pas remboursés par la mutuelle parce que tout ce qui est vente en ligne, tout ce qui est vente dans une boutique comme celle-là, ne sont pas considérés comme... ne garantissent pas suffisamment de contrôle visuel et de prise de mesures. Mais en fait, c'est si peu cher que peu importe. Je oui, préfère aller là-bas et me dire, tant pis, je vais pas faire intervenir la mutuelle, ça me fait encore des papiers en moins. Et donc c'est là que c'est quand même relativement dangereux et problématique. On n'a pas une égalité de traitement en termes de santé, qu'on puisse prendre le temps d'aller voir un ophtalmo et de suivre le chemin ophtalmo-optométriste-opticien, qui sont les trois chaînons indispensables pour avoir une lunette adaptée, des verres adaptés surtout. Et puis les gens qui vont devoir, de gré ou de force, entre guillemets, se contenter d'une lunette vite faite et parfois mal faite, quoi.
9: Alors, vous ne dites pas que ces enseignes font du mauvais boulot, puisque vous ne dites pas non plus qu'elles font de l'excellent travail, puisque c'est très difficile de pouvoir en attester. Vous ne dites pas non plus que les autres enseignes sont hyper bonnes et font de l'hyper bon boulot. Ça n'est pas le cas non plus, et c'est pas non plus vérifiable. Vous posez par contre des questions que l'on devrait tous se poser, de savoir est-ce que c'est vraiment de la bonne qualité, est-ce que je ne prends pas un risque, est-ce que j'ai affaire à une personne qui est suffisamment informée ou pas. Donc il y a un manque d'informations, ou en tout cas, d'informations données aux clients par rapport à ce genre de choses. Et ce que vous dites, c'est que finalement, il y a quand même des pistes qui seraient intéressantes d'exploiter aussi, c'est de pouvoir revoir peut-être la valeur de certains de ces diplômes, ou l'accès notamment, et que une des pistes qui est proposé ici, c'est de pouvoir permettre aux optométristes de revaloriser un peu leur savoir, de compléter leur savoir, afin aussi de pouvoir pallier à ces longs moments d'attente que l'on a parfois pour pouvoir avoir accès à un professionnel et pouvoir faire de vrais tests de vue, pouvoir être dans une position qui va nous permettre de commander les bonnes lunettes. Donc, vous ne dites pas que c'est bon ou que c'est mauvais, mais vous dites... C'est quand même, on manque réellement d'informations sur la valeur, même si des tests ont été effectués dans certaines enseignes, notamment en France, et que les tests n'ont pas été hyper concluants, quoi.
10: Non, il y a une enseigne qui a été testée par test achat, et sur 10 achats à l'aveugle, il n'y a pas une seule paire qui est adaptée à la vue et au confort visuel nécessaire et minimal. Ce qui est important, c'est déjà le contrôle chez l'ophtalmo. L'ophtalmo, c'est le médecin de la vue. C'est le seul qui est médecin de la vue. Il a fait 11 ans d'études, il ou elle, et c'est indispensable de consulter un ophtalmo tous les 5 ans, parce que les maladies de la vue, glaucome, etc., l'opticien ne va pas les détecter. C'est pas son métier, c'est pas sa formation. Chez les enfants, on conseille même plus souvent, parce qu'il y a des maladies de la vue qui sont irréversibles si on n'intervient pas avant 12 ans. Donc, c'est quand même important pour l'avenir de l'enfant et de ses yeux. Autre métier, l'optométriste qui est la personne compétente pour faire les examens de la vue, qui va prendre le temps de prendre tous les paramètres nécessaires, qu'ils soient morphologiques ou visuels, pour que vous ayez une lunette qui corresponde à vos besoins, à votre morphologie, à votre vue. Et puis, le dernier intervenant, c'est l'opticien qui, lui, est le spécialiste du montage du verre, qui va faire que votre verre, il est bien centré, il est bien placé, il est bien mis. Et en fait, tous ces chaînons-là sont indispensables pour avoir une lunette et un confort visuel optimal. Et c'est une question de santé, évidemment, je le répète. Ce qui est proposé et par l'association professionnelle et par des ophtalmos aussi, c'est que l'optométriste puisse être une formation paramédicale reconnue et il pourrait suppléer au problème d'attente de chez les ophtalmos. Et une ophtalmo me disait il faudrait deux optométristes par ophtalmo pour pouvoir apurer tout le retard qu'on a actuellement. Quoi.
9: C'est en tout cas un problème de société qui va être récurrent et qui va peut-être même être en augmentation. Il est donc important quand même de se pencher aussi sur cette question. Et avec cet article que vous allez retrouver dans le Médor qui est paru ce mois-ci, eh bien, vous aurez déjà matière à réflexion. Merci beaucoup Mélanie de Groot.
10: Merci pour l'accueil.
9: Après une page de publicité, on va retrouver notre dossier du jour, un dossier consacré au travail étudiant. On va se poser la question de savoir si ce travail étudiant qui est en augmentation aujourd'hui n'est pas aussi finalement une menace à l'accès au savoir de ces étudiants.
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9: Vivre, étudier, travailler, les équilibres et les déséquilibres de la vie d'étudiante. C'est un article que l'on retrouve dans la revue Les Politiques Sociales, sorti en avril 2026, qui nous avait interpellés. On s'est dit qu'en ce début d'année, où justement de nombreux étudiants aujourd'hui, après s'être inscrits dans une école, vont peut-être chercher un travail d'étudiant par nécessité ou par choix, de se pencher sur cette question de l'accès au savoir et des conditions d'accès au savoir de ces étudiants qui doivent parfois être obligé de travailler vu les conditions dans lesquelles nous nous trouvons aujourd'hui. Il y a 650 000 étudiants entre 15 et 24 ans qui ont travaillé sous contrat étudiant en 2025. Ces chiffres sont en augmentation et Juliette est allée à la rencontre d'étudiants à Louvain-la-Neuve pour savoir combien d'heures par semaine ils travaillaient et à quoi était destiné cet argent.
0: Moi, je travaille pas pour financer mes études parce que j'ai une bourse. Mais je travaille parce que mes parents n'ont pas forcément les moyens pour m'acheter tout ce que je veux, donc pour m'acheter des choses que je voudrais, des vêtements.
1: Je travaille environ 32 heures par semaine. C'est un peu pour financer les études, les livres, ça commence à coûter un peu cher, j'avoue. Et aussi, pour temps en temps, même pour se nourrir sur Louvain-la-Neuve, sur le campus et tout ça, il faut quoi.
0: Environ 10. Enfin, je paye une partie du Minerval et mes parents l'autre. Et je paye aussi ce qui a coûté.
3: Ça varie des semaines. En général, je fais une fois par semaine, donc 7 heures de travail, 7-8 heures. Moi, ce que je fais, c'est qu'à la fin du mois, sur ma paye, je mets la moitié de côté pour mon compte épargne et l'autre moitié, c'est plus pour ma vie étudiante et tout ça. Et
6: est-ce que vous vous sentez soutenu par les pouvoirs publics? Est-ce que vous avez une bourse ou quelque chose comme ça?
0: Non, parce qu'on n'est pas riche, pas pauvre et du coup, on est dans la classe qui a pas... Voilà.
9: Comme de nombreux étudiants d'ailleurs, et on va se pencher sur ce dernier numéro de la revue Les Politiques Sociales qui est consacré à la question du travail rémunéré des étudiants, un phénomène en expansion en Belgique, mais pas que, parce que dans d'autres pays c'est le cas aussi. Ce sont 4 articles qui relaient des résultats de recherche menés récemment à l'ULB, à la Haute École Louvain en Hainaut et à l'UC Louvain. 3 articles abordent le sujet en France, au Canada et un autre au Maroc également. Et pour en parler, nous avons aujourd'hui Bernard Fuselier, bonjour.
19: Bonjour.
9: Vous êtes professeur de sociologie à l'UC Louvain, GIRSEF et CIRFAS, et directeur de recherche honoraire, FNRS. Et Paul Lodwig est avec nous, bonjour.
23: Bonjour.
9: Vous êtes sociologue au Centre de ressources pour le social, CERSO, à la Haute École de Louvain en Hainaut. Et on va discuter avec vous de ces recherches. Alors, nous, on avait déjà fait, il y a un an à peu près, une émission sur le travail des étudiants parce qu'une enquête avait été réalisée mais par des étudiants eux-mêmes et qui montrait que beaucoup d'étudiants aujourd'hui travaillaient par nécessité et plus pour uniquement payer leurs loisirs. Ce travail des étudiants, il est en augmentation. Pour quelles raisons, selon vous, est-il en augmentation? Uniquement pour des raisons financières?
19: Non, pas uniquement pour des raisons financières, bien que les raisons financières sont importantes pour un nombre croissant d'étudiants, parce qu'on a quand même une massification de l'enseignement supérieur, si on se limite à l'enseignement supérieur, parce qu'on pourrait revenir sur l'enseignement secondaire.
9: Oui.
19: Il y a, je dirais aujourd'hui, une espèce de norme sociale qui fait que le travail, le job étudiant est considéré comme quelque chose de juste, de normal et de désirable par nombre d'étudiants. Cela dit, il y a aussi des politiques qui ont été mises en place et qui ont favorisé le travail étudiant. Hein, si on ne remonte pas encore trop loin, il y avait 475 heures, un plafond de 475 heures qui était prévu, ça est passé à 600 heures et aujourd'hui à 650 heures. Remarquez que 650 heures de travail étudiant, ça devient un tiers-temps pour un travailleur salarié. Et donc, il me semble que là, on a une bascule de la figure de l'étudiant jobiste vers la figure de l'étudiant travailleur.
9: Mmh. Avec pas forcément, d'ailleurs, quand on est étudiant jobiste, les mêmes avantages ou ce genre de choses. Avantages équilibrés, hein, parce que vous allez me dire, oui, mais nous, on a droit à certaines choses et pas eux. Effectivement, mais on en arrive effectivement à se dire, est-ce qu'un étudiant qui doit étudier à temps plein, entre guillemets, est capable d'assumer, en plus de cela, un travail à tiers-temps?
19: Vraiment, vous posez une très bonne question, parce que, en tout cas, l'étude qu'on a menée à l'UC Louvain montre qu'à partir, on pourrait dire même de 400 heures année, il commence à avoir des effets négatifs sur la réinscription au même programme, l'accumulation de ce qu'on appelle des crédits pour la réussite. Et donc, on voit qu'il y a une concurrence entre le travail rémunéré des étudiants et, en effet, un système d'enseignement qui est basé sur l'étudiant à temps plein. Un étudiant à temps plein est censé prester pour réussir ses études, une année d'études, 60 crédits, entre 1600 et 1800 heures, ce qui correspond à un temps plein pour un travailleur salarié. Mmh. Donc vous voyez, c'est un peu comme si on disait aux étudiants, vous êtes à temps plein comme étudiant, mais en même temps, légalement, on vous permet d'avoir un tiers-temps rémunéré. Ce qui impacte évidemment cette mise en concurrence entre les études et ce travail rémunéré, où on constate en effet que si on travaille intensivement comme étudiant, eh bien, on va avoir tendance, comme variable d'ajustement, d'avoir le nombre d'heures qu'on va passer aux études.
9: Mmh. Paul Ludwig, qu'est-ce qui vous a surpris dans les résultats des études qui ont été compulsées et mises en avant dans ces articles ?
2: Mais donc, ce qui est d'abord, je trouve, intéressant à souligner, c'est que le phénomène n'est pas limité à la Belgique, ouais. Mais qu'on retrouve à peu près le même phénomène dans d'autres pays, que ce soit des pays aussi différents que le Québec, le Canada ou le Maroc, en définitive, où effectivement, ce phénomène d'augmentation et de présence du travail étudiant dans les études, avec toutes les interrogations, toutes les conséquences que ça peut avoir, ces questions-là, elles existent manifestement dans d'autres pays. On n'a pas fait le tour de tous les pays, en faisant ce numéro de la revue, mais effectivement, on constate que c'est un phénomène global, voilà, certainement.
9: Avec des jeunes qui sont soumis de plus en plus à la pression de ce travail, parce qu'on le disait, avant, on travaillait plus pour des questions de loisirs, peut-être, même si un grand nombre déjà travaillait par nécessité, hein, pour pouvoir financer quand même une partie de ses études. Est-ce que cette pression, aujourd'hui, on la ressent aussi un peu partout, de ce point de vue-là ?
2: Alors, donc dans l'étude que j'ai menée à la Haute École Louvain-Hainaut, à peu près la moitié des étudiants qui travaillent le font par nécessité. Donc l'autre continue à le faire pour des raisons traditionnelles, enfin oui. Voilà, payer des vacances, des loisirs, oui. Des choses comme ça. Et donc effectivement, la pression est surtout pour celles et ceux qui sont effectivement obligés de travailler. Et donc je pense qu'un étudiant sur deux qui travaille le fait par nécessité, c'est des chiffres grosso modo qu'on retrouve, notamment je pense dans l'étude de l'ULB. Il y a un article qui porte sur une étude à l'ULB qui est à peu près la même chose. Quoi.
9: Avec aussi, évidemment, comme corollaire, les risques que cela fait peser sur les études de certains de ces jeunes. On a entendu notamment dans le micro-trottoir réalisé par Juliette que cette jeune fille, à la fin, expliquait qu'il y avait quand même cette nécessité, malgré tout, au travail. On va en reparler dans quelques instants, si vous le voulez bien. Si vous voulez intervenir, poser vos questions ou apporter votre témoignage, vous connaissez peut-être dans votre entourage des jeunes qui sont au travail, en tant qu'étudiant. N'hésitez pas à nous expliquer quelles sont les raisons qui les ont poussés à travailler, dans quelles conditions travaillent-ils. Vous engagez peut-être vous-même des étudiants en ce moment même. Eh bien, n'hésitez pas à en témoigner aussi. Quelles sont leurs motivations? Comment arrivent-ils à jongler, d'après vous, entre le travail et leurs études? Et si vous les employez comme étudiants, êtes-vous attentif justement à ces questions-là aussi? Eh bien, n'hésitez pas. 0471 200 500.
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9: Nous parlons du travail étudiant, vivre, étudier, travailler, les équilibres et déséquilibres de la vie étudiante avec nos invités Bernard Fusilier et Paul Ludwig. Des articles que vous pouvez retrouver en ligne d'ailleurs avec ces études qui ont été réalisées. On vous donnera évidemment les références dans les témoignages que nous avons reçus. Alors on a pas mal de témoignages aussi qui sont liés à notre sujet précédent. Vous êtes tellement nombreux à témoigner qu'on va faire un dossier sur le sujet dans les mois à venir. C'est promis. En attendant, on parle de la vie d'étudiant. Avec Virginie, il y a une grosse différence entre les étudiants qui doivent travailler pour financer leurs études et ceux qui le font pour s'offrir du superflu. Mes jeunes ont toujours jobé pour s'offrir des sorties, l'essence pour mettre dans la voiture, etc. Je suis heureuse qu'ils le fassent car ils connaissent la valeur du travail et tout ne tombe pas du ciel. C'est plus dur pour les autres, ceux qui le font pour payer le Minerval, le COT, leur nourriture, mais il faut faire la promotion des aides qui existent pour eux. Service social à l'université, etc. Bourse d'études également. Et je trouve que le système instauré par le nouveau gouvernement est plutôt juste. Il s'adapte aux revenus des parents. On entendait dans le témoignage de Juliette, la dernière personne qui intervenait, disait « Moi, je n'ai pas accès à la bourse, parce que je ne suis ni riche ni pauvre. » Et ça, c'est quelque chose qui revient de plus en plus. En tout cas, j'ai l'impression. Est-ce que c'est quelque chose que vous avez constaté à travers les études? Que finalement, aujourd'hui, ce n'est plus vraiment une question uniquement de milieux socio-économiques. Et que les milieux socio-économiques les plus précaires, qui étaient déjà touchés par la problématique de « il faut que mon jeune travaille pour payer ses études parce que moi, je n'y arrive pas », se décale ou s'agrandit vers des couches socio-économiques qui sont plus, on va dire, normalement en équilibre.
19: Oui, vous avez raison, mais en même temps, ce qu'on a observé, c'est quand même que les étudiants qui proviennent des milieux socio-économiques, je dirais les plus précaires, où un indicateur peut être aussi le niveau de qualification des parents, sont ceux qui ont tendance à jobber le plus. Donc, il reste malgré tout, même s'il y a un certain nombre d'aides des universités, d'aides sociales, etc., ça reste quand même assez présent dans ce milieu-là. Ce qu'on voit, en effet, c'est plutôt que pour la classe moyenne, ça devient difficile d'avoir deux enfants aux études supérieures, notamment s'il faut payer un COT. On évalue une année d'études en termes, je dirais, de coûts pour les parents ou les étudiants à 10 000 euros. Donc, si vous avez deux étudiants aux études...
9: Par an,
19: si on tient compte des coûts de logement, coûts de la vie, coûts d'études, matériel, etc. Donc, c'est quand même assez important. Et si vous ajoutez à ça, même si ça reste encore aujourd'hui modeste, l'augmentation du Minerval, qui en effet va concerner, je dirais essentiellement, des étudiants dont les parents sont tous les deux travailleurs et donc dépassent, je dirais, les seuils pour obtenir un certain nombre d'aides ou de réductions ou de bourses. À ce moment-là, on voit que ça met quand même beaucoup d'étudiants et de familles en difficulté.
9: Sous pression également. Paul Ludwig, par la haute école, pareil, vous notez aussi ce genre de répartition qui s'élargit ?
2: Oui, tout à fait, mais je répondrai de la même façon que Bernard en disant qu'effectivement, d'abord de souligner que les inégalités sociales persistent et que les étudiants qui travaillent le plus, sont des étudiants qui sont effectivement issus de milieux modestes. Ça, c'est très évident. Enfin, quand on regarde le nombre d'heures et que l'on distribue le nombre d'heures par l'origine sociale des étudiants, le marqueur social reste là, le gradient social reste là, effectivement. Oui. Même si, effectivement, ce qu'on peut dire aussi, c'est qu'effectivement, pour la classe moyenne, la situation est sans doute plus compliqué aujourd'hui qu'avant, certainement. Mais n'oublions pas qu'en définitive, les inégalités sociales restent quand même. Mmh. Même si les enfants issus de milieux plus populaires peuvent prétendre à des bourses, etc. Mais généralement, ça ne suffit pas. L'enquête qu'on a montrée montre que ces étudiants-là continuent à jobber parce que les montants de bourses peuvent être très inégaux d'une situation à l'autre, etc. Et que la bourse, forcément, ne protège pas forcément de l'obligation de trouver d'autres moyens financiers.
9: Est-ce que la question du genre aussi était posée ?
2: Oui. Alors, On a une situation, voilà, on a des résultats, ça c'est des résultats qui effectivement, a priori assez étonnants, c'est qu'on a une surreprésentation, enfin je parle ici en haute école, une surreprésentation de femmes qui travaillent, donc elles sont déjà surreprésentées dans l'enseignement supérieur, on le sait depuis maintenant plusieurs années, mais qu'à l'intérieur de cette surreprésentation, il y a une surreprésentation de femmes qui travaillent. Voilà, elles travaillent plus, proportionnellement plus que les hommes, et elles travaillent aussi, elles sont plus nombreuses à travailler par nécessité. Et donc ça peut sembler une situation étonnante. L'hypothèse que l'on fait, c'est que comme la massification de l'enseignement touche forcément, démographiquement, on va aller chercher. Il y a des étudiants qui proviennent de milieux populaires de plus en plus, alors qu'auparavant, les études supérieures étaient plutôt réservées à une élite, on va dire ça comme ça. Et que les représentants étudiants de ces couches populaires, c'est essentiellement des femmes, en fait. C'est pour ça qu'on les retrouve. L'hypothèse qu'on fait, c'est que c'est pour ça qu'on les retrouve. Davantage au travail et au travail par nécessité. C'est souvent des jeunes femmes qui entreprennent des études, donc qui viennent d'un milieu familial où les parents n'ont pas fait d'études, et donc on les retrouve assez classiquement en haute école dans des études comme assistante sociale, infirmière, institutrice, qui sont en fait particularité des métiers de relation à la personne, des métiers de soins, des relations à la personne.
9: On a une réaction de Marie-Ève qui nous dit « Je suis votre émission au sujet du travail des étudiants pour le moment et je trouve totalement absurde cette situation. En effet, si les parents étaient mieux payés pour leur boulot, leurs enfants ne seraient évidemment pas obligés de travailler pour payer des études. Est-ce qu'il n'y a pas là une espèce de serpent qui se mord la queue ?» Ça me donne l'occasion de revenir sur un élément qui était mis en avant aussi, c'est que finalement on se dit ou on entend souvent « Oui, mais il existe des aides », comme le souligner d'ailleurs une des autres, ce qui est vrai. Mais est-ce que ces aides sont adaptées aujourd'hui ou sont suffisamment accessibles? Et est-ce qu'il n'y a pas, enfin, je sais que vous avez mis en avant ça, il y a une forme de complexité derrière ces aides aussi qui ne permet pas toujours d'y accéder aisément.
19: Alors, il y a deux dimensions. Bon, globalement, les aides ne sont pas suffisantes pour couvrir l'ensemble des frais d'études supérieurs. D'un autre côté, vous avez tout à fait raison. Même s'il y a beaucoup de travail qui est fait pour essayer de communiquer, c'est très compliqué pour les étudiants de pouvoir savoir vers où ils vont aller. Je sais que les hautes écoles, les universités essayent de diffuser cette information, de la banaliser en quelque sorte, et en même temps pouvoir rentrer dans ces aides. Et des aides plus structurées, par exemple au niveau des CPAS, etc., demandent une charge aussi administrative de gestion qui est lourde du côté des étudiants qui en font la demande. Donc, c'est aussi un peu le monstre de Loch Ness, mais la question de la simplification.
9: qui est évidemment bien présente. Cookies nous dit « Mon fils travaille comme étudiant dans un supermarché pour apporter sa contribution à la maison. Nous vivons avec un budget serré. Sauf que depuis la sortie des flexi-jobs, ça devient de plus en plus difficile d'obtenir des heures », nous dit cette auditrice. Ce qui est marrant, ça, c'est parce que c'est à l'inverse du message de Marie, qui nous disait que elle, son fils, était porteur de handicap et qu'il avait de plus en plus de mal dans l'ORECA à trouver des heures à cause des travaux d'étudiants et des flexi-jobs aussi. Il y a une surenchère de possibilités pour un nombre de places qui est réduit.
19: Bien entendu, pour les employeurs, c'est intéressant le job étudiant parce que en termes, je dirais, de fiscal et de charges, c'est très faible. Et pour l'étudiant, c'est aussi intéressant parce que sa cotisation est faible. Donc, la différence entre le brut et le net est faible. D'un autre côté, de l'âge, on a beaucoup de flexi-job aussi qui concernent des retraités qui souhaitent soit compléter leur pension. Et donc, on a une mise en concurrence qui est évidente entre, d'une part, le travail salarié classique et, d'autre part, ces formes, plus atypiques d'emploi et assez intéressantes parce qu'elles sont c'est très flexible. Alors, on peut, en effet... comprendre que ce jeune se dit, mais moi je me retrouve en concurrence par rapport finalement à ce public.
9: Concurrence qui est finalement en défaveur de qui? Parce que j'ai l'impression que personne n'y retrouve vraiment sa place.
19: Selon le bureau du plan qui a fait un excellent rapport publié en avril 2026 sur le travail étudiant. Il pose la question de la substitution.
9: Oui.
19: Donc, est-ce que le travail étudiant se substitue au travail salarié ? Alors, sachez que globalement, le travail étudiant représenterait à peu près 70 000 équivalents temps plein. Donc, c'est une question tout à fait de la substitution, tout à fait pertinente. Et c'est difficile à trancher. Mais la population qui est la plus susceptible à être substituée, c'est la population, finalement, des travailleurs peu qualifiés. Mmh.
9: Avec des questions qui se posent encore et surtout cette question essentielle qui revient à travers l'ensemble de ces études et des articles qui sont publiés dans, notamment dans la revue des politiques sociales, c'est la question de savoir finalement quelles sont les

0: Marguerite avec Belle Vie, les 10h45.
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0: 0471-200-500 pour nous laisser vos derniers messages comme celui-ci. C'est vrai que ce qui coûte le plus cher dans les études supérieures, ce n'est pas forcément le Minerval, mais le logement et les cotes, par exemple. Je trouve qu'il pourrait y avoir une réglementation pour limiter le prix d'un logement étudiant, nous dit Françoise. On entendait aussi Paul Leduc en tout début d'émission, dans le sommaire, un extrait du micro-trottoir de Juliette, cette personne qui exprimait qu'elle ressentait déjà du burn-out. Qu'elle avait déjà une sensation d'angoisse et des mauvaises ondes par rapport au fait qu'elle devait jongler entre le travail et les études.
2: Oui, donc dans l'enquête que j'ai menée à l'AELA, on peut faire un lien entre le travail et la santé mentale, en particulier le travail intensif ou le travail obligatoire, c'est-à-dire le travail par nécessité, oui, et la santé mentale. Voilà, on a mesuré... le niveau d'anxiété et le niveau de dépression des étudiants. Enfin, il y a des tests psychologiques qui permettent de mesurer ça. Et on constate qu'il y a un lien entre les deux. Donc, les étudiants ou les étudiantes qui doivent travailler ou qui travaillent beaucoup, c'est souvent lié.
0: Oui.
2: Ça a des répercussions. Enfin, il y a un lien, en tous les cas, avec des niveaux d'anxiété, des niveaux de dépression plus élevés que la moyenne observée, la moyenne globale observée. Voilà. Et aussi, enfin bon, c'est un thème, on en avait déjà parlé précédemment, c'est un impact aussi sur l'engagement dans les études, c'est-à-dire que c'est des étudiants qui sont souvent, éprouvent moins de motivation et ont le sentiment davantage que les autres de risquer de rater leur année.
0: Mmh. Oui, parce que c'est aussi finalement leur rôle entre guillemets d'étudiant. On sait que c'est une période particulière et on a ce message justement de Luc qui nous dit « Je m'énerve parfois contre mon fils qui travaille en dehors de ses études, un job étudiant régulier qu'il est obligé d'avoir car nous ne pouvons pas payer et assumer seul l'entièreté de son logement et du Minerval, d'autant plus cette année. Et je suis souvent fâchée sur lui car il doit parfois prester des heures de travail pendant les heures de cours. Le choix est parfois difficile pour lui, mais se fait souvent en direction du travail qu'il accepte alors qu'il devrait étudier ou être en classe à ce moment-là. C'est une tension compliquée, finalement. Et ça pose la question de savoir, finalement, c'est quoi

0: Un étudiant aujourd'hui dans le supérieur, c'est un apprenant ou c'est un apprenant qui se responsabilise, qui apprend la vie, la société et qui travaille ?
1: Là, c'est un peu les deux, mais ce que je voudrais dire sur la première question, ça pose celle de l'arbitrage. Quels sont les étudiants, étudiantes, qui peuvent arbitrer par rapport à leur travail rémunéré et dire non ? Pour pouvoir privilégier les études. Et là, ça renvoie à la question, finalement, est-ce qu'on est, on a un travail rémunéré par contrainte économique et sans cela, on ne pourrait pas poursuivre les études. Et donc, notre capacité à dire non est beaucoup plus faible que par rapport à un étudiant qui se dit, ça peut financer une partie de mes études, mais si, en cas de blocus, par exemple, je mets en arrêt, entre parenthèses, mon engagement comme travailleur rémunéré, comme étudiant qui travaille, qui a un travail rémunéré. Vous remarquez le lapsus d'ailleurs.
0: Oui, je n'ai rien dit. Mais...
1: Et en effet, la vie étudiante, la question est de savoir, est-ce qu'on veut que ça soit à un moment, je dirais, non pas exclusif, mais quand même qui favorise la formation et l'émancipation, y compris l'émancipation à travers de différents types d'engagements, engagement dans la vie sociale, culturelle, bien entendu dans la vie étudiantine au sens large, également dans la vie professionnelle, parce que derrière le job étudiant, c'est aussi une socialisation professionnelle, mais c'est l'équilibre entre tout cela qui est important. Or, si les étudiants se retrouvent finalement sous cette contrainte économique, finalement, ils ont une vie étudiante qui est très fragmentée et qui rend difficile aussi à créer, à avoir une disponibilité saine, sereine, pour emmagasiner, mettre en cohérence les différents cours, par exemple, qui sont suivis. Donc, ça rejoint en même temps la question de la santé mentale, parce que, évidemment, plus les arbitrages sont compliqués, plus ça crée de la frustration, de la culpabilité, un rapport aux études alors qu'ils se détériorent, etc. Et donc le cercle vicieux, à ce moment-là, est enclenché. Mmh.
0: Je vous propose un témoignage que nous avons reçu au 0471-200-500.
2: Très négatif de cette extension des possibilités de jobber chez des élèves du technique et professionnel, qui voyaient ça comme une réelle opportunité de faire de l'argent, comme ils disaient, et qui mettaient vraiment en balance leur cursus scolaire pour leur job. Pour moi, c'est vraiment un système qui met en péril l'apprentissage et le futur professionnel des élèves et des étudiants pour un gain immédiat.
0: Avec cette idée aussi, parfois, qu'effectivement, quand on a un job étudiant, on se fait de l'argent facile. Pas certaine que ce soit vraiment le cas.
1: Le tarif étudiant n'est pas très très élevé. Le tarif horaire, ça tourne autour des 13 euros.
0: Quand ça va bien. Chance d'avoir un bon job.
1: Si on prend, me semble-t-il, parler de l'enseignement secondaire.
0: Ouais.
1: Et là, le tarif est encore plus bas, est en dessous de 10 euros de l'heure. Et là, ça pose une autre question, parce que nos dirigeants, le législateur, a aussi cette année changé un peu la réglementation en permettant aux jeunes de 15 ans, n'ayant pas réussi le premier cycle d'études, de malgré tout avoir un job étudiant. Donc on va dire pour les élèves qui sont en grande difficulté scolaire, et donc qui peuvent voir, être attirés par cet argent comme job, contrat d'occupation d'étudiant, et qui peut aussi entrer en concurrence avec avec les études, mais là on est au niveau de l'enseignement secondaire. Ce qui n'est pas négligeable, parce que quand on regarde les statistiques, les jeunes de 15 à 18 ans représentent 40% des étudiants jobistes.
0: Ce qui est énorme.
1: C'est beaucoup. Donc ça veut dire qu'on commence à travailler tôt. D'un autre côté, le bureau du plan signale que la nouvelle réglementation par rapport aux jeunes de 15 ans devrait être assez contenue, ça devrait concerner 6 000 jeunes.
0: Ce qui est pas mal non plus quand même.
1: Oui, oui, oui, c'est quand même 6 000 jeunes.
0: Il sera intéressant de voir si effectivement ce que l'on observe chez les travailleurs dans le supérieur, que ce soit universitaire ou non universitaire, se reflète ou commence à se refléter aussi dans les jobistes du secondaire, ou si on a deux mondes un peu et deux visions différentes. S'il y a une nécessité aussi de plus en plus présente pour des étudiants du secondaire de travailler, ou si ça reste plus équilibré, travail pour se payer des loisirs, des choses comme ça. Je ne sais pas si ça a été étudié ou pas, s'il y a une différence qui a été mise en place ou observée.
3: Donc, moi, je n'ai pas d'informations par rapport à ça. Je trouve que c'est effectivement un sujet, une question tout à fait pertinente, très intéressante, mais moi, je n'ai pas d'informations.
0: Je ne pense pas que ça a été fait à l'instruction. Non,
1: Et justement, ça vaut la peine maintenant de pouvoir l'étudier. Pour le Congrès mondial de sociologie qui se tiendra en juillet prochain en Corée, avec des collègues anglais et français, on va avoir une session spéciale sur le travail rémunéré des jeunes. Et les collègues anglo-saxons disent les pupils. Il faut s'intéresser à ces jeunes parce qu'on connaît encore peu de choses. Mmh. Et donc, c'est un appel aussi pour pouvoir poursuivre des recherches sur le sujet.
0: Je vous y invite en tout cas parce que votre recherche est très intéressante. Elle pose des questions très essentielles. Même si elle a été réalisée dans d'autres pays, on voit qu'effectivement, ce n'est pas une particularité belge et que c'est quand même un grand mouvement de fond dans des pays qui ne se ressemblent pas, avec des systèmes qui ne se ressemblent pas, et pourtant on note les mêmes choses. Mais ça pose effectivement la question essentielle que vous posez aussi. Ne faudrait-il pas protéger le temps d'étude comme un moment spécifique de production d'un bien commun et préserver ces conditions dans lesquelles les jeunes accèdent au savoir, parce que c'est la question essentielle de cette étude. Merci à vous d'être venu nous en parler. Étude que vous pouvez retrouver évidemment dans la revue Les politiques sociales. Elle est accessible. Vous pouvez la retrouver sur Cairn Info également. Donc n'hésitez pas à aller voir. Merci Bernard Fuselier. Merci aussi Paul Ludwig. Et puis bon courage pour la suite, parce que je pense que vous continuez l'étude.
1: On poursuit.
3: Oui, bien sûr.
0: Comptez sur nous pour en tout cas en parler et relayer dans notre émission. Teddy Swims.

0: Swims pour se quitter avec Mr. Know It All. On va retrouver Vincent Delpuis et toute l'équipe de Ça vaut vraiment le détour. Ils sont dans la commune de Beauvillers.
1: Exactement, 5 villages à l'histoire et au patrimoine bien distincts, mais qui se sont réunis en une seule commune au nom qui sonne comme une promesse. Les Bons Villers nous ouvrent leurs portes juste après le journal sur la première.

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7: Bonjour à tous, soyez les bienvenus dans ce flash à la une. Ursula von der Leyen, la présidente de la Commission européenne, face au Parlement européen ce matin. C'est l'habituel discours sur l'état de l'Union. La présidente de la Commission tenait, comme chaque rentrée, un long discours face aux eurodéputés pour présenter les objectifs et lignes directrices de l'Union européenne pour l'année à venir. Ursula von der Leyen s'est exprimée pendant plus d'une heure. Elle a notamment présenté deux points de bascule pour l'Union européenne, le réchauffement climatique et l'intelligence artificielle. Notre prospérité et notre sécurité future dépendront en grande partie de notre gestion de ces deux points de bascule, disait la présidente de la Commission européenne. Autre cheval de bataille pour Ursula von der Leyen, protéger les plus jeunes des réseaux sociaux. L'Union européenne va donc interdire l'accès à ces plateformes aux jeunes de moins de 13 ans. Des comptes surveillés par les parents seront obligatoires pour les moins de 15 ans. La justice française allège le contrôle judiciaire de Patrick Bruel. Le chanteur est finalement autorisé à se rendre à l'étranger comme il l'avait demandé fin juillet malgré l'opposition du parquet. Pour rappel, Patrick Bruel est mis en examen dans 4 affaires distinctes pour viol, tentative de viol, agression sexuelle et harcèlement sexuel. Chez nous, une manifestation débute en ce moment à Louvain-la-Neuve. Manifestation organisée par la FEF, la Fédération des étudiants francophones, pour s'opposer à l'augmentation du prix du Minerval ainsi qu'aux différentes réformes liées au parcours universitaire. 161 euros, voilà le prix moyen d'une cotisation sportive en Belgique francophone. Chiffre dévoilé ce matin par l'ADEPS. L'administration en charge du sport en Fédération Wallonie-Bruxelles a mené une vaste étude auprès des différents clubs de sport francophones et constate qu'il y a de véritables différences entre les provinces concernant les prix des cotisations sportives. Une cotisation coûterait en moyenne 233 euros à Bruxelles contre 129 dans la province du Luxembourg. Enfin, eux ne payent certainement pas leurs cotisations. Les joueurs du Sporting d'Anderlecht débutent ce mercredi leur campagne européenne de football. Anderlecht-Lyon, c'est de l'Europa League, coup d'envoi à 21h. Fin de ce flash, merci d'être fidèle aux différentes antennes de la RTBF.
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12: Coucou les amis, ah mais quel plaisir de passer la prochaine heure avec vous, d'autant qu'on a de très belles choses à vous faire découvrir. C'est bien simple, je suis tout excité. Tout excité parce que nous visitons cette semaine la commune des Bonvillers, située au nord de Charleroi, et qu'elle a tout, cette commune, une histoire séculaire, avec un patrimoine qui le prouve, le sens de la fête, typique de cette région du Hainaut, et peut-être son charme le plus absolu, un public surchauffé. Faites-vous entendre, les Villersois, les Bonvillersois, vous êtes là ce matin. depuis la maison de village de Villers-Pérouin, notre terrain de jeu ce matin, où nous allons opposer deux candidates, deux puits de science, hein, deux spécialistes de leur commune, deux bêtes de concours à la culture générale redoutable. Ça va, je vous mets pas trop la pression. Alors,
0: bon, ça va.
12: Pour équilibrer un petit peu, on leur a collé à chacun sur le dos un capitaine d'équipe. Réal Célé, vous l'avez entendu, et Eric de Star sont avec nous. On peut aussi vous applaudir. Merci
13: bonjour,
12: les amis.
13: Bonjour tout le monde.
12: Non, bon, je plaisante, hein, vous allez faire tout votre possible pour mener vos candidats, vos candidates jusqu'en finale.
14: Habille-toi.
12: Pour qui Pour qui est-ce que vous allez tout donner, vous, aujourd'hui, Réal?
13: Aujourd'hui, je vais tout donner pour Laetitia, qui a la particularité d'être une dessinatrice en construction elle-même, puisqu'elle est en formation actuellement pour le devenir.
12: D'accord.
13: Bonjour, Laetitia.
15: Bonjour.
13: Laetitia, c'est la championne de la découpe laser et de l'impression 3D. Elle collectionne les têtes de mort et surtout, Laetitia a la particularité aussi d'avoir une personne dans le public qui est très importante pour elle, puisque c'est le petit Samaël qui a 8 mois et qui est le bébé le moins radiophonique, parce qu'il est très beau, contrairement à nous.
12: Oui.
13: Et on risque du coup d'avoir quelques interventions de Samaël.
15: Oui, oui.
13: Ça va pas vous perturber, Laetitia?
15: Émerveillé.
12: Ouais, regardez, ben oui. il est venu pour vous soutenir, il va le faire de la plus belle des manières, j'en suis sûr. Bienvenue, en tout cas, Laetitia, dans cette partie. On vous souhaite le meilleur des parcours. Et puis, face à vous, vous avez vu, l'œil injecté de sang. Et la bave aux lèvres, il y a l'autre équipe. Alors, je n'ai pas encore posé ma première question, qui sont déjà à trépigner, prêts à retourner la table et à hurler à tort et à travers. C'est un peu l'esprit, hein, qui règne dans cette deuxième équipe, menée par Eric de Stark. Est-ce que vous nous présenteriez votre candidate, Eric?
14: Avec plaisir. Elle s'appelle Héloïse. Héloïse est infirmière pédiatrique. C'est sûrement pour ça qu'elle a gardé une âme d'enfant.
12: Ah oui.
14: Elle collectionne les boules de neige. Et quand elles fondent aussi. Et ses larmes se mélangent à la selle, à la neige fondue. Elle collectionne aussi ses cartes d'anniversaire. Toutes ses anciennes cartes d'anniversaire. Oh, wow. Depuis le premier jour.
12: Oh.
14: Elle ne désire qu'une seule chose, c'est soigner le monde entier. D'ailleurs, si quelqu'un a un bobo...
12: C'est le moment.
14: Comme tout enfant, elle aime et pratique le théâtre. Mais elle a peur des araignées et des serpents, comme tous les enfants. Et elle pense aussi, et ça c'est tout à fait extraordinaire, que chanter ne sert à rien. Bienvenue à la toute nouvelle Héloïse.
12: Bravo Héloïse, merci d'être venue parmi nous.
15: Merci à vous en tout cas.
12: Vous êtes native de la commune, vous êtes de Villers-Pérouin,
15: non? Pas du tout, donc ça fait 4 ans que nous avons élu domicile à Fresnes. Et voilà.
14: C'est pour ça que j'en ai pas parlé.
12: Content. Oui, passer ça sous silence. Alors pour gagner cette émission, vous savez, il vous faudra de la culture générale, de la mémoire, un peu de logique et probablement un petit coup de bol. Hein. Mais en échange de tous ces efforts, notre finaliste gagnera une nuit pour deux dans une tiny house au domaine du Prémati à Profondeville, une jolie petite maisonnette cosy et tout équipée, posée au vert avec sa terrasse et surtout son jacuzzi ou son bain nordique privatif. Je trouve le partage des tâches assez équitable. Hein. Vous fournissez les bonnes réponses à mes questions et le Prémati, lui, il vous fournit le jacuzzi. Il y a pire. Alors allez déjà voir à quoi ça ressemble sur leur site, hein, Prémati, donc MATHY.BE. Alors bon, maintenant, si ça se trouve, dans cette partie, vous allez jouer comme une brêle. Hein. Mais c'est pas grave, parce que vous repartirez quand même avec quelque chose, à savoir le tote bag, ça vaut vraiment le détour, avec à l'intérieur deux entrées pour le magnifique domaine provincial de Chevetogne. Vous allez me dire, ouais, mais ils sont plus ouverts que jusqu'au congé de Toussaint. Oui, mais on a tout prévu parce que vos entrées sont aussi valables en 2027. Ben oui, attendez, on n'est pas des bêtes. Alors, ça, c'est ce qui vous attend à l'arrivée. À vous maintenant de ne pas louper votre départ. C'est parti pour la première manche. Mais je vous épargne encore quelques instants les bonnes et les mauvaises réponses. Parlons des bons Villers comme vous les vivez, vous. Laetitia, qu'est-ce qu'il faut avoir vécu au moins une fois pour pouvoir dire « Allez, maintenant, je suis vraiment d'ici ».
15: C'est quand vous allez à la friterie et que la personne sait votre commande avant.
14: Ah oui.
15: Ah, vous savez.
14: Oh mon Dieu.
13: Bonne réponse.
14: Ah oui, c'est ça. Le fantasme.
12: Quand il vous dit « comme d'habitude ».
15: Exactement.
12: Ah oui, oui. Ah, on est un vrai...
13: On est repéré, oui.
12: On n'avait jamais eu cette réponse. C'est pas mal. C'est pas mal du tout.
14: Une grande frite tarte.
12: Alors, je me retourne vers Héloïse avec la même question. Qu'est-ce qu'il faut avoir vécu au moins une fois pour se dire « Allez, je suis vraiment bon Villersois ».
15: Il faut avoir absolument fait au moins une Ducasse.
12: Ah oui.
15: Parce qu'ici, il y a des Ducasses pour tous les villages.
12: Oui.
15: Et les Ducasses, c'est quand même une ambiance qui ne se retrouve pas autre part, où on profite entre villageois. Et puis en plus, il y a les épreuves inter-villages pour justement avoir le privilège d'avoir la ville gagnante ou pas.
12: Alors, place au questionnaire vrai ou faux à présent. Deux affirmations chacune et une décision à prendre à chaque fois. C'est vrai ou c'est faux. Vous pouvez demander conseil à votre capitaine qui occupera ici le rôle de consultant extérieur. Hein, c'est-à-dire qu'il vient de loin. Il connaît assez mal le dossier, mais on lui demande quand même
0: comme
12: son avis.
0: Consultant.
12: Oui, comme un vrai consultant. Exactement.
0: Mais il fait semblant.
12: On va commencer justement avec le consultant Eric de Star. Donc, c'est vous, Héloïse, qui allez jouer. Et cette première question, vous avez un joli blason ici, hein, dans la commune des Bonvillers. C'est un blason rouge, traversé d'une bande, comportant 5 étoiles. Et s'il y a 5 étoiles sur ce blason, ben c'est parce qu'il y a 5 villages dans la commune. Est-ce que c'est vrai ou est-ce que c'est faux ?
15: Je pense que c'est vrai.
12: Vous me dites que c'est vrai. C'est bien noté, c'est bien noté. Est-ce que votre consultant est d'accord ?
14: Tout à fait. Tout ce que dit Héloïse est parole de vérité.
12: Alors c'est bien noté. On corrigera tout à l'heure. Et j'ai une deuxième question pour vous qui n'a rien à voir. Il n'existe plus aucun endroit sur Terre qui n'appartienne pas à un pays. Est-ce que c'est vrai ou est-ce que c'est faux ?
14: Ouais, sûrement une île qui n'appartient à personne. Quoi. Bien,
15: oui, je pense aussi. Moi, je dirais qu'il y a bien un endroit qui n'appartient à personne.
12: En tout cas, j'ai bien noté que vous m'avez dit que voilà, il doit bien encore exister un endroit qui n'appartient à personne sur cette terre. Comment vous la sentez cette manche, Héloïse ?
15: À moitié.
12: Ouais, bah, allez, je ne vous fais pas mariner plus longtemps. Passons à la correction de vos deux questions. Alors, la première question, eh bien, elle concernait votre blason. Alors, lors de la fusion des communes, celle des Bonvillers a piqué le blason initial de l'ancienne commune de Fresne-lès-Gosselies. Un écusson rouge traversé par une bande blanche auquel on a rajouté 5 étoiles, une pour chaque localité de la commune. C'était donc vrai. Bravo, Héloïse.
14: Bravo.
12: Ben oui.
14: Bien joué, Héloïse. Bravo.
12: Alors pour votre deuxième question, le moins qu'on puisse dire, c'est que sur Terre, il n'y a plus beaucoup de terrains à revendiquer sur le marché. Soit des terres appartiennent à un pays, soit elles sont internationales, comme les eaux des océans, et pourtant il existe encore des terrains.
14: J'ai vu le local scout ici en face.
12: Oui.
14: Je crois qu'il est à personne.
12: Il existe aussi d'autres terrains que personne, soit personne ne revendique, qui n'intéresse personne, soit que personne ne peut revendiquer. C'est le cas par exemple de l'Antarctique, dont un traité gèle toute souveraineté depuis 1959. Bref, il existe encore quelques rares coins sur Terre qui n'appartiennent à personne. C'était votre instinct, Héloïse. Vous avez bien fait.
14: Bravo.
12: Deuxième point.
14: Deux points.
12: Ah oui, deux points. Dites ça, c'est ce qu'on appelle un démarrage sur les chapeaux de roue.
15: On a eu chaud.
12: Ah ouais. Je vais me retourner vers l'autre équipe, celle de Laetitia et de Réal. Avec cette première question, le château de Mellet possédait autrefois des toilettes aménagées directement dans l'épaisseur des murs. Est-ce que c'est vrai ou est-ce que c'est faux ?
14: Moi, je dirais vrai.
16: Moi, je dirais vrai parce que c'est très comique.
14: Vrai, allez, on dit
12: vrai parce que c'est très comique. J'aime bien cette manière de fonctionner. En tout cas, on corrigera tout à l'heure parce que j'ai une deuxième question pour vous en parlant de toilettes. La cuvette de WC la plus chère du monde.
0: C'est chic, hein, cette émission, vraiment.
12: Attendez, c'est intéressant. La cuvette de WC la plus chère du monde se trouve à Hong Kong. Elle vaut 5 millions de dollars puisqu'elle est en or massif. Et, cerise sur le gâteau, on peut l'utiliser, mais c'est payant. À votre avis, est-ce que c'est vrai ou est-ce que c'est faux ?
13: Il y a bien un crétin sur Terre qui a décidé qu'une toilette devait être en or massif.
14: Donc, il y a une petite affichette qui dit « Laissez l'endroit comme il est, hein, s'il vous plaît. »
12: Dans l'état dans lequel vous l'avez trouvé.
14: C'est une toilette en or, mais sèche.
13: Non, on dirait faux.
12: Donc... C'est vous qui choisissez, Laetitia.
16: Ah, moi, je dirais vrai.
13: Allez, on dit vrai, alors.
16: C'est des toilettes nettoyantes.
13: Oui.
12: Ah oui, bah, il y a sûrement quelqu'un.
13: À ce prix-là, j'espère qu'elles sont lavées. Oui.
12: J'espère en tout cas que le papier toilette, c'est pas de la feuille d'or, hein, vous imaginez, sinon on s'en foutrait partout. Alors revenons déjà à votre première question. Alors plusieurs éléments de l'ancien château de Mellet sont classés, les façades, la toiture, l'escalier du donjon, hein, on en a parlé tout à l'heure, mais aussi deux latrines dont la particularité est qu'elles sont intramurales, c'est-à-dire qu'elles sont construites dans l'épaisseur des murs, c'est donc vrai.
13: Yes.
12: Bravo les filles.
13: Jamais autant réjoui pour des toilettes.
12: Effectivement, c'est une des particularités, et elles sont classées, en plus on peut classer des latrines, ça c'est la deuxième info du jour. Alors, la deuxième question concernait les toilettes les plus chères du monde. Alors, elles se trouvent effectivement à Hong Kong, elles s'appellent les toilettes Hang Fung Gold, d'une valeur de 5 millions de dollars, elle est en or massif, elle se trouve dans un showroom surnommé Hall of Gold. Cette toilette est accessible au public, mais...
14: C'est autre chose que la Tiny House, que la fin de l'émission.
0: émission. Hein. Excuse-moi. Hein.
12: Elle est accessible au public, mais pour le plaisir des yeux uniquement. On ne peut pas l'utiliser. Non. C'est la réponse que j'attendais. Il ne faut quand même pas rigoler. Imaginez, les gens iraient gratter la cuvette pour prendre un peu d'or.
13: Attendez, je refrotte un peu avec la brosse. Oui. Et puis,
12: c'est pas fini. T'es occupé. Alors, on va faire un petit point sur les scores. Alors, dans cette manche, eh bien, je pense qu'un point a été marqué par l'équipe de Laetitia et de Réal, tandis qu'on a eu un carton plein du côté d'Héloïse. Et d'Éric qui remporte cette première manche. On vous félicite, bravo.
13: Voilà,
12: un bel ascendant pris dans ce match. On peut vous applaudir, bien sûr. Évidemment, Laetitia, rien n'est perdu.
13: Mais non.
12: Ben non.
13: On va revenir.
12: On démarre à peine. Il y a encore 3 manches à vivre.
13: Oui.
12: La prochaine, ça s'appelle le jeu des dictionnaires. Un grand classique de la RTBF. On ne change pas une équipe qui gagne. Et c'est dans un instant sur la première. Duo qu'on n'attendait pas, hein. C'est sur le dernier album du franco-sénégalais This Is, et qui est allé nous chercher en featuring, Laurent Voulzy, figurez-vous, je vous jure, écoutez, ça s'appelle Surfer.

0: Surfeur et l'apparition.
1: Beau. C'était beau. Hein c'est...
0: apparition de Laurent Voulzy sur ce titre du chanson.
2: Sans l'influence de la mer.
0: Ah oui, mais c'est... ça pourrait avoir été écrit juste pour lui, je trouve. En tout cas, vous êtes sur la première.
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0: Et si vous nous rejoignez à l'instant, notre jeu a posé ses valises cette semaine au Bonvillers. Nous sommes au nord de Charleroi. Aujourd'hui, Laetitia et Réal Cielé affrontent Héloïse et Éric de Starck, avec pour l'instant eh bien, un score qui donne un léger avantage à Héloïse et Éric. Un tout petit point les sépare. On va reprendre la course au point juste après, mais d'abord, une question où le tableau des scores ne sert absolument à rien. C'est votre avis qui m'intéresse, Héloïse. Le petit endroit ici au Bonvillers que pas grand monde ne connaît, mais que vous trouvez fabuleux. Ce serait où ?
15: La chapelle Notre-Dame-du-Roux. Oui. À Fresnes, donc qui est vraiment juste à côté du lotissement dans lequel j'habite, mm-hmm. qui reste un vestige du clergé ici au Bonvillers et qui est vraiment un petit coin de entouré de verdure et vraiment rempli d'âme.
0: Une âme particulière.
2: Il y a une fête.
15: Et il y a une fête, oui. Donc le 15 août, il y a tout un pèlerinage qui se fait au niveau de toutes les chapelles de Fresnes. Et à la fin de la procession, du coup, il y a...
2: Dugasse.
15: Non, pas une Dugasse cette fois-ci, mais c'est ce week-end-là, la Dugasse de Fresnes. Donc on a vraiment une messe et après un partage avec les citoyens.
0: Alors on fait la fête tout le temps, hein. C'est incroyable. Alors Laetitia, j'ai la même question pour vous, le petit endroit que pas grand monde ne connaît, mais que vous trouvez fabuleux ici.
9: Les toilettes du local school.
13: C'est vraiment la thématique de l'émission.
9: Simplement la drève, aller se balader.
0: Voilà, c'est tranquille.
9: Vous avez les champs, vous avez les vaches.
0: Alors voici à présent notre jeu des dictionnaires dans lequel on va vous faire découvrir des mots que vous avez parfaitement réussi à éviter jusqu'ici pour chacune un mot bizarre et deux définitions. Une proposée par l'un de nos capitaines, l'autre par moi. Alors vous pouvez choisir l'une des deux ou si vraiment vous ne faites confiance ni à l'un ni à l'autre, prendre un risque encore plus grand, choisir la définition mystère.
2: Mystère.
0: Oui, celle-là, vous la choisissez à l'aveugle, sans savoir ce qu'il y a derrière. Et si vous la choisissez, ben on lève le voile hein, sur cette mystérieuse définition. Et si derrière il y a une catastrophe, eh ben ce sera votre catastrophe. Voilà, c'est tout simplement, vous ne pourrez plus changer. Une seule des trois définitions est correcte. Et on va commencer avec vous, Laetitia et Réal.
13: Allez, d'accord.
0: C'est un adjectif qu'on vous propose. À votre avis, que signifie l'adjectif scabinal ? Scabinal. Éric.
8: Eh bien, c'est un adjectif
0: oui.
8: qui désigne tout ce qui est relatif au scabin.
10: Et donc, qu'est-ce qu'un scabin ? Scapin est un personnage de valet fourbe et insouciant de la Commedia dell'arte, apparu en 1629 en Italie, présenté pour la première fois en version française en 1671 dans les fourberies de Scapin, de Molière. Et même si la fourberie est commune à Scapin et au scabin, ce n'est pas la même chose. Exemple. Le MR obtiendra autant de postes scabinaux, incluant la présidence du CPS, à charge de Boris Dilliès, le futur premier échevin qui pourra ceindre l'écharpe scabinale. L'info de la Libre Belgique. Scabin désigne donc ce qui se rapporte à la fonction d'échevin. On parlera donc ici des fourberies de scabin. Et dans les Marolles à Bruxelles, on dira... Quel scabin de mer celui-là.
0: Ça, j'ai déjà entendu ça. Alors, voilà, relatif à la fonction d'échevin, c'est la proposition d'Éric. Ceci dit, je vous propose autre chose, Laetitia. Un proverbe ou un dicton est dit scabinal quand, même incomplet, il garde son statut de proverbe, mais avec un sens différent, souvent beaucoup plus catégorique d'ailleurs que l'original. Par exemple, on ne vend pas la peau de l'ours. Boum. C'est plus un conseil, c'est une injonction. Voilà. Ou un peu comme on ne fait pas d'omelette. Voilà. C'est vrai que comme ça, on est tranquille. Alors, plus qu'une image, le proverbe scabinal pose un constat implacable. Hein. La vengeance est un plat, par exemple. Voilà, c'est comme ça. Ou alors, il n'y a pas de fumée. Ne cherchez pas, il n'y en a pas. Et là où le proverbe traditionnel prend généralement le temps de nous expliquer pourquoi, le scabinal, lui, il va droit au but. Il ne faut pas jeter le bébé. Hein, ou il faut appeler un chat. Voilà. Après ça, ce que vous faites de l'eau du bain ou du chat, ça ne le regarde plus, il y a autre chose à foutre. Voilà, c'est ça, quelque chose de scabinal. C'est ça, ou bien... c'est quelque chose de relatif à la fonction d'échevin, ou bien c'est la définition mystère.
20: Alors, Laetitia, est-ce qu'il y a une des deux que vous élimineriez ? Il y en a une qui ne me parle pas tellement, c'est la définition de Vincent, des expressions courtes.
21: J'avoue que moi non plus. La box mystère.
20: Allez, le on ouvre mystère. La boîte mystère.
0: Vous ouvrez la boîte mystère. Ouais. Eh bien, selon la définition mystère, quelque chose de scabinal, c'est quelque chose de chouette. Donc c'est pas ça du tout.
20: Non, non, c'était les chevins.
0: Eh oui, c'était relatif à la fonction d'échevin. C'est un mot qu'on utilise plus beaucoup, hein. On dit plutôt échevinal, hein, forcément,
10: mais en fait, scabinal. L'écharpe scabinale.
0: Ah oui.
10: Et les dossiers scabinaux.
0: Ah bon, voilà. Alors, vous n'avez pas marqué de point sur le coup, mais vous pourriez en marquer dans la prochaine manche. Et Héloïse pourrait ne pas marquer de point dans la manche. C'est évidemment pas ce qu'on vous souhaite, Héloïse. À votre avis, Héloïse et Eric, c'est quoi un théodolite ? Un théodolite réel ?
20: L'humain du temps jadis aimait cultiver les bêtes, jeter les enfants dans les cours d'eau pour les endurcir, ou écouter de la harpe pour égorger des chats. Il aimait les traditions, mais surtout les récits fondateurs. Aujourd'hui, on a Google Maps, mais avant, comment savoir où on allait dans la vie ? Les dieux parlaient dès lors par les pierres. La plus célèbre était la théodolite, une pierre capricieuse, têtue, obstinée, qui avait décidé que son emplacement était le bon et que tout le reste du monde pouvait bien aller se faire tailler. Les grands sanctuaires celtes ont été construits autour du théodolite fondateur. Les druides avaient beau essayer de la déplacer pour soigner une esthétique quelconque, mais les dieux les punissaient en destroyant leur lombaire. Donc, soit la théodolite était la volonté des dieux, soit ces clètes de celtes n'avait rien dans les bras.
0: Voilà. Pierre considérée comme divine. J'ai autre chose pour vous, Héloïse et Eric. Le théodolite, c'est un instrument de détection paranormale, quelque part entre un pendule et de radiesthésiste et une boussole. On l'utilisait parfois pour détecter la présence d'esprit dans une habitation. Le principe était simple, hein. On posait le théodolite au centre d'une pièce et on attendait. Si l'aiguille restait immobile, rien à signaler. Et si elle commençait à tourner sur elle-même, vous pouviez directement remettre la maison sur immobile. Certains modèles de théodolite permettaient même de déterminer, grâce au sens de rotation de l'aiguille, si l'esprit était bienveillant ou pas. Une option super pratique, parce que quitte à vivre avec un mort, autant savoir rapidement comment va se passer la colocation. Évidemment, le théodolite était particulièrement sensible. Une porte qui claque, un courant d'air ou un plancher qui grince pouvaient suffire à faire appliquer un exorciste, ce qui expliquerait pourquoi au 19e siècle, à peu près, toute l'Europe était hantée. Alors c'est ça, un théodolite, un instrument de détection du paranormal. Ou bien, c'est une pierre divine, ou bien, c'est la définition mystère.
15: Je serais bien intéressée par la pierre.
10: Si elle était vraiment un théodolite, je crois qu'il nous aurait donné un exemple.
15: Ouais, la boîte mystère.
0: vous prenez la boîte mystère, la fameuse boîte mystère. Eh bien, dans la boîte mystère, il y a cette définition. Le théodolite, c'est un instrument d'optique utilisé par les géomètres et c'est une excellente réponse.
20: Bravo.
0: Bravo, Héloïse. Ah oui. Ah, vous vous êtes pas laissé berner, hein. Vous voyez, c'est ce trépied là, auquel regardent les géomètres quand ils font des travaux. Voilà, une excellente réponse. Alors, vous avez chacun eu votre mot à définir dans cette partie. Et on va à présent vous donner les scores.
20: Qui ne sont pas les mêmes.
0: Oui. Pour Héloïse et Eric. Et toujours pas de points pour Laetitia et Réal. Alors, l'émission a commencé. Les enfants, il faut y aller. Ceci dit, on est mine de rien qu'à la moitié du jeu. Donc tout est encore possible. Mais il reste encore deux manches. Il suffit d'une remontada, ça s'est déjà vu. Et elle aura peut-être lieu dans un instant sur la première. Restez bien avec nous.
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0: Retour au Bonvillers en province de Hainaut pour Ça vaut vraiment le détour où deux manches ont déjà départagé, enfin plus ou moins, Héloïse et Laetitia. Deux candidates accompagnées aujourd'hui de Réal Cielé et Éric de Starck. Et au tableau des scores, mais ça nous donne 2-0. Hein, 2 pour Héloïse et Éric et pas encore de points pour Laetitia et Réal, mais qui ont décidé de tout donner jusqu'à la fin de la partie. D'ailleurs, on va remettre encore quelques points en jeu dans cette troisième manche, mais c'est aussi le moment où on prend le temps de rencontrer quelqu'un d'ici. Et aujourd'hui, on va s'intéresser au plus gros dépôt-vente de mobilier et décoration de Wallonie. Ça se trouve à Frasne-lès-Gosselies. Ça s'appelle Le Temps Jadis. Merci d'accueillir son fondateur, Monsieur Benjamin Abraham. Alors Benjamin, vous êtes à la tête du Temps Jadis, hein, qui est rien moins que le plus gros dépôt-vente de mobilier et décoration en Wallonie. Ça fait 5000 mètres carrés environ.
31: Non, 6.
0: 6000.
31: Ça a
0: grandi.
31: Oui. Oui. C'était trop petit, 5.
0: Mais est-ce que vous savez combien d'objets vous avez là-dedans?
31: Impossible.
0: Non.
31: C'est impossible, il y a des centaines de milliers.
0: Comment est-ce qu'on pourrait définir le Temps Jadis? C'est quoi exactement? Une brocante, un antiquaire, un dépôt-vente, un musée?
31: Non, c'est une galerie marchande. Oui. Chez moi, il y a une trentaine d'exposants professionnels qui me louent un emplacement un peu le principe de l'INO, voilà. Mmh. Et nous, on vend pour eux. 65% du stock, c'est à moi. On n'est pas un magasin, hein, c'est une galerie, voilà, tout simplement.
0: D'accord. Et en fait, vous l'avez dit, il y a des tas de gens qui viennent, mais pas forcément pour acheter. Il y a des gens qui viennent juste pour se promener.
31: Oui, il y a des gens qui viennent pour acheter forcément, clients oui. professionnels ou clients, clients particuliers. Et puis des gens qui viennent passer quelques heures le dimanche chez nous, là, parce que ben, c'est grand, on se balade. On fait des retours dans le passé.
0: Oui, c'est ça.
31: Plein d'objets chez nous qu'on a connus chez nos grands-parents, chez nos parents. Et puis, voilà, c'est plein de flashbacks.
0: Donc il y a des tas de gens qui rentrent et qui se disent Oh, ça, j'ai connu. Il y a beaucoup d'émotions qui arrivent chez les...
31: Il y a pas mal d'émotions chez certains, parce que ben là, c'est plein de souvenirs de gens qui sont malheureusement partis. Ouais, ça fait flashback, vraiment.
0: Vous, ça vous embête pas de voir des gens passer 3 heures dans votre dépouvante et partir les mains
10: et pleurer sur vos meubles.
31: Non, ils peuvent pas sur mes meubles. Donc non, ça me dérange pas. Comme je dis toujours, quand on va chez le boulanger, c'est parce qu'on doit acheter un pain. Chez moi, il faut rentrer, se balader, puis on a un coup de cœur. On ne l'a pas, ce sera pour la prochaine fois.
0: Mais c'est un lieu absolument incroyable. Je vous conseille d'aller voir ça sur Internet. Est-ce que absolument tout est à vendre
31: Non, tout n'est pas à vendre. Il y a ma statue de Notre-Dame de Lourdes qui n'est pas à vendre. Et mon Goldorak, grandeur de 2 mètres et quelques. Donc là, ce n'est pas à vendre, c'est ma mascotte.
0: Il accueille le visiteur
31: Clairement, il est là à l'entrée, donc avec l'indication de Le Temps Jadis Galerie Marchande. Il y a plein de gens qui se font en photo, qui mettent sur les réseaux, donc c'est... On est tous des grands enfants avec Goldorak. Hein.
0: Évidemment, oui. Enfin, des petits, puisqu'il est lui est même très grand.
31: Oui, le plus grand que nous, clairement.
0: Alors, on va parler record. C'est quoi le plus gros objet qu'on puisse acheter chez vous?
31: Là, maintenant, c'est un cheval en fonte, environ 600 kilos, c'est taille réelle.
0: J'imagine.
31: Il est très gentil, on ne doit pas le soigner et tout, c'est facile.
0: Et alors, le plus petit objet, vous avez une idée?
31: Une paire de boucles d'oreilles.
0: Mais alors, chaque objet a une histoire, évidemment.
31: Oui. Clairement, puisque tout ça provient de la plupart de successions qu'on a vidées ou des objets qu'on a achetés en salle de vente chez d'autres brocanteurs ou chez des particuliers.
0: Et cette histoire, vous la connaissez à chaque fois?
31: Pas tout le temps, puisque comme j'ai dit, tout ne m'appartient pas. Oui. Pour la plupart, enfin, ce qui est à moi, oui, je connais l'histoire des gens qui sont malheureusement partis et on essaye de perpétuer leur patrimoine. Voilà.
0: Et il y a des trucs dans ce dépôt-vente, le truc le plus improbable, le truc où vous dites, mais qu'est-ce que ça fait, la personne ne va jamais vous la...
31: Ben, au jour d'aujourd'hui, j'ai la réplique officielle du Louvre de la statue d'Hermaphrodite. Au Louvre, elle est en marbre et moi, elle est en plâtre. C'est improbable parce que voilà, qui va acheter ça? Ben, moi, je l'ai acheté.
0: Et vous l'avez acheté?
31: Ouais.
0: Et vous la céderez pour rien au monde?
31: Ah si, je vais la vendre.
0: Ah si, par
31: contre. Le but quand même. Hein.
0: Ah oui, d'accord, effectivement. Alors, on est beaucoup dans des...
10: Le vrai de Goldorak est au Louvre aussi, non?
31: Non, je pense qu'il est chez Dédiqué.
10: En marbre.
0: En marbre. Et bien, mais la mode est beaucoup à revendre des choses. Et parfois, on se dit, oh, ça doit valoir une fortune. Vous connaissez évidemment le cours un peu de chaque chose. Est-ce qu'il y a des objets que tout le monde croit que ça vaut une fortune et en fait, ça ne vaut plus rien?
31: Malheureusement, les meubles anciens. Dans les temps passés, les gens ont investi dans les meubles, ils se sont dit voilà, c'est une valeur sûre, les meubles anciens, et au jour d'aujourd'hui, ben, malheureusement, les Suédois sont bien implantés.
0: Oui.
31: Et les meubles anciens, ben, ils sont laissés au placard.
0: D'accord, donc ça vaut plus grand chose, effectivement.
31: Si, chez nous, on arrive encore à les vendre parce qu'on vend beaucoup à l'exportation, et dans d'autres pays, ben, ils sont bien contents d'avoir nos bons meubles de qualité, de bons chaînes belges, et qu'eux n'ont pas.
0: Sauf en Suède, évidemment, j'imagine.
31: Sauf en Suède, exactement. Mais ils ont la colle et la poussière de bois, donc c'est bien.
0: Voilà. Alors, j'imagine, ça vous arrive de chiner, hein, vous, peut-être.
31: Jamais.
0: Dans les brocantes, c'est vrai?
31: Jamais. Ah, ça. Oui, aux grandes dames de ma femme, oui, beaucoup. Oui.
0: Bien sûr, j'imagine. Figurez-vous qu'on va s'intéresser à ce verbe chiner.
10: Vous disiez, on va s'intéresser à votre femme.
31: Bonne chance.
0: On va d'abord, en tout cas, s'intéresser au verbe chiner, qu'on utilise tous quand on part à la recherche de la perle rare. Mais est-ce que vous savez d'où viendrait ce mot à l'origine, chiner? Et c'est ma question, eh bien, à l'une de nos candidates. Est-ce qu'on va d'abord jouer avec Laetitia ou plutôt avec Héloïse? C'est vous qui
31: question êtes. Difficile, oui. Héloïse.
0: Question difficile, donc, Héloïse, bam.
15: Désolé. Merci.
31: Tu es bien en avance.
0: Et donc, à l'origine, chiner faisait référence, réponse A, à de la vaisselle et à de la porcelaine, plus précisément. Réponse B, ça faisait référence à une partie du corps et au dos, plus précisément. Ou réponse C, ça faisait référence à un métier et à celui de pêcheur, plus précisément. Chiner, ça vient d'où?
15: Moi, je dirais plutôt la réponse C, oui.
10: Allez, on suit Héloïse.
0: On suit tous Héloïse, tous derrière Héloïse.
10: Tout.
0: Donc le pêcheur, c'est ça que vous me dites. Alors, à l'origine exacte du mot, elle reste un petit peu mystérieuse, mais une des pistes les plus sérieuses nous ramène au 19e siècle et aux premiers chineurs professionnels. À l'époque, chiner, c'était pas la petite balade du dimanche entre deux stands de brocantes. Les chineurs, ils étaient des colporteurs et brocanteurs qui allaient de ville en ville pour acheter et revendre leurs marchandises qu'ils transportaient généralement sur le dos. Et c'est là qu'on trouve les origines du verbe échiné qui serait apparenté à l'échine dorsale. Hein, vous savez, ils portaient ça sur leur échine, sur leur dos. C'était la réponse B.
10: Là, c'est bon, on a appris quelque chose.
15: Dommage,
10: mais
15: oui, voilà, c'était intéressant.
10: C'est
15: oui,
10: dommage. C'est...
15: On fera mieux la prochaine fois.
0: Mais bien sûr, bien sûr, bien sûr. Alors, je me retourne vers notre invité, Benjamin. Ça fait 3 générations qu'on chine hein, dans votre famille. Est-ce que vous aviez vraiment une chance de faire autre chose comme métier?
31: Oui.
0: Vous êtes tombé dedans quand même.
31: Je suis vraiment tombé dedans comme Obélix, mais bien sûr, l'objectif en étant gamin, c'était pas du tout ça. Et puis de fil en aiguille, ben, on y prend goût et on sait pas faire autre chose.
2: On commence à vendre les trucs de ses copains.
10: À l'école.
2: Tiens ton cartable, je te le
10: vends.
0: Alors, on n'a pas encore parlé de ça, mais le cinéma et le théâtre sont très intéressés par votre showroom. Vous les voyez régulièrement débarquer pour faire
31: oui,
0: leur
31: bien
0: marché?
31: Bien sûr, théâtre, ben, au moins une fois par mois, je loue pour des pièces. Et le cinéma, ben oui, voilà, il y a pas mal d'objets chez nous qui sont loués. Donc chez nous, c'est loué, c'est pas vendu. Et voilà, ils viennent chercher ce qu'ils ont besoin pour certains décors et après, ben voilà, ils les ramènent plus tard.
0: Mais ça donne en plus une âme supplémentaire aux objets, parce qu'on peut bien dire, sûr. Ah ben voilà, moi je veux acheter l'objet qui a servi à tel
31: bien sûr, ça aussi.
0: Film.
31: Maintenant, les chefs décors m'appellent, ils me disent, voilà, est-ce que tu as ça et ça de telle année? Oui, non, et puis si j'ai pas, je peux toujours le retrouver si c'est dans l'urgence. Et puis ils viennent voir tout ce qu'ils ont besoin. Ils font un check et puis ils prennent.
0: Alors, on va rappeler quand même l'adresse de ce lieu qui s'appelle le Temps Jadis.
31: Galerie Marchande, oui, c'est au 840 Chaussée de Bruxelles, à Les Bonvillers.
0: Voilà, et puis il y a aussi un site internet hein, pour déjà vous retrouver.
31: Sur Instagram, le Temps Jadis Galerie Marchande.
0: Voilà.
31: Ça, c'est vraiment mon cheval de bataille, c'est Instagram.
0: Et encore une fois, je rappelle qu'on peut y aller sans acheter. Volonté d'acheter. C'est un voyage dans le temps hein, que vous proposez vraiment avec toutes les remontées émotionnelles qui peuvent arriver. Alors, on vient d'évoquer le cinéma. Il vient régulièrement faire son marché chez vous pour trouver des meubles hein, ou des éléments de décor. Et ce qui est assez dingue, c'est qu'un objet qui vaut parfois pas grand-chose au départ peut prendre une valeur complètement folle simplement parce qu'il est apparu dans un film culte. Et c'est ma question. Ma question pour Laetitia et Réal. On va jouer aux enchères. Je vais vous proposer 3 objets de décor qui ont réellement été utilisés dans des films et qui ont ensuite été vendus aux enchères. Et à votre avis, lequel s'est vendu le plus cher?
10: Oh waouh, okay.
0: Ok. Réponse A, le banc sur lequel Forrest Gump raconte sa vie aux passants. Vous voyez?
10: Ouais.
0: Réponse B, le fauteuil du film Matrix dans lequel Keanu Reeves s'installe pour être branché à la matrice. Si vous voyez le fauteuil. Ou réponse C, le fameux panneau de bois sur lequel Rose flotte à la fin du Titanic. À votre avis, lequel
10: C'est chaud.
0: A été vendu? Je peux vous donner même la somme record pour 718 750 dollars. Environ 660 000 euros.
21: Ah, je vais dire Titanic.
10: Ouais,
21: c'est
10: la planche du Titanic.
21: C'est plus facile à matcher, soi.
10: Oui,
21: c'est
0: alors, vrai. Vous me dites la planche du Titanic. Alors, le banc de Forrest Gump, il a été vendu à un peu plus de 20 000 dollars, figurez-vous.
10: Oui, pas mal. Ben, je vous le prends.
0: Oui. Alors, le fauteuil de Matrix, il a été vendu pour un peu moins de 15 000 dollars.
10: Ah, waouh!
0: Et ça veut dire que les 718 750 dollars ont été déboursés pour le légendaire panneau de bois sur lequel Rose flotte à la fin du Titanic. Hey, bonne réponse.
10: C'est cher payé quand même. Oh la vache!
0: Eh oui!
2: Ouais, c'est du bois flottant.
10: Bravo les titres!
0: Mais oui, mais contrairement à ce qu'on entend, c'est pas une porte. On croyait souvent que c'était une porte, mais c'est un panneau de bois décoratif,
10: oui,
0: chiné par la production afin de ressembler au maximum aux véritables débris en fait, du Titanic, repêché après le naufrage. Enfin, de la dépenser 660 000 euros pour un bout de bois qui était même pas assez grand pour 2 personnes.
10: Mais non,
0: en plus.
10: Même pas. C'est alors, si elles étaient poussées, il y avait la place. Moi, je suis.
2: Non, mais il y a la bave de Leonardo DiCaprio dessus.
0: C'est ça, évidemment. Alors, Benjamin, après avoir entendu ça, la prochaine fois, évidemment, que vous vendez un meuble pour le cinéma, pensez à demander un petit pourcentage.
31: Un pourcentage.
0: On ne sait jamais, hein, on ne sait jamais. La vie, c'est comme une boîte de chocolat. On ne sait pas, sur qui on va tomber. Alors, ben, ça va nous permettre de voir un petit point sur les scores. Mais avant ça, je voulais remercier encore chaleureusement notre invité Benjamin Abraham, qui a fondé ce Temps Jadis, ce lieu hors du commun à voir à Frasne-lès-Gosselies. On peut encore vous applaudir.
31: Merci.
0: Et le petit point sur les scores nous donne 2 points pour l'équipe d'Héloïse et de Eric contre 1 point pour l'équipe de Laetitia et Réal. Bah écoutez,
10: on revient.
0: Mais oui, tout est encore possible.
10: Je crois qu'Héloïse a 3 points. Non, je suis désolé, elle a 2 points dans mes comptes, c'est ça aussi.
0: Ah, c'est vrai. Ouais. Ah oui, on parle de manche gagnée. Hein,
10: donc, de manche gagnée, oui.
0: Oui, tout à fait. Donc voilà, donc vos réclamations vous coûteront 1 point.
2: Ah non, mais c'est pour elle. Hein. Moi, la Tini, je m'en fous. Hein. Hong Kong, dans les toilettes en or.
0: Alors, pendant qu'Eric va à Hong Kong faire ses besoins, nous, on fait une petite pause et on se retrouve dans un instant pour l'enquête. À tout de suite. Oh, et si je vous dis « I'm gonna be iron like a lion in... » Diane. Merci pour ceux qui suivent. Oui, c'est Bob Marley qui nous arrive sur la première.

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8: Et notre partie se poursuit au Bonvillers avec Héloïse et Eric de Starck face à Laetitia et Réal Cielé. Pour le moment, deux points. Pour le moment, deux points sont tombés dans l'escarcelle d'Héloïse, tandis qu'un seul point chez Laetitia. Et tout pourrait changer dans la manche qui va suivre, à savoir celle de la grande enquête. Je vais vous donner une situation étrange. Ensuite, deux minutes pendant lesquelles, eh bien, tout le monde va pouvoir me poser ses questions pour tenter de comprendre le fin mot de l'histoire. Une bonne question appartient à celui qui la pose, mais ma réponse appartient à tout le monde. Qu'est-ce que ça veut dire? Écoutez-vous bien entre vous. Vous, hein, parce que la première équipe qui résout l'enquête marque le point. Laetitia, il ne faut pas le louper, ce point-là.
9: Non, ça va permettre de revenir au score.
8: Et Héloïse, il ne faut pas le louper non plus. Comme ça, vous vous envolez jusqu'en finale.
10: Pense Ducasse, Ducasse.
8: Et mon enquête du jour, elle va consister en une question toute simple. Qu'est-ce qu'on pouvait faire en 2011 au Liechtenstein? Ben voilà.
9: Se promener tout nu. Est-ce que c'est alimentaire?
8: Ça n'est pas alimentaire.
11: Est-ce que c'est un métier?
8: Ce n'est pas un métier non plus.
9: Est-ce que c'est un loisir? On pouvait chanter.
8: Oh, c'est pas vraiment un loisir, c'est une expérience, on va dire.
9: Une expérience. Ah, c'était payant? C'était quelque chose?
8: C'était payant,
9: de
8: payant. Oui, oui.
10: Okay. On pouvait sauter en parachute.
8: On pouvait pas sauter en parachute.
10: Et atterrir au milieu. Non, on pouvait pas.
8: Et atterrir. Ah oui,
10: au milieu de Liechtenstein sur la place.
8: C'est très petit, hein, il faut bien viser.
9: C'est une attraction.
8: Non, c'est pas ça. Ça n'est pas une attraction, non, c'est une expérience unique qui a été possible quelques années, je pense, mais qui n'est plus possible aujourd'hui.
11: Est-ce que ça donne beaucoup de sensations?
8: Oh, d'une certaine manière, oui. Alors, c'est pas un sport à sensation, mais quand même, franchement, si vous parvenez à vous payer ça.
10: Et c'est pas médical?
8: Non, du tout. Ah oui, se faire opérer pour.
10: On pouvait pas hiberner, tout ça.
8: Non.
10: Hiberner.
9: C'est un droit à faire quelque chose. C'était
8: oui,
9: acheté
8: c'est exactement. En fait, ça avait été proposé par le gouvernement du Liechtenstein, qui n'est pas le dernier pour se faire du pognon.
9: Non.
8: J'ai compris. Clair.
9: Chanter sur les épaules du Premier ministre.
11: Est-ce que ça a acheté quelque chose?
8: Ça n'est pas acheté quelque chose.
10: C'est locachat.
11: Est-ce que c'est vivre?
10: C'est du locachat.
8: C'était plutôt loué.
10: Oui, loué à l'État.
9: Loué à l'État.
10: Des terrains.
9: Un endroit, un lieu dans lequel on pouvait rentrer.
8: C'est, oui, c'est ça, oui.
10: C'est,
8: oui, okay.
10: C'est,
9: c'est un château.
11: Est-ce que c'est un palais?
9: Oui, un château.
10: Une forêt.
8: Ça n'est pas un palais ni une forêt. Alors, l'expérience, elle demandait quand même d'avoir des reins solides. Ça coûtait 48 000 euros la nuit, avec minimum
10: c'est dormir
8: deux
10: dans
8: nuits.
10: Une grotte.
9: Ah, minimum deux nuits, c'est sur un bateau.
8: Non. 48 000 balles la nuit.
9: La nuit,
8: minimum
9: okay.
8: deux nuits.
9: Et donc, c'est un genre, hôtel. Un hôtel, un château?
8: C'est pas un hôtel, non, non, non.
9: Une maison, un igloo. Une maison qui appartenait
11: quelque
9: à quelqu'un.
11: Ancien.
8: Pensez au Liechtenstein.
10: Oui, oui, c'est ça qui est.
8: C'est pas quelque chose d'ancien.
10: C'est dans une grotte, alors. C'est dans les terres.
9: Un bâtiment historique.
8: Pensez au Liechtenstein. Qu'est-ce qu'il a de particulier, le Liechtenstein?
9: Il est tout petit.
11: Il est tout petit.
9: Oui. Donc, c'est régner sur l'intégralité du Liechtenstein.
10: Dans le palais, dans le palais du roi.
8: Non, pas régner, non.
9: Non, dormir.
11: Dans dormir à la place du roi.
9: Être la seule personne
10: avec
9: qui dormait
10: le roi.
9: Au Liechtenstein.
10: Dans le lit superposé avec le roi.
8: Non.
10: Le roi en dessous.
8: Alors, là, ça va aller. Ça va aller très très vite, mais l'annonce, elle était parue sur Airbnb.
10: Ben, c'était louer
11: le palais royal.
9: Louer le palais royal.
8: Écoutez. J'ai pas eu la réponse que je voulais. En 2011, il était possible de louer, non pas une chambre, ni même une grande demeure, mais on pouvait louer le Liechtenstein tout entier.
10: Complet.
8: Oui. Je l'ai pas dit tout entier.
9: Je m'excuse.
8: Pour environ 48 000 euros.

0: nuit avec un minimum de nuit, vous voyez remettre dans la clé du pays ou au Parlement national, vous pouviez changer temporairement les panneaux de signalisation du pays et même créer votre propre monnaie, elle aussi non. évidemment temporaire. Ça demandait évidemment un certain délai d'organisation. Ça n'a pas réussi à tout le monde. Le rappeur Snoop Dogg, il a voulu faire ça, mais il s'y est pris trop tard et ça lui
1: Vive le Liechtenstein libre.
0: Vous imaginez, on pouvait le louer tout le pays.
2: Et pourquoi ils ont arrêté
0: J'imagine que ça n'arrangeait pas tout le monde. Ouais.
3: C'est-à-dire de changer tous les jours les panneaux. Il y avait beaucoup d'accidents. On disait, aujourd'hui, on roule à droite. Demain, on roule à gauche.
2: Non, c'était pour deux jours,
0: Bill. En tout cas, une opération marketing ponctuelle qui n'est malheureusement plus possible de faire aujourd'hui. L'annonce n'existe plus. Mais c'était quand même assez merveilleux. Et c'est surtout merveilleux, je pense, pour Héloïse.
3: Mais oui, c'est dommage.
0: Aucun point n'a été marqué dans cette manche. Donc, c'est un statu quo. On est resté en l'état. Deux points pour Héloïse, un point pour Laetitia. C'est Héloïse qui part en finale. Félicitations, Héloïse. On vous applaudit. Laetitia, on s'arrête là pour le jeu, mais certainement pas pour les cadeaux. Vous repartez avec le très élégant tote bag, ça vaut vraiment le détour, qui, comme tout tote bag digne de ce nom, est nettement plus intéressant quand on regarde ce qu'il y a dedans, hein, évidemment. Et qu'est-ce qu'il y a dedans? Deux entrées pour le domaine provincial de Chevetogne. Vous avez passé un bon moment avec nous, Laetitia?
4: Ah ben oui, merci.
0: Écoutez, c'était un plaisir.
4: Et bravo, Héloïse.
0: Merci beaucoup. Merci. Et bravo, très sportivement, Héloïse. Héloïse, vous détendez pas trop vite, hein. Attention, oui. Il reste encore une finale à
2: Je
0: jouer.
2: Je suis encore plus tendue. Hein.
0: Oui, attention.
3: On peut tout perdre. Hein.
0: Vous pouvez tout perdre. Et vous allez peut-être tout perdre dans un instant. Sur la première.
3: Une toilette en or.
0: L'année passée, Sam Fender avait sorti son titre Rain Me In. Ça avait déjà très très bien marché. Mais cette année, il s'est dit, tiens, si je demandais à Olivia Dean de venir le chanter avec moi. Et c'est cette version-là qu'on vous propose ce matin sur la première.

0: Rain Me In, c'était Sam Fender et Olivia Dean. Restez avec nous, la grande finale, c'est tout de suite.
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0: Et Héloïse est toujours avec nous, hein, évidemment. Eric de Stark, son capitaine aussi. Et c'est l'heure de votre finale, les amis. Hein. Nous sommes toujours au Bon Villers. Et à partir de maintenant, Héloïse, premier conseil, ne répondez surtout pas trop vite. Ah non, non, ce serait une très mauvaise idée. Dans le questionnaire qui va suivre, je vous pose une question, mais vous répondez toujours à celle qui précède. D'accord ? Pendant que vous cherchez votre réponse, il faudra déjà écouter la suivante et la garder en mémoire et tout va finir par se mélanger, forcément. C'est un petit peu le projet, hein, je ne vous le cache pas. Alors Héloïse, est-ce qu'on est prête à jouer ?
2: Oui.
0: Alors c'est parti avec votre première question. Quelle commune du Hainaut, située au nord de Charleroi, regroupe notamment Franck-les-Gosly, Mêlée et Rêve ? Ce sont les bons. L'un des plus grands tubes de Starmania a pour titre « Quand on arrive en... »
2: Villers.
0: Quand on arrive en Villers. Quelle comédie romantique a réuni à l'écran Hugh Grant et Julia Roberts ? Coup de foudre à Nottingville. Coup de foudre à Nottingville. Le groupe belge qui a connu un grand succès avec le tube « Mais vous êtes fou !» Ça s'appelait Benny
2: Hill.
0: Benny Hill, oui. Alors, avant les smartphones, sur quelle touche du téléphone est-ce qu'on appuyait pour rappeler son correspondant ?
3: La touche B.
0: Oui. Cette marque de luxe allemande spécialisée dans le prêt-à-porter et les parfums, c'est Hugo...
2: Bis.
0: Oui.
3: Moi, je disais Belle.
0: La touche Bis, très bien. Oui. Alors, dans quel sport se sont illustrés Mohamed Ali et Mike Tyson ? C'est la...
2: La bosse des maths.
0: Oui. Tout à fait. Complétez cette expression. Avoir une main de fer dans un gant de...
3: Boxe.
0: Dans un gant de boxe, oui. Que conduisent les camionneurs ? Des poids velours, oui. Et enfin, comme le disait le nutritionniste logopède ORL de Beethoven, mieux vaut entendre ça que d'être...
2: Lourd.
0: Que d'être lourd, mais bravo. Bravo, Héloïse. Vous êtes revenu dans la course. Et c'est le plus important. En tout cas, elle est pour vous cette nuit pour deux au domaine du Primati à profonde vie.
3: Mais avec Benny B.
0: Avec...
2: Bon, c'est rien, on lui fera une petite place dans le jacuzzi.
3: Oui, mais tous.
0: Oh, ne dites pas ça, il est déjà parti dans sa voiture. Et oui, bon, pour cette tiny house avec jacuzzi ou bain nordique privatif, mais je n'aurai plus qu'une seule question pour vous. Vous êtes plutôt jacuzzi ou bain privatif ?
2: Jacuzzi.
0: Eh bien, c'est bien noté, on fera ce qu'il faut. Accessoirement, vous avez passé un bon moment avec nous, Héloïse.
2: Très bon, merci beaucoup en tout cas.
0: Eh bien, merci d'avoir joué, puis surtout d'avoir été notre ambassadrice du jour dans les Bons Villers. Et puis si vous nous écoutez chez vous, ne soyez pas jaloux, hein, on cherche encore des candidats. Nous serons par exemple demain à Gève, nous serons le 23 septembre à Lierneux, le 24 à Gouvy, le 1er octobre à Thuin et le 8 octobre à Gansoren. Alors si l'une de ces étapes est près de chez vous, toutes les infos pour participer sont sur le site de la première et sur la page de l'émission. Et si vous regardez cette liste en vous demandant pourquoi nous avons scandaleusement oublié votre commune, écrivez-nous, hein, sur detour@rtbf.be et on réparera cette injustice avec plaisir. Merci à nos candidates du jour, Héloïse et Laetitia. Merci à leur capitaine Réal Cielé et Eric de Star.
3: Au revoir les amis.
0: Merci à Muriel Dujacquet, Carole Baquet, Alexandre Mazoyer, Nicolas Hanau, Vincent Van Der Venet, Pierre-Alexandre Neumann et Daniel Scheck. La programmation musicale, c'était Olivier Depri. La production, Xavier Guillit. On se retrouve demain, même endroit, même heure, pour un autre numéro de Ça vaut vraiment le
2: détour.
0: À demain. Et dans un instant, on s'informe sur la première.
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10: Bonne journée à tous. Voici le retour de quelques petites averses attendues pour cet après-midi. Mais avant cela, on bénéficie encore de belles éclaircies en pas mal d'endroits. Toujours davantage de nuages près de la frontière allemande et quelques gouttes possibles. Et dans le courant de la journée, donc, les nuages vont bourgeonner davantage. Des petites averses possibles, pas partout, mais donc quelques ondées assez isolées, entrecoupées d'éclaircies. Le vent est modéré de secteur ouest et surtout les températures aujourd'hui sont en net recul par rapport à hier. Pas plus de 15 à 16 degrés sur les hauteurs de l'Ardenne et une moyenne de 19 à 20 degrés dans le centre du pays. Pour la suite, demain, surtout des nuages, mais un temps généralement sec, sauf près du littoral. Et puis, vendredi, espoir d'un temps un petit peu plus lumineux avec des températures en très légère hausse.
11: Bonjour à tous, soyez les bienvenus dans ce flash. Interdire les réseaux sociaux aux plus jeunes, intégrer le Canada comme membre associé ou encore lutter contre le réchauffement climatique et l'intelligence artificielle. Les objectifs sont nombreux pour Ursula von der Leyen, la présidente de la Commission européenne, tenait ce matin son traditionnel discours sur l'état de l'Union devant le Parlement européen. Pendant plus d'une heure, elle y a présenté les grandes priorités de l'Union européenne pour l'année à venir. Dès demain, la Commission présentera son Kids Act, un programme pour interdire les réseaux sociaux aux moins de 13 ans et qui imposera un contrôle parental pour les moins de 15 ans. Voilà 4 ans que le mouvement Femmes, Vie, Liberté débutait en Iran. Il y a 4 ans, Mahsa Amini était tuée par la police des mœurs iraniennes qui reprochait à la jeune femme de ne pas porter correctement le voile. Après ce drame, de larges mouvements de protestation contre le pouvoir iranien avaient secoué le pays. 4 ans plus tard, Amnesty International accuse le gouvernement iranien d'avoir commis des crimes contre l'humanité dans la répression de ces mouvements. Selon l'ONG, les autorités ont tué illégalement des centaines de manifestants et de passants, dont des dizaines d'enfants. Chez nous, Bart De Wever faisait son retour ce matin en commission parlementaire, avec en ligne de mire une fameuse épreuve budgétaire, trouver 10 milliards d'euros pour le budget de l'année 2027. Et le Premier ministre espère bien confectionner son budget dans le temps imparti. Je ne compte pas recourir au 12e provisoire et j'espère que tout le monde en est bien conscient, précisait ce matin Bart De Wever. Les 12e provisoires, ce mécanisme budgétaire qui permet au gouvernement de dépenser chaque mois un 12e du budget de l'année précédente lorsqu'il n'est pas parvenu à s'accorder sur un nouveau budget annuel. L'électrique et l'hybride devant le diesel. L'agence Stadbel partage ce mercredi un état du parc automobile belge et pour la première fois, les voitures électriques et hybrides dépassent le nombre de voitures roulant au diesel. Mais le parc automobile reste de très loin dominé par la voiture essence avec plus de 3 millions de véhicules pour un total de 6 millions de voitures en Belgique. Fin de ces infos, bon temps de midi à l'écoute de la RTBF.
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19: Midi 4, bonjour tout le monde, bienvenue sur La Première, on est le mercredi 16 septembre et ce matin, l'équipe de Matin Première était en direct de Strasbourg à l'occasion de la rentrée du Parlement européen et du discours aussi d'Ursula von der Leyen sur l'état de l'Union. Ça a donc beaucoup parlé d'Europe et de politique internationale tout au long de la matinale et pour l'occasion, Sophie Wilmès, MR, était notre invitée. Quel avenir pour l'Europe? Faut-il durcir le ton face à Donald Trump? Quelle attitude face à la Russie? Comment allier compétitivité et héritage social et écologique de l'Union? Autant de questions que lui a posé Laurent Mathieu. L'interview arrive dans quelques minutes. Bertrand Hainé, les coulisses du pouvoir. Ensuite, on reviendra avec lui sur le positionnement de la présidente de la Commission européenne, justement, hein, Ursula von der Leyen, qui subit de nombreuses critiques de la part de l'opposition, bien sûr, mais aussi de la part de ses alliés de la majorité. Des critiques, cependant, à nuancer, selon Bertrand. On l'écoutera à 12h22. Ensuite, à 12h30, sur La Première, retour des clés avec Arnaud Reussen. On va parler des CPAS. Arnaud, bonjour.
20: Bonjour Vanessa, bonjour à tous.
19: CPAS qui fête leurs 50 ans d'existence, c'est quoi un CPAS?
20: Ah bah oui, c'est peut-être bien de commencer par le rappeler. Hein. C'était à l'origine, quand on les a créés, du coup dans la loi de 1976, des centres publics d'aide sociale, CPAS. Aujourd'hui, l'acronyme n'a pas changé, mais les mots ont un tout petit peu changé derrière, puisqu'on parle de centres publics d'action sociale, ce qui n'est d'ailleurs pas tout à fait la même chose. Hein. Il y a l'idée aussi de mener d'autres politiques que simplement de venir en aide, et de plus en plus d'ailleurs des politiques où les CPAS doivent jouer un rôle dans une forme d'activation aussi de ces personnes qui sont aidées pour les aiguiller notamment vers le marché de l'emploi, etc. Alors pourquoi est-ce qu'on en parle? Parce qu'ils ont 50 ans, comme vous l'avez dit, et qu'on a l'impression que cette institution aujourd'hui est de plus en plus à la croisée des chemins. On en a énormément parlé ces derniers mois, puisqu'ils sont aux premières loges pour constater les conséquences de la mesure sur la fin des allocations de chômage illimitées dans le temps, qui fait que pas mal de personnes qui ont perdu leur droit au chômage viennent aujourd'hui frapper à la porte des CPAS.
19: Oui, et on a toutes et tous sans doute dans notre entourage une ou plusieurs personnes qui n'ont plus droit au chômage. Peu d'options effectivement si on ne trouve pas directement de travail. On sait que c'est difficile pour les gens, mais comment est-ce que ça se passe du côté des CPAS justement avec cet afflux de demandeurs d'aide?
20: Eh bien, c'est assez compliqué. On aura l'occasion d'en reparler tout à l'heure. Ils avaient tiré la sonnette d'alarme, hein, ces CPAS, au tout début de l'annonce de la mesure, en disant « Oui, certes, le fédéral va nous donner les moyens de payer à ces personnes qui en ont le besoin, le revenu d'intégration sociale. » Mais attention, pour les CPAS, ça veut dire aussi tout un travail en plus. Il n'y a pas simplement les revenus qui sont à verser. Il y a tout l'accompagnement, il y a toute une forme de vérification aussi, avant de pouvoir donner ces revenus, d'évaluation aussi de ce à quoi les personnes ont droit, etc. etc. Et tout cela eh bien, vient s'ajouter à des CPAS qui ont déjà des missions qui ont tendance à se multiplier dans des communes qui sont elles-mêmes sous pression aujourd'hui parce qu'il y a toute une série de mesures qui sont prises à d'autres niveaux de pouvoir qui viennent se répercuter sur les communes. Et donc, les CPAS sont inquiets aujourd'hui. À la fois, ils sentent bien qu'ils sont devenus un maillon peut-être encore plus essentiel qu'ils ne l'étaient hier, mais en même temps ils se demandent s'ils auront toujours les moyens et les coudées franches pour pouvoir mener leur action dans le futur. C'est tout ça dont on va parler aujourd'hui.
19: Oui, ce sera à 12h30 avec Alain Vassen, directeur de la Fédération des CPAS, et aussi Daniel Dumont, professeur en droit de la Sécurité sociale et directeur du Centre de droit public et social à l'USB. À tout à l'heure Arnaud.
20: À tout à l'heure.
19: À l'ULB évidemment, articulons. 50 ans d'existence pour les CPAS et les clés à 12h30 sur La Première. L'invité de Laurent Mathieu ce mercredi, c'est Sophie Wilmès, l'ancienne première ministre belge et aujourd'hui vice-présidente du Parlement européen. Elle appartient au groupe Renew. Alors, quelle est sa vision de l'Europe? Que pense-t-elle de la présidente de la Commission européenne, Ursula von der Leyen? Beaucoup de questions pour Sophie Wilmès, qui était en studio ce matin avec Laurent Mathieu donc et François Heureux. On les écoute.
18: Le Premier ministre canadien est donc l'invité d'honneur ici ce matin et demain, invité par le Parlement européen. Vous êtes vice-président du Parlement européen. Est-ce que c'est un peu un message que vous envoyez à la Commission, à Ursula von der Leyen, de dire justement, maintenant il faut aller dans le bras de fer, il faut peut-être durcir son jeu par rapport aux États-Unis de Donald Trump?
21: Alors, je ne sais pas si c'est un message pour Ursula von der Leyen, mais il faut quand même s'interroger, ou en tout cas regarder le timing. C'est qu'après que McCarney ait claqué la porte des négociations avec Trump, qu'il ait été invité. Donc, je pense qu'on doit regarder ça pour ce que c'est. C'est aussi la volonté du Parlement et de la Commission, je pense, de multiplier et de continuer à multiplier les partenariats avec d'autres pays, parce qu'on sait qu'on a besoin de diminuer nos dépendances et que plus nous travaillerons avec des pays différents, plus cet aspect-là des choses sera réglé. Mais c'est vrai que le fait que McCarney ait claqué la porte des négociations avec Trump et qu'il soit... cette année avec nous ici au Parlement européen, c'est un message.
18: Mais le coût de la résistance canadienne, c'est potentiellement une guerre commerciale, donc des taxes, donc des entreprises canadiennes ou belges, européennes, si on faisait la même chose, qui seraient moins compétitives. Est-ce que ça, c'est un risque que vous êtes prêt à prendre?
21: En fait, vous aurez remarqué qu'au niveau européen, il y a déjà des accords avec les États-Unis et ça a été dit précédemment. Je pense que personne n'applaudit des deux mains le contenu de ces accords. Il est clairement, cet accord est complètement déséquilibré. Je pense qu'il y avait une volonté très forte des industries, des entreprises. Aussi une croyance profonde de la Commission européenne que de faire ces accords, ça nous apporterait une certaine forme de tranquillité, de prévisibilité, ce qui est très très important au niveau économique. Et on s'est rendu compte que c'était pas, ça nous avait pas apporté ça du tout. Ceci dit, le Parlement s'est exprimé sur ces accords, a voté en faveur de ces accords. Moi aussi d'ailleurs, parce que on avait réussi à intégrer certaines clauses qui permettait, et on l'espère en tout cas, de garder les choses plus ou moins en ligne.
18: Quel est l'état de vos relations aujourd'hui avec Ursula von der Leyen et son parti, le PPE, au niveau européen? Bertrand Hen l'a rappelé, sur certains textes, le PPE a voté avec l'extrême droite. Vous appartenez au groupe Renew. Quel regard vous jetez là-dessus? Est-ce que ça vous a embêté?
21: Alors, je me suis exprimée déjà plusieurs fois, effectivement, sur le fait que j'estime que c'est une faute majeure de la part du PPE de travailler avec l'extrême droite, parce que le PPE avait tout à fait l'opportunité de travailler avec la plateforme pro-européenne. Alors après, il faut être de bon compte. Je pense que le parti socialiste, enfin le groupe socialiste du Parlement européen est beaucoup moins disposé à trouver des compromis. Et je me demande parfois si son objectif n'est pas simplement de les refuser, ces compromis, pour ne pas s'exposer sur sa propre gauche, ce qui rend évidemment les relations à l'intérieur du Parlement extrêmement compliquées. Donc, vous savez qu'il y a eu des discussions hier, par exemple, sur une résolution relative à Ceuta. C'était pour moi...
18: La crise migratoire
21: tout à fait,
18: cet été.
21: Tout à fait. Et c'était pour moi une opportunité vraiment claire, un signal qu'on pouvait envoyer vis-à-vis de l'extérieur, que le PPE, Renew et SND pouvaient travailler ensemble sur quelque chose, sur un sujet très très délicat qui nous divise quand même quant à l'approche. Et malheureusement, nous ne sommes pas arrivés à cette résolution commune.
22: Mais Sophie Wilmès, votre président de parti, Georges-Louis Boucher, a déclaré en juin dernier que le MR aurait davantage sa place au sein du PPE, donc la première formation, la formation d'Ursula von der Leyen, plutôt que dans le groupe Renew dans lequel vous êtes aujourd'hui. Est-ce que vous êtes d'accord avec ce positionnement-là?
21: Alors, il y a plusieurs points à soulever. La première chose, c'est qu'il s'est expliqué après cette déclaration en disant que ce n'était pas du tout à l'ordre du jour, donc ça, il faut quand même le rappeler. La deuxième chose, c'est que c'est vrai qu'économiquement, on a beaucoup de convergence avec le point de vue du PPE. Mais c'est vrai aussi, et c'est tout aussi vrai, qu'un groupe qui travaille de manière volontaire, proactive et avec l'extrême droite, pour nous, ça c'est hors de question. C'est hors de question.
18: Pour vous ou pour nous, le MR ?
21: Pour nous, le MR, je pense que je ne suis pas la seule au MR à le penser. Le président a lui-même rappelé à d'autres occasions que travailler avec l'extrême droite, c'était hors de question.
22: Donc c'est une ligne très claire au sein du parti, quoi.
21: C'est une ligne très claire au sein du parti.
18: On parle beaucoup de compétitivité au niveau européen, mais comment l'Europe peut à la fois rivaliser avec la Chine, avec les États-Unis, sans renier son héritage social, écologique ? Est-ce que là, il y a un chemin qui existe ? Est-ce qu'on peut combiner le meilleur de ces deux mondes ?
21: Mais en fait, c'est intéressant parce que quand on pose la question comme ça, c'est comme s'il fallait faire un choix. Et pour moi, justement, pour conserver notre héritage social, pour travailler à la lutte contre le réchauffement climatique, il faut de la compétitivité. Et donc le problème, en fait, il se pose de manière tout à fait inversée. Si nous n'avons pas de compétitivité, si nous n'arrivons pas à développer de la croissance au niveau européen, nous n'arriverons plus à travailler à notre approche sociale ou au dérèglement.
18: Mais c'est plus facile d'être compétitif quand on n'a, par exemple, pas de normes environnementales ou que les normes sociales sont plus laxistes.
21: C'est vrai que certains l'évoquent, et vous allez voir au Parlement en fait deux grands groupes qui s'affrontent de manière assez clivante, et à mon avis ça manque un petit peu d'approche rationnelle, c'est-à-dire d'une part celles et ceux qui disent il faut tout mettre à la poubelle et dérégulons à tout va, et d'autres franchement pas beaucoup plus réalistes qui disent ben non, en fait tout ce qu'on a fait dans le dernier mandat du Parlement européen, tout ce qu'on a fait sur le Green Deal, c'est parfait, ne touchons à rien, parce que si vous y touchez, mon Dieu, vous êtes des climato-sceptiques. Nous, on pense qu'on a le devoir de faire ce travail d'inventaire et d'aller voir, en fait, dans les législations qui ont été votées, ce qui, évidemment, porte un frein clair à la compétitivité et de les revoir.
18: Dans le Green Deal, parce qu'en fonction des partis politiques auxquels on appartient, soit on estime qu'il faut simplifier le Green Deal, soit on dit non, c'est un retour en arrière au niveau écologique. On comprend que vous vous situez plutôt dans la première partie. Qu'est-ce qu'il faut, par exemple, simplifier ? Des mesures du Green Deal qui, selon vous, ne sont pas adéquates ?
21: Ben, vous savez, si vous regardez le travail qui est fait sur... par exemple, hier, on a encore voté sur des changements sur le CBAM. Moi, je suis Shadow sur des changements qui vont être apportés à ETS1.
18: Shadows
21: Alors, Shadows, oulala, si je vous explique ça, ça va être très très compliqué. Mais en fait, au Parlement européen, les parlementaires reçoivent des dossiers dans lesquels ils vont s'investir au nom du groupe. Et donc voilà, donc c'est une responsabilité au nom du groupe d'aller s'investir dans ces dossiers. Ce que j'essaye de vous expliquer, en fait, c'est qu'on voit bien que non seulement cette commission et ce Parlement a pris en main et souhaite prendre en main les aspects compétitivité de notre développement économique, mais en plus, et ce faisant, fait un travail d'inventaire sur toutes les législations qui ont été prises précédemment, parce qu'on l'a vu à plein d'égards, ces législations, eh bien parce qu'elles n'ont pas toujours été bien faites, hein, et il faut avoir le courage et l'honnêteté de le dire, eh bien apportent des difficultés supplémentaires aux entreprises qui ne sont pas nécessaires au fait d'obtenir et d'atteindre nos objectifs climatiques ou sociaux.
18: Vous avez été Première Ministre, faut-il le rappeler, vous êtes toujours, je pense, conseillère communale à Rhodes-Saint-Genèse.
21: Échevine.
18: Oh, excusez-moi.
21: Pardon, excusez-moi, j'adore ma commune.
18: Vous avez raison.
21: J'y travaille depuis longtemps.
18: Et vice-présidente du Parlement européen. Mais justement, donc vous gouvernez à différents niveaux de pouvoir. Qu'est-ce qui change ici au niveau européen ? Et on dit parfois que c'est un peu lent. Est-ce qu'il y a parfois une frustration, la femme politique qui est en vous, qui... à gouverner à d'autres niveaux, parce que c'était peut-être plus facile. Est-ce qu'il y a une frustration parfois ?
21: Alors évidemment qu'il y a une frustration. Il y a une frustration et c'est pas tellement dû. Alors c'est vrai que quand on compare une gestion communale ou une gestion même au niveau fédéral ou au niveau européen, on est dans des temps qui sont différents. Mais c'est pas tellement la comparaison qui blesse. Ce qui est compliqué au niveau du Parlement et au niveau européen, c'est la lenteur des décisions de manière générale. Eu égard à l'urgence de prendre ces décisions. Et donc, autant on pourrait s'inscrire pleinement dans ce que Madame von der Leyen dira aujourd'hui, on l'attend avec impatience, autant on sait déjà que là où le bât blesse, c'est sur la rapidité d'action. Et donc, on attend qu'il y ait, au-delà des mots, une action qui soit rapide. Il faut savoir qu'il y a 400 initiatives qui ont été annoncées. Et on sait déjà qu'il y en a une centaine qui n'ont même jamais été déposées. Rapport Draghi, c'est 15 à 20% de réalisation.
18: C'est un rapport sur la compétitivité qui a été écrit par l'ancien président de la Banque Centrale.
22: Il y a deux ans maintenant.
21: Tout à fait. Et donc, bien sûr que la démocratie, ça prend un peu de temps. Mais entre prendre un peu de temps et avancer comme un escargot, je pense qu'entre les deux, il y a quand même un chemin à trouver et c'est fondamental pour nous.
18: Si je vous donnais une baguette magique, vous pouvez prendre une mesure au niveau européen, vous avez les pleins pouvoirs, on peut aller vite. Qu'est-ce que vous faites ?
21: Ah, ça c'est très compliqué parce que choisir c'est renoncer, mais je pense que l'intégration du marché unique c'est quelque chose dans lequel nous devrions avancer beaucoup plus rapidement. On sait à quel point les barrières en fait à l'intérieur de l'Europe coûtent en fait à l'Europe. C'est aussi une décision qui appartient aux États membres d'avancer plus. Alors il faut être de bon compte, on critique beaucoup la Commission européenne, mais je pense que le Conseil doit aussi balayer devant sa porte.
22: Un tout petit mot quand même avec vous Sophie Lumez, d'un sondage réalisé par nos confrères de l'N24. Je ne sais pas si vous l'avez vu passer. Il y a deux informations qui vous intéressent. D'abord, le MR qui perdrait la moitié de ses électeurs aujourd'hui par rapport aux dernières élections. Et puis, LN24 qui a demandé aux sondés si on votait à la française, hein, avec un premier tour et un deuxième tour, pour qui voteraient-ils les Belges? Ils votent De Wever au premier tour. Et au second tour, vous êtes la seule à battre Bart De Wever au second tour. Qu'est-ce que ça vous inspire?
21: Je prends ça comme une marque de confiance et un honneur, et je rappelle que c'est de la politique fiction.
0: C'est de la politique fiction.
18: Il y avait une sous-question, je la clarifie. Vous êtes resté populaire, le MR l'est beaucoup moins. Est-ce que vous pensez que ça dit quelque chose de la stratégie actuelle du MR ?
21: Moi, je pense que... Alors, d'abord, on dit qu'on ne commande jamais les sondages, n'est-ce pas ? Ceci étant dit, c'est vrai qu'il y a une tendance qui s'imprime. On ne peut pas la balayer du revers de la main. Et donc, si vous attendez de moi que j'explique ici ce que je souhaite expliquer en interne, on devra passer.
22: Effectivement. Mais il y a des discussions en interne, pour l'instant,
21: j'espère
22: là-dessus.
21: J'espère qu'il y en aura.
19: Sophie Wilmès, MR, vice-présidente du Parlement européen. Elle était au micro de Laurent Mathieu ce matin avec François Heureux, la matinale en direct de Strasbourg. Laurent Mathieu est son invité tous les matins à 7h45 sur la première et en podcast sur Ovio, comme un manouche sans guitare à 12h20, Thomas Dutronc. Et puis c'est Bertrand Haine qui nous rejoint sur la première pour les coulisses du pouvoir.

0: Thomas Dutronc sur la première, il est midi 23. Bertrand Haine et les coulisses du pouvoir. Ursula von der Leyen qui présentait ce matin son 6e discours annuel sur l'état de l'Union. Chaque année, la présidente de la Commission européenne, eh bien, elle subit des critiques de plus en plus dures de l'opposition, de droite et de gauche, mais aussi de sa propre majorité. On va analyser son positionnement politique donc avec Bertrand, alors que l'été qui vient de se terminer, eh bien, plaide plutôt en faveur de la présidente de la Commission.
1: Oui, et pour rappel, parce qu'on l'oublie souvent, la Commission von der Leyen est soutenue officiellement par le Parti populaire européen, le plus grand parti de droite conservatrice, Renew, de la droite libérale, et les sociaux-démocrates de centre-gauche, avec aussi un soutien extérieur des Verts, on a entendu les Verts tout à l'heure. Inutile de vous dire que ces formations ont des attentes tout à fait opposées envers la Commission et von der Leyen. Or, cette majorité est très fragilisée. L'année passée, elle a survécu à deux motions de méfiance, et il a fallu se compter, et la majorité s'est déchirée quand le PPE a voté un paquet sur la compétitivité des entreprises qui réduisait l'ambition du Green Deal. Là, les socialistes, les libéraux, une partie des libéraux et les Verts ont refusé ce détricotage. Alors le PPE a voté, le parti de von der Leyen, le PPE, avec l'extrême droite, qui un vote qui a laissé des traces encore aujourd'hui.
2: Ursula von der Leyen doit donc réunir cette majorité, on l'entend, abîmée, Bertrand.
1: Oui, et là, les événements de l'été peuvent l'y aider. La canicule, les incendies, c'est pour elle l'occasion de sauver ce qui peut l'être de son fameux Green Deal, plaider pour que l'Europe reste à la pointe en matière de climat, se montre résiliente. Et si la canicule et les incendies sont déjà peut-être en train de s'évanouir dans l'écume médiatique, difficile de ne pas plaider pour réduire la dépendance aux énergies fossiles alors que la crise du pétrole s'étend chaque jour un peu plus. Ouais.
2: Des sujets importants pour l'aile gauche de sa majorité, mais l'aile droite, elle, demande moins de politique climatique.
1: Plus de compétitivité, comme si c'était nécessairement opposé pour les entreprises européennes. Et là, l'autre élément de l'été, c'est les difficultés de Volkswagen, le symbole du capitalisme allemand, frappé de plein fouet par la concurrence de la Chine. Tout plaide pour mieux protéger les marchés européens face à la Chine et en même temps ne pas céder aux lobbies, notamment de l'automobile, qui veulent ralentir le rythme de la transition. Mais c'est entre autres parce que ces constructeurs ont repoussé la transition en espérant protéger leur marge historique sur le thermique qu'ils se retrouvent aujourd'hui en difficulté.
2: Et puis l'autre événement de l'été, c'est la victoire de l'AFD, le parti d'extrême droite en Saxe-Anhalt, en Allemagne, dans son pays.
1: Dans le pays d'Ursula von der Leyen, oui, victoire marquante. Et ce qui était encore plus marquant, c'est les félicitations croisées à l'AFD de la Maison-Blanche et du Kremlin. Moscou et Washington qui se réjouissent tous les deux, symbole évident d'un agenda commun et croisé, affaiblir l'Union, renforcer leurs rêves impériaux. L'année dernière, Ursula von der Leyen avait été très critiquée, voire même humiliée, après l'accord plutôt complaisant sur les droits de douane signé avec Trump en Écosse. Elle va tenter de reprendre sa revanche aujourd'hui avec Mark Carney, le premier Canadien à ses côtés, qui a choisi, lui, le bras de fer avec Donald Trump, un bras de fer que l'Europe, Allemagne en tête, n'avait pas osé l'année dernière. Mais le message est un peu aujourd'hui qu'il est de plus en plus inéluctable et que peut-être que von der Leyen y est prête.
0: Voilà pour les coulisses du pouvoir, Bertrand Haine avec François Heureux. 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N'hésitez même pas à partager la séquence avec vos proches. Il est presque midi 27, à midi 30, les clés avec Arnaud Reusson et le CPAS qui fête ses 50 ans. Aujourd'hui, 50 ans d'existence, d'aide sociale et puis d'action sociale. Quels sont les rôles des CPAS aujourd'hui et comment font-ils face à la multiplication de leurs missions et aussi à l'augmentation des demandeurs et bénéficiaires? C'est ce qu'on va voir avec Arnaud Reusson et les clés. Bonne journée sur la première.
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23: Bonjour à toutes, bonjour à tous et bienvenue dans Les Clés pour un épisode qui va prendre des nouvelles des CPAS. Les centres publics, autrefois d'aide sociale, aujourd'hui d'action sociale, ont 50 ans cette année, mais ils sont un peu à la croisée des chemins, avec des missions qui à la fois s'amplifient, notamment suite aux exclusions du chômage, mais dans un contexte de crise des finances publiques, avec des velléités de réforme aussi en Wallonie, pour davantage intégrer les CPAS aux communes. Bref, comment vont les CPAS? C'est la question que l'on va explorer en commençant d'abord, si vous le voulez bien, par un peu d'histoire, l'histoire de l'aide sociale dans notre pays.
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23: Longtemps, l'assistance aux personnes précarisées, aux pauvres comme l'on disait alors, aura été organisée par l'Église, la charité chrétienne. Aider son prochain était consacré comme une vertu par l'Église catholique. Et à l'époque où l'Église occupe une place dominante dans nos sociétés, cette charité a aussi pour fonction de maintenir un certain ordre social.

0: La Révolution française va évidemment venir bousculer tout ça. Et la bienfaisance publique va progressivement prendre le pas sur la charité chrétienne. Dès 1836, dans la toute jeune Belgique, la première loi communale évoque la mise en place de bureaux de bienfaisance et d'hospices civils, et elle prévoit que c'est le conseil communal qui en désignera les administrateurs. Il y a donc déjà, dès l'origine de notre pays, une forme d'autonomie communale dans l'organisation de l'assistance publique sur son sol. Quant au XIXe siècle, la Belgique plonge à pieds joints dans la révolution industrielle. Le travail devient une valeur centrale de la société. Et l'assistance publique est alors pensée de plus en plus aussi comme un complément de la machine économique. Aider ceux qui perdent leur travail dans les périodes de crise pour qu'ils soient aussi à disposition des entreprises quand l'économie repart. Et lorsqu'à la fin du XIXe siècle, on commence à penser l'assistance publique à une échelle plus nationale, le législateur considère en quelque sorte qu'il y a les bons et les mauvais pauvres. Ceux qui ne peuvent pas travailler parce que malades, trop âgés ou handicapés et qui doivent être aidés, et puis ceux qui pourraient travailler mais qui ont choisi l'oisiveté. Ceux-là non seulement ne peuvent pas être aidés, mais sont sanctionnés, réprimés. Avançons encore dans notre histoire pour arriver en 1925 avec un jalon important. À l'époque, une loi organique nationale va fusionner les bureaux de bienfaisance et les hospices civils dans les communes pour mettre sur pied ce qu'on pourrait considérer comme l'ancêtre des CPAS, les commissions d'assistance publique. Elles ont pour mission de soulager et prévenir la misère et on organise leur autonomie vis-à-vis du pouvoir communal. Ces commissions peuvent décider en toute autonomie qui doit être aidé et comment, mais comme les règles sont floues, il y a une large part d'arbitraire et toujours cette idée que ceux qui veulent bénéficier de l'aide doivent se montrer disponibles au travail, au risque de perdre toute assistance s'ils refusent un emploi qui leur est proposé. Mais la Seconde Guerre mondiale va marquer un solide tournant à tout cela. Le pacte social noué au sortir de la guerre va octroyer toute une série de protections aux travailleurs. Moins sujets aux aléas du marché, la machine économique tourne par ailleurs à plein régime durant ces 30 glorieuses, ce qui crée toujours plus d'emplois. Dans ce contexte, la dimension arbitraire et paternaliste des CAP, les commissions d'assistance publique, est de plus en plus remise en cause. Et dans les années 70, c'est une petite révolution qui s'opère puisque l'aide sociale va devenir un droit plutôt qu'une faveur. En 1974, est d'abord instauré le droit au minimex, le montant minimum d'existence dont pourront bénéficier, dit la loi.
1: Tout Belge ayant atteint l'âge de la majorité civile, qui a sa résidence effective en Belgique, qui ne dispose pas de ressources suffisantes et n'est pas en mesure de se les procurer, soit par ses efforts personnels, soit par d'autres moyens.
0: Ce revenu minimum est donc un droit conditionné, on l'entend, mais un droit quand même. Et en 1976, l'État belge ira encore un pas plus loin avec sa loi organique des centres publics d'aide sociale, les CPAS, qui, en son article 1er, dit ceci.
1: Toute personne a droit à l'aide sociale. Celle-ci a pour but de permettre à chacun de mener une vie conforme à la dignité humaine. Il est créé des centres publics d'aide sociale qui, dans les conditions déterminées par la présente loi, ont pour mission d'assurer cette aide.
0: C'est l'acte de création des CPAS tels qu'on les connaît aujourd'hui. C'était il y a 50 ans. Et si cet anniversaire est célébré en ce moment, beaucoup s'inquiètent pour l'avenir d'une institution à la croisée des chemins. Et avec nous, justement, pour parler de cette institution, il y a notamment Daniel Dumont. Bonjour.
2: Bonjour.
0: Vous êtes professeur en droit de la sécurité sociale à l'ULB. Vous connaissez donc bien le droit qui régit l'organisation des CPS, leur histoire aussi. Revenons peut-être d'abord avec vous sur ce moment de 1976, quand on écrit dans la loi que toute personne a droit à l'aide sociale et qu'on dit que les CPS devront l'organiser. On peut parler vraiment d'une petite révolution à l'époque avec cette dimension universelle du droit à l'aide sociale.
2: Oui, 1976, c'est vraiment une rupture très importante, un tournant très important. Auparavant, on avait un système, ça vient d'être appelé, de bienfaisance publique, puis d'assistance publique, dont très marquant était qu'on était dans la discrétion administrative. Et donc l'organe, les commissions d'assistance publique à l'époque, donnaient ou ne donnaient pas selon leur bon vouloir, parce qu'il n'y avait pas de critères qui étaient fixés par la réglementation. 1974-1976, la mise en place du Minimex et puis la mise en place des centres publics d'aide sociale en remplacement des commissions d'assistance publique, c'est ce tournant majeur du passage de la faveur au droit. Désormais, on est éligible à l'aide sociale selon que oui ou non on remplit un certain nombre de conditions et on a droit à une aide, en tout cas pour ce qui concerne le Minimex, dont la hauteur, dont les montants sont fixés par la loi et pas décidés discrétionnairement.
0: Oui, donc le côté arbitraire qu'on avait avant disparaît en théorie avec une loi comme celle-ci. On dit souvent que les CPS deviennent dans notre système alors le dernier filet par rapport à une sécurité sociale qui, à la même époque, s'est aussi fortement étoffée. On a garanti toute une série de lois de droits aux travailleurs, on a amélioré évidemment aussi toute la politique de santé, etc. Et puis, on a ces CPS qui seraient le dernier filet. C'est juste de les présenter comme ça, c'est comme ça que c'est un peu pensé au moment où c'est construit.
2: Oui, dans l'architecture de la réforme en 1976, il y a vraiment cette idée que la mise en place des CPS, des centres publics à l'époque d'aide sociale, c'est la clé de voûte de l'État-providence, c'est la pièce finale du système de protection sociale. Le cœur du réacteur, ce sont les grandes assurances sociales adossées au travail. C'est les pensions, c'est le chômage, c'est la couverture maladie, les accidents du travail. Mais on met en place un ultime filet de sécurité d'existence. C'est l'expression consacrée. Ce après quoi, il n'y a plus rien. Il y a les colis alimentaires financés par la charité privée. Il y a les structures d'accueil pour les personnes sans abri en errance. Mais il n'y a plus rien d'autre. Et donc oui, c'est l'ultime étape. On parachève l'État-providence juste avant l'entrée de la Belgique dans la crise de la désindustrialisation.
0: Oui, donc on parachève l'État-providence, la clé de voûte, je retiens l'expression. Il y a quand même un autre élément intéressant à remarquer, c'est que c'est organisé au niveau des communes, avec une autonomie communale dans une série de mesures qui peuvent être prises, mais aussi une autonomie dans l'autonomie. Et ça, je trouve que c'est peut-être intéressant de l'expliquer aussi. On organise des CPS qui ont une part d'autonomie par rapport au pouvoir communal, même si ce sont bien les conseillers communaux qui vont élire les conseillers du CPS.
2: Oui, c'est ça. Donc on a, en 1976, un CPS mis en place par commune, 589 à l'époque, et donc il y a 589 CPS, il y a 589 politiques locales de l'aide sociale, 565 aujourd'hui, et quelques fusions de communes entre-temps. Et effectivement, c'est ce que vous soulignez, à l'intérieur de l'échelon local, à l'intérieur de l'échelon communal, le CPS a une autonomie, c'est une personne juridique distincte, qui coexiste à côté de la commune, et le CPS a son organe décisionnel propre, le Conseil de l'Action Sociale. Et le Conseil de l'Action Sociale, ça c'est très particulier, ça peut être débattu, le Conseil de l'Action Sociale est composé de mandataires politiques indirects, donc des mandataires politiques désignés par des personnes qui, elles, sont des élus directs. Donc on a le Conseil communal qui est constitué après les élections communales, avec les groupes politiques, avec une majorité, avec une opposition, et ensuite, chaque groupe au Conseil communal envoie au Conseil de l'Action Sociale un certain nombre de conseillers de l'Action Sociale à la proportionnelle en fonction de son résultat aux élections.
0: Et quelle est la marge de manœuvre alors de ce Conseil de l'Action Sociale si on fait la différence par rapport à ces commissions d'assistance publique qui existaient avant et dont on disait qu'il y avait un problème avec le côté arbitraire? Quelle est leur marge de manœuvre par rapport à des règles qui sont alors là aujourd'hui beaucoup plus précises et à des droits qui sont universels, on l'a précisé?
2: Oui, bon, les conseils de l'action sociale ne peuvent pas faire n'importe quoi, ils doivent appliquer la réglementation, mais sur une série de points, la réglementation laisse une marge de manœuvre assez importante aux politiques, aux élus locaux, et bon, c'est ça qui explique pourquoi il y a parfois des divergences de pratiques assez significatives d'une commune à l'autre, d'un CPS à l'autre. Ça peut s'expliquer, se comprendre, se défendre dans une large part. On a fait le choix, en toute connaissance de cause, de la décentralisation, de la proximité territoriale, on n'a pas voulu voulu, et je pense que tout le monde s'en réjouit, créer à côté de la tour des pensions à Bruxelles, une grande tour, le CPS unique de Belgique, devant laquelle on ferait la file au bord de la gare du Midi. C'est un échelon de proximité, mais on observe qu'il y a quand même parfois des divergences, d'une hétérogénéité des pratiques qui est assez significative et qui peut poser question, il faut dire ce qui est, au regard de l'impératif d'égalité de traitement. Du point de vue de l'usager, ça va pas de soi que selon qu'il est situé dans une commune plutôt qu'une autre, eh bien son sort sera réglé différemment. Je pense en particulier ici au grand centre urbain, typiquement à Bruxelles, on a 19 communes, 19 CPS qui cohabitent, à une rue près, on sera pas nécessairement traité de la même manière, ça peut être discuté.
3: Petit mot alors encore sur le financement, pour terminer le tour d'horizon. Les CPS, ils sont financés à la fois par le budget des communes, mais il y a aussi toute une série de moyens qui viennent d'autres niveaux de pouvoir, notamment du fédéral en ce qui concerne ces revenus d'intégration sociale, comme on les appelle aujourd'hui, héritage de ce Minimex dont on parlait. Il y a plusieurs sources de financement qui arrivent aujourd'hui pour les CPS, Daniel Dumont.
2: Oui, alors c'est un point compliqué, les finances des CPS, et c'est un élément qui explique certainement une partie des divergences de pratiques, c'est-à-dire que les communes payent en bonne partie sur fonds propres, sur leur cassette personnelle, l'aide sociale, et donc forcément la situation des communes n'est pas la même. La situation est objectivement beaucoup plus compliquée pour les communes, les CPS, qui sont déjà exposées à des taux de pauvreté les plus élevés. Très brièvement, le revenu intégration, donc la prestation principale, elle est financée, elle est remboursée par le fédéral à hauteur de 55 à 70%. Ça dépend de la taille du CPS, ça dépend du nombre d'usagers qu'il couvre. Mais donc le solde, c'est-à-dire 45% à 30%, c'est pour la pomme du CPS slash la commune. Et s'ajoute à ça tous les frais de fonctionnement, les frais de personnel, les frais de bâtiment, les aides sociales complémentaires, parce qu'en complément du revenu d'intégration, les CPS, en activant leur marge de manœuvre, peuvent intervenir dans les frais de scolarité, pour l'accès au logement, l'accès à l'emploi, peuvent prendre des tas de mesures.

0: qui est en situation de précarité, c'est elles qui ont besoin du plus de moyens, en quelque sorte, pour leur CPAS. Mais par contre, elles ont beaucoup moins de marge de manœuvre pour aller chercher davantage d'impôts auprès de leur population. Donc là, il y a quand même cette difficulté avec quelques mécanismes de compensation, mais c'est une vraie difficulté, ça, aujourd'hui, pour les communes et pour les CPAS.
1: Je pense que ça renvoie au problème le plus important d'entre tous, peut-être plus que tout ce dont on a parlé jusqu'à présent, c'est la question de savoir quelle place on veut donner à l'aide sociale, quelle place on veut donner au CPAS à l'intérieur de notre système de protection sociale. En principe, en 1976, c'était l'idée, les CPS devaient être là sur une base strictement résiduaire, en offrant un accompagnement social de qualité, en faisant un suivi individualisé pour le public le plus dans les marges de la société. Toute la tendance très très forte que l'on voit depuis un certain nombre d'années, et ça s'accélère singulièrement maintenant, ça renvoyait une part importante des publics qui étaient autrefois couverts par les autres branches de la sécurité sociale vers l'aide sociale. Plus on fait ça, plus on vient gonfler, plus on vient charger la barque de l'institution qui, en principe, devait jouer un rôle strictement résiduaire. Et ça change complètement la place des CPS dans l'architecture globale de notre système. D'ici quelques années, si les effets se poursuivent, les transferts du chômage se poursuivent, il y aura plus de personnes indemnisées par les CPS que par l'ONEM, l'Office National de l'Emploi au niveau fédéral qui s'occupait de l'assurance chômage. Ça, c'est un renversement complet de paradigme pour les CPS qui les place, à mon avis, dans une position intenable à cadre inchangé.
0: Oui, donc on a toute une série de personnes qui étaient aidées plus dans une logique nationale où là il y avait une solidarité quelque part organisée à l'échelle de tout un pays pour glisser vers cet échelon local où là la solidarité s'organise à l'échelle d'une commune avec des réalités d'une commune à l'autre parfois très différentes.
1: Toutes ces coupes dans les assurances sociales et ces renvois vers les CPS ont en partie pour effet de localiser la protection sociale, de localiser aussi les dépenses de protection sociale. Or on sait, la littérature comparative montre que les systèmes de protection sociale les plus robustes, les systèmes de protection sociale qui sont les plus efficaces dans la lutte contre la pauvreté, dans la réduction des inégalités, c'est ça la philosophie de la protection sociale. Ces systèmes, ce sont des systèmes plutôt universels, des systèmes qui situent le cœur des protections au niveau des grandes assurances sociales et des protections universelles, plutôt que dans le filet de dernier ressort.
0: On a souvent parlé en Belgique ces dernières années, sous l'impulsion notamment de la Flandre et des mouvements nationalistes flamands, de la question de savoir si on allait plus régionaliser, de plus en plus régionaliser. Est-ce que, à vous entendre ici, Daniel Dumont, on n'est pas en train de, plutôt que régionaliser la sécurité sociale, de communaliser la sécurité sociale, en quelque sorte ?
1: C'est de facto ce qu'on est en train de faire avec les mesures prises en assurance chômage. Oui, plus on renvoie des personnes hors de l'assurance chômage, financées par le budget fédéral de la sécurité sociale, vers les CPS, plus concrètement, on localise, on communalise les dépenses.
0: Et voilà pourquoi on dit que donc ces CPS aujourd'hui sont à la croisée des chemins. Et avec nous, il y a aussi dans cette émission Alain Vassène. Bonjour.
2: Bonjour.
0: Vous êtes, vous, le directeur général de la Fédération Wallonne des CPAS. Donc évidemment, tous ces enjeux-là, vous les connaissez par cœur. Il est de coutume, quand quelqu'un a un anniversaire important, surtout quand on devient quinquagénaire, de prendre un peu des nouvelles de sa santé, notamment. Comment ils vont les CPAS aujourd'hui, au vu de tout ce qu'on vient d'expliquer là ?
2: Enfin, je ne dirais pas qu'ils vont bien, mais en tout cas, ils sont face à un bouleversement qui est, et n'ayons pas peur des mots, qui est historique. Peut-être citer quand même un chiffre ou deux. On sait que notamment, si on parle des exclus du chômage, on va avoir 290 000 personnes qui vont être exclues du chômage d'ici fin 2029 dans les trajectoires. On parle beaucoup de 190 000 aujourd'hui, hein, qui est le premier contingent des exclus, mais on va en rajouter 100 000 puisque quelque part le robinet est ouvert, si vous me passez l'expression. Et donc, ça signifie que si on regarde l'évolution de l'institution. Daniel Dumont disait qu'on a un renversement de modèle. Il est complet parce que la courbe s'est déjà inversée, s'est déjà croisée au jour d'aujourd'hui. On a déjà, au jour d'aujourd'hui, si on intègre les personnes qui sont sous revenu d'intégration et qu'on complète avec les personnes qui bénéficient d'aides sociales complémentaires, on a déjà plus de personnes qui sont accompagnées au CPS que de personnes qui sont accompagnées dans le cadre des allocations de chômage. Et ça, effectivement, c'est historique. Si on revient à ce qui a été dit par rapport au modèle initial tel qu'il avait été envisagé en 76, qui était effectivement résiduaire, c'est-à-dire le dernier filet dans lequel les personnes tombent, à défaut d'intervention dans les maillons en amont de toute la solidarité universelle, on est devenu quelque part un peu le premier filet, ou en tout cas la porte d'entrée d'une série pour une série de choses. Et c'est vrai que ce bouleversement-là, nous, on doit le vivre et le gérer au mieux. Je dirais juste que pour la Wallonie, que je connais un peu mieux que les autres régions, en gros, on a doublé le nombre de dossiers depuis 20 ans. Voilà, avec un effectif d'augmentation, en augmentation de 6% en termes de personnel. Donc, Quand ça est dit, tout est dit. Donc la pression est importante sur les finances, on va en reparler, sur le personnel, mais aussi

0: je suppose qu'on en parlera, sur les personnes que nous accompagnons.
1: Mais donc, ça veut dire aujourd'hui que les missions se sont démultipliées. Est-ce qu'on a réussi à aller chercher au niveau des communes et puis des autres niveaux de pouvoir les moyens en proportion de cette augmentation du nombre de bénéficiaires de l'aide des CPS aujourd'hui ?
0: Alors ça, c'est un élément important, c'est qu'au fur et à mesure où les mesures sont prises à l'échelon fédéral et régional, elles ne sont pas toujours entièrement compensées au niveau des CPS, c'est-à-dire que le budget ne suit pas. Or, le principe de « qui décide paye » devrait intégrer, surtout quand on vient rejaillir sur les communes, et ce n'est pas le cas. Effectivement, on voit par exemple un exemple, je parlais des allocations de chômage, quand on voit le financement des allocations de chômage, il est dégressif en fonction du temps dans lequel, durant lequel les personnes vont rester au CPAS, et il n'est pas complet. On le disait, par exemple, sur l'ensemble des RI, si je sors un peu des chômeurs, l'ensemble des revenus d'intégration est compensé à hauteur de 55 à 70%. Donc il y a toujours un delta structurel, historique, qui existe. Donc la réponse est clairement non. Et sur le budget, je dirais, local, ça rejaillit évidemment sur ce que les communes doivent verser au CPS en compensation. On appelle ça la dotation communale, qui a quasiment doublé aussi en 10 ans. Elle a doublé. Et donc, effectivement, derrière ce terme-là, derrière ce constat-là, il y a quelque part une conséquence qui est importante, c'est qu'on fait porter au niveau local, quelque part, la responsabilité de développer ou non, de limiter ou non les aides sociales qui vont être octroyées aux personnes.
1: Alors, un petit mot sur aussi un autre enjeu qui, je pense, inquiète beaucoup aujourd'hui dans les CPS, c'est l'idée qu'on pourrait, pour les CPS wallons, dans le futur, davantage intégrer le CPS à la commune et que cette autonomie qu'on lui a organisée au départ soit de moins en moins une réalité. En quelques mots, pourquoi ça inquiète beaucoup de vos membres, ça, aujourd'hui ?
0: Oui. Ben effectivement, au niveau de la Wallonie, il a été annoncé et confirmé, d'ailleurs, à l'occasion de notre anniversaire, la volonté de rapprocher les communes les CPS davantage, d'aller au-delà des synergies, d'aller vers même une intégration complète des structures. Alors, ça inquiète, à triple titre. Un, ça vient à un moment donné, évidemment, où les CPS sont effectivement sous tension, ont beaucoup de choses à faire, et une réforme comme celle-là doit se préparer. Et donc, effectivement, ça pourrait détourner l'énergie sur autre chose. Deuxième élément, c'est que les personnes qui vont les porter, c'est-à-dire les directeurs généraux, ce qu'on appelle les grades légaux, vont devoir porter une réforme qui, possiblement, potentiellement, pourrait aussi les menacer. Troisième élément qui est peut-être encore plus important, finalement, si on se met dans le registre de notre émission, c'est que on vient finalement, alors que le CPS en 70 a été créé dans une logique résiduaire de protection sociale qu'on pourrait qualifier d'universelle, on va venir possiblement accentuer l'influence politique locale sur les décisions d'octroi d'aide sociale. Et ça, c'est un élément auquel il faut être absolument attentif, c'est que ça ne se passe pas.
1: Alors, on va écouter une réaction politique à tous ces enjeux-là dans cette émission. Sarah Pousset a pris le temps d'appeler le ministre wallon des pouvoirs locaux, François Deken, pour le parti des engagés. Et elle lui a soumis une série de vos préoccupations, savoir s'il y aurait davantage d'aide régionale, notamment cette question de la fusion aussi. Je vous propose d'écouter les principales réponses de François Deken.
2: Sur la question d'un potentiel renfort de personnel, le ministre Deken rappelle que les frais de fonctionnement des pouvoirs locaux sont déjà en partie à charge de la région.
3: Sur les 7,3 milliards d'euros, il y a 2,3 milliards d'euros qui sont financés aujourd'hui déjà directement pour la commune ou la commune et le CPS par la région wallonne. Donc plus d'un tiers des dépenses de fonctionnement classiques des communes sont prises en charge aujourd'hui par la Wallonie. Et ce sont les communes qui financent en partie les CPS. Donc ça, c'est déjà un effort très important de la Wallonie. C'est presque 13% de son budget qui est consacré à soutenir les pouvoirs locaux.
2: Apporter une aide extraordinaire à la suite de la limitation dans le temps des allocations de chômage, le ministre n'y pense donc pas. Il compte sur le fédéral pour assumer les conséquences de sa réforme.
3: Il y a des engagements qui ont été pris pour assumer les coûts, y compris les coûts indirects de charge du personnel. Nous verrons, la réforme est en cours depuis 9 mois, nous verrons évidemment et nous suivons avec attention que les engagements du gouvernement fédéral seront bien respectés en la matière et qu'il ne s'agira pas d'une forme larvée de fédéralisation de la sécurité sociale.
2: Autre point d'achoppement, le projet d'intégrer les CPS aux communes pour les petits et moyens territoires, un projet qui figure dans la déclaration de politique régionale. Le seuil de grandeur pour savoir à qui s'appliquera cette réforme doit encore être déterminé, mais le gouvernement souhaite ainsi réduire les coûts de fonctionnement.
3: Les missions communes, les services d'appui de gestion des bâtiments, de ressources humaines, de finances, etc., de marché public, elles, doivent être finalement mutualisées entre communes et CPS pour être plus efficaces.
2: Mais ce projet suscite des inquiétudes. L'autonomie des CPS sera-t-elle préservée? Est-ce que les enjeux électoraux ou les pressions politiques ne vont pas s'immiscer dans la prise de décision d'aide sociale? François Deken assure le contraire.
3: Je souligne vraiment le choix et l'option qui est prise par le gouvernement, c'est d'assurer pour les missions sociales, les dossiers individuels, les demandes que les citoyens formulent, un lieu de décision qui soit imperméable par rapport à l'influence politique, qui soit autonome dans ses décisions, qui soit entouré d'experts, de façon à pouvoir se concentrer sur le cœur de l'action sociale, ce dont les plus fragiles dans nos sociétés ont besoin.
1: Une petite réaction là-dessus, Alain Vassène, peut-être d'abord, sur cette idée de mutualiser pour être plus efficace. Parfois, dans certaines communes, on a vraiment des doublons au niveau de services comptables, informatiques, etc., entre le CPS et la commune. Est-ce qu'il n'y a pas là quand même des choses où il y aurait moyen de faire des économies dans un moment de pression sur les finances publiques?
0: Oui, ce dont on parle, ce sont les synergies sur les services dits de support. Là, effectivement, il y a sans doute des poches d'économies, mais il faut quand même savoir qu'à la fois dans les CPS et dans les communes, les services en question sont déjà relativement saturés. Mais effectivement, nous d'ailleurs, c'était quelque part une alternative qu'on avait donnée au projet d'intégration, c'est de dire faisons aboutir au maximum les synergies sur les services de support pour justement préserver le cœur de métier des institutions, et pour les CPS en l'occurrence, c'est le métier social. Donc oui.
1: Oui, il y a moyen d'intégrer davantage les services de support sans aller peut-être jusqu'au bout de l'intégration entre communes et CPS, c'est ça que vous voulez dire?
0: En tout cas, nous, c'est l'alternative qu'on a proposée au ministre pour préserver le cœur de métier social. Évidemment, derrière cette question-là, il y a aussi la question de la taille, parce que imaginez un peu, par exemple, dans les grandes villes, venir synergiser les services de support, comptabilité, travaux, etc., c'est quand même des opérations qui sont relativement lourdes, et ça revient aussi quelque part à confisquer en partie ou possiblement ces services-là des mains du directeur général qui doit gérer les services opérationnels sans plus avoir la main sur les services de support. Ça aussi, c'est un enjeu qui est important. Donc oui, pour les synergies services de support, mais attention de ne pas venir quelque part confisquer une partie des moyens dont la direction fonctionnelle a besoin pour gérer ces métiers premiers qui sont les métiers sociaux.
1: Bon, alors, on aurait voulu faire réagir encore Daniel Dumont. Ce sera pour la version podcast à ce qu'a dit le ministre. Donc là, je vous renvoie à notre rendez-vous de ce soir sur la première et au podcast, parce que là, ici, on doit laisser la place au journal de 13h. C'est dans un petit instant. Merci de nous avoir suivis. En coulisses de cette émission, il y avait Guillaume de Smet à la réalisation sonore.
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2: Cette importante saisie d'armes du côté de Charleroi, des armes longues pour la plupart, 27 personnes ont été interpellées. Un long discours devant le Parlement européen. La présidente de la Commission européenne a prononcé son discours sur l'état de l'Union. Olivier Henrion viendra nous dire ce qu'il faut en retenir. Les premières annulations sont prévues dès 17h à l'aéroport de Charleroi. La grève des contrôleurs aériens est confirmée. La mobilisation reprend en cette rentrée scolaire. Des étudiants et professeurs du supérieur ont manifesté dans les rues de Bruxelles. Bonjour, 24 armes longues, de l'or et même les installations d'un stand de tir. De la drogue a aussi été saisie. La police de Charleroi, aidée par la police fédérale et les unités spéciales, ont réalisé une opération d'envergure hier. 34 perquisitions ont eu lieu. 27 personnes ont été interpellées. Pour Vincent Fias, procureur du roi de Charleroi, la violence est de plus en plus présente dans le trafic de drogue.
16: On se rend compte que le recours à la violence et aux usages d'armes, que ce soit des armes parfois blanches, mais aussi des armes à feu, est de plus en plus récurrent dans le cadre de ces trafics de stupéfiants. Et on en a ici la preuve, puisqu'on a découvert une quantité vraiment importante d'armes différentes, de munitions et même une mitrailleuse.
17: Mais ici, vu le nombre d'armes découvertes, les munitions, etc., est-ce qu'on peut avoir un profil de la bande ? C'était une bande criminelle organisée, structurée, qui avait peut-être des missions violentes prévues ?
16: Alors ici, ça c'est l'enquête qui va le démontrer. On est manifestement dans le cadre d'une bande structurée. L'enquête démontrera à quel niveau. Plusieurs personnes ont été interpellées. Le nombre de personnes interpellées démontre aussi l'importance de cette bande. Maintenant, il faudra déterminer le rôle de chacun parmi ces différentes personnes.
2: Le procureur du roi de Charleroi qui répondait à Maïté Warland. Pour l'instant, 5 mandats d'arrêt ont été confirmés. C'est un statut qui n'existe pas encore et qui va sans doute donner des maux de tête aux juristes de l'Union européenne. Lors de son discours annuel sur l'état de l'Union, Ursula von der Leyen, la présidente de la Commission européenne, a proposé que le Canada devienne le premier membre associé de l'Union européenne. Pour la présidente de la Commission, l'Europe doit absolument réinventer ses partenariats.
18: L'Europe et le Canada croient en la démocratie. Nous croyons que ce pouvoir n'appartient ni aux plus forts, ni aux plus riches, ni à celles et ceux qui font le plus de bruit. C'est notre bien à tous. Ces démocraties ont la liberté de choisir avec qui travailler. C'est donc volontairement que nous unissons nos forces. Nous voulons élever les relations avec le Canada au plus haut niveau possible. Et cher Marc, je voudrais donc travailler avec vous à la possibilité pour le Canada de devenir le premier membre associé de l'Union européenne.
2: Et l'annonce de cette alliance inédite avec le Canada n'est pas la seule annonce du long discours d'Ursula von der Leyen. Olivier Henrion, bonjour.
1: Bonjour.
2: Vous êtes à Strasbourg en France, puisque c'est devant le Parlement européen que la présidente de la Commission a pris la parole. Quels sont les autres points importants de son discours ?
1: Ils sont nombreux. Le discours a duré environ 1h15. Mais il y a un fil rouge dans toutes ces annonces. L'Europe doit reprendre son destin en main. Face à la Chine d'abord, qui inonde le marché européen de ses produits. Le déficit commercial avec Pékin atteint 1 milliard d'euros par an. Par jour. Et pour von der Leyen, cette dépendance, c'est beaucoup trop. Répondre, il faut reprendre la main aussi face au changement climatique que nous avons subi de plein fouet cet été. Il faut garder le cap de la décarbonation, mais surtout
15: préparer l'Europe aux futures canicules, notamment sur le plan sanitaire. Enfin, il faut reprendre la main sur l'intelligence artificielle. Hein, c'est la source de la croissance de demain, mais aussi sur Internet. Ursula von der Leyen veut interdire les réseaux sociaux au moins de 13 ans. Une proposition qui doit maintenant être discutée, amendée, votée par les législateurs européens avant de devenir réalité.
19: Olivier Henrion, qui était en direct avec nous depuis Strasbourg, depuis le Parlement européen, depuis Strasbourg, en France. Amnesty International accuse l'Iran d'avoir commis des crimes contre l'humanité lors de la répression des manifestations de 2022. C'était après la mort en détention de Mahsa Amini, une jeune kurde arrêtée après avoir mal porté son voile. Des centaines de personnes ont perdu la vie dans ces répressions. Amnesty International parle notamment de meurtres, d'actes de torture, de viols et de disparitions forcées, tout en soulignant que la répression du dernier mouvement de contestation populaire début de cette année a suivi le même schéma, mais avec une ampleur encore plus meurtrière et vertigineuse. Fin de citation. L'ancien président du Kosovo, Hashim Thaçi, a été condamné à 25 ans de prison pour des crimes de guerre commis par la guérilla kosovare dans les années 90. Il a été condamné par un tribunal spécial pour le Kosovo établi à La Haye, aux Pays-Bas. Les contrôleurs aériens de l'aéroport de Charleroi arrêteront bien le travail la nuit prochaine. La grève est bien confirmée. Elle débutera à 22h ce soir et se terminera à 8h demain matin. Les syndicats prévoient 24 nuits d'action. Jusqu'à 150 000 passagers seront concernés si la grève dure bien pendant ces 24 nuits. Philippine Wambercy, quelle est la situation aujourd'hui à l'aéroport de Charleroi ?
20: Alors, dès ce soir, 14 vols au départ et 14 vols aux arrivées sont annulés. Mais attention, que des vols sont déjà annulés dès 17h, car certains avions n'auront pas le temps de rentrer à Charleroi par la suite. Soyez donc bien attentifs si vous devez partir aujourd'hui. Demain matin, ce sont aussi 8 vols au départ et 8 vols aux arrivées qui sont annulés à Charleroi. Et 3 vols ont été déroutés via l'aéroport de Bruxelles. Cela impacte du monde, donc, dont Karine. Elle est en vacances à Madrid en ce moment. Elle devait rentrer ce soir à 22h55 à Charleroi. Son vol est annulé. Ryanair lui a proposé de prendre un autre vol, mais le prochain n'est pas avant samedi. Nous l'avons contacté par téléphone.
21: On avait quand même des impératifs professionnels. On n'a pas le choix. Mon mari a commencé à rechercher après un billet pour qu'on puisse aller travailler demain. Et ben ça nous coûte 600 euros. Et on va atterrir à Bruxelles Nationale ce soir. De là, on va prendre un train jusqu'à Charleroi.
19: Et dans ce cas-là, est-ce qu'on peut être remboursé de notre vol ?
20: Alors, selon TestAchat, oui, si votre vol est annulé, votre compagnie doit vous proposer un vol alternatif, sans frais donc. Et si cela ne vous convient pas, vous pouvez alors demander un remboursement. Par contre, si vous prenez un autre vol via une autre compagnie aérienne, là, c'est à vos frais. Car cette grève des contrôleurs aériens ne relève pas de la compagnie aérienne. Il n'y aura donc pas d'indemnité supplémentaire.
19: Merci Philippine pour toutes ces précisions. J'ajoute que si votre vol est modifié, une assistance doit vous être fournie, comme des repas, un éventuel hébergement et le transport vers l'aéroport. Donc, gardez bien tous vos tickets. Des airs de Gilles pour accueillir la ministre-présidente de la Fédération Wallonie-Bruxelles et la ministre de l'Éducation. Elles étaient en visite dans une école de la Louvière ce matin dans le Hainaut. Plusieurs dizaines d'enseignants étaient là aussi. Ils ont hué les deux ministres. Le contexte reste tendu depuis l'annonce d'économies dans l'enseignement francophone. Une rencontre avec des délégués syndicaux a eu lieu ce matin. 500 jeunes et professeurs ont manifesté ce matin dans le centre de Bruxelles, un rassemblement à l'appel de la FEF, la Fédération des étudiants francophones. Là aussi, c'est la Fédération Wallonie-Bruxelles qui est visée. Au cœur de cette contestation, le coût des études avec un Minerval qui est passé à près de 1200 euros pour 6 étudiants sur 10 dans le supérieur. Damien Roulette a suivi ce cortège et tendu son micro.
22: Entourée de deux amis, Maria s'inquiète pour l'année qui s'ouvre. Elle étudie en bac 3 à Bruxelles et veut devenir assistante sociale.
23: Sincèrement, je sais pas, moi-même je suis désespérée. J'essaie de voir plusieurs solutions avec les gens de ma famille. Ça va être compliqué, plus t'es déjà étudiant, essaie d'en trouver un. Hein.
22: Samuel est quant à lui étudiant en théâtre au conservatoire de Mons. Il dénonce l'impact global de la réforme du décret paysage.
24: Je serai touché par la diminution des moyens de mon école, qui va perdre plus de 460 000 euros. J'ai des amis qui vont devoir abandonner leurs études parce que c'est devenu impayable. Et parce que globalement, ça rejoint une logique de destruction du service public qui affecte absolument tout le monde.
22: Les slogans du printemps restent donc les mêmes. La FEF attendait 500 manifestants ce matin. Objectif atteint, mais on est loin de la mobilisation record du mois de mars. Cette enseignante, membre du collectif Mars Attaque, reste néanmoins confiante quant à l'avenir de la mobilisation.
0: Je ne pense pas que ça va s'essouffler. Je pense justement que c'est en train de se réchauffer un petit peu. C'est un petit peu un feu dont les braises s'étaient un peu éteintes, mais maintenant on va ressouffler dessus. Et je pense qu'on est reparti pour une grosse mobilisation dans les semaines et les mois à venir.
22: La FEF annonce une prochaine manifestation le 30 septembre.
19: Le reportage de Damien Roulette et Amaury Boucher. Il reste sous contrôle judiciaire, mais il peut quitter la France. Les avocats de Patrick Bruel l'avaient demandé fin juillet. La cour d'appel a tranché ce matin en France. Ils ont obtenu cet allègement malgré l'opposition du parquet. Le chanteur de 67 ans est mis en examen dans 4 affaires pour viol, tentative de viol, agression sexuelle et harcèlement sexuel. Au total, une trentaine de femmes ont témoigné contre Patrick Bruel. Il conteste l'ensemble des faits. Anderlecht, de retour sur la scène européenne en football. Les Bruxellois recevront l'Olympique de Lyon ce soir, coup d'envoi à 21h. Ce sera à suivre en direct en radio sur RTBF Vivacité et sur RTBF Typique en télé. Et puis un parcours vallonné de près de 200 km. C'est le Grand Prix de Wallonie aujourd'hui en cyclisme. Le peloton est parti il y a une demi-heure maintenant de Serein, en région liégeoise. Direction le sommet de la citadelle de Namur. C'est la fin de ces informations. Merci de nous écouter.
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4: 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Ils deviennent les victimes, mais aussi les acteurs oubliés du drame qui se joue et se prolonge avec l'insurrection populaire, la commune. Des chevaux de trait aux éléphants du jardin des plantes, en passant par les animaux de compagnie, chiens, chats, les pigeons voyageurs aussi, nous allons découvrir le tragique destin de cette arche de Noé parisienne au milieu de la tempête. 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Il avait 38 ans. Alors que signifie cette mort aujourd'hui? C'est l'une des questions que Nicolas Bogart posera à Olivier Bétournet, historien de la Révolution française, Un jour dans l'histoire et quelques autres. C'est dans 3 minutes.
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2: Nous sommes en février 1871 auprès des berges de l'île Vierge à Plouguerneau, en Bretagne. C'est là que le cadavre d'une vache morte de la peste bovine s'est échoué, rejeté par les vagues de la mer d'Iroise. La dépouille fait partie des 800 bovins détruits au canon au large d'Ouessant, un cheptel qui appartenait à un troupeau de plus de 3000 vaches réquisitionnées pour nourrir Paris. Assiégé par les Prussiens. Paris, qui avant le conflit abritait une population animale foisonnante et diverse. Le déclenchement de la guerre franco-prussienne durant l'été 1870 va provoquer un chassé-croisé inédit de cette population. Départ des chevaux pour le front, afflux de réfugiés ruraux venus s'abriter dans la capitale avec leurs bêtes. Alors quel sera le sort de ces millions d'animaux entre un été caniculaire et un hiver si rien. Quel rôle vont-ils jouer en matière militaire, alimentaire? Que vont devenir les chats, les chiens, les pigeons, les animaux exotiques du jardin des plantes durant ces 10 mois qui se concluent par des combats fratricides au moment de la Commune, cette insurrection populaire contre les injustices sociales et contre l'armistice? Durant ces 10 mois, donc, les animaux de la capitale française ont eux aussi été les acteurs et les victimes de ces événements dramatiques, et des acteurs et des victimes oubliés qu'une histoire zoocentrée aujourd'hui permet de remettre à une juste place.
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3: Nous mangeons du cheval, du rat, de l'ours, de l'âne. Paris est si bien pris, cerné, muré, noué, gardé, que notre ventre est l'arche de Noé. Dans nos flancs, toutes bêtes, honnêtes ou malfamées, pénètrent.
2: Voilà, lecture ici de « Lettre à une femme », un poème, enfin texte, Victor Hugo dans le recueil « L'année terrible » qui est paru donc l'année suivante, en 1872. Pour évoquer donc cette année terrible du côté des animaux, nous sommes en compagnie de Nicolas Baron. Bonjour Nicolas Baron.
4: Bonjour.
2: Vous êtes en duplex à Quimper, historien spécialiste de l'histoire des animaux, et vous êtes l'auteur d'un ouvrage qui s'intitule « L'année terrible des animaux, un regard inédit sur le siège et la commune de Paris » qui est paru aux éditions Actes Sud. Alors, en plus, je reviens à ma première question. Au printemps 1870, Paris est la capitale donc du Second Empire. Ce régime politique né du coup d'État du 2 décembre 1851, pour rappel, un coup d'État mené par Louis-Napoléon Bonaparte, qui est alors le premier président de la République française et qui se fera proclamer empereur sous le nom de Napoléon III. Paris, capitale impériale, donc, est aussi une ville animale où les chevaux sont omniprésents, Nicolas Baron.
4: Oui, en effet. Alors aujourd'hui, on a tendance à s'enthousiasmer du retour de certains animaux dans la ville de Paris. En fait, c'est oublier que l'histoire de la présence animale dans Paris, elle est en fait très ancienne. On avait en effet beaucoup d'animaux dans la ville de Paris. Alors vous avez cité en effet les 70 000 chevaux qui peuplaient Paris, qui servaient pour les déplacements, en tirant par exemple les omnibus, les fiacres, les ambulances, les corbillards, les charrettes. Ils servaient aussi pour l'armée, bien sûr, parce qu'on avait pas mal de régiments, en particulier autour de l'empereur, pour assurer sa sécurité. Et puis beaucoup de chevaux aussi étaient employés pour les loisirs, en particulier dans le bois de Boulogne, le dimanche notamment. Il y avait beaucoup de gens de la haute société, mais aussi des bourgeois qui aspiraient à rejoindre ce milieu, qui aimaient se promener comme ça dans le bois de Boulogne. Alors les chevaux n'étaient pas les seuls, hein, c'était une vraie arche de Noé à l'époque, Paris. On avait du bétail qui servait pour la boucherie.
2: Ouais.
4: 3 ans plus tôt, en 1867, avait été ouvert, par exemple, l'abattoir de la Villette. Et puis, chose étonnante, on avait également des vacheries dans la ville de Paris. C'est-à-dire qu'en fait, on avait des cours dans lesquels des vaches étaient élevées, dans des conditions d'ailleurs souvent très peu favorables, qui servaient à produire du lait, en particulier pour les enfants et les malades. Sans compter toutes les autres espèces animales qui peuplaient Paris.
2: Et on les évoquera tout à l'heure avec vous, Nicolas Baron, mais pour revenir encore à l'existence des chevaux à Paris, ce sont des chevaux qui souffrent beaucoup. Alors il y a une circulation intense, hein, et des blessures quotidiennes, mais il y a beaucoup d'autres choses. La fin de vie des chevaux est souvent tragique.
4: Oui, c'est vrai. À l'époque, Louis-Sébastien Mercier, donc, enfin, un petit peu plus tôt, au moment de la Révolution française, avait parlé de Paris comme l'enfer des chevaux. Et c'est vrai que dans cette deuxième moitié du 19e siècle, on est quand même sur un sort des chevaux qui est peu enviable, entre en effet des conditions de travail qui sont extrêmement difficiles, puisqu'il faut tirer des véhicules souvent très lourds, pendant de très longues journées, des conditions d'hébergement, de soins, de nourriture qui ne sont pas vraiment adaptées aux besoins des animaux, et puis une fin de vie, en effet, qui est vraiment souvent tragique. En fait, on ne prend pas la peine de soigner les animaux, donc souvent ils sont épuisés, et quand l'animal en arrive au dernier mois de sa vie, en fait, on ne prend pas le soin de le mettre à l'écart, de lui accorder une retraite souvent bien méritée. En fait, il va être conduit dans ce qu'on appelle des clos d'écarissage, dans lesquels ils vont être abattus dans des conditions absolument tragiques, peut-être pas trop développées, mais et ensuite, la viande étant... en général utilisé pour nourrir les animaux du zoo ou d'autres espèces qui servent pour l'élevage, par exemple.
2: Mais pour éviter précisément que les chevaux ne connaissent une telle déchéance, mais aussi pour nourrir la classe ouvrière, certains vont lutter pour légitimer la consommation de viande de cheval.
4: C'est vrai, en 1866, à l'instigation de vétérinaires, d'hygiénistes, de personnes soucieuses du sort des classes populaires, on va autoriser, après des siècles et des siècles d'interdiction, peut-être pour des raisons religieuses, on autorise enfin la viande de cheval dans les assiettes des Français. Alors au début, il faut être honnête, c'est pas une grande réussite, puisque quand la guerre de 70 commence, on n'est qu'à 0,08% de la viande consommée dans Paris. Mais on a quand même des premières boucheries chevalines qui ouvrent, et le public commence à regarder ça, alors avec un œil évidemment très méfiant, voire suspect, mais quelques-uns quand même ont commencé à céder, parce qu'on imagine justement qu'on pourrait nourrir les classes populaires grâce à la viande de chevaux, et qu'on pourrait aussi améliorer le sort des chevaux, puisqu'on se dit que plutôt que les amener jusqu'à l'épuisement, puis à une mise à mort atroce dans le cas des clos d'écarissage, peut-être qu'un cheval qui certes arrive en fin de course, mais qui est encore dans un état pas trop mauvais, pourrait peut-être être acheté par la boucherie pour avoir justement une viande de qualité satisfaisante et en quantité suffisante pour nourrir une partie de la population parisienne.
2: Alors, on retrouve aussi bien sûr des chats, des chiens à Paris en cette fin du Second Empire. Alors, une présence qui est tolérée, dans quelle mesure les rapports avec les maîtres, au fond, sont assez lâches.
4: C'est ça. En fait, ce qu'on a du mal à imaginer aujourd'hui, c'est que chien et chat à Paris, c'est vraiment pas la panacée. On est vraiment face à des relations qui sont très distantes, en réalité, entre les maîtres. Si tant est d'ailleurs que les chats et les chiens aient des maîtres, parce que beaucoup d'entre eux, en fait, sont ce qu'on appelle féralisés. C'est-à-dire qu'en fait, ils sont retournés à l'état sauvage ou semi-sauvage. Parfois, ils ont un maître, en effet, mais qui les nourrit à distance, de temps en temps, et avec peu de contact physique. Parfois même, d'ailleurs, l'animal n'a même pas de nom ou de niche ou de tapis sur lequel il pourrait se reposer. Et puis, au contraire, dans des classes plus favorisées, on a des animaux qui commencent à être, qui a déjà avoir un nom, un espace à eux dans la maison, avec parfois un contact physique assez fort avec leur maître, et puis des soins vétérinaires, une nourriture adaptée. Donc on a un peu, à l'échelle animale, ce qu'on retrouve à l'échelle humaine, c'est-à-dire en fait des classes sociales qui se constituent, et avec des fois des éléments quand même qui trahissent cette lente évolution, avec par exemple la taxe canine. Vous savez que l'administration française a de grands talents pour inventer des impôts, et en 1855, on a inventé une taxe canine qui allait de 1 franc à 10 francs, ce qui était une somme assez importante, pour justement limiter la possession de chiens, en particulier pour les classes défavorisées qui étaient vues à l'époque comme surveillant peu leur chien. Et à l'autre bout du spectre, on avait l'arrivée en 1863, la création de la première exposition canine, où donc on met en avant des animaux de race qui se définissent à cette époque-là, et des animaux en très bonne santé, très bien soignés, très bien éduqués.
2: Et à propos de cette taxe canine en 1855 que vous évoquiez, vous écrivez dans votre ouvrage qu'elle va aboutir à une véritable Saint-Barthélemy des chiens.
4: C'est ça, parce qu'en fait, la somme est vue comme beaucoup trop importante par les classes moyennes et les classes populaires. Et en fait, ils vont se débarrasser de leurs chiens. D'ailleurs, ce qui était en réalité la volonté du législateur. Et donc, on va avoir beaucoup de chiens qui vont être pendus, noyés. Et on retrouve dans la scène, au moment de cet abattage, de cette Saint-Barthélemy des chiens, on retrouve une quantité de dizaines de milliers de chiens et de chiens, mais parfois aussi les chats vont y passer, qui flottent et qui dérivent comme ça dans l'aval de la Seine.
2: Le 28 juillet 1870, c'est un cheval qui tracte une charrette vide, qui meurt de soif et qui se précipite malgré une hauteur de 2 à 3 mètres dans la Seine. La charrette est restée coincée sur une pierre au bord du quai. La pauvre bête se retrouve suspendue dans les airs par les harnais. Il faut couper couper les harnais, le cheval tombe dans le fleuve qui est très peu profond, donc il en ressort très très blessé. C'est une des scènes que vous rapportez, Nicolas Baron, dans votre ouvrage « L'année terrible des animaux ». L'été 1870 est caniculaire, hein, c'est une canicule qui assèche les pâturages, qui menace les récoltes, abaisse le niveau des cours d'eau. Donc, et c'est dans ce contexte donc une crise diplomatique concernant la succession au trône d'Espagne envenime les relations entre la France et la Prusse. Une crise qui aboutit à ce que la France déclare la guerre à la Prusse le 19 juillet 1870. Et dès la déclaration, Nicolas Baron, les chevaux sont mis à contribution.
4: En effet, parce que l'objectif du gouvernement français, qui donc est le responsable de la guerre, parce que c'est officiellement la France qui a déclaré la guerre à la Prusse et aux alliés adhérents germaniques de la Prusse, l'objectif des Français, c'est d'envahir le territoire prussien. Donc on va réquisitionner des chevaux à Paris et sur le territoire national. Et puis évidemment, on va aussi mobiliser les milliers et les milliers de chevaux que comptait l'armée à ce moment-là. Et donc, lorsque Napoléon III part avec tout son état-major au front, eh ben, il faut imaginer qu'avec lui, on a à la fois des dizaines de milliers de soldats, bientôt des centaines de milliers de soldats, mais aussi des dizaines de milliers de chevaux qui partent comme ça en direction du nord et surtout de l'est du territoire français.
2: Et des chevaux qui vont subir d'immenses pertes, bien entendu.
4: Voilà, parce qu'en fait, contrairement à ce que disait le gouvernement qui assurait que, je cite, « nous sommes prêts, archi-prêts », en fait, la France ne l'est absolument pas. Et les soldats sont pas prêts, sont pas bien équipés, l'état-major est en fait très défaillant, et les chevaux sont déjà fatigués par... on a déjà eu depuis le mois de mai une canicule donc qui dure depuis trois mois, avec presque pas de précipitation, donc une végétation qui est manquante, donc des chevaux sous-alimentés. Et on a une route qui va être très longue, qui est faite dans des conditions catastrophiques, puisque les chevaux souvent ne sont pas dételés des véhicules qui peuvent tracter. Ils restent donc attachés comme ça pendant la nuit. On fait des routes des fois de plus de 100 km dans la journée. Donc on a des chevaux qui arrivent complètement épuisés sur le champ de bataille. Et malgré les charges héroïques des différents corps de cavalerie, et ben souvent ça se passe très mal et la plupart des batailles finissent avec des soldats français et des chevaux français morts sur ce champ de bataille.
2: Au début du mois de septembre 1870, les combats tournent en défaveur des troupes françaises qui ne cessent de reculer. Elles se retrouvent encerclées à Metz, capturées à Sedan. Napoléon III est fait prisonnier par les Prussiens, emmené dans un château près de Cassel en Allemagne. La perspective d'une victoire écrasante telle qu'elle avait été imaginée quelques semaines plus tôt s'éloigne, donc très sérieusement. Paris commence à être à son tour sous la menace de l'avancée des armées prussiennes et de leurs alliés. Que vont faire les Parisiens et les Parisiennes? Que deviennent les animaux? C'est ce que nous allons voir avec Nicolas Baron.
5: Je me rappelle de la Commune. Alors, on vivait comme l'on pouvait dans les caves. Parce que fallait faire des queues, n'est-ce pas? Partout. Mon frère allait chiper, je dis le mot, chiper dans les jardins des pommes de terre, ce qu'ils trouvaient pour nous nourrir.
6: Mais est-ce vrai qu'on mangeait des rats?
5: C'est la vérité, pure vérité. Puisque je sais que dans la cave où mes voisins vivaient, il y avait des rats. Alors quand les voisins pouvaient en vendre un ou deux à l'un ou l'autre, 25 francs, ils les vendaient et nous-mêmes, nous en avons mangé.
6: 25 francs le rat, c'était très cher, dis-donc.
5: 25, oh, mais ça c'est authentique et vrai.
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2: Voilà un document de la radio française en 1956. Monsieur Antoine, il est né en 1866 et il habitait à Belleville en 1871. Il se souvient du siège de la capitale et de la Commune de Paris. Alors l'approche des troupes prussiennes et germaniques provoque la consternation et même la panique chez une partie des Parisiens. Nicolas Baron, c'est ce que vous rapportez. Comment réagissent-ils dans un premier temps?
4: Alors on va avoir en fait un double phénomène, un chassé-croisé. Vous avez une partie des Parisiens, donc les plus fortunés, essentiellement les arrondissements de l'Ouest parisien, qui vont s'enfuir. On estime qu'on a au moins 100 000 ménages qui vont quitter la capitale pour des lieux de villégiature ou pour des résidences secondaires qu'ils ont sur la côte. Par exemple, on a des villes comme Deauville, Trouville qui vont accueillir ces fugitifs. Et souvent, ils partent avec leurs animaux. Donc ils partent avec leurs chiens, leurs chats, leurs chevaux, les oiseaux en cage. Et de l'autre côté, on a une arrivée massive d'animaux qui se fait. Alors quels sont ces animaux qui rejoignent la capitale? On a 300 000 bestiaux, essentiellement des bovins, mais également des cochons et des moutons, qui sont en fait achetés par le gouvernement et l'armée pour ravitailler les troupes qui se trouveraient dans Paris si elles venaient à être encerclées, ce qui sera le cas, ainsi que pour ravitailler la population. On va aussi faire venir 200 000 habitants de la banlieue. À l'époque, la banlieue parisienne, elle est encore très rurale. Il y a beaucoup de maraîchers, d'éleveurs. Et donc, cette population-là va venir se réfugier dans Paris, qui, contrairement à aujourd'hui, Paris est encore encerclé par des fortifications très hautes, très impressionnantes. Depuis, elles ont été détruites et remplacées par le boulevard périphérique. Donc, ces banlieusards viennent avec leurs animaux, avec parfois toute la basse-cour, l'ensemble des bovins, cochons, moutons, etc. Et puis la troisième espèce animale qu'on fait venir, ce sont les pigeons, en particulier les pigeons du Nord-Pas-de-Calais. Il y a une tradition colombophile, comme je crois de votre côté en Belgique. Et donc on les fait venir. Alors ça c'est une initiative des préfets du Nord et du Pas-de-Calais, ainsi que de la Mayenne dans l'ouest de la France. En fait, ils ont eu la bonne idée de livrer des pigeons à Paris. Comme ça, ils pensent que si la ville est encerclée, on pourra faire venir des messages de Paris, au niveau de Roubaix, de Lille ou de Laval par exemple. Par contre, la chose qu'on aurait dû faire du côté de Paris et qui n'a pas été réalisée à temps, ça aurait été de faire en sorte que les pigeons parisiens, parce qu'il y avait quelques associations colombophiles dans Paris, faire quitter donc la capitale pour ces pigeons, histoire qu'on puisse ensuite, depuis la province, on puisse faire venir des messages dans Paris. Et malheureusement, on n'a pas eu idée tout de suite. Lorsque le gouvernement accepte de faire d'autoriser cette sortie des pigeons, on emmène les pigeons à la gare de Paris, et là, il y a un fonctionnaire zélé qui refuse parce qu'il manque un coup de tampon sur un document. Le temps qu'on aille chercher le tampon et qu'on revienne, le dernier train de Paris est parti, les pigeons sont restés sur les quais, et là maintenant on se retrouve côté parisien avec des communications totalement coupées puisque la ville est définitivement encerclée le 19 septembre.
7: Alors c'est l'ensemble de la classe des animaux qui sont concernés, puisque même les gibiers à poils ou à plumes des forêts alentours, des forêts franciliennes, sont réclamés par le gouvernement.
4: C'est ça, il y aura à la fois des captures d'animaux, que ce soit des chevreuils, des sangliers, etc. Mais la plupart du temps, ils vont être abattus. Et donc, faut imaginer, là encore, des charrettes entières qui arrivent des forêts parisiennes, Rambouillet, Versailles, Compiègne, etc. Et qui abattent tous les animaux, parce qu'il faut pas qu'on laisse ça aux estomacs allemands, mais il faut aussi qu'on puisse préparer le futur investissement de la ville par les Prussiens.
7: Alors, on abat les animaux, et puis aussi, on est attentif à ce que, à détruire ce qui pourrait favoriser l'avancée des Prussiens. On fait raser les bois, Edmond de Goncourt, qui est un des grands critiques de l'époque, acteur littéraire, s'indigne de l'assassinat de la nature.
4: Oui, c'est vrai que c'est des scènes qui aujourd'hui seraient vues comme choquantes. À l'époque, on est en contexte de guerre et donc on va faire feu de tout bois. C'est-à-dire qu'en fait, une fois que le siège se profile, vous avez, et devient même certain au bout d'un moment, vous avez les autorités qui vont faire sortir des soldats avec des haches, à un moment avec du pétrole, et on va abattre toutes les forêts qui sont à 2-3 km des fortifications. En fait, l'objectif, c'est de former un glacis qui permettra de repérer toutes les avancées des Prussiens. Comme ça, on aura une zone donc sans aucun élément pour se cacher du côté prussien, et on pourra comme ça les repérer et tirer facilement. Et pour ralentir l'avancée des Prussiennes, on va carrément aussi rompre tous les barrages au niveau des canaux ou au niveau de certains lacs artificiels autour de Paris. Je pense entre autres à Enghien-les-Bains, par exemple. Et là, donc, on brise les barrages avec l'objectif justement que les différentes rivières et les différents lacs se vident dans les plaines et obligent comme ça les troupes prussiennes à ne pas stationner dans cette zone, mais à contourner et à ne pas pouvoir attaquer peut-être dans les zones un petit peu fragiles. Chose qu'on a vu récemment en Ukraine, par exemple, avec ce qu'avait fait la Russie.
7: Ouais. Paris devient la plus grande ferme de France, écrivez-vous. Les grands parcs urbains, par exemple le Luxembourg, sont convertis en enclos temporaires. Le bétail est entassé et fait entendre un immense et continu mugissement de détresse. Là, je reprends vos mots. Alors, il va échapper dans un premier temps aux ravages des maladies, mais il ne va pas échapper au couteau du boucher, parce que, comme vous le disiez, il faut ravitailler. Et ce ravitaillement va se faire de plus en plus chiche, si j'ose dire, puisque ce bétail va fondre à vue d'œil.
4: C'est ça. On pensait qu'avec 300 000 têtes de bétail, on avait largement de, de quoi faire. Et en fait, la population parisienne, finalement, elle est plus nombreuse parce qu'on a les habitants de Paris moins les fuyards. On a les 200 000 banlieusards, plus tous les soldats qui ont réussi, les ruines de l'armée française, qui ont réussi à rejoindre l'intérieur. Donc on dépasse les 2 millions d'habitants. Et là, les 300 000 têtes de bétail vont très vite être épuisées puisque on en abat plusieurs centaines chaque jour pour nourrir la population. Avec en plus, au début des, voilà, on n'est pas très regardant sur la quantité de nourriture pour les soldats. Si bien qu'en fait, dès le mois de fin octobre, on met en place un rationnement parce qu'on constate au bout d'un mois qu'on a déjà épuisé une grande partie du cheptel. Et à la toute fin novembre, on liquide les derniers bovins. Les 300 000 animaux ont été totalement mangés.
7: Depuis le début du siège de Paris par les troupes prussiennes et leurs alliés, il y a plus de 2 mois, donc les animaux encore présents dans la capitale ont déjà enduré une dégradation de leur milieu, une promiscuité accrue, un labeur intense et une faim obsédante. C'est ce que vous écrivez, Nicolas Baron. Et au tout début du mois de décembre 1870, c'est l'hiver qui s'infiltre derrière les remparts de cette ville qui refuse toujours de hisser le drapeau blanc. C'est un hiver qui sera terrible. C'est un froid polaire qui s'abat sur Paris et qui sera fatal justement à ces pigeons voyageurs que l'on évoquait, parce que malgré tout, le gouvernement a fini par s'en servir de ces pigeons.
4: Voilà, alors effectivement, il va s'en servir. En fait, il va utiliser... C'est un petit peu compliqué la méthode employée. Alors, ils vont utiliser en effet des pigeons qu'ils vont lâcher, les pigeons qui avaient été donc livrés par le département du Nord, pour communiquer avec le Nord. Mais on va aussi se dire que le gouvernement français doit quitter la capitale, et donc on va à ce moment-là avoir des hommes politiques comme Léon Gambetta, qui vont quitter la capitale en Montgolfière, et qui vont former un gouvernement de résistance à Tours puis à Bordeaux face à l'avancée prussienne. Donc la ville de Paris est encerclée, mais le cœur politique se trouve dorénavant en province. Ouais. Et pour qu'il y ait une communication entre Paris et la province, on va donc faire sortir des montgolfières avec des hommes à bord et surtout des pigeons. Et ces pigeons ensuite sont envoyés à Tours. On écrit des petits messages sur des bouts de papier qui sont ensuite enroulés, glissés dans des petits étuis, parfois en métal, parfois dans une plume d'oiseau, qu'on va accrocher à la patte ou à la plume arrière des pigeons. Et ensuite, depuis Tours, on va lâcher les pigeons avec l'idée justement que ces pigeons parisiens, puisque c'est des pigeons parisiens dont il s'agit, rentrent au bercail, donc dans le nid, puisqu'un pigeon, la priorité pour lui lorsqu'il est lâché, c'est de retourner dans son nid grâce à pas mal de sens qu'il va mettre en scène, qu'il va utiliser.
7: Et des pigeons d'ailleurs qui seront considérés par les Parisiens, les Parisiennes comme des quasi-héros, hein, on y reviendra tout à l'heure, mais donc le froid polaire va s'abattre sur eux, le gel va martyriser les organismes et on ramasse le matin dans la rue de Paris des centaines, voire des milliers de pigeons. Ils ne sont pas bien sûr les seuls concernés par les rigueurs de l'hiver, par la violence de la guerre, c'est ce qu'on va voir encore avec Nicolas Baron.
8: Chasse à l'éléphant dans Paris. Il n'y a plus de réel aujourd'hui que l'étrange et le fantastique. Qui nous eût dit que Castor et Pollux, les gentils éléphants du jardin d'acclimatation, qui ont promené des pensionnats entiers sur leur dos, seraient tués et achetés 27 000 francs par M. Debos de la boucherie anglaise, convertis en aloyaux et mangés par le bourgeois de Paris? Nous avons pu admirer une viande remarquablement belle, tendre et rose comme la chair du veau. Aujourd'hui même, découpé en morceaux formidables, comme on devait en servir aux héros d'Homère, Castor et Pollux ont pris place dans la boucherie du boulevard Haussmann, parmi les cassoirs, les antilopes et les kangourous.
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7: Un extrait d'un article du Petit Journal paru le 3 janvier 1871 et la voix ici est générée pour la lecture, la voix est générée par l'IA. Alors face aux difficultés de la guerre, face aux pénuries, l'alimentation se modifie et va falloir passer sur certains tabous. On évoquait donc cette consommation de viande de cheval qui ne plaît pas trop aux Français hein, jusque-là, Nicolas Baron, mais ils vont devoir se faire une raison.
4: Et oui, en effet, même des gens effectivement comme Edmond de Goncourt, Victor Hugo regardent vraiment avec méfiance l'assiette dans laquelle on trouve un morceau de bistec de cheval. Et puis de toute façon, voilà, il n'y a pas d'autre solution puisque les bovins ont disparu. Donc on va manger du cheval. C'est à peu près quand même 2/3 des chevaux dans Paris, c'est à peu près 70 000 parce qu'il y avait aussi les chevaux de l'armée qui étaient rentrés en septembre 70. Et donc on a 70 000 chevaux qui vont être mangés. Alors ça commence vraiment voilà, fin octobre, début novembre, quand on voit le stock de bovins se réduire, et ça va durer jusqu'à peu près le mois de janvier, lorsque là aussi les derniers chevaux vont être dévorés, puisqu'on va quand même devoir en garder quelques-uns pour les ambulances, pour l'armée, etc.
7: Alors, je ne sais pas si on l'a dit, mais la ration prescrite par le gouvernement, elle est infime. Hein. C'est une ration quotidienne qui est tombée là à 30 grammes par personne. Et c'est malgré ça, tout, oui. La viande de cheval ne suffit pas. C'est-à-dire qu'il va falloir trouver autre chose à se mettre sous la dent.
4: C'est ça. Donc, maintenant que les gens ont commencé à accepter, pas tous, mais la plupart, à manger du cheval, bon, il va falloir aussi passer à d'autres menus. Et on va à ce moment-là se rabattre sur les chiens et les chats. Alors, rassurez-vous, les propriétaires ne mangent pas leurs propres chats et propres chiens, mais on va rafler les chiens et chats sauvages ou semi-sauvages qui sont dans la ville. Il y aura aussi beaucoup de vols de chiens et de chats. Il y a un trafic de chiens et de chats volés qui se fait qui sont ensuite revendus auprès de bouchers ou de restaurateurs qui ne sont pas très regardants. On parle même d'ailleurs à l'époque de lapins de gouttière, par exemple, pour cacher la réalité. Bon, pour les chevaux, on parle aussi de bœufs de siège, par exemple, et tout le monde comprend qu'il s'agit de cheval. On va aussi manger des oiseaux sauvages. On se retrouve à manger des alouettes, des merles, des pigeons ramiers, etc. Les poissons dans la Seine, dans les étangs ou dans les bassins publics, ils vont tous être pêchés également. Et puis les rats, bien sûr, qui est extrêmement nombreux dans une ville qui est encore pas la plus propre à l'époque. Les rats vont être pourchassés par les habitants avec diverses techniques. Et donc, peu à peu, ils vont être vendus assez cher, comme le prouvait tout à l'heure le témoignage de votre du premier intervenant.
7: Monsieur Antoine, alors le petit journal ici, là, du 3 janvier 1871, évoquait Castor et Pollux, les éléphants du jardin des plantes. La situation est grave aussi dans les eaux.
4: C'est ça, parce qu'en fait, donc vous l'avez dit, dès le 1er décembre, en fait, on passe dans une température qui est négative. Et l'hiver 70-71, c'est un des trois pires qu'on ait au 19e siècle. On descend jusqu'à moins 18 degrés. Et on va compter entre décembre et janvier, c'est pratiquement 50 jours de gel et de neige. Donc c'est un moment extrêmement difficile qui suit un été caniculaire et très sec. Donc déjà on avait peu de fourrage, peu de végétation. Les animaux qui sortent d'une guerre, qui sont en pleine guerre, ont des besoins alimentaires qui ne sont pas de toute façon couverts par les rations alimentaires dont on dispose. Et donc c'est des animaux qui sont épuisés. Et comme les humains eux-mêmes n'ont pas assez à manger, ils se disent que plutôt que laisser les animaux du zoo mourir, et c'est le cas de centaines d'oiseaux de exotiques ainsi que de dizaines de singes, eh ben autant les manger. Et donc on va commencer d'abord par abattre des animaux qui sont en assez grand nombre, des antilopes, etc. Et puis au bout d'un moment, on va se rabattre sur les animaux un peu symboliques, en particulier Castor et Pollux, les deux éléphants du jardin d'acclimatation qui avaient été accueillis au jardin des plantes parce que le jardin d'acclimatation côté Bois de Boulogne était trop proche des lignes allemandes, et accueillis au jardin des plantes, finalement ils vont finir abattu et vendu au kilo dans la boucherie de M. Debeauce.
7: Le 28 janvier 1871, après 6 mois de guerre sur le sol français et 4 mois de siège de la capitale, les hostilités s'arrêtent. La convention d'armistice signée 2 jours plus tôt prévoit 3 semaines de cessez-le-feu, le temps que de nouvelles élections soient organisées sur le territoire national pour constituer des autorités légitimes, donc dans l'optique de négocier un traité de paix. C'est une amère défaite pour la France. Pour les plus ardents des patriotes, écrivez-vous Nicolas Baron, une telle issue est inacceptable. Après quelques semaines d'un apparent retour à la normale, une révolte éclate le 18 mars 1871. C'est le début de la Commune de Paris. C'est une guerre civile qui oppose les communards aux partisans du nouveau gouvernement qui est installé à Versailles. Il sera installé là jusqu'au 28 mai 1871, le jour où les derniers insurgés seront fusillés par les troupes versaillaises dans le cimetière du Père Lachaise. Au cours de ce printemps 1871, la ville est à feu et à sang, alors même que la peste bovine se déclenche parmi les troupeaux du ravitaillement. Cette fois encore, les animaux vont être les acteurs et les victimes de ces événements dramatiques, c'est-à-dire que l'exploitation des bêtes, même si c'est l'armistice, l'exploitation des bêtes va se poursuivre. On va mettre notamment les lignes ferroviaires à forte contribution.
4: C'est ça. En fait, dès que la ville de Paris s'est rendue, donc officiellement le 28 janvier, les portes s'ouvrent à nouveau et donc on va faire venir en masse des bestiaux pour justement réalimenter la ville de Paris qui est clairement sous-alimentée, et on fait aussi revenir les fuyards avec tous leurs animaux. Donc on a l'impression, mois de février, début mars, que la vie normale va reprendre son cours, même s'il y a une présence prussienne autour de la capitale, puisque tant que les conditions de paix ne sont pas totalement certaines, on a quand même une surveillance de la part des Prussiens.

0: en fait, on fait aussi rentrer le virus de la peste bovine qui va ravager en fait des milliers de bovins dans les abattoirs, mais aussi dans les rues de Paris. Il faut s'imaginer qu'ils tombent vraiment comme des mouches. On a des rues entières où les cadavres sont tombés les uns à la suite des autres et n'ont pas toujours pu être exploités pour une population qui pourtant est en train de crever de faim littéralement. Ouais.
1: Alors c'est effectivement une commune, une insurrection donc pour protester contre l'armistice, mais aussi contre les injustices sociales. C'est un mouvement qui couvre depuis un certain temps. Les équidés, les chevaux sont à nouveau au cœur de cette guerre civile cette fois. Mais le problème, c'est qu'effectivement, beaucoup ont disparu, comme vous l'avez dit. Et donc, les fédérés, les communards vont manquer de chevaux pour leur défense.
0: C'est ça. Donc, à partir du 18 mars 71, on a donc effectivement deux camps qui s'affrontent. Entre d'un côté, les communards, qu'on classerait plutôt aujourd'hui à gauche ou à l'extrême gauche, qui sont des patriotes, qui n'acceptent pas la défaite, qui luttent contre les inégalités sociales, et qui n'acceptent pas non plus que Versailles soit, qu'est symboliquement, la nouvelle capitale d'une Assemblée nationale qui est en majorité royaliste. Donc, en face, on a les Versaillais, donc ils soutiennent le gouvernement officiel, et dans le rapport de force, c'est très, très déséquilibré, puisque du côté communard, on a à peu près 500 chevaux, qui restent encore depuis la guerre contre les Prussiens, et quelques chevaux qu'on a pu faire venir depuis l'ouverture des portes. Et de l'autre côté, par contre, on a une armée qui rassemble en fait les soldats de toute la France et qui a à sa disposition peut-être l'équivalent de 10 fois plus de chevaux. Donc là, on va avoir pendant 2 mois finalement deux armées qui se regardent en chien de faïence avec une étreinte qui se resserre de plus en plus de la part des Versaillais jusqu'au 21 mai, c'est-à-dire le début de la semaine sanglante.
1: Entre le 21 et le 28 mai, donc 1871, c'est l'écrasement brutal de la commune de Paris par l'armée régulière des Versaillais. Répression militaire d'une extrême violence, vous le disiez, elle se solde par des incendies massifs dans la capitale, l'exécution de 10 000 à 20 000 communards, des incendies, etc., qui vont dégager des fumées, et ces fumées vont être fatales pour les animaux, quelques animaux qui restent, au fond.
0: Oui, en fait, voilà, c'était vraiment c'est la goutte d'eau qui fait déborder le vase pour une faune qui avait déjà tellement souffert. C'est vrai que pendant 7 jours, du 21 au 28 mai, on a ce qu'on appelle la semaine sanglante. Donc en fait, le 21 mai, les Versaillais, grâce à un manque de surveillance du côté des communards, vont réussir à rentrer dans une des portes de Paris. Et là, ils vont peu à peu donc investir la ville jusqu'à arriver à l'est de Paris, dans le quartier de Belleville, où il y avait justement Monsieur Antoine tout à l'heure, et les derniers communards autour du Père Lachaise qui vont résister. Et pour ralentir l'avancée des Versaillais, mais aussi pour finalement détruire une capitale qu'ils ne veulent pas symboliquement laisser au gouvernement à majorité royaliste, les communards vont mettre le feu à la ville, alors pas à l'ensemble de la ville, mais à des grands bâtiments ou à des quartiers, tout en construisant des barricades pour essayer de combattre et de ralentir l'armée versaillaise. Et donc, on a d'immenses incendies qui vont ravager les bâtiments. Des fois, les animaux se trouvent à l'intérieur. Je pense à des chevaux qui vont être brûlés dans des écuries. Et puis, en effet, les flammes qui poussent des animaux à sortir et d'autres carrément à partir. Si bien que quand le 28 mai, les derniers coups de feu sont tirés, ce qui correspond en fait à des exécutions de communards sur le mur du Père Lachaise, en fait, on peut pratiquement dire qu'on a une ville qui est presque silencieuse, puisqu'en fait, pratiquement tous les animaux, ils étaient sans doute des millions qui se trouvaient là en juillet 70, ont disparu après ces 10 mois d'années terribles.
1: Alors, va-t-on tirer des leçons de cette violence quant à la manière dont on construit nos rapports aux animaux? C'est ce que nous allons voir pour terminer avec Nicolas Baron.
2: Chat, cet animal domestique, l'ornement et le compagnon de la mansarde, l'heureux favori de l'élégant salon, est devenu l'un des mets les plus recherchés et presque les plus rares du siège. Sa chair est blanche, fine et délicate. Seulement, avant d'être servie, elle demande à être mortifiée pendant 48 heures. On peut le préparer en civet, comme un lièvre, ou le faire rôtir. Chien. Sa chair a le même aspect et le même goût, à peu de différence près, que celle du mouton. Marinée pendant le même temps, elle peut se servir comme du chevreuil. Gigot de chien. Faites mortifier pendant 3 ou 4 jours. Battez-le pour l'attendrir. Laissez-le 2 jours dans une marinade d'huile, poivre, oignon, persil. Lardez une gousse d'ail près du manche, embrochez-le et faites cuire à un feu très vif.
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1: Voilà, un texte attribué à Théophile Gautier, Paris en 1871, la cuisinière assiégée au lard de vivre en temps de siège par une femme de ménage. Alors, on évoquait tout à l'heure le désastre de la

0: peste bovine, Nicolas Baron, il aura des conséquences sanitaires et des conséquences positives également.
1: Oui, puisqu'en fait, on va créer dans la foulée un organisme qui va être chargé donc de surveiller les épizooties. On va aussi voter des lois pour valoriser le rôle des vétérinaires dans le suivi des animaux. Donc, il y a quand même des choses positives qui vont être construites. Sur l'hypophagie, une des évolutions aussi, c'est que les gens vont finalement prendre, je vais pas dire goût, mais en tout cas, ils ont pris l'habitude de la viande de cheval. Et c'est vrai qu'on va avoir en 1914, sans doute, ce qui est l'apogée du nombre de boucheries chevalines à Paris, parce qu'on en a plusieurs centaines, alors que ça se comptait sur les doigts d'une main juste avant la guerre. Et aujourd'hui, par contre, c'est vrai que ça a beaucoup décliné. Et puis, il y a aussi le rôle des pigeons qui est très largement valorisé.
0: Alors, qui est valorisé, et puis en même temps, ils sont acclamés, écrivez-vous, comme des héros patriotiques. On les appelle les colombes de cette arche immense, mais qui vont très vite, au fond, retomber dans une espèce de sentiment un peu d'antipathie à leur égard.
1: C'est ça, c'est l'espèce est peut-être la plus valorisée à l'issue de la guerre. Certains proposent qu'on élève des pigeons un peu comme à Rome, ils élevaient des oies, ou je crois que c'est à Bruges aussi qu'il y a des cygnes, je crois. En tout cas, des oiseaux qui sont élevés un peu comme animaux publics et symbolisant la ville. Et puis, certains proposent même d'ailleurs que sur les armoiries de Paris, en haut du navire, on dessine un pigeon. Donc, il y a une valorisation dans des œuvres d'art également. Et puis, en fait, les années passant, peu à peu, cet enthousiasme des pigeons va retomber. Les guerres de 14-18, de 39-45 passent par là et les souffrances endurées vont dépasser celles de 70-71. Donc, on va un peu oublier cette guerre. Et puis, depuis quelques décennies, les pigeons, ils ont fait très largement la conquête de Paris. Alors que c'était pas du tout le cas avant 14-18. Si bien qu'aujourd'hui, on parle de rat volant pour les pigeons, un animal qui est combattu, rejeté par beaucoup de Parisiens, alors que quand, il y a 150 ans, il était arrivé dans Paris et qu'il avait comme ça sauvé le moral des Parisiens en permettant les communications, on avait vraiment voulu en faire un messager de la République, et c'est étonnant de voir à quel point l'image s'est dégradée.
0: Ce qu'on peut noter aussi, Nicolas Baron, c'est qu'après cette année terrible, 1870-1871, au fond, la faune domestique va se reconstituer assez rapidement.
1: C'est ça, en fait, on va faire revenir du bétail, à la fois les abattoirs, pour les vacheries, etc. On a aussi les chiens et chats qui avaient disparu avec leur maître ou qui avaient été mangés. On aura un cheptel de chiens et de chats qui va se reconstituer. En fait, on va racheter des chiens, des chats. Donc, en fait, assez vite, dans les années 1800, dès 73-74, on a une population animale qui s'est très largement reconstituée, avec quand même quelque chose d'assez nouveau, c'est qu'on va créer aussi des régiments colombophiles dans l'armée. On s'est rendu compte de l'utilité, et donc on va créer des régiments colombophiles. Et en France, on a encore un régiment colombophile près de Paris. Je crois que c'est la seule armée qui a encore ce type d'utilisation des pigeons au cas où les moyens de communication modernes seraient coupés.
0: L'histoire du vécu animal, alors celui-ci, donc cette année terrible, encore une fois, et d'autres, est resté occulté, celui-ci pendant 150 ans, derrière des récits militaires, des anecdotes gastronomiques, on a entendu là celle de Théophile Gautier. Aujourd'hui, Nicolas Baron, elle est réhabilitée en quelque sorte, et vous y participez à cette réhabilitation grâce à l'histoire zoocentrée. C'est une discipline à part entière, c'est une discipline qui prend de la puissance.
1: Oui, c'est ça. Ça fait à peu près une douzaine d'années que Éric Baratet, donc professeur d'histoire des animaux à Lyon, et d'autres, dont moi, avons lancé ce qu'on appelle l'histoire du vécu animal ou l'histoire du point de vue animal. C'est-à-dire qu'en fait, on croise les sources classiques de l'historien, les archives, les témoignages, les documents iconographiques, avec les connaissances issues des sciences du vivant, la biologie, l'éthologie, l'écologie, la médecine vétérinaire, etc. Et avec tout ça, on essaie de comprendre ce que c'est qu'être tel animal dans tel contexte passé. Donc, par exemple, qu'est-ce que c'est qu'être un cheval pendant la Première Guerre mondiale? Qu'est-ce que c'est qu'être un pigeon dans la guerre 70-71? Qu'est-ce que c'est qu'être, par exemple, ou alors un cheval dans les mines du nord de la France, par exemple, au 19e siècle? Et donc, comme ça, on peut essayer, dans la mesure du possible, de reconstituer des vécus, des conditions animales dans le passé.
0: Et c'est aussi une façon de décentrer le regard qu'on a sur l'histoire et d'en donner une autre optique?
1: Oui, c'est ça. Ça nous permet un peu, en tant que qu'humain, de regarder d'autres animaux, non, de se décentrer, de faire un pas de côté. Ça nous oblige aussi, finalement, en s'intéressant aux animaux, à mieux comprendre aussi les réactions animales. Parce que, si je prends l'exemple de 14-18, les poilus, dont les soldats français, ne comprenaient pas pourquoi les chevaux faisaient de la résistance quand on essayait de les emmener de force dans les wagons. Et en fait, quand on étudie l'éthologie et la biologie de l'animal, eh ben, on comprend qu'un cheval, quand il a des difficultés à s'habituer à l'obscurité, et en fait, il ne va pas de lui-même, il va résister pour ne pas aller dans un wagon qui est sombre. Ouais. Et ça permet de comprendre aussi justement les réactions des chevaux, et donc les réactions des humains face à ces résistances animales.
0: Un autre regard sur l'histoire, ici un autre regard inédit sur le siège et la commune de Paris, l'année terrible des animaux, c'est un ouvrage passionnant qui est paru aux éditions Actes Sud. Il est de la plume de Nicolas Baron. Merci de nous avoir accordé vos lumières aujourd'hui, Nicolas Baron.
1: Merci pour votre invitation.
0: Vous étiez à Quimper en direct. On va se retrouver bien sûr juste après les informations de 14h et c'est Nicolas Bogart qui va nous accompagner avec cette question. À quoi a servi, oui je dis bien, la mort du roi Louis XVI. Rendez-vous juste après les infos.
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13: Le point sur l'actualité, c'est avec Hugo de Haha.
17: Bonjour à tous, soyez les bienvenus dans ce flash à la une. Première journée de mobilisation étudiante ce mercredi. Des centaines d'étudiants des différentes universités du pays et hautes écoles se sont réunis pour s'opposer à l'augmentation du coût du Minerval. Manifestation aussi contre les réformes dans le secondaire. Une centaine d'enseignants étaient rassemblés ce matin à la Louvière pour manifester à l'occasion de la venue de la ministre présidente de la Fédération Wallonie-Bruxelles, Elisabeth De Grise, et de la ministre de l'Éducation, Valérie Glatini. Bonne nouvelle pour la protection de notre environnement. D'ici l'été prochain, 4 hélicoptères H-145M se tiendront prêts en permanence pour lutter contre les incendies. C'est ce qu'a indiqué Théo Franken en commission parlementaire. Le ministre de la Défense précise que le matériel nécessaire est actuellement en cours de livraison et que la formation des équipes a déjà été planifiée. La grève des contrôleurs aériens de l'aéroport de Charleroi débute aujourd'hui à 22h pour une durée annoncée de 24 nuits. Et pour ce premier jour d'action, 14 liaisons ne seront pas assurées par Ryanair. Demain matin, les 8 premiers vols prévus entre 6h et 7h20 sont aussi supprimés selon le site de l'aéroport. Ces chiffres, justement, concernant le trafic aérien, au moins 116 personnes ont été tuées l'an dernier dans des accidents aériens en Europe. C'est 25 de plus qu'en 2024. C'est ce que rapporte l'agence de statistiques européenne Eurostat. Dans plus de 9 cas sur 10, ces décès sont survenus lors d'accidents de véhicules non commerciaux, à savoir des avions privés ou des avions d'entraînement. L'Union belge de football a confirmé ce mercredi avoir mis un terme à la collaboration avec le CIO de la fédération Peter Willems. L'information avait déjà été révélée mardi par plusieurs sources médiatiques, mais l'Union belge était toujours restée muette jusqu'à aujourd'hui. Elle confirme donc officiellement ce licenciement. Peter Willems et la présidente de l'Union belge Pascal Van Damme étaient en désaccord quant au traitement de l'affaire Balogun, ce joueur américain dont la suspension avait été annulée de manière plus que douteuse avant le 8e de finale de la Coupe du Monde entre les Diables Rouges et les États-Unis. Fin de ces infos, bel après-midi à notre écoute.
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13: Le 21 janvier 1793, une tête couronnée tombe au pied de la guillotine. C'est celle de Louis Capet, ci-devant Louis XVI, roi de France. 4 mois, jour pour jour, après l'abolition de la monarchie en France par la Convention et la proclamation de la République, la Révolution française a franchi une étape symbolique majeure, donc, et non sans difficulté. Cet événement est décrit, bonjour Nicolas Bogart.
20: Bonjour Laurent.
13: Cet événement donc est décrit dans toute sa complexité par Olivier Bétourné dans un ouvrage qui s'intitule « La mort du roi, Louis XVI devant ses juges et face à l'histoire ».
20: Je meurs innocent des crimes dont on m'accuse. Ces mots auraient été les derniers prononcés sur l'échafaud par Louis XVI, Laurent. Louis XVI que les révolutionnaires appelaient par dérision Louis Capet, Louis de la Tour ou encore Louis le Dernier. Historien et éditeur Olivier Bétourné nous plonge au cœur de la Révolution française dans les méandres d'un procès historique. De quoi Louis XVI était-il coupable? Qui était légitime pour le juger? Comment devait-il être jugé? Comme un citoyen ordinaire? Comme un monarque? C'est donc droit divin contre souveraineté du peuple. Et puis, de tous les châtiments, pourquoi la mort s'est-elle imposée? Revenons donc à cet automne 1792, quand la jeune République française se trouve face à des questions dont les réponses vont l'engager pour des siècles.
27: Je meurs, innocent de tous les crimes, dont on m'accuse.
28: Le 10 août 1792, une nouvelle journée insurrectionnelle met à bas la monarchie française. Le 13 août, le roi et sa famille sont enfermés au temple, dans la prison du temple, et à partir de là, les conditions d'un procès réputé juste et équitable vont se mettre en place du début octobre jusqu'à sa condamnation, c'est-à-dire début janvier. Et pendant toute cette période, il se passe donc 5 mois entre son incarcération, l'incarcération du roi, et son exécution. Pendant ces 5 mois, les premières discussions à la Convention, qui s'ouvrent, la Convention est élue en septembre, donc les premières discussions s'ouvrent à la fin du mois de septembre, immédiatement la mort rôde. On a le sentiment que la mort hante les travées de la Convention. On la sent, les conventionnels la redoutent en quelque sorte, mais comme une menace qui ne dit pas encore son nom. Mais il y est fait des allusions assez étonnantes que je mentionne dans le livre. À un moment, on ne les attendrait pas parce que ça n'est pas en discussion. On ne demande pas encore quelle sera la sanction, quelle serait la sanction. C'est pas ça du tout. C'est extrêmement progressif. À partir de là, on a le sentiment que cette mort va gagner un peu plus les esprits à mesure que le temps passe, que l'instruction procède, et que, au fond, chacun sent bien qu'on va vers une mise à mort. Le roi lui-même emporte par sa conviction, à un certain moment de l'instruction et de son témoignage qu'il apporte par deux fois à la Convention, il est convaincu lui-même qu'il sera mis à mort. Et cette conviction-là, liée à cette mort qui hantait les travées de la Convention, va finir par converger en quelque sorte vers quelque chose d'absolument inévitable.
5: Au-delà du contexte politique, parlementaire, agité de l'époque, il y a la question très complexe et très difficile du fondement ou des fondements juridiques. Elle est extrêmement complexe à détricoter.
28: Alors, je vais essayer de vous l'exposer en termes simples et clairs. Le rapport de Jean Mayle. Jean Mayle était membre du comité de législation et c'est lui qui a été chargé de présenter à la Convention le rapport qui allait sonner les trois coups, en quelque sorte des débats eux-mêmes, en cours d'instruction, sur les conditions dans lesquelles le procès pourrait se tenir. Jean Mayle, au terme de son rapport, pose deux questions essentielles. Le roi est-il jugeable? Et par qui doit-il être jugé? Autour de ces deux questions, il y a trois grandes positions qui vont s'affronter et qui vont former en quelque sorte le cadre des débats. De débats qui sont absolument d'un niveau juridique et de réflexion juridique tout à fait extraordinaire et auxquels les conventionnels ont pris le temps de réfléchir. Les trois positions sont d'un côté ceux qui, du côté des royalistes, disent « mais le roi est inviolable ». Le roi est inviolable de par la Constitution. Ses ministres sont responsables, mais lui est une personne inviolable et sacrée. La Constitution 1791, qui est la première Constitution française, le dit. Comment voulez-vous l'incriminer? Comment voulez-vous lui reprocher des actes qu'il a commis le plus souvent dans le cadre de cette Constitution, qui était entrée en vigueur en septembre 91, je le rappelle. Alors, la question est en effet parfaitement légitime, mais le problème, c'est que la monarchie a été abattue quelques semaines plus tôt, et que par conséquent, la Constitution n'est plus en vigueur. Et que par conséquent, cette inviolabilité, fait remarquer ses opposants, ne peut absolument plus être invoquée. De l'autre côté du spectre, je dirais à l'extrême gauche, il y a deux personnages qui se distinguent, c'est Saint-Just et Robespierre, qui disent « cette inviolabilité ne tient pas, puisque la monarchie a été renversée ». Et au fond, le roi a été jugé par l'insurrection du 10 août. Il suffit maintenant de définir la sanction et de l'exercer. C'est évidemment quelque chose d'inouï, puisqu'en gros, Robespierre et Saint-Just proposent d'exécuter le roi, si on décide de la peine de mort. Et donc, sans jugement, sans rien. Et entre ces deux positions, l'immense majorité de la Convention dit, y compris les partisans de Robespierre, hein, c'est-à-dire Marat par exemple, nombre de Montagnards, la fraction la plus avancée, la plus radicale des conventionnels, dit, non, c'est pas possible. Nous venons d'instituer un régime qui protège les droits des justiciables, qui porte la protection des droits de l'homme et des libertés civiles à un sommet de la civilisation. Il est impensable d'exécuter cet homme comme ça. Il est impensable de faire comme si nos droits n'existaient pas. Et c'est cette position-là qui va induire le fait qu'on décidera de juger, aux réponses de Jean Mayle, on répond oui, le droit est jugeable, et c'est à la Convention de le juger, parce que c'est elle qui est dépositaire de la souveraineté du peuple. Le ferment, le premier ferment de difficulté est là. C'est-à-dire, vous dites, il est jugeable, mais on va le juger de façon, avec une procédure d'exception. C'est tout à fait extraordinaire, puisqu'on voit bien qu'il n'est pas un citoyen comme les autres, puisqu'il est souverain ou ancien souverain. Il n'est pas parti au contrat social. Il est au-dessus, à côté, déposé. Et il est nulle part, en quelque sorte. Et pourtant, on va tenter de lui appliquer les droits de l'homme et du citoyen à sa situation qui ne relève absolument pas d'un état de citoyen et d'homme en quelque sorte ordinaire. D'où, évidemment, toute la complexité des débats et d'où la complexité à comprendre ces débats. Mais au point de départ, j'y insiste, les trois prises de position sont extrêmement claires.
6: Citoyens, un roi n'est pas un homme ordinaire. C'est un rebelle, un usurpateur des droits d'hommes ordinaires. Un roi doit régner ou mourir.
13: La Révolution française, c'est le film fleuve de Robert Henri Caux, ici les années terribles. Alors, Saint-Just à la tribune de la Convention pour un plaidoyer en faveur de la mort de Louis XVI. C'est un discours prononcé le 13 novembre 1792 qui sera crucial dans la décision de juger le ci-devant roi des Français, Nicolas. Mais toutes les questions ne sont pas résolues, loin de là.
20: Et non, Laurent, et Olivier Bétourné ne fait l'économie d'aucun élément du dossier, des débats à la Convention avant le procès, au récit de la captivité de Louis, pour nous faire comprendre toute la tension, les manœuvres, les arguments de haut vol des conventionnels également. Entre à droite les Girondins de Brissot et Condorcet et à gauche les Montagnards de Danton et Robespierre, eh bien deux conceptions de la légitimité politique s'opposent en soubassement du procès. Un procès qui débute le 11 décembre à la Convention, mais au fond, sous quel chef d'inculpation ?
7: Mon nom est Chambon, maire de Paris. Il est de mon devoir de vous informer que la Convention a pris la décision de vous assigner devant un tribunal.
8: Je vois. Sur quelle accusation ?
7: L'accusation sera portée à votre connaissance en bonne forme et en son temps. Vous avez la possibilité de choisir votre avocat.
28: Les chefs d'inculpation sont très clairement exposés et reviennent dans les débats avec une très grande clarté. C'est d'abord la fuite à Varennes. Donc je rappelle, la fuite à Varennes, le roi et la famille royale s'embarquent en direction de la frontière le 20 juin 1791. Bien, tout indique qu'il est en train de quitter le territoire national, en quelque sorte, pour rejoindre l'émigration et pour rejoindre les troupes qui se sont de fait coalisées contre la France, même si la guerre n'est pas encore déclarée. Il aura laissé à son chevet, en partant, une sorte de testament où il indique clairement ses intentions. Ça n'est pas en cause, et s'il n'ira par la suite avoir eu l'intention de quitter cela pour rejoindre les émigrés, mais plutôt pour protéger sa famille, ça ne fait de doute pour personne qu'il était, par son refus au fond de cette monarchie constitutionnelle de l'époque, qu'il était dans un rapport de très grande conflictualité avec le régime en place, la constituante, et qu'il voulait en finir avec elle. Je crois que de ce point de vue-là, ça n'est pas en cause. Et d'autant plus que dans l'armoire de fer, donc l'armoire de fer qui fait l'objet d'un dépôt de pièces à la Convention en plein procès, le 20 novembre, eh bien, sont établis tous les personnages qui gravitent autour de la cour et qui sont payés par elle, un certain monsieur Talon pour répandre et stipendier des agents de promotion de la lutte et de la résistance au nom du roi dans Paris, Mirabeau, qui est déjà sur la liste civile, hein, comme on dit, qui est rémunéré pour préparer des contrefeux, pour intervenir, pour convaincre à la tribune et pour agir en faveur du roi. Tout ça n'est pas en cause. Et puis il y a également les relations que le roi entretient avec ses frères, donc le comte de Provence et le comte d'Artois, les futurs Louis XVIII et Charles X, et qui eux-mêmes sont liés évidemment aux émigrés, et qui interviendront après les déclarations de la guerre, un an plus tard, aux côtés des armées coalisées pour mettre à bas le régime de la France. Et il est évident que lorsque le procès se tient, les opérations militaires sont commencées, la France est véritablement menacée et encerclée par ses ennemis, et que c'est un fait quand même de très haute trahison que de continuer à correspondre avec des émigrés qui sont, au fond, passés de l'autre côté, et bon, c'est le mot qui est employé à charge contre le roi, qui ont trahi les intérêts de la nation.
20: Trois dates importantes. 3 décembre, la Convention décrète que le roi sera jugé. Le 11 décembre,
5: Il est auditionné par la Convention, et le 26 décembre, la Convention entend ses avocats, puisqu'il aura droit à des avocats. On sent bien quand même, dans le déroulé de ces trois dates-là, à quel point le roi hésite entre résignation et quand même aussi une forme de, peut-être pas d'humour, mais une forme de réplique à ses accusateurs qui trahit un certain état d'esprit.
28: Le roi n'est pas uniforme. Non, il évolue dans ses sentiments, il évolue dans ses réactions, il évolue même dans la ligne politique qu'il adopte. Et c'est donc le 11 décembre que le roi se produit pour est auditionné en quelque sorte par la Convention, puisqu'on a décidé que le procès se tiendrait. Et là, c'est un roi absolument conquérant qui va se présenter. Et il est conquérant sous l'effet d'abord d'une conviction. Lui vit dans une espèce de légitimité de droit divin. C'est-à-dire qu'il est un roi inviolable parce que c'est une personne sacrée. Et on a beau lui opposer tout ce qu'on veut de règles de droit, il dit « Mais attendez, mais moi j'ai agi, je descends, j'ai 8 siècles de Capétien direct derrière moi, j'agis en vertu d'une légitimité qui n'est pas la vôtre, je peux le comprendre, mais comprenez que la mienne n'est pas la vôtre non plus. » Alors maintenant, la commune qui est chargée de sa surveillance au temple, va engager toutes sortes de procédures de désacralisation, pour que précisément le roi, au fond, soit abattu quand il se présentera à son audition. On lui retire son épée, on lui retire ses décorations, on le prive de son entourage immédiat, on fait sortir les valets de chambre et les gens de service qui étaient entrés avec lui et avec la reine le 13 août. On lui retire ses encriers, on lui retire ses plumes, et puis 4 jours avant son audition, on lui retire son rasoir pour qu'il ne se suicide pas, et c'est comme ça qu'il va se présenter à la Convention non rasé. Lorsque, le matin même de cette audition, le 11 décembre, le nouveau maire de Paris, Nicolas Chambon, arrive accompagné de Chaumette, qui lui est un ultra. Il lit au roi l'ordre de convocation, auquel il faut se rendre tout de suite. Louis Capet, à la suite des délibérations de la Convention, nous avons décidé, etc. Le roi l'interrompt, lui dit, mais attendez, Louis Capet, mais c'est pas moi. Je suis Louis XVI, Louis, roi de France, en vertu de, etc. Et il déroule toute sa généalogie. Imperturbable, Chambon reprend sa lecture au début et dit « Louis Capet », etc. Le roi est hors de lui. Il tourne le dos au maire et à ses interlocuteurs et il se précipite dans sa garde-robe et il va décrocher une redingote. C'est la redingote « Cheveux de la reine ». La revêtant, en quelque sorte, à ce moment-là, dans cet état de rage, on comprend que le roi est non seulement dans un état combatif, mais qu'en rien il n'est abattu. Quand le roi se présente à sa première audition, en croisée de sa propre cause, il a quand même la légitimité de 8 siècles derrière lui. Et même s'il est mis en cause, même s'il est enfermé, il peut se dire « voilà d'où je viens, voilà qui je suis, et voilà ce que je représente ». En face, évidemment, ces hommes qui ne savent pas où ils vont se trouvent confrontés à cette légitimité et dont ils ont été eux-mêmes, en quelque sorte, les agents contributeurs. Et tout ça produit un effet, oui, un effet de panique.
9: Qu'il triomphe, le dieu de ma victoire, ce dieu qui m'accorde la revanche, qui soumet à mon pouvoir les nations. Tu me délivres de tous les ennemis. Tu me fais triompher de l'agresseur. Tu m'arraches à la violence de l'homme. Aussi je te rendrai grâce parmi les peuples. Seigneur, je fêterai ton nom.
13: Un peuple et son roi, c'est le film de Pierre Schaller qui est sorti en 2018 sous les traits et la voix de Laurent Lafitte. Louis XVI s'avance donc vers une mort qu'il sait certaine. Et le livre d'Olivier Bétourné, Nicolas Bogart, dresse un portrait du roi beaucoup plus nuancé et précis que ce que l'on entend de coutume.
5: Oui, alors comme il le fait d'ailleurs des autres protagonistes du procès. On est vraiment au plus près des acteurs d'un drame, mais qui révèle toutes les subtilités, la complexité de la situation. Une situation historique parfaitement inédite, faut-il le rappeler. Les débats sont clôturés le 4 janvier 1793, le 15 janvier, c'est le vote, et un moment d'une intensité et d'une gravité palpable à chaque page du livre.
10: Robespierre !
11: Je suis inflexible pour les oppresseurs, parce que je suis compatissant pour les opprimés. La mort.
12: Ouais.
10: Desmoulins ! Je vote la mort. Danton ! La mort.
28: À la première question, le roi est-il coupable de conspiration contre la liberté et d'attentat contre la sûreté de l'État, 691 conventionnels répondent oui et zéro non. Il y a 30 abstentions. À la deuxième question, faut-il faire l'appel au peuple ? Faut-il que le peuple confirme, infirme ou voilà, substitue sa propre position ? 287 voix pour, 424 contre. Mais ensuite, lorsque on parle de la peine à appliquer, vous avez quand même 286 voix qui sont pour la détention jusqu'à la paix et le bannissement ensuite. Et ça, c'est évidemment les gens qui ont voté la culpabilité, mais qui sont absolument contre l'application de la peine de mort. Et non pas parce que ils sont en principe que pour l'abolition de la peine de mort, mais parce qu'ils sont pris par un sentiment de compassion. Par ailleurs, pour la mort, il y en a quand même 387 qui vont voter la mort, ce qui n'est pas rien. Mais parmi ces 387, il y a beaucoup, y compris de Girondins, qui ont compris que c'était terminé, qu'ils seraient condamnés, et qui veulent en quelque sorte un peu sauver les apparences pour montrer qu'ils sont conséquents. Votant la culpabilité du roi, ils disent, et ils savent bien que la culpabilité de trahison de la nation, bah c'est la peine de mort. On est quand même avant la loi de 1981 portant abolition de la peine de mort en France, celle de François Mitterrand et de Robert Badinter. Donc ils savent bien que c'est ça la loi. Ensuite, la dernière question, j'en terminerai là, qui est posée, la quatrième question, c'est la dernière. Est-ce qu'il faut lui appliquer le sursis ? Eh bien, 310 diront oui, et 380 diront non. Et par conséquent, là aussi, on sent bien qu'il y a une espèce de réticence à l'appliquer vite, à l'appliquer tout de suite, à tenter de sauver quelque chose de tout ça.
5: On met à mort la royauté, on ne met pas juste à mort un être humain. Il y a un enjeu qui est colossal à ce moment-là.
28: Oui, en effet. Au fond, c'est le trouble de l'incertitude de l'acte qu'ils commettent à l'instant même, c'est-à-dire envoyer un homme, puisqu'ils l'ont réduit à être un homme, puisqu'ils l'ont jugé à l'échafaud, et d'un autre côté, l'incertitude qui pèse sur la nature du régime à venir. Il y a cette très belle phrase de Pierre-Joseph Cambon, qui agit comme un ministre au comité de la Convention qui s'occupe de l'économie, et qui dira le 21 janvier, je vous lis la phrase, « Nous venons d'aborder dans l'île de la liberté, donc 21 janvier, c'est la date de la mise à mort du roi, et nous avons brûlé le vaisseau qui nous y a conduit. » Et c'est ce sentiment-là qui a probablement habité les gens, les conventionnels qui ont voté la mort, ou même qui ne l'ont pas voté, c'est le sentiment d'incertitude, et qui va marquer en quelque sorte l'univers entier du sceau de l'engagement, de la radicalité, et d'une certaine façon de l'égalité, c'est-à-dire cette valeur totalement nouvelle. La liberté, on l'avait connue en Amérique, en Angleterre, mais la question de l'égalité, c'est-à-dire l'affirmation aussi ferme que la Révolution française était aussi une révolution de l'égalité, ça, il n'y a pas de précédent. Ou alors, il faudrait revenir à l'Antiquité romaine, peut-être. À certaines références, en tout cas. Et toute la façon dont ils vont mettre à mort le roi est habitée par cette idée même. Je dirais même que la façon dont on a mis à bas la monarchie française, si on veut bien admettre que la mort du roi, c'est le baptême de la République. Le baptême, c'est pas rien comme mot, c'est le mot qu'ils ont employé. Alors, signifiait une rupture et l'inauguration d'un monde absolument nouveau qui serait placé sous l'emblème de l'égalité. Le 21 janvier, c'est-à-dire tout de suite après, quelques jours, 48 heures après, il y a une angoisse absolument démente. Et c'est au fond, d'une certaine façon, après la mort du roi, qu'on en comprend tout à fait les ressorts.
5: C'est un événement dont la portée symbolique va survivre à la Révolution, à l'Empire, va se sentir dans la Restauration aussi. Il y a cette stupeur dont vous parlez, ou cette responsabilité qui va continuer à hanter la France ?
28: Il est certain que l'esprit dominant, à travers cette stupeur, c'est l'accablement face à la mise à mort d'un homme. Et il va de soi que l'abolition de la peine de mort, ça repose sur ce sentiment très profond, cette humanité-là. Il y a de l'autre côté le sentiment de la nécessité. L'ordre symbolique médiéval fait du corps du roi le lieu de l'incorporation du social. C'est la théorie des deux corps du roi qui a été exposée avec grande maestria par Ernst Kantorowicz, un historien allemand, dans les années 50. Et pour libérer le social, pour faire en sorte que la République puisse advenir, si on veut bien admettre que la République, c'est l'égalité entre tous et toutes, il faut que ce social, ces forces de libération égalitaire soient libérées du corps du roi. Et on lui coupe la tête pour ça. Immédiatement après la mort du roi, lorsque Samson montre, enfin exhibe sa tête au peuple et aux gardes nationaux réunis, on entend des cris de « Vive la liberté, vive la République, etc., vive la nation, vive l'égalité », on entend ça plusieurs reprises, le peuple qui entoure l'échafaud à ce moment-là se précipite et trempe son drapeau, son mouchoir, ses vêtements dans le sang du roi. La plupart du temps, ce sont bien des républicains qui le font, et certainement pour opérer et travailler à la translation de la sacralité politique du corps du roi vers la République, mais il y a aussi des gens favorables au roi qui, pour des raisons de reliques et de conserver quelque chose de la sacralité du roi, vont également tremper leur mouchoir dans ce sang-là. Où l'on voit, en quelque sorte, que le corps du roi est le dépositaire de cette sacralité et que le libérer le social du corps du roi passait par son exécution.
14: Dans 1000 ans, vous vous en repentirez encore.
13: Comme le dit Olivier Bétourné lui-même, la France a scellé son entrée dans un nouveau monde en menant le roi et la monarchie à la guillotine, Nicolas.
20: On sent bien dans le récit qu'en fait Olivier Bétourné toute l'ambiguïté qui persiste dans cette décision, et ce jusqu'à aujourd'hui. Difficile de mesurer toute la puissance, le castel juridique, politique, philosophique, symbolique qu'a représenté cet événement. Dans le livre « La mort du roi Louis XVI devant ses juges et face à l'histoire » aux éditions du Seuil, Olivier Bétourné nous aide certainement à en mesurer toute la gravité et l'inévitabilité.
13: On l'a bien compris, Nicolas Bogaerts. Merci beaucoup.
20: Merci, Laurent.

0: L'émission du jour était réalisée par Antoine Duwartz, Morgane Cojon, Elena Verrier, Laurence Arainoff, première ministre du Royaume-Uni. Margaret Thatcher a mené une refonte radicale de l'économie et de la société britannique. On l'a surnommée la Dame de Fer, et puis des petits noms beaucoup moins sympathiques. Figure aussi admirée que contestée, elle laisse un héritage politique majeur qui marque encore l'histoire contemporaine. On va revenir demain sur les coulisses de son accession au pouvoir, en entendant que tout le monde se mette à chanter. C'est la playlist Bel Après-Midi.
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18: Bonjour à vous, ça se passe en musique. Merci d'être à l'écoute d'RTBF, la première. On écoutera cet après-midi le nouveau Fontaines DC, extrait de Dopamine Chamber, Marianne. Mais d'autres choses aussi. Et Peggy, entre autres, qui sortait quelques mois après Are We There Yet? Are We There Yet? After Sunset. Leur album en réédition avec 5 titres inédits, dont ce Dopamine que voici. Bon après-midi avec nous.
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Nouveau single solaire et élégant pour Jay Bernard, Love is on my mind. Un single qui annonce avec Four in the Morning, le titre précédent que vous avez sans doute entendu ici aussi, son troisième album solo. Il sortira le 13 novembre. Le groupe irlandais Fountains DC dévoile Marianne, premier extrait de leur cinquième album Dopamine Chamber. Il sortira le 16 octobre. Nous sommes impatients. Et en attendant, voici ce single, Marianne.

0: Hommage.
1: Femme, c'est un duo anversois qui ont sorti cet été Better Late Than Never, premier extrait d'un EP Thank You For Making Me Stay, et puis un album qui est prévu pour 2027. Angèle est de retour avec un nouvel album Instinct, Instinct, duquel voici Une Seule Vie. Angèle en concert avec la première le samedi 20 et le dimanche 21 mars 2027 à l'ING Arena à Bruxelles.

Et c'est aussi le retour de l'Euskop en cette rentrée avec Couleur qu'on écoutait à l'instant. Un nouveau single qui confirme son goût pour une pop française sombre, élégante, légèrement rétro. Une basse qui avance, des synthés qui enveloppent le morceau et cette voix si reconnaissable entre froideur et mélancolie.

Mélancolie couleur, c'est du Loscope comme on l'aime. Cet extrait d'un album qui arrive et qui s'appelle Polaroid. Voici Olivia Dean avec Baby Steps dans la playlist sur RTBF, la première.

0: C'est déjà le troisième single de l'auteur, compositeur et producteur américain Shane Bowes, alias Samber. On écoutait à l'instant My Body Isn't Ready, extrait de son album sorti en juin dernier. Merci beaucoup pour votre écoute d'RTBF La Première. Prochain rendez-vous avec la playlist, c'est évidemment demain à 14h30. C'est Jean-Louis Lahaye qui arrive avec leur H dans un instant. Je vous souhaite une très belle après-midi.
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14: Bonjour à tous, soyez les bienvenus dans ce flash. Anne-Lène Van Bosseuil s'exprime en ce moment en commission parlementaire. La ministre NVA de l'Asile et la Migration répondra notamment aux questions de l'opposition concernant le sort de ces 13 étudiants et chercheurs gazaouis censés rejoindre différentes universités belges. Pour rappel, ces 13 gazaouis ont obtenu une bourse leur permettant de rejoindre notre pays. Mais le gouvernement ne parvient pas à s'accorder concernant leur venue. Ils sont donc toujours coincés à Gaza. La ministre Van Bosseuil dit redouter un effet domino. Bart De Wever faisait quant à lui son retour ce matin en commission parlementaire avec en ligne de mire une fameuse épreuve budgétaire, trouver 10 milliards d'euros pour le budget de l'année 2027. Et le Premier ministre espère bien confectionner ce budget dans le temps imparti. Je ne compte pas recourir au 12e provisoire et j'espère que tout le monde en est bien conscient, précisait ce matin Bart De Wever. Les 12e provisoires, ce mécanisme budgétaire qui permet au gouvernement de dépenser chaque moins un 12e du budget de l'année précédente lorsqu'il n'est pas parvenu à s'accorder sur un nouveau budget annuel. Un mois après le début de l'incendie dans les Hauts-de-Fagne, la phase d'urgence provinciale vient d'être levée. Le DNF, le département de la nature et des forêts et les zones de secours continuent toutefois d'effectuer régulièrement des reconnaissances du périmètre. Des reprises ponctuelles restent possibles. Pour des raisons de sécurité, l'accès à la zone incendiée reste donc toujours interdit au public. Voilà 4 ans que le mouvement Femme, Vie, Liberté débutait en Iran. Il y a 4 ans, Mahsa Amini était tuée par la police des mœurs iraniennes qui reprochait à la jeune femme de ne pas porter correctement le voile. Après ce drame, de larges mouvements de protestation contre le pouvoir iranien avaient secoué le pays. 4 ans plus tard, Amnesty International accuse le gouvernement iranien d'avoir commis des crimes contre l'humanité dans la répression de ces mouvements. Selon l'ONG, les autorités ont tué illégalement des centaines de manifestants et de passants, dont des dizaines d'enfants. Voilà qui marque la fin de ces infos. 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
0: Merci à vous. Prochain point info, retour de la rédaction tout à l'heure à 16h. Le 28 janvier 1986, la navette Challenger décolle de Floride avec 7 astronautes à son bord. Seulement 73 secondes plus tard, elle se désintègre en plein vol. Aucun membre de l'équipage ne survit. Parmi les victimes, Ronald McNair, 35 ans, un homme au parcours exceptionnel. Aujourd'hui, dans leur H, l'astronaute Ronald McNair. Programmation musicale, Alexandra Vassen. Coordination, Zoé Boss.
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25: Il est 11h38, ce 28 janvier 1986. Après plusieurs départs différés, la navette Challenger du vol 51L décolle enfin du centre spatial Kennedy de Floride. À bord de la navette, 7 astronautes, 2 femmes, 5 hommes. Suite à une défaillance technique, la navette spatiale explose en plein vol. À peine 73 secondes après son décollage. Il n'y a évidemment aucun survivant à bord. L'effroi est mondial. Parmi les 7 astronautes victimes de l'explosion, il y a un certain Ronald McNair. Et vous allez l'entendre. Ronald est une personnalité hors du commun. Astrophysicien de génie, musicien virtuose, instructeur de karaté de haut niveau, docteur en physique mondialement célèbre pour ses recherches à propos des lasers. Ronald McNair n'avait que 35 ans lors de son second vol spatial. Un vol qui s'est soldé par la désintégration totale de la navette Challenger. Il est 11h38, l'heure H de mon récit. Cette catastrophe aurait pu être évitée. Et cette mission aurait alors vu se concrétiser l'expérience initiée par Ronald McNair. Il envisageait en effet de mener des recherches inédites. Entre autres, celle de jouer de la musique en apesanteur pour étudier la diffusion du son dans ces circonstances très spécifiques. C'est donc avec son saxophone, mais aussi sa partition du morceau « Rendez-vous 6 », composé pour l'occasion avec un certain Jean-Michel Jarre, que Ronald McNair monte à bord de la navette. À propos de Ronald, laissez-moi vous lire un extrait du discours qui a suivi la catastrophe dans laquelle le jeune astronaute périt. Un discours d'un autre Ronald. Ronald Reagan. Cet acteur hollywoodien, dont le rôle de Kudjat dans le film « Crime sans châtiment » l'avait propulsé au rang de star. Tout comme la série « Les aventuriers du Far West » et qui fut ensuite, durant 8 années, président des États-Unis d'Amérique. Voici ces mots à propos de Ronald McNair, 3 jours après l'explosion de la navette spatiale Challenger. On se souviendra toujours de Ronald McNair, qui a affirmé avoir appris la persévérance dans les champs de coton de la Caroline du Sud. Son rêve était de vivre à bord de la station spatiale, de réaliser des expériences de physique hors du commun et de jouer du saxophone en l'absence de pesanteur. Ron, votre saxophone va nous manquer, mais nous allons construire votre propre station spatiale. Lorsque Ronald Reagan prononce ces mots, des larmes perlent le long de ses joues déjà meurtries par le temps, comme si le rêve américain avait pris un coup de poignard dans le dos. Alors les gens n'en croyaient pas leurs yeux. Près d'un milliard de terriens suivirent en direct à la télévision le décollage de Challenger, parti de Floride le 28 janvier 1986 pour un aller simple. Ronald McNair voulait jouer de la musique à bord. Et c'est le silence total et glacial qui a confisqué ses notes de musique. Avant de nous plonger dans l'histoire de Ronald McNair, laissez-moi vous dépeindre le contexte de l'époque. Celui d'une conquête spatiale qui bat son plein durant ces années 80. Et qui a pu progressivement dépasser les démons de la guerre froide. La chute du mur de Berlin n'est plus si lointaine, même si, en ce tout début de l'année 1986, elle paraît encore improbable. Le vol Challenger 51L a explosé, on l'a dit, 73 secondes après son départ devant les regards médusés de la planète entière. Mais Challenger n'en est pas à son baptême de l'espace. C'est en réalité son 10e vol. En moins de 3 ans, elle avait déjà effectué 9 vols et permis le déploiement de plusieurs satellites de communication. Elle aura contribué à de nombreuses expériences scientifiques. Les missions de Challenger ont aussi plusieurs portées symboliques fortes. Une mission accueillera à son bord la première femme astronaute, Sally Ride. Une autre, les premières sorties dans l'espace sans aucune attache. Et puis, j'y reviens, Ronald McNair sera le premier Africain-Américain à monter à bord d'une navette spatiale. Alors, vous l'aurez compris, au-delà des prouesses technologiques et des avancées scientifiques, au-delà même des rivalités entre les deux puissances, que sont alors les États-Unis et l'URSS, Ces années 80 voient l'émergence d'un autre aspect de cette conquête spatiale, la dimension humaine. Les astronautes furent des militaires, puis des aventuriers intrépides qui auront été jusqu'à marcher sur la Lune. Mais ils deviennent alors aussi des citoyens lambda. Alors, entendons-nous bien, n'importe qui ne monte pas à bord d'une navette spatiale. Le tourisme dans l'espace arrivera plus tard, en 2021. Mais tout de même, se développe la volonté d'accomplir le rêve ultime. Qui que vous soyez, vous pourriez un jour partir dans l'espace. Car au sein de la NASA, l'agence spatiale américaine, eh bien on voit loin. On imagine déjà le 21e siècle et les futurs voyages dans l'espace rendus nécessaires en cas de destruction partielle ou totale de la Terre. Les années 80 voient en effet s'affronter deux tendances politiques très fortes au sein du Congrès américain. C'est l'essor du climato-scepticisme, doctrine défendue par le président Reagan. Il favorise l'industrie lourde et extractive au détriment de l'environnement. Les vastes programmes de protection de l'environnement initiés par le président Jimmy Carter sont rangés aux oubliettes. Du coup, on imagine qu'il faudra probablement un jour quitter la Terre. Je vous raconte cela pour bien comprendre que la NASA, mine de rien, doit tout de même imaginer ses projets sur le long terme. C'est sa raison d'être. L'histoire de la conquête spatiale ne se fait pas en 10 ans, ou même en un siècle. Et c'est pour cela que l'engagement de Ronald McNair, d'abord lors de son premier vol en 1984 et ensuite sur la mission fatale de janvier 1986, a une portée politique importante. Bien sûr, Ronald McNair est un génie protéiforme. Mais il a grandi dans les champs de coton des années 50. Il a connu la ségrégation et vécu adolescent l'assassinat de Martin Luther King. Et pourtant, à force de courage et d'une volonté sans faille, il parvint à faire partie de l'élite intellectuelle de son pays. Il symbolise, à lui seul, l'accomplissement du rêve américain. Un rêve qui peut mener jusqu'aux étoiles et que seule l'Amérique peut conduire. C'est de cela dont le président Reagan parle dans son discours à propos de Ronald McNair juste après la catastrophe de Challenger. Dans le même ordre d'idées, il serait difficile de ne pas vous toucher un mot de la 7e personne qui se trouvait à bord de la navette lors du drame. Christa McAuliffe, simple professeure de lycée. Elle avait été choisie parmi les 11 500 postulants astronautes pour devenir la première citoyenne de l'espace. Elle était donc la seule à ne pas être astronaute professionnelle. Sa présence servait à démontrer que, bientôt, les voyages spatiaux deviendraient accessibles à toutes et tous. Bien sûr, le fait qu'elle périsse ainsi en plein décollage, devant sa famille et les classes de son lycée venues assister à l'envol de la navette, a quelque peu refroidi les ardeurs en matière de citoyens de l'espace. Il faudra attendre des années avant que la NASA propose à nouveau à des non-professionnels de monter à bord. Voilà donc le contexte de ce renouveau de la conquête spatiale au cœur des années 80. Les premiers pas sur la Lune ont été accomplis il y a une quinzaine d'années. Et les stations spatiales sont en orbite autour de la Terre. Une certaine banalisation, même si le terme est un peu fort, semble s'opérer dans l'aventure des vols spatiaux. Challenger avait effectué 9 missions en moins de 3 ans. C'est pas rien. Et chaque décollage demeurait l'objet d'une grande fascination à travers le monde. Vous le savez sans doute, avant cette période de renouveau et d'apaisement, l'ambiance était très différente. Au début des années 1950, voyager au-delà de la Terre semble tenir plus du fantasme que de la réalité. En effet, si Werner von Braun, ce scientifique proche du régime nazi et récupéré par les États-Unis en 1945, travaille avec Walt Disney pour vulgariser et diffuser ses rêves de conquête spatiale, l'idée d'envoyer un objet ou un homme au-delà de l'atmosphère n'est pas une priorité pour les gouvernements, qu'ils soient russes ou américains. Toutefois, les ingénieurs militaires des deux camps envisage sérieusement cette possibilité. De 1957 à 1969, la conquête spatiale devient un enjeu majeur de la guerre froide. Elle est le terrain d'une compétition technologique acharnée entre l'URSS et les États-Unis, où chacun tente de démontrer sa supériorité. Débutant en 1957 avec Sputnik 1, le premier satellite artificiel de l'histoire, elle a rapidement pour enjeu les vols habités et l'envoi d'un homme sur la Lune. Au cours de la guerre froide, l'URSS et les États-Unis lancent tous deux d'ambitieux programmes d'exploration spatiale. Cette course effrénée permet le développement rapide de leur technologie. L'URSS jouit d'une avance importante, en dépit des efforts des équipes américaines. Pendant ce temps, les États-Unis réalisent des investissements très importants pour mettre sur pied leur agence spatiale, la NASA, avec l'objectif d'envoyer des hommes dans l'espace. Un exploit qui sera accompli en premier par les Soviétiques et le cosmonaute Yuri Gagarin. Les États-Unis répliquent. En 1961, le président américain Kennedy fait le pari d'envoyer un homme sur la Lune avant la fin de la décennie. Les États-Unis travaillant alors sur le programme Apollo, consacré à la Lune, tandis que l'URSS poursuit son programme Luna. Une féroce compétition est lancée entre les deux nations. Laquelle va parvenir à envoyer un homme sur la Lune en premier ? En 1969, Neil Armstrong pose les pieds sur la Lune au cours de la mission Apollo 11, consacrant la supériorité américaine sur l'URSS. Mais à l'époque où Ronald McNair rêve de devenir astronaute, quelques années après les premiers pas sur la Lune, ce n'est pas du tout pour supplanter l'URSS ou affirmer l'hégémonie technologique et militaire des États-Unis. C'est contre les inégalités sociales qui sévissent au sein même de son pays qu'il lutte. Et c'est aux Américains et au monde entier qu'il veut montrer que l'on peut être noir, descendant d'esclaves, et accomplir l'une des plus grandes prouesses de l'humanité, celle de la plongée vers le haut, dans l'infini de l'espace. Ronald imagine alors une allégorie plus forte encore, celle de jouer du jazz dans l'espace. Un morceau qui serait teinté de Blue Note. Une musique née des voix et des instruments des musiciens afro-descendants. Une musique que l'on qualifia longtemps de musique nègre.
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0: Bon après-midi avec nous sur RTBF, la première dans leur H. Aujourd'hui, l'astronaute Ronald McNair. On écoutait Astronomy Club, c'était R en 2012. Voici la suite de ce récit.
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2: Aujourd'hui, je vous raconte la tragique histoire de Ronald McNair, qui faisait partie des 7 astronautes qui ont péri dans la désintégration de la navette Challenger en 1986. Après vous avoir planté le décor, il est temps de vous en dire un peu plus à propos de ce fameux Ronald McNair. Né à Lake City, en Caroline du Sud, Ronald McNair obtient en 1971 son diplôme de fin d'études en physique à l'Université de Caroline du Nord. En 1977, Ronald réussit brillamment son doctorat au Massachusetts Institute of Technology, le célèbre MIT. Il a seulement 27 ans et ses travaux à propos de la physique des lasers sont précurseurs et traversent rapidement les frontières. Il reçoit ensuite plusieurs doctorats honorifiques ainsi qu'une vingtaine de bourses. De nombreuses mentions élogieuses de son travail apparaissent dans de prestigieuses revues scientifiques. Il devient alors physicien au laboratoire de recherche Hughes à Malibu, en Californie. Il dirige une équipe de plus en plus nombreuse. Le docteur McNair contribue aussi à des avancées majeures de la physique. Par exemple, il a réalisé certains des premiers développements de lasers chimiques au fluorure d'hydrogène et au monoxyde de carbone à haute pression. Ses expériences ultérieures et son analyse théorique sur l'interaction du rayonnement laser intense ont fourni de nouvelles connaissances et applications pour les molécules polyatomiques hautement excitées. Oui, alors, cela peut sembler nébuleux, dit comme ça. Mais c'est en fait très concret. On parle par exemple ici de communication spatiale de satellite à satellite. 50 ans plus tard, on ne s'en rend plus compte, mais il a bien fallu des recherches pour imaginer comment les satellites allaient fonctionner. Ronald McNair travaille ensuite sur la construction de détecteurs infrarouges ultra rapides. Ses recherches commencent à intéresser en haut lieu, à commencer par la NASA. Mais ce n'est pas tout. Quittons un instant le labo de Ronald McNair. Alors que la plupart de ses camarades de lycée pratiquent le baseball, le football ou, pour certains, la boxe, non seulement Ronald pratique tous ces sports, mais il s'entraîne quotidiennement aux arts martiaux, et particulièrement au fondement de ceux-ci, à travers une pratique assidue du karaté. Quand il n'est pas au labo, on sait où trouver Ronald, sur un tatami. Il avait coutume de dire que la plupart des solutions aux recherches scientifiques qu'il menait, il les trouvait après avoir enchaîné les katas, parfois durant plusieurs heures. Il devient rapidement cinquième dan, ceinture noire de karaté, discipline dans laquelle il est aussi instructeur et remporte 5 championnats régionaux. Mais le plus étonnant dans tout ça est que Ronald ne concevait pas ses différentes activités comme antagonistes. Au contraire. Il les envisageait de manière tellement complémentaire qu'il entreprit des travaux très sérieux à propos des bases scientifiques des arts martiaux ou comment les arts martiaux permettent de dépasser, dans une certaine mesure, certaines lois de la physique, comme les lois de la pesanteur ? Peut-être. En tout cas, rien ne semble arrêter Ronald. Il a 28 ans et décide de se porter candidat pour le programme des astronautes de la NASA. Bon, il n'est pas le seul. Plus de 10 000 candidats se présentent aux examens. Autant vous le dire, la concurrence est rude. Et pourtant, Ronald McNair fait partie des 35 personnes à être retenues par le jury. En 1979, il termine sa formation à la NASA et se qualifie dans un panel encore plus restreint pour une affectation en tant qu'astronaute spécialiste de mission dans les équipages de vol des navettes spatiales. Et voilà. Voilà, nous y sommes. La première expérience de Ronald McNair en tant que spécialiste de mission fut à bord de la navette Challenger, lancée depuis le Kennedy Space Center le 3 février 1984. Ronald faisait partie d'un équipage expérimenté de 5 astronautes. Le vol a notamment accompli le déploiement de 2 satellites de communication et les essais en vol de capteurs de rendez-vous et de programmes informatiques, dont un ensemble d'expériences de lévitation acoustique absolument novatrices et initiées par Ronald McNair lui-même. C'est aussi lors de ce vol spatial qu'a lieu le tournage des films Cinéma 360, qui feront découvrir l'espace en version écran géant à des millions de spectateurs. 8 jours plus tard, la mission Challenger atterrit à bon port sur la piste du Kennedy Space Center. Nous sommes le 11 février 1984. Malgré l'aventure éprouvante que représente une mission dans l'espace, Ronald McNair n'a qu'une seule envie, repartir, et proposer de nouvelles expériences. Souvenez-vous, non seulement Ronald est un astrophysicien de génie et un champion de karaté, mais il est également un musicien virtuose. Ronald est saxophoniste. Et lorsqu'il commence à entrevoir sa seconde mission prévue pour le tout début de l'année 1986, Ronald a une idée. En fait, plus qu'une idée, c'est l'accomplissement d'un rêve. Ronald est passionné de physique du son. Il imagine allier la recherche scientifique aux gestes artistiques. Ronald confiera à des journalistes que pour lui, il n'y a pas vraiment de séparation entre les sciences, la musique, les arts martiaux, la philosophie, puisqu'il s'agit toujours d'exprimer avec justesse et passion la réalité qui nous entoure. Le projet de Ronald est simple et pourtant absolument novateur. Il propose de prendre son saxophone à bord de Challenger et de jouer pour la première fois un morceau de musique dans l'espace. Avant la mission, il décide d'appeler le compositeur français Jean-Michel Jarre. Ronald pense que le style épuré de Jarre, alors au fait de sa gloire, sera approprié à une musique stellaire interprétée en apesanteur. Entre le labo et le tatami, Ronald McNair organise donc quelques sessions en studio avec Jean-Michel Jarre. De ces sessions émerge un morceau nommé « Rendez-vous 6 ». Ronald propose à Jean-Michel d'enregistrer un long solo de saxophone en apesanteur dans la navette et d'en étudier les propriétés dans cet environnement particulier. Ce qui aurait fait du solo de Ronald McNair le premier morceau de musique à avoir été enregistré dans l'espace. On le sait, l'enregistrement n'aura jamais lieu. Le morceau « Rendez-vous 6 » se verra affublé d'un nom supplémentaire sur l'album éponyme de Jean-Michel Jarre, « Ron's Peace », en hommage à Ronald. Mais ce n'était pas tout. L'enregistrement d'un solo de saxophone avait été pris très au sérieux par la NASA. Et il était bel et bien inscrit dans l'ordre de mission du prochain vol de Challenger, mais le projet ne s'arrêtait pas là. Fort des dernières recherches de son équipe au Labo Hughes de Malibu, Ronald propose de jouer un deuxième solo de saxophone, cette fois non pas pour un simple enregistrement, mais pour le jouer en direct d'un concert de Jean-Michel Jarre à Houston. Imaginez ça. Nous sommes en 1985 et Ronald propose de retransmettre son sax en direct vers la Terre grâce à un flux satellite ininterrompu. Bon, autant vous dire que Jean-Michel Jarre accepte tout de suite. Il trouve grandiose de jouer avec un musicien en apesanteur à plus de 400 km de la surface de la Terre. Mais ce moment, vous le savez, n'est jamais arrivé. Et tous les spationautes ne sont pas des musiciens. Noël 1985 est festif. Malgré qu'il soit soumis à un régime très strict, Ronald McNair a l'occasion de fêter Noël avec sa famille, dont son frère, Carl McNair. Les deux frères sont restés très complices. Durant l'enfance, ils ont dû traverser ensemble tant de difficultés liées à la ségrégation. Carl n'en revient toujours pas. Son frère est devenu astronaute. Alors qu'il trinque avec Ronald, parmi les rires des enfants et les emballages cadeaux que l'on déchire au pied du sapin, Carl est songeur. comment son frère. A-t-il pu devenir le premier astronaute afrodescendant? Ah, si leurs grands-parents pouvaient encore être là pour voir ça. Carl explique alors cette anecdote de leur enfance, une histoire qui démontre à elle seule toute la ténacité et la volonté de son frère Ronald, que tout le monde appelait alors Ron. À 9 ans, Ron donc, rêvait déjà de devenir astronaute. À Lake City, où la famille McNair vit, dans le Deep South américain, un noir qui veut devenir astronaute, c'est risible. Quand Ron explique cela aux autres enfants, il se moque de lui en lui proposant de se grimer le visage en blanc. Quant aux adultes, ils lui répondent avec affection que s'il travaille bien à l'école, il pourra peut-être envisager de devenir pompier. Mais pour Ron, explique son frère, devenir astronaute n'est pas qu'un rêve d'enfant. Non, c'est une certitude durablement ancrée en lui, dans ses tripes. Bon, le problème, c'est que le matériel scolaire de leur petite école est rudimentaire. Le seul moyen pour se procurer des livres de sciences est d'aller à la bibliothèque. Un jour, après les cours, Ron ne rentre pas à la maison. Il parcourt seul plusieurs kilomètres pour se rendre à la bibliothèque de la ville. Il a griffonné sur un morceau de papier une liste précise des livres qu'il souhaite consulter. La réponse de la bibliothécaire est sans équivoque. « Tu ne peux pas être ici, mon petit. Ici, c'est une bibliothèque pour les Blancs. Ben, alors où se trouve la bibliothèque pour les Noirs ?» lui répond Ron. La bibliothécaire le regarde d'un air compatissant et s'exclame. « Une bibliothèque pour les Noirs ? Enfin, ça n'existe pas, voyons !» Ron reste planté là, sa liste de livres à la main. Après un long silence, il l'attend à la bibliothécaire et dit « J'aimerais juste jeter un œil sur ces livres, s'il vous plaît, madame. » Les personnes commencent à s'impatienter, la plupart font semblant de rien, puis s'éloignent. Cette fois, la bibliothécaire dit d'un ton sévère « Tu pars sur le champ ou j'appelle la police ?» Mais Ron ne se démonte pas. Il grimpe sur le comptoir et s'assoit, jambes et bras croisés. D'un regard perçant, derrière ses grandes lunettes carrées, il déclare « Je vais attendre. » Et en effet, la bibliothécaire contacte la police qui répond qu'elle envoie une patrouille. On appelle aussi Pearl, la mère de Ron et Carl. Carl se souvient que sa mère est partie affolée de la maison. Elle a prié durant les 3 kilomètres qui la séparaient de la bibliothèque. Elle implorait Dieu en lui demandant qu'on ne mette pas son fils en prison. La police arrive sur place. L'agent de service rentre d'un air désabusé en s'essuyant la bouche d'un large geste du revers de la main. Il regarde longuement Ron, puis il jette un regard circulaire sur les étagères pleines à craquer de livres. Il n'y a quasiment plus personne d'autre dans la bibliothèque. Ron, toujours assis en tailleur sur le comptoir, pince fermement sa liste de livres entre le pouce et l'index. Le policier se dirige vers la machine à café et se sert un allongé dans un gobelet en carton. Le gargouillement de la machine rompt le silence pesant qui régnait depuis un bon moment. Le policier tend sa main libre vers Ron et lui demande avec autorité de lui donner le papier qu'il tient en main. À ce moment-là, Pearl, la mère de Ron, entre ruisselante de sueur et de larmes. Elle assiste à la scène, mais n'ose pas intervenir. En réalité, elle craint de franchir le seuil de ce lieu réservé aux seuls blancs. Le policier lit la liste de livres à voix haute. Il boit une gorgée de café et, sans regarder Ron, lui demande « C'est quoi ça? J'y comprends rien. » Les titres des livres sont complexes. Ils parlent de futur, de l'astronautique, de physique des fluides. Bref, de ce genre de choses dont on parle peu entre 2 conversations sur le baseball et la météo. Le policier s'approche alors du comptoir et lance un air interrogatif à la bibliothécaire. Il lui demande « Mais pourquoi vous lui prêtez pas juste ces bouquins ?» Et là, Pearl d'ajouter courageusement « Ah, je vous promets qu'il en prendra soin !» Alors, la bibliothécaire, qui ne s'attendait pas du tout à ce scénario, se retourne sèchement et s'éloigne parmi les étagères en bois dont les planches plient sous le poids des livres. On ne la voit plus, mais on l'entend distinctement soupirer et claquer des talons à chaque fois qu'elle s'arrête devant tel ou tel rayonnage. Elle revient avec plusieurs livres, tous plus épais les uns que les autres. Ron inscrit son nom sur une fiche et s'empare de la pile d'ouvrages. Le policier ajoute « On va tout de même pas empêcher nos gamins de rêver aux étoiles. » La couverture d'un des livres représente le centre de notre galaxie, la Voie lactée. Ron affiche un large sourire. « Qu'est-ce qu'on dit, Ron ?» lui lance sa mère depuis le palier. « Merci, madame. » Pour Carl, cette histoire démontre combien son frère Ronald n'a jamais accepté les normes sociales. Parce qu'au fond, comment un noir issu des plus basses classes sociales de la Caroline du Sud, portant des lunettes et n'ayant jamais piloté un avion, pouvait-il devenir l'un des plus brillants spécialistes de missions spatiales de la NASA ? Carl ajoute qu'une chose a beaucoup influencé Ronald. La série Star Trek. On y voyait des blancs et des noirs voyager et travailler côte à côte dans l'espace. Carl conclut en expliquant que si lui voyait ça comme de la science-fiction, Ron, lui, voyait cela comme une possibilité. C'est le mot que Ron utilisait toujours, possibilité. Car selon lui, il y a toujours une possibilité. En cette fin des années 50, lorsque le petit Ron rejoint fièrement sa mère en serrant fort contre lui ses livres, puis salue d'un air malicieux le policier qui regagne son véhicule, il ne se doute pas qu'un jour, cette même bibliothèque portera son nom. En mémoire de sa disparition prématurée, à l'âge de 35 ans, la petite bibliothèque de Lake City deviendra en effet la Ronald McNair Library. En ce soir de Noël 1985, Carl raconte à toute la famille réunie cette histoire du petit Ron qui s'assied sur le comptoir de la bibliothèque. Toutes et tous rigolent de bon cœur. Un mois plus tard, après quelques reports de décollage, Challenger décolle enfin. Ce sera le second et le dernier vol de Ronald McNair.
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0: Aujourd'hui, dans leur H, l'astronaute Ronald McNair, on écoute la suite de son histoire. Mais d'abord, on s'informe sur vos conditions de circulation.
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3: Des conditions bonnes, puisqu'il ne se passe pas grand-chose. C'est plutôt du côté de la SNCB qu'il faut regarder. Enfin, cela dit, il y a tout de même cette course cycliste depuis Serein jusqu'à Namur, avec une arrivée du côté de la Citadelle vers 17h10, avec quelques soucis possibles, mais pas vraiment de problème pour l'instant. Et côté SNCB, il y a des retards à Jeudine, entre Lutre et Manage, il n'y a pas de train d'ailleurs, ainsi qu'entre Quiévrain et Saint-Guilain. Quelques soucis aussi entre Charleroi Central et Erquelines.
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1: Aujourd'hui, je vous raconte la tragique histoire de Ronald McNair, personnalité hors du commun. Astrophysicien de génie, musicien virtuose, instructeur de karaté de haut niveau, docteur en physique mondialement célèbre. Ronald McNair n'avait que 35 ans lors de son second et dernier vol spatial à bord de Challenger. Une catastrophe qui aurait pu être évitée. Nous y sommes. Alors, H. Nous sommes le 28 janvier 1986. Il est 11h38. Et il fait anormalement froid en Floride. Des vents glacés balaient le tarmac du Centre spatial Kennedy. Les sept astronautes ne se doutent alors évidemment pas qu'il ne leur reste que 73 secondes à vivre. L'équipage de la mission Challenger STS-51L est constitué de 2 femmes et 5 hommes. Le commandant, le pilote, 3 spécialistes de mission, dont Ronald McNair, un spécialiste de charge utile, mais aussi un professeur de lycée, choisi parmi les 11 000 postulants astronautes pour devenir la première citoyenne de l'espace. Ronald McNair est serein. Il est bien conscient que les 9 jours de mission qui l'attendent vont être intenses et la charge de travail considérable. Mais il sait aussi qu'à bord se trouve déjà son saxophone. Il en a lustré le cuivre, changé le bec, puis il l'a rangé dans son étui renforcé pour l'occasion afin de résister au décollage et à la vitesse vertigineuse de la navette spatiale, près de 30 000 km par heure. L'avant-veille, Ronald a téléphoné à Jean-Michel Jarre pour le rassurer sur les derniers détails techniques de son live pour le concert de Houston. Les dernières images de Ronald montrent un homme souriant, à la fois fier de tout ce qu'il a déjà accompli du haut de ses 35 ans et confiant dans l'avenir captivant qui se dresse devant lui. L'équipage monte à bord du vol Challenger 51L. Les dirigeants de la NASA savaient que la conception du propulseur d'appoint présentait depuis 1977 une faille potentiellement catastrophique dans la résistance des joints toriques. Ces derniers entourent la circonférence de chaque segment de la navette. Il y a 2 joints toriques par segment, chacun mesurant à peine 0,5 cm de diamètre. En ce mois de janvier 1986, je vous l'ai mentionné, il fait anormalement froid en Floride. Les ingénieurs avertissent alors les dirigeants des dangers de lancer la navette avec une température aussi basse. Ils expliquent que les joints toriques ont souffert de conditions climatiques particulièrement glaciales au cours de la nuit précédente. Les joints en question n'ont pas été testés en conditions de grand froid. Les concepteurs considéraient que la Floride, d'où partent toutes les navettes spatiales américaines, bénéficiait d'un climat toujours ensoleillé. Grave erreur, car un anticyclone particulièrement froid, venant du cercle arctique, s'est depuis quelques jours généralisé sur l'est des États-Unis. Il s'est étendu à la Floride dans la nuit du 27 janvier. À l'aube, la température est descendue à moins 5 degrés Celsius. Cette exposition au froid a fortement fragilisé les joints toriques. Les dirigeants de la mission décident de ne pas faire remonter la crainte de ces problèmes techniques jusqu'à leur supérieur hiérarchique de la NASA. Et si des informations à ce sujet ont sans doute filtré, elles n'ont ensuite pas été relayées en plus haut lieu. Les protocoles en vigueur auraient pourtant dû être respectés, comme le confirmeront les rapports ultérieurs. Cette défaillance de résistance au froid des joints toriques aurait dû être exposée aux dirigeants de la NASA, et même à un niveau politique supérieur. Mais pour l'heure, il est trop tard pour parler de résistance au froid. Car le compte à rebours est lancé. La navette spatiale Challenger décolle. Concentré sur chaque geste, l'équipage ne se doute de rien. Pourtant,

0: Dès le décollage, on peut clairement distinguer sur les images filmées depuis la base un échappement anormal de fumée qui provient du propulseur d'appoint. Ce propulseur est lui-même adjacent au réservoir externe de la navette. Le départ de flamme est inévitable. Le réservoir prend feu en quelques secondes et endommage le réservoir principal rempli d'hydrogène. La structure cède brutalement sous la chaleur. Le dôme inférieur du réservoir se sépare. La trajectoire de la navette dévie radicalement, entraînant sa désintégration totale. Les astronautes semblent encore en vie et conscients quelques secondes après la séparation de la navette et du réservoir, car trois des quatre dispositifs PIP du poste de pilotage ont été activés. Les PIPs sont des réservoirs d'air d'urgence. Ils fournissent environ 6 minutes d'air pur aux membres de l'équipage en cas d'accident. Il semble certain qu'à bord, plusieurs membres de l'équipage font face à l'accident avec sang-froid. Les enquêteurs ont estimé, en mesurant la quantité d'air non consommée, que les PIPs ont été utilisés durant les 2 minutes 45 secondes de vol qui ont suivi l'explosion. On ne sait pas si la pression s'est maintenue longtemps dans l'habitacle et en état de dépressurisation, on ne peut rester conscient à cette altitude que durant quelques secondes. L'habitacle a percuté la surface de l'océan à environ 350 km par heure, provoquant une décélération instantanée bien au-delà de la résistance de la structure du cockpit de la navette et encore plus de celle d'un corps humain. Si certains membres de l'équipage n'étaient pas morts durant ou juste après l'explosion de la navette, ils auraient, dans tous les cas, succombé en percutant l'océan. Le poste d'équipage et de nombreux fragments de la navette furent retrouvés dans les abysses lors des opérations de recherche menées au cours des mois suivants. Cette catastrophe suscita ensuite de nombreux débats quant à la sécurité technologique et les prises de décision au sein de la NASA. Les enquêteurs ont constaté que la culture d'entreprise de la NASA et les processus de décision avaient été les principaux facteurs ayant conduit à l'accident. Il fallut quasiment 3 ans avant que les États-Unis osent à nouveau faire décoller une navette spatiale. Et voilà les rêves de Ronald qui s'effacent en 73 secondes à cause d'un joint de quelques millimètres de diamètre gelé et surtout de rouages administratifs mal huilés. La catastrophe aurait sans doute pu être évitée. Cet accident fut bien évidemment le plus marquant de la conquête spatiale américaine, avec celui de la navette Columbia qui, en 2003, a implosé durant la phase de rentrée dans l'atmosphère de sa mission. Plusieurs mois après la catastrophe, la dépouille de Ronald McNair a été retrouvée et enterrée dans l'International Forest of Friendship Memorial au Kansas. Malgré cette tragédie, Jean-Michel Jarre a donné son concert à Houston. Ce concert rentrera dans le Guinness Book des records. En effet, il sera suivi par près d'1,5 million de spectateurs. Je ne parle pas de téléspectateurs, mais d'une vraie foule d'1,5 million de personnes. Les routes étant bloquées à cause de l'affluence du public. Les gens s'arrêtaient et suivaient le concert debout sur les toits des voitures ou assis sur les panneaux publicitaires géants, parfois à plusieurs kilomètres de la scène. C'était un grand show son et lumière projeté sur tous les gratte-ciel du centre de Houston, du pur Jean-Michel Jarre, au milieu de l'hiver texan. C'est le saxophoniste Kirk Wallum qui interpréta la partition de Ronald McNair. Un hommage intense, écouté par 1,5 million de personnes dans un silence total. Le solo de saxophone de Ronald continue encore d'inspirer des artistes contemporains. Laissez-moi encore vous raconter cette histoire de l'hommage rendu récemment à la première partition conçue pour être jouée en apesanteur. Nous sommes en 2021 à Paris. L'artiste albanais Henri Sala, qui vit et travaille à Berlin, imagine une gigantesque installation vidéo et sonore dans le cadre de sa nouvelle exposition à la Bourse de commerce Pinault Collection. Cette œuvre s'intitule « Time No Longer » et se présente comme un film d'une dizaine de minutes projeté sur un écran géant courbe qui fait penser à la courbe du globe terrestre. Le récit se déroule dans un module de la Station Spatiale Internationale. Une platine se déplace en apesanteur au beau milieu de la station spatiale. Et le bras et l'aiguille de la platine viennent de temps à autre, de manière aléatoire, se poser sur le sillon d'un vinyle. Il n'y a pas de présence humaine, comme si la station spatiale était abandonnée et que le disque était joué au hasard depuis un temps indéfini. La bande-son du disque, réinterprétée par le concepteur de cette installation artistique, évoque des passages de la partition de Ronald McNair. C'est très émouvant de regarder cette platine en apesanteur et cette aiguille qui, au hasard des mouvements, se dépose sur les sillons pour jouer quelques notes, parfois un plus long passage du solo de Ronald. Le film débute et se termine par la lumière du soleil affleurant la surface du globe vue depuis la cabine de la station spatiale vide. La lumière envahit soudainement tout l'espace. De nombreux sites ont été renommés en l'honneur de Ronald McNair. Ce petit garçon combatif qui s'était assis sur le comptoir de la bibliothèque de sa ville de Caroline du Sud et qui avait pour devise « Tout est une possibilité ». Ron a maintenant un cratère de la Lune qui porte son nom. Un cratère qui ressemble étrangement à la forme d'un saxophone. En attendant, l'histoire de la conquête spatiale n'en est qu'à ses balbutiements et il n'est pas impossible que prochainement la partition de Ron soit interprétée dans la thermosphère. Mais la station internationale attend toujours un saxophoniste à son bord. Voilà donc pour ce récit que j'ai eu le plaisir de partager avec vous grâce à la plume de Gaëtan Saint-Remy.
1: L'heure H, Jean-Louis Lahaye. L'heure H sera de retour avec Jean-Louis Lahaye demain dès 15h02 sur RTBF la première. Et la suite de nos programmes, c'est évidemment Entrée sans frapper, juste après le journal de 16h. Et un point météo, je vous souhaite une excellente après-midi à l'écoute de nos programmes.
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3: Bonjour tout le monde, nuages et éclaircies se partagent le ciel assez équitablement cet après-midi, avec également quelques averses éparses ici ou là, surtout à l'est de Bruxelles. On retrouve également des maxima globalement de saison, aujourd'hui entre 15 et 20 degrés. Ensuite, ce soir et cette nuit, après quelques ondées résiduelles sur les Hautes-Fagnes, ce sera sec partout sous un ciel en grande partie dégagé, entre 8 à 9 degrés en Ardennes et de 11 à 13 degrés ailleurs pour les minima. Et enfin, pour demain jeudi, ce sera franchement couvert mais sec en matinée. On aura en après-midi de la pluie de Bruxelles jusqu'à la côte. Par contre, à l'est et au sud de Bruxelles, ça restera sec mais toujours nuageux. Et nous aurons des maxima compris entre 16 et 19 degrés demain.
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5: Bonjour à toutes et tous, soyez les bienvenus dans ce flash. Un mois après le début de l'incendie dans les Hautes-Fagnes, la phase d'urgence provinciale est officiellement levée. Le DNF, le département de la nature et des forêts et les zones de secours continuent toutefois d'effectuer régulièrement des reconnaissances du périmètre. Des reprises ponctuelles de feu restent possibles. Pour des raisons de sécurité, l'accès à la zone incendiée reste donc toujours interdit au public. Autre bonne nouvelle pour la protection de notre environnement, d'ici l'été prochain, 4 hélicoptères H-145M se tiendront prêts en permanence pour lutter contre les incendies. C'est ce qu'a indiqué Théo Franken en commission parlementaire ce matin. Le ministre de la Défense précise que le matériel nécessaire est actuellement en cours de livraison et que la formation des équipes a déjà été planifiée. C'est le résultat d'une année entière d'enquête dans le cadre de la lutte contre le trafic de stupéfiants. Une intervention d'envergure a été menée hier par la police et le parquet de Charleroi. 350 hommes ont été mobilisés, des drones, des chiens et même les unités spéciales. Ce mercredi, le parquet a communiqué 27 personnes ont été privées de liberté. Alene Van Bosseuil campe quant à elle sur ses positions. La ministre de l'Asile et la Migration répondait en commission parlementaire aux questions de l'opposition concernant le sort de ces 13 étudiants et chercheurs gazaouis censés rejoindre différentes universités belges. Pour rappel, ces 13 gazaouis ont obtenu une bourse leur permettant de rejoindre notre pays, mais le gouvernement ne parvient pas à s'accorder concernant leur venue. Ils sont donc toujours coincés à Gaza. La ministre Van Bosseuil, je vous le disais, maintient son point de vue. Elle dit redouter un effet domino et ne souhaite pas, en l'état actuel, débloquer ce dossier. Et puis je vous rappelle enfin cette grève, celle des contrôleurs aériens de l'aéroport de Charleroi qui débute ce mercredi pour une durée annoncée de 24 nuits. Et pour ce premier jour d'action, 14 liaisons ne seront pas assurées par Ryanair. Demain matin, les 8 premiers vols prévus entre 6h et 7h20 sont aussi supprimés selon le site de l'aéroport. Voilà qui marque la fin de ces infos. Bel après-midi à notre écoute.
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7: Il y a Marie-Agnès Baupin à la réalisation, le très beau Laurent Nélissen. Il est 16h03, nous avons aussi deux très beaux hommes dans le studio. Sébastien Ministru, bonjour.
8: Bonjour Jérôme.
7: Qui est chemisé
8: aujourd'hui. Absolument.
7: À ligne, très très joli. Et nous avons Xavier Van Bugenhout.
9: Bonjour à toutes et tous.
7: Qui a un t-shirt avec une tasse qui renverse un liquide et ce liquide se transforme en vinyle.
10: Et ça,
7: c'est évidemment quelqu'un qui vient jouer à bagarre dans la discothèque.

0: bagarre dans la discothèque.
1: Ils sont tous les deux nos Vénus, et c'est Xavier Van Bugenhout et Sébastien Ministru, vous avez la main sur cette première question. Quelle est la meilleure chanson? C'est encore un petit peu la rentrée des classes. Hein. Quelle est la meilleure chanson dont le titre contient un objet qu'on trouve typiquement dans une salle de classe?
2: C'est à moi?
1: Ouais.
2: À moi? Bon, écoutez, une chanson d'archiviste, il faut vraiment connaître pour connaître. et comme on ne précise pas le timing dans l'énoncé de la question, une salle de classe aujourd'hui, une salle de classe hier...
1: Rien ne ressemble plus à une salle de classe d'hier qu'une salle de classe d'aujourd'hui.
2: Mais tu vas voir, avec l'objet que j'ai, il a un peu disparu des salles de classe. Donc j'ai réglé la question en évoquant un objet d'hier et un objet d'hier qui reste aujourd'hui. Donc deux objets dans une seule classe pour le même prix.
3: Comme s'il y avait un peu de craie dans l'encrier.
1: Une chanson de Catherine Lara.
2: De Catherine Lara.
1: La craie dans l'encrier.
2: L'encrier en 1972, sachant donc que les encriers, je crois, ont été remplacés par des laptops dans toutes les écoles primaires. Non, je rigole évidemment, il suffit de regarder les derniers résultats PISA, je veux dire, on est un petit peu en retard. Ouais. Catherine Lara, le genre de chanteuse dont on se dit, mais tiens, mais qu'est-ce qu'elle devienne, notre bonne Catherine ? Elle est toujours sur scène, et on est aussi un petit peu oublieux de l'empreinte pop qu'elle a apportée à la chanson française au début des années 70, avec d'autres artistes New Look, type William Scheller et Véronique Sanson. Catherine Lara, entrée dans la légende grâce à cette fameuse sortie, un jour qu'on lui demande « Quelle est la première chose que vous regardez chez un homme ?» Elle répond « Sa femme ».
1: Sa femme.
2: Voilà, Catherine Lara, cette sœur, qui n'hésitait pas, hein, c'est le cas dans cette chanson, à prendre dans les cœurs Gilbert Montagnier, mais un Gilbert Montagnier d'avant les Sunlight des Tropiques.
1: Exactement. Maintenant, je pense qu'il y a un petit coming out à faire devant la Belgique tout entière. Nous discutions tous les deux, Sébastien Ministru, vous me demandiez, tiens, est-ce que tu as fait quelque chose pour Catherine Ringer hier? J'ai dit oui, j'ai fait un petit hommage et vous m'avez répondu.
2: Un petit hommage mozzarella.
1: Voilà.
4: Oui.
1: Hommage mozzarella.
2: Tu sais bien?
4: Oui, oui, oui.
1: Je lui ai dit, ça, tu vas être objet de l'affaire devant tout le pays. Et il a assumé, c'est très bien, Sébastien Ministru, je trouve ça très courageux. Xavier Van Bugenhout, quelle est la meilleure chanson dont le titre contient un objet qu'on trouve typiquement dans une salle de classe?
4: Moi, j'ai choisi vraiment un objet ultra cool, en tout cas que personnellement je trouvais hyper cool, au point où, lorsque j'avais la flemme et pas envie d'écouter le professeur, etc., c'est un objet que je pouvais observer très longtemps, parce que je le trouvais fascinant.
1: Ah oui,
4: et figurez-vous que je l'ai attendu longtemps, parce que dans les BD que je lisais, il y avait souvent cet objet dans la salle de classe qui était représenté, et notamment dans les BD de Génial Olivier. Est-ce que quelqu'un se souvient de Génial Olivier?
1: Non.
2: Non.
4: Qui était une BD formidable. Il n'y a personne, même en régime. Enfin, vous êtes... Ça, c'est incroyable. Jacques DeVos, dans les années... Ça date des années 60, mais évidemment, c'était réédité. C'est un gamin cancre, mais génie, qui a inventé plein de gadgets pour tricher en classe. Et dans une des histoires, il va animer électroniquement l'objet en question.
1: C'est
4: le globe, la trouille. Non, c'est pas le globe. Et ça fout vraiment les jetons. On en voit beaucoup pendant la période d'Halloween.
2: Ah,
4: c'est
2: le squelette.
4: C'est le squelette anatomique. Et la chanson que j'ai choisie, c'est Bone de Map of Africa.
1: Des os.
4: Bone. Étonnant projet sur Map of Africa. Oui, un os. Oui, c'est pas tout le squelette, c'était un os. Mais c'est accepté,
1: le squelette dans la classe.
4: Oui.
1: C'est tiré par les cheveux.
4: C'était surtout pour écouter Map of Africa.
1: Oui, on s'en rend compte.
4: Qui associe deux figures du dance floor, DJ Harvey et Thomas Bullock de Rub and Tug. Alors que là, on est sur un album totalement rock, psyché, funk. Et en fait, ils excellent aussi dans cette veine-là. Voilà.
1: Alors, je trouve que quand même vous êtes ici pour répondre aux questions et donc je donne le point à Sébastien Ministru.
4: Bah, attendez,
1: encrier et créé. Tiré par les cheveux. Hein.
2: Bah, bon,
1: il a créé et encrier, tu as un os dans une classe.
4: Il y a beaucoup d'os dans les classes. Hein.
2: T'es gentil,
1: oui, mais ils sont à l'intérieur des gens.
2: Quoi.
1: Catherine Lara tout de même, l'a créé dans l'encrier.

0: Après un petit coup de vieux votre chanson. Hein,
1: bah, oui, mais j'ai dit une chanson d'archiviste.
0: Ouais, je vous donne qu'un demi-point pour ça.
1: Oh.
0: Oui. Oui, un demi-point, c'est déjà pas mal. Catherine Lara l'a créée dans L'Encrier.
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0: C'est bagarre dans la discothèque. Il y a un demi-point pour Sébastien, qui est fâché maintenant, bien sûr. Et Xavier qui va répondre à la deuxième question. Quelle chanson a comme titre ou début de refrain une phrase que vous n'aimez pas tellement entendre pendant une dispute avec votre conjoint? Donc il y a des phrases qu'on n'aime pas du tout entendre dans une dispute avec notre conjoint. Quelle chanson a comme titre ou refrain cette phrase?
4: Vaste sujet que je connais que trop peu, je veux parler de la dispute. Parce que quand on s'aime vraiment, on n'a pas besoin de se disputer.
0: C'est pas vrai.
4: Se comprendre.
0: Faux.
4: Le couple, c'est faire des compromis, c'est accepter l'autre tel qu'il est. L'amour, c'est regarder les défauts de l'autre et se dire...
1: Dans le même sens.
0: Ah oui, quoi?
4: Ah oui, quand même. Et penser... allez, on va faire comme si on n'avait rien vu. On continue. Alors, je dis pas que c'est facile, surtout qu'on ne change pas après 7 ou 8 ans, à l'âge de 7 ou 8 ans.
0: On ne change pas.
4: Et c'est là toute la difficulté. C'est être deux sans jamais cesser d'être soi. Vous pouvez prendre des notes. Et là, quand l'autre vous dit « Laisse-moi être », qui j'ai envie d'être.
1: Oh là là.
0: Ça, c'est une phrase que vous n'aimez pas entendre dans une dispute.
4: Non, parce que ça sous-entend que je ne la laisse pas être celle qu'elle a envie d'être.
0: Ah
4: et
0: oui.
4: Ça, j'aime pas.
1: C'est peut-être vrai.
0: Ça vous blesse. Ça vous blesse, mais peut-être à ce moment-là, Xavier, faudrait-il mieux regarder la poutre qu'il y a dans votre œil.
4: Ah, mais écoutez, là, on va rentrer dans un
1: la vérité,
4: débat.
1: En général...
4: Je peux parler, les amis? Non, c'est déjà que ce ne sera pas mon morceau.
1: Pas fini.
4: Let me be the other people place, let me be what I wanna be. J'ai été un petit peu foufou sur ce choix de niche, parce qu'on est sur un album électro 2001, qui est devenu un peu culte. Lifestyles of the Laptop Café, du duo The Other People Place. Disque électro, mais avec une dimension... très émotif, très mélancolique, post-dance floor, quand on découvre que la musique électronique, elle peut s'écouter au salon aussi, et qui est très précurseur parce que il annonce la société de la solitude numérique déjà des années à l'avance.
0: Oh là là. The other people place, let me be me. Hein. Laisse-moi être moi, c'est la phrase que Xavier redoute d'entendre dans une dispute. Et vous, Xavier, Sébastien Ministru?
1: Alors moi, c'est une phrase que j'ai déjà entendue une fois et ça m'a suffi. J'ai compris tous les mots.
0: J'ai bien compris, merci.
1: Merci, comme dirait cette IA de Céline Dion. Durant une dispute, je ne veux plus jamais, donc jamais entendre cette phrase qui m'a fait beaucoup trop mal.
5: Je t'aimais, je t'aime plus.
0: Ah ouais, c'est dur.
5: C'est quoi?
1: Non mais attends, il me l'a dit.
0: Ah mais c'est un droit de le dire maintenant.
1: Mais je ne veux plus l'entendre.
0: C'est autre chose de le recevoir.
1: Donc Yves Simon, je t'aimais, je t'aime plus en 1979, c'est plus possible évidemment. Si tu m'aimais, si tu m'aimes plus, tais-toi. Je veux dire, trouve autre chose, mais ne dis pas « je t'aime plus ». Dis que je pue des pieds, ce qui est faux. Mais c'est pas grave, dis-le à tout le monde, mais ne dis pas que tu ne m'aimes plus. Dis « je sais pas moi, tu as changé, je ne te reconnais plus ». Dis des choses comme « j'en ai marre, tu fous jamais rien à la maison ». Ce qui est vrai, je ne sais même pas où se trouve ma cuisine. Un jour, mon mec est hospitalisé. Un jour, Sergi est hospitalisé trois jours à l'hôpital. J'ai dû l'appeler pour lui demander où étaient des trucs, parce que je savais pas. Donc, dis ça, dis tout ce que tu veux, mais ne dis pas « je t'aimais, je t'aime plus ».
0: Ouais. Si.
1: Ah oui.
0: Faut encore qu'on fasse votre éducation de moderne, Sébastien Ministru.
1: Oui, je sais, mais...
0: Yves Simon, « je t'aimais, je t'aime plus », dire de play, « people place, let me be me ». Ouais, « let me be me ».
4: Allez, hop.
0: J'ai envie d'un petit peu de rythme. Et vous nous avez déjà fait le coup une fois avec Catherine Lara, Sébastien, pour aujourd'hui.
1: Mais remets-moi le demi-point, alors.
0: Non.
1: Mais j'avais deux objets dans le titre.
0: Oui.
1: Donc un...
0: C'est injuste à ma vie. The other people place, let me be me. C'est bagarre dans la discothèque. Les questions sont posées sur la page Facebook de La Première. Vous pouvez podcaster, bien sûr. Entrez sans frapper le 17h de l'année. Toutes les chroniques de cette émission. Et on écoute ce The other people place, let me be me.

0: Let me be me, laisse-moi être moi, c'est la chanson et la phrase hein, que Xavier Van Bugenhout redoute d'entendre. Je pense que vous allez l'entendre cette semaine déjà, hein, parce que
1: oui, j'imagine que quelqu'un écoute chanson,
0: et va vous la faire, sachant combien elle est comique. The Other People Place, il est 16h14, vous avez un point, Xavier tout entier, Sébastien un demi, c'est dommage.
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0: 16h16, Eve, Marie-Agnès Baupin, Laurent Nélissens, Xavier Van Bugenhout avec un point, Sébastien Ministru un peu à la traîne aujourd'hui avec un demi. Seba,
1: oui.
0: Il y a 30 ans, oui. Et ça fait mal, sortait l'album In a Bar Under the Sea de Deus. Si, il y a 30 ans. Quelle est la meilleure chanson de cet album? Vous mettez votre joker sur cette chanson de Deus. Attention, parce que c'est un de mes groupes préférés.
1: Mais oui, mais comme moi, je suis honnête. Hein. Je connais pas très. Donc, je raconte. Donc, je vais le faire dire plutôt à Xavier.
0: Pourquoi? Ah, c'est un. C'est un joker échangiste?
1: Oui, c'est un joker échangiste.
0: Ah, j'ai oublié. Dites donc, ça faisait longtemps qu'on ne l'avait pas eu dans l'émission. Xavier, évidemment, tu donneras tes feuilles à Sébastien.
5: Ah oui,
0: et
5: voilà,
0: voici
5: ça, oui.
0: Pour d'accord. Toi, Xavier, mais tu me les donnes à moi pour pas qu'il regarde.
5: Ah non, oui, d'accord.
0: Non, vas-y, tu peux lire. Xavier Van Bugenhout va s'emparer de l'argumentaire de Sébastien Ministre. Non, Séba, c'est toi qui commences avec l'argumentaire de Xavier. Donc, Séba, il y a 30 ans, sorti In a Bar Under the Sea de Deus. Quelle est la meilleure chanson de cet album? Et tu t'appropries, évidemment, l'argumentaire que Xavier avait prévu pour lui.
1: La meilleure chanson de cet album, elle était tellement la meilleure chanson que son clip passait au cinéma. C'était en 1996, une autre époque, mais son clip est devenu viral avant même qu'on parle de viralité dans la pop. Conçu comme un véritable court-métrage, le film de moins de 10 minutes était diffusé notamment avant les séances du film Trainspotting de Danny Boyle. Ça, c'est pour l'image. Mais alors, côté musique, c'est une espèce de boucle jazz-rock grinçante qui semble se déglinguer progressivement au fur et à mesure que le morceau avance. Ce morceau était devenu un peu culte et on peut même dire qu'il y avait une certaine fierté que des Belges osent un truc aussi arty alternatif. Le morceau, c'est celui-ci, Theme from Turnpike.
0: Immense morceau de Deus, Team from Turnpike, un petit chef-d'œuvre.
1: Encore un mot sur le clip aujourd'hui, on a des Belges comme Damien Jallet qui bossent pour Madonna, Tom York, Sidi, Larbi, Serkaoui, pour Beyoncé, mais avant eux, il y a eu ce clip de Team from Turnpike avec l'acteur américain Seymour Cassell et le danseur et comédien belge Sam Louick. C'est lui qui est derrière la chorégraphie épileptique de ce clip.
0: Génial, un morceau. Tiens, et vous, Xavier Van Bugenhout,
5: bon argumentaire.
0: Xavier Van Bugenhout, vous évidemment, Seba, vous avez écrit un argumentaire pour répondre à cette question. Meilleur morceau d'In the Bar Under the Sea.
5: Eh bien, moi, vous me connaissez. C'est Glasnost à tous les étages.
0: Oui.
5: La transparence, c'est la qualité que je vous garantis quand je vous vends un produit. Je m'y engage avec toute mon équipe. Je connais pas bien Deus et je connais pas bien cet album In a Bar Under the Sea. Donc j'ai choisi la seule chanson que je connais sur l'album. Et vous savez quoi? Mais c'est celle que je considère comme étant la meilleure sur l'album. Little Arithmetics, c'est le tube qui prouve que la science pop de Deus et de Tom Barman, la chanson frôle la perfection dans son écriture, dans le respect des canons esthétiques du rock alternatif avec ce son typique du rock des années 90. Voilà, c'est tout ce que j'ai à dire, mais j'insiste, Little Arithmetics est vraiment une balise dans le paysage du rock belge. Il faudrait la faire découvrir à Seba, dont on se demande dans quel club boom boom il traîne encore. Exactement. En 1996.
0: C'est vrai. Il était dans un club boom boom, mais il a raté le disque complètement. L'album. On écoute Little Arithmetics, mais on aurait pu écouter Team From Turnpike. Les deux sont absolument formidables, mais je prends Little Arithmetics tout de même. Le point va chez vous, Xavier Van Bugenhout. Attention, merveille.

0: Et la plus belle chanson avec des pala pala pa pa pala pa.
1: Ah oui,
0: ça
1: oui.
0: Little Anthem Mythic, ça aussi, hein, de Deus, en été en 1996.
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0: Tiens, quelle est la meilleure chanson d'un autre album sorti en 1996 et qui fête donc également son 30e anniversaire cette année, Xavier? Autre album de 96 avec un morceau fou.
3: Écoutez, là j'y vais, x3. Parce que comme j'ai choisi des trucs un peu pointus juste avant et qui m'ont pas nécessairement apporté grand chose.
0: Mm-hmm, c'est vrai. Vous venez avec un banger.
3: Méga hit album qu'on retrouvait mais dans les collections de CD des gens qui pouvaient avoir des goûts musicaux totalement différents. Parce que aussi c'est un album qui intervient à un moment de bascule où le hip-hop est en train de s'imposer comme un des courants dominants de la pop. Et c'est d'ailleurs un morceau qui contient un hook pop, vous savez, qui est une petite, un petit motif de refrain qui rentre très facilement en tête. C'est ceci.
0: Évidemment.
3: Alors là
0: les... C'est l'album des Fugees en 96.
3: Voilà, The Score, et on est quand même quelque part avec un disque où il y a la petite gommette attention masterpiece de l'histoire de la pop. C'est un petit peu le point de bascule au moment où le rap infuse la pop et même se l'approprie, avec un disque en plus dans sa globalité qui est très varié musicalement, très riche, de Fugees, 30 ans de score. Ça fout un coup.
0: Ouais, ça fout un coup. Et vous, si vous étiez dans les soirées boom boom, Sébastien Ministru, c'est quoi votre album de 96 et le morceau qui en est tiré?
4: Ah ben là, j'avoue que je suis beaucoup plus dans la place, avec un son énorme qui est clairement le meilleur morceau d'un album sorti en 1996.
0: J'ai jamais su quoi en penser, mais je sais qu'au fond de moi, j'adore ce morceau.
4: C'est absolument génialissime. C'est Insomnia de Faceless, qui est classé 5e dans la liste des meilleurs morceaux dance de tous les temps. C'est un morceau qui a commencé sa carrière, je peux vous le confirmer, dans l'obscurité des clubs underground, et qui a réussi à traverser la rive pour exploser dans les charts. Le morceau est une pure folie qui mêle joie de danser et alerte au tsunami. Faceless, qui est le groupe anglais de Rollo, qui est le frère de Dido, vous voyez, chanteuse samplée par Eminem, Insomnia, qui est pris en charge par le vocaliste Maxi Jazz.
0: Ouais. Xavier, tu perds 2 points. Maxi Jazz qui est décédé.
4: Qui est décédé il y a 3-4 ans.
0: T'as 0, Xavier, finalement.
4: Entrée dans l'histoire mondiale de l'insomnie.
0: 1,5 point. On y va sur Faithless, Insomnia. Et effectivement, c'est pas rien du tout. Et ce Rollo, quand même, il a écrit tout Faithless, il a écrit tout sa sœur Daido.
4: Il a écrit tout sa sœur.
0: Et puis il s'est dit, je pars à la pension.
4: Voilà.

0: Maxi Jazz, malheureusement décédé, hein, c'était Faithless avec Insomnia. Sébastien Ministru, c'est une victoire, hein, 1,5 contre 0 pour vous. Hein, on s'est planté sur le dernier Joker, malheureusement, alors que c'était une belle partie. On parle de plein de choses dans la suite d'Entrée sans frapper, là tout de suite.
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0: Il est 16h30, il y a Eve Marie-Agnès Laurent Nélissen à la réalisation. Mercredi.
20: Oui.
0: Mercredi, Sébastien Ministru. On file dans votre chambre.
20: Oui, nous serons en 1977 dans ma chambre et je vous parlerai d'un acquis social obtenu de haute lutte, ma platine Dual.
0: Dual, en
20: Dual.
0: Plus. Ça, c'est pas rien.
20: C'est chic.
0: Vous l'avez encore?
20: Non.
0: Ah bah c'est con. Bonjour Xavier Van Buggenhout.
21: Bonjour.
0: Avec vous, c'est les sorties bande dessinée.
21: Avec l'un des gros coups de cœur de cette rentrée, les dissidents de Derf Back Derf, qui revient sur une période oubliée de l'histoire des États-Unis lorsque le président Wilson, en 1917, a mis en place une violente répression contre les opposants à la guerre et notamment envers les dessinateurs de presse.
0: Eh bien, on en parle tout à l'heure. On va parler santé mentale aujourd'hui, notamment hein, dans Entrée sans frapper avec un documentaire de Mathias Desmar et Patrice de coups notamment qui s'appelle Dans les ruches sur les mamans de jeunes hommes atteints de troubles psychiques ou de schizophrénie, un documentaire assez costaud. Et puis on parle de théâtre aussi avec Patrick Massé, fondateur de la compagnie belge Théâtre d'un jour, pour Manicomio ou Le plaisir d'être inutile qui vient de commencer au théâtre de Poche et qui part ensuite en tournée.
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0: Bonjour Patrick Massé.
9: Bonjour.
0: Vous êtes le fondateur de la compagnie belge Théâtre d'un jour. J'avais vu Reclaim à l'époque, un très très beau hein, spectacle. C'est du cirque, de la danse, de la voltige, du chant aussi. C'est très important dans les spectacles de votre compagnie, hein, le Théâtre d'un jour. Et là, il y a un nouveau spectacle qui vient de commencer au Théâtre de Poche. C'est d'ailleurs un chapiteau qui a été installé devant le théâtre. Ça s'appelle Manicomio. Manicomio, ça veut dire asile psychiatrique, hein, asile de fous, finalement. Et c'est parti d'un photo de Raymond Depardon, que Raymond Depardon, un immense photographe, a fait dans les années 70 en Italie. Il a été à Naples, il a été dans le Nord, et puis il a été sur l'île de San Clemente à Venise, parce que un ami à lui, qui était un psychiatre très très important en Italie, qui s'appelait Franco Basaglia, qui était à la base de la réforme hein, pour la fermeture des asiles à l'ancienne en Italie, lui a dit « va faire des photos, sinon on va oublier ». Et vous avez croisé ces photos, et en quoi vous vous êtes dit « tiens, des photos de cette isolation, de ce désolement terrible hein, qu'il y avait dans les asiles psychiatriques italiens à l'époque, on va faire un spectacle ».
9: Oui, il a aussi, dans la foulée, fait un docu, aussi ouais. Filmé. C'est étrange, bon, les photos, il a tout ce que fait, la grande majorité de ce que fait Depardon me touche particulièrement. Mm-hmm. Et là, je me suis retrouvé dans... Ils avaient eu la délicatesse d'installer celui-là, en tout cas de Manicomio, sur une île. Donc ils étaient vraiment isolés, on ne savait pas ce qui s'y passait exactement. Et même les familles y allaient peu souvent, même s'il y a eu un début de révolte à un moment donné. Je trouve que ce monde-ci, dans lequel je vis depuis quelques années maintenant, n'a plus peur d'afficher ces choses-là en rue... à vue de tout le monde et ça devient comme une espèce de banalité.
0: Quelle chose ?
9: La pauvreté dans la rue, les gens qui traînent dans la rue sans rien pour...
0: sans aide ?
9: Oui, sans aucune aide. Enfin, il y a des, bien sûr beaucoup d'associations qui travaillent, mais on accepte ça de manière assez... surprenante, je veux dire. Mm-hmm. Et voilà, et du coup, je me suis dit, comment non pas faire un plaidoyer de plus sur toutes ces choses complexes qui sont mises en place dans notre monde, mais comment parler de ça avec une forme de positivisme,
0: ouais, je sais ouais.
9: Ça se dit, voilà.
0: De beauté. Et
9: de beauté, oui, d'humanité, réintégrer l'humanité et parler du vivre ensemble, parce que depuis plusieurs spectacles, le rituel est au cœur de mon travail, donc comment réapprendre à vivre ensemble sans cracher dans tout, sur tout le temps, voilà.
0: Vous l'aurez remarqué, hein, un chapiteau de cirque, ça a un peu la forme d'une cage à oiseaux, hein, et d'ailleurs une cage à oiseaux, il y en a une sur scène au tout début, et d'ailleurs pendant tout le spectacle, et la bonne nouvelle, c'est qu'on ne peut pas sortir de la cage à oiseaux tout seul. Il va falloir les autres pour nous porter. Et ça, c'est un des enseignements, évidemment, de votre spectacle. C'est pas un spectacle narratif du tout, où on va parler de l'enfermement, de l'asile, de la santé mentale. C'est pas vrai. Vous allez vous amuser avec ça. Et c'est ça qui est important. Il y aura des acrobaties, il y aura de la voltige, il y aura de la danse. Comme j'ai dit, il y a du chant lyrique, il y a un pianiste qui est là aussi, en direct dans le chapiteau. Et ce que j'ai trouvé assez intéressant, c'est toujours de questionner la notion d'enfermement. On enferme absolument tout le monde hein, aujourd'hui. Hein, on nous enferme si on a commis un délit ou un crime, ce qui peut être normal, hein, je ne critique pas ça, mais on nous enferme aussi si on n'est pas dans les normes. Hein, par exemple, si on sort des normes mentales, on va aller en asile psychiatrique. Si on sort des normes productivistes, on va aller en EHPAD. Si on sort de plein de normes, on va être enfermé d'une certaine manière dans nos sociétés. Ce qui est intéressant quand même, c'est de dézoomer et de voir pourquoi nous enfermons tous les gens qui ne sont pas dans la norme. Est-ce que vous avez réfléchi à ça ?
9: Mais en tout cas, Oui, j'espère que oui, on a réfléchi. Il y a aussi des enfermements qui viennent des familles, qui viennent des choses qu'on porte en soi. C'est bien plus large qu'une forme de punition ou de maltraitance, quelle qu'elle soit. Et c'est très large. Et beaucoup de gens viennent pour voir, surtout à partir des photos de pardon, pour voir comment tout ça a bougé. C'est pas que ça ne m'intéresse pas, loin de là, parce que le projet est lié à un projet Interreg européen où on travaille avec justement un EHPAD, un centre fermé de courte durée, un autre de longue durée, un centre fait d'asile. Et on va leur proposer, non pas, bien sûr qu'on en entre guillemets profite pour observer ce qui s'y passe, comment ça s'y passe, même si moi j'ai déjà travaillé là-dessus avant, à plusieurs reprises, mais on va leur proposer des ateliers de portée de voix. Mm-hmm. C'est-à-dire qu'avec eux, des personnes qui ne sont pas nécessairement douées pour le chant, ni pour les portées acrobatiques, on les intègre dans un atelier très mm-hmm. simple, très, très ludique, et ça les ouvre à quelque chose, une espèce de normalité, de banalité, qu'on a oublié simplement, par exemple, quand on naît, pour ceux qui ont cette chance-là, de, non pas de naître, mais d'avoir des parents, et on est pris dans les bras. Mmh. Ce sont des choses qui, à partir de, je ne sais pas, ça dépend de chacun, mais 15-16 ans, on n'est plus pris par les bras, dans les bras de quelqu'un. On peut à la rigueur tenir la main de sa compagne ou de son compagnon, mais voilà, il y a des choses qui sont tellement importantes, la tendresse, des formes de tendresse, des formes de... qu'on a oubliées, et c'est pour ça que je travaille avec des gens du corps ou de la voix, c'est-à-dire que non pas... Je ne veux pas m'éloigner du sens ou de quoi que ce soit d'intellectuel. Je trouve que la base même d'un spectacle, d'un travail artistique, donc spectacle vivant, travail artistique, quel qu'il soit, c'est de retrouver un rapport à l'autre qui est essentiel, mm-hmm. qui est fondamental. Voilà, c'est un peu la base de ce travail ici.
0: Mm-hmm. Et on le disait, hein, dans toute forme d'enfermement, il y a la création d'une nouvelle communauté. Hein, on le voit dans les EHPAD, on le voit dans un centre fait d'asile, on va le voir en prison, on va le voir dans les centres psychiatriques. Il y a de nouvelles micro-communautés qui vont se créer à l'intérieur de ça. Alors, on ne vit pas dans un bisounours, dans un monde du bisounours. Ça, elles ne fonctionnent absolument pas toutes, mais des fois, il y a des choses qui naissent. Mais ce qu'on apprend tout de même, et quand on voit le spectacle, on le voit. Hein, vous savez, dans un chapiteau de cirque, il y a un petit trou au-dessus hein, pour mettre le mât. Ben, ça pourrait être une porte de sortie. Mais cette porte de sortie, elle est trop haute pour l'atteindre toute seule. Est-ce que c'était vraiment l'idée centrale du spectacle de se dire, sans les autres, quoi qu'il arrive, nous ne sommes rien et il n'y a que pour nous permettre de sortir de quelle que soit la chose dans laquelle nous avons été plongés ou dans laquelle nous sommes nous-mêmes mis?
9: Mais c'est la base du rituel, du vivre ensemble, et c'est ça que j'explore. Je ne voudrais pas le lâcher, parce que j'espère aussi que petit à petit, dans les spectacles, on va revenir. Il y a beaucoup d'idées, beaucoup de choses qui sont véhiculées. Des gens parlent très bien dans le spectacle. Et quand on va voir, même si on retrouve les idées, il manque toujours souvent, cette essence du pourquoi on a invité des spectateurs, du public, pourquoi des gens se rassemblent pour proposer une rencontre avec des spectateurs, et j'ai l'impression que ce que j'ai essayé de retrouver depuis Stretch, Reclaim et maintenant Manicomio, c'est le comment être ensemble et comment avoir une base sur laquelle après on peut venir greffer un Shakespeare, une exposition, un livre, parce mm-hmm. que c'est le rapport elle-même, je pense, ou une exposition de photos, enfin tout ce qu'on veut. Cette base me manque énormément actuellement dans le monde où je vis, c'est-à-dire je suis en Belgique francophone, on voyage beaucoup, mais j'ai toujours ce manque qui m'accompagne, voilà. Donc oui, le vivre mm-hmm. ensemble, être ensemble.
0: Le spectacle s'appelle Manicomio. Ou le plaisir d'être inutile, il a un sous-titre, est-ce que vous pouvez nous expliquer ce plaisir d'être inutile?
9: Encore une fois, je trouvais ça tellement beau. Toutes ces personnes qui ont des responsabilités, et nous, à commencer par nous, par vous, hein, mais ne pas nécessairement devoir se prendre au sérieux, faire son job au mieux, vraiment dans la qualité, si c'est possible, malgré les moyens dont on peut parler. Mais bon, même sans parler de ça, le faire honnêtement, le mieux possible, et admettre que demain je partirai et d'autres seront là et ce sera tout aussi bien, voire mieux. Ne pas prendre une place trop importante, même si ces métiers nous poussent à gonfler du gosier, mais mm-hmm. Voilà. Je ne dis pas qu'on est des inutiles, que je suis inutile. On a tous un rôle, mais quel qu'il soit, si on vit, on est dans un monde, que ça soit pour une minute ou 80 ans, on a ce rôle à tenir, on a cette place à tenir. Si on ne parle pas de nous, quelle importance, surtout par rapport à toute cette banalité des réseaux sociaux, etc. Tout ça aussi se retrouve dans comment passer un moment sans personne, à mon sens, dans ce spectacle, les sous-chapiteaux. Donc, je parle des spectateurs, de la partie technique, du régisseur de plateau, etc. J'ai pas l'impression qu'il y en a un qui soit plus important que l'autre.
0: Non, non.
9: Voilà, ce sont des choses très simples.
0: Et choses très importantes. Il n'y a pas que les artistes qui vont s'exprimer dans ce spectacle, hein, le public, si vous vous asseyez au premier rang, à vos risques et périls, va être mis quand même à contribution et va danser dans ce spectacle. Pourquoi c'était important ?
9: Mais c'est je suis un grand fan de Pina Bausch. C'est pas très original parce que c'était une grande dame, mais tant qu'à faire, autant aimer les grands arbres. Et elle disait, je dis de mémoire, je sais plus, il faut danser, il ne nous reste que ça. Et j'essayais de trouver une manière finale d'exprimer la joie. En plus, je suis de la génération des slow et des farandoles. Donc, je suis un danseur médiocre, une catastrophe, j'ai pas de corps, etc. Et je trouvais ça bien de provoquer la chose, même par rapport à moi, simplement. Mais voilà, oui, terminer par une grande danse commune. Et chanter, c'est bien.
0: Et c'est ce qui se passe dans le spectacle. Il s'appelle Manicomio. Hein. Donc, il est à voir au Théâtre de Poche jusqu'à la fin de ce mois, jusqu'au 26 septembre. Achetez vite vos places. Ensuite, il y aura à Moucron, à Bièvre, à Beaurain, et puis au Web Circus à Bruxelles au début du mois de décembre. Oui.
9: Je voulais juste vous dire, annoncer à tout le monde que c'est très important. Ma fille vient de réussir son permis de conduire et je voulais la féliciter.
0: Ah, on vous félicite. Il y a tellement peu de rituels dans cette vie. Peut-être que le dernier rituel auquel on peut consacrer nos enfants, c'est le permis de conduire. Donc, un beau rituel de plus de répondu. Félicitations à vous, mademoiselle.
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0: Et justement, en parlant de ce permis de conduire, on passe sur les routes avec vous, Jean-Marc Strel.
21: Et qu'elle soit prudente, je veille. Nous avons quelques ralentissements dans le chantier de Vierne, en direction du Luxembourg. C'est le 411. Vous perdez une dizaine de minutes. Attention, hein, cet objet encombrant, c'est une bande de roulement de pneus de camion, c'est précis. Et c'est sur le 411, ici, Namur-Luxembourg, à hauteur de Dumal. Toujours en direction du Luxembourg. L'arrivée de la course cycliste du jour entre Serein et Namur à la Citadelle est prévue vers 17h10, on s'en rapproche, donc le long du parcours, soyez particulièrement attentifs. Et puis sur le ring de Bruxelles, 10 minutes perdues entre Strombeek et Mechelen, ainsi qu'entre Woluwe, Saint-Étienne et le Carrefour Lyonnais.
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0: 16h45, on parle maintenant avec Mathias Desmarres. Bonjour Mathias.
28: Bonjour.
0: Vous êtes le réalisateur d'un documentaire qui s'appelle Dans les ruches, dans lesquels on retrouve notamment une maman, et cette maman c'est Patricia. Elle est avec nous aujourd'hui. Bonjour Patricia.
29: Oui. Bonjour à tous.
0: C'est Dans les ruches, l'histoire de trois mamans, en gros, hein, qui ont des fils qui souffrent de maladies psychiques ou de schizophrénie.

0: nous dit que Guy souffre de bipolarité.
1: Je suis même pas vacciné, donc j'ai le droit d'avoir des enfants. C'est irréalisable. Je ressens ça tout le temps, irréalisable.
0: Elle est formidable, ta maman.
2: C'est un documentaire qui est signé par Mathias Desmarre, mais aussi Amandine Bisqueret et Christopher Mans, avec notamment Patricia. Au début, il y a un panneau, on a des problèmes. Le panneau dit « une personne sur quatre va souffrir, selon l'OMS, d'un trouble mental à un moment dans sa vie. » Et puis surtout, ça peut toucher n'importe qui et nous sommes tous concernés. Pourquoi, Mathias, vous avez décidé de faire un documentaire sur ces mamans de jeunes hommes, et moins jeunes d'ailleurs, qui sont touchés par ce qu'on appelle vulgairement la maladie mentale?
3: Alors c'est pas moi seul en fait, donc on est un collectif de réalisateurs que vous avez cité, et c'est surtout Christopher Mans en fait qui est à l'origine de cette initiative et qui avait fait un long métrage qui s'appelait Les Ruches, où il parlait justement d'une maman qui élevait seule, vous l'aviez vu, voilà. Et donc il a pris conscience en faisant ce film aussi de ce qu'étaient les aidants proches, et donc il a eu envie d'aller plus loin et de rendre hommage en fait à ses aidants proches, et donc il a pris contact avec l'association Similes, et de fil en aiguille est né le projet de ce documentaire, et donc il a fait appel à d'autres réalisateurs parce que lui a un point de vue très personnel en fait sur les maladies psychiques, et il voulait que des réalisateurs peut-être plus distants ou qui avaient moins la connaissance de ce qu'était le vécu de ces familles s'emparent du sujet, et donc c'est comme ça qu'il a fait appel à moi et à Amandine.
2: Quand dans une famille, quelqu'un va développer une maladie psychique, la schizophrénie, etc., il n'y a pas le choix. Il va falloir vivre avec. Et évidemment, il n'y a pas que celui qui est touché par la maladie qui vit avec. C'est toute la famille qui est impliquée. Et Patricia, évidemment, c'est très important dans votre histoire parce que vous êtes la maman de Guy, vous, qui est atteint de schizophrénie.
4: De bipolarité.
2: Et on voit combien, pour vous, évidemment, c'est un bouleversement de vie absolument incroyable et capital, mais aussi pour le reste de la famille et la fratrie notamment.
4: Oui, exactement. Et en fait, on se rend compte qu'il y a un impact très fort sur la famille de proches, sur la fratrie, et que ça amène beaucoup de bouleversements. D'autant plus que Guy, jusqu'à 40 ans, il avait une vie tout à fait normale.
2: Ouais.
4: Donc, c'est suite à du harcèlement au boulot qu'il a développé la maladie qu'il avait, bien entendu, en lui. Mais elle ne s'était pas développée, il avait une vie tout à fait normale. Donc, c'était très compliqué pour tout le monde d'accepter le changement, de faire le deuil de cet enfant qui avait un parcours normal, je vais dire, entre guillemets. Et tout à coup, un grand bouleversement qui nous tombe dessus. Et alors, l'objectif de ce film aussi, c'était de faire comprendre aux familles qu'elles ne sont pas seules à vivre ça, et qu'il y a des associations qui peuvent les aider, les écouter, les orienter, les former. Donc, Similes répond à tous ces aspects-là. Mm-hmm. Et aussi, il y a un autre pendant, c'est faire comprendre aux professionnels l'importance des familles dans le parcours de soins.
2: Pourquoi vous avez l'impression que les professionnels du soin ne comprennent pas ou pas assez l'importance de la famille ?
4: C'est pas une impression, c'est une réalité. Dans certains hôpitaux, avec certains soignants, ça se passe bien. Ils ont pris conscience que la famille avait un rôle à jouer. Mais encore, avec certains professionnels, c'est pas le cas du tout. Ils disent, ah, mais votre fils ou votre fille est adulte, donc vous n'avez rien à faire là-dedans. Mm-hmm. Mais dès qu'il y a un souci ou quoi, ah, mais vous le reprenez chez vous, hein ? Donc il y a toujours donc il y a vraiment un besoin de faire comprendre aux professionnels que c'est nous finalement qui connaissons le mieux notre fils.
2: Bien sûr. Sébastien.
5: Dans les trois histoires qui sont racontées, je pense qu'à un moment donné, il y a la maman de Max, qui s'appelle Sarah. Je pense que c'est elle qui reprend un petit peu le propos que vous venez de développer, Madame Patricia. Elle dit qu'il y a un réel manque d'éducation
2: dans la société
5: par rapport à ces maladies-là et par rapport à ce qu'elles impliquent dans l'entourage, évidemment. Est-ce que c'est pour ça que vous avez accepté de participer à ce film ? Est-ce que vous avez hésité ? Est-ce que vous avez réfléchi ? Ou est-ce que, au contraire, vous vous êtes dit non, c'est l'occasion ou jamais de parler de ça droit dans les yeux, dans le fond.
4: Mais j'ai réfléchi, bien sûr, on ne s'engage pas là-dedans à la légère,
2: non.
4: Donc j'ai un petit

0: peu examiné la situation et puis je me suis dit que finalement, ça pouvait avoir un impact sur la société, sur les autres familles et sur les professionnels. Donc, ça pouvait toucher trois niveaux.
1: Parce que ça impliquait aussi Guy.
0: Ah oui, il fallait qu'il soit d'accord.
1: Ah
0: mais bien sûr, avant d'accepter de participer à ce projet, je lui en ai parlé.
1: Et qu'est-ce qu'il a dit ?
0: Il était d'accord. Mmh. Il était d'accord.
1: Pour lui, ça faisait partie d'un processus.
0: Processus, oui.
2: Aussi, hein. Ce qui est, vous faites le portrait de trois mères courage, hein, qui n'ont pas le choix d'ailleurs, hein, qui sont contraintes à être courageuses et qui sont contraintes, et c'est très important ce que c'est abordé dans le film, à être courageuses toute leur vie. Et a priori, si la nature est bien faite, quand elles partiront, ben, elles laisseront un fils derrière elles, et ça les poursuit jusque-là. C'est absolument terrible, hein, comme idée, et elle est traitée dans le film très frontalement et très honnêtement. Je trouvais que c'était très beau, d'ailleurs, tous ces passages-là, Mathias. Mais est-ce que vous avez voulu traiter trois mères courage, ou vous n'avez pas trouvé de père courage qui reste des années après que ce genre de maladie se développe dans la famille? Là, il y avait des papas décédés, il y avait des papas qui étaient partis. Alors, évidemment, hein, il y a des pères qui s'occupent seuls de leurs enfants, mais est-ce que dans vos recherches, ce fut rare ?
3: Effectivement, on peut dire que chez Similes, il me semble qu'il y a peu d'hommes, hein, c'est ça, hein, qui prennent en charge voilà, la maladie mentale. Et c'est vrai que les personnes qui étaient les plus investies et les plus motivées pour participer au film, effectivement, c'était des mères seules. Donc là, Patricia, je me tourne vers toi. Est-ce que toi aussi, sur ton parcours,
0: oui,
3: tu as rencontré...
0: J'étais veuve, donc...
2: Oui.
0: Sinon, il participait, mon mari...
2: Oui, hein.
0: Il participait, par exemple, au groupe de parole. Oui. Hein, donc, il s'impliquait. Mais évidemment, la maladie...
2: Bien sûr.
0: Mais sinon, lui s'impliquait, il venait. Parce qu'au groupe de parole, on se rend compte aussi qu'il y a peu d'hommes qui participent.
2: Mmh. Ah oui ?
0: Oui.
2: C'est une réalité, Sébastien Mistru.
1: Donc, il y a vous, évidemment, Madame Patricia, qui est la maman de Guy, on l'a dit. J'ai cité Sarah, qui est la maman de Maxime.
2: De Maxime.
1: Une histoire aussi très, très émouvante et très, très forte. Et aussi Marguerite, c'est ça, c'est la maman de Damien.
2: Damien.
0: Anne-Marie.
2: N'importe quoi. La dame blonde qui est la maman de Damien.
1: Qui est la maman de Damien, dont le petit frère Étienne est mort. Je veux dire, il y a aussi une très forte histoire là-dessus. Est-ce que vous, Patricia, vous avez eu l'occasion de rencontrer les autres mères, de discuter avec elles, ou est-ce que vous les connaissiez avant ?
0: Anne-Marie, je la connaissais très bien, parce qu'elle est aussi volontaire à Similes. Tandis que Sarah, je ne la connaissais pas du tout. Et lors de tournage, etc., lors des projections, j'ai pu vraiment un peu mieux la connaître et discuter avec elle, parce que de fait, c'est encore pire, si on peut dire, situation, parce que moi, mon fils, hein, il monte, mais il y a quand même un dialogue qui est possible, il parle quand même.
1: Ce qui est tout le contraire avec Maxime, Sarah, qui est schizophrénique et qui ne parle pas du tout.
0: Mais ça doit être... Enfin, moi, je crois que ça... Ouais.
1: Et vous avez retrouvé des points communs, j'imagine, votre destinée et celle de Sarah.
2: C'est formidable de s'exprimer hein, sur cette question, parce qu'évidemment, il n'y a aucune honte, et on sait qu'il y a une honte sociale, hein, des fois, par rapport à la maladie mentale, il faut qu'elle cesse tout de suite. Il n'y a pas de honte à être malade, un point, c'est tout. Personne ne s'est jamais excusé de s'être cassé le bras, par exemple. Donc, il ne faut pas s'excuser non plus quand on flanche mentalement. C'est très important. Est-ce que c'est aussi pour ça que vous avez fait le film, Mathias, et pour dire aussi aux gens d'arrêter d'avoir peur de ça, d'avoir peur de la maladie mentale, de la regarder de loin en se disant « Oh, je ne veux pas voir ».
3: Tout à fait. Oui, c'est vraiment l'objectif du film. Et moi-même, j'ai plongé dans le sujet sans vraiment le connaître. Et c'est vrai qu'en filmant Patricia et Guy, on a vraiment appris à se comprendre. C'est une vraie rencontre. Et j'ai été touché par l'amour, Patricia, que tu avais pour ton fils, en fait.
2: Et vice-versa.
3: Et vice-versa. Et ça, c'est ça qui est plus fort et qui gagne contre la maladie, finalement. Et qu'on a envie de partager dans le film.
2: Mmh. Un petit mot de conclusion, si vous voulez, Patricia, pour encourager les gens à aller voir ce film.
0: Mais je crois que justement, pour tout ce qu'on vient de dire, pour un petit peu faire comprendre aux gens que ce n'est pas une maladie honteuse, que c'est vraiment ça l'essentiel qu'il faut retirer, que quand quelque chose comme ça vous arrive, comme vous disiez, on est obligé finalement de faire face. On n'a pas le choix.
2: Non. On n'a absolument pas le choix. Et vous êtes formidable dans ce film. On vous aime beaucoup.
0: C'est gentil.
2: Le film, il va être diffusé dans plein de centres culturels, plein de cinémas. Toutes les dates sont sur le site Another Light, une autre lumière, anotherlight.be, et vous trouverez toutes les dates pour aller voir ce film. Allez le voir, c'est extrêmement, extrêmement touchant. Merci Mathias, merci Patricia.
0: Merci.
3: Merci à vous.
2: Merci à tous les deux. Sébastien, vous restez là ?
1: Je ne bouge pas.
2: Non. Xavier, vous restez là ?
4: Oh oui.
2: Hélène Maquet arrive. C'est le 17h d'Hélène. Et la suite
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19: Bonjour tout le monde, nuages et éclaircies se partagent le ciel assez équitablement cet après-midi, avec également quelques averses éparses ici ou là, surtout à l'est de Bruxelles. On retrouve également des maxima globalement de saison, aujourd'hui entre 15 et 20 degrés. Ensuite, ce soir et cette nuit, après quelques ondées résiduelles sur les Hauts-de-Fagne, ce sera sec partout sous un ciel en grande partie dégagé, entre 8 à 9 degrés en Ardennes et de 11 à 13 degrés ailleurs pour les minima. Et enfin, pour demain jeudi, ce sera franchement couvert mais sec en matinée. On aura en après-midi de la pluie de Bruxelles jusqu'à la côte. Par contre, à l'est et au sud de Bruxelles, ça restera sec mais toujours nuageux. Et nous aurons des maxima compris entre 16 et 19 degrés demain.
20: Il n'y a pas de normes. Tous les hommes sont des exceptions à une règle qui n'existe pas. Fernando Pessoa. Oh.
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2: Merci Xavier pour cette très jolie phrase.
3: Oh, merci Fernando.
2: Il y a Marie-Agnès, il y a Laurent Ellison, Sébastien Ministru, on va filer dans votre chambre.
1: Oui, nous serons en 1977 et je vous parlerai d'un acquis social obtenu de haute lutte, ma platine duale qui... Je dois être tout à fait honnête, n'est pas tout à fait une platine.
2: Mais elle a dû chauffer. Xavier Van Bugenhout avec vous, les sorties bande dessinée.
20: Oui, et le retour de Derf Bagderf, auteur américain à qui on doit notamment Mon ami Damer. Avec les dissidents, il exhume un épisode largement oublié de l'histoire américaine, la violente répression des dessinateurs et journalistes opposés à l'entrée des États-Unis dans la Première Guerre mondiale.
2: Il est 17h, c'est donc le 17h d'Hélène. Bonjour Hélène Maquet.
0: Bonjour.
2: On s'informe.
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2: Nous sommes le 16 septembre, jour où l'Europe tente un truc avec le Canada.
4: Europe and Canada believe in democracy. That power does not belong to the strongest, richest and loudest, but to all of us.
11: Dans son discours sur l'état de l'Union, la présidente de la Commission européenne, Ursula von der Leyen, propose un rapprochement inédit entre l'Europe et le Canada fondé sur des valeurs démocratiques communes.
2: Cette journée du 16 septembre, Hélène, vous nous la racontez.
11: Esthétique bleue des baies vitrées, version moderne du Colisée, juste à la sortie de Strasbourg, dans l'arène du Parlement européen, c'est jour de discours. 8h53, sonnerie de rappel, les députés sont attendus dans l'hémicycle.
21: Oui, effectivement, ça s'agit, vous avez entendu la sonnerie, ça bourdonne, les députés arrivent, ils vont s'installer dans l'hémicycle. La présidente de la commission aussi va rentrer, elle va s'installer pour son grand oral devant les députés.
11: Les députés européens se préparent à redire les lignes fragiles de l'Europe dans un monde enflammé. Rien que ce matin, en Ukraine, un drone russe a fait 5 morts et 7 blessés parmi les passagers d'un autocar. Des vitres explosées, on voit une traînée de sang couler sur la carrosserie blanche. À Gaza, 8 personnes sont mortes, 60 portées disparues dans l'effondrement d'un immeuble plusieurs fois touché par des frappes israéliennes. Et ce n'est pas prêt de s'arrêter puisque ce matin, toujours, on annonce ceci.
22: Les États-Unis vont livrer des dizaines de milliers de bombes lourdes supplémentaires à Israël.
11: Ce matin encore, l'Arabie Saoudite dit avoir intercepté un drone avant qu'il ne frappe la Mecque. Les autorités saoudiennes accusent les Houthis qui, eux, démentent mais confirment avoir abattu un avion saoudien. Résultat des tensions au Moyen-Orient, le prix du diesel à la pompe est en train de grimper ce matin, proche des 2,50 €.
2: C'est donc dans ce contexte-là que le Parlement européen se réunit ce matin.
11: Et parce que nous sommes dans ce monde-là, justement, il y a un invité spécial aujourd'hui.
23: Le Premier ministre canadien, Mark Carney, qui sera là au premier rang pour écouter le discours, l'homme qui symbolise la résistance à Trump.
11: Le décor est planté, le Parlement à Strasbourg, le monde qui crame ce matin, le Premier ministre canadien, la présidente de la Commission, Ursula von der Leyen, peut entrer et prononcer son discours. Habillée tout en blanc, elle commence par citer Charles Dickens, les premiers mots de A Tale of Two Cities.
24: It was the best of times. It was the worst of times.
11: C'était le meilleur des temps, c'était le pire des temps, et puis elle s'adresse au Premier ministre canadien, Mark Carney.
4: Europe and Canada believe in democracy.
25: L'Europe et le Canada croient en la démocratie. Nous croyons que ce pouvoir n'appartient ni aux plus forts, ni aux plus riches, ni à celles et ceux qui font le plus de bruit. C'est notre bien à tous. Ces démocraties ont la liberté de choisir avec qui travailler.
4: We want to bring the relationship with Canada.
25: C'est donc volontairement que nous unissons nos forces. Nous voulons élever les relations avec le Canada au plus haut niveau possible. Et cher Marc, je voudrais donc travailler avec vous à la possibilité pour le Canada de devenir le premier membre associé de l'Union européenne.
11: Ursula von der Leyen propose donc que le Canada devienne le premier membre associé de l'Union européenne. C'est un nouveau type de partenariat. La présidente de la Commission européenne a aussi dit 2-3 autres choses. On y reviendra dans 17h.
2: Pendant ce temps-là, à Charleroi, d'énormes perquisitions ont lieu et c'est l'heure des bilans.
11: Oui, la police de Charleroi, la police fédérale et les unités spéciales ont mené une grosse opération contre le narcotrafic. Hier, 34 perquisitions, 27 personnes arrêtées. Vincent Fias, le procureur du roi de Charleroi, explique que la violence est de plus en plus présente à Charleroi liée au trafic de drogue.
26: On se rend compte que le recours à la violence et aux usages d'armes, que ce soit des armes parfois blanches, mais aussi des armes à feu, est de plus en plus récurrent dans le cadre de ces trafics de stupéfiants. Et on en a ici la preuve, puisqu'on a découvert une quantité vraiment importante d'armes.
11: En fin d'après-midi, on apprend que la phase provinciale est levée dans les Hauts-de-Fagne après l'incendie ravageur de cet été. L'incendie a été maîtrisé en début de semaine. Et puis un mot encore, si vous avez un avion à prendre à Charleroi, des vols ont déjà été annulés en cette fin d'après-midi. La grève des contrôleurs aériens à l'aéroport de Charleroi ne doit débuter qu'à 22h, mais certains avions n'auront pas le temps de revenir à Charleroi d'ici là. C'est le premier soir, on le rappelle, de 24 nuits de grève d'affilée.
2: La suite, c'est tout de suite. Parmi les grands projets annoncés aujourd'hui par la Commission européenne, il y en a un qui concerne les enfants.
11: Oui, les enfants et leur accès aux réseaux sociaux, gros enjeu qui touche les parents européens alors que les plateformes sont souvent américaines ou chinoises. La Commission propose aujourd'hui pas de réseaux sociaux avant 13 ans. Alors j'ai demandé à Olivier Henrion, qui est sur place à Strasbourg, de m'expliquer de quoi il s'agit. Voilà ce qu'il a répondu.
21: Le projet s'appelle Kids Act. Son principe est simple, pas de réseaux sociaux avant 13 ans. Entre 13 et 15 ans, les ados pourront ouvrir un compte, mais avec de nombreuses restrictions. Pas plus d'une heure d'utilisation par jour, une supervision parentale et un nombre de contacts limité. Et pour faire respecter ces règles, les plateformes devront mettre en place des systèmes de vérification d'âge. Pour justifier cette proposition, Ursula von der Leyen a cité les mots de la mère d'Oléa, une jeune Belge de 14 ans, victime de cyberharcèlement et qui a mis fin à ses jours il y a quelques semaines.
6: Je suis persuadée que sans ces réseaux omniprésents, ma fille serait toujours là. C'est trop.
21: Mais derrière cette proposition, il y a surtout la pression politique qui monte dans toute l'Europe. Plus d'une dizaine d'États membres préparent déjà des mesures similaires. La Commission veut éviter que chaque pays fixe ses règles. Cette proposition devra maintenant être examinée, discutée, amendée par les législateurs européens avant de devenir réalité.
11: Et quand on dit interdiction des réseaux sociaux, il est aussi question dans ce projet de Kids Act des sites de partage de vidéos, des app stores ou encore des plateformes de jeux en ligne ou des chatbots liés à l'intelligence artificielle.
23: La suite.
2: À propos de la présence du Premier ministre canadien au Parlement, Yvan Verhofstadt, président des engagés et député européen, a dit ceci.
7: Le Canada, qui est plus dépendant que nous de son voisin américain, il a le courage de rester debout, de se dresser, de résister face aux attaques et aux ukases de Donald Trump.
11: Attendez, il a dit quoi ?
7: Face aux attaques et aux ukases.
11: Les ukases.
23: Mais c'est chaque jour un nouveau mot.
11: Moi, quand j'ai entendu Yvan Verhofstadt dire ce matin, dans Matin Première, les ukases, qui est un mot assez rare, mais qui est assez chouette à prononcer, je vous l'accorde, je me suis dit, mais je viens de l'entendre il n'y a pas longtemps. Et bingo!
8: Ne pas être perturbé dans notre négociation par des ukases qui viendraient de l'extérieur.
11: C'est ça, cool. C'est le ministre des Affaires étrangères, les engagés aussi, Maxime Prévost, qui parle du conclave budgétaire où il faudrait s'enfermer pour éviter les ukases. Alors, à mon avis, il y a eu un congrès de parti, une université, une teuf en team building où chez les engagés, on a dit ukase, toi-même, je sais pas.
23: Ils ont appris des mots, quoi.
2: Bah, allons-y, on n'était pas nous à ce team building, ça veut dire quoi, UCAS ?
11: Eh ben, bonne question, ça s'emploie quand même pas si souvent, si je ne m'abuse. Allez, on part en mode définition.
2: Ah.
11: UCAS se dit aussi UCAS. C'est un mot qui apparaît au XVIIIe siècle et qui est emprunté à la langue russe à la base, dans la Russie impériale. L'UCAS est un édit promulgué par le tsar. C'est un décret, c'est la communication d'une décision. Le mot entre avec cette signification littérale dans la langue française, mais il va rapidement se teindre d'un sens péjoratif, celui d'une décision autoritaire, voire arbitraire, puisqu'elle a été prise par le tsar. Dans le grand Larousse, dans le grand dictionnaire universel du 19e siècle de Larousse, on peut lire à propos des décisions du tsar. La plupart de ces ukases sont empreints du caractère et d'absolutisme qui distingue tous les actes d'une volonté que rien ne peut maintenir dans de sages limites. Peu à peu, le terme prend un sens figuré dans la langue française, celui d'une décision arbitraire utilisée de manière péjorative pour dire l'absence de démocratie, et ce n'est plus lié à la Russie. Gustave Flaubert, dans le dictionnaire des idées reçues, écrit en 1913, appelé ukase tout décret autoritaire, ça vexe le gouvernement. L'usage politique du sens figuré est donc ancien, mais il est possible qu'il ait repris de la vigueur avec la guerre en Ukraine. Depuis l'invasion de la Crimée en 2014, le mot veut toujours dire un décret en fédération de Russie, nouvelle vigueur d'ailleurs de son sens propre comme de son sens figuré, dans un contexte où on craint de voir la mise en place de régimes politiques autoritaires.
2: Merci beaucoup Hélène Maquet pour cette définition d'ukase. Vous ne connaissez pas. Moi, si j'essaie de m'adresser au peuple, par exemple, j'utiliserai des mots qu'il connaît. Jingle.
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2: Une petite ukase. C'était la petite sestouille. Bonjour Julie Morel.
9: Salut Jérôme.
2: Bienvenue. Le monde en direct, c'est à 17h30.
9: Oui. Vous avez une idée du nombre de voitures de société qu'il y a en Belgique ?
2: Beaucoup.
9: Les voitures salaires, comme on les appelle. Un chiffre, comme ça, juste pour voir. Allez.
11: Moi, je ne sais même pas combien il y a de voitures.
2: Moi non plus, je ne sais pas combien il y a de voitures.
23: 150
1: 000.
9: 590 000. Oh ouais, ça fait beaucoup. Hein.
2: 500 000 voitures.
9: Plus de 500 000, ouais. On n'en a jamais eu autant d'ailleurs. Est-ce qu'il faut supprimer ce régime fiscal? Certains le pensent. À l'heure où il faut lutter contre le réchauffement climatique, est-il judicieux d'inciter quelque part à l'usage de la voiture? D'autres disent oui, mais grâce aux voitures de société, notre parc est en train de s'électrifier, de se verdir. Mmh. Ça, c'est aussi évidemment intéressant. Bref, il y a du pour, il y a du contre. On va en débattre tout à l'heure avec deux députés et vous partagez vos avis au 0471 200 500. Si on en parle, ce n'est pas uniquement pour des raisons écologiques, c'est parce que supprimer ce régime pourrait rapporter jusqu'à 5 milliards à l'État. Et quand on doit en trouver 10, bon, bah voilà, ça pourrait sembler une solution intéressante, mais qui n'a pas que des avantages. On en débattra.
2: Et l'aurez-vous remarqué, tous les gens qu'on connaît qui ont des voitures de société sont des gens dont le salaire permet d'acheter une voiture. Et ça, c'est une vraie question.
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2: Sur Marc Trenn.
10: Oui, et des voitures qui provoquent quelques ralentissements, justement. Sur le 411, dans le chantier de Vierne, en direction du Luxembourg, vous perdez une quinzaine de minutes. Pour le reste, un peu de monde sur le ring. 10 minutes entre Strombeek et McCullen. 10 minutes entre Woluwe et Saint-Etienne et le Carrefour Léonard. 10 minutes aussi entre Strombeek et Grand Bigard. Donc, voilà, quelques ralentissements, mais rien de très impressionnant en ce mercredi après-midi.
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2: C'est absolument magique la radio, n'est-ce pas, Sébastien Ministru ? On file dans votre chambre, voyage dans le temps.
1: Et comme j'ai déjà fait plusieurs fois le tour du propriétaire, il y a forcément des éléments dans ma chambre que vous commencez à connaître, et même des personnages hein, qui se distinguent et commencent aussi doucement à devenir familiers. Ma mère,
2: ouais.
1: La vraie vedette de cette chronique, hein, ma Céline Dion de poche, puisque c'était là, souvent, que je l'avais dans ma poche. Mon frère, le fan de Bruce Lee, qui ne veut absolument rien entendre de ce que je raconte ici. Mm-hmm. Rien du tout.
2: Il a raison.
1: C'est pas qu'il aime pas, hein, mais il faut pas oublier que mon frère est le président du collectif mondial des émotifs associés. Et ça l'émeut beaucoup de parler de la famille. Et donc, il ne veut rien entendre. JP, que vous connaissez aussi, qui hélas n'est plus là pour m'envoyer des SMS, mais dont la sœur Catherine m'a dit qu'on lui avait dit que j'avais dit des trucs sur ses posters de David Hamilton. Véridique. Et je vous livre la réflexion cash de Kat, croisée par hasard dans la rue l'autre jour. Ah là là, mais toi.
2: C'est ce que je dirais aussi.
1: Je crois que c'est un compliment. Des éléments dans ma chambre, vous vous souvenez peut-être de l'étagère en pin ?
2: Oui.
1: Une grande victoire sociale dans mon combat pour de meilleures conditions de vie dans cette chambre. J'ai très tôt milité et été engagé pour un mobilier de qualité. Eh bien, sur cette étagère en pin, il y a posé comme un trophée, car c'est un autre acquis social obtenu de haute lutte, ma platine du Halde. Payée et offerte par mon grand-père.
2: Oh là là.
1: Mon grand-père, mon nono, retraité, après avoir été mineur de fond et ouvrier dans une tannerie où il manipulait plusieurs cocktails de produits toxiques. On peut donc dire que ses employeurs de l'époque n'avaient pas lésiné pour lui offrir sur un plateau d'argent tout ce qui pouvait attaquer ses poumons.
2: Ouais.
1: Et ça a marché. Nous sommes en 1977, fleuron de l'industrie allemande. Dual est une marque très, très fantasmée à l'époque. C'est une marque iconique, c'est un peu le Apple des nerds de l'époque. Et mon grand-père a pu m'offrir une Dual d'entrée de gamme, la HS39, c'est pas tout à fait une platine, il faut être honnête, il faut être aligné sur la vérité historique. C'est un combiné, en fait. C'est un tourne-disque avec ampli incorporé et deux petits baffles d'une puissance de 2 fois 6 watts.
2: Wow.
1: Sur le devant de la chose, ben, vous aviez des boutons pour le volume, la balance, les basses, les aigus et un trou magique. C'est vraiment le seigneur des anneaux avec un seul anneau. Mais ce trou magique, c'est évidemment l'entrée pour brancher un casque d'écoute.
2: Bien sûr.
1: Et ça, le casque qui, durant mon adolescence, ça a été vraiment mon deuxième meilleur ami nocturne. La nuit, les nuits que j'ai passées à écouter des disques et à ne pas trop savoir me lever le matin pour aller prendre le bus. On dit souvent, ouais, les gamins, aujourd'hui, des écrans et tout ça. Ben, avant,
2: il y avait le tourne-disque.
1: Il y avait le tourne-disque. Moi, j'ai fait ça toute la nuit avec mes disques. Pour acheter ce magnifique combiné dual, le modèle donc HS39, mon grand-père et moi, nous nous rendons dans un magasin spécialisé dans la hi-fi.
2: J'ai tant dit ?
1: Non, non, beaucoup mieux. Je veux dire, beaucoup plus luxe. En 1977, ces magasins de la hi-fi, spécialisés dans la hi-fi, sont assez impressionnants. C'est comme des chapelles. Hein. On y entre sur la pointe des pieds, en murmurant « Non, je ne suis pas digne de te recevoir. » Dans ces boutiques de hi-fi, il n'y a que des hommes. Parce qu'à l'époque, en 1977, les hobbies et les objets sont encore très, très genrés. Et la haute fidélité est un passe-temps de mecs. En 1977, les filles qui regardent le foot, c'est un peu bizarre. Quand même. Alors, les garçons qui font de la danse classique, ça c'est... on se demande qui sont les parents et est-ce qu'on ne ferait pas mieux de leur retirer la garde, quoi, tu vois. La hi-fi, comme un peu plus tard le tuning, c'est un univers de mecs et la boutique dans laquelle on se rend, mon grand-père et moi, est très fréquentée le samedi par des gars qui discutent câble, fiche, jack, impédance, stéréophonie, quadriphonie, diaphonie. Ce sont les mêmes d'ailleurs que vous retrouvez en fin de samedi après-midi dans le magasin de BD. Parce que les mêmes sont fous d'Adèle Blanc-Sec de Tardy et redingue de Gottlieb parce qu'ils trouvent que les gags dans Rubrica Brac et Hamster Jovial sont excellents. Quoi.
2: Bah ouais.
1: Le vendeur qui s'est occupé de nous nous a fait un baratin incroyable sur la spatialisation du ton, lapsus. La spatialisation du son. Et pour bien nous prouver qu'il ne racontait pas des bobards, il a testé devant nous une chaîne hi-fi, mais rutilante, genre la Lamborghini de la hi-fi, dont je savais pertinemment que mon grand-père n'avait pas les moyens pour me l'offrir. Mais vous savez, les passionnés de hi-fi, on ne peut rien leur dire. Hein. C'est comme les somnambules, c'est risqué de les arrêter. Donc je n'ai rien dit, je n'ai pas dit au type « Ouh là là, non, c'est un peu trop cher pour mon nono. » Donc je l'ai laissé faire et devant nous, pour nous prouver la finesse, la précision du son de sa chaîne, il a mis sur la platine ce vinyle.
2: Ça coûtait cher.
1: Ça coûtait cher. Et le mec, comme souvent dans les boutiques de hi-fi, il utilisait donc Dark Side of the Moon pour illustrer la qualité de reproduction du son. Même mon grand-père, grand fan des deux François, hein, Claude et Frédéric, n'entendait pas vraiment Pink Floyd. Il entendait des bruits de chantier. Mais le vendeur a poursuivi, il a continué en plaçant sur la patine ce vinyle.
2: Un petit Stevie,
1: je veux dire qu'il faisait partie des artistes dont les disques étaient donc utilisés dans les magasins pour tester les performances des chaînes hi-fi. Finalement, au grand désespoir du vendeur qui nous regardait comme s'il vendait une perle à deux cochons, on s'est rabattu sur le petit combiné HS39 de Dual. Alors je savais très très bien que pour les vrais amateurs de haute fidélité, mon tourne-disque 2 fois 6 watts, c'était un peu comme prétendre s'aligner sur l'art de vivre japonais et préparer la cérémonie du thé avec du thé en sachet et un mug Bob l'éponge. Mais bon, j'ai acheté ma première platine et mon premier ampli à 19 ans avec l'argent gagné dans après un job étudiant au service des extraits de compte d'une célèbre banque où mes collègues s'amusaient à mettre des revues porno dans le tiroir de mon bureau. On savait être taquin en 1980.
2: Évidemment, ça va encore s'amuser avec les jeunes. Merci Sébastien Ministru. Vous l'avez encore cette platine à
1: non, HS39 dans
2: Duel
1: dans
2: les déménagements ouais. Mince, on aura trop perdu de choses dans les déménagements. 17h21.
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2: Est-ce que vous aviez lu Mon ami Damer de Beck Bagderf?
11: Non.
2: Dans
11: non.
2: cette table. Oh, dites donc, c'était formidable. Dans les sorties BD, Xavier, c'est un roman graphique que vous pointez cette semaine, le nouveau Beck Bagderf, justement. Derf Bagderf, j'y arriverai jamais.
23: Oui, mais Derf Bagderf. Non, mais aussi, il a un nom à coucher dehors aussi.
2: Vous emmerdez, celui-là. Intitulé Les dissidents qui nous emmènent aux États-Unis durant la période de la Première Guerre mondiale.
23: Oui, enfin, mon ami Damer, c'est parce qu'il était camarade de classe, en fait, de Damer, qui était. Enfin, bien avant qu'il devienne le pire de tueur en série, enfin, l'un des pires tueurs en série de l'histoire des États-Unis. Il y a eu Trashed aussi, où il raconte quand il avait été éboueur avant d'aller à l'UNIF. Il y a eu Kent State, parce qu'en fait, il s'est lancé plutôt dans le récit documentaire depuis quelques années, et Kent State, il s'intéresse aux manifestations qu'il y a eu sur ce campus universitaire contre la guerre au Vietnam, où 4 étudiants américains de 19 à 20 ans ont été tués, il y en a 9 autres qui avaient été grièvement blessés. Une histoire remarquablement restituée. Et ici, dans Les Dissidents, Derf Bagderf se penche à nouveau sur un épisode méconnu de l'histoire américaine, à savoir cette période 1916-1918, au moment de l'entrée en guerre des États-Unis en Europe, et où le gouvernement américain connaît une véritable dérive autoritaire. Au nom de la guerre, les pacifistes sont muselés, une partie de la presse censurée, et notamment un groupe de dessinateurs particulièrement caustiques. Ce sont les dessinateurs de presse du magazine The Masses, qui sont dans le viseur des autorités. Et c'est à travers leur histoire que Derf Bagderf raconte cette sombre période des États-Unis. Alors le personnage central, qui est le seul d'ailleurs à être fictif dans cette histoire, va servir de fil rouge. C'est un jeune dessinateur d'origine allemande, Joe Hertel, qui rêve de donner une dimension politique à son travail, alors que lui, bah, à l'origine, il travaille pour une agence de presse à Cleveland qui fournit du contenu aux journaux. Son agence, par exemple, elle produit des comics dans ses bureaux à Cleveland, qui ensuite sont vendus à 400 journaux dans le pays. Et c'est assez passionnant parce qu'en fait, ça raconte aussi une histoire de la presse et des médias aux États-Unis à cette époque. Mm-hmm. C'était quand même assez dingue. Et puis plus tard, il va arriver à New York et il va rejoindre The Masses, magazine de contre-culture, anticapitaliste, pacifiste, très réputé, mais avec un tout petit tirage, 25 000 exemplaires, et qui rassemble certains grands caricaturistes de l'époque. Alors, Derf Bagderf, il va intégrer aussi des dessins, des véritables dessins de l'époque dans ses planches de BD, et c'est intéressant d'avoir créé ce personnage fictif de Joe Hertel, exilé allemand, parce que ça permet d'évoquer ce qu'on appelle à l'époque les Américains à trait d'union. Les German Americans, Irish Americans, Italian Americans, parce qu'il y avait une méfiance vis-à-vis de cette catégorie d'immigrés qui était d'ailleurs relayée tout en haut du sommet de l'État par le président américain. Ça dit beaucoup sur le contexte social de l'époque aux États-Unis. Et d'ailleurs, il y avait une grogne aussi qui s'intensifiait parce que les conditions de travail dans les usines sont extrêmement dures. Dans de nombreux endroits, les enfants, dès l'âge de 6 ans, travaillent dans les usines, les mines ou les champs. Et The Masses se faisait aussi le relais de la classe ouvrière, en plus des anti-guerres. Et lorsque les États-Unis entrent en guerre en 1917, le gouvernement veut faire taire les voix dissidentes. Et c'est à ce moment-là qu'entre en vigueur l'Espionnage Act et le Sedition Act, qui sont des lois prises un petit peu à la va-vite et qui vont permettre de poursuivre, j'ouvre les guillemets, ceux dont les discours ou les publications sont considérés comme antipatriotiques. Et là, évidemment, il y a une très large interprétation possible qui permet de poursuivre très facilement le moindre discours critique envers les autorités. Les journalistes et dessinateurs de The Masses vont être poursuivis par voie légale,
3: mais ils vont aussi subir des pressions de la part de ce qu'on appelait l'American Protective League. Et ça, c'est une part de l'histoire qui est proprement hallucinante. L'APL, qui est une organisation privée de citoyens volontaires fondée par un homme d'affaires, c'est une organisation importante qui va compter environ 250 000 membres répartis dans plus de 600 villes. Et donc, c'est ces bons citoyens volontaires qui forment une association, mais sans véritable base légale, mais adoubés par le président et les autorités, vont mener des campagnes d'intimidation lors des manifs. Ça va jusqu'à casser du gréviste. Ils mènent des opérations de surveillance aussi, voire de sabotage. Donc ces citoyens ordinaires se transforment en sorte d'agents de surveillance bénévoles. Et évidemment, nos amis dessinateurs vont être étroitement surveillés par cette APL. C'est une période de l'histoire, évidemment, qui fait écho à la situation actuelle des États-Unis, parce que en réalité, l'administration Trump désigne aussi ses ennemis de l'intérieur. On l'entend régulièrement. Il y a ce même type de conflit avec la presse et les médias. Évidemment, les contextes, les instruments juridiques sont totalement différents, mais ça renvoie quand même au même questionnement sur la liberté d'expression dans ce qu'on considère comme la plus grande démocratie du monde. Et on se rend compte que quand on voit l'histoire de ce pays, la question de la liberté d'expression, elle est à géométrie variable. C'est un gros, gros coup de cœur. Vraiment, le récit documentaire, comme ça en bande dessinée, quand c'est incarné avec des vrais personnages forts auxquels on s'attache et qui parvient à restituer aussi fidèlement la réalité historique, c'est vraiment une lecture hautement recommandable, avec évidemment une maîtrise graphique redoutable, parce que Derf Bagderf, c'est un magnifique dessinateur, il donne vie à ses personnages. Ça s'appelle Les Dissidents, donc de Derf Bagderf, et c'est aux éditions Ça et Là.
2: Comment s'appelle
1: Derf Bagderf.
2: Et vous, Hélène?
11: Derf Bagderf.
2: Peut-être que Jeffrey Dahmer est devenu tueur en série parce qu'il n'a jamais su dire le nom de son ami quand il était petit. Est-ce qu'on y avait déjà pensé?
11: C'est une hypothèse.
2: Le Monde en direct, c'est tout de suite.
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23: Bonsoir à toutes et à tous et bonsoir Julie.
5: Bonsoir Pascal, bonsoir tout le monde.
23: À la une ce soir, ce moment phare de la rentrée politique européenne, Ursula von der Leyen était devant les députés européens à Strasbourg ce matin.
5: C'était son discours sur l'état de l'Union européenne. La présidente de la Commission y a notamment proposé au Canada de devenir le premier membre associé de l'Union européenne. C'est une nouvelle étape dans les relations entre les deux partenaires. Dans son discours, il a aussi été question de climat, d'énergie, de sécurité, de la Chine, de l'intelligence artificielle et des migrations. On sera en direct de Strasbourg dans une minute. On regardera aussi dans le rétro pour comprendre la portée, en fait, de ces prises de parole annuelles de la part des commissaires européens.
23: Chez nous, c'est le mardi 13 octobre que le Premier ministre est attendu à la Chambre pour son discours sur l'état de l'Union. Viendra-t-il, et surtout viendra-t-il avec sous le bras un budget bouclé? En tout cas, l'objectif est toujours un effort budgétaire de 10 milliards d'euros. Et ce mercredi, Bart De Wever a déclaré à la Chambre « Je vais rester discret ou encore, si j'étais tout seul, les choses seraient beaucoup plus simples ».
5: Parmi les très nombreuses pistes évoquées pour faire des économies, il y a les voitures de société. Une niche fiscale qui représente jusqu'à 5 milliards d'euros selon le bureau du plan. Mais plusieurs partenaires de la majorité se sont déjà exprimés « pas touche à la voiture de société ». Vous, qu'en pensez-vous? Faut-il supprimer les voitures de société pour sauver le budget? On en parle dans Allô le Monde ce soir. Vos appels dès maintenant au 070 66 55 44 et si vous passez par WhatsApp 0471 200 500.
23: C'est un grand nom de la littérature internationale. Colm McCann publie un nouveau roman. Cette rentrée littéraire, il s'intéresse aux câbles sous-marins qui assurent l'essentiel du trafic internet. Et Colm McCann estime que le grand sujet de l'époque, c'est la réparation. Il est l'invité du Monde en direct tout à l'heure à 18h40. Voilà, vous avez le menu, alors soyez les bienvenus. La présidente de la Commission européenne, Ursula von der Leyen, a donc proposé au Canada de devenir le premier membre associé de l'Union européenne.
5: C'était ce matin, lors de son discours de rentrée au Parlement européen à Strasbourg, le fameux discours sur l'état de l'Union, en présence du Premier ministre canadien Mark Carney, à qui la présidente de la Commission s'est directement adressée.
6: L'Europe et le Canada croient en la démocratie. Nous croyons que ce pouvoir n'appartient ni aux plus forts, ni aux plus riches, ni à celles et ceux qui font le plus de bruit. C'est notre bien à tous. Ces démocraties ont la liberté de choisir avec qui travailler. C'est donc volontairement que nous unissons nos forces. Nous voulons élever les relations avec le Canada au plus haut niveau possible. Et cher Marc, je voudrais donc travailler avec vous à la possibilité pour le Canada de devenir le premier membre associé de l'Union européenne.
23: Pour bien comprendre la portée de ce discours qui est devenu un rituel chaque année au mois de septembre, on va tout de suite rejoindre à Strasbourg notre envoyé spécial Olivier Henrion. Bonsoir Olivier.
7: Bonsoir Pascal, bonsoir à tous.
23: Olivier, que retiendra-t-on de ce discours 2026? On vient d'évoquer le rapprochement avec le Canada, mais ce n'est évidemment pas le seul sujet abordé pendant ce discours de 75 minutes, Olivier.
7: Non, vous avez raison, il y en a eu beaucoup. Avec un fil rouge, cependant, qui fait le lien, l'Europe doit reprendre son destin en main. Face à la Chine et sa déferlante d'exportation, face au changement climatique qu'il faut désormais mieux anticiper, et face à l'intelligence artificielle qu'il faut mieux maîtriser. Avec en plus, en point d'orgue, cette proposition d'interdire les réseaux sociaux aux moins de 13 ans.
5: Est-ce que c'est un exercice récent, ce discours sur l'état de l'Union ?
7: Alors, le premier discours de l'état de l'Union, si je me souviens bien, a été prononcé en 2010 par José Manuel Barroso. Il était alors le président de la Commission européenne. Et l'inspiration, elle est directement venue du discours américain sur l'état de l'Union, vous savez, c'est-à-dire rendre des comptes au Parlement, fixer les priorités et fabriquer un rendez-vous médiatique. D'ailleurs, Ursula von der Leyen y a rajouté sa petite touche, sont les invités surprises.
5: Et cet invité surprise, aujourd'hui, c'était Mark Carney.
7: Oui, et c'est la première fois, je crois, qu'un chef d'État ou de gouvernement assistait à un discours sur l'état de l'Union. Mais il n'était pas le seul dans l'hémicycle. Il y avait aussi la famille d'un pilote d'hélicoptère danois mort en combattant les incendies en Grèce cet été. Il y avait une petite Ukrainienne qui se rêvait gymnaste et qui a perdu une jambe sous les bombardements russes, qui s'est relevée et qui aujourd'hui gagne médaille sur médaille avec sa prothèse. Il y avait aussi deux jeunes Européens qui se sont rencontrés à travers le programme Erasmus et qui, dans la foulée, ont fondé une start-up devenue aujourd'hui l'une des plus grandes entreprises de technologie spatiale au monde. Vous voyez, à chaque fois, il s'agit de montrer que l'Europe a une âme. L'Europe, ce ne sont pas seulement des acronymes, des règlements, ce sont aussi des vies, des destins, des réussites. Alors, personnellement, je trouve cette mise en scène systématique de héros européens un petit peu forcée, parce qu'à force de mettre de la chair et de l'émotion partout, bah on risque aussi de détourner le regard de l'essentiel.
5: Et c'est quoi l'essentiel précisément ?
7: Bah, c'est de savoir ce que deviennent les grandes promesses une fois que les projecteurs sont éteints. Parce que ces discours, ce sont de formidables machines à fabriquer les phrases qui claquent. Aujourd'hui, on a eu droit à « Ceuta, c'est l'Espagne, Ceuta, c'est l'Europe, et l'Europe sera là pour vous ». C'est beau, c'est fort. Sauf qu'il y a quelques semaines, 22 gouvernements européens critiquaient ouvertement la gestion espagnole de la crise migratoire à Ceuta. Autrement dit, dans les discours, l'Europe est soudée, elle est belle. Dans la vraie vie, elle se chamaille un peu.
5: Mmh. Ces discours, c'est une succession de promesses non tenues ?
7: Alors, pas forcément. Il y a des promesses tenues, souvent en retard, souvent après de longues négociations. C'est le cas, vous s'en souvenez certainement, des accords commerciaux avec l'Australie, avec le Mexique, avec le Mercosur. Ils ont été annoncés, négociés, puis finalement conclus. Et c'est d'ailleurs plus facile quand c'est un domaine où la Commission dispose d'une vraie capacité d'action. Mais dès qu'on touche aux intérêts nationaux, alors là, ça se complique sérieusement.
5: Par exemple ?
7: Bah, les voitures. L'année dernière, Ursula von der Leyen répétait que le futur de la voiture sera électrique. Et quelques semaines plus tard, sur pression allemande, elle proposait davantage de flexibilité pour que le moteur thermique continue d'exister après 2035. Si vous voulez un autre exemple, on pourrait parler par exemple du serpent de mer de l'Union des marchés de capitaux. Sur le papier, l'union de ces marchés de capitaux, c'est une idée plutôt simple. Permettre aux entreprises européennes de se financer sur un grand marché européen plutôt que de rester enfermées dans leurs frontières nationales. On en parle depuis des années. Mario Draghi en a fait l'une des clés de la croissance européenne. La Commission l'a même rebaptisée Union de l'épargne et de l'investissement. Ursula von der Leyen la remet d'ailleurs régulièrement dans ses discours. Mais quand il faut réellement toucher aux prérogatives nationales, dès qu'il faut renoncer à un petit bout de précaré national, bah la machine cale. Quand ça ne veut pas, ça ne veut pas.
5: Est-ce que le vrai problème de ces discours sur l'état de l'Union européenne, ce n'est pas qu'ils ne touchent pas vraiment les citoyens ?
7: Oui, exactement. C'est vrai que le problème, c'est peut-être moins le discours lui-même que son public. Parce que ce discours de ce matin, par exemple, il est regardé par les députés européens, les journalistes, les diplomates, les spécialistes de l'Europe. Mais combien de citoyens européens s'assoient devant leur écran pour écouter 75 minutes de politique européenne ? Et surtout, qu'est-ce qu'ils en ont retenu ? Un député européen, ce matin, me confiait cette jolie formule. Il me disait « Une politique qui n'est pas comprise par les citoyens, c'est un petit peu comme un pont qui s'arrête au milieu de la rivière. » Et c'est peut-être là que se trouve la vraie faiblesse de ces discours. Ils expliquent beaucoup ce que la Commission veut faire, ils expliquent beaucoup moins ce que ça change concrètement dans la vie des Européens. Alors oui, il y a les grandes phrases, les images, les héros, les annonces, mais si une fois les applaudissements retombés, les citoyens ne voient toujours pas ce que l'Europe leur apporte, le grand oral risque de rester un grand rendez-vous européen, surtout regardé par des Européens convaincus.
3: Merci à vous, Olivier Henrion. Et demain, le Premier ministre canadien, Mark Carney, prendra la parole à Strasbourg, où vous êtes, et dans la foulée, dans Le Monde en direct, nous questionnerons dans notre Allo Le Monde cette relation de plus en plus intime entre l'Union et le Canada, avec un journaliste de Radio-Canada et un politologue québécois. Mark Carney est-il le nouveau leader du Monde libre ? Rendez-vous demain, déjà dans Le Monde en direct, pour y réfléchir ensemble.
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3: 17h38, voyons voir comment ça se présente pour la suite. Il y aura d'abord le Carrefour avec ce soir Eva Secker, Joyce Hazard et Frédéric Saïs. Bonsoir à tous les trois.
8: Bonsoir.
9: Bonsoir. Bonsoir.
3: Eva, situation bloquée pour 13 étudiants qui souhaitent étudier en Belgique, 13 étudiants de Gaza.
8: Et oui, alors que les principaux ministres du gouvernement fédéral n'ont pas réussi à se mettre d'accord vendredi dernier, la ministre de la Migration, Annelien Van Bossuyt, a répondu aux députés cet après-midi.
5: Joyce, en Flandre, le débat sur le port du voile à l'école est relancé.
10: Oui, suite au licenciement d'une enseignante parce qu'elle a refusé de retirer son voile pendant les cours. Et c'est la première fois que ce genre de licenciement arrive en Flandre.
3: Fred, vous êtes notre correspondant à Paris. Ce soir, vous nous parlez d'une vague bleue.
12: Oui, grande manifestation des policiers hier à Paris. Ils mettent la pression sur le gouvernement français pour obtenir de meilleurs salaires à quelques mois de la présidentielle.
3: Le Carrefour avec vous trois, c'est dans 3 minutes. Bonsoir Fred Oissège.
13: Bonsoir.
3: Humeur sportive en votre compagnie. Ce soir, de quoi sera-t-il question ?
13: Vous savez, le football change. Et vous savez, les binationaux. Vous savez qu'il y a certains joueurs à 21 ans, ils ont joué pour plus d'équipes nationales différentes que pour de clubs différents. Ça valait la peine d'en toucher un petit mot à nos auditeurs.
3: Sujet de votre humeur tout à l'heure, 17h.
1: 7h55. Le RTBF Mobile Info, c'est Jean-Marc Strel qui va vous guider sur les routes ce soir. Bonsoir Jean-Marc.
2: Bonsoir.
1: Comment ça se passe?
2: Ça se passe bien. C'est souvent le cas. Le mercredi, il y a quand même quelques ralentissements. On ne peut pas échapper à le 411 dans le chantier de Vierne en direction du Luxembourg. Vous perdez 25 minutes. Sur le ring, on est en dessous de 10 minutes entre Sombéry et McCullen. Donc pas trop de soucis. Sur le 19, en quittant le ring vers Nivelles, autour de Ittre, une dizaine de minutes supplémentaires. Un petit coup d'œil aussi du côté de la SNCB avec entre Lutte et Manage aucun train actuellement, ainsi qu'entre Kiévra et Saint-Guilain.
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1: Au programme météo pour demain, des nuages, beaucoup de nuages, François Bouéry.
4: Un ciel bien chargé pour demain, c'est le programme. En effet, alors on va se consoler avec des éclaircies nocturnes pour ce soir et cette nuit. Ce sera donc une nuit calme et sèche, une fois que les quelques averses du jour nous auront quittés par les hautes fagnes. Ensuite, ce sera simplement peu nuageux et pour les minima, nous aurons de 8 à 9 degrés en Ardennes et de 11 à 13 degrés ailleurs. Et puis enfin, pour demain, jeudi, on le disait, ce sera franchement couvert mais sec en matinée. On aura en après-midi de la pluie de Bruxelles jusqu'à la côte avec l'arrivée d'une petite dégradation pluvieuse. Ailleurs, ça restera sec, mais toujours nuageux donc, et nous aurons des maxima de saison demain, compris globalement entre 16 et 19 degrés.
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1: 17h42, 3 lieux, 3 actualités qui se rejoignent comme chaque soir à notre carrefour.
5: Et d'abord, nous allons à la chambre où il a été question de ces 13 étudiants de Gaza qui ont reçu une bourse pour poursuivre leurs études en Belgique.
1: Ensuite, en Flandre, une prof virée parce qu'elle portait le voile.
5: Enfin, en France, une grande mobilisation des policiers hier.
1: Le sort des 13 étudiants et doctorants gazaouis qui ont obtenu une bourse pour étudier en Belgique est toujours incertain.
5: Vendredi dernier, les principaux ministres du gouvernement réunis en Cairn n'ont pas réussi à se mettre d'accord. Ce mercredi, le dossier a fait l'objet d'un débat d'actualité à la Chambre.
1: Eva, la ministre de la Migration, Annelien Van Bussuyt, a répondu aux questions des parlementaires.
8: Et elle a répondu aux nombreuses critiques des députés après son refus d'octroyer un visa aux 13 étudiants et doctorants gazaouis, toujours coincés dans l'enclave palestinienne alors qu'ils ont obtenu une bourse. Parmi les raisons avancées par la ministre NVA, sa crainte d'un effet domino.
36: La Belgique a déjà procédé à l'évacuation active de plus de 1000 Palestiniens depuis 2023. Une nouvelle liste de 320 personnes nous est désormais soumise. Nous n'avons aucune garantie qu'il s'agira de la dernière évacuation. Il y a encore, plus ou moins, 1800 Palestiniens, personnes, avec un visum à Gaza. Il ne s'agit donc pas de 13 étudiants et chercheurs, mais d'au moins 333 personnes.
5: Alors, ce qui coince aussi, c'est la procédure de demande de visa.
8: Oui, normalement, il faut se présenter au consulat belge pour demander un visa. Impossible pour ces Gazaouis bloqués par Israël. Mais la ministre s'oppose à faire une exception et à permettre leur demande se fasse en ligne. Selon elle, une bourse ne suffit pas. La procédure doit être respectée au risque que l'exception accordée dans ce dossier ne devienne la règle ailleurs, là où d'autres demandeurs d'asile n'ont pas non plus accès au consulat belge, avec le risque de créer, toujours selon Annelien van Bosseuyt, un effet domino.
1: La ministre qui est aussi accusée de chantage politique, Eva.
8: La ministre NVA, elle veut lier le dossier des étudiants gazaouis à d'autres questions autour de la migration, comme le retour de certains migrants ou la création de hubs de retour, des conditions qui ne passent pas auprès des députés qui ont dénoncé un chantage politique, et la ministre s'est défendue.
36: J'ai demandé aux partenaires de la coalition que, lorsque nous discutons de régime d'exception et d'un afflux légal supplémentaire, nous puissions également progresser en matière de retour. J'ai énuméré plusieurs pistes sur lesquelles ce gouvernement peut encore aller plus loin, telles que les hubs de retour, mais également le retour des Afghans en séjour irrégulier dans nos prisons ayant commis des faits criminels.
8: Le dossier des étudiants et chercheurs gazaouis bloque depuis plusieurs semaines. Les principaux ministres du gouvernement ont d'ailleurs tenté de le résoudre vendredi dernier en Cairn, mais la tentative s'est soldée sur un échec. Maxime Prévost, le ministre des Affaires étrangères, a même parlé d'une prise d'otage indigne. Et les tensions ne semblent pas s'être apaisées depuis. Cet après-midi, la ministre NVA n'a pas manqué de renvoyer la responsabilité à son collègue des Affaires étrangères.
36: L'enregistrement des demandes de visa pour études relève de la compétence du SPF Affaires étrangères et celui des demandes de permis unique des postdoctorants relève de la compétence de la région concernée. L'Office des étrangers vérifie si les conditions d'octroi sont remplies. Si c'est le cas, il accorde le visa ou le permis unique demandé.
8: Et il n'y a pas qu'au Parlement que les positions d'Annelien van Bosseuyt font réagir. Hier, sur cette antenne, les rectrices de l'ULB et de l'UC Louvain, Anne Michaux et Françoise Smet, partageaient aussi leur consternation. Selon elles, le discours du gouvernement n'est plus

0: depuis quelques années maintenant dans une école provinciale de l'enseignement spécialisée à Assenay, de près de Gand. Au moment de son recrutement, elle portait déjà un foulard islamique, ce qui à l'époque ne posait pas de problème. Elle avait d'ailleurs été nommée à titre définitif. Mais depuis, la province de Flandre-Orientale a modifié son règlement du personnel au nom de la neutralité de son enseignement. L'interdiction du port de signes convictionnels visibles est entrée en vigueur ce 1er septembre. L'enseignante a rapidement fait savoir qu'elle n'enlèverait pas son voile pendant les cours. La province a alors engagé une procédure disciplinaire à son encontre, une procédure qui a donc mené au licenciement de l'institutrice.
1: Conséquence lourde donc pour cette enseignante, elle aurait donc choisi de garder son voile plutôt que son emploi.
0: Alors, Hadija Amajoud explique en tout cas que ce foulard fait partie de son identité, qu'il reflète qui elle est et qu'il n'est donc pas comme une simple veste qu'on accroche au porte-manteau avant d'entrer en classe. L'enseignante dit ne pas comprendre la décision de la province, d'autant que la qualité de son travail n'a jamais été mise en cause. Elle estime aussi que le nouveau règlement va à l'encontre de certaines valeurs promues par l'enseignement.
2: On s'efforce de faire en sorte que nos élèves s'affirment, que chacun puisse être qui il veut. Mais moi, je devrais temporairement retirer mon foulard pendant les heures de cours. En ce qui me concerne, je ne pourrais pas offrir un enseignement de qualité à mes élèves si je dois sans cesse parler de diversité et d'inclusion, dire que tout le monde a le droit d'être intégré alors que je ne peux pas moi-même être qui je suis.
3: Et face à l'attention médiatique suscitée par cette affaire, Joyce, la province de Flandre-Orientale a également dû s'expliquer.
0: Oui, à travers la voix du député provincial à l'enseignement, le NVA Kurt Moons, il a rappelé que le conseil provincial était tenu de faire respecter un règlement qui a été approuvé démocratiquement, et ce, dans l'intérêt général des élèves.
4: Nous voulons créer un environnement neutre dans lequel les jeunes puissent grandir sans subir aucune pression liée à une quelconque conviction. Or, un voile et tout symbole de conviction vient bouleverser cet équilibre. Un enseignant est un modèle. Il ne peut pas exprimer son opinion ou la laisser transparaître.
0: Voilà, un licenciement justifié donc par le principe de neutralité, mais d'après la principale concernée, aucun enseignant n'est aujourd'hui totalement neutre. Hadija Amajoud a également dénoncé l'intimidation qu'elle aurait subie de la part de l'administration provinciale. Récemment, l'Institut flamand des droits humains s'est d'ailleurs penché sur cette affaire. Il a estimé que le dossier faisait état de discrimination et d'intimidation. De son côté, le syndicat socialiste flamand ACOD a décidé de faire appel du licenciement de l'enseignante.
1: La justice devra donc trancher et en attendant, le débat sur le port du voile dans l'enseignement est clairement relancé.
0: Et oui, un débat qui refait très régulièrement surface en Flandre et qui pousse les politiques à réfléchir aux vraies priorités d'un secteur en difficulté. Alors que la pénurie d'enseignants touche 68% des écoles de la communauté flamande, faut-il privilégier la qualité ou la neutralité de l'enseignement? Les élèves doivent-ils grandir dans une école démunie de symboles ou qui reflète au contraire la diversité de notre société? Autant de questions qui n'ont pas fini d'alimenter les discussions.
3: Joyce Hazard. Ils étaient plusieurs milliers hier à défiler sur les Champs-Élysées à Paris.
1: Oui, à quelques mois de l'élection présidentielle, les policiers ont décidé de se faire entendre.
3: Ils réclament des augmentations de salaire et le gouvernement temporise dans un contexte budgétaire très tendu, Frédéric.
5: Oui, d'habitude, l'objectif des policiers, c'est d'interpeller les délinquants. Eh bien, hier, ils ont voulu interpeller les autorités. Alors, symboliquement, bien sûr. D'ailleurs, la manifestation est passée par les différents lieux de pouvoir dans Paris. Le défilé est descendu des Champs-Élysées vers l'Assemblée nationale, puis vers le ministère de l'Intérieur, avec un seul message, l'exigence d'une revalorisation salariale. Le métier est de plus en plus dangereux, insistent les responsables syndicaux. La prime de risque n'a pas été augmentée depuis 7 ans, cette manifestation. C'est aussi un conflit entre la base et la hiérarchie parce que les commissaires de police, eux, ont bien reçu une augmentation. Les policiers menacent, s'ils ne sont pas entendus, de faire une grève du zèle lors de la venue du pape en France. Ce sera dans 10 jours.
1: Alors pourquoi ce coup de colère maintenant chez les policiers ?
5: Alors vous avez raison, le calendrier n'est pas anodin. On approche des élections syndicales au sein de la police. Ce sera en décembre. Et évidemment, d'ici là, les différents syndicats sont en campagne. Ils veulent montrer leur efficacité dans le rapport de force, quitte à jouer la surenchère. Alors même si le mouvement de colère policière n'est pas nouveau, une mobilisation avait déjà eu lieu avant l'été. Mais cette fois-ci, les syndicats policiers pensent qu'ils peuvent être davantage écoutés, notamment à l'approche de l'élection.

0: élection présidentielle en France.
1: Oui, et justement, Fred, cette mobilisation des policiers s'est invitée dans la campagne présidentielle.
0: Oui, la mobilisation d'hier a été soutenue par la droite et l'extrême droite. L'ancien ministre de l'Intérieur et désormais candidat, Bruno Retailleau, est même venu saluer les manifestants.
2: Il faut changer de braquet. Moi, je réviserai la Constitution, justement, pour y mettre une charte de l'ordre républicain, pour faire en sorte, par exemple, qu'il y ait des peines minimales automatiques que devront prononcer les magistrats quand on touchera un uniforme.
0: Quand on touchera un uniforme, c'est-à-dire en cas d'agression contre un policier, un gendarme ou un pompier, voilà ce que dit Bruno Retailleau, le candidat pour le parti conservateur Les Républicains. Un proche de Marine Le Pen, Éric Ciotti, a lui aussi arpenté le cortège. Il est le maire de la ville de Nice et surtout pressenti pour devenir ministre de l'Intérieur si l'extrême droite l'emporte en mai prochain. Il a d'ailleurs déroulé quasiment un programme de gouvernement. Éric Ciotti a promis aux policiers, je cite, de leur donner demain les moyens de travailler au service de toute la France.
3: Et la réponse du gouvernement français, Frédéric ?
0: Alors, il joue la montre. Hier soir, Laurent Nunes, le ministre de l'Intérieur d'Emmanuel Macron, a reçu les représentants syndicaux. Il a demandé un délai pour leur formuler des propositions, car dans le même temps, eh bien, ce gouvernement français, il cherche des économies. Le Premier ministre vient même de demander aux différents ministères de se serrer la ceinture pour pouvoir boucler le prochain budget qui sera débattu cet automne. La France, vous le savez, veut rassurer les marchés, veut réduire ses déficits, veut freiner son endettement, mais pas de quoi décourager le mouvement social des Force de l'ordre, un responsable syndical des gardiens de la paix, promet, en l'absence de réponse sur les augmentations de salaire, d'enclencher un rapport de force et même un pouvoir de nuisance, ce sont ces mots, manière de rappeler que la police, c'est le dernier rempart face à la colère sociale au moment où des collectifs de gilets jaunes parlent de redescendre dans la rue pour protester contre la flambée du prix des carburants.
1: Frédéric Saïs, vous êtes notre correspondant à Paris. 17h54, une humeur sportive comme tous les mercredis, elle est signée ce soir Fred Oissège.
3: Et donc si j'ai bien compris Fred, vous voulez nous parler des joueurs de foot qui changent d'équipe nationale.
4: Vincent Kompany est là.
5: Allez vas-y Vincent.
4: Vas-y Vincent. Oh magnifique.
6: C'est goal. C'est la une.
4: C'est Chadli.
7: Lukaku.
8: Ah, qu'ils sont doux ces commentaires d'une mélodie qui fout le frisson. Qu'ils sont doux à prononcer tous ces noms. Kompany, Fellaini, Chadli, Lukaku, Tielemans. On aurait pu en ajouter tellement d'autres de ces bons petits diables bien de chez nous. Nés, éduqués, formés ici, aussi bien à la vie qu'au foot. Beaucoup, pour notre plus grand bonheur, choisissent de porter fièrement le maillot du pays de leur naissance. L'accueillante Belgique, oui. La Belgique fut sans aucune réserve accueillante. Mais d'autres font d'autres choix. D'autres choisissent de jouer pour le pays d'origine de leurs parents ou ancêtres. Ces fameux binationaux, un sujet de plus en plus sur le devant de l'actualité. Ça part parfois dans tous les sens. Et quelque part, tant mieux. Cela signifie que beaucoup de pays évoluent très bien. Souvent, les pays africains, subsahariens, faute de moyens, ne donnaient pas trop envie. Depuis quelques années, ça change. Prenons l'exemple du Maroc. Pendant que certaines fédérations européennes, dont la Belgique, ronronnaient, celle du Maroc se réveillait et faisait un travail incroyable pour que le talent souvent inné de ces sportifs se concrétise en résultats. Pour ce faire, ils ont investi dans des infrastructures d'un niveau que, par exemple, la Belgique pourrait envier. Du coup, ça joue bien, ça gagne, c'est demi-finaliste d'une Coupe du Monde, c'est champion du monde des moins de 20 ans, c'est attractif. Et ça attire. Imaginez, 19 des 26 joueurs marocains sélectionnés pour la dernière Coupe du Monde ne sont pas nés au Maroc. Mieux même, 20 des 26 joueurs de la République démocratique du Congo ne sont pas nés sur la terre de leurs ancêtres. La Belgique constate que de plus en plus de Belgo-Marocains ou Belgo-Congolais choisissent maintenant l'autre pays. Il y a bien sûr l'influence de la famille, de l'entourage, des agents et donc de l'argent. Parfois, une petite rancune sur certains comportements racistes subis. Il y a aussi les petites et grandes attentions que les uns donnent alors que les autres les ont oubliées. Et puis, le football change. Exemple, avec le nouveau format de la Coupe du Monde, où jusqu'à 10 pays africains peuvent participer, soit le double d'avant. Les petits peuvent maintenant jouer dans la cour des grands, fameux argument. Mais la Belgique semble avoir enfin compris le message et pousse certains à faire le choix inverse. Exemple, avec Mathias Fernandez-Pardo, un joueur qui avait la triple possibilité de choix. Né à Bruxelles, de parents d'origine italienne et espagnole. En 2024, il opte pour la Rora. La Rora, mon cher Pascal, Exactement, l'équipe nationale espagnole. L'équipe nationale espagnole. Pourtant, le petit Mathias avait porté le maillot des équipes nationales belges jusqu'à ses 19 ans. Il opte donc pour l'Espagne, mais n'honorera jamais ses sélections, d'abord pour blessure, puis parce que son club refuse de le libérer, et puis par calcul de sa part. Estimant que finalement, il aurait plus de chances de jouer pour une Belgique en quête de renouveau que pour les futurs nouveaux champions du monde. Comme vous le voyez, parfois on perd, parfois on gagne. Mais l'essentiel, c'est de 1. De ne pas faire d'amalgame. Choisir de porter le maillot d'une autre équipe nationale, ce n'est pas renoncer à l'amour que l'on a pour son pays de naissance. 2. Choisir, c'est la liberté. Vive la liberté.
1: Merci. Vous n'avez même pas laissé le temps d'expliquer. C'est pas cool, ça. Fred Boisset.
8: C'est parce que non, je vous aime bien. Je vous aime bien.
1: Ah, c'est pour ça.
8: Ouais, c'est pour ça.
1: 17h57. Intro électro qui nous emmène vers les vagues, le sable doré et les cœurs agités. L'artiste belge, bruxelloise, ML sur RTBF la première.

0: Juliette ML avec son titre Station Balnéaire sur RTBF. La première, la suite, c'est le 18h présenté ce soir par Hugo Douin. Bonsoir à tous et bienvenue dans votre grand journal de 18h. À la une ce soir, 4 ans de femmes, de vie et de liberté. Le mouvement de protestation qui avait secoué l'Iran fête ses 4 ans aujourd'hui. Nous nous demanderons comment se porte le mouvement aujourd'hui. L'actualité, c'est aussi le discours sur l'état de l'Union, prononcé ce matin par la présidente de la Commission européenne, Ursula von der Leyen. Un discours qui ne séduit pas du côté des bancs de l'opposition. Sa libération déçoit de nombreux Français. Celle de Mohamed Bakali, le logisticien des attentats de Paris, incarcéré chez nous et peut-être bientôt remis en liberté. Et puis cet anniversaire, celui du protocole de Montréal. Bonsoir Damien Roulette.
1: Bonsoir.
0: Un protocole qui fête aujourd'hui ses 40 ans. Il avait un objectif, reboucher le trou dans la couche d'ozone.
1: Un trou qui n'est pas encore résorbé, mais c'est en bonne voie, vous allez l'entendre.
0: Allez, détails avec vous en fin d'édition. Voilà pour les titres, où que vous soyez, merci de nous écouter. Un pays tout entier qui s'embrase pour une mèche de cheveux. Il y a 4 ans, jour pour jour, Mahsa Amini, une iranienne de 22 ans, mourait en prison après son arrestation par la police des mœurs. La jeune femme avait été arrêtée à Téhéran pour avoir mal porté son foulard. Sa mort déclenchait à l'époque un vaste mouvement de contestation dans tout le pays. C'est toute une partie du peuple iranien qui se réunit autour de 3 mots, femme, vie et liberté. Un soulèvement réprimé par le sang. La République islamique emprisonne des dizaines de milliers de manifestants et cause la mort de plus de 400 personnes. 4 ans plus tard, où en est le mouvement Femmes, Vie, Liberté ? Élément de réponse avec Alice Debatty.
2: Niaz a fui l'Iran il y a 4 ans. Cette jeune femme a fait partie des premières étudiantes à descendre dans les rues en 2022. Elle est interviewée par l'ONG Amnesty International.
3: À la dernière sonnerie, nous sommes sortis de l'école. Nous avons commencé à manifester. L'un des agents civils est arrivé avec un fusil et des gaz lacrymogènes. Ils ont tiré des billes métalliques sur 2 filles. Elles sont tombées au sol.
2: 4 ans plus tard, dans un contexte de guerre avec les États-Unis, la République islamique intensifie la répression et renforce la militarisation des espaces publics. Karine Thibault est la directrice générale de la section francophone d'Amnesty International Belgique.
4: On voit bien que la guerre est utilisée pour réprimer en interne toute dissidence et toute critique. Et donc, évidemment qu'il est très difficile pour les Iraniens et Iraniennes de pouvoir s'exprimer au jour d'aujourd'hui.
2: Mais le mouvement « Femmes, vie et liberté » n'est pas enterré.
4: Ce mouvement n'est pas mort. Il a quand même changé la réalité de vie et de femmes en Iran qui n'acceptent plus de porter le voile obligatoire et ça se voit entre autres dans les villes.
2: Dans un rapport publié aujourd'hui, Amnesty International conclut que les autorités iraniennes ont commis des crimes contre l'humanité lors du soulèvement de 2022 et réclame la création d'un mécanisme international de justice pénale.
0: Les précisions d'Alice Debatty. Interdire les réseaux sociaux aux moins de 13 ans, intégrer le Canada comme membre associé ou encore lutter contre le réchauffement climatique et l'intelligence artificielle. Les priorités sont nombreuses pour Ursula von der Leyen, la présidente de la Commission européenne, s'adressait aux députés européens ce matin pour son traditionnel discours sur l'état de l'Union. Et elle propose, je vous le disais, de faire du Canada le premier membre associé de l'Union européenne, notamment pour l'intégrer à un futur Conseil européen. Européen de sécurité.
5: Depuis longtemps, nous avons évoqué un format de dirigeant centré sur la sécurité de notre continent, avec des partenaires comme le Canada, l'Ukraine, le Royaume-Uni, la Norvège et d'autres encore. C'est aujourd'hui d'autant plus urgent compte tenu de la nature et de l'ampleur des risques en jeu. C'est pourquoi nous présenterons nos propositions pour faire du Conseil de sécurité européen une réalité. L'urgence est évidente.
0: Autre sujet abordé par Ursula von der Leyen aujourd'hui, celui de la montée des forces nationalistes et anti-européennes. La présidente de la Commission appelle à faire barrage à ceux qu'elle accuse de vouloir briser l'unité européenne. Bonsoir Boris Van Acker.
6: Bonsoir.
0: Les premiers visés par cette mise en garde d'Ursula von der Leyen, ce sont les forces d'extrême droite.
6: Elles ont pris la parole pour critiquer ce discours. C'est le cas notamment de Jordan Bardella, président du Rassemblement National, parti d'extrême droite français, mais aussi président du groupe Patriote pour l'Europe. Il réclame une politique migratoire plus stricte et accuse l'Union d'avoir rendu la vie plus chère pour les Européens.
7: Et puis, il y a l'Europe de ceux qui doivent payer. L'Europe de ceux qui doivent payer leur essence, leur chauffage et leurs tickets de course dont les montants sont toujours plus élevés. L'Europe de ceux qui travaillent toujours plus, pour gagner toujours moins. Voilà en quelques mots le véritable état de l'Union européenne.
6: Ce constat d'une baisse du pouvoir d'achat est aussi partagé par d'autres députés. Manon Aubry, coprésidente du groupe de la gauche, défend, elle, une réponse très différente, davantage de taxation des grandes fortunes et un encadrement des prix des produits de première nécessité.
8: Alors, qu'attendez-vous pour bloquer les prix et taxer les super-profits des pétroliers comme Total, qui ont multiplié leurs marges par 4? Mais c'est sûr, il vaut mieux continuer la quête obsessionnelle de compétitivité. Vous n'avez que ça à la bouche. Il ne cache en réalité qu'un vaste agenda de dérégulation.
6: Deux prises de parole, deux discours radicalement différents qui illustrent les oppositions au sein du Parlement. Face à eux, Ursula von der Leyen est restée stoïque, le regard fixe, assise en tribune pendant ses interventions.
0: Merci Boris pour ces précisions. C'est une potentielle remise en liberté chez nous qui provoque l'indignation en France. Celle de Mohamed Bakali, considéré comme le logisticien des attentats de Paris du 13 novembre 2015, qui pourrait bientôt quitter la prison de Ittre dans le Brabant wallon où il est enfermé. Ce belgo-marocain avait été condamné à 30 ans de prison devant les tribunaux français, assorti d'une période de sûreté où il ne pouvait pas être remis en liberté pendant au minimum 20 ans. Mais le terroriste qui purge sa peine chez nous peut, selon le droit belge cette fois, demander sa libération conditionnelle au bout de 10 ans de détention, c'est-à-dire maintenant. La justice belge se déplaçait donc aujourd'hui à Paris pour discuter avec les familles des victimes d'un attentat qui faisait, je vous le rappelle, 132 morts. Arthur Desnouveaux est un survivant du Bataclan et ancien président de l'association de victimes Life for Paris.
9: On nous annonce qu'après avoir pris 30 ans avec 20 ans de sûreté pour le 13 novembre, pris 25 ans pour les attentats du Thalys, il va sortir au bout de 10-11 ans. J'estime que cette réunion, elle arrive trop tard. Les autorités judiciaires belges savaient bien ce qui allait se passer dès 2022, dès qu'on leur a remis les condamnés du procès des attentats du 13 novembre. Ils savaient bien que le droit belge allait s'appliquer, que le système de remise de peine belge allait s'appliquer aussi. Et c'est à ce moment-là qu'il aurait fallu venir nous voir, nous regarder dans les yeux et nous dire « Vous avez fait 10 mois de procès, mais à la fin, il y a quelque chose qui va venir bousculer ce jugement-là et vous n'y pourrez rien. »
0: Arthur Desnouveaux à Paris, contacté depuis Bruxelles par Alice Debatty. 18h07 sur les différentes antennes de la RTBF et cette question à présent, quel avenir pour ces 13 étudiants et chercheurs gazaouis qui attendent toujours de pouvoir entrer sur notre territoire? Ceux-ci ont bénéficié d'une bourse leur permettant de venir étudier dans certaines universités du pays, mais le gouvernement ne parvient toujours pas à se mettre d'accord quant à leur venue. Ces 13 gazaouis sont donc toujours bloqués dans la bande de Gaza. Aujourd'hui, le dossier faisait l'objet d'un débat à la Chambre. La ministre de l'Asile et de la Migration, Annelien van Bossuyt, s'est expliquée devant les députés en répondant notamment à celles et ceux qui l'accusent de bloquer ce dossier en échange d'autres dossiers, comme celui du renvoi de certains migrants.
10: J'ai demandé aux partenaires de la coalition que, lorsque nous discutons de régime d'exception et d'un afflux légal supplémentaire, nous puissions également progresser en matière de retour. J'ai énuméré plusieurs pistes sur lesquelles ce gouvernement peut encore aller plus loin, telles que les hubs de retour, mais également le retour des Afghans en séjour irrégulier dans nos prisons ayant commis des faits criminels. Je considère qu'il est de mon devoir d'attirer l'attention de mes collègues autour de la table sur certains risques. Il s'agit également d'une demande explicite visant à trouver à nouveau un équilibre entre un éventuel afflux supplémentaire et les initiatives permettant de rendre le retour possible.
0: Autre dossier politique, celui de l'achat de matériel anti-drone à hauteur de 50 millions d'euros. Cette dépense, elle a déjà été effectuée par la défense belge, mais le parquet de Bruxelles avait ouvert une enquête pour entrave aux enchères publiques et corruption publique à la suite d'un reportage de nos confrères de la VRT. Eh bien, en termes des deux enquêtes, il a été conclu, et c'est une information RTBF, qu'aucune infraction n'avait été commise. Le premier grand traité environnemental mondial fête donc ses 40 ans. Le protocole de Montréal avait pour objectif de reboucher le trou dans la couche d'ozone. On vous retrouve, Damien Roulette, pour en parler. 40 ans plus tard, le trou n'est pas encore refermé, mais il est en bonne voie.
1: Oui, ce trou au-dessus de l'Antarctique, il est saisonnier, il se réduit et se résorbe bon an mal an, mais il s'agrandit parfois, comme cette année, avec un trou de 25 millions de kilomètres carrés en septembre. Alors plusieurs facteurs l'expliquent, le retour du printemps et du soleil en Antarctique, les températures en altitude et la présence de nuages stratosphériques polaires. Cathy Clairbeau, professeure en sciences de l'atmosphère et du climat à l'ULB.
11: Ils sont présents dans ce qu'on appelle le vortex polaire, c'est-à-dire cette masse d'air froid qui se développe sur ce pôle-là pendant l'hiver. Et donc, certaines années, il fait plus froid que l'autre. C'est le cas cette année, par exemple. Et donc, on a plus de formation de nuages stratosphériques polaires et donc plus de destruction de l'ozone.
1: Et s'il fait plus froid là-haut, c'est partiellement parce qu'il fait plus chaud au sol. Question donc, le réchauffement climatique peut-il empêcher la résorption du trou dans la couche d'ozone ?
11: Non, parce qu'en fait, la température, c'est un des facteurs. Mais l'élément clé pour expliquer cette destruction, ça présente de composés chlorés. Et ces composés chlorés, on a complètement interdit leur émission. Et donc, ceux qui restent dans l'atmosphère, c'est ceux qui ont été émis il y a longtemps. Mais donc non, une fois qu'il n'y en aura plus dans l'atmosphère, qu'il fasse plus chaud ou plus froid, en fait, le trou d'ozone n'existera plus.
1: Les scientifiques comptaient sur une disparition de ce trou dans les années 50, 2050. Donc, avec le réchauffement climatique, eh bien, ce sera un peu plus tard pour les années 2060.
0: Merci Damien Roulette. Rendez-vous donc en 2060 pour la fermeture définitive. Et puis, pas besoin d'attendre 2060 pour l'ouverture ce soir de l'Europa League. C'est du football. Le Sporting d'Anderlecht retrouve les Français de Lyon pour ce premier match européen de la saison. Coup d'envoi à 21h. Fin de ce journal. Belle soirée à l'écoute de la RTBF.
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13: Et bonne soirée à vous. Bonne soirée. Hugo, très certainement à l'écoute du Monde en direct.
0: Évidemment.
13: L'info revient avec une prochaine synthèse à 19h en compagnie de David Riffon. Et d'ici là, suite et pas fin du Monde en direct dans Allô le Monde ce soir, alors que s'ouvre aujourd'hui la semaine de la mobilité, on vous pose cette question. Faut-il supprimer les voitures de société pour sauver le budget fédéral? La fin de cette niche fiscale permettrait d'économiser plusieurs milliards d'euros. S'agit-il d'une piste à privilégier? On vous attend avec vos arguments et vos réalités. 070 66 55 44 et bienvenue également sur WhatsApp 0471 200 500.
14: C'est un écrivain irlandais qui vit à New York. Colm McCann prône l'échange d'histoires pour tenter de réparer le monde. Il nous dira aussi pourquoi il qualifie Donald Trump d'aberration. Colm McCann est à notre micro à 18h40.
13: Bonsoir Jean-Pierre Jacquemin.
15: Et bonsoir.
13: Un soir une carte, un jour une carte et ce soir une carte ferroviaire. Vous nous entraînez entre l'Ukraine et la Pologne sur cette ligne de chemin de fer attaquée par les drones russe le week-end dernier.
15: Oui, cette attaque est une première sur ce train qui est devenu le lien physique entre l'Union européenne et la capitale ukrainienne. Il est bien connu des chefs d'État, des gouvernements et de nombreux Européens qui traitent sous toute forme avec ce pays occupé en partie par les troupes de Poutine. Une provocation de plus ou une escalade, en tout cas ça provoque un solide tollé.
13: On vous retrouve dans quelques instants. Merci de nous suivre en cette fin de journée.
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13: 18h13, votre dose quotidienne de géopolitique place à un jour une carte.
14: L'Ukraine a dénoncé une attaque systémique contre son réseau ferroviaire. Plusieurs pays européens, l'OTAN aussi, estiment qu'un pas de plus vers une confrontation directe a été franchi, Jean-Pierre.
15: Oui, il faut dire que l'attaque du drone russe a eu lieu à 2 km à peine de la frontière polonaise. Il faut ajouter que ce train achemine nombre de ressortissants polonais. Et puis aussi des hommes d'affaires, des diplomates, des marchands d'armes, des traders en matières premières ou alimentaires, en plus de familles ukrainiennes qui peuvent se retrouver de temps à autre. On se rappellera aussi que quand les émissaires américains ont fait la navette Kiev-Moscou, Vladimir Poutine avait accepté une forme de trêve des bombardements sur Kiev. Eh bien, il n'a pas eu du tout les mêmes préventions pour les Européens qui étaient à bord d'un train très proche de l'attaque. S'y trouvait un ancien Premier ministre suédois, Carl Bildt, et aussi Boris Johnson, ex-premier britannique au moment de l'invasion de février 22. Boris Johnson qui fut chantre, premier chantre peut-être même, de la défense de l'Ukraine.
13: C'est qu'on voit que l'on pourrait qualifier de train de l'Europe, Jean-Pierre, sont quasi la seule voie de liaison jusqu'ici fiable.
15: Oui, les avions civils ne volent plus dans le ciel ukrainien, les routes sont dangereuses et sans fin, le rail est devenu un axe qualifié de Iron Diplomacy, la diplomatie de la voie ferrée, Kiev-Varsovie. Un trajet en fait d'une petite quinzaine d'heures, un train de nuit, départ à 23h50 de la gare de Kiev, arrivé à Varsovie le lendemain à 14h05. Passage de la frontière à l'aube. Coût du ticket, 45 euros, annoncé sur les sites internet.
14: Mais visiblement, Vladimir Poutine pousse la provocation et ça marche.
15: Oui, les Polonais estiment que cette fois, je cite, « la terreur russe ne fait pas que frapper à la porte, elle est à l'intérieur de la maison ». Vous aurez sans doute entendu parler de ce drone intercepté par l'OTAN en Lituanie. Et puis au cœur de l'été, des explosifs dans un drone au-dessus de l'aéroport de Leipzig en Allemagne. Pour certains, comme le ministre français des Affaires étrangères, Lionel Barrot, hier soir, ce sont des provocations auxquelles il ne faut pas répondre au risque de diviser les Européens. Pour d'autres, il faut s'attendre à une série d'actions accrues de la part des Russes dans les prochaines semaines. Certains estiment que Poutine montre par ses actions une grande fébrilité, voire serait aux abois dans son bunker. Il était pourtant bien présent en Inde, à la rencontre de quelques pays qui comptent dans le monde, dont la Chine. Ces pays qui, avec le Brésil, l'Égypte, l'Iran ou l'Afrique du Sud, comptent quand même la moitié de la population mondiale. Ils n'ont pas mis Poutine au banc de leurs activités. Avouons quand même en ce moment la difficulté de tirer la moindre conclusion de ce qui est en train de se produire en ce début d'automne. Mais en hommage à Catherine Ringer, on pourrait paraphraser les Rita Mitsouko, si les histoires d'amour finissent mal en général, les histoires de guerre commencent mal, se déroulent mal et se finissent toujours très mal, la plupart du temps pour ceux qui les ont initiées.
13: Jean-Pierre Jacquemin sur RTBF La Première. Merci Jean-Pierre, bonne soirée et à demain.
15: Et à demain.
13: 18h16, bonsoir Pascal Laroche.
19: Oui, bonsoir.
13: Le RTBF Mobile Info avec vous, comment ça roule?
19: Écoutez, ça roule bien. Alors le mercredi, ça roule toujours un petit peu mieux que les autres jours, mais ce mercredi, ça roule vraiment bien. Sur le 411, par contre, on a des ralentissements dans le chantier de Vierde. C'est en direction du Luxembourg. Vous perdez 20 minutes à partir de Champion. Et quelques coups de frein aussi dans l'autre sens, parce que c'est un chantier dans les deux sens. Donc vers Bruxelles, vous allez perdre quelques toutes petites minutes. On monte sur le ring de Bruxelles, tiens, justement, pour vous dire que là aussi, ça roule plutôt bien pour le moment. Pas de soucis majeurs à vous signaler. 10 minutes additionnelles à partir de Woluwe-Saint-Etienne vers Grand-Bigard. 10 de plus si vous poursuivez encore vers Grand-Bigard et que vous devez passer Grimbergen. Et en direction de Waterloo, il y a 5 minutes supplémentaires à partir de Kreinem. Et puis, information SNCB, il n'y a pas de train entre Lutre et Manage. Et il n'y a pas de train non plus, il n'y a pas de train entre Quiévrain et Saint-Guilain. Allez, prudence, bonne route.
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13: 18h17, faut-il faire une croix sur les voitures de société? Débat au cœur de notre Allô le Monde dans un instant. Vous venez y participer, vous formez le 070 66 55 44. A tout de suite.
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13: 18h20, le gouvernement fédéral va devoir trouver 10 milliards d'euros pour boucler son budget.
14: Coupe dans les dépenses, nouvelles recettes. À ce stade, on n'a aucune idée des décisions qui vont être prises dans les prochaines semaines. Et le Premier ministre, qui était interrogé par les députés à la Chambre ce matin, est resté très discret et prudent.
13: En attendant le conclave budgétaire, certains ministres testent des pistes de solutions. C'est notamment le cas du ministre du Budget, le CDNV, Vincent Van Petegem, qui a questionné dans la presse flamande le tabou du régime fiscal des voitures de société. Selon le bureau du plan, supprimer ce régime typiquement belge pourrait rapporter entre 2 et 4 milliards d'euros, une proposition directement recalée par son propre président de parti, Sami Mahdi.
6: Chacun a le droit d'exprimer ouvertement ses convictions, mais supprimer les véhicules de fonction, ça on ne le fera pas. Je peux donc déjà vous dire que c'est hors de question. C'est hors de question.
14: La voiture de société, un vieux débat qui revient souvent quand il faut trouver des sous ou quand on questionne l'action de la Belgique pour limiter le réchauffement climatique. Débat avec des arguments solides, hein, que l'on s'oppose à ce système ou qu'on le défend, arguments que l'on vous propose de confronter ce soir dans Le Monde en direct.
13: Et pour partager vos arguments, votre réflexion, posez une question également. Vous nous contactez maintenant, appelez, formez le 070 66 55 44 ou rendez-vous aussi via WhatsApp, le numéro 0471 200 500.
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13: Et nos deux invités ce soir, Benoît Piedboeuf, député fédéral, chef de groupe MR à la Chambre, le MR qui défend fermement le maintien des voitures de société, et Gilles Vandenburg, co-président d'Écolo. Et pour résumer votre position, cette phrase que vous avez déjà répétée à plusieurs reprises, je la cite, « Il n'est pas normal que dans ce pays, l'État subventionne les embouteillages et le carburant. » Bonsoir à tous les deux. Soyez les bienvenus. Et parole d'abord à nos auditeurs. On va prendre deux premiers appels avec deux points de vue opposés. Il y a d'abord Félix qui nous attend à Nivelles. Bonsoir Félix.
8: Bonsoir tout le monde.
13: On vous écoute.
8: Bonsoir. Bon, voilà ma question, c'est est-ce que cette règle appliquerait que les grandes entreprises ou également les petites entreprises, les PME, les indépendants ? Parce que en fait, Jérôme Collin disait plutôt que ceux qui ont un salaire de voiture de fonction peuvent se payer une voiture habituellement. Mais c'est un petit peu faux parce qu'il y a beaucoup, beaucoup de jeunes entrepreneurs et beaucoup de gens qui se payent avec des voitures de société, en fait, et qui en ont besoin et qui ne pourront plus entreprendre après.
13: Ouais. Et ma deuxième question,
8: ouais, c'est mon cas, en fait. C'est mon cas. J'ai décidé de quitter mon travail pour pouvoir me concentrer sur ma société, mais je ne me paye qu'avec ma voiture et avec mes économies.
13: Eh bien, merci pour votre intervention. Et deuxième appel, celui de Luc. Bonsoir, Luc.
26: Oui, bonsoir.
13: C'est à Waterloo que vous nous écoutez, vous.
26: Absolument.
13: Votre point de vue.
26: Mais mon point de vue, c'est plutôt une question. Je voudrais savoir pourquoi dans ce pays, une certaine catégorie de travailleurs qui gagnent des salaires assez confortables peuvent bénéficier du privilège d'une voiture qui leur est offerte par la société, qui n'est pas, comme le dit le président du CDNV, une voiture de fonction, parce que tous ces gens s'en servent pour leur vie privée, leurs voyages, leurs vacances, etc., etc. Tout frais. Et en plus de ça, ces voitures qui sont un détournement de salaire, j'imagine que sur ce salaire détourné, il n'est pas prélevé d'impôts qui reviendraient dans les caisses de l'État, ni de charges sociales. Voilà mon avis. Moi, je suis indépendant aussi. Mmh. J'ai été indépendant, puis j'étais en PME. Oui, j'ai une voiture de société, mais qui me servait à, je vais dire, 95% comme véhicule de travail.
13: Et bien voilà pour ce premier échange, déjà avec des points de vue contrastés. Benoît Piedboeuf, qu'est-ce que vous répondez à Luc ?
28: Mais d'abord, il y a 1 200 000 voitures de société en Belgique, il faut le savoir. Alors c'est vrai que c'est plutôt 2/3 en Flandre et le reste en Wallonie à Bruxelles. La voiture de société, c'est en effet un salaire déguisé parce que notre pression fiscale est trop importante. L'OCDE chiffre à 52,5% les prélèvements fiscaux et sociaux sur la rémunération. Et donc, la voiture de société qui a commencé dans les années 60 pour les professionnels qui en avaient vraiment besoin est progressivement devenue un élément du package salarial. En effet, donc c'est une alternative au taux d'imposition belge. On paye trop d'impôts, donc on invente des systèmes pour en payer moins.
13: Donc on n'y touche pas ?
28: C'est-à-dire qu'on peut décider de toucher à la voiture de société à condition de baisser le taux d'imposition. Si tout le monde est taxé à 25%, il n'y aura plus besoin de faire des voitures de société.
14: Donc ce système se justifie parce que le travail est trop taxé par
28: oui,
14: ailleurs. C'est ça
28: et,
14: votre...
28: Et si on les supprime, ce sont les travailleurs qui sont concernés, 1 200 000 voitures de société, ce sont les travailleurs qui vont le payer. Hein.
14: Votre point de vue et votre réaction, Gilles Vandenburg, à ce que nos auditeurs nous ont dit pour introduire ce débat. Alors c'est vrai que quand on parle de voitures salaires, bah, tout le monde ne se retrouve pas dans la même situation. Hein. On a entendu, il y a des gens pour qui c'est considéré comme un privilège, qui s'en servent beaucoup pour des raisons privées. Il y en a bah, pour qui c'est indispensable, qui l'utilisent tout le temps pour le boulot. Donc il y a aussi différentes situations.
0: Oui, mais moi je vais m'exprimer sur le système de voiture salaire parce qu'effectivement, les personnes qui ont besoin de voiture comme un outil de travail, je pense à l'infirmière qui doit aller en visite à domicile, je pense à quelqu'un qui doit faire des chantiers dans le secteur du bâtiment, ça c'est un outil de travail et en tout cas pour nous, ces gens-là ne sont pas concernés par en tout cas le système de voiture salaire qui est effectivement, et ça je rejoins ce qui a été dit par Benoît Piedebœuf, un salaire en fait déguisé.
14: Et moi, si on parle de voiture salaire, je pense que le chiffre est de 590 000 voitures hein, environ en Belgique.
0: Oui, mais en fait, il y a deux choses qui nous dérange profondément dans ce système et c'est pour ça que nous devons le réformer en profondeur, c'est évidemment l'impact environnemental et on pourrait y revenir de encore aujourd'hui subventionner des cartes essence par exemple et donc des voitures sur la route, mais surtout c'est un système injuste. Pourquoi ? Parce qu'en fait aujourd'hui il y a en fait 15% des employés qui ont bénéficié d'une voiture de société en Belgique. Et donc ça veut dire que 85% des gens qui sont employés, qui nous écoutent par exemple ce soir, en fait financent un système qui ne profite qu'à 15% des travailleurs et des travailleuses. Donc ça, pour nous déjà, il y a une dimension injuste. Et par ailleurs, dans ces 15%, donc dans ces travailleurs et travailleuses qui en bénéficient, ce sont ceux et celles qui ont les plus gros revenus. Hein, donc la moitié, plus ou moins, ce sont les 10% des Belges qui ont les plus gros revenus, les plus gros salaires. Et donc pour nous, c'est doublement injuste pour cela, parce que donc c'est 85% des gens qui cotisent pour 15%, et en plus ce sont les plus gros salaires. Donc pour nous, il faut vraiment revoir complètement cette manière de redistribuer, je dirais, la fiscalité sur le travail. Et moi je suis d'accord de dire qu'il faut en priorité diminuer l'impôt sur le travail pour les bas et moyens salaires. Ici en fait, on fait l'inverse. On a créé un système, il y a des années, hein, des dizaines d'années même, et en fait qui profite aux plus aisés et de manière en plus inéquitable dans la société. Donc pour nous, oui, il faut clairement revoir ce système en profondeur, et donc pas pour des raisons budgétaires, mais pour des raisons de justice et d'équité, et pour des raisons environnementales.
14: C'est-à-dire, on a entendu Félix, il n'avait pas l'air de rouler nécessairement sur l'or avec sa voiture de société.
0: Non, mais donc ça, il faut voir effectivement quelle est... Donc je ne connais pas la profession du Félix en question, mais si sa voiture est un outil de travail, comme je le dis, c'est vraiment autre chose. Et donc là, c'est l'infirmière qui va avoir des patients à domicile et autres. Et là, c'est considéré comme un outil de travail, et donc ça ne rentre pas dans...
1: Et il disait surtout que c'était une manière pour lui de se payer.
0: Oui, bien sûr, mais pourquoi ? Parce qu'il y a un problème de fiscalité dans notre pays qui est fort, mais aujourd'hui, ce système et donc on a au fil du temps dans la fiscalité sur le travail en Belgique en fait créé toutes des niches fiscales. Celle-ci en est une, mais de nouveau, elle est injuste, elle est profondément injuste. Et en plus, effectivement, elle met des voitures sur la route, ce qui d'un point de vue environnemental n'est pas idéal.
28: Sur le volet environnemental, 80% des voitures de société sont des voitures électriques.
0: Oui. Hein.
28: Et le système qui était remis en cause au niveau européen, maintenant, il est vanté parce que justement, il encourage la transition énergétique et recommande l'utilisation de voitures électriques.
14: Donc depuis le début de cette année, on le précise, hein, seules les voitures électriques sont déductibles, elles le seront un petit peu moins dans les années à venir, ça va être dégressif.
28: Oui.
14: Mais c'est vrai que ça a participé largement à l'électrification de notre parc automobile. Et ça, en termes d'émissions, Gilles Vandenburg, on peut quand même s'en réjouir, parce que plus de voitures de société électriques, ça veut dire aussi à terme plus de voitures électriques sur le marché de l'occasion, et donc des voitures électriques plus accessible pour des gens qui ne bénéficieraient pas nécessairement d'une voiture de société, par exemple.
0: Alors, effectivement, donc aujourd'hui, ce sont uniquement des voitures électriques qui sont éligibles depuis 2026, et nous avons fait mis ensemble, dans le gouvernement précédent, cher Benoît Piedebeuf, cette mesure. Et donc, simplement, nous avons toujours dit, nous sommes contre cette mesure de manière globale, pour les raisons que je vous disais, d'injustice sociale et redistributive et environnementale. Maintenant, voilà, quand il faut faire des compromis, ben, au moins ici, on a permis que ce ne soit plus des voitures qui polluent l'air qu'on respire tous les jours. Mais ce n'est qu'un premier pas pour nous. Et de nouveau, je veux aussi être très très très clair, il n'est pas, ce système doit être réformé en profondeur, mais ça ne peut pas se faire du jour au lendemain. Ça ne peut pas se faire en un claquement de doigts, ça ne peut pas se faire en 24 heures.
9: Et ça rejoint
0: Et aucun travailleur, aucune travailleuse ne doit être pénalisée d'une réforme. Je vais vraiment être très clair là-dessus, parce qu'on a parfois... Enfin voilà, ce sont des questions qui sont évidemment importantes. Donc 15% des personnes qui nous écoutent ce soir, qui sont travailleuses, ont une voiture de société. Et c'est leur dire qu'il faut changer ce système, mais que l'idée n'est pas que ces personnes-là soient pénalisées. Mais c'est pour ça que ça va prendre du temps et que ça ne se fera pas du jour au lendemain, évidemment.
28: Il y a une toute petite correction par rapport à la remarque de l'auditeur sur la fiscalité. En effet, il n'y a pas d'impôt ni de charge sociale, mais il y a un avantage en nature, hein, qui, lui, est une implication fiscale des propriétaires de voitures, de sociétés.
14: Mais c'est en fait qu'on ne paye pas de cotisation sur cette part de notre salaire que l'on reçoit quand on, quand on a une voiture, et que ça constitue donc quand même un manque à gagner important pour les finances publiques. Alors c'est vrai que c'est estimé jusqu'à 5 milliards d'euros, hein, mais les chiffres varient, parce qu'il y a la voiture de société, et puis alors il y a toute une série d'avantages connexes. Vous mentionniez notamment les cartes carburant. Il y a un auditeur qui...
9: Oui, il y a Kevin qui lui dit, bah moi en fait j'ai une voiture électrique de société et je ne pourrais pas me payer la même via une augmentation de salaire. Si cet avantage disparaît, je roulerai avec un diesel de... qui a au moins 20 ans, nous dit Kevin de Sambreville.
28: C'est pour ça que quand on dit qu'il va y avoir 4 à 5 milliards de recettes, il faut tenir compte du fait que les gens qui n'auront plus de voiture de société vont acheter autre chose, probablement moins cher et probablement pas aussi écologique.
14: Et c'est pour ça que quand on dit de 2 à 5 milliards, évidemment, c'est une large fourchette, parce que c'est difficile d'estimer le comportement qu'aurait le consommateur s'il n'a plus de voiture de société. J'aimerais, Benoît Piedebeuf, quand même vous demandez, est-ce qu'il n'y a pas une contradiction dans le message gouvernemental quand on dit il faut lutter contre le réchauffement climatique, trouver des alternatives à la voiture, on est en pleine semaine de la mobilité, on invite les citoyens à utiliser les transports publics, à davantage utiliser le vélo, la marche, des tas de choses, et en même temps, on encourage l'utilisation de la voiture avec ce système, forcément. Et quand on a une carte carburant, bah, qui a envie d'essayer le train pour aller au boulot ?
28: Oui, il faut tenir compte aussi des réalités des zones rurales. Hein. Moi, j'habite en zone rurale et je peux vous dire que sans voiture, ben, je n'arrive
14: quand
28: pas.
14: Quand on vient de Tintigny, c'est compliqué.
28: Et surtout, je ne sais pas retourner chez moi en fin de journée. Donc, il faut quand même...
14: Mais tout le monde n'habite pas à Tintigny.
28: Non. Ouais. Mais on sait bien qu'il y a des systèmes qui ont été mis en place avec le budget mobilité, qui permet à ceux qui renoncent à leur voiture de société de se déplacer autrement, voire de consacrer leur budget mobilité à une intervention sur une habitation. Mais tout le monde n'habite pas en ville et ne sait pas se déplacer à vélo ou à pied. Donc, c'est vrai, mais ce n'est pas une contradiction. Ce qu'il faut, c'est baisser la fiscalité. C'est ça, la vérité. Et tant qu'on ne baisse pas la fiscalité, on ne peut pas aller chercher les 2 à 5 milliards dans la poche des travailleurs. Or, c'est ça qui arriverait.
14: Mais vous ne considérez pas que c'est un encouragement à utiliser la voiture, ce régime fiscal ?
28: Non, c'est un encouragement à essayer de trouver des moyens de rémunérer convenablement les gens. Quand on habite dans une zone transfrontalière, par exemple le Grand-Duché de Luxembourg, je suis désolé d'encore parler ma province, mais si vous voulez résister aux rémunérations qui sont offertes de l'autre côté de la frontière, vous êtes obligé d'avoir des moyens d'amener le net à peu près à la même chose. Et ça, c'est un système qui le permet.
14: Donc vous dites que ce n'est pas nécessairement le meilleur des régimes, mais c'est celui qui, dans l'état actuel des choses, permet de compenser d'autres faiblesses que l'on a. J'aimerais vous interroger sur ce même élément. Est-ce qu'il y a une contradiction, selon vous, Gilles Vandenbure, entre le message climatique, pour faire court, et ce régime fiscal pour la voiture de société?
0: Mais oui, évidemment, parce qu'on incite à la fois de dépenser encore donc dans les cartes essence et carburant qui existent toujours, même si le parc de véhicules est en train effectivement de changer. Et surtout, on est aussi en train de faire les choix à la place des travailleurs et des travailleuses. Je m'explique. Moi, mon projet politiquement, c'est que les personnes soient en fait payées en euros. Ça a l'air idiot ce que je dis, mais aujourd'hui, je pense que notre système belge
28: aussi.
0: Est... Alors changeons le système. Alors changeons le système. Là, on les paye en voiture et en carte essence.
28: Il faut baisser la fiscalité.
0: Et c'est ça. Mais là-dessus, on est d'accord, mais sur les bas moyens salaires aussi.
28: Je voulais dire 25%, il n'y a pas de problème, on peut supprimer.
0: Et donc, le problème de fond, vraiment, il est là. C'est qu'on paye aujourd'hui, et en plus, de nouveau, 15% des employés qui sont ceux qui ont les plus gros revenus dans la société. Donc, il y a une vraie dimension d'injustice. Et moi, j'aimerais plutôt qu'on baisse d'abord l'impôt sur le travail, pour les bas et moyens salaires, mais qu'on ne rémunère pas les gens en voiture et en carte essence.
14: Mais est-ce qu'on n'y est pas déjà parce que...
0: Et donc, rémunérons les gens en euros et baissons la fiscalité, mais pour les bas et moyens salaires. Mais ici, on fait exactement l'inverse.
28: Les transports en commun.
0: Mais bien sûr, mais bien sûr qu'il faut investir dans les transports en commun. Mais ici, on fait l'inverse, puisqu'on en fait, on donne un avantage pour 15% des travailleurs qui ont les plus hauts revenus, et en plus, on leur fournit une voiture et une carte essence. Donc vraiment... Il faut remettre complètement ce système à plat, mais comme je le disais, ce ne sera pas du jour au lendemain, et aucun travailleur actuel ne peut y perdre. Ça, je veux aussi être extrêmement clair à votre micro.
14: Il faut même préciser que le budget mobilité sera obligatoire à partir du 1er janvier dans toutes les entreprises où il y a plus de 50 salariés. Pour le moment, il y a peu d'entreprises qui proposent en alternative à la voiture de société ce budget mobilité, donc du cash ou alors par exemple la possibilité d'acheter un vélo électrique et d'avoir le cash pour la différence. Mais à partir du 1er janvier, ce sera obligatoire pour les entreprises de plus de 50 salariés et puis ce sera aussi pour les plus petites entreprises à terme.
28: Mais là, de nouveau, il y a un problème parce qu'on peut consacrer son budget mobilité à, par exemple, l'acquisition d'un bien immobilier, à condition d'habiter à moins de 10 km de son employeur. Alors, c'est bien beau quand on habite à Bruxelles, mais je peux vous dire que dans les zones rurales, ce
9: et
28: n'est pas
9: possible.
28: Et nous
9: revoilà Tintini.
28: Non, à Namur, c'est pareil. Et dans Flandre, c'est pareil.
9: Suggestion de Philippe sur WhatsApp. Pourquoi ne pas défiscaliser suivant l'usage? Pourquoi les médecins, par exemple, se déplacent-ils en voiture électrique de société de d'automne haut de gamme pour transporter uniquement leurs personnes et leurs mallettes? Pour les consultations, défiscalisons en hauteur d'une Twingo et pas le supplément, nous dit Philippe. Est-ce que c'est une idée que vous retenez?
0: Mais ici, on parle de profession libérale, si on parle d'un médecin. Donc, c'est encore effectivement un usage différent par rapport à la profession. De nouveau, ici, mais ça a été dit, c'est un salaire déguisé. C'est un avantage salarial. En fait, la plupart des gens, donc, ces fameux 15% qui ont une voiture de société, la plupart n'ont pas besoin de voiture. Ils sont dans un bureau, en fait. La voiture n'est pas un outil de travail, c'est une rémunération. Et généralement, c'est pour ça, vous l'avez dit en introduction, généralement.
28: Non, tout le monde a besoin d'une voiture pour travailler.
0: Oui, mais ça, j'ai pas de problème.
14: Tout le monde a besoin d'une voiture pour travailler.
0: Mais il n'y a aucune difficulté que les gens aient une voiture pour aller travailler. Moi, ça, je peux parfaitement le comprendre.
9: Mais quel modèle?
0: Mais pourquoi faire en sorte que 85% des travailleurs payent pour que 15%, effectivement, aient cet avantage dans leur paquet salarial? Et donc, remettons les choses à plat, augmentons le pouvoir d'achat des bas et moyens salaires plutôt que favoriser un système qui, effectivement, est injuste sur le plan social et qui, en plus, effectivement, est mauvais sur le plan environnemental.
14: Sur ce côté injustice sur le plan social, j'aimerais vous entendre répondre, Benoît Piebeuf. Est-ce que ce n'est pas un privilège? Est-ce qu'il n'y a pas là, quand même, une question d'équité? Vous, en tant que libéral, est-ce que ça ne vous crispe pas?
28: C'est un pack salarial qui est offert, en effet, à certaines catégorie de responsables d'entreprise ou de travailleurs, parce que ça correspond à la nécessité de pouvoir les rémunérer, sinon on ne les aura plus. Il y a déjà assez d'évasion dans tous les domaines, et les gens qui sont vraiment capables dans notre pays d'avoir de l'imagination, de la créativité et tout ça, bien souvent vont voir ailleurs parce qu'ils ne trouvent pas chez nous, à cause de notre fiscalité, de quoi être rémunérés. Et par rapport au problème global de la voiture, je vous signale que le secteur des voitures en Belgique, ça rapporte 19 milliards à l'État, 19 milliards de recettes.
9: Ben voilà, ce sera le dernier argument de cet échange autour de la voiture de société. Merci à tous les deux d'y avoir participé.
14: Merci à vous.
9: 18h38. Dans un instant, nous sommes au fond des océans, près des câbles qui permettent le trafic des données qui circulent sur Internet. C'est avec le grand écrivain Colm McCann. Il est l'invité du Monde en direct ce soir. À tout de suite.
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9: Je n'en revenais toujours pas que presque toutes nos données voyagent dans de minuscules tubes en verre au fond de l'océan.
14: Des milliards de pulsations lumineuses qui transportent mots, images, voix, textes, diagrammes et formules fusent au fond de la mer en un flux de lumière vibrante, dans des tubes fabriqués avec du verre fabriqué avec du sable tamisé par le temps.
9: Et nous voilà de plein pied dans le nouveau roman de notre invité, livre qui a pour titre « Ce qui nous frôle sous la surface ». C'est Colm McCann que nous avons la chance d'accueillir ce soir. Bonsoir Colm McCann.
29: Good evening, bonsoir.
9: Vous avez grandi en Irlande, vous vivez aujourd'hui à New York, vous êtes un écrivain profondément humaniste, toujours en train de tenter de cerner la complexité humaine. Avec votre nouveau roman, on apprend que c'est essentiellement grâce à des câbles sous-marins que nous sommes connectés à Internet, des câbles qu'il faut parfois réparer. Qu'est-ce qui vous a décidé à vous intéresser à ce sujet, Colm McCann ?
30: Alors, vous savez, c'est un peu bizarre. Tout le monde pense que le cloud existe en l'air. Mais en fait, le cloud transite au fond de l'océan. J'ai été étonné par cela. 95% des informations intercontinentales dans le monde transitent au fond de l'océan. Et je me suis dit, les écrivains devraient travailler sur quelque chose. Et qui nous étonne? J'ai été complètement stupéfait par cela. Donc, je suis parti en navire avec un équipage composé de personnes qui réparent les câbles au fond de l'océan.
9: Parce que le rôle de l'écrivain, c'est d'aller sous la surface.
30: Oui, tout à fait. Alors, on espère pouvoir descendre dans les profondeurs. Mais on ne veut pas aller trop loin. On ne veut pas perdre les gens. On ne veut pas perdre son souffle. On ne veut pas que ses poumons se dilatent trop, en quelque sorte. Alors, il faut examiner ce qui se passe. Le monde est profondément brisé. Soyons réalistes. Quel est le thème de notre époque? C'est le thème de la réparation, justement. Surtout en ce qui concerne la communication. Car nous sommes tellement connectés les uns aux autres. Tellement connectés. Mais en même temps, nous sommes tellement déconnectés les uns des autres.
14: Le monde, il est malade aujourd'hui. De quoi est-il malade, Colm McCann?
30: C'est une excellente question. Quelle est cette maladie? Alors, il y a un certain excès, je dirais. Un excès. Nous vivons dans une époque exponentielle. Les choses vont de plus en plus vite. Le monde a toujours été brisé. Il y a 100 ans, le monde était brisé. Il y a 500 ans, le monde était brisé. Mais il me semble que le monde se brise à un rythme de plus en plus exponentiel, de plus en plus effréné. Et donc, lorsque on commence à réparer quelque chose, cet objet qu'on essaie de réparer se brise automatiquement. Et cela génère une angoisse terrible. Et cela, me semble-t-il, fait partie intégrante du problème. Il y a beaucoup de choses à réparer, à régler.
13: Ce que vous montrez aussi dans le roman Colm McCann, c'est que les États, aujourd'hui, sont en train de perdre du poids. Alors je me suis demandé, qui dirige le monde aujourd'hui? Qui a véritablement le pouvoir en 2026?
2: Wow, what a question.
30: Wow, quelle question.
2: It's a brilliant question because,
30: c'est une excellente question. Alors, cette question se trouve au cœur de ce qui se passe actuellement. Vous savez, ce ne sont peut-être pas les États-nations qui détiennent véritablement le pouvoir. C'est peut-être les entreprises qui détiennent de plus en plus le pouvoir dans le monde. Peut-être qu'on voit justement l'effritement des États-nations et l'ascension des États-entreprises. Qu'est-ce que j'entends par cela? Alors, je ne veux pas vous donner l'impression que je suis complotiste, mais... il y a 450 câbles dans le monde par lesquels transitent 95% des informations intercontinentales dans le monde. Alors, ces câbles sont principalement la propriété de 5 entreprises, Microsoft, Amazon et d'autres entreprises, les grands géants de la tech. Ces entreprises ne sont pas seulement les propriétaires des câbles, mais aussi les propriétaires des informations qui sont contenues dans ces câbles. Donc, lorsque vous posez cette question, qui détient le pouvoir? Alors, c'est la personne qui détient les informations. Et ces grandes entreprises sont celles qui détiennent nos informations. Alors nous avons l'impression d'être libres, d'être autonomes et d'opérer sur Internet avec impunité, mais ce n'est pas vrai. Et nous devons être très prudents. Il faut pouvoir freiner ces entreprises ou au moins être conscient du fait qu'elles détiennent le pouvoir.
13: Dans le roman Colm McCann, l'un de vos personnages évoque Donald Trump et vous écrivez ceci. Il parla de l'aberration qui siégeait à la Maison-Blanche. Le président américain est une aberration, Colm McCann?
2: Yes.
30: Oui.
2: Absolutely.
30: Absolument. Vous savez, chaque jour, il y a une nouvelle horreur qui me choque. Mais est-ce que je crois toujours à l'expérience américaine? Oui. Mais je suis profondément dépité par ce que je vois autour de moi. Je dirais que le président que vous avez représente, incarne le pays que vous avez. Mais par contre, je pense véritablement qu'on peut résister à ce qui se passe. Alors moi, je vis à New York. Le maire Zoran Mamdani est quelqu'un qui me donne beaucoup d'espoir. Il me fait penser que les choses peuvent changer et que nous pouvons faire les choses autrement. Mais à l'heure actuelle, je pense...

0: ce soit quelque chose d'obligatoire. Je souhaiterais que ce soit quelque chose de volontaire. Je souhaite pouvoir partir avec un cœur au moins partiellement plein d'optimisme.
1: En même temps, vous disiez il y a à peu près un an dans le quotidien italien La Repubblica, jamais je n'ai été aussi effrayé à l'idée de vivre aux États-Unis. C'est fort quand même ça, Colm McCallum.
2: That's
0: oui,
2: quite true.
0: Tout à fait, c'est vrai. Je suis venue aux États-Unis à l'âge de 21 ans. J'ai pris un vélo, j'ai parcouru le pays à vélo pendant deux ans. Je connais très bien le pays, je connais très bien le peuple. J'ai traversé des périodes très bonnes, des périodes plus sombres. J'ai connu les attentats du 11 septembre, par exemple, mais à l'heure actuelle, je n'ai jamais été plus effrayée que je ne le suis à l'heure actuelle. Alors, cela ne veut pas dire que...
1: Qu'est-ce qui vous effraie ?
2: What frightens me?
0: Qu'est-ce qui me fait peur?
2: I think, wow.
0: Wow.
2: What frightens
0: Qu'est-ce qui me fait peur? L'abus de pouvoir, très certainement. Ce qui m'effraie, c'est la peur à l'égard des immigrés. Cette peur qui est propagée de manière très malsaine. J'ai peur qu'on essaye de me dérober ma voix, qu'on essaye de me faire taire. Ce qui me fait peur, c'est la manière dont les gens se parlent les uns aux autres. Le fait que les gens ne s'écoutent pas les uns les autres. Mais ce qui me fait réellement peur, c'est le fait que chaque personne a tendance à se calfeutrer. Chaque personne rentre chez elle, chez lui, ferme les rideaux et les gens ne s'occupent pas les uns des autres.
1: Je vous ai entendu dire, Colm McCallum, que le roman dont vous êtes le plus fier, c'est Apérogon, roman qui s'appuie sur votre rencontre avec Bassam et Rami, un Palestinien et un Israélien qui ont tous les deux perdu un enfant à cause de la violence. Êtes-vous aujourd'hui en contact encore avec Bassam et Rami? Et que vous disent-ils si c'est le cas?
0: Oui, je suis toujours en contact avec eux, toutes les semaines d'ailleurs. Ils sont profondément attristés par ce qui s'est passé, mais ils sont toujours très amis. Et ce qui est intéressant, c'est qu'ils ont pris une décision. Pour eux, leur message est même plus indispensable maintenant qu'il ne l'était. Leur message est simple. Nous ne sommes pas obligés de nous aimer les uns les autres. Nous ne sommes pas obligés d'avoir de l'affection les uns pour les autres. Mais nous devons absolument comprendre l'autre.
2: Mais
0: après le 7 octobre, ils ont été attristés. Ils étaient en colère aussi. Mais ils ont décidé de transformer cette colère en dialogue. Et leur message est toujours le même. Nous devons écouter les histoires des autres. Sinon, nous serons voués à l'échec.
1: Mais ne se sent-il pas de plus en plus seul en prononçant ce message aujourd'hui?
0: Alors, c'est plutôt intéressant. En fait, je ne pense pas qu'ils se sentent seuls. En fait, je dirais que l'écrasante majorité des gens, lorsqu'ils s'interrogent sur leurs propres sentiments, lorsqu'ils s'interrogent sur la nature du cœur humain, ils sont d'accord avec Rami et Bassam. La majorité serait d'accord avec eux, mais les gens ont peur de le dire ouvertement. Car il est difficile d'avoir ce point de vue-là, ce point de vue optimiste. Parfois, on doit prendre des risques. Souvent, les gens vous disent « Ah, vous êtes trop sentimental, vous n'avez pas un point de vue assez profond ». Mais non, je pense qu'il y a plus de gens comme Rami et Bassam qu'on ne le pense. Et je pense que si on pouvait l'exprimer plus, nous serions mieux lotis.
3: Vous présidez l'association Narrative Faux qui défend l'empathie générée par l'échange d'histoires. C'est en se racontant des histoires qu'on va vers la paix, que l'on parle du Proche-Orient ou d'ailleurs, c'est en racontant des histoires qu'on peut aussi un peu réparer le monde.
0: Je ne sais pas. J'aimerais que ce soit le cas. Mais je sais qu'on doit faire un effort. Les histoires personnelles sont la clé. Par exemple, avec Narrative Four, on a rassemblé des enfants du quartier The Bronx à New York et des enfants de l'État Kentucky, situé dans le sud des États-Unis. Donc, on a réuni, entre autres mots, des enfants

0: enfants blonds, des enfants noirs, des enfants issus d'un milieu urbain, des enfants issus d'un milieu rural, des enfants issus d'une famille conservatrice, des enfants issus d'une famille libérale. On les a réunis tous dans la même salle et, vous savez, ils avaient très peur les uns des autres. Ils avaient très peur. Mais au moment d'écouter les histoires des autres, au moment de se mettre à la place des autres, ils se sont rendus compte du fait que le monde est beaucoup plus compliqué. Le monde est beaucoup meilleur qu'on ne le pense. Le problème qu'on a actuellement, c'est justement le fait que notre monde est malade de la certitude. C'est la maladie dont souffre notre monde. Soit vous êtes dans tel ou tel camp, soit vous êtes dans l'autre camp. Et la vérité, c'est que la plupart d'entre nous sommes dans un camp intermédiaire.
1: Ce qui nous frôle sous la surface, c'est le titre de votre nouveau roman, Colm McCann. Merci beaucoup d'avoir été notre invité ce soir.
0: Merci.
2: Merci beaucoup.
3: Merci beaucoup à vous.
1: Thank you.
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1: Et bonsoir Hugues Dayet.
5: Bonsoir Pascal, bonsoir Julie.
2: Bonsoir Hugues.
1: C'est l'un des cinéastes français actuels les plus prolifiques et les plus réputés. François Ozon est à l'honneur sur la plateforme de streaming d'Arte.
2: Parmi les découvertes à visionner, ce court-métrage de 25 minutes datant de 1995, intitulé La Petite Mort, Hugues.
5: Oui, et au centre de ce film, on découvre un jeune photographe homosexuel, Paul, qui a choisi un thème sulfureux pour sa nouvelle série de clichés, prendre en photo les visages des hommes au moment de l'orgasme. Ce thème ne plaît guère à la sœur de Paul, qui fait irruption dans son appartement pour lui apprendre que leur père, avec qui il est brouillé depuis plusieurs années, est à l'agonie à l'hôpital. Une réconciliation entre le père et le fils est-elle encore possible ? Alors, ce qui est intéressant dans ce film de jeunesse, c'est qu'il y a déjà plusieurs thèmes qu'on va retrouver dans toute l'œuvre de François Ozon. L'homosexualité, Ozon est gay, il n'en a jamais fait mystère, les secrets de famille, le rapport à la mort. Et il y a un vrai paradoxe chez ce cinéaste. D'un côté, c'est un auteur reconnu, et c'est sans doute avec Jacques Audiard, un des réalisateurs français les mieux diffusés à l'international. Et de l'autre, c'est un auteur peu célébré, puisqu'il n'a jamais remporté le moindre César. Alors, jalousie de ses confrères ? C'est possible, car dans un monde du cinéma de plus en plus fragilisé, Ozon est parvenu à réaliser 24 longs métrages depuis 1998. Je lui avais demandé lors d'un de ses derniers passages à Bruxelles quel était le secret d'une telle productivité. Écoutez-le.
6: Je pense que je suis extrêmement chanceux. J'ai commencé à une époque où les films se montaient plus facilement. Je pense qu'aujourd'hui les choses sont de plus en plus compliquées, notamment pour les films comme les miens qui sont des films du milieu. C'est pas des blockbusters et c'est pas des petits films à moins d'un million. Donc c'est ces films-là où c'est le plus difficile de trouver les financements. Moi, j'ai toujours été proche de la production. J'ai eu comme prof Éric Romer qui nous parlait beaucoup de la manière de faire les films, de les produire et d'adapter un sujet à son économie. Moi, c'est vrai que j'ai envie de... J'aime tourner, donc je fais en sorte... Enfin, il n'y a pas de recette, hein, mais j'ai envie que mes films rencontrent le public pour faire le prochain. Mais c'est vrai que les manières de produire sont en train de changer aujourd'hui. Il y a beaucoup de bouleversements avec les plateformes. Il faut s'adapter en permanence.
5: Vous dites « j'aime tourner », justement. Est-ce que toutes les étapes du processus vous excitent ou bien il y a une étape
6: Moi, j'adore le tournage. Et je dirais l'étape que je préfère dans la réalisation d'un film, c'est le montage. Parce que c'est une nouvelle écriture. J'ai plus l'équipe, j'ai plus les acteurs sur le dos. Je suis tout seul avec ma monteuse. On se concentre sur les images. Et on essaye de voir ce qui marche, ce qui ne marche pas. On regarde les prises. C'est un travail intellectuellement très riche. Des fois perturbant, parce que tout d'un coup, on se dit « ça marche pas, c'est pas bien », on prend son film en grippe, donc on repart en arrière. Voilà, c'est tout un processus, des fois douloureux, mais quand ça se passe bien, c'est génial, parce que c'est mieux que ce qu'on avait imaginé, et intellectuellement, c'est très stimulant.
5: Pour en savoir plus sur François Ozon, rendez-vous donc sur la plateforme d'Arte, qui propose, outre son court-métrage « La Petite Mort », un long entretien avec le cinéaste et un mini-documentaire sur les leitmotivs de son cinéma. Une manière d'essayer de pénétrer dans l'univers d'un artiste qui, derrière son look affable de gendre idéal, reste assez énigmatique.
1: Un soir, un film avec Hugues Dayet. Merci à vous Hugues, merci à toute l'équipe, la Dream Team avec nous ce soir, Antoine Duarte, Emma-Louise Krief et évidemment Héloïse Godot. La suite, c'est le journal 19h. Et puis, Vanessa Clack pour Soir de Première. Bonne soirée à tous.
2: Très belle soirée à toutes et tous.
1: À demain, 17h30.
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1: Il est 19h. David Riffon, bonsoir à tous. Il n'a même pas attendu l'automne pour faire son retour. Le Covid est de nouveau là. On assiste à une hausse des cas depuis début juillet déjà. L'Institut de santé publique Cienzano constate via ses analyses des eaux usées une augmentation de la circulation du virus 8 fois plus présent au cours des 10 dernières semaines. Alors évidemment, on est très loin des pics que nous avons connus lors de l'épidémie en 2020 et 2021 et les infections ne sont pas non plus qualifiées de sérieuses chez les médecins généralistes ou encore dans les hôpitaux. Le virologue Steven Van Gucht tente de nous expliquer cette hausse déjà constatée donc pendant l'été.
17: En général, pour les virus respiratoires comme la grippe, on voit plutôt que ça augmente en automne, octobre, novembre. Et c'est facile à expliquer parce que les gens vivent plutôt à l'intérieur, il fait plus froid, il est humide. Le fait qu'avec le coronavirus, ça commence déjà en août, c'est atypique peut-être parce que les mois d'avant, on a connu une circulation très faible et peut-être il y a aussi une baisse dans l'immunité de la population. Mais pour le reste, non, j'ai pas vraiment une autre explication. C'est bien possible que dans les semaines à suivre, ça va peut-être de nouveau diminuer, hein, mois d'octobre, novembre. Mais il faut rester très prudent avec ça parce qu'on peut toujours être surpris.
1: Des propos recueillis par Marianne Brillot. Les conseils restent les mêmes. Une bonne aération. Soyez attentifs aussi à des symptômes comme de la fièvre, de la toux. Portez un masque dans les lieux fermés si vous êtes à risque. Une nouvelle campagne de vaccination est prévue. J'ajoute que chez les éleveurs, on parle d'un autre virus, le virus Chamanda. L'AFSCA, l'Agence fédérale pour la sécurité de la chaîne alimentaire, confirme une épidémie dans une vingtaine d'exploitations du pays. Chez les bovins, cette infection peut entraîner de la fièvre, une baisse de la production laitière et dans certains cas des avortements. Il n'y a aucun danger pour l'homme. Le virus est apparu pour la première fois en Suisse l'été dernier. Nos pays voisins ont ensuite été touchés. La grève des contrôleurs aériens de l'aéroport de Charleroi démarre ce soir à 22h officiellement, mais notez-le, il y a déjà eu des perturbations cet après-midi. 14 liaisons aller-retour pour des vols Ryanair ont été annulés. Ces avions auraient pu partir, mais ils seraient revenus trop tard sur leur base Carolo. Idem pour demain matin, les 8 premiers vols programmés entre 6h25 et 7h20 sont également supprimés par la compagnie irlandaise. Toutes ces informations, vous pouvez les consulter sur le site internet de l'aéroport. Les contrôleurs aériens de l'aéroport Carolo
13: l'eau vont se croiser les bras pendant 24 nuits au total. Ils sont en conflit avec la direction de Skies, leur direction donc concernant une prime de nuit. C'était en quelque sorte sa rentrée des classes à elle aussi. Son discours était très attendu devant les eurodéputés au Parlement à Strasbourg. Ursula von der Leyen a dressé les grandes lignes de la politique de la Commission européenne pour l'année qui s'ouvre. Au menu figuraient plusieurs thématiques. Le réchauffement climatique, l'intelligence artificielle, l'interdiction des réseaux sociaux aux moins de 13 ans ou la question de l'intégration du Canada comme membre associé. Le cyclisme et la victoire du jeune Français, la jeune pépite française Aubin Sparfel, 20 ans, au sommet de la citadelle de Namur lors du Grand Prix de Wallonie. Aubin Sparfel de l'équipe Decathlon CMA-CGM a battu au sprint son compatriote et champion de France, Romain Grégoire, podium complété par le Belge Milan Freitas. Du football également ce soir, Anderlecht débute sa campagne en phase de Ligue d'Europa League. Première des 8 rencontres, c'est contre les Français de Lyon. Anderlecht qui a du mal à trouver l'ouverture en championnat mais qui a plutôt séduit jusqu'ici sur la scène européenne dans les tours préliminaires. Une situation un peu à double visage mais qui ne semble pas perturber le défenseur français Léo Pétraud.
18: Il y a beaucoup de nouveaux joueurs, il y a un nouveau coach. Même si on sait que dans le football, on n'a pas de temps, il faut des résultats tout de suite. Mais on est dans un nouveau projet qu'on est en train de mettre en place. Et voilà, on est en train de travailler dans ce sens-là pour pouvoir s'améliorer chaque week-end et chaque match, puisqu'on joue tous les 3 jours. Donc non, par rapport à ça, voilà, on continue à travailler. Forcément qu'on a des points à s'améliorer, c'est évident, que ce soit offensivement, mais défensivement aussi. Et voilà, on tire tous dans ce sens-là pour pouvoir être le plus performant possible et pouvoir être l'équipe qu'on veut être, parce que ce qu'on met en place, je pense que c'est encourageant pour la suite.
13: Interview Antoine Hic. Alors, quel visage affichera Anderlecht ce soir? Réponse à partir de 21h. Rencontre à suivre sur Vivacité en radio, sur Ovio et sur Typique en télé. À son tour, Axel Witsel referme, cette fois définitivement. Il avait fait 2 pauses précédemment. Il referme la page des Diables Rouges, un large chapitre de 18 ans avec les Diables. Le milieu de terrain de 37 ans en a fait l'annonce sur son compte Instagram. Il est temps, dit-il, de laisser la place aux jeunes. C'est en tout cas ce qu'il a commenté. Axel Witsel est aujourd'hui un joueur de Nice, dans le sud de la France. Merci de nous suivre. Passez une excellente soirée.
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20: Bonjour tout le monde, bonsoir, bienvenue. Nous voilà partis pour soir de première, soit les meilleurs moments de la radio. On est le 16 septembre et l'actrice espagnole Rossi de Palma a 62 ans aujourd'hui, connue notamment pour ses rôles dans les films de Pedro Almodovar. C'est la journée mondiale de protection de la couche d'ozone, mise sur pied à une époque où c'était, c'est possible, le trou qui nous inquiétait le plus quant à l'état de la planète. C'est aussi le début de la semaine de la mobilité aujourd'hui qui se terminera dimanche par la fameuse journée sans voiture, honnie par certains, adorée par d'autres. Ce sera à Bruxelles, mais pas que, dans plein d'autres villes aussi. Autre anniversaire, les CPAS ont 50 ans cette année, mais avec de plus en plus de personnes qui frappent à leur porte, ont-ils encore les moyens de remplir toutes leurs missions? On va en parler dans quelques minutes avec Arnaud Reusson et les clés. Le meilleur d'entrée sans frapper également tout à l'heure vers 19h50 et c'est la reine Myriam Leroy qui nous fera l'honneur de nous rejoindre. Bonne route avec nous, principalement si vous êtes peut-être, qui sait, en train de prendre un cours d'auto-école. Eh bien prudence du coup, mais prudence à tous les autres aussi. J'espère que vous allez bien, vous nous écoutez sur la première. Harry Styles est avec nous pour commencer. Olivier Depré signe la programmation de ce soir. Bienvenue à vous.
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0: C'est sur son album qui est sorti en mars, l'anglais Harry Styles, probablement le plus stylé ou l'un des plus stylés des artistes. On l'écoutait avec American Girls. Aide financière, logement, énergie, accompagnement social, à quoi servent exactement les CPAS? Et comment font-ils face à l'arrivée de nouveaux bénéficiaires depuis la dernière réforme du chômage? 50 ans d'existence pour les centres publics d'action sociale, anciennement aide sociale. C'est le sujet des clés aujourd'hui avec Arnaud Reusen. Bienvenue dans la première partie.
1: 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Créés en 1976, les CPS ont pour vocation d'accompagner toute personne en proie à des difficultés.
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5: Bonjour à toutes, bonjour à tous et bienvenue dans Les Clés pour un épisode qui va prendre des nouvelles des CPAS. Les centres publics, autrefois d'aide sociale, aujourd'hui d'action sociale, ont 50 ans cette année, mais ils sont un peu à la croisée des chemins, avec des missions qui à la fois s'amplifient, notamment suite aux exclusions du chômage, mais dans un contexte de crise des finances publiques, avec des velléités de réforme aussi en Wallonie, pour davantage intégrer les CPAS aux communes. Bref, comment vont les CPAS? C'est la question que l'on va explorer en commençant d'abord, si vous le voulez bien, par un peu d'histoire, l'histoire de l'aide sociale dans notre pays.
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5: Longtemps, l'assistance aux personnes précarisées, aux pauvres comme l'on disait alors, aura été organisée par l'Église, la charité chrétienne. Aider son prochain était consacré comme une vertu par l'Église catholique. Et à l'époque où l'Église occupe une place dominante dans nos sociétés, cette charité a aussi pour fonction de maintenir un certain ordre social.

0: La Révolution française va évidemment venir bousculer tout ça. Et la bienfaisance publique va progressivement prendre le pas sur la charité chrétienne. Dès 1836, dans la toute jeune Belgique, la première loi communale évoque la mise en place de bureaux de bienfaisance et d'hospices civils, et elle prévoit que c'est le conseil communal qui en désignera les administrateurs. Il y a donc déjà, dès l'origine de notre pays, une forme d'autonomie communale dans l'organisation de l'assistance publique sur son sol. Quant au XIXe siècle, la Belgique plonge à pieds joints dans la révolution industrielle. Le travail devient une valeur centrale de la société. Et l'assistance publique est alors pensée de plus en plus aussi comme un complément de la machine économique. Aider ceux qui perdent leur travail dans les périodes de crise pour qu'ils soient aussi à disposition des entreprises quand l'économie repart. Et lorsqu'à la fin du XIXe siècle, on commence à penser l'assistance publique à une échelle plus nationale, le législateur considère en quelque sorte qu'il y a les bons et les mauvais pauvres. Ceux qui ne peuvent pas travailler parce que malades, trop âgés ou handicapés et qui doivent être aidés, et puis ceux qui pourraient travailler mais qui ont choisi l'oisiveté. Ceux-là non seulement ne peuvent pas être aidés, mais sont sanctionnés, réprimés. Avançons encore dans notre histoire pour arriver en 1925 avec un jalon important. À l'époque, une loi organique nationale va fusionner les bureaux de bienfaisance et les hospices civils dans les communes pour mettre sur pied ce qu'on pourrait considérer comme l'ancêtre des CPAS, les commissions d'assistance publique. Elles ont pour mission de soulager et prévenir la misère et on organise leur autonomie relative vis-à-vis du pouvoir communal. Ces commissions ont une personnalité juridique propre et c'est elles qui vont décider désormais qui doit être aidé et comment. Et comme il y a peu de cadres au niveau général, il y a beaucoup d'arbitraires laissés à ces commissions. Avec toujours cette idée que ceux qui veulent bénéficier de l'aide doivent se montrer disponibles au travail, au risque de perdre toute assistance s'ils refusent un emploi qui leur est proposé. Mais la Seconde Guerre mondiale va marquer un solide tournant à tout cela. Le pacte social noué au sortir de la guerre va octroyer toute une série de protections aux travailleurs. Moins sujets aux aléas du marché, la machine économique tourne par ailleurs à plein régime durant ces 30 glorieuses, ce qui crée toujours plus d'emplois. Dans ce contexte, la dimension arbitraire et paternaliste des CAP, les commissions d'assistance publique, est de plus en plus remise en cause. Et dans les années 70, c'est une petite révolution qui s'opère puisque l'aide sociale va devenir un droit plutôt qu'une faveur. En 1974, est d'abord instauré le droit au minimex, le montant minimum d'existence dont pourront bénéficier, dit la loi,
1: tout Belge ayant atteint l'âge de la majorité civile, qui a sa résidence effective en Belgique, qui ne dispose pas de ressources suffisantes et n'est pas en mesure de se les procurer, soit par ses efforts personnels, soit par d'autres moyens.
0: Ce revenu minimum est donc un droit conditionné, on l'entend, mais un droit quand même. Et en 1976, l'État belge ira encore un pas plus loin avec sa loi organique des centres publics d'aide sociale, les CPAS, qui, en son article 1er, dit ceci.
1: Toute personne a droit à l'aide sociale. Celle-ci a pour but de permettre à chacun de mener une vie conforme à la dignité humaine. Il est créé des centres publics d'aide sociale qui, dans les conditions déterminées par la présente loi, ont pour mission d'assurer cette aide.
0: C'est l'acte de création des CPAS tels qu'on les connaît aujourd'hui. C'était il y a 50 ans. Et si cet anniversaire est célébré en ce moment, beaucoup s'inquiètent pour l'avenir d'une institution à la croisée des chemins. Et avec nous, justement, pour parler de cette institution, il y a notamment Daniel Dumont. Bonjour.
2: Bonjour.
0: Vous êtes professeur en droit de la sécurité sociale à l'ULB. Vous connaissez donc bien le droit qui régit l'organisation des CPS, leur histoire aussi. Revenons peut-être d'abord avec vous sur ce moment de 1976, quand on écrit dans la loi que toute personne a droit à l'aide sociale et qu'on dit que les CPS devront l'organiser. On peut parler vraiment d'une petite révolution à l'époque avec cette dimension universelle du droit à l'aide sociale.
2: Oui, 1976, c'est vraiment une rupture très importante, un tournant très important. Auparavant, on a fait un système, ça vient d'être appelé, de bienfaisance publique puis d'assistance publique, dont le très marquant était qu'on était dans la discrétion administrative. Et donc l'organe, les commissions d'assistance publique à l'époque, donnaient ou ne donnaient pas selon leur bon vouloir, parce qu'il n'y avait pas de critères qui étaient fixés par la réglementation. 1974-1976, la mise en place du Minimex et puis la mise en place des centres publics d'aide sociale en remplacement des commissions d'assistance publique, c'est ce tournant majeur du passage de la faveur au droit. Désormais, on est éligible à l'aide sociale selon que oui ou non on remplit un certain nombre de conditions et on a droit à une aide, en tout cas pour ce qui concerne le Minimex, dont la hauteur, dont les montants sont fixés par la loi et pas décidés discrétionnairement.
0: Oui, donc le côté arbitraire qu'on avait avant disparaît en théorie avec une loi comme celle-ci. On dit souvent que les CPS deviennent dans notre système alors le dernier filet par rapport à une sécurité sociale qui, à la même époque, s'est aussi fortement étoffée. On a garanti toute une série de droits aux travailleurs, on a amélioré évidemment aussi toute la politique de santé, etc. Et puis, on a ces CPS qui seraient le dernier filet. C'est juste de les présenter comme ça, c'est comme ça que c'est un peu pensé au moment où c'est construit.
2: Oui, dans l'architecture de la réforme en 1976, il y a vraiment cette idée que la mise en place des CPS, des centres publics à l'époque d'aide sociale, c'est la clé de voûte de l'État-providence, c'est la pièce finale du système de protection sociale. Le cœur du réacteur, ce sont les grandes assurances sociales adossées au travail. C'est les pensions, c'est le chômage, c'est la couverture maladie, les accidents du travail. Mais on met en place un ultime filet de sécurité d'existence. C'est l'expression consacrée. Ce après quoi, il n'y a plus rien. Il y a les colis alimentaires financés par la charité privée. Il y a les structures d'accueil pour les personnes sans abri en errance. Mais il n'y a plus rien d'autre. Et donc oui, c'est l'ultime étape. On parachève l'État-providence juste avant l'entrée de la Belgique dans la crise de la désindustrialisation.
0: Oui, donc on parachève l'État-providence, la clé de voûte, je retiens l'expression. Il y a quand même un autre élément intéressant à remarquer, c'est que c'est organisé au niveau des communes, avec une autonomie communale dans une série de mesures qui peuvent être prises, mais aussi une autonomie dans l'autonomie. Et ça, je trouve que c'est peut-être intéressant de l'expliquer aussi. On organise des CPS qui ont une part d'autonomie par rapport au pouvoir communal, même si ce sont bien les conseillers communaux qui vont élire les conseillers du CPS.
2: Oui, c'est ça. Donc on a, en 1976, un CPS mis en place par commune, 589 à l'époque, et donc il y a 589 CPS, il y a 589 politiques locales de l'aide sociale, 565 aujourd'hui, et quelques fusions de communes entre-temps. Et effectivement, c'est ce que vous soulignez, à l'intérieur de l'échelon local, à l'intérieur de l'échelon communal, le CPS a une autonomie. C'est une personne juridique distincte, qui coexiste à côté de la commune, et le CPS a son organe décisionnel propre, le Conseil de l'Action Sociale. Et le Conseil de l'Action Sociale, ça c'est très particulier, ça peut être débattu, le Conseil de l'Action Sociale est composé de mandataires politiques indirects, donc des mandataires politiques désignés par des personnes qui, elles, sont des élus directs. Donc on a le Conseil communal qui est constitué après les élections communales, avec les groupes politiques, avec une majorité, avec une opposition, et ensuite, chaque groupe au Conseil communal envoie au Conseil de l'Action Sociale, un certain nombre de conseillers de l'Action Sociale à la proportionnelle en fonction de son résultat aux élections.
0: Et quelle est la marge de manœuvre alors de ce Conseil de l'Action Sociale si on fait la différence par rapport à ces commissions d'assistance publique qui existaient avant et dont on disait qu'il y avait un problème avec le côté arbitraire? Quelle est leur marge de manœuvre par rapport à des règles qui sont alors là aujourd'hui beaucoup plus précises et à des droits qui sont universels, on l'a précisé?
2: Oui, les conseils de l'action sociale ne peuvent pas faire n'importe quoi, ils doivent appliquer la réglementation, mais sur une série de points, la réglementation laisse une marge de manœuvre assez importante aux politiques, aux élus locaux, et bon, c'est ça qui explique pourquoi il y a parfois des divergences de pratiques assez significatives d'une commune à l'autre, d'un CPS à l'autre. Ça peut s'expliquer, se comprendre, se défendre dans une large part. On a fait le choix, en toute connaissance de cause, de la décentralisation, de la proximité territoriale. On n'a pas voulu, et je pense que tout tout le monde s'en réjouit, créer à côté de la tour des pensions à Bruxelles, une grande tour, le CPS unique de Belgique, devant laquelle on ferait la file au bord de la gare du Midi. C'est un échelon de proximité, mais on observe qu'il y a quand même parfois des divergences, d'une hétérogénéité des pratiques qui est assez significative et qui peut poser question, il faut dire ce qui est, au regard de l'impératif d'égalité de traitement. Du point de vue de l'usager, ça ne va pas de soi que selon qu'il est situé dans une commune plutôt qu'une autre, eh bien, son sort sera réglé différemment. Je pense en particulier ici au grand centre urbain, typiquement à Bruxelles, on a 19 communes, 19 CPS qui cohabitent, à une rue près, on ne sera pas nécessairement traité de la même manière, ça peut être discuté.
3: Un petit mot alors encore sur le financement, pour terminer le tour d'horizon. Les CPS, ils sont financés à la fois par le budget des communes, mais il y a aussi toute une série de moyens qui viennent d'autres niveaux de pouvoir, notamment du fédéral en ce qui concerne ces revenus d'intégration sociale, comme on les appelle aujourd'hui, héritage de ce Minimex dont on parlait. Il y a plusieurs sources de financement qui arrivent aujourd'hui pour les CPS, Daniel Dumont.
2: Oui, alors c'est un point compliqué, les finances des CPS. Et c'est un élément qui explique certainement une partie des divergences de pratiques, c'est-à-dire que les communes payent en bonne partie sur fonds propres, sur leur cassette personnelle, l'aide sociale, et donc forcément, la situation des communes n'est pas la même. La situation est objectivement beaucoup plus compliquée pour les communes, les CPS, qui sont déjà exposées à des taux de pauvreté les plus élevés. Très brièvement, le revenu intégration, donc la prestation principale, elle est financée, elle est remboursée par le fédéral à hauteur de 55 à 70%. Ça dépend de la taille du CPS, ça dépend du nombre d'usagers qu'il couvre, mais donc le solde, c'est-à-dire 45% à 30%, c'est pour la pomme du CPS / la commune, et s'ajoute à ça tous les frais de fonctionnement, les frais de personnel, les frais de bâtiment, les aides sociales complémentaires, parce qu'en complément du revenu d'intégration, les CPS, en activant leur marge de manœuvre, peuvent intervenir dans les frais de scolarité, pour l'accès au logement, l'accès à l'emploi, peuvent prendre des tas de mesures. Et donc, hormis une intervention du fédéral pour une partie des frais de personnel, avec un montant forfaitaire qui n'est pas démesuré, tout cela, ça incombe aux finances locales.
3: Oui, et là, on pointe un élément quand même très important, et on va terminer avec ça sur ce petit tour d'horizon. Vous l'avez dit, les communes, elles n'ont pas toutes le même public. On a des communes avec une population beaucoup plus aisée, qui va pouvoir prélever peut-être plus facilement de l'impôt et aller chercher des moyens, mais qui va avoir moins de personnes en situation de précarité. Et à l'inverse, on a des communes où on a une part importante de la population qui est en situation de précarité. C'est elles qui ont besoin du plus de moyens, en quelque sorte, pour leur CPAS. Mais par contre, elles ont beaucoup moins de marge de manœuvre pour aller chercher davantage d'impôts auprès de leur population. Donc là, il y a quand même cette difficulté avec quelques mécanismes de compensation, mais c'est une vraie difficulté, ça, aujourd'hui, pour les communes et pour les CPS.
2: Je pense que ça renvoie au problème le plus important d'entre tous, peut-être plus que tout ce dont on a parlé jusqu'à présent, c'est la question de savoir quelle place on veut donner à l'aide sociale, quelle place on veut donner aux CPS à l'intérieur de notre système de protection sociale. En principe, en 1976, c'était l'idée, les CPS devaient être là sur une base strictement résiduaire, en offrant un accompagnement social de qualité, en faisant un suivi individualisé pour le public le plus dans les marges de la société. Toute la tendance très très forte que l'on voit depuis un certain nombre d'années, et ça s'accélère singulièrement maintenant, ça a renvoyé une part importante des publics qui étaient autrefois couverts par les autres branches de la sécurité sociale vers l'aide sociale. Plus on fait ça, plus on vient gonfler, plus on vient charger la barque de l'institution qui, en principe, devait jouer un rôle strictement résiduaire. Et ça change complètement la place des CPS dans l'architecture globale de notre système. D'ici quelques années, si les effets se poursuivent, les transferts du chômage se poursuivent, il y aura plus de personnes indemnisées par les CPS que par l'ONEM, l'Office National de l'Emploi au niveau fédéral, qui s'occupait de l'assurance chômage. Ça, c'est un renversement complet de paradigme pour les CPS qui les place, à mon avis, dans une position intenable à cadre inchangé.
3: Oui, donc on a toute une série de personnes qui étaient aidées plus dans une logique nationale, où là il y avait une solidarité quelque part organisée à l'échelle de tout un pays, pour glisser vers cet échelon local, où là la solidarité s'organise à l'échelle d'une commune, avec des réalités d'une commune à l'autre parfois très différentes.
2: Toutes ces coupes dans les assurances sociales et ces renvois vers les CPS ont en partie pour effet de localiser la protection sociale, de localiser aussi les dépenses de protection sociale. Or, on sait, la littérature comparative montre que les systèmes de protection sociale les plus robustes, les systèmes de protection sociale qui sont les plus efficaces dans la lutte contre la pauvreté, dans la réduction des inégalités, c'est ça la philosophie de la protection sociale. Ces systèmes, ce sont des systèmes plutôt universels, des systèmes qui situent le cœur des protections au niveau des grandes assurances sociales et des protections universelles, plutôt que dans le filet de dernier ressort.
4: On parle donc aujourd'hui des 50 ans des CPAS, hein, de leur mission, mais aussi des nouveaux défis auxquels ils sont confrontés. La deuxième partie de l'épisode du jour avec Arnaud Reusson et son invité, ce sera juste après Osir sur la première.

0: Sweet, est-il possible d'être trop doux, trop gentil? C'était Ozier en 2024 sur la première. Retour dans les clés, Arnaud Royson revient aujourd'hui sur le rôle des CPAS et les défis qui les attendent à l'avenir, encore avec Alain Vassen au micro, directeur de la Fédération des CPAS, Daniel Dumont en studio également, professeur en droit de la sécurité sociale et directeur du Centre de droit public et social à l'ULB. Voilà pour les invités du jour, les CPAS qui ont 50 ans cette année.
1: On a souvent parlé en Belgique ces dernières années, sous l'impulsion notamment de la Flandre et des mouvements nationalistes flamands, de la question de savoir si on allait plus régionaliser, de plus en plus régionaliser. Est-ce que, à vous entendre ici, Daniel Dumont, on n'est pas en train de, plutôt que régionaliser la sécurité sociale, de communaliser la sécurité sociale en quelque sorte ?
2: C'est de facto ce qu'on est en train de faire avec les mesures prises en assurance chômage. Oui, plus on renvoie des personnes hors de l'assurance chômage, financées par le budget fédéral de la sécurité sociale, vers les CPS, plus concrètement, on localise, on communalise les dépenses.
1: Et voilà pourquoi on dit que donc ces CPS aujourd'hui sont à la croisée des chemins. Et avec nous, il y a aussi dans cette émission Alain Vassen. Bonjour.
3: Bonjour.
1: Vous êtes, vous, le directeur général de la Fédération Wallonne des CPAS. Donc évidemment, tous ces enjeux-là, vous les connaissez par cœur. Il est de coutume, quand quelqu'un a un anniversaire important, surtout quand on devient quinquagénaire, de prendre un peu des nouvelles de sa santé, notamment. Comment ils vont, les CPAS, aujourd'hui, au vu de tout ce qu'on vient d'expliquer là ?
3: Enfin, je ne dirais pas qu'ils vont bien, mais en tout cas, ils sont face à un bouleversement qui est, et n'ayons pas peur des mots, qui est historique. Peut-être citer quand même un chiffre ou deux. On sait que notamment, si on parle des exclus du chômage, on va avoir 290 000 personnes qui vont être exclues du chômage d'ici fin 2029 dans les trajectoires. On parle beaucoup de 190 000 aujourd'hui, qui est le premier contingent des exclus, mais on va en rajouter 100 000 puisque quelque part, le robinet est ouvert, si vous me passez l'expression. Et donc, ça signifie que si on regarde l'évolution de l'institution. Daniel Dumont disait qu'on a un renversement de modèle. Il est complet parce que on a déjà, au jour d'aujourd'hui, si on intègre les personnes qui sont sous revenu d'intégration et qu'on complète avec les personnes qui bénéficient d'aides sociales complémentaires, on a déjà plus de personnes qui sont accompagnées au CPS que de personnes qui sont accompagnées dans le cadre des allocations de chômage. Et ça, effectivement, c'est historique. Si on revient à ce qui a été dit par rapport au modèle initial tel qu'il avait été envisagé en 76, qui était effectivement résiduaire, c'est-à-dire le dernier filet dans lequel les personnes tombent à défaut d'intervention dans les maillons en amont de toute la solidarité universelle, on est devenu quelque part un peu le premier filet, ou en tout cas la porte d'entrée d'une série, pour une série de choses. Et c'est vrai que ce bouleversement-là, nous, on doit le vivre et le gérer au mieux. Je dirais juste que pour la Wallonie, que je connais un peu mieux que les autres régions, en gros, on a doublé le nombre de dossiers depuis 20 ans, avec un effectif d'augmentation de 6% en termes de personnel. Donc, quand ça est dit, tout est dit. Donc la pression est importante sur les finances, on va en reparler, sur le personnel, mais aussi, je suppose qu'on en parlera, sur les personnes que nous accompagnons.
1: Mais donc, ça veut dire aujourd'hui que les missions se sont démultipliées. Est-ce qu'on a réussi à aller chercher au niveau des communes et puis des autres niveaux de pouvoir les moyens en proportion de cette augmentation du nombre de bénéficiaires de l'aide des CPAS aujourd'hui ?
3: Alors ça, c'est un élément important. C'est qu'au fur et à mesure où les mesures sont prises à l'échelon fédéral et régional, elles ne sont pas toujours entièrement compensées au niveau des CPAS. C'est-à-dire que le budget ne suit pas. Or, le principe de qui décide paye devrait intégrer, surtout quand on vient rejaillir sur les communes, et ce n'est pas le cas. On le disait, par exemple, sur l'ensemble des RI, si je sors un peu des chômeurs, l'ensemble des revenus d'intégration est compensé à hauteur de 55 à 70%. Donc il y a toujours un delta structurel, historique, qui existe. Donc la réponse est clairement non. Et sur le budget, je dirais, local, ça rejaillit évidemment sur ce que les communes doivent verser au CPS en compensation, on appelle ça la dotation communale, qui a quasiment doublé aussi en 10 ans. Elle a doublé. Et donc, effectivement, derrière ce terme-là, derrière ce constat-là, il y a quelque part une conséquence qui est importante, c'est qu'on fait porter au niveau local, quelque part, la responsabilité de développer ou non, de limiter ou non les aides sociales qui vont être octroyées aux personnes.
1: Alors, un petit mot sur aussi un autre enjeu qui, je pense, inquiète beaucoup aujourd'hui dans les CPS, c'est l'idée qu'on pourrait, pour les CPS wallons dans le futur, davantage intégrer le CPS à la commune et que cette autonomie qu'on lui a organisée au départ soit de moins en moins une réalité. En quelques mots, pourquoi ça inquiète beaucoup de vos membres, ça, aujourd'hui ?
3: Ben effectivement, au niveau de la Wallonie, il a été annoncé et confirmé, d'ailleurs, à l'occasion de notre anniversaire, la volonté de rapprocher les communes et les CPS davantage, d'aller au-delà des synergies, d'aller vers même une intégration complète des structures. Alors, ça inquiète, à triple titre. Un, ça vient à un moment donné, évidemment, où les CPS sont effectivement sous tension, ont beaucoup de choses à faire, et une réforme comme celle-là doit se préparer. Et donc, effectivement, ça pourrait détourner l'énergie sur autre chose. Deuxième élément, c'est que les personnes qui vont les porter, c'est-à-dire les directeurs généraux, ce qu'on appelle les grades légaux, vont devoir porter une réforme qui, possiblement, potentiellement, pourrait aussi les menacer. Troisième élément qui est peut-être encore plus important, finalement, si on se met dans le registre de notre émission, c'est que on vient finalement, alors que le CPS en 76 a été créé dans une logique résiduaire de protection sociale qu'on pourrait qualifier d'universelle, on va venir possiblement accentuer l'influence politique locale sur les décisions d'octroi d'aide sociale. Et ça, c'est un élément auquel il faut être absolument attentif, c'est que ça ne se passe pas.
1: Alors, on va écouter une réaction politique hein, à tous ces enjeux-là dans cette émission. Sarah Pousset a pris le temps d'appeler le ministre wallon des pouvoirs locaux, François Deken, pour le parti des engagés. Et elle lui a soumis une série de vos préoccupations, savoir s'il y aurait davantage d'aide régionale, notamment cette question de la fusion aussi. Je vous propose d'écouter les principales réponses de François Deken.
4: Sur la question d'un potentiel renfort de personnel, le ministre Deken rappelle que les frais de fonctionnement des pouvoirs locaux sont déjà en partie à charge de la région.
5: Sur les 7,3 milliards d'euros, il y a 2,3 milliards d'euros qui sont financés aujourd'hui déjà directement pour la commune ou la commune et le CPS par la région wallonne. Donc plus d'un tiers des dépenses de fonctionnement classiques des communes sont prises en charge aujourd'hui par la Wallonie. Et ce sont les communes qui financent en partie les CPS. Donc ça, c'est déjà un effort très important de la Wallonie. C'est presque 13% de son budget qui est consacré à soutenir les pouvoirs locaux.
4: Apporter une aide extraordinaire à la suite de la limitation dans le temps des allocations de chômage, le ministre n'y pense donc pas. Il compte sur le fédéral pour assumer les conséquences de sa réforme.
5: Il y a des engagements qui ont été pris pour assumer les coûts, y compris les coûts indirects de charges du personnel. Nous verrons, la réforme est en cours depuis 9 mois, nous verrons évidemment et nous suivons avec attention que les engagements du gouvernement fédéral seront bien respectés en la matière et qu'il ne s'agira pas d'une forme larvée de fédéralisation de la sécurité sociale.
4: Autre point d'achoppement, le projet d'intégrer les CPS aux communes pour les petits et moyens territoires, un projet qui figure dans la déclaration de politique régionale. Le seuil de grandeur pour savoir à qui s'appliquera cette réforme doit encore être déterminé, mais le gouvernement souhaite ainsi réduire les coûts de fonctionnement.
5: Les missions communes, les services d'appui, de gestion des bâtiments, de ressources humaines, de finances, etc., de marché public, elles, doivent être finalement mutualisées entre communes et CPS pour être plus efficaces.
4: Mais ce projet suscite des inquiétudes. L'autonomie des CPS sera-t-elle préservée ? Est-ce que les enjeux électoraux ou les pressions politiques ne vont pas s'immiscer dans la prise de décision d'aide sociale ? François Deken assure le contraire.
5: Je souligne vraiment le choix et l'option qui est prise par le gouvernement, c'est d'assurer pour les missions sociales, les dossiers individuels, les demandes que les citoyens formulent, un lieu de décision qui soit imperméable par rapport à l'influence politique, qui soit autonome dans ses décisions, qui soit entouré d'experts, de façon à pouvoir se concentrer sur le cœur de l'action sociale, ce dont les plus fragiles dans nos sociétés ont besoin.
1: Une petite réaction là-dessus, Alain Vassène, peut-être d'abord, sur cette idée de mutualiser pour être plus efficace. Parfois, dans certaines communes, on a vraiment des doublons au niveau de services comptables, informatiques, etc., entre le CPS et la commune. Est-ce qu'il n'y a pas là quand même des choses où il y aurait moyen de faire des économies dans un moment de pression sur les finances publiques ?
3: Oui, ce dont on parle, ce sont les synergies sur les services dits de support. Effectivement, il y a sans doute des poches d'économies, mais il faut quand même savoir qu'à la fois dans les CPS et dans les communes, les services en question sont déjà relativement saturés. Mais effectivement, nous d'ailleurs, c'était quelque part une alternative qu'on avait donnée au projet d'intégration, c'est de dire, faisons aboutir au maximum les synergies sur les services de support pour justement préserver le cœur de métier des institutions, et pour les CPS en l'occurrence, c'est le métier social.
1: Une réaction aussi avec vous là-dessus, Daniel Dumont. On rappelle que vous êtes un spécialiste hein, du droit de la sécurité sociale. Est-ce que si les CPS sont moins autonomes demain, plus intégrés donc au pouvoir communal, Est-ce que c'est potentiellement un problème, une remise en cause de l'esprit de départ de la loi de 76 ?
2: Mais je dirais que tout dépend un peu dans la future architecture intégrée dont il est question en Wallonie, pas à Bruxelles pour l'instant. Tout est question de savoir quel sera l'organe décisionnel, qui va prendre les décisions dans la future structure. En ce qui me concerne, j'ai quelques craintes si on opère une absorption pure et simple du CPS qui disparaîtra entièrement par la commune, avec alors les décisions qui seraient prises par les conseillers communaux directement et plus par ces élus indirects, ces élus au second degré que sont les conseillers de l'action sociale. Pour être plus précis, il me semble qu'il faut faire en fait une distinction entre deux grands aspects des tâches du CPS. J'ai bien sûr aucun problème, au contraire, à ce que des questions de politique sociale locale soient décidées dans un organe démocratique. Par exemple, que veut-on pour la maison de repos de la commune ? Que veut-on sur le territoire communal comme politique d'accueil, de prise en charge des personnes sans abri ? Que sais-je ? C'est très bien que ce soit délibéré démocratiquement. En revanche, il me paraît, à vrai dire, très problématique et depuis très longtemps que l'octroi des aides individuelles qui relèvent de la sécurité sociale, qui relèvent de notre système de protection sociale, elles soient attribuées ou pas attribuées par un organe composé politiquement. Il me semble qu'il n'y a pas de raison que l'octroi des aides individuelles continue à obéir au clivage partisan. Il y a une majorité, il y a une opposition. Alors attention, je ne veux pas jeter la pierre. Toute une série de conseillers d'action sociale, une très large majorité sans doute, fait ce travail très, très consciencieusement. Mais structurellement, principiellement, ça me paraît problématique que les clivages partisans puissent intervenir dans ce type de décision très cruciale pour la vie des personnes concernées.
1: Un dernier mot, alors Daniel Dumont, pour boucler la boucle avec ce qu'on évoquait dans la parenthèse historique au tout début de cet épisode. On a expliqué qu'au début, l'aide sociale, elle émerge en parallèle d'une valeur travail qui devient de plus en plus centrale dans la société, avec cette idée aussi qu'on ne reçoit de l'aide de manière d'ailleurs arbitraire au départ, que si vraiment on ne peut pas, qu'on n'est pas apte à travailler. Puis on passe dans les années 70 à une logique différente, d'universalité du droit à l'aide sociale, même si toujours assortie de conditions. Où est-ce qu'on en est aujourd'hui à ce niveau-là ? Est-ce qu'on n'est pas reparti dans une dynamique qui conditionne davantage, qui met plus de pression sur l'allocataire, qui le pousse de manière plus forte vers le travail ?
2: Alors, attention, l'aide sociale en CPS, c'est cette aide de dernier ressort. Elle n'est jamais tombée du ciel, on n'a jamais rasé gratis, ça a toujours été soumis à des conditions. Et donc, frapper la porte du CPS, se présenter au CPS, ce n'est pas quelque chose qu'on fait de manière évidente. Il y a d'abord une enquête sociale. L'enquête, elle est intrusive. Il faut montrer, c'est le principe de base en aide sociale, il faut montrer qu'on n'a pas de ressources ou pas de ressources suffisantes. Mais donc, ça implique pour le bénéficiaire de se mettre un peu tout nu, de prouver qu'il n'y a pas de ressources. Et par ailleurs, vous le disiez, depuis toujours, depuis la première minute, depuis 1974 et la création du Minimex, l'octroi de l'aide est conditionné à une exigence d'être disposé à travailler. Et alors tout l'enjeu est de savoir comment on comprend cette exigence d'être disposé à travailler. Est-ce que c'est une obligation de résultat ? Il faut impérativement trouver du travail, le premier venu à n'importe quel prix, sous peine de sanction ? Ou est-ce que c'est l'idée d'être prêt à, de faire des efforts pour entrer dans un processus de réinsertion socio-professionnelle. Et la tendance est clairement à vouloir déplacer le curseur du second pôle vers le premier pôle, donc la remise au travail à court terme. On peut comprendre, il y a des qualités à travailler, bien sûr, mais attention, parce qu'il faut bien avoir à l'esprit, le public dont on parle, le public qui atterrit au CPS, c'est souvent le public qui, par définition, est déjà le plus éloigné du marché de l'emploi. Et donc, en ce qui me concerne, je n'ai pas d'objection, d'opposition, au contraire même, à ce que l'on se préoccupe du retour au travail, mais pour des publics fragilisés, pour des publics très fragilisés, qui traversent souvent des multicrises, des difficultés multiples, c'est un processus qui prend du temps, beaucoup de temps, et c'est pas compatible avec l'idée de réintégrer très vite, immédiatement, le marché du travail.
1: Eh bien voilà des réflexions qui méritent d'être entendues et débattues au moment de faire le bilan à 50 ans et de se projeter dans un futur où les défis s'amoncellent pour les CPAS. Merci à Daniel Dumont, professeur en droit de la sécurité sociale à l'ULB. Merci à Alain Vassène qui dirige la Fédération Wallonne des CPAS. À la réalisation sonore de cet épisode, il y avait Guillaume de Smet. À la prépa, Sarah Pousset et Arnaud Reussen. Et si ce contenu vous a intéressé, n'hésitez pas à le partager autour de vous.
0: Vous Voilà pour les clés, ce décryptage consacré aux 50 ans des CPAS. Une émission que vous pouvez retrouver bien sûr en podcast et sur RTBF Ovio. Prochain épisode, demain, en direct à 12h30 sur RTBF La Première. 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Et cette semaine, Jam a pointé le Belge Aurel, qui est dans la vraie vie le frère de ML, qu'on écoute aussi régulièrement sur La Première. Et ensemble, ils formaient le groupe Sunfjord, que vous connaissez peut-être. Tous deux en solo maintenant, et le nouveau titre d'Aurel, sélectionné donc par Jam cette semaine. Ça s'appelle « Tant qu'on aura pied ». C'est même la chanson qui donne son nom à son premier album, et son envie de s'éloigner du bruit du monde, de trouver une cabane ou ralentir, réapprendre à contempler les oiseaux, les arbres, le ciel. Je ne me sens pas l'étoffe des héros, dit-il, mais je sais qu'à ma manière, je peux contribuer à un monde meilleur pour mes filles, loin du fracas, retrouver l'espoir. Tant qu'on aura pied, je serai là, à planter des roses sur les gravats. Aurel sur La Première.
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0: Tant qu'on aura pied, c'était Aurel. Son premier album du même nom vient tout juste de sortir, ce 4 septembre. Aurel est en ce moment même en concert au Botanique, sur scène. 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Soir de première, la suite avec Miles Smith et Myriam Leroy dans un instant. 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

à l'instant. C'était Miles Smith dans la musique de la première. Et la soirée se poursuit avec le meilleur d'Entrée sans frapper. On va retrouver Myriam Leroy et sa fameuse chronique, hein, Myriam n'aime pas. Et elle n'aime pas tellement les affiches créées par

0: intelligence artificielle.
1: Un jour, j'ai dû faire de la kiné vestibulaire parce que je me cassais la figure dans la rue sans raison.
2: Ah oui.
1: Alors un type m'a fait monter sur un ballon, il m'a plongé dans le noir et a enclenché des spots de couleur et une boule à facettes. Et 5 minutes plus tard, je vomissais dans la poubelle.
2: Mm-hmm.
1: Et ben voilà, c'est exactement ce que ça nous fait, ça, les affiches en IA. Trop de stimuli, aucune
2: c'est
1: zone
2: beaucoup.
1: Où poser le regard, c'est beaucoup. Des couleurs dignes d'un trip hallucinogène au rayon poivron, t'as l'impression qu'on te hurle dessus avec des oursons Haribo dans la bouche. Le problème, je crois, n'est pas tant que c'est laid, le problème est que ça fait mal.
2: Ah, les affiches IA, c'est pas rien.
1: Hein, si vous allez sur un groupe Facebook local, en ce moment, il n'y a plus que ça. Il y a offres d'emploi, des stockages de saucissons, cagnottes de criminels, ils ont tous la même DA, les mêmes personnages, la même mise en page, aucune hiérarchisation, 17 polices de caractère différentes, des petites moustaches de chat de part et d'autre, des mots important. Peur du vide. Toute mon empathie va aux designers qui se font enterrer par une machine à produire des visuels qui entraînent des décollements de racines. Après avoir regardé 3 affiches IA d'affilée, il faut aller sourire devant un miroir pour savoir si ce qu'on ressent c'est juste de la saturation ou plutôt un AVC hein, qui va nous mettre la vie par terre. Bientôt dans la rue, on n'arrivera plus à parler et à marcher en même temps parce que ça mobilisera trop de ressources.
2: C'est vrai.
1: À Guantanamo, jadis, vous le savez peut-être, il passait du Britney Spears en boucle aux détenus pour les pousser à bout. Et franchement, aujourd'hui, il suffit de tapisser les cellules avec des affichettes en IA, hein, des affichettes de brocante.
2: C'est vrai.
1: Je sais pas exactement ce qui s'est passé cet été, quel saut technologique l'a permis ou quel verrou éthique a cédé, mais tout le monde a décidé de communiquer avec des affiches IA, du boucher du coin au parti politique. Alors le boucher du coin, on peut comprendre, pas d'argent, pas d'équipe, et il a bien besoin de placarder son assortiment sur sa vitrine, mais les rencontres estivales du MR au pied de la butte du Lion, par exemple. Pourquoi ? Vous n'allez pas à me dire qu'il y avait peut-être pas moyen de dégager un petit budget graphisme. Hein, on pourrait allouer une partie de l'enveloppe produit de coiffage du président au visuel du parti. C'est pas cher, les graphistes. Hein. C'est comme les photographes ou les auteuristes. Comme tout le monde croit qu'il peut le faire, enfin qu'il pourrait le faire s'il avait vraiment le temps, c'est le genre de boulot très souvent payé en visibilité. Non, mais c'est une excellente vitrine pour toi. Nous faisons partie de cette espèce à qui l'on propose collaboration sans jamais en indiquer les conditions. Vous avez remarqué ?
2: C'est vrai.
1: Nous sommes de cette espèce qui, lorsqu'elle pose la question du montant éventuel du petit cachet, se voit répondre nous sommes une petite ASBL ou slash une petite start-up. Ouais, un seul petit pixou. Ouais. Il y a un troll l'autre jour sur Twitter qui justifiait l'utilisation d'IA sur des visuels politiques en disant qu'on n'allait quand même pas donner du pognon à un artiste, c'est-à-dire un chômeur, et l'encourager dans la voix de la Sistana. Ce qui confirme en effet l'effet que me font les flyers en IA, c'est-à-dire que pour moi c'est devenu la patte esthétique du fascisme. Tout simplement.
2: Carrément, mesdames le roi.
1: Quand tu vois un flyer en IA, quand même, tu te dis pas solidarité, pensée, humanisme, réflexion. Tu te dis j'ai préparé un baluchon. Hein, on ne sait jamais que je suis envoyé au travail obligatoire. C'est peut-être une question d'autorisation. Quand tu sais ce que ça coûte en énergie de générer un visuel avec ChatGPT derrière une communication IA, tu sens qu'il y a un mec qui croit que les vrais irresponsables, c'est plutôt les pauvres, qui s'achètent des écrans plats, alors comme si les écrans bombés existaient encore, et que le gaspillage de ressources auquel lui, il s'adonne, c'est du pragmatisme. Avant, la grammaire visuelle du fascisme, c'était du gigantisme, de l'ordre, de la symétrie, de la verticalité et une gamme chromatique réduite à des couleurs qui claquent comme des balles, du rouge, du noir, point barre. Maintenant, les codes visuels de ralliement du fascisme, c'est du caca de licorne, un jour de transit rapide. C'est du AI slop, comme on dit, de la bouillie d'intelligence artificielle. Et quand on en est gavé, ça donne du brain rot, du rot cerveau qu'on serait tenté de traduire en français. C'est pas tout à fait ça.
2: Mais c'est joli.
1: C'est la fanfare du clownistan qui vient jouer sous nos fenêtres. Il y a quelques jours, un article du Monde parlait de riposte humaine. Peu importe que ce soit moche, pourvu que ce soit fait main.
2: Ouais.
1: Des gens collectionnent et postent sur des forums des photos de communication ratées, mais ratées par des gens, avec des fautes d'orthographe et des titres en comics sans MS. Et les commentaires émus semblent y voir notre dernière petite parcelle d'humanité. J'ai vu sur Twitter une graphiste raconter que désormais, on l'appelait pour corriger des affiches IA, repasser dessus, pour leur donner une touche artisanale. On en est là, ça. Peu comme si, après m'être fait blanchir les dents, je demandais à ce qu'on me noircisse un chicot, pour avoir l'air juste plus sympa. Comme tous les êtres dotés d'une faculté de projection, je suis devenue éco-anxieuse, évidemment, et depuis quelque temps, IA anxieuse.
2: Mm-hmm.
1: Certes, anxieuse de voir les machines décider de nous couper l'eau et l'électricité, mais surtout anxieuse de cette cacophonie visuelle. C'est pas la perspective d'un monde où tout serait laid qui m'angoisse, c'est un monde où il n'y aurait plus de vide, plus de blanc, plus d'endroits où l'œil pourrait voyager, se retirer et l'esprit hiberner. Un monde où l'on ne produit plus des images parce qu'on a quelque chose à dire, mais parce qu'on dispose encore d'un centimètre carré.
3: Myriam Leroy, dans le meilleur d'entrée sans frapper ce soir. Myriam Leroy n'aime pas, c'est tous les jeudis et demain on est jeudi, et bien nouvelle chronique de Myriam dans Entrée sans frapper. Eric Russon à la présentation demain, Gorian et Myriam dans la bagarre, la chronique littéraire de Gorian Delpature également, littérature étrangère, et puis François-Henri Désérable comme invité pour son roman Le Palais. Voilà pour le sommaire d'Entrée sans frapper ce jeudi donc, entre 16h et 17h30 sur la première. Ariane Bonzini dans la musique, Oublie-moi, direction 20h.

0: Bonne soirée, bonne route avec nous sur RTBF La Première. J'espère que vous passez une bonne et agréable soirée. Après le flash de 20h, un hommage à Catherine Ringer. Un refuge en cas d'apocalypse, une rentrée universitaire et un phénomène culinaire. Je ne vous en dis pas plus, mais je me réjouis déjà de partager la suite des meilleurs moments de La Première avec vous ce soir. Bonne et belle soirée. Merci de nous suivre. 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
1: Il est 20h. David Riffon avec vous, bonsoir à tous. Le secrétaire général de l'ONU met à son tour en garde les dirigeants internationaux contre les risques potentiels liés au progrès rapide de l'intelligence artificielle. Antonio Guterres s'est exprimé à l'approche de l'Assemblée générale des Nations Unies qui s'ouvre la semaine prochaine à New York. La nécessité d'un contrôle renforcé sera l'un des principaux thèmes de ses entretiens avec les chefs d'État et de gouvernement présents. Nous ne pouvons pas nous permettre d'ignorer les préoccupations qui ont été soulevées, en particulier par ceux qui sont en première ligne du développement de l'IA, a-t-il précisé. Il faisait là référence notamment à Jacob Coxon, chercheur chez Anthropic, qui a annoncé la semaine dernière avoir démissionné en partie parce que les personnes qui développent l'IA croient sincèrement qu'elles pourraient tous nous tuer d'ici la fin de la décennie. Des prises de position plutôt à rebours de celles de Donald Trump, par exemple, le président américain qui estime que les mesures de protection existantes sont suffisantes. L'Arabie Saoudite veut relancer d'ici quelques jours environ la moitié de la capacité de son oléoduc Est-Ouest, touché la semaine dernière par une attaque de drones par les rebelles Houthis du Yémen. La compagnie nationale Saudi Aramco travaille à la mise en place d'une déviation de son pipeline pour éviter la portion endommagée. L'oléoduc retrouverait sa pleine capacité d'ici environ 6 semaines, selon des sources. D'une capacité totale de 7 millions de barils par jour, l'oléoduc Est-Ouest permet d'acheminer le pétrole saoudien du golfe Persique jusqu'au port de Yanbu sur la mer Rouge. Il offre surtout, et c'est important, une alternative au transit par le détroit d'Ormuz, qui lui est partiellement bloqué par l'Iran depuis le début du conflit avec les États-Unis. Premier devoir en phase de Ligue de l'Europa League ce soir pour Anderlecht. Les Bruxellois débutent la phase principale. Ils affrontent les Français de Lyon. Coup d'envoi dans une heure. Un autre membre de la génération dorée des Diables Rouges tire sa révérence. Axel Witsel annonce la fin définitive de sa carrière internationale. Le milieu de terrain reconverti comme défenseur central en club compte 18 années chez les Diables. Il avait débuté contre le Maroc en 2008, 140 caps et 12 buts plus tard. Il était devenu le plus vieux Diable en phase finale de Coupe du Monde cet été aux États-Unis. Place aux jeunes, a-t-il écrit sur son compte Instagram. Witsel en club joue désormais à Nice. Merci de nous suivre, passez une belle soirée.
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0: Bonsoir, rebonsoir et bienvenue, rebienvenue. Soir de Première continue. On profite ensemble tous les soirs des 19h des meilleurs moments de la radio, donc pas de panique si vous en loupez l'un ou l'autre pendant la journée, puisque eh bien, on en sélectionne un certain nombre et on les réécoute dans la joie, l'allégresse et la bonne humeur tous les soirs ensemble. Dans quelques minutes, c'est Cynthia Isarelli qui va revenir sur la vie et la carrière, sur la force aussi de Catherine Ringer qui nous a quittés hier à l'âge de 68 ans. Pascal et Julie étaient hier en direct de Louvain-la-Neuve pour la rentrée universitaire, on va les retrouver tout à l'heure également. Il sera question d'apocalypse dans les bonnes colonnes de Nicolas Vandenskrik et du phénomène culinaire Yota Motolenghi avec les meilleurs moments de l'émission Bientôt à table, un programme bien chargé ce soir mais tellement cool. On commence avec Flower of Love, Girls Will Be Girls. Bienvenue.
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0: Artiste Flower of Love sur la première avec Willow sur ce morceau. Girls Will Be Girls, Chercher la femme, c'est la chronique de Cynthia Isarelli. Chaque semaine dans Matin Première, et ce matin, Cynthia nous parlait de Catherine Ringer.
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2: Et oui, car toute sa vie, Catherine Ringer aura défendu le même territoire, le corps des femmes. Celui qui danse, qui désire, qui vieillit, celui dont on voudrait leur faire honte et celui dont elle revendique la liberté. On est en 1984 et ce premier immense succès s'appelle Marcia Baila. Et sous ses couleurs éclatantes, on le sait, la chanson raconte pourtant une histoire tragique, celle de Marcia Moreto, danseuse, chorégraphe, emportée à 36 ans par un cancer du sein. Mais Catherine Ringer ne la transforme jamais en victime dans cette chanson. Elle la célèbre car un corps malade reste d'abord un corps vivant et un corps dansant. Et c'est déjà là toute la politique de Rita Mitsuko, faire surgir la gravité au milieu de la fête.
3: Et ce corps féminin, Catherine Ringer va aussi devoir le défendre contre ceux qui veulent le réduire à son passé.
2: Oui, autre Polaroid qu'on connaît bien, on est en 1986 sur le plateau de Mon Zénith à moi sur Canal+, et face à Serge Gainsbourg qui exhume les films porno qu'elle a tournés avant sa célébrité, face à Serge Gainsbourg qui la traite de pute, la menace sous le regard de Michel Denisot, le présentateur qui reste passif. À l'époque, la séquence est présentée comme un clash entre deux fortes personnalités, deux gros égos. Aujourd'hui, ce qu'on voit surtout quand on revoit la séquence, c'est un homme consacré qui tente d'humilier publiquement une jeune artiste sur son passé sexuel, et face à lui, une femme qui refuse d'en avoir honte. On se rappelle de la séquence, on se rappelle moins de Catherine Ringer, pardon, ne se laisse pas faire et ne baisse pas les yeux.
4: Arrêtez de me faire la morale alors que vous, vous êtes le dégueulasse type. Vous ne comprenez même pas ce que vous dites quand vous parlez. L'ingénieur du son, il râle parce qu'on ne comprend pas ce que vous dites quand vous parlez. Alors merde, vous êtes un vrai dégueulasse même avec les gens avec qui vous travaillez.
2: Ouais, voilà. Et tac, oui. Plutôt que de s'excuser, elle tend un miroir à son agresseur. Et parallèlement, c'est cette même année en 86 que le clip de C'est comme ça va sortir, un clip dans lequel Catherine Ringer invente une autre manière d'être une femme dans la pop. Le corps est anguleux, élastique, grimaçant, animal. Elle ne cherche jamais à être désirable ou jolie. Son corps n'est pas offert au regard, c'est plutôt un instrument, exactement comme sa voix. D'ailleurs, au sein d'Erita Mitsuko, elle n'est ni la chanteuse décorative, ni la muse. Elle est musicienne, autrice, compositrice et coproductrice.
3: Et puis, après la mort de Fred Chichin en 2007, elle devra pourtant apprendre à occuper seule cette scène qu'ils avaient en réalité inventée à deux.
2: Oui, et elle choisit de continuer. Elle revient sous son propre nom avec Ring and Roll, et elle reçoit en 2012, à 54 ans, la victoire de l'artiste interprète féminine. Elle refuse ainsi une autre disparition, celle que l'industrie va souvent réserver aux femmes lorsqu'elles vieillissent. En 2022, elle pousse la logique encore plus loin avec un spectacle, L'érotisme de vivre, un spectacle qui est aussi un livre où elle traduit et elle chante les poèmes d'Alice Mendelssohn, des poèmes écrits à plus de 90 ans. Et là, on a deux femmes âgées qui rappellent une évidence presque subversive encore aujourd'hui, que le désir féminin ne prend jamais sa retraite. Catherine Ringer encore, un peu plus tard, le 8 mars 2024, la liberté de recourir à l'IVG vient d'entrer dans la Constitution française et Catherine Ringer est choisie pour conclure la cérémonie. Celle qu'on avait publiquement insultée quelques années plus tôt à cause de son passé sexuel devient alors la voix chargée de célébrer la liberté des femmes à disposer de leur corps.
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0: Un très beau moment, un moment aussi où juste après cette chanson, elle refuse de claquer la bise à Emmanuel Macron au motif que, je cite, « c'est pas mon pote en fait ». Un moment qui va rester lui aussi dans les annales de la pop culture. Bref, de Marcia qui danse malgré la mort aux citoyennes dont les droits entrent dans la Constitution, Catherine Ringer aura donc tracé toute sa vie et toute sa carrière un même chemin, celui d'une liberté vécue physiquement, bruyamment, joyeusement. Alors ce ne sont là qu'une pincée d'images parmi les milliers de moments qui font que Catherine Ringer a compté et qu'elle laisse aujourd'hui tant de cœurs orphelins en attente de la relève, car avec sa disparition, c'est sans doute une désincarnation de la liberté en personne qui vient de tirer sa révérence. C'est triste, et c'est comme ça.
1: Il y avait Cynthia, il y avait Xavier en studio, et il y avait surtout Catherine Ringer. Cherchez la femme chaque semaine dans Matin Première, et à tout moment bien sûr sur RTBF Envio. Bonne soirée, voici Rémi Wolff.

0: Des souvenirs, mais des souvenirs hein, qui reviennent avec Massive Attack. 2010, l'album Heligoland et ce Paradise Circus. Matin Première et les bonnes colonnes, c'est une chronique que vous pouvez retrouver tous les matins sur la Première. Et cette question ce soir, et si la fin du monde arrivait, par exemple demain, mais où est-ce qu'on pourrait se réfugier? En Argentine, en tout cas, il y a un entrepreneur qui construit Huamani, 32 000 hectares pensés pour survivre à une catastrophe et vivre en autonomie. Nicolas Van Dutrick nous emmène sur place.
1: Huamani, près d'Eugenio Bustos. On est, d'après la carte publiée par le Courrier International, on est dans l'extrême ouest argentin, province de Mendoza, loin, le plus loin possible des grandes puissances nucléaires, près le plus près possible des grandes réserves pétrolières de Patagonie et entourer le tout de plaines fertiles. Voilà, résumé en deux, trois lignes, l'analyse faite par un entrepreneur de la tech argentin, Martin Varsavatsky.
2: Qui se prépare donc au pire, sauf oui. Que votre bonhomme, il voit les choses en un peu plus grand que les autres.
1: Oui, habituellement, les plus riches des riches se construisent un bunker pour eux dans leur jardin, pour Madame et le caniche. Mark Zuckerberg, par exemple, a un abri souterrain dans son ranch de Hawaï. Peter Thiel, lui, a acheté des kilomètres carrés en Nouvelle-Zélande, etc., etc. Mais ici, il se dit même que dans cet article, que la moitié des milliardaires se seraient dotés d'une forme ou l'autre d'assurance contre l'apocalypse. Sauf que notre Varsavatsky, lui, il voit beaucoup plus grand, et plus grand qu'un milliardaire de la Silicon Valley, c'est vraiment très grand. Il a donc réuni quelques solides co-investisseurs avec lui et ils se sont mis en tête de bâtir ou d'accueillir en tout cas une petite société presque complexe. Ils ont dû acheter un bon 32 000 hectares de broussailles. Il y a un sommet sur le terrain, c'est un 5000 parce qu'on est dans les Andes. Il prévoit aussi d'y faire pousser des vaches, du bétail, quelques flopées de panneaux solaires également. Excusez-moi, je m'en étouffe.
2: C'est l'apocalypse.
1: Oui, c'est l'apocalypse qui arrive. Il y a notamment le projet de créer un réseau Internet rien que pour eux. Bref, maintenant que la Troisième Guerre mondiale est en cours, dit-il, avoir un refuge, c'est impératif.
2: Ah bah oui, sauf qu'ils vont, ils vont. On a l'impression que ce n'est pas encore tout à fait prêt, ce refuge.
1: Non, pas tout à fait. Sauf sur les photos que le Courrier International publie, ben, on voit quelques dômes géodésiques, en gros du igloo en bois recouvert d'un enduit couleur sol. Il y a deux, trois habitations visibles sur le site, mais qui ont l'air confortables, mais sans non plus qu'on ait l'impression qu'il y a une ville déjà créée. Ce qui est intéressant, c'est qu'une bonne part des ultra-riches qui s'intéressent à l'Argentine le font surtout depuis l'élection de Javier Milei et depuis ses réformes ultra-libérales et sa promesse, un brin saugrenu d'ailleurs, d'autoriser les entreprises non humaines gérées par des agents d'intelligence artificielle. Tout cela vaut au président argentin d'être adoré dans certains coins de la Silicon Valley, explique le Courrier International. Varsavatsky, lui, aurait d'ailleurs proposé de créer un visa tranquillité en Argentine qui permettrait à d'autres investisseurs richissimes de faire du pays leur refuge de luxe. Mini bémol tout de même, hein. L'endroit n'est pas non plus à l'abri complet du reste. Il y a une dizaine de fois par an des tempêtes de vent qui empêchent de sortir dans les plaines. Les préfabriqués qui sont conçus comme des suites à louer sur Airbnb doivent être chauffés l'hiver et climatisés évidemment en été. Quant à l'eau, le dérèglement du climat a pour conséquence de générer un stress hydrique dans la région. Bref, Huamani n'en est pas épargné. Zut et rezut, pour le refuge idéal, il faudra encore un peu chercher.
0: Nicolas et son chat dans sa gorge. Il était question de refuge, donc. Et pas juste pour madame et son caniche. Les bonnes colonnes avec Nicolas Van Dutrick, c'est tous les matins à 9h35 sur la Première. Lose Myself, c'est le retour de Larroux. Et puis on va aller chercher des poux aux haters. Restez bien avec nous. Bonne soirée sur la Première.

Bonne route avec nous, RTBF La Première. Vous écoutez Soir de Première et on continue à parcourir ensemble les meilleurs moments de la radio. Ascension, Don't Have a Wonder, à l'instant, 1996, on écoutait Maxwell. Le saviez-vous ? RTBF La Première, c'est aussi sur Facebook et Instagram, peu importe ce qu'on pense des réseaux sociaux. Des interviews en vidéo, des articles, des questions, des photos et aussi les meilleurs moments de la radio. Ainsi, l'humoriste Élodie Pou expliquait au micro d'Élodie de Célis il y a quelques jours qu'elle avait appris à prendre les commentaires haineux avec philosophie, des commentaires sur son poids, sur ses cheveux, sur sa démarche, sur ses propos. Elle estime que les haters auront toujours quelque chose à dire de toute façon. Elle préfère donc prendre les choses avec recul, d'autant que plus une vidéo est commentée, plus elle est susceptible évidemment d'être mise en avant par l'algorithme. Les haters, dit-elle, moi, je les remercie. Elle était l'invitée de Matin Première pour son spectacle Élodie Pou fait son cinéma. Ce moment, vous pouvez le voir, le revoir et le commenter donc sur Instagram RTBF La Première. La musique est le retour de Dominique Fike dans un instant et puis une ville qui a poussé à partir de rien sur La Première, une ville estudiantine. On ira faire un tour à Louvain-la-Neuve, devenu un pôle économique majeur de Wallonie. À tout de suite.

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0: J'espère que tout roule pour vous ce soir. Vous écoutez Soir de Première et tout va bien. Wallflower à l'instant, Dominique Fike, qui est aussi acteur et que vous pouvez voir dans les saisons 2 et 3 d'Euphoria, par exemple, aux côtés de Zendaya et d'Hunter Schafer. Un extrait du Monde en direct. Le Monde en direct, c'est Julie Pascal, leur équipe, leurs invités. Et hier, l'émission était en direct depuis Louvain-la-Neuve, une émission spéciale pour la rentrée dans le supérieur. Et cette question, comment une ville construite à partir de rien dans les années 70 est-elle devenue finalement une ville au profil démographique assez unique en Belgique et surtout un pôle économique majeur en Wallonie? On en parle avec Nicolas van der Maren, c'est le bourgmestre de Tigny-Louvain-la-Neuve.
1: Est-ce que les Flamands, à la fin des années 60, ont fait un beau cadeau aux Wallons en les chassant de Leuven?
2: Alors, je ne sais pas si à l'époque ça a été perçu comme un grand cadeau, mais en tout cas, moi, en 2026, je suis très fier d'être bourgmestre de cette ville universitaire, en tout cas. Oui.
3: Mais rétrospectivement, vous diriez que c'était un beau cadeau à la Wallonie, parce qu'on voit aujourd'hui que c'est une ville qui porte, non seulement à l'échelle de la province, mais aussi de la région et du pays.
2: Oui, tout à fait. Tigny-Louvain-la-Neuve est devenu, je pense, un pôle important, un pôle culturel, un pôle sportif, un pôle économique pour la région et pour la province Brabant-Wallon. On est vraiment la grande ville, la ville emblématique du Brabant-Wallon, c'est Tigny-Louvain-la-Neuve et c'est effectivement grâce notamment à l'avenue de l'université dans les années 70.
3: Mmh. On dit parfois que Louvain-la-Neuve, c'est une ville de jeunes, mais est-ce qu'on ne se trompe pas aujourd'hui quand on dit que Louvain-la-Neuve est une ville de jeunes? Il y a aussi quelques vieux, j'en vois quelques-uns depuis
1: pas
3: ici,
1: de délation,
3: qui
1: pas
3: me pardonnent,
1: délation.
3: Qui me pardonnent, mais en tout cas, ils n'ont plus l'air d'être nécessairement au début de leur cursus universitaire.
2: Mais il y a quelques années, effectivement, mais je pense qu'au début, il n'y avait effectivement que des étudiants. Il y avait 3 fermes ici avant l'université, et puis maintenant, on a effectivement l'université. Il y a 12 000 habitants sous Louvain-la-Neuve, mais en réalité, l'université s'intègre dans une ville bien plus large que Louvain-la-Neuve, Tigny-Louvain-la-Neuve, où on compte 32 000 habitants, plus les 25 000 étudiants. Sur le site de Louvain-la-Neuve, on est sur 12 000 habitants, effectivement, plus 12 000 étudiants qui dorment toute la nuit. Donc, maintenant, on a vraiment une ville mixte. Ce n'est pas qu'un campus universitaire, c'est une véritable ville qui accueille une université.
3: Mixte, est-ce qu'elle l'est totalement? Parce que je parlais des aînés, je parlais des étudiants et vous rappeliez leur nombre. Mais on dit qu'il n'y a plus beaucoup de familles à Louvain-la-Neuve, qu'elles ne peuvent plus se permettre en fait, de vivre dans cette ville devenue très chère sur le plan immobilier. Est-ce que c'est une des ambitions aujourd'hui, c'est de faire revenir des familles, des gens qui ont 30, 40 ans avec enfants?
2: C'est clairement un des grands enjeux de cette ville, c'est que le logement est impayable pour les jeunes familles et donc tout l'enjeu est dans les futurs développements immobiliers sur le territoire communal, c'est comment peut-on faire pour attirer des familles, comment peut-on faire pour que les logements soient accessibles à toutes les bourses, en tout cas un maximum de bourses, ça c'est clairement l'enjeu qui nous occupe pour le moment.
3: Mais donc là c'est le bourgmestre qui nous dit en fait se loger est impayable dans ma commune pour une famille.
2: C'est compliqué pour une jeune famille du Brabant-Wallon, des Brabançons ou des Autantois qui ont vécu toute leur vie à Tigny-Louvain-la-Neuve, quand ils arrivent à l'âge de pouvoir éventuellement acheter un bien immobilier, c'est vraiment devenu compliqué. Il faut vraiment 2 salaires universitaires, des parents qui aident pour pouvoir s'acheter un logement.
3: La faute à qui, Nicolas van der Maren?
2: La faute à tout le monde. Enfin, je ne veux pas flaguer une responsabilité en particulier. Je pense qu'il y a un engouement, il y a une spéculation immobilière qui est évidemment importante et pas qu'à Tigny-Louvain-la-Neuve. On est en Brabant-Wallon, la zone où l'immobilier est le plus cher du pays. Donc, ce n'est pas propre à Tigny-Louvain-la-Neuve. Mais c'est clair qu'on a un pôle hyper attractif. Donc, on est aussi victime, je pense, du succès de cette ville qui rend fatalement le produit immobilier plus cher qu'ailleurs.
3: C'est une ville qui est totalement atypique à l'échelle de la Belgique, Louvain-la-Neuve. C'est aussi une ville expérience. Qu'est-ce qui a été réussi dans cette ville et qu'est-ce qui ne l'a pas été, selon vous, aujourd'hui? Avec 60 ans de recul.
2: J'ai pas envie de dire qu'il y a des choses qui n'ont pas réussi. Je pense que c'est avant tout une belle réussite. D'abord, architecturalement, on a quand même construit une ville sur une dalle de béton. Donc, c'est vraiment une curiosité architecturale pour les facultés du monde entier. C'est une réussite dans le sens où on n'a pas juste un campus dans une ville, mais vraiment une ville universitaire. Donc ça, je pense que c'est vraiment intéressant. Je pense qu'en réalité, l'université a compris sa place. Et je pense que c'est un bon dialogue entre les différents partenaires. Je pense que c'était une grande réussite pour la région wallonne à l'époque d'accueillir l'université, de mettre en place des infrastructures avec une troisième gare, la gare de Louvain-la-Neuve qui a été créée, avec des infrastructures routières qui ont permis d'accueillir cette ville. ville. Donc ça, c'est aussi un succès d'un investissement public de l'époque. Mmh. C'est un succès pour l'université qui est vraiment devenue l'université francophone la plus importante du pays. Et c'est un succès pour la ville qui profite de cette notoriété mmh. pour être un pôle qui dépasse le territoire communal, mais qui est vraiment un pôle d'attractivité pour l'ensemble mmh. de la région.
3: Mais si vous voulez continuer à développer cette ville, j'imagine qu'il faut aussi être lucide sur ce qui n'a pas fonctionné. Qu'est-ce qui n'a pas fonctionné ? C'est important de le savoir si on veut continuer à évoluer.
2: Je pense que ce qui n'a pas toujours fonctionné par le passé, c'est des relations parfois tendues entre la ville et l'université, plutôt que de voir ces deux entités comme des partenaires mmh. de premier choix. Donc ça, c'est un point.
3: Le plus gros employeur, évidemment, voilà. de la commune, et le plus grand propriétaire aussi.
2: Voilà. Voilà, tout à fait. Donc je pense qu'il faut, l'important c'est de pouvoir écouter l'autre, c'est de pouvoir se mettre à la place de l'autre, comprendre qu'on peut avoir des intérêts divergents entre l'université et la ville, mm-hmm. mais le tout de pouvoir toujours s'entendre en bonne intelligence et, mm-hmm. et c'est comme ça qu'on fait progresser la ville, je pense.
3: Une dernière question très rapide, parce qu'on en parle beaucoup dans les rues de Louvain-la-Neuve aujourd'hui. 325 euros par an de taxes pour les coteurs. C'est une nouveauté et ça ne fait pas plaisir quand on sait que le prix des cotes est déjà très élevé.
2: Alors, ce n'est pas une nouveauté et ce n'est pas une taxe pour les coteurs, c'est une taxe pour les non-domiciliés sur le territoire communal. Et
3: ça la veut taxe, dire la même existe. Chose, plus ou moins, non ?
2: Il y a beaucoup de... Bah, il n'y a pas que des coteurs qui ne sont pas domiciliés sur le territoire communal. Mm-hmm. C'est clair qu'il y en a beaucoup d'entre eux, on ne va pas se cacher, qui sont touchés par cette taxe. La taxe, elle n'est pas nouvelle, hein. Elle existe depuis les années 2000. Elle a été augmentée à chaque début de mandature mm-hmm. et cette fois-ci également. Pourquoi ? Parce qu'en réalité, moi, il faut vous imaginer que je gère une ville de 57 000 âmes, hein, 32 000 mmh. habitants, plus 25 000 étudiants, mais que je n'ai pas les financements pour ces 25 000 étudiants. Or, je dois leur organiser la sécurité. Les services de police, ils fonctionnent aussi pour les étudiants et c'est bien normal. Mais les déchets, moi, ils ne payent pas leurs taxes déchets. On mmh. ramasse tous leurs déchets toute l'année, etc. Donc, à un moment donné, la ville...
3: Vous estimez que c'était une nécessité ?
2: Mais c'est une nécessité parce Merci. Que l'université, elle est régionale et pas communale. Et donc, à un moment donné, il n'y a pas de raison que la ville se substitue aux autres niveaux de pouvoir pour financer une université de caractère régional.
0: Un extrait donc du Monde en direct sur la première, Julie Pascal et Nicolas Van der Maron, le bourgmestre d'Ottigny-Louvain-la-Neuve. C'était donc la rentrée académique hier et cette semaine d'ailleurs dans toutes les universités du pays et hautes écoles. Bonne rentrée à toutes les étudiantes et à tous les étudiants. Bonne rentrée aussi à leurs parents qui vont devoir soutenir leur progéniture. Mais en même temps, quand on en fait, c'est pour les soutenir de toute façon. Le Monde en direct, ça revient demain à 17h30 sur la première. Et une question dans la suite. Est-ce que vous aimez cuisiner ? Elle n'est pas très difficile cette question. Mais est-ce que vous aimez aussi les livres de cuisine ? Parce que si c'est oui, eh bien vous connaissez sûrement le phénomène dont nous allons parler dans quelques minutes sur la première. Ce sera juste après les Français de coup d'État et ce titre Summer 21.

0: Summer 21, les Français de coup d'État. Et coup d'État, ça s'écrit K-U-D-E-T-A. Bientôt à table, l'émission culinaire de Sophie et Carlo tous les samedis à 11h et la sortie cette semaine du nouveau livre de cuisine, déjà best-seller hein, avant même sa sortie, le nouveau livre de Yotam Ottolenghi. Comment le chef anglo-israélien est-il devenu cette star mondiale de la cuisine? Des millions de livres vendus, ses recettes généreuses et colorées inspirées du Moyen-Orient, on les connaît. Eh bien Carlo nous livre ce soir les secrets de cette renommée phénoménale sur la première.
1: Yotam Ottolenghi, je ne te dis pas merci. Depuis que tu as débarqué dans la vie de ma coloc, et bien avant moi d'ailleurs, je précise, l'armoire à épices déborde, le deuxième tiroir de la cuisine déborde, l'étagère du garage déborde.
2: Que du sumac.
1: Zata, harissa, la rose et autres poudres de perlimpinpin, comme dirait l'autre. Le frigo a changé aussi d'habitants. Le comté et le jambon de Parme ont cédé la place au halloumi, à la feta, au manouri. Il y a même depuis quelques temps un fromage à tartiner grec de brebis qui traîne, franchement, alors qu'on pourrait manger du bête, Philadelphia. Yotam, je suis à moitié italien, on peut faire de la cuisine méditerranéenne sans tout ce brol, ou pas. Et mon assiette, en plus de tous ces débordements de placards, elle déborde de légumineuses, de légumes racines avec des capres partout. Alors que c'est bien connu, les légumes c'est lourd et ça donne des flatulences. Bref, Yotam Ottolenghi, si vous, auditeur, auditrice, n'avez aucun de ces livres de cuisine à 50 ans dans votre cuisine, c'est que vous avez raté votre vie. J'espère que vous avez au moins, Sophie, une Rolex.
2: Oui, nos auditeurs ont la Rolex, c'est sûr. Ça.
1: Ottolenghi naît à Jérusalem en 1968. Bien fait, tiens. Dans moins de 2 ans, t'auras 60 balais. Il naît de parents professeurs, fait son service militaire, étudie la littérature comparée à Tel Aviv, travaille un peu pour le journal Haaretz. Il part ensuite pour Amsterdam, préparer un doctorat qu'il laisse tomber, pour arriver à Londres, étudier la pâtisserie française au cordon bleu, chef pâtissier. Puis, en 1999, une grande rencontre, il rencontre Sam Tamimi, un chef palestinien élevé dans la vieille ville de Jérusalem. Et donc, les deux hommes se découvrent une ville natale commune, hein, et qu'ils ont vécu finalement chacun de leur côté, l'un à l'ouest, l'autre à l'est. Et en 2002, ils ouvrent le premier Deli Ottolenghi à Notting Hill. Et depuis, raz-de-marée, chronique dans The Guardian depuis 2006, les livres Jérusalem, justement avec Tamimi en 2012, c'est une œuvre quasi politique, mais elle ne le revendique jamais. Non. D'ailleurs, ça créera des quasi-tensions plus tard entre les deux hommes. Ouais. Deux mémoires d'enfance juives et palestiniennes qui se répondent à travers les recettes. Plenty, simple, flavor. Bref, des millions, 10, 12 livres vendus, trentaine de langues, épiceries, restaurants. Genève en 2025, un restaurant à Genève où sa carte propose une épaule d'agneau fondante à la cardamome et un artichaut croquant et son hummus. Et puis tout récemment, en mars dernier, Amsterdam, 12e restaurant avec des pois chiches en bouillon de parmesan ou un shawarma, qui je pense a déjà été copié depuis, au céleri rave. Et il y a ce qu'on appelle carrément, outre-manche, l'effet Ottolenghi. Avant, le sumac, c'était ce truc un peu acidulé. Là, El Zatar, vraiment, on ne les trouvait jamais. C'était de l'exotisme pur. Aujourd'hui, tu trouves ça, même chez nous, dans le rayon du supermarché. Ouais. Un peu comme, souvenez-vous, on en a déjà parlé ici, Julia Child, qui finalement avait
2: chef
1: mis la cuisine française, voilà, chef autrice américaine, qui aussi était passée par le cordon bleu.
2: Exactement.
1: Et s'est retrouvée à enseigner un peu la cuisine française aux Américains. La recette d'Ottolenghi, ou en tout cas une de ses recettes, c'est qu'il ne s'attribue jamais tout le mérite. Sam Tamimi, le chef Raymond Scully pour le restaurant Nopi, la chef Ixta Belfrage sur Flavor, eh bien il met ses noms en avance. Et alors, du coup, parce que c'est une marque Ottolenghi, bah quelque part ça renforce sa marque au lieu de la diluer. Il le disait à la tribune de Genève en 2025 aussi, parce que l'autre chose très importante, pardon, pour Ottolenghi, c'est le dressage très simple. Et là-dessus, il disait donc aux Genevois, j'aime la gastronomie française classique, mais je ne comprends pas pourquoi tous les légumes ont immuablement la même forme, pourquoi on dresse les aliments comme on dresserait un chien ou un soldat dans une caserne, probablement un réminiscent de son service militaire. Et toujours, une cuisine méditerranéenne qui s'ouvre à tout ce qui passe. Je cite en anglais, je vais faire de mon mieux, Ottolenghi, I want drama in the mouth. Et son céleri rave rôti deux fois avec une sauce café de Paris réinventée. D'ailleurs, c'est un truc genevois, la sauce café de Paris. Rien à voir avec Paris. Eh bien, c'est vrai, ça c'est du
2: et
1: drama.
2: Son céleri rave rôti, moi je le fais, c'est trop bon.
1: Ben oui.
2: Mais qu'est-ce que c'est bon.
1: Et d'ailleurs, il y a aussi un autre plat qui a marqué les esprits, probablement celui qui le marque le plus, c'est son chou-fleur entier rôti, tiré du livre simple, sel, beurre, huile d'olive, citron et une sauce verte.

0: au Tiny. Même que Jamie
1: Oliver,
0: ouais, le déchireur fou de Basilic, en a fait sa propre version. Cela dit, la bonne vieille version polonaise au beurre, c'est très très bon aussi, on met une croûte de dur dessus. En 2022, Shelf Love, un livre anti-gaspille. En 2024, Confort, plus intime. Et en 2025, Extra Good Things. Et il y a deux jours, Sophie, trois jours maintenant, le 9 septembre 2026, Simple 2, la suite de Simple, 135 nouvelles recettes, toujours en moins de 30 minutes, aubergine aux dattes caramélisées, boulettes de poulet à la mélasse de grenade, encore un truc, hein, et crème sûre, à quoi, au sumac. Et tiens, Samy Tamimi, qu'est-ce qui devient là-dedans? Eh bien, depuis 2025, il porte une voix et une vision qui lui sont propres aussi, ils sont toujours associés. Hein. Depuis la parution de son premier livre, à Samy Tamimi, qui s'appelle Boustani, qui veut dire « mon jardin » en arabe, en hommage au potager de ses grands-parents en Cisjordanie. Grand succès critique, bon, il n'a pas encore vendu des millions, il a quand même 170 000 followers sur Instagram, et il a été salué comme un des meilleurs livres de cuisine de l'année par le New York Times et le Guardian.
1: Oui, il est très beau, l'esthétique est magnifique.
0: Voilà. Mmh. Alors, oui, chers auditeurs, chères auditrices, on peut trouver ça fatigant, cette manie du sumac, surtout, mais avouons-le, découvrir qu'on pouvait faire de la cuisine méditerranéenne avec plus de 4 ingrédients, ça m'a ouvert les yeux. Ottolenghi et ses acolytes, c'est un style, une capacité à proposer de nouvelles recettes. Là, franchement, je ne sais pas comment il fait à chaque fois qu'on pensait en avoir fait le tour. Ottolenghi, grâce à toi, je ne mélasse jamais de grenade et les capres, c'est jamais fini.
2: 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Voici Alabama Shakes.

0: Bonne soirée tout le monde, RTBF la première, on continue à voyager ensemble et on va voyager en français. Parlons un peu de Camille. La française est de retour avec un projet titanesque mais qui ne reprendra que l'essentiel, comme elle le fait si bien. The Sound of Milk arrive ce vendredi sous forme de triptyque autour de la naissance, de l'enfance et de l'adolescence. Il est question de création et de transmission. Elle était d'ailleurs ce soir à Beaux-Arts pour le présenter en avant-première aux auditeurs, auditrices de la première. Et vous aurez aussi la chance de l'entendre très bientôt, c'est promis, en interview sur nos ondes. Camille, c'est l'une des artistes qui est programmée ce soir dans Sacré Français, tout comme Terre Noire, Gabriel Verleyen, Autour de Lucie et d'autres évidemment, c'est Alexandre Vassen qui prend la suite. Bonne et belle soirée avec nous sur RTBF La Première, on s'informe.
1: David Riffon, bonsoir à tous. C'est une première en 3 ans. La Fed, la Réserve fédérale américaine, a décidé ce soir de remonter ses taux d'intérêt d'un quart de point. Le taux est désormais compris dans une fourchette située entre 3,75 et 4 %. Une hausse qui va à l'encontre de ce qu'exige pourtant Donald Trump depuis son retour à la Maison-Blanche pour stimuler la consommation. Mais l'inflation poursuit sa hausse et la Banque centrale américaine n'avait pas d'autre choix que de tempérer la surchauffe. Elle estime que l'inflation atteindra 3,7% cette année aux États-Unis et d'autres hausses de taux ne sont pas exclues, dit-elle, ces prochains mois. Vladimir Poutine a présenté les élections législatives à venir en Russie comme un symbole de l'unité du pays. La participation aux élections est notre contribution commune à la victoire de la Russie, a déclaré le président lors d'une allocution télévisée. Ces élections doivent démontrer que des millions de personnes se tiennent derrière nos combattants, que nous sommes un peuple uni. Les Russes sont appelés à se rendre aux urnes de vendredi à dimanche. Ce seront les premières élections législatives depuis le début de l'offensive en Ukraine en février 2022. Un drone a été intercepté vers 14h après avoir survolé l'aéroport de Charleroi. Les opérations ont dû être interrompues pendant 25 minutes. L'engin a été immédiatement intercepté, la situation rapidement maîtrisée. Les avions concernés ont été mis en sécurité avec notamment un appareil maintenu en attente dans le ciel et un autre qui a procédé au débarquement de ses passagers. Le football, Anderlecht face à Lyon ce soir pour son premier match de la phase de Ligue de l'Europa League. On entre dans le vif du sujet en quelque sorte. La rencontre débute en ce moment même et on retrouve Manuel Jousse en direct d'Anderlecht. Bonsoir Manu.
2: Et oui, bonsoir David, l'Olympique Lyonnais qui sera sur la route de nos deux représentants en Europa League, l'Union un petit peu plus tard et le Sporting d'Anderlecht en levée de rideau. Premier match de cette phase de Ligue ici au Parc Astrid où il y aura du beau monde qui va se déplacer avec Hoffenheim ou Sunderland notamment dans les prochaines semaines, les prochains mois. Une équipe anderlectoise passablement remaniée avec des titularisations pour pas mal de nouveaux venus comme Romeo Amané ou Tello Asgard ou encore Martin Winkler. Et oui, on a changé pas mal de pions par rapport au déplacement à Malines de la semaine dernière. Et du côté lyonnais, eh bien le grand retour en Belgique d'un certain Loïs Openda, pourquoi pas, avant son retour en sélection. Ça, on le saura vendredi avec la première liste dévoilée par Marc Van Bommel. Le coup d'envoi vient d'être donné. Le stade est comble. Il y a une superbe ambiance parce que les Kop d'Anderlecht et de Lyon sont alliés, si pas amis. Une minute de jeu ici, le score 0-0.
1: Merci Manu, et cette rencontre, elle est à suivre en notre compagnie sur Vivacité et en télé sur Tipeee. Passez une très belle soirée.
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1: Bonsoir à vous, merci d'être à l'écoute de Sacré français. Les tendances musicales actuelles de la scène francophone avec au programme ce soir Suarez de retour avec un album qui s'appelle D'amour et d'Aléa qui sortira le 11 septembre. On écoutera un autre belge, c'est Pimon, et puis une autre belge, Gabrielle Verleyen. On écoutera aussi Von Felt avec Le Scope et Autour de Lucie, extrait d'un nouvel album qui s'appelle Hors Monde. Mais d'abord voici Arnold Turboust, extrait de La Vie romantique, c'est Laurie Sky avec Étienne Dao.

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0: Les animaux.
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2: Il y avait Opinard et Ino Casablanca, petit tube de l'été, voire de la rentrée, ça s'appelait P et P. À l'arrière de la voiture, Clou, extrait de À l'évidence. Et à l'instant, l'animal Lola Sauvageau. La suite, c'est Sébastien.

Tellier qui modifie sa chanson en français dans le texte, l'icône de la French Touch de retour avec Kiss the Beast, c'est un 11e album. Et pour chanter Attraction en français, il y a avec Sébastien Tellier, Juliette Armanet. Bonne soirée avec nous à l'écoute des programmes d'RTBF, la première.

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2: François Bouhery pour la météo. Bonsoir tout le monde, c'est une nuit calme et sèche aujourd'hui avec dans l'ensemble simplement un ciel peu nuageux. Concernant les températures, elles sont comprises cette nuit entre 8 et 9 degrés en Ardennes et entre 11 et 13 degrés ailleurs. Et puis pour demain, jeudi, ce sera franchement couvert mais sec en matinée. On aura en après-midi de la pluie de Bruxelles jusqu'à la côte avec l'arrivée d'une petite dégradation pluvieuse. Ailleurs, ça restera sec mais toujours dans l'ensemble bien nuageux et nous aurons des maxima de saison globalement pour demain, compris entre 16 et 19 degrés.
3: Il est 22h. David Riffon, bonsoir à tous. Tout d'abord un mot de football et de la rencontre en cours en Europa League. La deuxième mi-temps va démarrer dans quelques petits instants entre Anderlecht et Lyon. Manuel Jousse, Anderlecht est passé plutôt à côté de sa première mi-temps.
4: Ben oui, effectivement, c'est le moins que l'on puisse dire. 0-2 le score en l'état donc pour l'Olympique Lyonnais avec début inscrit au 8e minute par Narté, 22e par Nakamura et encore Kozman avait déjà dû sortir une énorme occasion dans la première minute de jeu. Manque de chance aussi parce que sur ces deux buts-là, il y a deux déviations malencontreuses de Henrik Jansana qui a eu au bout du pied eh bien, l'une des rares occasions anderlectoises d'inscrire un but dans cette première période au terme d'une des rares belles phases collectives. Pas assez d'automatisme, ça se sent dans cette équipe d'Anderlecht. Il faudra clairement proposer autre chose en seconde période.
3: Merci Manu. 0-2 donc pour les Français à la pause. La grève des contrôleurs aériens démarre en ce moment à l'aéroport de Charleroi. C'est parti théoriquement pour 24 nuits jusqu'au 10 octobre. Chaque nuit de 22h à 8h le lendemain matin, à moins qu'un accord soit trouvé d'ici là, 800 vols pourraient être impactés au total. Dès cet après-midi, 14 allers-retours de la compagnie Ryanair ont dû être annulés, 8 le seront tôt demain matin. Alors un conseil, renseignez-vous auprès de votre compagnie aérienne ou via le site de l'aéroport. Syndicat et direction de Skies, l'opérateur de contrôle aérien, sont en conflit concernant une prime de nuit. La Banque centrale américaine, la Fed, s'est déterminée seule pour relever son taux directeur sans tenir compte de l'influence des marchés financiers. C'est ce qu'affirme ce soir son président Kevin Warsh, qui a aussi affirmé n'avoir rien à commenter quant à une possible discussion avec le président Donald Trump, qui plaide, on le sait depuis des mois, au contraire pour une baisse des taux. La hausse était notre décision, a déclaré Kevin Warsh, basée sur l'évaluation par la Fed de la trajectoire de l'emploi, qui est presque au plein emploi, et de la solidité de l'économie. La Réserve fédérale n'avait plus relevé ses taux directeurs qui guident les coûts de l'emprunt depuis l'été 2023, il y a plus de 3 ans. Ils ont été rehaussés d'un quart de point pour atteindre désormais une fourchette comprise entre 3,75% et 4%. La Fed n'exclut pas non plus de prochaines futures, donc futures hausses encore possibles. Merci de nous suivre, passez une excellente soirée.
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5: Bonsoir, rebonsoir et bonne route avec nous RTBF La Première. Vous êtes toujours là et ça c'est vraiment chouette. On va continuer à parcourir les meilleurs moments de la radio et comme il est de tradition maintenant entre 22 et 23, on va se pencher sur l'émission de Laurent Dehausset, Un jour dans l'histoire. Focus ce soir sur les animaux durant le siège et la commune de Paris. Chevaux, chiens, chats, pigeons et même les éléphants du jardin des plantes, que sont-ils devenus quand la guerre a frappé Paris? Eh bien, on vous raconte ça dans quelques minutes avec Laurent Dehausset. Olivier Rodrigo, pour ouvrir cette nouvelle heure, bienvenue sur La Première.
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1: Vous écoutez La Première et vous faites bien. On profitait de Jonathan Jeremiah avec Happiness et on était déjà heureux avant, mais ça nous a peut-être rendu encore un peu plus heureux. Si la lumière n'est plus dehors à l'heure qu'il est, elle est à l'intérieur de nous, évidemment. Olivier Depri est à la programmation musicale et c'est l'heure de retrouver Un jour dans l'histoire, la grande histoire à taille humaine et animale. Ce soir, on est à Paris, 1870, la ville est assiégée. Mais qu'arrive-t-il alors aux milliers d'animaux qui y vivent? Il y a des chevaux, des animaux de compagnie, et aussi ceux et celles du jardin des plantes. Et certains peuvent-ils aussi se rendre utiles? Eh bien aujourd'hui, la guerre se raconte animalière sur La Première.
2: Nous mangeons du cheval, du rat, de l'ours, de l'âne. Paris est si bien pris, cerné, muré, noué, gardé, que notre ventre est l'arche de Noé. Dans nos flancs, toutes bêtes, honnête ou malfamé, pénètre.
3: Voilà, lecture ici de Lettre à une femme, un poème, enfin texte Victor Hugo dans le recueil L'année terrible qui est paru donc l'année suivante en 1872. Pour évoquer donc cette année terrible du côté des animaux, nous sommes en compagnie de Nicolas Baron. Bonjour Nicolas Baron.
4: Bonjour.
3: Vous êtes en duplex à Quimper, historien spécialiste de l'histoire des animaux, et vous êtes l'auteur d'un ouvrage qui s'intitule « L'année terrible des animaux, un regard inédit sur le siège et la commune de Paris » qui est paru aux éditions Actes Sud. Alors, en plus... je reviens à ma première question. Au printemps 1870, Paris est la capitale donc du Second Empire. Ce régime politique naît du coup d'État du 2 décembre 1851. Pour rappel, un coup d'État mené par Louis-Napoléon Bonaparte, qui est alors le premier président de la République française et qui se fera proclamer empereur sous le nom de Napoléon III. Paris, capitale impériale, donc, est aussi une ville animale où les chevaux sont omniprésents, Nicolas Baron.
4: Oui, en effet. Alors aujourd'hui, on a tendance à s'enthousiasmer du retour de certains animaux dans la ville de Paris. En fait, c'est oublier que l'histoire de la présence animale dans Paris, elle est en fait très ancienne. On avait en effet beaucoup d'animaux dans la ville de Paris. Alors vous avez cité en effet les 70 000 chevaux qui peuplaient Paris, qui servaient pour les déplacements, en tirant par exemple les omnibus, les fiacres, les ambulances, les corbillards, les charrettes. Ils servaient aussi pour l'armée, bien sûr, parce qu'on avait pas mal de régiments, en particulier autour de l'empereur, pour assurer sa sécurité. Et puis beaucoup de chevaux aussi étaient employés pour les loisirs, en particulier dans le bois de Boulogne, le dimanche notamment. Il y avait beaucoup de gens de la haute société, mais aussi des bourgeois qui aspiraient à rejoindre ce milieu, qui aimaient se promener comme ça dans le bois de Boulogne. Alors les chevaux n'étaient pas les seuls, hein, c'était une vraie arche de Noé à l'époque Paris. On avait du bétail qui servait pour la boucherie.
3: Ouais.
4: Trois ans plus tôt, en 1867, avait été ouvert, par exemple, l'abattoir de la Villette. Et puis, chose étonnante, on avait également des vacheries dans la ville de Paris. C'est-à-dire qu'en fait, on avait des cours dans lesquels des vaches étaient élevées, dans des conditions d'ailleurs souvent très peu favorables, qui servaient à produire du lait, en particulier pour les enfants et les malades. Sans compter toutes les autres espèces animales qui peuplaient Paris.
3: Et on les évoquera tout à l'heure avec vous, Nicolas Baron, mais pour revenir encore à l'existence des chevaux à Paris, ce sont des chevaux qui souffrent beaucoup, alors il y a une circulation intense hein, et des blessures quotidiennes, mais il y a beaucoup d'autres choses. La fin de vie des chevaux est souvent tragique.
4: Oui, c'est vrai, à l'époque, Louis-Sébastien Mercier, donc enfin, un petit peu plus tôt, au moment de la Révolution française, avait parlé de Paris comme l'enfer des chevaux. Et c'est vrai que dans cette deuxième moitié du 19e siècle, on est quand même sur un sort des chevaux qui est peu enviable, entre en effet des conditions de travail qui sont extrêmement difficiles, puisqu'il faut tirer des véhicules souvent très lourds, pendant de très longues journées, des conditions d'hébergement, de soins, de nourriture qui ne sont pas vraiment adaptées aux besoins des animaux, et puis une fin de vie, en effet, qui est vraiment souvent tragique. En fait, on ne prend pas la peine de soigner les animaux, donc souvent ils sont épuisés, et quand l'animal en arrive au dernier mois de sa vie, en fait, on ne prend pas le soin de le mettre à l'écart, de lui accorder une retraite souvent bien méritée. En fait, il va être conduit dans ce qu'on appelle des clos d'écarissage, dans lesquels ils vont être abattus dans des conditions absolument tragiques, peut-être pas trop développées, mais et ensuite, la viande étant... en général utilisé pour nourrir les animaux du zoo ou d'autres espèces qui servent pour l'élevage, par exemple.
3: Mais pour éviter précisément que les chevaux ne connaissent une telle déchéance, mais aussi pour nourrir la classe ouvrière, certains vont lutter pour légitimer la consommation de viande de cheval.
4: C'est vrai, en 1866, à l'instigation de vétérinaires, d'hygiénistes, de personnes soucieuses du sort des classes populaires, on va autoriser, après des siècles et des siècles d'interdiction, peut-être pour des raisons religieuses, on autorise enfin la viande de cheval dans les assiettes des Français. Alors au début, il faut être honnête, c'est pas une grande réussite, hein, puisque quand la guerre de 70 commence, on n'est qu'à 0,08% de la viande consommée dans Paris, mais on a quand même des premières boucheries chevalines qui ouvrent, et le public commence à regarder ça, alors avec un œil évidemment très méfiant, voire suspect, mais quelques-uns quand même ont commencé à céder, parce qu'on imagine justement qu'on pourrait nourrir les classes populaires grâce à la viande de chevaux, et qu'on pourrait aussi améliorer le sort des chevaux, puisqu'on se dit que plutôt que les amener jusqu'à l'épuisement, puis à une mise à mort atroce dans le cadre des clos d'écarissage, peut-être qu'un cheval qui certes arrive en fin de course, mais qui est encore dans un état pas trop mauvais, pourrait peut-être être acheté par la boucherie pour avoir justement une viande de qualité satisfaisante et en quantité suffisante pour nourrir une partie de la population parisienne.
3: Alors on retrouve aussi bien sûr des chats, des chiens à Paris en cette fin du Second Empire. Alors une présence qui est tolérée, dans quelle mesure les rapports avec les maîtres au fond sont assez lâches?
4: C'est ça. En fait, ce qu'on a du mal à imaginer aujourd'hui, c'est que chien et chat à Paris, c'est vraiment pas la panacée. On est vraiment face à des relations qui sont très distantes, en réalité, entre les maîtres. Si tant est d'ailleurs que les chats et les chiens aient des maîtres, parce que beaucoup d'entre eux, en fait, sont ce qu'on appelle féralisés. C'est-à-dire qu'en fait, ils sont retournés à l'état sauvage ou semi-sauvage. Parfois, ils ont un maître, en effet, mais qui les nourrit à distance, de temps en temps, et avec peu de contact physique. Parfois même, d'ailleurs, l'animal n'a même pas de nom ou de niche ou de tapis sur lequel il pourrait se reposer. Et puis, au contraire, dans des classes plus favorisées, on a des animaux qui commencent à être, qui a déjà à avoir un nom, un espace à eux dans la maison, avec parfois un contact physique assez fort avec leur maître, et puis des soins vétérinaires, une nourriture adaptée. Donc on a un peu, à l'échelle animale, ce qu'on retrouve à l'échelle humaine, c'est-à-dire en fait des classes sociales qui se constituent, et avec des fois des éléments quand même qui trahissent cette lente évolution, avec par exemple la taxe canine. Vous savez que l'administration française a de grands talents pour inventer des impôts, et en 1855, on a inventé une taxe canine qui allait de 1 franc à 10 francs, ce qui était une somme assez importante, pour justement limiter la possession de chiens, en particulier pour les classes défavorisées qui étaient vues à l'époque comme surveillant peu leurs chiens. Et à l'autre bout du spectre, on avait l'arrivée en 1863, la création de la première exposition canine, où donc on met en avant des animaux de races qui se définissent à cette époque-là, et des animaux en très bonne santé, très bien soignés, très bien éduqués.
3: Et à propos de cette taxe canine en 1855 que vous évoquiez, vous écrivez dans votre ouvrage qu'elle va aboutir à une véritable Saint-Barthélemy des chiens.
4: C'est ça, parce qu'en fait, la somme est vue comme beaucoup trop importante par les classes moyennes et les classes populaires. Et en fait, ils vont se débarrasser de leurs chiens. D'ailleurs, ce qui était en réalité la volonté du législateur. Et donc, on va avoir beaucoup de chiens qui vont être pendus, noyés. Et on retrouve dans la scène, au moment de cet abattage, de cette Saint-Barthélemy des chiens, on retrouve une quantité de dizaines de milliers de chiens et de chiens, mais parfois aussi les chats vont y passer, qui flottent, hein, et qui dérivent comme ça dans l'aval de la Seine.
3: Le 28 juillet 1870, c'est un cheval qui tracte une charrette vide, qui meurt de soif et qui se précipite malgré une hauteur de 2 à 3 mètres dans la Seine. La charrette est restée coincée sur une pierre au bord du quai. La pauvre bête se retrouve suspendue dans les airs par les harnais. Il faut couper les harnais, le cheval tombe dans le fleuve qui est très peu profond, donc il en ressort très très blessé. C'est une des scènes que vous rapportez, Nicolas Baron, dans votre ouvrage « L'année terrible des animaux ». L'été 1870 est caniculaire, hein, c'est une canicule qui assèche les pâturages, qui menace les récoltes, abaisse le niveau des cours d'eau. Donc, et c'est dans ce contexte donc qu'une crise diplomatique concernant la succession au trône d'Espagne envenime les relations entre la France et la Prusse. Une crise qui aboutit à ce que la France déclare la guerre à la Prusse le 19 juillet 1870, et dès la déclaration, Nicolas Baron, les chevaux sont mis à contribution.
4: En effet, parce que l'objectif du gouvernement français, qui donc est le responsable de la guerre, parce que c'est officiellement la France qui a déclaré la guerre à la Prusse et aux alliés d'ailleurs germaniques de la Prusse, l'objectif des Français, c'est d'envahir le territoire prussien. Donc on va réquisitionner des chevaux à Paris et sur le territoire national. Et puis évidemment, on va aussi mobiliser les milliers et les milliers de chevaux que comptait l'armée à ce moment-là. Et donc, lorsque Napoléon III part avec tout son état-major au front, et ben il faut imaginer qu'avec lui, on a à la fois des dizaines de milliers de soldats, bientôt des centaines de milliers de soldats, mais aussi des dizaines de milliers de chevaux qui partent comme ça en direction du nord et surtout de l'est du territoire français.
3: Et des chevaux qui vont subir d'immenses pertes, bien entendu.
4: Voilà, parce qu'en fait, contrairement à ce que disait le gouvernement qui assurait que, je cite, nous sommes prêts, archi prêts, en fait, la France ne l'est absolument pas. Et les soldats sont pas prêts, sont pas bien équipés. L'état-major est en fait très défaillant. Et les chevaux sont déjà fatigués on a déjà eu depuis le mois de mai une canicule, donc qui dure depuis 3 mois, avec presque pas de précipitation, donc une végétation qui est manquante, donc des chevaux sous-alimentés. Et on a une route qui va être très longue, qui est faite dans des conditions catastrophiques, puisque les chevaux souvent ne sont pas dételés des véhicules qui peuvent tracter. Ils restent donc attachés comme ça pendant la nuit. On fait des routes des fois de plus de 100 km dans la journée. Donc on a des chevaux qui arrivent complètement épuisés sur le champ de bataille. Et malgré les charges héroïques des différents corps de cavalerie, et ben souvent ça se passe très mal et la plupart des batailles finissent avec des soldats français et des chevaux français morts sur ce champ de bataille.
3: Au début du mois de septembre 1870, les combats tournent en défaveur des troupes françaises qui ne cessent de reculer. Elles se retrouvent encerclées à Metz, capturées à Sedan. Napoléon III est fait prisonnier par les Prussiens, emmené dans un château près de Cassel en Allemagne. La perspective d'une victoire écrasante telle qu'elle avait été imaginée quelques semaines plus tôt s'éloigne, donc très sérieusement. Paris commence à être à son tour sous la menace de l'avancée des armées prussiennes et de leurs alliés. Que vont faire les Parisiens et les Parisiennes? Que deviennent les animaux? C'est ce que nous allons voir avec Nicolas Baron.
0: Je me rappelle de la Commune. Alors, on vivait comme on pouvait dans les caves, parce que fallait faire des queues, n'est-ce pas, partout. Mon frère allait chiper, je dis le mot, chiper dans les jardins des pommes de terre, ce qu'ils trouvaient pour nous nourrir.
5: Mais est-ce vrai qu'on mangeait des rats?
0: C'est la vérité, pure vérité, puisque je sais que dans la cave où mes voisins vivaient, il y avait des rats. Alors quand les voisins pouvaient en vendre un ou deux à l'un ou l'autre, 25 francs, ils les vendaient, et nous-mêmes, nous en avons mangé.
5: 25 francs le rat, c'était très cher, dis-donc.
0: 25, oh, mais ça c'est authentique et vrai.
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3: Voilà, un document de la radio française en 1956. Monsieur Antoine, il est né en 1866 et il habitait à Belleville en 1871. Il se souvient du siège de la capitale et de la Commune de Paris. Alors l'approche des troupes prussiennes et germaniques provoque la consternation et même la panique chez une partie des Parisiens. Nicolas Baron, c'est ce que vous rapportez. Comment réagissent-ils dans un premier temps?
4: Alors, on va avoir en fait un double phénomène, un chassé-croisé. Vous avez une partie des Parisiens, donc les plus fortunés, essentiellement les arrondissements de l'Ouest parisien, qui vont s'enfuir. On estime qu'on a au moins 100 000 de ménages qui vont quitter la capitale pour des lieux de villégiature ou pour des résidences secondaires qu'ils ont sur la côte. Par exemple, on a des villes comme Deauville, Trouville qui vont accueillir ces fugitifs. Et souvent, ils partent avec leurs animaux. Donc ils partent avec leurs chiens, leurs chats, leurs chevaux, les oiseaux en cage. Et de l'autre côté, on a une arrivée massive d'animaux qui se fait. Alors quels sont ces animaux qui rejoignent la capitale? On a 300 000 bestiaux, essentiellement des bovins, mais également des cochons et des moutons, qui sont en fait achetés par le gouvernement et l'armée pour ravitailler les troupes qui se trouveraient dans Paris si elles venaient à être encerclées, ce qui sera le cas, ainsi que pour ravitailler la population. On va aussi faire venir 200 000 habitants de la banlieue. À l'époque, la banlieue parisienne, elle est encore très rurale. Il y a beaucoup de maraîchers, d'éleveurs. Et donc, cette population-là va venir se réfugier dans Paris, qui, contrairement à aujourd'hui, Paris est encore encerclée par des fortifications très hautes, très impressionnantes. Depuis, elles ont été détruites et remplacées par le boulevard périphérique. Donc, ces banlieusards viennent avec leurs animaux, avec parfois toute la basse-cour, l'ensemble des bovins, cochons, moutons, etc. Et puis la troisième espèce animale qu'on fait venir, ce sont les pigeons, en particulier les pigeons du Nord-Pas-de-Calais. Il y a une tradition colombophile, comme je crois de votre côté en Belgique. Et donc, on les fait venir. Alors ça, c'est une initiative des préfets du Nord et du Pas-de-Calais, ainsi que de la Mayenne dans l'Ouest de la France. En fait, ils ont eu la bonne idée de livrer des pigeons à Paris. Comme ça, ils pensent que si la ville est encerclée, on pourra faire venir des messages de Paris, au niveau de Roubaix, de Lille ou de Laval, par exemple. Par contre, la chose qu'on aurait dû faire du côté de Paris et qui n'a pas été réalisée à temps, ça aurait été de faire en sorte que les pigeons parisiens, parce qu'il y avait quelques associations colombophiles dans Paris, faire quitter donc la capitale pour ces pigeons, histoire qu'on puisse ensuite, depuis la province, on puisse faire venir des messages dans Paris. Et malheureusement, on n'a pas eu idée tout de suite. Lorsque le gouvernement accepte de d'autoriser cette sortie des pigeons, on emmène les pigeons à la gare de Paris, et là, il y a un fonctionnaire zélé qui refuse parce qu'il lui manque un coup de tampon sur un document. Le temps qu'on aille chercher le tampon et qu'on revienne, le dernier train de Paris est parti, les pigeons sont restés sur les quais, et là, maintenant, on se retrouve côté parisien avec des communications totalement coupées, puisque la ville est définitivement encerclée le 19 septembre.
3: Alors, c'est l'ensemble de la classe des animaux hein, qui sont concernés, puisque même les gibiers à poils ou à plumes des forêts alentours, des forêts franciliennes, sont réclamés par le gouvernement.
4: C'est ça, il y aura à la fois des captures d'animaux, que ce soit des chevreuils, des sangliers, etc. Mais la plupart du temps, ils vont être abattus. Et donc, il faut imaginer, là encore, hein, des charrettes entières qui arrivent des forêts parisiennes, Rambouillet, Versailles, Compiègne, etc. Et qui abattent tous les animaux, parce qu'il ne faut pas qu'on laisse ça aux estomacs allemands, mais il faut aussi qu'on puisse préparer le futur investissement de la ville par les Prussiens.
3: Alors, on abat les animaux, et puis aussi, on est attentif à ce que, donc à détruire ce qui pourrait favoriser l'avancée des Prussiens. On fait raser les bois, Edmond de Goncourt, hein, qui est un des grands critiques de l'époque, acteur littéraire, s'indigne de l'assassinat de la nature.
4: Oui, c'est vrai que c'est des scènes qui aujourd'hui seraient vues comme choquantes. À l'époque, on est en contexte de guerre et donc on va faire feu de tout bois. C'est-à-dire qu'en fait, une fois que le siège se profile, vous avez, et devient même certain au bout d'un moment, vous avez les autorités qui vont faire sortir des soldats avec des haches, à un moment avec du pétrole, et on va abattre tous les forêts qui sont à 2-3 km des fortifications. En fait, l'objectif, c'est de former un glacis qui permettra de repérer toutes les avancées des Prussiens. Comme ça, on aura une zone donc sans aucun élément pour se cacher du côté prussien, et on pourra comme ça les repérer et tirer facilement. Et pour ralentir l'avancée des Prussiennes, on va carrément aussi rompre tous les barrages au niveau des canaux ou au niveau de certains lacs artificiels autour de Paris. Je pense entre autres à Enghien-les-Bains, par exemple. Et là, donc, on brise les barrages avec l'objectif justement que les différentes rivières et les différents lacs se vident dans les plaines et obligent comme ça les troupes prussiennes ne pas stationner en cette zone mais à contourner et à ne pas pouvoir attaquer peut-être dans les zones un petit peu fragiles. Chose qu'on a vu récemment en Ukraine par exemple avec ce qu'avait fait la Russie.
3: Ouais. Paris devient la plus grande ferme de France, hein, écrivez-vous. Les grands parcs urbains, par exemple le Luxembourg, sont convertis en enclos temporaires. Le bétail est entassé et fait entendre un immense et continu mugissement de détresse. Là, je reprends vos mots. Alors, il va échapper dans un premier temps au ravage des maladies, mais il ne va pas échapper au couteau du boucher, parce que, comme vous le disiez, il faut ravitailler. Et ce ravitaillement va se faire de plus en plus chiche, si j'ose dire, puisque ce bétail va fondre à vue d'œil.
4: C'est ça. On pensait qu'avec 300 000 têtes de bétail, on avait largement de quoi faire. Et en fait, la population parisienne, finalement, elle est plus nombreuse parce qu'on a les habitants de Paris moins les fuyards. On a les 200 000 banlieusards, plus tous les soldats qui ont réussi, les ruines de l'armée française qui ont réussi à rejoindre l'intérieur. Donc on dépasse les 2 millions d'habitants. Et là, les 300 000 têtes de bétail vont très vite être épuisées puisque on en abat plusieurs centaines chaque jour pour nourrir la population. Avec en plus, au début des, voilà, on n'est pas très regardant sur la quantité de nourriture pour les soldats. Si bien qu'en fait, dès le mois de fin octobre, on met en place un rationnement parce qu'on constate au bout d'un mois qu'on a déjà épuisé une grande partie du cheptel, et à la toute fin novembre, on liquide les derniers bovins, les 300 000 animaux ont été totalement mangés.
3: Depuis le début du siège de Paris par les troupes prussiennes et leurs alliés, il y a plus de 2 mois, donc les animaux encore présents dans la capitale ont déjà enduré une dégradation de leur milieu, une promiscuité accrue, un labeur intense et une faim obsédante, c'est ce que vous écrivez, Nicolas Baron, et au tout début du mois de décembre 1800. 1870. C'est l'hiver qui s'infiltre derrière les remparts de cette ville qui refuse toujours de hisser le drapeau blanc. C'est un hiver qui sera terrible. C'est un froid polaire qui s'abat sur Paris et qui sera fatal justement à ces pigeons voyageurs que l'on évoquait, parce que malgré tout, le gouvernement a fini par s'en servir de ces pigeons.
4: Voilà, alors effectivement, il va s'en servir. En fait, il va utiliser... C'est un petit peu compliqué, la méthode employée. Alors, ils vont utiliser en effet des pigeons qu'ils vont lâcher, les pigeons qui avaient été donc livrés par le département du Nord, pour communiquer avec le Nord. Mais on va aussi se dire que le gouvernement français doit quitter la capitale, et donc on va à ce moment-là avoir des hommes politiques comme Léon Gambetta, qui vont quitter la capitale en montgolfière, et qui vont former un gouvernement de résistance à Tours puis à Bordeaux face à l'avancée prussienne. Donc la ville de Paris est encerclée, mais le cœur politique se trouve dorénavant en province. Ouais. Et pour qu'il y ait une communication entre Paris et la province, on va donc faire sortir des montgolfières avec des hommes à bord et surtout des pigeons. Et ces pigeons ensuite sont envoyés à Tours. On écrit des petits messages sur des bouts de papier qui sont ensuite enroulés, glissés dans des petits étuis, parfois en métal, parfois dans une plume d'oiseau, qu'on va accrocher à la patte ou à la plume arrière des pigeons. Et ensuite, depuis Tours, on va lâcher les pigeons avec l'idée justement que ces pigeons parisiens, puisque c'est des pigeons parisiens dont il s'agit, rentrent au bercail, donc dans le nid, puisqu'un pigeon, la priorité pour lui lorsqu'il est lâché, c'est de retourner dans son nid grâce à pas mal de sens qu'il va mettre en scène, qu'il va utiliser.
3: Et des pigeons d'ailleurs qui seront considérés par les Parisiens, les Parisiennes comme des quasi-héros, hein, on y reviendra tout à l'heure, mais donc le froid polaire va s'abattre sur eux, le gel va martyriser les organismes et on ramasse le matin dans la rue de Paris des centaines, voire des milliers de pigeons. Ils ne sont pas bien sûr les seuls concernés par les rigueurs de l'hiver, par la violence de la guerre, c'est ce qu'on va voir encore avec Nicolas Baron.
1: Un jour dans l'histoire, et les animaux qui vivent aussi cette année terrible, hein, victimes, compagnons ou aides, parfois indispensables. On va poursuivre cette histoire, la leur, dans un instant, du siège de Paris jusqu'à la Commune. Aaron Frazier, il est américain, il est d'un autre temps, et c'est aussi le chanteur de Duran Jones and the Indications. On l'écoute ici en solo avec son morceau Paint the Picture sur la première.

0: bonsoir tout le monde et merci d'écouter la première. On va retourner à Paris en 1870 avec la deuxième partie d'un jour dans l'histoire. Des pigeons voyageurs aux éléphants du Jardin des Plantes. C'est une véritable arche de Noé finalement qui se retrouve prise dans la guerre et l'insurrection. On pense souvent aux humains et rarement aux animaux. Pour raconter cette histoire oubliée, Laurent de Hausset reçoit ce soir Nicolas Baron. Il est historien spécialiste de l'histoire des animaux et auteur de « L'année terrible des animaux, un regard inédit sur le siège et la commune de Paris ». On les écoute, c'est la deuxième partie d'un jour dans l'histoire.
1: Chasse à l'éléphant dans Paris. Il n'y a plus de réel aujourd'hui que l'étrange et le fantastique. Qui nous eût dit que Castor et Pollux, les gentils éléphants du jardin d'acclimatation, qui ont promené des pensionnats entiers sur leur dos, seraient tués et achetés 27 000 francs par M. Debos de la boucherie anglaise, convertis en aloyaux et mangés par le bourgeois de Paris. Nous avons pu admirer une viande remarquablement belle, tendre et rose comme la chair du veau. Aujourd'hui même, découpé en morceaux formidables, comme on devait en servir aux héros d'Homère, Castor et Pollux ont pris place dans la boucherie du boulevard Haussmann, parmi les cassoirs, les antilopes et les kangourous.
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3: Un extrait d'un article du Petit Journal paru le 3 janvier 1871 et la voix ici est générée pour la lecture, la voix est générée par l'IA. Alors face aux difficultés de la guerre, face aux pénuries, l'alimentation se modifie et va falloir passer sur certains tabous. On évoquait donc cette consommation de viande de cheval qui ne plaît pas trop aux Français jusque-là, Nicolas Baron, mais ils vont devoir se faire une raison.
4: Et oui, en effet, même des gens effectivement comme Edmond Goncourt, Victor Hugo regardent vraiment avec méfiance l'assiette dans laquelle on trouve un morceau de bistec de cheval. Et puis de toute façon, voilà, il n'y a pas d'autre solution puisque les bovins ont disparu. Donc on va manger du cheval. C'est à peu près quand même 2/3 des chevaux dans Paris. C'est à peu près 70 000 parce qu'il y a aussi les chevaux de l'armée qui étaient rentrés en septembre 70. Et donc on a 70 000 chevaux qui vont être mangés. Alors ça commence vraiment voilà, fin octobre, début novembre, quand on voit le stock de bovins se réduire. Et ça va durer jusqu'à peu près le mois de janvier, lorsque là aussi, les derniers chevaux vont être dévorés, puisqu'on va quand même devoir en garder quelques-uns pour les ambulances, pour l'armée, etc.
3: Alors, je ne sais pas si on l'a dit, mais la ration prescrite par le gouvernement, elle est infime. Hein. C'est une ration quotidienne qui est tombée là à 30 grammes par personne. Et malgré ça, tout, oui. La viande de cheval ne suffit pas. C'est-à-dire qu'il va falloir trouver autre chose à se mettre sous la dent.
4: C'est ça. Donc, maintenant que les gens ont commencé à accepter, pas tous, mais la plupart, à manger du cheval, bon, bah, il va falloir aussi passer à d'autres menus. Et on va à ce moment-là se rabattre sur les chiens et les chats. Alors, rassurez-vous, les propriétaires ne mangent pas leurs propres chats et leurs propres chiens, mais on va rafler les chiens et chats sauvages ou semi-sauvages qui sont dans la ville. Il y aura aussi beaucoup de vols de chiens et de chats. Il y a un trafic de chiens et de chats volés qui se fait qui sont ensuite revendus auprès de bouchers ou de restaurateurs qui ne sont pas très regardants. On parle même d'ailleurs à l'époque de lapins de gouttière, par exemple, pour cacher la réalité. Bon, pour les chevaux, on parle aussi de bœufs de siège, par exemple, et tout le monde comprend qu'il s'agit de cheval. On va aussi manger des oiseaux sauvages. On se retrouve à manger des alouettes, des merles, des pigeons ramiers, etc. Les poissons dans la Seine, dans les étangs ou dans les bassins publics, ils vont tous être pêchés également. Et puis les rats, bien sûr, qui est extrêmement nombreux dans une ville qui est encore pas la plus propre à l'époque. Les rats vont être pourchassés par les habitants avec diverses techniques. Et donc, peu à peu, ils vont être vendus assez cher, comme le prouvait tout à l'heure le témoignage du premier intervenant.
3: Monsieur Antoine, alors le Petit Journal ici, là, du 3 janvier 1871, évoquait Castor et Pollux, les éléphants du Jardin des Plantes. La situation est grave aussi dans les eaux.
4: C'est ça, parce qu'en fait, donc vous l'avez dit, hein, dès le 1er décembre, en fait, on passe dans une température qui est négative. Et l'hiver 70-71, c'est un des trois pires qu'on ait au 19e siècle. On descend jusqu'à moins 18 degrés. Et on va compter entre décembre et janvier, c'est pratiquement 50 jours de gel et de neige. Donc c'est un moment extrêmement difficile qui suit un été caniculaire et très sec. Donc déjà on avait peu de fourrage, peu de végétation. Les animaux qui sortent d'une guerre, qui sont en pleine guerre, ont des besoins alimentaires qui ne sont pas de toute façon couverts par les rations alimentaires dont on dispose. Et donc c'est des animaux qui sont épuisés. Et comme les humains eux-mêmes n'ont pas assez à manger, ils se disent que plutôt que laisser les animaux du zoo mourir, et c'est le cas de centaines d'oiseaux de exotiques ainsi que de dizaines de singes, eh ben autant les manger. Et donc on va commencer d'abord par abattre des animaux qui sont en assez grand nombre, des antilopes, etc. Et puis au bout d'un moment, on va se rabattre sur les animaux un peu symboliques, en particulier Castor et Pollux, les deux éléphants du jardin d'acclimatation qui avaient été accueillis au jardin des plantes parce que le jardin d'acclimatation côté Bois de Boulogne était trop proche des lignes allemandes, et accueillis au jardin des plantes, bah finalement ils vont finir abattus et vendus au kilo dans la boucherie de Monsieur Debosse.
3: Le 28 janvier 1871, après 6 mois de guerre sur le sol français et 4 mois de siège de la capitale, les hostilités s'arrêtent. La convention d'armistice signée 2 jours plus tôt prévoit 3 semaines de cessez-le-feu, le temps que de nouvelles élections soient organisées sur le territoire national pour constituer des autorités légitimes, donc dans l'optique de négocier un traité de paix. C'est une amère défaite pour la France. Pour les plus ardents des patriotes, écrivez-vous Nicolas Baron, une telle issue est inacceptable. Après quelques semaines d'un apparent retour à la normale, une révolte éclate le 18 mars 1871. C'est le début de la Commune de Paris. C'est une guerre civile qui oppose les communards aux partisans du nouveau gouvernement qui est installé à Versailles. Il sera installé là jusqu'au 28 mai 1871, le jour où les derniers insurgés seront fusillés par les troupes versaillaises dans le cimetière du Père Lachaise. Au cours de ce printemps 1871, la ville est à feu et à sang, alors même que la peste bovine se déclenche parmi les troupeaux du ravitaillement. Cette fois encore, les animaux vont être les acteurs et les victimes de ces événements dramatiques, c'est-à-dire que l'exploitation des bêtes, même si c'est l'armistice, l'exploitation des bêtes va se poursuivre. On va mettre notamment les lignes ferroviaires à forte contribution.
4: C'est ça. En fait, dès que la ville de Paris s'est rendue, donc officiellement le 28 janvier, les portes s'ouvrent à nouveau et donc on va faire venir en masse des bestiaux pour justement réalimenter la ville de Paris qui est clairement sous-alimentée, et on fait aussi revenir les fuyards avec tous leurs animaux. Donc on a l'impression, mois de février, début mars, que la vie normale va reprendre son cours, même s'il y a une présence prussienne autour de la capitale, puisque tant que les conditions de paix ne sont pas totalement certaines, on a quand même une surveillance de la part des Prussiens. Et donc c'est dans ce contexte-là que, au mois de mars, début mars, va éclater une épizootie, hein, c'est le terme qu'on emploie pour une épidémie chez les animaux, une épizootie de peste bovine. Alors déjà, il y avait eu des premiers signes inquiétants au mois d'août 70, donc dès le début de la guerre. En fait, c'était des bovins qui avaient été déplacés par les troupes allemandes depuis l'Europe centrale, qui étaient venus avec le virus de la peste bovine. Alors c'est un virus qui est à rapprocher de la variole humaine, par exemple, donc un virus qui est mortel dans 90% des cas chez les bovins et qui est extrêmement contagieux. Et en fait, quand on fait rentrer du bétail pour ravitailler la ville de Paris affamée, en fait, on fait aussi rentrer le virus de la peste bovine qui va ravager en fait des milliers de bovins dans les abattoirs, mais aussi dans les rues de Paris. Il faut s'imaginer qu'ils tombent vraiment comme des mouches. On a des rues entières où les cadavres sont tombés les uns à la suite des autres et n'ont pas toujours pu être exploités pour une population qui pourtant est en train de crever de faim littéralement.
3: Ouais. Alors c'est effectivement une commune, une insurrection donc pour protester contre l'armistice, mais aussi contre les injustices sociales. C'est un mouvement qui couvre depuis un certain temps. Les équidés, les chevaux sont à nouveau au cœur de cette guerre civile cette fois. Mais le problème, c'est qu'effectivement, beaucoup ont disparu, comme vous l'avez dit. Et donc, les fédérés, les communards vont manquer de chevaux pour leur défense.
4: C'est ça. Donc, à partir du 18 mars 71, on a donc effectivement deux camps qui s'affrontent. Entre d'un côté, les communards, qu'on classerait plutôt aujourd'hui à gauche ou à l'extrême gauche, qui sont des patriotes, qui n'acceptent pas la défaite, qui luttent contre les inégalités sociales, et qui n'acceptent pas non plus que Versailles soit, qu'est symboliquement, la nouvelle capitale d'une Assemblée nationale qui est en majorité royaliste. Donc en face, on a les Versaillais, donc ils soutiennent le gouvernement officiel, et dans le rapport de force, c'est très très déséquilibré, puisque du côté communard, on a à peu près 500 chevaux, qui restent encore depuis la guerre contre les Prussiens, et quelques chevaux qu'on a pu faire venir depuis l'ouverture des portes. Et de l'autre côté, par contre, on a une armée qui rassemble en fait les soldats de toute la France et qui a à sa disposition peut-être l'équivalent de 10 fois plus de chevaux. Donc là, on va avoir pendant 2 mois finalement deux armées qui se regardent en chien de faïence avec une étreinte qui se resserre de plus en plus de la part des Versaillais jusqu'au 21 mai, c'est-à-dire le début de la semaine sanglante.
3: Entre le 21 et le 28 mai, donc 1871, c'est l'écrasement brutal de la Commune de Paris par l'armée régulière des Versaillais. Répression militaire d'une extrême violence, vous le disiez, elle se solde par des incendies massifs dans la capitale, l'exécution de 10 000 à 20 000 communards. Des incendies, etc., et qui vont dégager des fumées, et ces fumées vont être fatales pour les animaux, quelques animaux qui restent, au fond.
4: Oui, en fait, voilà, c'était vraiment la... C'est la goutte d'eau qui fait déborder le vase pour une faune qui avait déjà tellement souffert. C'est vrai que pendant 7 jours, du 21 au 28 mai, on a ce qu'on appelle la semaine sanglante. Donc en fait, le 21 mai, les Versaillais, grâce à un manque de surveillance du côté des communards, vont réussir à rentrer dans une des portes de Paris. Et là, ils vont peu à peu donc investir la ville jusqu'à arriver à l'est de Paris, dans le quartier de Belleville, où il y avait justement Monsieur Antoine tout à l'heure, et les derniers communards autour du Père Lachaise qui vont résister. Et pour ralentir l'avancée des Versaillais, mais aussi pour finalement détruire une capitale qu'ils ne veulent pas symboliquement laisser au gouvernement à majorité royaliste, les communards vont mettre le feu à la ville, alors pas à l'ensemble de la ville, mais à des grands bâtiments ou à des quartiers, tout en construisant des barricades pour essayer de combattre et de ralentir l'armée versaillaise. Et donc, on a d'immenses incendies qui vont ravager les bâtiments. Des fois, les animaux se trouvent à l'intérieur. Je pense à des chevaux qui vont être brûlés dans des écuries. Et puis, en effet, les flammes qui poussent des animaux à sortir et d'autres carrément à partir. Si bien que quand le 28 mai, les derniers coups de feu sont tirés, ce qui correspond en fait à des exécutions de communards sur le mur du Père Lachaise, en fait, on peut pratiquement dire qu'on a une ville qui est presque silencieuse, puisqu'en fait, pratiquement tous les animaux, ils étaient sans doute des millions qui se trouvaient là en juillet 70, ont disparu après ces 10 mois d'années terribles.
3: Alors, va-t-on tirer des leçons de cette violence quant à la manière dont on construit nos rapports aux animaux? C'est ce que nous allons voir pour terminer avec Nicolas Baron.
5: Chat, cet animal domestique, l'ornement et le compagnon de la mansarde, l'heureux favori de l'élégant salon, est devenu l'un des mets les plus recherchés et presque les plus rares du siège. Sa chair est blanche, fine et délicate. Seulement, avant d'être servie, elle demande à être mortifiée pendant 48 heures. On peut le préparer en civet, comme un lièvre, ou le faire rôtir. Chien. Sa chair a le même aspect et le même goût, à peu de différence près, que celle du mouton. Marinée pendant le même temps, elle peut se servir comme du chevreuil. Gigot de chien. Faites mortifier pendant 3 ou 4 jours. Battez-le pour l'attendrir. Laissez-le 2 jours dans une marinade d'huile, poivre, oignon, persil. Lardez une gousse d'ail près du manche, embrochez-le et faites cuire à un feu très vif.
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3: Voilà, un texte attribué à Théophile Gautier, Paris en 1871, la cuisinière assiégée au lard de vivre en temps de siège par une femme de ménage. Alors, on évoquait tout à l'heure le désastre de la peste bovine, Nicolas Baron. Il aura des conséquences sanitaires et des conséquences positives également.
4: Oui, puisqu'en fait, on va créer dans la foulée un organisme qui va être chargé donc de surveiller les épizooties. On va aussi voter des lois pour valoriser le rôle des vétérinaires dans le suivi des animaux. Donc il y a quand même des choses positives qui vont être construites. Sur l'hypophagie, une des évolutions aussi, c'est que les gens vont finalement prendre, je vais pas dire goût, mais en tout cas ils ont pris l'habitude de la viande de cheval. Et c'est vrai qu'on va avoir en 1914, sans doute, ce qui est l'apogée du nombre de boucheries chevalines à Paris, parce qu'on en a plusieurs centaines, alors que ça se comptait sur les doigts d'une main juste avant la guerre. Et aujourd'hui, par contre, c'est vrai que ça a beaucoup décliné. Et puis, il y a aussi le rôle des pigeons qui est très largement valorisé.
3: Alors, qui est valorisé, et puis en même temps, ils sont acclamés, écrivez-vous, comme des héros patriotiques. On les appelle les colombes de cette arche immense, mais qui vont très vite, au fond, retomber dans une espèce de sentiment un peu d'antipathie à leur égard.
4: C'est ça, c'est l'espèce est peut-être la plus valorisée à l'issue de la guerre. Certains proposent qu'on élève des pigeons un peu comme à Rome, ils élevaient des oies, ou je crois que c'est à Bruges aussi qu'il y a des cygnes, je crois. Des oiseaux, voilà, qui sont élevés un peu comme animaux publics et symbolisant la ville. Et puis certains proposent même d'ailleurs que sur les armoiries de Paris, en haut du navire, on dessine un un pigeon. Donc il y a une valorisation dans des œuvres d'art également. Et puis en fait, les années passant, peu à peu, cet enthousiasme des pigeons va retomber. Les guerres de 14-18, de 39-45 passent par là et les souffrances endurées vont parfois vont dépasser celles de 70-71. Donc on va un peu oublier cette guerre. Et puis depuis quelques décennies, les pigeons, ils ont fait très largement la conquête de Paris. Alors que c'était pas du tout le cas avant 14-18. Si bien qu'aujourd'hui, on parle de rat volant. Les pigeons, un animal qui est combattu, rejeté par beaucoup de Parisiens, alors que quand, il y a 150 ans, il était arrivé dans Paris et qu'il avait comme ça sauvé le moral des Parisiens en permettant les communications, on avait vraiment voulu en faire un messager de la République, et c'est étonnant de voir à quel point l'image s'est dégradée.
3: Ce qu'on peut noter aussi, Nicolas Baron, c'est qu'après cette année terrible, 1870-1871, au fond, la faune domestique va se reconstituer assez rapidement.
4: C'est ça, en fait, on va faire revenir du bétail, pour à la fois les abattoirs, pour les vacheries, etc. On a aussi les chiens et chats qui avaient disparu avec leur maître ou qui avaient été mangés. On aura un cheptel de chiens et de chats qui va se reconstituer. En fait, on va racheter des chiens, des chats. Donc en fait, assez vite, dans les années 1800, dès 73-74, on a une population animale qui s'est très largement reconstitué, avec quand même quelque chose d'assez nouveau, c'est qu'on va créer aussi des régiments colombophiles dans l'armée. On s'est rendu compte de l'utilité, et donc on va créer des régiments colombophiles. Et en France, on a encore un régiment colombophile près de Paris. Je crois que c'est la seule armée qui a encore ce type d'utilisation des pigeons au cas où les moyens de communication modernes seraient coupés.
3: L'histoire du vécu animal, alors celui-ci, donc cette année terrible, encore une fois, est d'autres est resté occulté.

0: les documents iconographiques avec les connaissances issues des sciences du vivant, la biologie, l'éthologie, l'écologie, la médecine vétérinaire, etc. Et avec tout ça, on essaie de comprendre ce que c'est qu'être tel animal dans tel contexte passé. Donc, par exemple, qu'est-ce que c'est qu'être un cheval pendant la Première Guerre mondiale? Qu'est-ce que c'est qu'être un pigeon dans la guerre 70-71? Qu'est-ce que c'est qu'être, par exemple, ou alors un cheval dans les mines du nord de la France, par exemple, au 19e siècle? Et donc, comme ça, on peut essayer, dans la mesure du possible, de reconstituer des vécus, des conditions animales dans le passé.
1: Et c'est aussi une façon de décentrer le regard qu'on a sur l'histoire et d'en donner une autre optique.
0: Oui, c'est ça. Ça nous permet un peu, en tant qu'humain, de regarder d'autres animaux, donc de se décentrer, de faire un pas de côté. Ça nous oblige aussi, finalement, en s'intéressant aux animaux, à mieux comprendre aussi les réactions animales. Parce que, si je prends l'exemple de 14-18, les poilus, dont les soldats français, ne comprenaient pas pourquoi les chevaux faisaient de la résistance quand on essayait de les emmener de force dans les wagons. Et en fait, quand on étudie l'éthologie et la biologie de l'animal, eh ben, on comprend qu'un cheval, quand il a des difficultés à s'habituer à l'obscurité, et en fait, il ne va pas de lui-même, il va résister pour ne pas aller dans un wagon qui est sombre. Ouais. Et ça permet de comprendre aussi justement les réactions des chevaux, et donc les réactions des humains face à ces résistances animales.
1: Un autre regard sur l'histoire, ici un autre regard inédit sur le siège et la commune de Paris, l'année terrible des animaux, c'est un ouvrage passionnant qui est paru aux éditions Actes Sud. Il est de la plume de Nicolas Baron. Merci de nous avoir accordé vos lumières aujourd'hui, Nicolas Baron.
0: Merci pour votre invitation.
2: C'est toujours un plaisir, évidemment, de passer un moment en compagnie de Laurent et de ses invités. Un jour dans l'histoire, histoire animalière ce soir, et l'humain qui se décentre un petit peu pour une fois. Un jour dans l'histoire revient demain, après le journal de 13h, et tous les épisodes sont disponibles sur RTBF Ovio. On continue en musique. Sur la première, voici Dynamite Shakers.

0: Soir de première, c'était un plaisir de vous accompagner depuis 19h pour profiter des meilleurs moments de la radio en ce 16 septembre. Demain le 17, tout le monde revient, évidemment, et si vous loupez l'un ou l'autre moment pendant la journée, eh bien rendez-vous à partir de 19h pour profiter du meilleur de la journée. Ce qui vous attend maintenant, la météo, l'info, le flash de 23h et puis nouvelle diffusion d'Entrée sans frapper sur la première. Bonne nuit et à demain pour une nouvelle et belle journée pleine de promesses.
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2: François Bouhery pour la météo. Bonsoir tout le monde, c'est une nuit calme et sèche aujourd'hui avec dans l'ensemble simplement un ciel peu nuageux. Concernant les températures, elles sont comprises cette nuit entre 8 et 9 degrés en Ardennes et entre 11 et 13 degrés ailleurs. Et puis pour demain, jeudi, ce sera franchement couvert mais sec en matinée. On aura en après-midi de la pluie de Bruxelles jusqu'à la côte avec l'arrivée d'une petite dégradation pluvieuse. Ailleurs, ça restera sec mais toujours dans l'ensemble bien nuageux et nous aurons des maxima de saison globalement pour demain, compris entre 16 et 19 degrés.
3: Il est 23h. Première nuit de grève des contrôleurs aériens à l'aéroport de Charleroi. 24 nuits de perturbations a priori. Si le conflit chez Skies ne s'apaise pas entre-temps, près de 800 vols pourraient être annulés d'ici au 10 octobre. L'Europe Kids Act, c'est le nom d'une proposition de la Commission européenne pour interdire l'accès aux réseaux sociaux pour les moins de 13 ans. Anderlecht battu par Lyon 1-2 en Europa League. Les Bruxellois courageux en fin de match mais qui ont payé cash un début de match raté. David Riffon, bonsoir à tous. La grève a débuté il y a une heure à l'aéroport de Charleroi. Les contrôleurs aériens se croisent les bras toutes les nuits pendant 24 nuits, c'est-à-dire jusqu'au 10 octobre, à moins qu'un accord soit trouvé. D'ici là, 800 vols pourraient être impactés au total. Dès cet après-midi, 14 allers-retours de la compagnie Ryanair ont dû être annulés. 8 le seront demain matin. En cause, un conflit entre syndicats et direction de Skies concernant une prime de nuit. Nicolas Charluteau est directeur des opérations à l'aéroport de Charleroi. Il souhaite que le bras de fer ne se poursuive pas aussi longtemps.
4: Pour le moment, c'est bloqué, quoi. Voilà, et on espère que ça va se débloquer rapidement, puisque je crois qu'on a déjà évoqué cet aspect-là. L'impact est important, à la fois pour notre personnel, l'impact financier pour notre entreprise, pour l'aéroport. Et je répète encore une fois, l'impact pour nos passagers, quoi. C'est très dramatique pour eux.
3: Une interview de Simon Gérard. Un conseil, si vous devez prendre un avion, renseignez-vous auprès de votre compagnie aérienne ou via le site de l'aéroport. Toujours à Charleroi, cette opération d'envergure, 350 policiers mobilisés et plus d'une trentaine de perquisitions menées dans le milieu de la drogue. Maïté Warland, les enquêteurs eux-mêmes ont été surpris de trouver un tel butin.
5: De la drogue, de l'or, de l'argent cash, des bijoux, des sacs de luxe, mais aussi des armes. Vincent Fias, procureur du roi de Charleroi.
6: On a découvert des quantités importantes d'armes, des armes de longues, des armes de poing, une mitrailleuse, des quantités importantes de munitions. Et on a découvert, ce qui est assez étonnant, un stand de tir artisanal dans la cave d'une des habitations.
5: 34 perquisitions ont eu lieu partout sur le territoire de Charleroi. 27 personnes ont été arrêtées. Une opération d'envergure pour une ville qui voit grimper les chiffres des violences liées à la drogue. Depuis début 2026, près de 80 faits graves ont été recensés par la police. Delphine Delavareille, directrice de la police judiciaire de Charleroi.
7: On a pu constater par le passé le recours, l'utilisation de l'arme blanche. On voit ici dans le cadre de nos perquisitions qu'on découvre de nombreuses armes à feu. Les violences graves liées au trafic de stupéfiants restent problématiques et restent inquiétantes en tout cas sur le ressort de Charleroi.
5: Un juge d'instruction a été désigné, plusieurs mandats d'arrêt ont été délivrés et l'enquête suit son cours.
3: Cette polémique en Flandre, un député échappe à une décision de justice grâce à son immunité parlementaire. Alain Isermans, député Voreut au Parlement flamand et bourgmestre de Oud-Hallen-Helchteren dans le Limbourg, vient d'échapper à un retrait de permis avec obligation de repasser son examen théorique. Il avait pourtant été flashé à 97 km/h dans une zone 50. Eva Secker, comment expliquer l'annulation des sanctions ?
8: Eh bien, cette annulation tient en deux causes, l'immunité parlementaire du député et une erreur de procédure. Le 17 octobre 2024, Alain Isermans s'est flashé à 97 km/h, retenu 91 km/h après correction, dans une zone limitée à 50 à Genk. Le tribunal de police de Genk a condamné le député bourgmestre à une interdiction de conduire de 21 jours, une amende de 600 euros, l'obligation de repasser son permis et à payer 320 euros de frais frais de procédure. Sauf que l'histoire ne s'arrête pas là. En appel, la procédure pénale a finalement été jugée irrecevable. Le parquet du Limbourg aurait dû demander de lever l'immunité parlementaire du député bourgmestre avant qu'il ne soit condamné. Le jugement en appel a donc annulé les sanctions prises en première instance et les frais liés à l'action publique de 47 euros reviennent finalement à la charge de l'État.
3: C'était un moment très attendu. La présidente de la Commission européenne, Ursula von der Leyen, a prononcé aujourd'hui son discours sur l'état de l'Union, sa feuille de route en quelque sorte pour l'année à venir. Olivier Henrion, un des plans dévoilés, celui de l'interdiction des réseaux sociaux aux moins de 13 ans.
9: Le projet s'appelle Kids Act. Son principe est simple, pas de réseaux sociaux avant 13 ans. Entre 13 et 15 ans, les ados pourront ouvrir un compte, mais avec de nombreuses restrictions. Pas plus d'une heure d'utilisation par jour, une supervision parentale et un nombre de contacts limité. Et pour faire respecter ces règles, les plateformes devront mettre en place des systèmes de vérification d'âge. Pour justifier cette proposition, Ursula von der Leyen a cité les mots de la mère d'Oléa, une jeune Belge de 14 ans, victime de cyberharcèlement, et qui a mis fin à ses jours il y a quelques semaines.
10: Je suis persuadée que sans ces réseaux omniprésents, ma fille serait toujours là. C'est trop.
9: Mais derrière cette proposition, il y a surtout la pression politique qui monte dans toute l'Europe. Plus d'une dizaine d'États membres préparent déjà des mesures similaires. La Commission veut éviter que chaque pays fixe ses règles. Cette proposition devra maintenant être examinée, discutée, amendée par les législateurs européens, avant de devenir réalité.
3: Du discours de la présidente de la Commission, on peut aussi retenir que l'Europe doit se reprendre en main face à la Chine, face au changement climatique, sur l'intelligence artificielle également, la source de la croissance de demain. Enfin, le Canada s'est vu proposer le statut de membre associé de l'Union européenne. C'est une première depuis 2023. La Réserve fédérale américaine a décidé ce soir de relever ses taux directeurs, une hausse d'un quart de point. Le taux de la Fed est désormais situé dans la fourchette 3,75-4%. N'en déplaise à Donald Trump, la Fed estime qu'elle doit combattre l'inflation qui poursuit sa hausse. Le football, Anderlecht battu par Lyon ce soir pour son premier match en phase de Ligue, de Europa League. Score 1-2 pour les Français. Les Anderlechtois ont mieux joué en seconde période, mais les errements, Manuel Jousse, du début de rencontre étaient trop importants.
11: Faux pas donc à l'allumage pour le Sporting qui a été copieusement dominé en première mi-temps et qui surtout a pris des buts très tôt dans le match. 0-1 via Narte, c'était après 8 minutes. 0-2 via Nakamura après 22 minutes et à chaque fois Yann Sana impliqué à son corps défendant sur ces deux buts lyonnais. Anderlecht a très peu existé dans cette première mi-temps, a davantage pressé dans le quatrième quart d'heure et a été récompensé de ce pressing à l'heure de jeu via un but de la tête de Mihailo Zvetkovic sur un assist de l'excellent Ali Mamar, ce qui a donné lieu à une très très bonne dernière demi-heure de la part du Sporting qui a poussé pour tenter d'égaliser, s'est créé quelques occasions mais finalement n'a pas réussi à inscrire le fameux but du 2-2. Défaite donc pour débuter cette campagne. Le prochain match, ce sera le 15 octobre en déplacement à Zagreb.
3: Et demain, l'Union Saint-Gilloise sera en déplacement au Victoria Pilsen pour lancer sa campagne. Il dit stop cette fois définitivement. Axel Witsel referme son long chapitre comme Diable Rouge. Après 18 ans et 140 matchs, il est temps de laisser la place aux jeunes, a indiqué l'ancien joueur du Standard sur sa page Instagram. Benjamin de Seninck nous retrace sa carrière en noir-jaune-rouge.
12: L'histoire d'amour de Witsel avec les Diables Rouges s'arrête donc sur un quadruple Axel, une quatrième Coupe du Monde où il aura disputé les deux dernières rencontres contre les USA et l'Espagne en quart de finale le 10 juillet dernier. Et les histoires d'amour démarrent mieux en général. Axel Witsel perd ses trois premiers matchs avec les Diables Rouges en 2008. René van der Eyken est alors, il y a donc 18 ans, le premier coach à le sélectionner. Witsel sera au final appelé par 8 sélectionneurs différents. À une époque, dit-on, il est même le premier nom couché sur la feuille de match par Mark Wilmots, qui a saisi l'importance de son milieu de terrain. Au-delà de l'élégance, c'est l'équilibre et l'intelligence du placement qu'il apporte à l'équipe qui font la différence. Le compteur s'est donc arrêté officiellement sur un chiffre rond de 140 sélections. Seul Jan Vertonghen a fait mieux dans l'histoire de notre équipe nationale. Witsel, désormais joueur de Nice, aura aussi inscrit 12 buts avec les Diables Rouges. Le plus beau dans son jardin à Sclessin contre Gibraltar, c'était une bicyclette. L'homme de l'ombre savait aussi de temps en temps capter la lumière.
3: Un mot de cyclisme, la victoire du jeune français Aubin Sparfel, 20 ans au sommet de la citadelle de Namur. C'était lors du Grand Prix de Wallonie cet après-midi. Podium complété par son compatriote, le champion de France Romain Grégoire, et par le Belge Milan Frétin. Merci de nous avoir suivis. Je vous souhaite une excellente fin de soirée.
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14: Bonsoir, vous écoutez une émission de Sinova, le syndicat libre. Alexandre Sutherland au micro. C'est la semaine de la mobilité, et la mobilité, c'est aussi une matière syndicale. Pour aborder nos priorités en la matière, nous avons interrogé Martin Bogart, conseiller au service d'études de Sinova.
15: C'est un enjeu important pour deux raisons. D'une part, nous voulons que tous nos membres, et par extension tous les travailleurs, puissent se rendre au travail le plus fluidement possible, et aussi d'une manière pour laquelle ils sont suffisamment remboursés. D'autre part, la mobilité est également importante pour l'économie et pour le climat. Nous voulons réaliser une transformation vers un modèle de mobilité plus durable avec moins de trafic automobile, ce qui est bon pour l'économie, pour la croissance de la productivité, mais aussi pour le climat, parce qu'avec ça, il y aura moins de pollution et donc c'est meilleur pour le climat.
14: En effet, les syndicats sont notamment amenés à discuter des plans de mobilité dans les entreprises ou à négocier des indemnités vélo au sein d'un secteur, car plusieurs raisons nous poussent à encourager la mobilité durable. Martin Bogart.
15: Ceux qui viennent en vélo au travail sont en meilleure santé. Ils ont moins de stress et donc ils sont moins souvent absents à cause de maladies. Donc c'est bon pour eux, c'est aussi bon pour l'économie et pour la société plus large. Mais c'est aussi grâce à l'indemnité vélo que plus en plus de gens viennent à vélo au travail. Parce que grâce à cette indemnité vélo, ils sont remboursés pour l'achat d'un bon vélo, pour le matériel. Et ça évite aussi qu'ils doivent dépenser à une propre voiture pour se rendre au travail.
14: Mais tout le monde ne peut pas ou ne veut pas se rendre au travail à vélo. C'est pourquoi Sinova plaide également pour des transports publics de qualité, mais aussi mieux intégrés.
15: Notre principale proposition a toujours été une indemnité vélo pour tout le monde. Mais c'est peut-être bien à noter que, entre autres, grâce à Sinova, nous avons réalisé cela par le biais de la CCT 164, sur base de laquelle chaque travailleur a droit à une indemnité vélo. Mais aujourd'hui, je dirais alors une intégration complète des transports publics en Belgique, pour que les transports publics soient vraiment une alternative suffisante pour ceux qui peuvent ou veulent pas se rendre en voiture au travail.
14: Le 24 septembre, Sinova participera avec les délégations d'organisations syndicales des 27 pays européens à une action à Bruxelles, en face des institutions européennes. Au cœur de cette mobilisation, le 28e régime. Explication avec Olivier Valentin, secrétaire national de Sinova.
16: Le 28e régime, c'est un projet de la Commission européenne qui nous inquiète. L'intention est d'ouvrir la possibilité de créer très rapidement une société qui pourrait agir dans tous les pays de l'Union européenne. Un mécanisme qui contient plusieurs risques importants et parmi ces risques, celui qui nous préoccupe au premier chef, c'est tout ce qui concerne les conditions de travail.
14: Et oui, sous le 28e régime, une entreprise aurait la possibilité d'appliquer les conditions de travail et de salaire qui sont les plus faibles dans l'Union européenne, sans regarder le lieu où la plupart des activités vont s'exercer. Les membres de la Confédération européenne des syndicats, dont fait partie Sinova, sont inquiets.
16: Notre crainte est que ce 28e régime n'ouvre la porte à une course vers le bas. Des entreprises qui choisiraient les règles les moins protectrices avec comme résultat des emplois plus précaires, des salaires tirés vers le bas et des conditions de travail faibles. Et pour nous, c'est clair, une Europe sociale ne peut pas être une Europe où les travailleurs payent le prix de la compétitivité.
14: Heureusement, il n'est pas encore trop tard pour réagir. Les syndicats se mobiliseront le 24 septembre pour informer les travailleurs et les citoyens des risques de ce projet européen, mais aussi encourager les décideurs politiques à l'adapter en profondeur.
16: Ce nouveau régime ne peut pas se faire au détriment des droits des travailleurs, c'est contraire à nos valeurs. Et nous serons là le 24 septembre en venant de partout en Europe pour exprimer nos demandes claires. Au-delà de cette problématique particulière, des emplois de qualité avec des contrats stables et des salaires décents, de bonnes conditions de travail avec une place importante pour la négociation collective et le dialogue social, et enfin, pas de concurrence déloyale ni de dumping social. L'Europe doit être un espace de progrès, pas de régression. C'est la seule manière dont un projet solidaire peut convaincre les citoyens et les travailleurs de tous nos pays. La justice sociale doit rester au cœur de l'Union européenne.
14: C'est la fin de cette émission. Merci pour votre écoute. 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Bonne soirée.
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17: Mais vous le savez, évidemment, vous l'avez probablement déjà entendu en début d'après-midi, on a appris avec stupeur le décès de Catherine Ringer d'un cancer foudroyant à seulement 68 ans. Catherine Ringer était née à Suresnes d'une maman architecte et d'un père juif polonais rescapé des camps. Une histoire familiale qui lui dira, a-t-elle souvent dit, a-t-elle souvent dit, la rage de vivre. Elle quitte l'école à 15 ans pour faire du théâtre expérimental. C'est à cette époque qu'elle côtoie d'ailleurs la danseuse argentine Marcia Moreno, avec qui, elle ne le sait pas encore, va changer radicalement son destin et sa vie. Et en 1979, une autre rencontre va bouleverser son existence avec Fred Chichin. Le coup de foudre est aussi amoureux que musical. Il crée alors les Rita Mitsouko.

Ça s'appelle Don't Forget the Night. C'est en 82, mais c'est en 84 que sort le premier, hein, véritable album intitulé Rita Mitsouko. La chanson française est complètement bouleversée par cette espèce de mélange de rock, de chansons, de punk, de guitare tranchante, de rythme latino et d'électronique. Et le triomphe arrive à travers un titre hommage à la danseuse Marcia Moreno que Ringer avait rencontrée adolescente. Plus qu'une chanson, hein, c'est même un hymne funèbre transformé en banger de dancefloor, l'hymne d'une génération. Mais

existe en 1984 et tout ce qui va faire l'Hérita dans les prochaines années est déjà là. Hein, une tradition de chansons réalistes, une musique dansante, une voix qui joue la comédie et surtout, hein, sous les couleurs éclatantes de la joie de vivre, la présence inévitable et perpétuelle de la mort. En 86, avec l'aide de Tony Visconti, producteur notamment de David Bowie, ils sortent de No Comprendo, album formidable. Et s'il fallait, hein, un groupe patron du rock français, il est définitivement trouvé avec ce triptyque de single imparable, C'est comme ça. Sur cet album, on trouve aussi Andy. Et il y a aussi les histoires d'âme, hein, les histoires d'amour finissent mal en général.

Le troisième album va sortir en 88, s'intitule Marc et Robert. Quel titre, hein, tout de même, pour un disque. Le titre principal, hein, c'est Le Petit Train, qui semble enfantin et joyeux. Mais peu à peu, ce train enfantin devient celui de la déportation. Et ça, c'est tout Rita, hein. La joie, l'enfance et toujours la mort. Parce que c'est là que les histoires vraies finissent en réalité. La même année, Catherine signe aussi un tube aux côtés de Marc Lavoine.

0: sont pas belles.
1: Derrière, il y aura encore System D, Cool Frenzy, La Femme Trombone et Variety. Et après la mort de Fred Chichin en 2007, Catherine continuera de se produire. Elle aura toujours associé l'inassociable, l'élégant et le grotesque, la chanson et le punk, l'amour fou et le deuil, la joie et la mort qui vient. Catherine Ringer est décédée. Elle avait 68 ans et même si elle nous avait prévenu, nous sommes choqués de réaliser qu'elle avait raison. Les histoires d'amour finissent mal, en général.
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1: Et nous accueillons notre invité du jour, Clément Viktorovitch. Bonjour Clément.
3: Et bonjour.
1: Bienvenue dans cette émission. Vous êtes politologue, vous êtes chroniqueur, vous avez votre chaîne Twitch, hein, qui est une des plus écoutées et regardées en France, en ce qui concerne en tout cas la politique. On vous a vu dans plein de médias, notamment sur Clic, sur Canal+. Vous avez été en quotidien, sur TMC, France Info aussi. Et vous êtes celui qui décrypte le discours politique. Il y a eu plusieurs ouvrages. Déjà, en 2021, il y avait eu Le pouvoir rhétorique. En 2023, on va en parler aujourd'hui, L'art de ne pas dire, qui était tiré de votre spectacle. Et puis, il y a aussi eu Logocratie en 2025. Mais venons sur ce livre de 2023 et ce spectacle, hein, L'art de ne pas dire, que vous allez jouer chez nous, en Belgique, dans les jours prochains. Ce sera la première date, le 2 octobre, au Cirque Royal Bruxelles, et puis le 18 novembre au Forum de Liège et le 19 novembre au Théâtre Royal de Mons. C'est un texte de fiction, finalement. Est-ce que vous pouvez expliquer à nos auditrices et nos auditeurs, c'est quoi l'art de ne pas dire ? C'est donc un homme qui monte sur scène et qui vient pour se venger, Clément.
3: Oui, c'est exactement ça. Donc, L'art de ne pas dire, c'est une pièce de théâtre sous la forme d'un seul en scène. Mm-hmm. J'incarne en effet le conseiller en communication du président. Le président n'est pas nommé, il peut ressembler à certaines figures que l'on connaît, mais il n'est pas nommé. La pièce est une pièce qui n'est pas une pièce d'actualité, elle est décontextualisée et elle peut être lue et relue à l'aune de nombreux contextes, y compris d'ailleurs le contexte belge, bien sûr. Et donc, on a ce conseiller en communication du président qui a accompagné son chef d'État qui lui a permis de prendre le pouvoir et qui se fait virer au gré d'un scandale un peu ridicule, mais un scandale malgré tout. Mm-hmm. Il en conçoit évidemment une grande colère, il va décider de se venger et sa vengeance, ça va être d'organiser une conférence devant les citoyennes et les citoyens où il va déballer tous les secrets de communication et même, disons-le, de manipulation du pouvoir. Mm-hmm. C'est donc une pièce de théâtre, mais sous la forme d'une conférence. Et puis c'est l'histoire d'un homme qui fait le bon choix, qui fait la bonne action, mais pour la mauvaise raison, puisque lui, il vient partager son savoir avec les citoyennes et les citoyens, mais pas du tout par goût de l'éducation populaire, par pur souci de la vengeance.
1: Ouais, voilà, vengeance. Et vous, c'est pour l'éducation populaire, vous le dites d'ailleurs dans certaines notes, que finalement, ce spectacle ou vos livres, ce sont un petit peu des manuels d'autodéfense contre le discours politique, contre en tout cas les trucs qu'utilise le discours politique, que vous démontez et que vous prouvez un à un. Parce qu'évidemment, si la politique ne dit plus les choses, alors comment vote-t-on ? Pour qui vote-t-on ? Et surtout, pourquoi ? C'est les questions que vous posez. Par exemple, vous montez sur scène et vous allez nous parler d'un certain Alexander Todorov. Et oui, nous votons aussi, nous les êtres humains, à la tête du client, Clément. C'est une réalité.
3: Oui, c'est vrai, et c'est tout l'enjeu du spectacle. L'objectif, évidemment, c'est de transmettre des outils aux citoyennes et aux citoyens, que chacun et chacune ressorte en ayant des trucs, des astuces, des armes pour décrypter le discours. Et puis en même temps, on essaye de le faire de manière légère, drôle, que ce soit quelque chose d'enthousiasmant. Et donc, on parle notamment d'Alexandre Todorov, qui est un chercheur qui a publié une étude réelle et qui montre qu'une part de notre vote passe par le visage des responsables politiques. On s'en rend même pas compte nous-mêmes. C'est quelque chose qui est, pour une large part, inconscient. Mais dans notre vote, alors ça dépend des individus, évidemment, plus on est informé, plus on est expert en politique, plus on lit les journaux et moins cette part a d'importance. Mais chez chacun et chacune d'entre nous, le visage de la personne pour qui on vote a un impact sur notre propension à voter pour lui ou pour elle.
1: Ouais, Alexander Todorov l'a démontré scientifiquement. C'est ce qu'on appelle notamment les attributs attributs physiques de la compétence. Bah oui, ça existe, les attributs physiques de la compétence. Dans ce spectacle, bah, il va y avoir la déclaration de candidature du fameux député. Hein. Il va faire sa déclaration de candidature et vous la récitez, hein, elle ressemble à une déclaration de candidature comme on en a entendu 48 en France dans les 6 derniers mois. Et tout de suite, vous dites, tiens, on va jouer à un jeu. Est-ce que c'était du vide ? Ou est-ce que c'était du plein ? Est-ce que dans ce discours, il y avait beaucoup de phrases vides ? Ou est-ce que les phrases étaient pleines de sens ou d'autres choses ? Est-ce que vous pouvez donner des exemples de discours politiques que l'on entend à tour de bras sur nos antennes et sur vos antennes en France, qui sont vides ou qui sont pleines ? Et si oui, et si pleines, pleines de quoi ?
3: Oui, alors c'est vrai que ça c'est le plaisir qu'on a sur scène, c'est oui. Qu'on joue avec les citoyennes et les citoyens, les spectateurs et les spectatrices plutôt, c'est un spectacle interactif, on propose des jeux et notamment ce jeu du vide ou du plein où effectivement je prononce un discours en y mettant tout l'enthousiasme et la conviction, la ferveur même dont je suis capable et puis quand on l'écoute comme ça et qu'on se laisse bercer, le discours effectivement il a l'air d'être un discours de déclaration de candidature tout à fait fiable, pas forcément brillant mais tout à fait crédible quoi. Et puis derrière, je le ressaucissonne et on découvre que tout est vide. Alors, c'est très facile hein, de faire du vide dans le discours. Il suffit d'employer des grands mots ronflants, mais qui ne veulent rien dire. Ou du moins, qui veulent dire quelque chose de différent à chacun ou à chacune. Donc, si je vous dis, par exemple, ensemble, il est temps de reconstruire une Belgique qui va aller loin, une Belgique plus forte, parce que le monde est toujours plus menaçant. Le monde nous regarde de haut. Eh bien, il est temps que nous aussi, nous prenions de la hauteur. Et même, j'ose le dire, de la grandeur. Voilà, là, je n'ai absolument rien dit, évidemment. Tous les mots sont totalement vides. Et alors, ce qui est fabuleux, c'est qu'on peut continuer comme ça vraiment très longtemps, à l'infini. Je suis magnanime avec les spectateuristes, puisque dans le spectacle, le discours de déclaration dure, je pense, 5 minutes. Mais en fait, quand on écoute Emmanuel Macron, par exemple, en 2017, puisque c'est largement sur son discours qui a été modélisé, celui qu'on a écrit, ces discours duraient une heure et demie. Ouais. Et quand on les décrivait, quand on les décryptait, plutôt, et bien derrière, il n'y avait rien.
1: Du vide, donc. Mais des fois, c'est plein. Et c'est plein, par exemple, quand on dit le climat fulmine, l'économie craque, l'inflation galope, l'énergie manque, et désormais, la guerre rôde. C'est plein de quelque chose, Clément Victorovitch. C'est plein d'infusions de peur. C'est-à-dire que ces discours, ils sont là pour nous terroriser d'une certaine manière et qu'on se dise, mais tiens, cette personne pourrait me sortir de cet embarras.
3: Oui, bien sûr, c'est tout à fait vrai. Hein. C'est un des mécanismes principaux de la rhétorique. C'est ce qu'on appelle le pathos, le recours aux émotions des auditeurs et des auditrices. Et donc, de ce qu'on appelle les pivots émotionnels les plus utilisés dans le discours, c'est le pivot peur-solution, qu'on peut appeler peur-soulagement, voire peur-espoir. Mmh. On commence par gorger l'auditoire de peur en agitant des menaces réelles ou supposées, des menaces qu'on va gonfler, on va aller chercher des faits divers pour les rendre encore plus terrifiantes, terrorisantes. On va expliquer que c'est le chaos qui est devant nous si nous ne faisons rien. À ce moment-là, évidemment, les auditeurs et les auditrices ont envie de fuir la salle, sont recroquevillés sur leur siège, mais nous ne les laissons pas ainsi, parce que sinon, ça ne mobiliserait pas les votes. On va apporter les solutions, on va dire, eh bien, si vous m'élisez, voici ce que je ferai. Et puis là, on n'a qu'à égrener 2 ou 3 mesures plus ou moins floues, plus ou moins déjà existantes, ou alors plus ou moins impossibles à mettre en place, peu importe. Tout ce qui compte, c'est que ça ait l'air d'être une solution qui vient apporter une résolution à cette terreur, une résolution, encore une fois, par le soulagement, voire par l'espoir d'un monde plus beau. Et en fait, tous ces mécanismes rhétoriques, on les retrouve effectivement à longueur de discours. Ce qui est important pour chacun et chacune d'entre nous, c'est d'arriver à lire entre les lignes, d'arriver à repérer ce qui se cache derrière pour voter non pas sur ce qui nous a émus, mais pour voter sur ce qui nous a réellement, profondément convaincus.
1: Voilà, hein, et c'est le danger évidemment hein, des démocraties telles que nous les vivons pour le moment, et c'est sur ça que vous mettez le doigt Clément Victorovitch. Éric Russon, vous avez une question
0: pour Clément. Oui, Clément, bonjour. Vous arrivez souvent sur mon fil internet, quel que soit le réseau, parce que voilà, vous êtes quelqu'un qui me parle, vous êtes quelqu'un qui fait des choses qui m'intéressent. Et là, tout ce que vous venez de dire m'a convaincu, évidemment, puisque les algorithmes m'amènent à vous ou le contraire. Est-ce que c'est le cas de tout le monde ? Est-ce que la scène que vous pratiquez maintenant est un bon moyen pour détourner les algorithmes et pour aller chez ceux qui ne sont pas forcément convaincus par votre discours ?
3: Oui, c'est une très belle question. Déjà, d'une part, les algorithmes, effectivement, ils existent, ils sont terribles et ils ont tendance à nous enfermer dans ce qu'on appelle communément des bulles de filtre. C'est un peu plus compliqué que ça, mais c'est-à-dire des espaces numériques où on entend en permanence l'écho de notre propre pensée. Et c'est vrai que faire comme je le fais, de la création de contenu, de l'analyse sur Internet, je pense que c'est quelque chose d'important. Ça me semble avoir sa place dans le débat public. Et en effet, je pense que c'était pas suffisant. Alors, déjà, d'une part, il faut dire quand même que les algorithmes, heureusement, ne sont pas parfaits et heureusement, il y a encore de la découvrabilité. On peut encore sur Internet avoir une parole qui se diffuse malgré tout. Mais il est vrai qu'aller sur scène, c'est à la fois déjà un plaisir exceptionnel puisqu'on va retrouver la chaleur, la ferveur des personnes qui sont là, ici, présentes. Et c'est tellement rare et c'est tellement beau dans le monde dans lequel nous vivons aujourd'hui de pouvoir encore partager des moments comme ça. Et puis, en effet, c'est aussi l'occasion de s'adresser à un autre public et de s'adresser à lui autrement. C'est vrai que ça fait des années et des années maintenant que j'essaye d'expliquer, de transmettre avec les outils qui jusqu'alors étaient les miens, c'est-à-dire ceux d'un universitaire, d'expliquer et de transmettre toutes ces armes du discours. Mais là, ici, sur scène, j'essaye de faire autre chose. J'essaye d'utiliser le théâtre pour les faire vivre, les faire ressentir. Je ne me contente pas, comme on est en train de le faire là d'ailleurs, d'expliquer les procédés. Les montre en incarnant celui qui les met en œuvre. Et donc, en montrant les yeux dans les yeux aux gens qui viennent me voir, le cynisme et même parfois la cruauté que cela nécessite pour employer de tels procédés qui, si vous me posez la question à moi, des procédés qui affaiblissent, distordent même nos démocraties. Et ça permet de venir sur scène à la fois partager un moment joyeux et drôle avec les gens, un moment chaleureux. En même temps, ça permet de leur faire vivre des émotions. Et puis derrière, et c'est quand même tout le prolongement du spectacle, ça permet d'essayer de faire passer un message qui me paraît être un message essentiel sur notre démocratie.
1: Eh bien, on va en parler, de ce message essentiel sur notre démocratie. C'est dans l'art de ne pas dire, je rappelle, le 2 octobre au Cirque Royal à Bruxelles, le 18 novembre au Forum de Liège et le 19 novembre au Théâtre Royal de Mons. Ne bougez pas, Clément Viktorovitch, on revient.
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1: Politologue, chroniqueur, streamer, auteur français, spécialiste de la rhétorique, Clément Viktorovitch est notre invité aujourd'hui pour son seul en scène, l'art de ne pas dire, qui sera joué le 2 octobre au Cirque Royal à Bruxelles, le 18 novembre au Forum à Liège et le 19 novembre au Théâtre Royal à Mons. Bon, vous avez droit chaque fois à 30 secondes de réponse, Clément Viktorovitch. On comprend bien que le discours rhétorique, c'est une science en soi et qu'il y a des trucs pour faire passer un discours. Allez, on décrit trois chose. L'euphémisation, par exemple, c'est quoi ?
3: Oh, l'euphémisation, c'est très simple. On prend une réalité un peu douloureuse que tout le monde comprend et puis on va l'enrober de coton avec des mots qui sont un peu plus affaiblis, un peu plus doux, un peu plus joyeux. Donc, par exemple, au lieu de dire « il va maintenant falloir faire une cure d'austérité, le pays va mal », on va dire « il est temps de s'en remettre au sérieux budgétaire que je crois tout le monde appelle de ses voeux ». On a dit exactement la même chose, mais étonnamment, ça fait moins peur et donc ça suscite moins de réactions.
1: Ouais, on ne dit pas couper dans les services publics, on dit on va moderniser les services publics.
3: On ne demande plus des sacrifices
1: aux gens, on leur demande des efforts. Et dans l'entreprise, ça m'intéresse toujours beaucoup, on ne dit plus employé, mais on dit collaborateur. Comme ça, il y a moins de hiérarchie. Et on ne dit plus travailleur précaire, on dit travailleur flexible, par exemple. Le deuxième qu'on peut étudier, c'est l'anticatastase, Clément.
3: Oui, l'anticatastase, c'est une triste nouveauté des temps contemporains. On connaissait le mensonge évidemment, qui a toujours existé en politique, qui consiste à dissimuler une réalité trop douloureuse, trop dure, trop accablante pour pouvoir être assumée publiquement. Eh bien, l'anticatastase, c'est un mensonge qui s'affirme ou s'affiche publiquement, un mensonge les yeux dans les yeux. Tout le monde peut voir que l'on ment, mais on ment malgré tout. Et on peut aujourd'hui, grâce à cette triste invention que sont les réseaux algorithmés, notamment du fait des bulles de filtre dont on parlait tout à l'heure, on peut aujourd'hui mentir en sachant que nos followers seront exposés à notre mensonge, mais ils ne seront pas exposés au décryptage du mensonge, et donc on ne sera jamais attrapé, ou plutôt on sera immédiatement attrapé, mais les personnes auxquelles on s'adresse, eux, elles et eux, n'en sauront rien. Et ça, malheureusement, c'est une triste invention de leaders politiques tels que Donald Trump, tels que aux États-Unis bien sûr, Jair Bolsonaro au Brésil, on peut penser à Boris Johnson en Grande-Bretagne. Et malheureusement, et ça c'est moi qui ai tenté modestement de l'établir dans mon propre travail de recherche à travers le livre que j'ai écrit, Logocratie, c'est aussi le cas en France d'Emmanuel Macron.
1: Voilà, c'est ce que vous allez démontrer dans Logocratie qui était sorti en 2025. Allez, un dernier, la péroraison.
3: Oh, bah, la péroraison, c'est tout simplement la conclusion du discours. Alors évidemment, si je vous dis on va maintenant travailler notre conclusion, vous êtes un peu déçu parce que vous attendiez un expert en rhétorique. Si je vous dis il est temps de travailler notre péroraison, là tout d'un coup vous êtes plus enthousiaste, ça revient exactement au même. Et effectivement, tout le jeu d'une belle péroraison dans un discours, c'est de créer une forme d'envolée vers l'enthousiasme, d'accoler comme ça quelques mots grands, quelques mots forts, de susciter un crescendo et de recueillir les applaudissements. Alors ça c'est pareil, c'est très facile, hein, on peut en pisser littéralement au kilomètre, hein, ça donne quelque chose comme « Mesdames, messieurs, ensemble, nous sommes plus forts. Mesdames, messieurs, ensemble, nous irons plus loin. Mesdames, messieurs, ensemble, nous existons enfin en tant que peuple. Mesdames, messieurs, le peuple est de retour. »
1: Ouais, voilà. Je vous avais fait une magnifique péroraison, Clément.
0: Eric. Oui, on se dit évidemment en vous écoutant que ce que vous allez chercher dans les discours, c'est plutôt à droite, voire à l'extrême droite. Mais moi, j'ai l'impression, à vous écouter aussi,
1: partout,
0: que c'est dans tous les discours aujourd'hui.
3: Oui, bien sûr, ce qu'il faut dire, c'est que nul camp politique n'a le monopole de la déloyauté, hélas. Et d'ailleurs, si on suit un peu mon travail, on se rendra compte que j'adresse mes flèches à absolument tous les partis et toutes les familles politiques, dès lors que j'y repère des procédés qui me paraissent, moi, critiquables, voire détestables. Il y a une chose qu'il faut dire néanmoins, c'est que la déloyauté, et au-delà de la déloyauté, plus spécifiquement le mensonge, sont très différents selon qu'ils viennent de l'opposition ou du gouvernement. Parce que quand l'opposition ment, elle ment en son propre nom. Elle ment dans le cadre de la compétition électorale. C'est déjà tout à fait contestable, mais ça ne l'engage qu'elle. Par contre, quand le gouvernement ment, il ment au nom de l'État. C'est un mensonge officiel. Il ment pour justifier des décisions prises en notre nom à chacun et chacune, nous le peuple. Et donc ce mensonge-là, il est d'une nature plus grave, il distord profondément le débat public. Pour moi, c'est précisément quand un gouvernement a recours de manière structurelle au mensonge, comme encore une fois Trump, Johnson ou Emmanuel Macron, qu'un gouvernement bascule de la démocratie à ce que j'appelle moi la logocratie.
1: La logocratie, hein, dans votre ouvrage de 2025. Soyons clairs, hein, les Français vont voter au mois d'avril prochain. Nous, en Belgique, on vote beaucoup aussi, Clément Viktorovitch. On n'a pas un dimanche de libre. Très très pragmatiquement, à quoi devons-nous en tant que citoyens faire attention? Là, un petit conseil en passant aux auditeurs, auditrices de la primaire, à quoi vraiment on doit tendre l'oreille pour justement voter sur ce qui nous convainc, sur ce qui nous habite et pas juste sur ce qui nous émeut?
3: Eh bien, moi, je pense que cette question appelle deux réponses courtes. La première réponse, c'est il faut être attentif à tous les procédés que j'ai eu la chance d'ébaucher avec vous aujourd'hui. Toutes ces euphémisations, toutes ces techniques de langue de bois, cette utilisation structurelle du vide dans le discours. Tout ça, il faut y être attentif parce que ça détourne notre attention de ce qui compte, c'est-à-dire les arguments, les faits, les données et les propositions qui seuls comptent. Donc ça, pour les repérer, pour y être attentif, on a besoin d'un peu de rhétorique et c'est ce que j'essaie de transmettre modestement à mon échelle dans mes livres, mais aussi dans ce spectacle. Et puis, il y a une deuxième chose à laquelle il faut être attentif, c'est les mensonges. Et les mensonges sont très différents, que ce soit des mensonges qui veulent se dissimuler ou des anticatastases qui s'affichent presque au grand jour. Mais les mensonges sont différents parce qu'on ne peut pas les repérer depuis l'intérieur du discours. C'est la définition d'un mensonge. Ouais. Il faut des connaissances extérieures pour savoir que ce qui nous est dit est mensonger. Et les mensonges, ils viennent déformer, distordre profondément le débat public. Et là, j'aurais deux conseils. Le premier, évidemment, c'est de tenter de s'informer mieux, même si je sais que ce n'est pas toujours facile, on n'a pas toujours le temps. Et le deuxième conseil, et sans doute le plus important, c'est d'apprendre à reconquérir notre colère, notre indignation. Moi, je pense que ce qui permet aux politiques de mentir, c'est précisément que nous nous y sommes habitués et que nous avons tendance à dire « Off, c'est pas si grave, off, et d'accord, il a menti, mais au fond, ne mentent-ils pas tous ?» Mais si, c'est grave. Et non, ils ne mentent pas tous. Et non, ils ne mentent pas tous partout. Il y a encore des pays, comme en Espagne, par exemple, où le mensonge est perçu très négativement et attire l'opprobre sur celles et ceux qui s'en rendent coupables. C'est vrai dans les démocraties du Nord également. Et donc c'est pour ça que, pour moi, si les citoyennes et les citoyens apprennent à se remettre en colère quand on leur ment les yeux dans les yeux, alors c'est le premier pas, je crois, pour que nos démocraties et nos débats publics aillent mieux.
1: Eh bien, figurez-vous que je vous invite au spectacle de Clément Viktorovitch, L'art de ne pas dire, le vendredi 2 octobre à 20h au Cirque Royal à Bruxelles. Je répète, le vendredi 2 octobre à 20h au Cirque Royal à Bruxelles. Si vous êtes intéressé et libre, vous nous envoyez tout de suite un SMS au 6031, code DIRE. Dire, suivi de vos noms, prénoms et adresses postales, je rappelle. Hein, donc ce spectacle, L'Art de ne pas dire, Clément Viktorovitch, 2 octobre, 20h, Cirque Royal à Bruxelles, 6031 par SMS, code DIRE, D-I-R-E, suivi de vos noms, prénoms et adresses postales. Merci Clément d'avoir été notre invité.
3: Merci infiniment pour votre invitation.
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1: 17h13, minutes, il y a Hélène Éric Russon, Nicolas Hermant avec vous, c'est « Il était une fois ».
4: Oui, oui, mon cher Jérôme, j'ai eu envie de commencer ma rentrée scolaire un peu tardive, c'est vrai, en vous parlant d'amour, bien sûr, hein, l'histoire d'une magnifique amitié qui débute sur les bancs d'école à Marseille, Albert Cohen et Marcel Pagnol, deux sublimes auteurs de la littérature française.
1: Ouais.
4: Un peu comme vous et moi.
1: Oh.
4: C'était à Paris, mais le Chant des Cigales n'était jamais loin de nous.
1: C'est vrai.
4: Tu lisais Chateaubriand, moi, Georges Clemenceau. Ou plutôt l'inverse, je ne sais plus. Mais ce qui est sûr, c'est que tu étais déjà brillant et moi, souvent Clément, quand tu oubliais mon anniversaire. Aujourd'hui, tu écris des romans et moi, je les lis.
1: Oh.
4: C'est moins fatigant. Mais quelle joie de lire tes mots à chaque sortie. Je suis né dans la tempête, sorti tout droit de ton plus bel organe. Le cerveau me comble des plus beaux orgasmes. Toute notre histoire en détail sur mon site www.orgasmerman.com. Mais si je devais résumer notre amitié en une phrase, notre amitié est aussi éblouissante que la puissance de l'accélération que tu dépeins dans ton sublime roman.
1: Oh, il est gentil. Allez, on passe à autre chose.
4: Sublime comme le lien indestructible qui existait entre l'auteur de Belle du Seigneur et celui de la trilogie marseillaise, Marius, Fanny et César. Il était une fois deux écoliers, Marcel Pagnol, futur membre de l'Académie française, et Albert Cohen, lauréat en 1960. Du Grand Prix du roman de l'Académie française.
1: Le premier est né le 28 février 1895 à Aubagne, en France. Le deuxième, le 16 août 1895 à Corfou, en Grèce.
4: Ils se rencontrent à 10 ans au Grand Lycée de Marseille. Alors, la famille d'Albert Cohen avait dû fuir l'île grecque après un pogrom et trouver refuge à Marseille. Quant à Marcel, il quitte les collines qui portent aujourd'hui son nom, les collines de
1: Garlaban.
4: Voilà, son nom. Et donc, il fait sa rentrée dans cette célèbre école. Alors, c'est un véritable coup de foudre amical entre les deux hommes. Cohen écrivit en 1978 « Aussitôt aimé, le premier jour de mon entrée en sixième, d'abord appelé Pagnol et puis quelques semaines plus tard appelé Marcel, à jamais mon frère et ami. » Les deux nouveaux amis ne se lâchent plus, ils parlent des heures entières, ils s'accompagnent l'un chez l'autre, ils lisent Shakespeare, Dickens, Baudelaire, ils rient en permanence et s'aiment comme deux frères.
1: À 11 ans, Marcel Pagnol rêve d'écrire une épopée napoléonienne comme celle d'Homère.
4: Ouais, sauf qu'en fait, Albert n'en croit pas un mot. Marcel, c'est un mélancolique bien plus proche du romantisme de Musset. D'ailleurs, à l'époque, il lui achetait souvent des poèmes afin d'aller courtiser les jeunes filles. Et en 1976, donc des années après, lors d'une interview, Albert Cohen raconte qu'il se rappelle de tous les poèmes de Marcel Pagnol, alors que Marcel Pagnol ne se souvient plus du tout de ses poèmes. Et donc, Albert Cohen se mit à la citer, et je vous le cite, « Au dehors, sur les arbres sombres, frappent les gouttes de pluie. Moi, je suis triste et je m'ennuie dans la classe où nage l'ombre. »
1: Pas mal.
4: Pagnol a 12 ans, mais un acte fonde leur lien pour l'éternité. Je reprends les mots de Marcel Pagnol quelques années plus tard. J'avais un ami qui s'appelait Albert. Il me dit un jour qu'il était juif, ce qui ne me fit ni chaud ni froid. C'était une époque heureuse et on ne nous avait pas encore affirmé qu'il était légitime et même urgent de les asphyxier dans la chambre à gaz. Moi, je croyais tout bonnement que c'était une religion. Albert me détrompa et puis il m'affirma que son nom signifiait prêtre et qu'il avait le droit de bénir. Je lui demandai donc sa bénédiction qu'il m'accorda généreusement. L'année de leur rencontre, Albert Cohen fut très marqué lorsqu'un marchand le traita de sale youpin. Il se sentit chassé de la communauté humaine. Il trouva une forme de réparation auprès de son ami. Je le cite, « Avec lui, j'ai senti qu'un juif pouvait être aimé. » Les années passent, le bac, les études, les éloignent, une première guerre aussi, et puis les retrouvailles grâce à un article signé Albert Cohen. Une deuxième guerre, l'un fuit en Suisse, puis à Londres, l'autre reste en France.
1: Fin des années 40, Marcel Pagnol a beaucoup, beaucoup de succès au théâtre, au cinéma, et il entre à l'Académie française en 47.
4: Voilà, et leur amitié reste intacte, beaucoup d'affection, d'admiration, d'enthousiasme l'un pour l'autre, et des retrouvailles au travers de la littérature. En 1954, Albert Cohen rend hommage à sa mère dans le magnifique livre de ma mère. En 1958, Pagnol répond avec Le château de ma mère. L'une est une œuvre déchirante écrite dans le deuil, l'autre une évocation lumineuse des souvenirs d'enfance, mais elles se rejoignent dans la célébration de l'amour maternel. En 1968, Belle du Seigneur, donc le récit d'un amour absolu entre Soleil et Ariane, qui à force de vouloir échapper au réel, finit par s'auto-détruire. Albert Cohen reçoit le grand prix du meilleur roman de l'année de l'Académie française. Et il y a deux membres de l'Académie française, Marcel Pagnol, bien sûr, mais aussi Marcel Brion, qui était dans cette même classe de 6e à Marseille, aux côtés d'Albert Cohen, un grand cru. Pagnol écrivit dans le Figaro « Nous n'étions pas de très brillants élèves et notre bon maître a dû être bien surpris lorsqu'il a vu deux membres de ce trio téléphoner au 3e pour leur annoncer la nouvelle. » Une amitié infaillible jusqu'à la mort de Marcel Pagnol le 18 avril 1974. Albert Cohen ne s'en remettra pas et il écrivit dans Carnet 1978 « Ainsi, à l'entrée du 17 février, je me regarde dans la sempiternelle glace et je revois ma mère morte et mes amis morts et Marcel Pagnol, le plus aimé, l'unique ami de mon enfance, Marcel d'autrefois, Marcel vivant qui venait vers moi et m'embrassait, Marcel mon rieur bien-aimé, aujourd'hui le plus mort de mes morts. »
1: Le plus mort de mes morts, c'est absolument terrible. Merci Nicolas, cette grande histoire d'amitié entre Cohen et Pagnol. Niall Horan, End of an Era, et ensuite on jette un coup d'œil aux sorties plateforme et cinéma du jour avec Eric Russon, vrai ou faux ?
0: Vrai, j'allais dire faux.
1: Cette équipe m'étonnera toujours.

0: End of an Era.
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0: 17h20 minutes, Eric Russon, les sorties cinéma. On commence avec Alice au pays des colons.
2: احنا هون شعب بنقدر نعيش مع بعض يهود وعرب هذول حكومه.
0: C'est de qui, avec qui, ça parle de quoi?
3: Alors, c'est ma priorité de cette semaine. C'est un documentaire réalisé par Yanis Mamdi qui risque de passer un peu sous les radars. C'est dommage, donc c'est pour ça que j'en parle en priorité. C'est un film tourné dans deux lieux de Cisjordanie occupée, à Beit Jala. On fait connaissance avec Alice, celle du titre, Kisaya, donc une militante de 30 ans qui lutte pour récupérer sa terre, tout simplement, et qui est aux mains des colons israéliens. Et à Madama, on découvre Ala Asnar, même âge, qui construit sa maison depuis plusieurs années sans savoir s'il pourra la finir un jour. Il n'y a pas une journée sans que son village soit attaqué par des colons qui brûlent les maisons, qui brûlent les voitures, qui brûlent les arbres. Tous ces gens sont poussés à bout, sont surtout poussés à quitter leur terre pour se rendre en Jordanie. Le film est engagé du côté des Palestiniens, bien sûr. Rappelle que la Cisjordanie est occupée illégalement depuis 1960. Mais il n'est pas manichéen. Il donne aussi la parole à des citoyens israéliens qui militent pour la fin de ce conflit. Certains des intervenants le voient d'ailleurs pour un avenir proche. J'espère qu'ils auront raison. En attendant, les face-à-face violents qui ont lieu tous les jours sont dans le film. Avec de part et d'autre, ça m'a fort frappé, des portables qui filment. C'est mon film de la semaine. Alice au pays des colons.
0: Ça s'appelle Alice au pays des colons. Aussi sortie de la semaine, The Invite.
3: Yes.
4: We feel a very strong connection with you guys.
5: That is so nice. Thank you.
6: Yeah.
5: Oh, say thank you, Joe.
6: Thank you. Very flattering. You can ring my bell.
3: Voilà, en anglais, ça s'appelle donc The Invite. L'invitation, c'est le remake d'un film espagnol, figurez-vous. Et c'est réalisé ici par la comédienne Olivia Wilde, qu'on a vu dans Babylone. Et l'interprète, d'ailleurs, Angela, une femme un peu angoissée, mariée à Joe, jouée par l'impeccable Seth Rogen. Un prof de musique râleur et bougon. Ce couple un peu essoufflé reçoit les nouveaux voisins, Pina et Hawk. Penélope Cruz et le magnifique Edward Norton, qui ne sont ensemble que depuis un an, c'est un jeune couple, et ça s'entend à travers les murs. Ce que Joe apprécie plus que modérément, ces deux-là affichent tous les stigmates des gens qui ont réussi à se réinventer face aux autres qui ont l'air en bout de course. Mais attention aux apparences, alors c'est une proposition un petit peu indécente qui va amener chacun et chacune à se révéler. Pourquoi c'est bien? Parce que c'est un huis clos et que ça ne fait jamais théâtre filmé, parce que le film est construit uniquement sur des dialogues, mais ce n'est jamais bavard, et parce que le casting est parfait, que demande le peuple, plaisir gourmand de la semaine.
0: Le casting de star en l'occurrence. De Invite, on rit, c'est quoi?
3: Ah oui, on rit beaucoup. Seth Rogen est parfait. Parfait. Et le petit retournement de fin est parfait aussi.
0: Ok, The Plague aussi sort cette semaine.
7: You guys got the plague? It's not funny, bro.
0: C'est quoi The Plague?
3: C'est un premier film de Charlie Pollinger avec plein d'ados, dont Everett Blunk, qui joue donc le rôle principal de Ben, et le formidable Joe Edgerton, qu'on avait vu dans Train Dream, c'est la série Underground Railroad. Alors Ben, le jeune Ben, intègre une équipe de water-polo dans une école où il va se faire deux amis, un qui est populaire, l'autre qui a été marginalisé à cause de ses problèmes de peau, une espèce d'eczéma, d'où le titre de Plague. Quel camp choisir, celui de la masse ou celui de la marge? The Plague est construit comme un thriller psychologique autour de la thématique du harcèlement et de cette question, pourquoi les groupes humains se choisissent-ils toujours? Des boucs émissaires, c'est un film tendu, un voyage dans l'enfer de ce qui peut se passer dans la tête d'un gamin de 13 ans qui apprend la violence de la vie. C'est très efficace, c'est très intéressant et j'ai beaucoup aimé.
0: Au rayon blockbuster, il y a The Resident Evil.
8: There's an emergency here. I was wondering if I could use your phone.
3: Franchise tirée d'un jeu vidéo, évidemment, on le rappelle, dans lequel on trouvait avant Mila Jovovich. Ça faisait 10 ans qu'elle avait abandonné ce truc. Mais elle n'est plus à l'affiche de ce nouveau reboot réalisé par l'Américain Zach Cregger. C'est qui c'est Zach Cregger? C'est celui qui avait fait l'excellent Weapons, évanoui en 2025, où il y avait plein de gamins d'une classe qui s'évanouissaient dans la nature. On rappelle que c'est tiré d'un jeu vidéo, qu'il s'agit d'échapper à une chose qui prend possession du corps des gens et les transforme en monstres.

0: Film d'Élie Chouraqui, hein, qui dirige Cadmerade et notre Marie Gilard, enfin notre, c'est pas la nôtre, mais enfin elle est quand même un petit peu de ce pays, dans Les héros du Louvre. Ça raconte l'histoire de son grand-père, c'est un film à la gloire de ses héros, hein, qui n'ont pas de statut. Alors, voilà, c'est plein de bonnes intentions, mais on dirait un film des années 80 qu'on a sorti de réfrigérateur et qu'on a décongelé. 10% le film, c'est
1: ah bah oui,
0: le même.
1: Netflix.
0: Alors, c'est
1: la série devient un film.
0: Depuis quelques jours, c'est justement là le problème. C'est le même problème que pour Kaamelott. On est habitué à un format, à des habitudes, et puis à un moment donné, on en change. C'est comme pour ces humoristes qu'on aime dans leur billet radio et qu'on va voir sur scène. Donc mon conseil, voyez le film si vous n'avez pas vu la série. Vous avez vu la série ?
1: J'ai vu la première saison de la série.
0: Eh ben, ça suffit. Allez, semaine prochaine, je vous parle d'une série, ça va vous plaire, dérivée de Big Bang Theory.
1: Ah bah oui.
0: Ça s'appelle Stewart Failed to Save the Universe sur Prime. C'est en 10 épisodes. Pour le moment, il n'y en a que 8 disponibles. Je vous en dis plus la semaine prochaine.
1: C'est peut-être déjà la série de la décennie. Pourquoi pas. Stewart revient. Vous savez, c'est le mec à son magasin hein, dans Big Bang Theory.
0: Librairie.
1: Une de mes idoles. Écoute, merci Eric Russon.
0: Avec plaisir.
1: Merci Nicolas Hermant.
2: Merci.
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0: 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Il est minuit.
1: David Riffon avec vous pour ces informations. Première nuit de grève pour les contrôleurs aériens à l'aéroport de Charleroi. C'est parti théoriquement pour 24 nuits jusqu'au 10 octobre. À moins qu'un accord soit trouvé d'ici là, 800 vols pourraient être impactés au total. Dès ce mercredi après-midi, 14 allers-retours de la compagnie irlandaise Ryanair ont dû être annulés. 8 le seront tôt ce jeudi matin. Un conseil, renseignez-vous auprès de votre compagnie aérienne pour voir si votre vol est maintenu ou pas, ou encore via le site de l'aéroport. Syndicat et direction de l'entreprise Sky, l'opérateur de contrôle aérien, sont en conflit concernant une prime de nuit. C'est une première en 3 ans. La Fed, la Réserve fédérale américaine, a décidé de remonter ses taux d'intérêt d'un quart de point. Le taux est désormais compris dans une fourchette entre 3,75 et 4%, une hausse qui va à l'encontre de ce qu'exige Donald Trump depuis son retour à la Maison-Blanche. Mais l'inflation poursuit sa hausse et la Banque centrale américaine estime qu'elle n'a pas d'autre choix que de tempérer cette surchauffe de l'économie. Elle estime que l'inflation, la hausse du coût de la vie, atteindra 3,7% cette année aux États-Unis. Le Covid est de nouveau là. On assiste à une hausse des cas depuis début juillet. L'Institut de santé publique Cienzano constate via ses analyses des eaux usées une augmentation de la circulation du virus 8 fois plus présent au cours des 10 dernières semaines. On est loin des pics que nous avons connus lors de la pandémie, c'est vrai, et les infections ne sont pas qualifiées de sérieuses chez les médecins généralistes ou dans les hôpitaux. Il faut néanmoins être vigilant, surtout pour les personnes souffrantes ou plus vulnérables. Anderlecht a débuté son parcours en phase de Ligue de l'Europa League de football par une courte défaite 1-2 contre Lyon. Les Anderlechtois ont montré de belles choses et ont bien réagi en deuxième mi-temps, mais le mal a rapidement été fait dans cette rencontre. Anderlecht est passé complètement à côté de sa première demi-heure et était mené 0-2. Ce jeudi soir à 21h, l'Union Saint-Gilloise tentera de faire mieux en déplacement chez les Tchèques du Victoria Pilsen. Après 18 ans chez les Diables Rouges, Axel Witsel dit stop. Le milieu de terrain reconverti défenseur arrête sa carrière internationale. Witsel, deuxième joueur le plus actif avec l'équipe nationale derrière Yann Vertonghen. Axel Witsel, aujourd'hui à Nice, en club, compte 140 matchs avec les Diables Rouges pour 12 buts. Merci de nous suivre, où que vous soyez, passez une belle et douce nuit.
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1: Bonsoir à vous, merci d'être à l'écoute de Sacré français, les tendances musicales actuelles de la scène francophone avec au programme ce soir Suarez de retour avec un album qui s'appelle D'amour et d'Aléa qui sortira le 11 septembre. On écoutera un autre belge, c'est Pimon, et puis une autre belge, Gabrielle Verleyen. On écoutera aussi Von Felt avec Le Scope et Autour de Lucie, extrait d'un nouvel album qui s'appelle Hors Monde. Mais d'abord voici Arnold Turboust, extrait de La Vie romantique, c'est Laurie Sky avec Étienne Dao.

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2: Il y avait Opinard et Ino Casablanca, petit tube de l'été, voire de la rentrée, ça s'appelait P et P. À l'arrière de la voiture, Clou, extrait de À l'évidence. Et à l'instant, l'animal Lola Sauvageau. La suite, c'est Sébastien Tellier qui modifie sa chanson en français dans le texte. L'icône de la French Touch de retour avec Kiss the Beast. C'est un 11e album. Et pour chanter Attraction en français, il y a, avec Sébastien Tellier, Juliette Armanet. Bonne soirée avec nous à l'écoute des programmes d'RTBF La Première.

0: Il est 1h.
1: David Riffon avec vous pour ces informations. Première nuit de grève pour les contrôleurs aériens à l'aéroport de Charleroi. C'est parti théoriquement pour 24 nuits jusqu'au 10 octobre. À moins qu'un accord soit trouvé d'ici là, 800 vols pourraient être impactés au total. Dès ce mercredi après-midi, 14 allers-retours de la compagnie irlandaise Ryanair ont dû être annulés. 8 le seront tôt ce jeudi matin. Un conseil, renseignez-vous auprès de votre compagnie aérienne pour voir si votre vol est maintenu ou pas, ou encore via le site de l'aéroport. Syndicat et direction de l'entreprise Sky, l'opérateur de contrôle aérien, sont en conflit concernant une prime de nuit. C'est une première en 3 ans. La Fed, la Réserve fédérale américaine, a décidé de remonter ses taux d'intérêt d'un quart de point. Le taux est désormais compris dans une fourchette entre 3,75 et 4%. Une hausse qui va à l'encontre de ce qu'exige Donald Trump depuis son retour à la Maison-Blanche. Mais l'inflation poursuit sa hausse et la Banque centrale américaine estime qu'elle n'a pas d'autre choix que de tempérer cette surchauffe de l'économie. Elle estime que l'inflation, la hausse du coût de la vie, atteindra 3,7% cette année aux États-Unis. Le Covid est de nouveau là. On assiste à une hausse des cas depuis début juillet. L'Institut de santé publique Cienzano constate via ses analyses des eaux usées une augmentation de la circulation du virus 8 fois plus présent au cours des 10 dernières semaines. On est loin des pics que nous avons connus lors de la pandémie, c'est vrai, et les infections ne sont pas qualifiées de sérieuses chez les médecins généralistes ou dans les hôpitaux. Il faut néanmoins être vigilant, surtout pour les personnes souffrantes ou plus vulnérables. Anderlecht a débuté son parcours en phase de Ligue de l'Europa League de football par une courte défaite 1-2 contre Lyon. Les Anderlechtois ont montré de belles choses et ont bien réagi en deuxième mi-temps, mais le mal a rapidement été fait dans cette rencontre. Anderlecht est passé complètement à côté de sa première demi-heure et était mené 0-2. Ce jeudi soir à 21h, l'Union Saint-Gilloise tentera de faire mieux en déplacement chez les Tchèques du Victoria Pilsen. Après 18 ans chez les Diables Rouges, Axel Witsel dit stop. Le milieu de terrain reconverti défenseur arrête sa carrière internationale. Witsel, deuxième joueur le plus actif avec l'équipe nationale derrière Yann Vertonghen. Axel Witsel, aujourd'hui à Nice, en club, compte 140 matchs avec les Diables Rouges pour 12 buts. Merci de nous suivre, où que vous soyez, passez une belle et douce nuit.
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3: Bonjour à toutes et tous, c'est Matin Première de retour au studio Reyers à Bruxelles qui se poursuit jusqu'à 10h. Ravi de vous retrouver. Si vous venez de nous rejoindre, notre invitée ce matin est la romancière Julia Carninon, l'autrice du best-seller Liv Maria qui revient avec la dernière des Wilberforce, thriller psychologique où le retour sur les lieux de l'enfance fait ressurgir des traumatismes. Julia Carninon est notre invitée en direct d'ici quelques minutes. Après les informations de 9h30, place aux bonnes colonnes de Nicolas Vandenskrieg qui va nous proposer de regarder le Moyen-Âge en couleur. Chercher la femme avec Cynthia Isarelli qui rendra hommage à l'inimitable Catherine Ringer, bien sûr, qui nous a quittés hier. Stanislas Hyde sera de la partie également avec le bureau des séries. Le passage du petit au grand écran est de plus en plus fréquent. C'est le cas évidemment pour la série 10%. Devenu un film, le passage est-il pour autant réussi? Réponse en deuxième partie d'émission. Merci à Paul Michel derrière la console, Milan Lay pour la préparation, Olivier Depri qui signe la programmation musicale. Et merci à vous de nous suivre. Et c'est le moment de questions clés avec vous, Arnaud Reussen. Bonjour.
4: Bonjour Xavier, bonjour à tous.
3: Avec cette question, comment vont nos CPAS qui sont désormais quinquagénaires?
4: Oui, les centres publics de l'action sociale ont cette année 50 ans, puisque c'est en 1976 qu'a été adoptée la loi organique des centres publics d'aide sociale. C'était leur nom à l'époque, hein, c'était leur nom jusqu'au début des années 2000, aujourd'hui donc action sociale. Et on peut dire qu'en 50 ans, la mission, le rôle des CPAS a bien évolué. Et s'ils sont un maillon essentiel, peut-être plus essentiel que jamais de notre état social, ils sont aujourd'hui aussi très inquiets pour leur avenir.
3: Alors, on va essayer de comprendre tout ça, mais d'abord un peu d'histoire.
4: Oui, revenons dans la Belgique des débuts, où on n'avait pas de structure encore comme les CPAS. Pendant très longtemps, l'aide aux personnes en situation de précarité avait été surtout une prérogative de l'Église, la fameuse charité chrétienne. Mais à la suite de la Révolution française, on voit commencer à s'organiser, y compris chez nous, les premiers éléments d'une assistance public avec des bureaux de bienfaisance ainsi que des hospices civils qui sont déjà à l'époque gérés par des mandataires communaux. On a donc une assistance publique à l'époque qui s'organise de manière très décentralisée mais avec des réalités parfois très différentes d'une commune à l'autre.
3: Et puis progressivement, les choses vont être organisées au niveau national.
4: Oui, alors il y a plusieurs jalons. On peut pointer le fait qu'en 1925, on a déjà une loi qui fonde les commissions d'assistance publique qui sont donc à partir de ce moment-là de vrais établissements publics à qui on va fixer la mission de soulager et prévenir la misère de ceux qui ne peuvent pas subvenir à leur propre subsistance. Et puis, on va avoir dans les années 70, surtout deux jalons très très importants. En 74, on va introduire le fameux Minimex, le montant minimum d'existence, et puis en 1976, la fameuse loi dont je vous parlais, la loi organique des CPS, avec un article premier très important qui explique que l'enjeu sera, avec cette loi, de permettre à chacun de mener une vie conforme à la dignité humaine. Et un autre jalon essentiel aussi, la loi consacre l'autonomie décisionnelle et administrative des CPS, qui sont dirigés, c'est toujours le cas aujourd'hui d'ailleurs, par un conseil de l'aide sociale qui a son indépendance de fonctionnement et qui est lui-même élu par le conseil communal.
3: Mais voilà, aujourd'hui, les CPS se demandent si leurs missions de base ne sont pas en danger.
4: Non, alors la question, c'est que, évidemment, leurs missions de base, elles sont extrêmement présente aujourd'hui, sans doute plus essentielle que jamais. On peut pointer le fait que depuis la mise en place du gouvernement Arizona et cette décision sur l'exclusion des chômeurs de plus de 2 ans, eh bien 44% des exclus du chômage ont basculé vers les CPAS. Autant dire que c'est une surcharge de travail très importante. Ce sont toute une série de personnes en plus qui ont basculé dans ce filet de protection sociale qui est organisé par les CPAS. Alors c'est financé par le fédéral, en partie, les revenus oui, mais il y a toute l'organisation évidemment qui revient dans l'escarcelle des CPS, à un moment où on sait aussi que les finances communales sont sous pression, d'où inquiétude évidemment dans les communes et dans les CPS. D'autant plus qu'il y a une autre réforme qui est en train d'être préparée, discutée, c'est l'idée de fusionner à terme les CPS et les communes. Et ça, ça inquiète aussi beaucoup de membres des CPS qui estiment que cette fameuse autonomie qui avait été aussi organisée par la loi de 76 est aujourd'hui en question et qui craignent, bah, par exemple, qu'on puisse à un moment donné faire du budget du CPS une variable d'ajustement budgétaire dans un moment où il y a déjà des pressions importantes sur les finances des communes. Bref, c'est un anniversaire qui est un peu mi-figue, mi-raisin. C'est sûr que les CPS, là, sont un peu au centre du jeu sur toute une série d'enjeux sociaux, on le voit aujourd'hui, mais ils sont aussi plutôt inquiets pour leur avenir et on va prendre le temps justement de faire un petit bilan de santé des CPS tout à l'heure à 12h30 dans les clés.
3: En direct sur RTBF, la première à retrouver bien sûr dans l'après-midi en podcast sur RTBF Ovio, également rediffusion peu après 19h, après les infos de 19h, dans Soir de Première également. Merci Arnaud Reussen.
4: Belle journée.
3: C'est la nouvelle voix de la soul qui nous vient de Grande-Bretagne. On écoute Sky Newman avec ce titre Man of the House.

0: Kai Newman qui évoque de manière assez brute le rapport avec son père. Et dans quelques instants, il va aussi de questions de famille, des non-dits, des silences familiaux. C'est le cœur du roman de Julia Kerninon qui est notre invitée ce matin. Ça s'appelle La dernière des Wilberforce. Elle est avec nous dans un tout petit instant.
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0: 9h18, une grande fête organisée au mois d'août dans la maison familiale sur une presqu'île de la côte atlantique, là où chaque été, les Schnabel et leurs deux fils, Adam et Waldo, venaient passer leurs vacances à l'hôtel Wilberforce. Mais c'est avec beaucoup d'appréhension que Waldo, aujourd'hui âgé d'une vingtaine d'années, revient sur les lieux de son enfance, 10 ans après la mort de son amie Annabelle Wilberforce et le suicide de son frère Adam. Et en effet, cette réunion familiale va faire remonter à la surface des secrets traumatiques. La dernière des Wilberforce, c'est le nouveau roman de Julia Kerninon qui est notre invitée ce matin. Bonjour à vous.
3: Bonjour.
0: Bienvenue dans Matin Première, Julia Kerninon. La dernière des Wilberforce est votre 7e roman. On vous doit notamment Liv Maria, qui avait été un très gros succès. Sauvage aussi, vous étiez venu nous en parler il y a quelques années. Et puis ici, c'est un roman de personnages. Il y a deux familles qui étaient autrefois inséparables, qui passaient leurs étés ensemble. Ce sont des très très beaux souvenirs de vacances. D'un côté, il y a Eva Wilberforce qui tient l'hôtel et avec ses filles. Et puis de l'autre, la famille Schnabel. Il y a Diane et Max, les parents, et les enfants Waldo et Adam. Ils ne sont pas du même monde, mais les enfants tous ensemble vont devenir très proches. Et puis va survenir cette tragédie, je dévoile rien, on comprend dès le départ qu'il y a eu des morts, et ces morts, le récit va évidemment se construire à la manière d'un polar, et c'est, au fur et à mesure, on va en connaître évidemment la cause. La construction de ce livre, elle est un petit peu particulière parce que à l'origine, vous aviez écrit deux ou trois histoires distinctes que vous avez fini par rassembler, c'est ça?
3: C'est arrivé très très tôt dans le processus. J'ai pas écrit trois romans différents qu'au dernier moment j'ai brodé ensemble. Mais au tout début, j'avais deux fils distincts dont j'ai fini par penser, comprendre, croire qu'il fallait les faire s'épouser. Et après, oui, ça a été un gros travail de construction. Moi, je suis très nulle en structure, en même temps que je pense que c'est essentiel dans les livres, la structure. Donc, je me bataille toujours contre moi-même dans ces moments-là. Mais là, avec cette toute petite ambition d'avoir du suspense, c'est particulièrement sérieux, la question de la composition dans ce cas-là.
0: Ouais. Alors, le personnage central, ou du moins celui qu'on va suivre dès le départ, c'est Waldo, qui va se rendre à cette fête chez sa mère, avec des pieds de plomb. Il y a des gros non-dits dans cette famille. Le frère qui s'est tué, la fille Annabelle qui est décédée, aussi très jeune. Alors, la mère, Schnabel, elle est devenue écrivaine. Ses romans parlent tous de famille, mais jamais directement de sa propre histoire, de ses enfants. Le père, Max, ça c'est une trouvaille, il est verbicruciste, donc ça c'est celui qui compose des mots croisés pour les magazines. Et alors il explique que faire ce métier, c'est finalement c'est pas éclairer, mais dissimuler le sens des mots. Et en fait, on comprend assez vite qu'il va être question des silences, des non-dits familiaux.
3: Ouais, oui, je m'étais doutée. Je savais pas encore quel usage j'allais faire de cette histoire de verbicruciste, mais il y a toujours eu ce personnage dans le livre. Et moi, j'aime bien tirer le fil métaphorique de toutes sortes de choses. J'aime bien faire des plaisanteries avec l'étymologie. D'ailleurs, pas des plaisanteries, souvent des choses sérieuses. Mais les mots que les gens emploient, c'est toujours très révélateur. Et puis, la citation que j'ai mise en exergue du livre, c'est cette idée que la maîtrise du langage n'est atteinte que lorsqu'on est en mesure de reconnaître ce qui est implicite et non seulement ce qui est dit. Évidemment que c'est une clé pour comprendre tout le texte.
0: Ah ouais, l'idée des mots croisés, parce qu'à un moment, le père dit à son fils, dans les mots croisés, il y a deux personnes. L'un pose le problème et le second cherche à le résoudre. Et en fait, chaque personnage détient une partie de la définition dans votre livre. Et il n'y a personne qui possède toute la grille. Enfin, il y a quelque chose de cet ordre-là aussi.
3: Oui. Alors, ça, c'est la magie que permet le roman. C'est-à-dire que dans le roman, on peut avoir les versions de tout le monde. Mais dans la vraie vie, on n'arrive jamais à avoir absolument toutes les versions. Donc, notre idée de ce qu'est la vie, notre idée de ce qu'est notre vie, de ce qu'est la réalité, en fait, elle est toujours lacunaire. Après, dans cette discussion entre Max, donc le père verbicruciste, et Waldo, quand il lui dit l'un pose le problème et l'autre cherche à le résoudre, ça parle aussi du rapport entre un père et son fils, de l'héritage qu'on accepte ou non de son père. Qu'est-ce qu'on fait avec ça, du rapport, enfin, nos parents soulève des questions auxquelles on essaye de répondre. C'est de l'histoire des générations aussi.
0: Ouais. C'est un roman qui, et on le devine aussi assez vite, qui va parler des violences sexuelles. C'est le grand sujet de ce début de siècle quand même. C'est le grand sujet de société, dans la littérature. C'est le grand sujet politique. Vous ici, vous avez choisi plutôt de vous intéresser à la facette psychique, aux mécanismes psychiques qui se mettent en route lorsque surgit cette violence.
3: Je voulais m'intéresser aux conséquences. En fait, la façon dont les violences sexuelles se produisent, elle est toujours identique. Les milieux sociaux changent, mais la façon dont ça se produit, ça change pas du tout. Et les conséquences, elles sont toujours identiques aussi. Ça abîme terriblement les individus qui ensuite ont des conduites à risque, des conduites erratiques, et vont être pointés du doigt par les autres en disant oh là là, pourquoi il fait toujours des histoires. En fait, quand les gens sont dans cet état d'incontrôlabilité, c'est généralement qu'il s'est passé quelque chose. Donc moi, j'ai voulu laisser la violence sexuelle comme une ellipse au centre du livre. Je voyais pas tellement l'intérêt de raconter les faits. Les faits, ils sont très simples à deviner, et puis c'est pas la peine de creuser ça. Mais je voulais montrer les traces que ça laisse et comment la violence sexuelle, elle est constituée par notre obéissance, notre politesse, notre silence.
0: Ouais. C'est dans ce livre, c'est raconté effectivement aussi comment une violence, elle peut demeurer cachée, alors que les conséquences, elles, en réalité, elles sont très visibles dans la psyché des personnages, dans leur traumatisme. Vous avez le sentiment que dans la société d'aujourd'hui, on est mieux armé pour détecter cette violence ?
3: Non. Non. Non, non, non. Je pense que ça va venir, j'espère. Mais non, il y a des choses spécifiques à comprendre. Il y a les travaux de Muriel Salmona qui sont d'une précision totale, mais je n'ai pas l'impression que ce soit encore très. Qu'on s'en soit beaucoup saisi. Comme vous dites, c'est le grand sujet du siècle. Il y a toutes sortes de livres qui sortent là-dessus, toutes sortes de films. Mais moi, j'ai quand même l'impression que la réaction commune, il y a quand même beaucoup de gens qui disent que ça fait un peu beaucoup. Et en fait, il faut comprendre qu'on n'est pas en train de parler d'une question de production culturelle en réalité. On est en train de parler de la découverte du fait, peut-être pas une majorité, mais une part colossale des gens avec qui on vit tous les jours, qu'on croise, qu'on sont dans cet état de stress post-traumatique, que ce soit dissocié ou qu'ils soient sortis de l'amnésie ou qu'ils n'en aient jamais connu. On est tous très abîmés là. Et donc c'est pas une question de que fait le monde littéraire ou le monde artistique en parlant de ça. C'est les gens qui en parlent, c'est ça qui est en train de... Et je trouve ça intéressant de comprendre, de basculer un peu de notre récit de vainqueur. Un récit capitaliste de vainqueur, par exemple, un récit de vaincu. On est des vaincus.
0: Ouais. C'est alors le fait que la fiction, la littérature s'en empare, c'est ce qui va aussi nous permettre à toutes et tous collectivement de détecter les signaux, de comprendre ce qui se joue et peut-être d'en être plus conscient et d'être plus actif vis-à-vis de la problématique.
3: Moi, c'était ce que j'essayais de faire dans ce livre quand j'ai réfléchi à quelle structure je voulais donner à ce sujet. J'ai vraiment essayé de quasiment, c'est pas le bon mot, une expérience d'immersion, mais de construire le récit en disséminant des indices dans le texte, comme on a des indices dans la vraie vie, et de laisser l'ellipse comme c'est une ellipse dans la vie, et de vraiment reproduire cette expérience. Là, oui, c'était l'idée.
0: Ouais. L'histoire de Steve, c'est aussi deux grands personnages féminins, les deux mères de famille, qui n'ont pas vu ce qu'elles auraient pu voir. Et quand elles y songent a posteriori, il y a évidemment toute la culpabilité qu'elles vont ressentir. Pour quelles raisons elles n'ont pas vu ? Est-ce qu'elles n'avaient pas l'espace mental pour détecter les signaux ? Parce qu'il y avait la vie, il y avait une charge mentale lourde d'être mère. Est-ce que c'est quelque chose de cet ordre-là ?
3: Pourquoi est-ce qu'on attend tellement des mères tout le temps ? On le sait qu'on va être responsable de nos enfants tout le temps, que quoi qu'on fasse nos enfants, de bien ou de pas bien, on en sera toujours responsable. Mais nos enfants sont des individus autonomes. Je veux dire, plus ils grandissent, plus ils le sont. Donc ça c'est plutôt quelle responsabilité on donne aux mères là-dessus ? Les mères et les pères, enfin, on peut ne pas voir parce qu'on n'a pas envie d'être intrusif. Quand on a des enfants adolescents, c'est aussi plutôt décent de ne pas aller farfouiller dans leurs affaires. Je suppose que tous les enfants adolescents font des choses que les parents sont contents de ne pas savoir. Enfin, tout ça, il faut de la distance aussi dans l'éducation. Avec les enfants, il y a les choses qu'on ne veut pas voir parce qu'on a envie d'être optimiste, on a envie de penser qu'on fait bien. On a tous envie de penser qu'on est des bons parents, que notre amour, il va suffire à protéger nos enfants. Ce qui est une foi qui fonctionne très bien quand on a des nourrissons. C'est facile à protéger un nourrisson d'une certaine façon. Il faut du lait et de la tendresse. Mais plus nos enfants grandissent, plus on comprend qu'on va pas pouvoir les protéger de cette façon-là toujours, sinon ils n'auront pas de vie, et c'est pas possible. Donc, ça parlait de ça, je voulais surtout pas rendre les mères responsables de quoi que ce soit, je voulais pas les accabler, je voulais juste les montrer comme des individus normaux qui, évidemment, ne sont pas en permanence sur la vigilance de ce qui se passe, et qui, accessoirement, ont toutes les raisons du monde de pas avoir envie de se rappeler que ça existe, ça. C'est-à-dire, on n'a pas envie de penser que ça peut arriver à nos enfants. Moi, mes enfants, en France, ils ont des cours de, vous savez, d'éducation à la vie sexuelle, et ils sont en maternelle et en primaire, et on leur apprend les mots pour que ça puisse les protéger contre des agresseurs. Je suis pas sûre que ça fonctionne. Je suis pas sûre que face à un adulte menaçant, le fait de pouvoir dire comment ça s'appelle, ça évite qu'il vous tue, en l'occurrence. Mais je suis quand même pour. Bien sûr, je suis pour. Hein. Mais est-ce que ça me rassure? Pas de ouf. Et du coup, j'entends mes enfants dire des phrases comme « La bouche, c'est une partie intime. » C'est vrai. C'est bien, mais ça fait très peur d'entendre son enfant dire ça, parce que en contre-champ, j'entends le fait que quelqu'un puisse ne pas savoir que la bouche de mon enfant est une partie intime.
0: Ouais. Il y a un élément très important dans le livre, c'est concernant la sororité, la solidarité féminine qui va se mettre en place. Alors, c'est pas juste ici une idée romanesque pour le bien du récit, c'est une vraie piste d'action pour faire évoluer le système.
3: Ouais, oui, quand même. Moi, je me dis toujours que les femmes, on est peut-être, je pense, la seule majorité qui est traitée comme une minorité. On est plus nombreuses, et pourtant, on est opprimées, et c'est parce qu'on est vachement occupées, on n'a pas le temps de s'unir à plein de. Et donc, le livre, ça permettait ça, c'est-à-dire qu'il y a ces cinq femmes qui représentent aussi cinq états de femmes. Il y a la jeune femme, il y a la femme plus âgée, il y a ces deux mères de famille, enfin, c'est plein de. Et face à la menace masculine, viriliste de la violence, eh ben, elles s'unissent quoi qu'il en soit de leur dissension par ailleurs, et elles décident de frapper un gros coup et de dire on arrête. Il y a une chose sur laquelle je pense toutes les femmes sont d'accord, c'est que vivre dans cette peur de l'intrusion, c'est insoutenable, c'est pénible, ça nous gâche la vie. Enfin,
0: C'est vraiment, il y a énormément de sujets qui sont abordés dans ce livre, parce que c'est les non-dits familiaux, c'est les violences sexuelles, c'est les situations d'emprise, mais c'est aussi un immense plaisir de lecture, Julia Kerninon, parce que vous avez construit ça à la manière d'un polar, parce que vous faites référence au fusil de Tchekhov, à un moment, parce qu'il y a un fusil dans une pièce, à un moment dans l'histoire, c'est qu'on va s'en servir. Et effectivement, c'est ce qui se passe, c'est un roman psychologique profond, mais c'est aussi un grand thriller ou un grand polar dans la façon dont il est construit. Merci beaucoup, Julia Kerninon, d'avoir été notre invitée ce matin. La dernière des Wilberforce est publiée aux éditions L'Iconoclaste. 9h36, les bonnes colonnes avec Nicolas Van Hunskrik, et vous venez ce matin, Nicolas, avec quelques perles colorées, histoire de changer quelque peu la palette du Moyen-Âge.
4: Bah oui, allez savoir à quoi ça tient, peut-être au cinéma, mais dans la tête de tout un chacun, quand on pense Moyen-Âge, il fait brumeux, il fait froid, il fait sombre, brun, gris, c'est pire qu'un Dickens, il n'y a pas de couleur. Or, détrompez-vous, on n'a pas inventé la couleur à la Renaissance, au Moyen-Âge aussi, les arbres avaient des feuilles vertes et le ciel était bleu. Ça nous a frappé en plein cerveau ce matin, en lisant le Morgan, et surtout, en découvrant en photo les colliers et les bracelets exhumés par une historienne. Exemple, ce petit collier de rien du tout, 100-120 perles de toutes les couleurs portées dans sa tombe par une fillette de 5-6 ans. Oui, d'accord, une enfant qui meurt à 5-6 ans, même il y a si longtemps qu'au haut Moyen-Âge, ça crève le cœur, mais voyez les couleurs qui l'accompagnent. Une perle bleue, du vert de France. Une en mosaïque, aux couleurs vives, ça vient d'Égypte. Une perle hexagonale, ça c'est la Perse, explique le Morgan. De l'ambre, c'est la Baltique. La verte, elle vient d'Inde. Ce collier, 121 perles, il affiche presque l'ensemble du monde connu de l'époque. Et si on ne sait pas grand-chose de cet enfant, ni de ce qu'il a emporté, si jeune, vu l'endroit où la tombe a été retrouvée dans le cimetière de Nimègue, rien n'indique vraiment qu'elle soit d'une famille aisée. Au Moyen-Âge, paraît-il, on trouvait donc très souvent dans les tombes de ces colliers composés de perles provenant des quatre coins du monde.
0: Alors c'est vrai que pour cette période de l'histoire, on ne sait pas grand-chose en réalité des gens ordinaires.
4: Exactement, il n'y a déjà pas tant de sources écrites que cela. Et puis 6e, 7e siècle, au Moyen-Âge, on en reste avec une image très sombre, des villages fermés sur eux-mêmes, des paysans à la peine. Et les historiens ont longtemps renforcé tout cela en ne cherchant finalement que le plus brillant, le plus tranchant de cette époque, ce qui faisait impression. Ici, mettre la Brooke, cette historienne des Pays-Bas, elle s'intéresse précisément à ces trois fois rien et elle nous apprend cela. Belgique, Pays-Bas, nord de la France, ouest de l'Allemagne, la moitié des femmes, à l'époque, sont enterrées avec l'un ou l'autre de ces colliers. En observant ces petites perles, ce sont les gens de peu qui sont pour une fois mis en avant de l'époque mérovingienne. Mais si ces communautés pauvres s'offrent des perles de Perse ou d'Ambre, c'est qu'elles ne sont pas si aussi isolées que ça dans notre esprit. Plus frappant encore, en observant d'autres colliers, d'autres tombes, l'archéologue a constaté que des colliers comme ceux de la gamine de Nimègue, on en retrouve en Angleterre, en Autriche, en Italie, comme s'il y avait déjà une première mode en Europe à l'époque. Les perles, d'ailleurs, l'archéologue en a analysé plus de 150 000. Constat, certaines appartiennent au même groupe. Les petites perles en verre de couleur noire, elles ont été fabriquées au même endroit. Idem de celles qui sont faites en ambre. Les mêmes qui se retrouvent ici, chez nous, au cou de cet enfant, et là-bas, en Angleterre, dans la tombe d'une femme. Au VIe siècle, apogée du marché de la perle exotique, il y avait donc déjà l'idée de produire en masse. Bah, tout ça ne nous dira pas le prénom de notre gamine, mais de l'avoir ramenée ici pour une petite chronique ce matin, ça confirme une des utilités supposées de ces colliers de perles, entretenir un lien entre les défunts et ceux qui leur survivent.
0: Passionnant. Merci Nicolas Van Dunskrieg. Comme toutes les bonnes colonnes à retrouver tous les jours après les informations de 9h30 dans Matin Première, évidemment, en podcast et sur RTBF Ovio. Clara Luciani, tout pour moi.

0: Tout pour moi, extrait de son album Mon sang, c'était Clara Luciani.
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0: Et le bureau des séries avec Stanislas Hyde, 10%, bah, une des séries françaises les plus populaires hein, de ces dernières années, qui vient de signer son grand retour, 6 ans après la 4e saison. Et twist, il s'agit non pas de la 5e saison, évidemment, mais d'un film.
2: Et oui, 10%. Pour rappel, il s'agit de la marge que les agents d'acteurs touchent quand ils négocient un contrat de film. Alors ici, ils s'appellent Andrea, Hervé, Noémie, Mathias, Gabriel, Arlette et Camille. Ils sont tous de retour dans ce film 10% sorti jeudi passé. Un film qui a l'air de sortir un peu nulle part. Hein. La série s'est arrêtée il y a 6 ans avec une vraie fin en plus. Et attention, spoiler, je vais parler de la fin. L'agence ASK a fermé ses portes après son rachat par une agence concurrente, mettant fin au quotidien hyper glam et ultra névrosé de cette équipe d'agents d'acteurs. Ou comme dirait Hervé, en fait, l'assistant de Gabriel.
3: C'était bref mais intense. Mais tu sais, dans ton malheur, il y a un bonheur. C'est que tu vas quitter ce métier de merde.
2: ça résume bien l'esprit de la série. Il faut dire 10%, c'était pas juste une série à succès. C'est un peu la série qui a prouvé, avec le Bureau des légendes, sorti à peine 3 mois plus tôt en 2015, que les séries françaises pouvaient sortir du format des sagas de l'été, coucou Terre Indigo, ou du policier du jeudi soir, coucou Julie Lescaut et Navarro. Alors, j'exagère, hein, y avait déjà des contre-exemples comme Les Revenants, Ward, mais tout ça c'était sur Canal+, et là, bam!
0: Et le Bureau des légendes, s'il vous plaît.
2: Aussi sur Canal+.
0: Ah,
2: et
0: oui.
2: Donc là, bam, 10% débarque sur le service public avec l'idée de produire, d'écrire et de tourner à l'américaine, c'est-à-dire de façon plus concentrée avec une trame parcourant la saison entière. 10% jetait aussi un pavé dans la mare avec sa réalisation soignée. Les premiers épisodes ont été tournés par Cédric Lapiche, histoire de bien brouiller les pistes entre cinéma et télévision. Et puis il y avait les caméos de luxe, bien sûr. Isabelle Huppert, Juliette Binoche, Lucchini, Bellucci. Au départ, c'était très dur de trouver des vedettes acceptant de jouer avec leur image pour une série télé en plus. Et à la fin de la 4e saison, et bien en fait, ça se bousculait au portillon. Sigourney Weaver en tête.
0: Alors, que vaut ce film, alors 6 ans après la conclusion bien nette de la série?
2: Alors, honnêtement, pas grand-chose. Le pitch est pourtant pas mal, puisqu'il redistribue les rôles des uns et des autres, tout en les rassemblant. En gros, Andrea, donc Camille Cotin, est devenue réalisatrice, et toute la bande d'ASK, bien que séparée par le temps, se retrouve à bosser d'une façon ou d'une autre sur son tournage, pour le meilleur et pour le pire. Alors, c'est pas mal aussi parce que c'est l'occasion pour les scénaristes de rassembler, pour la première fois, dans une histoire de 10%, les plus grosses révélations de la série, c'est-à-dire Camille Cotin et Laure Calamy. Laure Calamy qui a explosé grâce au rôle déjanté de Noémie, la secrétaire érotomane de l'agence ASK. Et dans ce film, on apprend que Noémie est devenue productrice et qu'Andrea va avoir besoin d'elle pour sauver son film. Voici un petit extrait de la bande-annonce.
4: Tellement contente de faire le film d'Andrea.
5: Arrêtez, ça m'excite, là. Et tu vas pas commencer ton film sans producteur.
4: Je vais te proposer d'être ma productrice.
5: T'as cette nature enjouée que j'adore, et ce depuis toujours.
4: Banco.
2: Alors, on retrouve aussi Nicolas Maury, la 3e révélation de la série. Donc, lui jouait Hervé, le drama king de l'agence. Alors, Hervé, il est devenu comédien. Ou comme il le précise, « Depuis que je suis acteur, j'ai enfin rencontré ma vie. » Donc il joue dans le film d'Andrea un rôle minuscule que Hervé va bien sûr bosser jusqu'à la moelle, celui de chasseur numéro 2, c'est très drôle. Mathias, lui, il a monté sa propre agence avec sa fille Camille, Arlette a pris sa retraite, et Gabriel, lui, il bosse chez Star Media, l'agence qui a racheté ASK, ce qui lui vaut la rancœur la plus profonde d'Andrea. Voilà. Donc là, on a planté les 7 personnages. Il y a bien sûr aussi les caméos de luxe. Un plutôt gratuit d'Eva Longoria, un peu plus rigolo avec George Clooney, ouais. Et un plus touchant de Laetitia Casta et Vincent Macaigne. Et voilà, c'est à peu près tout. Si je suis méchant, je dirais même qu'il y a beaucoup trop de personnages, que ça raconte pas grand-chose sur l'état du cinéma. Et dans quelques jours, on n'y pensera même plus. Du coup, on peut se demander quel est l'intérêt de prolonger une série avec un film qui semble si artificiel. Et d'ailleurs, des films venant conclure une série télé, on en voit souvent. Je dirais qu'il y a 3 cas. Le premier cas, c'est quand il y a une bonne idée, une réelle envie d'utiliser le format cinéma pour apporter une nouvelle dimension à la série. Là, je pense que le meilleur exemple, c'est le film South Park. Un bijou d'inventivité, une animation beaucoup plus soignée et une comédie musicale explosive à la clé. D'autres exemples, X-Files, Twin Peaks.
0: Ouais.
2: Casus numéro 2, on peut boucler une intrigue pour une série qui n'a pas eu le temps de se conclure. Alors ici, on peut penser à Sense8, à Looking, à Deadwood. Et puis le casus numéro 3, c'est le cas de 10%, c'est le fan service. Des films un peu gratuits, validés par les producteurs pour squeezer une vache à lait bien rentable. Et là, on peut penser à Breaking Bad, Sex and the City ou Downton Abbey.
0: Ouais, Sex and the City et Downton Abbey qui sont sortis au cinéma, contrairement à Breaking Bad.
2: Et contrairement à 10%. Et je pense que là, s'explique la décision déception, en fait. On s'attend à du plus grand, du plus cher, du plus fou, mais 10%, c'est juste une prolongation sur les plateformes. Moi, je dois admettre, j'ai bien ri. J'ai bien aimé, c'est un prolongement comme un épisode lambda un peu trop étiré. Mais si vous voulez vous intéresser à la cinéphilie, eh bien, il y a la série de studio que je recommande également.
0: Ah, merci Stanislas Hitt pour ce bureau des séries. Retrouvez bien sûr sur RTBF. Ovio Yelnaïm, voici Solaire.

0: solaire. C'était Yael Naïm. C'est Cynthia Isarelli qu'on rejoint dans un tout petit instant pour chercher la femme consacrée à l'inimitable Catherine Ringer qui nous a quitté hier. À tout de suite.
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0: Cherchez la femme avec vous, Cynthia Isarelli. Catherine Ringer est morte lundi soir à 68 ans avec Fred Chichin et les Rita Mitsouko. Elle a fait entrer dans la pop française une liberté musicale, visuelle et physique assez inouïe. Mais sous la pop, elle laisse aussi une histoire très politique.
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3: Et oui, car toute sa vie, Catherine Ringer aura défendu le même territoire, le corps des femmes. Celui qui danse, qui désire, qui vieillit, celui dont on voudrait leur faire honte et celui dont elle revendique la liberté. On est en 1984 et ce premier immense succès s'appelle Marcia Baila. Et sous ses couleurs éclatantes, on le sait, la chanson raconte pourtant une histoire tragique, celle de Marcia Moreto, danseuse, chorégraphe, emportée à 36 ans par un cancer du sein. Mais Catherine Ringer ne la transforme jamais en victime dans cette chanson. Elle la célèbre car un corps malade reste d'abord un corps vivant et un corps dansant. Et c'est déjà là toute la politique de Rita Mitsouko, faire surgir la gravité au milieu de la fête.
0: Et ce corps féminin, Catherine Ringer va aussi devoir le défendre contre ceux qui veulent le réduire à son passé.
3: Oui, autre Polaroid qu'on connaît bien, on est en 1986 sur le plateau de Mon Zénith à moi sur Canal+, et face à Serge Gainsbourg qui exhume les films porno qu'elle a tournés avant sa célébrité, face à Serge Gainsbourg qui la traite de pute, la menace sous le regard de Michel Denisot, le présentateur qui reste passif. À l'époque, la séquence est présentée comme un clash entre deux fortes personnalités, deux gros égos. Aujourd'hui, ce qu'on voit surtout quand on revoit la séquence, c'est un homme consacré qui tente d'humilier publiquement une jeune artiste sur son passé sexuel et face à lui, une femme qui refuse d'en avoir honte. On se rappelle de la séquence, on se rappelle moins de Catherine Ringer, pardon, ne se laisse pas faire et ne baisse pas les yeux.
4: Arrêtez de me faire la morale alors que vous, vous êtes le dégueulasse type. Vous ne comprenez même pas ce que vous dites quand vous parlez. L'ingénieur du son, il râle parce qu'on ne comprend pas ce que vous dites quand vous parlez. Alors merde, vous êtes un vrai dégueulasse même avec les gens avec qui vous travaillez.
3: Ouais, voilà. Et tac, oui. Plutôt que de s'excuser, elle tend un miroir à son agresseur. Et parallèlement, c'est cette même année en 86 que le clip de C'est comme ça va sortir, un clip dans lequel Catherine Ringer invente une autre manière d'être une femme dans la pop. Le corps est anguleux, élastique, grimaçant, animal. Elle ne cherche jamais à être désirable ou jolie. Son corps n'est pas offert au regard, c'est plutôt un instrument, exactement comme sa voix. D'ailleurs, au sein d'Erita Mitsouko, elle n'est ni la chanteuse décorative, ni la muse. Elle est musicienne, autrice, compositrice et coproductrice.
0: Et puis, après la mort de Fred Chichin en 2007, elle devra pourtant apprendre à occuper seule cette scène qu'ils avaient en réalité inventée à deux.
3: Oui, et elle choisit de continuer. Elle revient sous son propre nom avec Ring and Roll et elle reçoit en 2012, à 54 ans, la victoire de l'artiste interprète féminine. Elle refuse ainsi une autre disparition, celle que l'industrie va souvent réserver aux femmes lorsqu'elles vieillissent. En 2022, elle pousse la logique encore plus loin avec un spectacle, L'érotisme de vivre, un spectacle qui est aussi un livre où elle traduit et elle chante les poèmes d'Alice Mendelssohn, des poèmes écrits à plus de 90 ans. Et là, on a deux femmes âgées qui rappellent une évidence presque subversive encore aujourd'hui, que le désir féminin ne prend jamais sa retraite. Catherine Ringer encore, un peu plus tard, le 8 mars 2024, la liberté de recourir à l'IVG vient d'entrer dans la Constitution française et Catherine Ringer est choisie pour conclure la cérémonie. Celle qu'on avait publiquement insultée quelques années plus tôt à cause de son passé sexuel devient alors la voix chargée de célébrer la liberté des femmes à disposer de leur corps.
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0: Un très beau moment, un moment aussi où juste après cette chanson, elle refuse de claquer la bise à Emmanuel Macron au motif que, je cite, « bah c'est pas mon pote en fait ». Un moment qui va rester lui aussi dans les annales de la pop culture. Bref, de Marcia qui danse malgré la mort aux citoyennes dont les droits entrent dans la Constitution, Catherine Ringer aura donc tracé toute sa vie et toute sa carrière un même chemin, celui d'une liberté vécue physiquement, bruyamment, joyeusement. Alors ce ne sont là qu'une pincée d'images hein, parmi les milliers de moments qui font que Catherine Ringer a compté et qu'elle laisse aujourd'hui tant de cœurs orphelins en attente de la relève, car avec sa disparition, c'est sans doute une désincarnation de la liberté en personne qui vient de tirer sa révérence. C'est triste, et c'est comme ça.
1: Merci Cynthia Isarelli pour ce bel hommage à Catherine Ringer. Et merci d'avoir remis en exergue cet extrait du face-à-face avec Gainsbourg et cette réponse cinglante. Et c'est vrai que dans l'imaginaire collectif, on se souvient des propos de Gainsbourg.
0: Et moins, des rires qui suivent.
1: Et des rires et beaucoup moins de la réponse très très forte que lui a répartie Catherine Ringer. Merci beaucoup. Cherchez la femme, évidemment, mais tous les Cherchez la femme, on les retrouve sur RTBF Ovio, sur votre application de podcast à laquelle vous êtes abonné, évidemment, bien à sûr. Toutes les séquences de Matin Première.
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0: Il est 2h.
1: David Riffon avec vous pour ces informations. Première nuit de grève pour les contrôleurs aériens à l'aéroport de Charleroi. C'est parti théoriquement pour 24 nuits jusqu'au 10 octobre. À moins qu'un accord soit trouvé d'ici là, 800 vols pourraient être impactés au total. Dès ce mercredi après-midi, 14 allers-retours de la compagnie irlandaise Ryanair ont dû être annulés. 8 le seront tôt ce jeudi matin. Un conseil, renseignez-vous auprès de votre compagnie aérienne pour voir si votre vol est maintenu ou pas, ou encore via le site de l'aéroport. La direction de l'entreprise Sky, l'opérateur de contrôle aérien, sont en conflit concernant une prime de nuit. C'est une première en 3 ans. La Fed, la Réserve fédérale américaine, a décidé de remonter ses taux d'intérêt d'un quart de point. Le taux est désormais compris dans une fourchette entre 3,75 et 4%. Une hausse qui va à l'encontre de ce qu'exige Donald Trump depuis son retour à la Maison-Blanche. Mais l'inflation poursuit sa hausse et la Banque centrale américaine estime qu'elle n'a pas d'autre choix que de tempérer cette surchauffe de l'économie. Elle estime que l'inflation, la hausse du coût de la vie, atteindra 3,7% cette année aux États-Unis. Le Covid est de nouveau là. On assiste à une hausse des cas depuis début juillet. L'Institut de santé publique Cienzano constate via ses analyses des eaux usées une augmentation de la circulation du virus 8 fois plus présent au cours des 10 dernières semaines. On est loin des pics que nous avons connus lors de la pandémie, c'est vrai, et les infections ne sont pas qualifiées de sérieuses chez les médecins généralistes ou dans les hôpitaux. Il faut néanmoins être vigilant, surtout pour les personnes souffrantes ou plus vulnérables. Anderlecht a débuté son parcours en phase de Ligue de l'Europa League de football par une courte défaite 1-2 contre Lyon. Les Anderlechtois ont montré de belles choses et ont bien réagi en deuxième mi-temps, mais le mal a rapidement été fait dans cette rencontre. Anderlecht est passé complètement à côté de sa première demi-heure et était mené 0-2. Ce jeudi soir à 21h, l'Union Saint-Gilloise tentera de faire mieux en déplacement chez les Tchèques du Victoria Pilsen. Après 18 ans chez les Diables Rouges, Axel Witsel dit stop. Le milieu de terrain reconverti défenseur arrête sa carrière internationale. Witsel, deuxième joueur le plus actif avec l'équipe nationale derrière Yann Vertonghen. Axel Witsel aujourd'hui.